0: condamne des doctrines comme l'ébionisme, le pélagianisme ou le manichéisme. Parce qu'elle désigne ce que n'est pas la foi chrétienne, les hérésies nous aident à comprendre ce qu'elle est.
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0: Je suis Odile Riffaut et je vous donne rendez-vous tout au long de l'été pour découvrir ce que nous apprennent les hérésies chrétiennes.
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0: Mais la gnose est-elle une hérésie chrétienne ? Marie Chaïeb, bonjour.
2: Bonjour.
0: Vous enseignez les Pères de l'Église à l'Université catholique de Lyon. Vous êtes l'auteur notamment du livre Irénée de Lyon, théologien de l'unité avec Guillaume Badi aux éditions du Cerf. Alors vous disiez en préparant cette émission que la gnose, ce n'était peut-être pas tout à fait une hérésie chrétienne. Pourquoi cela ?
2: Alors effectivement, il y a une grande quantité de textes des Pères de l'Église, donc les auteurs du 1er au 5e, 6e siècle, les auteurs chrétiens de ces siècles-là, il y a une grande quantité de textes qui parlent des gnostiques et qui ont été choisis en fait parce que les gnostiques représentaient un danger. Ce qui a fait qu'on a considéré les courants gnostiques comme très proches, voire des déviances à partir du christianisme. Et cependant, lorsqu'on avance en fait dans la connaissance de ces courants, on s'aperçoit qu'il y a des courants gnostiques qui n'ont rien à voir avec le christianisme. Donc en fait, c'est plutôt un état d'esprit, une forme d'approche de type ésotérique qui est transversale à plein de philosophies, voire de culte, qui touche aussi le christianisme, mais qui ne vient pas exclusivement du christianisme.
0: Oui, on peut peut-être revenir sur l'origine de ce mot « gnose ». Qu'est-ce que ça veut dire ?
2: Alors, le mot « gnose », c'est d'abord un mot qui sert tous les jours. Pour dire « gnosis » en grec, c'est le mot « connaissance ». En fait, c'est un mot clé à l'intérieur de ces courants-là, mais à la base, c'est un mot neutre, hein, qui n'est pas du tout connoté.
0: Et quand on dit « gnose », c'est la même chose que « gnosticisme ».
2: Alors, du coup, là, ça devient connoté. Quand on met un « isme », en général, c'est qu'on a une forme de radicalisation, en fait, qui se met en place, ou bien d'une formation au système. C'est des courants qui ont considéré la connaissance comme étant au centre de leurs préoccupations et comme étant un discours de salut, c'est-à-dire qu'on est sauvé par un type de connaissance. C'est ça qui est le cœur de ces courants, même s'ils sont à l'intérieur tout à fait variés.
0: Et est-ce que ça vient de Platon qui voyait dans la gnosis une forme de vertu finalement ?
2: De fait, le mot connaissance, c'est un très beau mot d'ailleurs. Hein. C'est pas parce qu'il y a un courant qui va s'en emparer que le mot va être entaché. Hein, au contraire, donc le mot est employé, y compris même dans la Bible. Il est
0: oui,
2: employé,
0: c'est ça,
2: il existe.
0: Voilà, dans le Nouveau Testament.
2: Absolument,
0: même.
2: Mais parce que le mot connaissance est un mot nécessaire. Ensuite, ces courants-là vont en faire, en quelque sorte, un nœud de rencontre avec des gens qui vont avoir une tendance de type ésotérique.
0: Alors, dans le deuxième épisode, on a parlé de l'ébionisme, on était en monde hébraïque. Mm-hmm. Est-ce qu'on peut dire que cette fois, avec la gnose, on est complètement dans la culture hellénistique ?
2: Ah, c'est vrai que c'est assez représentatif. Et cependant, certains chercheurs, parce que les définitions même de la gnose sont toujours l'objet de recherche aujourd'hui, hein.
0: Ah oui, c'est toujours résolu.
2: Non, c'est tellement compliqué que certains chercheurs vont vraiment du côté de la Perse et des cultes de Zoroastre. Donc, de fait, il y a un élément fortement représentatif qui vient de la culture grecque, mais pas seulement.
0: Est-ce que c'est important de penser qu'il y a un écart entre ce courant, ce que vous avez décrit, vous en parlez comme d'une nébuleuse,
2: oui.
0: Le discours qu'en ont fait les hérésiologues ?
2: Les gnostiques que nous connaissons le mieux, ce sont les gnostiques qui ont été réfutés par les pères. Pourquoi étaient-ils réfutés par les pères ? Parce qu'ils étaient proches de la foi chrétienne. On a l'exemple à Lyon, pour prendre l'exemple le plus proche des sources chrétiennes.
0: Voilà.
2: Donc l'exemple de Lyon, par exemple le courant de Marc le Mage, qui utilise du vocabulaire chrétien, qui utilise le Nouveau Testament, qui utilise même des rites des communautés. Donc là, du coup, les pères de l'Église sont très attentifs parce qu'ils voient un danger imminent. Il y a dans les textes gnostiques que nous connaissons aujourd'hui, des textes, comme on disait tout à l'heure, qui n'ont rien à voir avec le christianisme. Ceux-là, les pères s'en sont pas souciés, parce que ça posait pas de problème. Résultat, on les connaît moins bien.
0: La gnose qui nous intéresse aujourd'hui telle qu'elle est présentée par les hérésiologues, par ceux qui l'ont combattue, on peut en retenir trois points significatifs. Le dualisme, le déterminisme et cette idée de connaissance. Alors je vous propose de commencer par le dualisme. Est-ce que vous pouvez nous dire de quoi il s'agit ?
2: Alors le dualisme n'est pas réservé aux gnostiques. Hein. C'est une façon d'être, une façon de penser la relation à Dieu, aux autres, à soi-même, qui sépare. Par exemple, qui sépare le corps et l'âme, qui sépare le matériel et le spirituel, qui va considérer que le plus important dans un humain, c'est sa partie intellectuelle, par exemple, et négliger le reste.
0: Donc la création est mauvaise pour les gnostiques.
2: Exactement. Ouais. Chez les gnostiques, la plupart des gnostiques, la création, en fait, c'est une concrétion d'éléments matériels qui sont absolument rejetés. Enfin, ils la considèrent d'un œil tout à fait négatif, avec l'idée qu'il faut s'en défaire.
0: Et ça, c'est contraire à ce qui est dit dans la Genèse. Dieu vit que cela était bon.
2: Absolument, c'est écrit. Le dualisme, c'est quelque chose de très, permettez-moi l'expression, c'est très collant, en fait. Quand on arrive à se débarrasser d'une forme de dualisme, dans l'histoire de l'Église, il y a une autre forme qui arrive. C'est très étonnant, mais c'est vraiment très très présent, comme une espèce de tentation à laquelle il faut, en tout cas du côté du christianisme, il faut y résister, parce que le Christ est venu apporter un message qui concerne tout l'homme, pas juste son âme ou juste sa connaissance ou juste, c'est vraiment un message qui englobe la totalité de l'humain.
0: La totalité de l'humain et tous les humains. Il y a aussi cette idée dans la gnose de quelque chose réservé à une élite.
2: Absolument. Et c'est là qu'intervient le déterminisme. Parce que chez les gnostiques, il y a des catégories de personnes. Donc, ils ont donné des noms. En picorant d'ailleurs, ça c'est Irénée qui le dit bien, en prenant des mots chez saint Paul et en les tordant complètement, hein, puisque Paul parle bien dans la lettre aux Thessaloniciens de corps, d'âme et d'esprit. Alors les gnostiques ont fabriqué des catégories. Il y a des catégories d'hommes qui sont que corps, alors ils les appellent iliques. Il y a des hommes qui ne sont que psychiques. Et d'autres qui ne sont que gnostiques et pneumatiques. Le mot pneuma qui veut dire l'esprit en grec. Donc en fait, il y a un déterminisme. On est dans une catégorie et on peut pas sortir de cette catégorie.
0: Et ça, c'est contraire au dogme chrétien.
2: Ah ben là, oui.
0: Parce qu'il y a l'idée que le message chrétien n'appartient pas qu'aux initiés. L'idée de secret, en fait, ce n'est pas chrétien quelque part.
2: Ah ben, c'est une bonne nouvelle. Annoncé à tous. Et du coup, pour lutter contre cette idée déterministe des gnostiques, beaucoup de pères de l'Église ont bien rappelé qu'il n'y a pas une catégorie de personnes qui sont perdues d'avance, ce qui était vraiment le discours gnostique.
0: En ce qui concerne la connaissance, ce qui est assez troublant, c'est qu'on pourrait se dire la connaissance de Dieu... En quoi c'est mal, finalement ?
2: Ah, mais elle est pas... Du coup, c'est une excellente question. Comme on disait tout à l'heure, c'est pas parce qu'une notion va être captée par un groupe déviant que ça devient pour autant une notion négative ou dont il faudrait se méfier. On pourrait avoir ce cas de figure de dire, puisque les gnostiques s'intéressent à la connaissance, alors on va considérer qu'on va vers Dieu par de la piété, par exemple, ou par... On a un très très bon exemple avec Irénée de Lyon, qui a passé son temps à dire... que on va avec Dieu avec tout ce qu'on a, avec
0: tous les dons, notre intelligence.
2: Avec tous les dons qui nous ont été faits, y compris avec son intelligence, puisqu'elle a été donnée par Dieu, et qu'on va vers Dieu en admirant la nature, en étudiant les Écritures, en suivant le Christ et les apôtres. Enfin, à chaque fois que les gnostiques remettaient en question l'un ou l'autre des pôles, ben, du coup, lui, au contraire, il les rassemble. C'est un peu pour ça qu'il a été déclaré docteur de l'unité.
0: Oui, alors justement, déclaré docteur de l'Église par le pape François, mm-hmm. et le pape François, il a souvent dénoncé la tendance qu'on pouvait avoir encore aujourd'hui à la gnose.
2: Oui,
0: qu'est-ce qu'il a voulu dire ? Est-ce qu'il a des idées proches de celles d'Irénée de Lyon ?
2: Alors, je pense que oui, parce qu'il avait une forme d'attachement, on va dire. Et il a évoqué des formes modernes de gnose, des façons de se positionner par rapport à la connaissance de Dieu. On peut parler d'un hyper-spiritualisme, un état d'esprit qui exclut et qui procède par élimination et par séparation.
0: Oui, vous disiez à propos du dualisme qu'il y avait quelque chose de collant un peu dans la gnose. Et pourtant, on a l'impression que ça a été pour les hérésiologues un outil puissant pour après condamner d'autres doctrines comme hérétiques. Je pense en particulier au manichéisme qui fera l'objet de notre quatrième épisode. Mm-hmm. On a souvent dit, en tout cas chez les hérésiologues, que le manichéisme relevait de la gnose.
2: Absolument, il est fort probable que Mani a été éduqué dans certains courants gnostiques avant d'inventer lui-même sa propre... En fait, c'est une forme de prolongement de son éducation gnostique, absolument.
0: Marie Chaïeb, pour conclure, selon vous, qu'est-ce que la gnose nous apprend du christianisme ?
2: Ah, c'est une bonne question. Je peux terminer avec une citation d'Irénée de Lyon, parce qu'il dit très bien les choses. Il dit « Ce sont des gens qui parlent comme nous, mais qui pensent autrement que nous. » C'est une formule que je trouve limpide, parce qu'en fait, elle nous permet d'être vigilants. C'est pas parce qu'on a du vocabulaire qui ressemble à du christianisme que c'est forcément chrétien dans le fond. Et il a mis le doigt, en fait, sur une difficulté forte. C'est-à-dire que les gnostiques analysent tout à la lumière de leur système. Ce qui est, on va dire, logique. Hein. Mmh. Sauf que ils vont repenser tous les mots, tous les rites, tous les aspects de cette connaissance à la lumière de leur système. Irénée dit, c'est pas comme ça que ça marche, la foi chrétienne. La foi chrétienne, elle fonctionne à partir de la révélation et du mystère pascal. C'est notre point d'ancrage. Mais du coup, c'est une vigilance à avoir. Ces courants sont sans doute très séduisants. Mais au final, le mystère pascal vaut bien plus la peine.
0: Un grand merci, Marie Chaïeb, d'être venue nous parler de la gnose.
2: Merci à vous.
0: Ce que nous pouvons retenir à l'issue de ce troisième épisode, c'est qu'il existait une multitude de courants gnostiques. Et si les pères de l'Église ont vu dans certains d'entre eux un danger, c'est en raison de leur usage des textes chrétiens et de leur emploi du vocabulaire chrétien. En condamnant le gnosticisme, l'Église a affirmé que Dieu se révèle à tous les hommes et que s'il y a un mystère, il n'y a pas de secret réservé à quelques élus. Dans le quatrième épisode, nous parlerons du manichéisme, du bien et du mal.

que le Seigneur vous donne entre vous et à l'égard de tous les hommes un amour de plus en plus intense et débordant, comme celui que nous avons pour vous, et qu'ainsi il vous établisse fermement dans une sainteté sans reproche devant Dieu notre Père, pour le jour où notre Seigneur Jésus viendra avec tous les saints.

À nos frères les hommes, assaillis par les préoccupations et l'inquiétude, donne, Seigneur, de tourner vers toi leurs soucis en une prière de confiance.

0: Nous te bénissons, Seigneur, pour ce jour que tu nous as donné, et nous te supplions de nous pardonner pour le mal que nous avons commis. Par Jésus-Christ qui vit et règne avec toi et l'Esprit Saint, maintenant et pour les siècles des siècles.
1: Amen.

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1: Dans le livre de la Genèse, il y a ce passage où Adam et Ève s'approchent de l'arbre de la connaissance. Cet arbre est interdit, mais le serpent les encourage. Alors dans notre émission sur l'Ancien Testament, rien de mieux qu'un académicien amoureux du savoir pour revenir sur ce moment où la créature humaine veut accéder au mystère de la connaissance. À tout de suite.
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1: Le récit dans lequel nous allons nous plonger aujourd'hui, c'est un des récits les plus célèbres de l'Ancien Testament, tant il frappe l'imaginaire, mais c'est loin d'être une fable pour enfants. Ce récit, c'est celui de l'Arche de Noé et du Déluge, un récit populaire qu'on ne connaît peut-être pas si bien et que vous avez voulu interpréter à votre tour. Jean-Robert Pitt, bonjour.
2: Bonjour.
1: Vous êtes historien et géographe du paysage et de la gastronomie. Vous êtes président de la Société de géographie dans laquelle nous nous trouvons aujourd'hui. Vous êtes aussi un académicien, puisque vous êtes membre de l'Académie des sciences morale et politique, et vous êtes l'auteur d'un livre intitulé « Noé, la vigne de la vie » publié aux éditions du Cerf. Jean-Robert Pitt, pourquoi toutes ces premières pages de la Bible appelées le livre de la Genèse et qui vont notamment évoquer aussi Adam et Ève dans le jardin d'Éden et le déluge, pourquoi ce récit vous a interpellé? Ce n'est pas un commentaire géographique ou une étude qui chercherait à savoir où est situé le paradis sur Terre ou encore où a bien pu s'échouer l'Arche de Noé. Qu'est-ce qui vous a interpellé ?
2: Non, c'est plutôt une interprétation, un récit de ce texte de la Genèse, mais qui a à voir avec le fait que je suis géographe. Parce que la création du monde, l'arrivée de l'humanité sur la Terre, le déluge, il y a eu des phases de paroxysme climatique bien connues dans le passé, mais peu importe, c'est pas du tout dans un esprit historique précis que j'ai essayé d'écrire ce texte, interpelle beaucoup le géographe, surtout aujourd'hui où l'humanité a peur que le ciel lui tombe sur la tête, que le réchauffement climatique, la diminution possible de la biodiversité sont des catastrophes épouvantables, que l'humanité ne s'en sortira pas et qu'il vaudrait mieux être beaucoup moins nombreux sur Terre, etc. Donc ça, ce sont des questions que se posent les géographes. Et moi, en tant que chrétien, et imprégné de ces textes depuis mon enfance, je me suis dit que ça valait la peine de les interroger et d'essayer d'en tirer quelques interprétations qui peuvent servir au monde d'aujourd'hui.
1: Alors, votre livre, justement, il s'intéresse aux pages de la Bible qui commencent après le récit de la création. Dieu, donc, a créé le monde, le cosmos, la nature, les animaux, Adam, puis Ève. Et nous voici au chapitre 3 du livre de la Genèse avec l'arrivée du serpent. Et le serpent vient trouver Adam et Ève en leur promettant qu'ils seront, je cite, « comme des dieux connaissant le bien et le mal ». Et plus loin, il est même dit que Ève voit qu'il était désirable cet arbre puisqu'il donnait l'intelligence. Alors là, je m'adresse à l'académicien que vous êtes et au goût que vous avez pour le savoir. Où est le problème de connaître le bien et le mal après tout
2: Dieu a créé l'homme pour qu'il vive dans sa contemplation et sa confiance, pas pour qu'il se prenne pour un dieu. Or, la tentation, qui est une tentation d'aujourd'hui des savants, je connais un certain nombre de scientifiques de toutes disciplines, aussi bien dans les

0: sciences dites dures que dans les sciences humaines, qui, oui, effectivement, il y a plein de choses qu'on ne connaît pas, mais ça va venir, on arrivera à tout comprendre. Donc, il y a une espèce, pour moi, c'est l'orgueil suprême de l'humanité, c'est le refus du mystère. Or, Dieu est à la fois proche de nous, et en même temps mystérieux, et il le sera toujours. Et donc, sa création aussi, la création, le cosmos, restera toujours mystérieux parce que sa connaissance est sans cesse repoussée par la science et on n'ira jamais jusqu'au bout, aussi bien de l'infiniment grand que de l'infiniment petit, et il faut admettre ça.
1: Et donc, de ne pas tout savoir et donc de ne pas
0: savoir qu'on ne saura pas tout. Et qu'on ne comprendra pas tout. Moi, j'appartiens à une discipline où le rationalisme, le positivisme ont joué un très très grand rôle. J'ai été éduqué dans la géographie dans les années 60 à la Sorbonne par des professeurs qui étaient parfois excellents dans leur domaine, mais majoritairement marxistes. Et donc, pour eux, le mystère n'existait pas. Donc je n'ai jamais entendu parler, quand j'étais étudiant, de géographie culturelle. Le fait religieux, par exemple, ne les intéressait pas. Et il fallait surtout pas en parler. Ça n'existait pas. Or, c'est une clé pour comprendre le monde. Comme plein d'autres choses qui relèvent, je crois, et c'est ça aussi l'enseignement de la Bible et du texte de la Genèse, Dieu donne une curiosité insatiable à l'homme et en même temps lui demande l'humilité. C'est-à-dire le respect de ce qu'est la personne de Dieu. À l'époque, enfin, la Genèse n'en parle pas, il n'y a pas la Trinité, enfin, elle est là, mais le texte de la Genèse n'en parle pas. Mais à partir du moment où, là, petit à petit, au fil des textes bibliques, la Trinité se révèle, évidemment encore plus fort dans les évangiles, puisque c'est l'incarnation du Fils, l'homme croyant découvre un petit pan du mystère, mais sans aller jusqu'au bout. C'est totalement incompréhensible qu'on a appris ça, si on est chrétien, au catéchisme. Un seul Dieu en trois personnes, qu'est-ce que ça veut dire? C'est incompréhensible. Donc c'est et alors, une des choses importantes, c'est que l'homme et femme, le couple primordial, Adam et Ève, vivent dans l'état d'innocence, nus, et dans le bonheur et le plaisir parfait. Ils n'ont rien ne les arrête, rien ne les torture, rien ne les préoccupe, sauf que il y a un interdit. Cet interdit, c'est donc symboliquement l'arbre de la connaissance du bien et du mal. Alors je fais partie de ceux, c'est pas si fréquent chez les chrétiens, mais chez les juifs, c'est une interprétation très très fréquente, qui pense que évidemment l'arbre de la connaissance du bien et du mal, les artistes l'ont représenté comme un pommier, parce que malum, le mal, c'est aussi en latin le fruit et la pomme. Donc, mais c'est totalement ridicule.
1: Mais vous y voyez autre chose, en effet. Alors, dans votre livre.
0: Moi, j'y vois une vigne, et je suis pas le seul. Heureusement, il y a même quelques artistes. Il y a un très beau chapiteau à Notre-Dame du Port, à Clermont-Ferrand, qui représente, qui, bien entendu, c'est une vigne. Pourquoi? Alors, là, vous savez que la vigne est présente dans l'Ancien et le Nouveau Testament constamment. Il y a plus de 400 mentions de la vigne et du vin dans l'Ancien Testament. C'est le signe de l'alliance entre Dieu et les hommes. Mais pas à ce moment-là. À ce moment-là, c'est un arbre merveilleux, qui donne des fruits absolument d'une beauté extraordinaire, les grappes de raisin, mais en soi, c'est pas le fruit. C'est le jus du fruit transformé en vin qui entraîne l'ivresse. Et pour moi, la faute, c'est ça. C'est l'homme et la femme, Adam et Ève, s'enivrent, tentés par le serpent. Mais comment regarder ça? Vous allez en manger, vous allez boire le breuvage qui est fait avec ce fruit, et vous serez comme des dieux, vous allez tout comprendre. Et c'est ça aussi la magie et le mystère du vin, c'est que si l'on en boit un peu, on devient joyeux, si l'on en boit un peu plus, on peut pénétrer un peu plus, un tout petit peu dans le mystère de la condition humaine. Et si on en boit trop, ça devient épouvantable. À ce moment-là, on est capable des pires errements, des pires fautes, et en particulier, ce que dit très bien le texte biblique, allez-y, buvez-en, vous serez comme des dieux. C'est-à-dire que vous allez accéder à la connaissance suprême, c'est-à-dire à cette connaissance qui n'appartient qu'à Dieu. Et évidemment, ça marche pas. Évidemment, ça marche pas. Et à ce moment-là, arrive la punition. Mais c'est une punition qu'ils ont provoquée eux-mêmes, comme tout ce qui nous arrive à nous. Quand on fait des âneries, ça nous retombe sur le nez. Et en tant que géographe, Moi, je ne crois pas que à Gaïa, la terre ne se venge pas. C'est l'homme qui fait des choses sur la terre, des aménagements. Je veux dire, quand on construit dans des zones inondables, c'est évident que quand il y a une inondation, ça crée des morts. Bon, mais c'est pas l'eau qui est responsable.

0: Jean-Robert Pitte, est-ce que quand la Terre est malade, pour vous, ça dit quelque chose de l'homme, finalement?
1: Bien sûr, ça ne dit que quelque chose de l'homme. La Terre n'a aucune maladie. La Terre, elle est, c'est pas un être vivant, c'est un monde minéral qui est capable, non pas de caprices, mais de choses imprévisibles, genre éruption volcanique. Alors maintenant, on arrive à prévoir quelques jours ou quelques semaines à l'avance, mais pas toujours. Les tremblements de terre, des choses comme ça, les tsunamis, les typhons. Le seul moyen de ne pas le vivre de manière épouvantable, c'est d'être prudent et donc d'essayer de mieux connaître le phénomène en sachant qu'il y aura toujours des caprices. Et la vie elle-même est pleine de... donc la vie végétale et animale est pleine aussi de surprises, de caprices, et encore plus l'humanité, puisque l'humanité est douée de la liberté. Et donc de la liberté de faire ce qu'elle veut, et si elle le fait imprudemment, ça lui retombe sur le nez. Mais elle fait, en général, quand on étudie, et là je parle en tant qu'historien et géographe, quand on regarde la place des sociétés humaines sur la Terre, aujourd'hui on est 8 milliards, et on vit mieux que, lorsque j'étais étudiant, 3 milliards sur Terre. Il y a moins de famines qu'il y a 50 ans. Ça veut dire que, finalement, le bilan est plutôt globalement positif. Mais en même temps, l'humanité est capable du pire, les guerres mondiales, les génocides, les effroyables catastrophes qui arrivent de la faute de l'homme et de la volonté de l'homme.
0: Alors, on va revenir justement dans ce goût pour le vin qu'ont notre Adam et Ève, dont vous parlez dans votre livre. Alors, vous dites à un moment donné, ils furent pris du désir de désobéir, rien que pour voir à quoi ressemblait le mal et quel plaisir cela procurait de s'y livrer. Est-ce que la conséquence justement de l'enivrement, c'est aussi d'oublier son créateur et puis de se laisser aller à la tentation
1: Je ne crois pas que, enfin, le fait de s'enivrer n'est pas recommandable, mais en soi, si c'est fait, je dirais par surprise, c'est pas très grave. On peut boire trop. Je pense que le jour des noces de Cana, donc là on n'est plus dans la Genèse, on est dans les Évangiles, mais le jour des noces de Cana, ils avaient déjà, c'est écrit dans le texte, ils avaient déjà beaucoup bu lorsque la Vierge Marie dit à Jésus, tu sais, ils ont plus de vin. Mais mon heure n'est pas encore venue, femme, que me veux-tu, etc. Et puis elle insiste, dit, ils n'ont plus de vin. Et elle dit au serviteur, faites ce qu'il vous dira. Donc elle l'oblige à faire ce miracle. Et donc ce jour-là, c'est 600 litres de vin, mais on sait que c'est 6 jars, 600 litres de vin qui ont été fabriqués, le meilleur vin de toute l'histoire de l'humanité, puisque c'est Dieu lui-même qui l'a fait. Il n'y a pas de meilleur vin, même aujourd'hui, on ne fera jamais d'aussi bon vin que celui de noces de Cana. Je regrette beaucoup de ne pas y avoir goûté. Et je pense que ce jour-là, ils ont énormément bu. Ils ne devaient pas être en très bon état à la fin des noces. Mais ça ne fait rien. C'était pour la joie. C'était pas une volonté de défier Dieu. Au contraire, puisque c'est Dieu lui-même qui leur offre la possibilité de s'enivrer un peu. Tandis que dans le récit de la Genèse, il y a bien cette idée qui est soufflée par le serpent. Allez-y, vous serez comme des dieux. Allez-y, allez-y, allez-y. Et donc c'est ça qui là, il y a péché. C'est là où il y a péché. Lorsque, bien plus tard, dans la Genèse, c'est-à-dire 15 générations plus tard, ou 20 générations plus tard, Lot s'enivre et ensuite commet un inceste avec ses filles, c'est les filles qui l'enivrent, et c'est pas dans une volonté de défiance vis-à-vis de Dieu, c'est au contraire pour sauver la vie. Comme elles n'ont plus leurs maris qui sont restés à Sodome et qu'elles n'ont que leur père pour engendrer une descendance, le père qui est un juste ne va pas coucher avec ses filles spontanément. Il faut l'enivrer pour qu'il commette cet acte qui n'est pas d'ailleurs présenté comme une faute majeure dans l'Ancien Testament. Oui. Et pourtant, c'est un inceste.
0: Ça fait partie parfois des surprises de l'Ancien Testament.
1: Oui, tout à fait. Oui.
0: Alors, l'homme est chassé du paradis puisqu'il n'a pas obéi. Alors, il va porter son désir sur autre chose que Dieu, et c'est là aussi où ça interroge. C'est-à-dire qu'il va vers les idoles, il souhaite posséder, désirer toujours plus de choses, et arrive la frustration. Vous soulignez cet aspect de la frustration. Puisque l'homme ignore Dieu, puisque l'orgueil commence à grandir en lui, il va vénérer autre chose et il va développer le culte des idoles, les armées qui dominent.
1: Oui, et puis le
0: désir charnel.
1: Le goût de la possession, le goût du pouvoir, le goût de la possession de l'autre, du corps de l'autre aussi. J'interprète le meurtre d'Abel par Caïn de cette manière-là. C'est beaucoup plus que... Alors, certes, Abel est un juste qui...
0: Alors, ce sont les enfants d'Adam et Ève, on reprécise.
1: Ce sont les enfants d'Adam et Ève. Abel offre les sacrifices et Caïn aussi. Mais Abel offre tout ce qu'il a de mieux, c'est-à-dire les premiers-nés de ses agneaux, etc. Tandis que Caïn, c'est pas dit dans la Bible, mais je l'interprète comme ça, offre des légumes avariés, des céréales un peu pourries, et Dieu refuse. Et donc il devient très jaloux de son frère, qu'en réalité il convoite, puisqu'il ne peut pas coucher avec ses sœurs et avec sa mère, et donc il le convoite, et Abel se refuse à Caïn, et ça aboutit à ce meurtre. Donc vous avez là quelque chose qui est une espèce de révolte contre Dieu de la part de Caïn, mais pourquoi je donnerais le meilleur de mes récoltes à Dieu en sacrifice? Déjà je souffre assez à labourer la terre pour obtenir trois grains, il faudrait en plus que je lui donne le meilleur, non c'est pas possible, et puis alors donc cette jalousie aboutit au meurtre.
0: Et alors, on a dans ce récit Dieu qui interpelle Caïn. Si tu as agi bien, ne relèveras-tu pas ton visage? Puisque Caïn est abattu, il vient de commettre ce meurtre. Mais si tu n'agis pas bien, le péché est accroupi à ta porte, il est à l'affût, mais tu dois le dominer. Ça qui est demandé par Dieu.
1: Oui, mais Caïn n'en est pas capable. Caïn est à la fois abattu par... et en même temps, il a une mauvaise joie. Suis-je le gardien de mon frère? Suis-je le gardien de mon frère? De quoi te mêles-tu? Voilà. Donc il y a un refus de Dieu. Et le péché, c'est ça seulement. C'est pas le... on a souvent, surtout dans le catholicisme, une vision un petit peu comptable du péché. Ça, c'est un péché véniel, un péché mortel, etc. Mais le seul vrai péché, c'est le refus de Dieu. Et c'est le refus d'accepter la majesté divine et la puissance divine. Un seul Dieu tu adoreras, c'est le premier commandement du Sinaï. Ça veut dire quelque chose, mais c'est pas si simple que ça à respecter.

0: On poursuit toujours dans ce texte avec vous, Jean-Robert Pitt. On poursuit la lecture de ce texte. C'est la suite, c'est la descendance. Il y a beaucoup d'histoires de génération en génération dans la Bible. Et là, on poursuit toujours Adam, Ève. Il y a un autre fils. On a parlé de Caïn et Abel. Et l'un des fils, c'est aussi Seth, S-E-T-H, qui veut dire accordé. Dieu m'a accordé une nouvelle descendance. Et alors, on peut lire dans l'un des versets. Alors, on commença à invoquer le nom du Seigneur avec le fils suivant, le fils de Seth, qui s'appelle Enoch. Alors pourquoi est-ce qu'ils vivent aussi longtemps? Vous vous êtes interrogé sur ces longues, longues vies qui durent plus de 900 ans. J'ai été vérifié, effectivement, les dates sont très précises.
1: En gros, entre Adam et Noé, il y a pratiquement 10 000 ans. Si on compte ce qui est écrit dans l'Ancien Testament. Mais peu importe. Donc, moi, il y a sûrement d'autres interprétations. Je n'ai pas lu tous les pères de l'Église et les théologiens à ce sujet. Donc, je dis, c'est mon interprétation, pour qu'ils aient le temps de bien méditer sur la condition humaine et de savoir qui est Dieu et de méditer aussi sur le passé et sur la faute de leurs premiers parents. Mais peu importe. En tout cas, ils vivent longtemps. Et surtout, il y a une lignée de justes.
0: C'est ça qui est intéressant. Il semble y avoir un juste par génération.
1: De 7 à Noé, il y a un juste par génération. Et les autres se vautrent un peu dans le stupre et l'orgie. Et il y a toujours un juste par génération. Mmh. Et 10 000 ans après la faute originelle, c'est le tour de Noé, qui est un juste depuis sa naissance. Enfin, il fascine ses parents. Il a les cheveux blancs ou blonds, très, très clairs, les yeux brillants, etc. Tout ça. Il naît circoncis. C'est une des interprétations, une des traditions, de dire que Noé est né déjà circoncis, c'est-à-dire pur, en quelque sorte. Dieu, voyant le péché se répandre partout dans l'humanité, s'est beaucoup développée, vit dans le péché, et donc Dieu décide de la supprimer complètement. Et là, c'est là où j'invente un dialogue entre les personnes de la Trinité. Qui me paraît possible. Alors certains me disent, mais non, mais là tu es hérétique, ils sont totalement unis, il ne peut pas y avoir de dialogue. Mais c'est trois personnes différentes en un seul Dieu. Et donc le dialogue, il existe, on le voit dans l'Évangile, quand Jésus dit à Dieu, si ce calice peut passer loin de moi, s'il te plaît, épargne-moi ça, c'est bien le Fils qui s'adresse au Père et qui lui fait une demande qui n'est pas recevable, mais il l'a fait quand même. Et c'est à la fois en tant qu'homme et en tant que Dieu qu'il dit ça. Donc, pour moi, ce sont des personnalités différentes. Quand l'Esprit Saint, il a un rôle très, très particulier. D'abord, c'est lui qui fabrique l'incarnation.
0: Avec la Vierge Marie, oui.
1: Avec la Vierge Marie, c'est l'Esprit Saint. Donc, chacune des personnes de la Trinité a son rôle. Aucune ne domine l'autre. Et le Père, qui a l'air de dominer, qui a l'air d'être le mal dominant dans l'ensemble, le Père ne peut rien faire sans l'accord total du Fils et de l'Esprit-Saint. Et avant le déluge, il y a un moment où Dieu est tenté de supprimer totalement l'humanité. Non, de toute façon, c'est une race de vipères, etc. Donc, je supprime tout. Et c'est... finalement, il a une espèce d'hésitation. Et
0: de
1: il dit,
0: repentir,
1: bon, je vais quand même... Ouais. Le repentir, c'est après.
0: C'est après, ouais.
1: Après le déluge, quand Noé offre un sacrifice à Dieu sur le mont Ararat, Dieu dit, c'est l'alliance, il y a l'arc-en-ciel qui a été représenté.
0: Oui, ça, on y reviendra. Donc là, on est plutôt dans le fait qu'effectivement, il s'irrite de ces hommes et il veut les effacer de toute la terre.
1: Voilà, donc il décide de sauver quand même, de faire repartir, pas de 0-0. Il ne refait pas la création, il extrait de la création une infime parcelle qui est Noé, sa femme et ses trois fils, et leurs épouses, puisqu'ils sont tous mariés, donc ils sont huit, et puis une parcelle de tout le reste de la vie, qui est, symboliquement, donc c'est le texte biblique ne parle que des animaux qui rentrent dans l'arche, mais il y a aussi les plantes, évidemment, parce que sans les plantes, la vie ne pourrait pas repartir. Et curieusement, il n'y a pas d'explication dans la Bible, je n'en ai pas non plus, évidemment pas les animaux marins, puisque l'eau monte, mais les animaux marins, ils continuent à vivre et à survivre. En revanche, tous les animaux terrestres sont éradiqués, sauf un couple, ou parfois quelques couples de chaque espèce. Et tout ça rentre dans l'arche, ce qui apparaît bizarre parce que ça fait quand même beaucoup de monde dans l'arche, mais rien n'est impossible à Dieu, donc moi ça ne me choque pas du tout.
0: Jean-Robert Pitt,
1: je crois au miracle.
0: Je voudrais revenir, Jean-Robert Pitt, sur ce que vous disiez de Noé qui est injuste, qui est injuste, parce que à ce moment-là, il y a dans cette partie de la Bible, il y a des héros qui sont en quelque sorte une alliance, un couple entre Dieu et les femmes sur terre. Les fils de Dieu en fait s'approchent des femmes et les enfants s'appellent des héros. Alors, est-ce que Noé est un héros ou il est
1: Je pense que le mot juste est plus convient mieux. Noé a conscience de sa condition humaine, il a conscience d'être lui-même un pécheur, mais il fait du mieux qu'il peut pour respecter Dieu, pour l'adorer, le vénérer. Donc j'invente avant le déluge, donc Noé s'éloigne de son lieu de résidence habituel que je situe en Mésopotamie, mais ça peu importe, ça n'a aucune importance, et il s'en va dans la montagne pour parler avec Dieu, pour se promener, admirer la nature, etc., nommer les plantes et les animaux, parce qu'il les connaît tous. Quand il rentre dans l'arche, il sait exactement qui rentre et qui ne rentre pas, et qui manque, qui pourrait manquer à l'appel. Et donc, j'imagine Noé se promenant, alors il se trouve que je suis allé dans cette région d'Arménie qui est absolument merveilleuse, Noé se promenant et dialoguant avec Dieu dans la montagne, couchant à la belle étoile. Dieu est c'est ça, être juste, c'est respecter Dieu. Et respecter qui il est, tout en sachant que l'homme n'est pas parfait. Et Noé est parfaitement conscient, très conscient de ne pas être parfait.

0: Jean-Robert Pic. En quoi le monde est corrompu à ce moment-là? Puisque c'est ce qui va provoquer, au fond, la
1: il
0: colère
1: est corrompu
0: de Dieu.
1: Oui, mais il est corrompu par ce qu'on a dit tout à l'heure, par l'orgueil, par le stupre, l'amour de la chair exagéré, abusif, CHIR, la recherche exclusive du bien-être et tout ce qu'on appelle les péchés capitaux. Après, l'orgueil, l'avarice, etc., la violence. Donc tout ce qui sera après codifié, justement par les 10 commandements révélés bien plus tard à Moïse sur le Sinaï. Mais déjà il y a les lois noachiques qui sont déjà une préfiguration des 10 commandements.
0: Jean-Robert Pitt, qu'est-ce que vous diriez que ça annonce du Christ, au fond, sur cette partie-là, c'est-à-dire les textes que nous avons commencé à lire dans la Genèse, les chapitres 3, 4, 5, qu'est-ce que ça annonce pour vous du Christ et qu'est-ce que ça vient dire pour nos communautés aussi?
1: Moi, ce que ça annonce, c'est que le Fils Jésus, qui existe de toute éternité, dit à son Père, avant le déluge, tu ne vas pas supprimer l'humanité, puisque je dois moi-même... ça fait partie de mon être profond, je dois m'incarner à un moment donné de l'histoire. Parce que Dieu a créé, au moment de la création du monde, il a créé l'histoire. Il a créé la géographie, et il a créé l'histoire, le temps.
0: Et il a créé le temps, c'est ça que vous
1: dites. Parce que Dieu ne connaît avant ni le temps, ni l'espace. Il crée l'espace, il crée le temps, qui sont le cadre de vie de l'homme. Et Jésus dit à son Père, mais attends, je dois m'incarner. Et puis c'est l'Esprit Saint qui va m'incarner dans une humaine, dans la Vierge Marie. Parce que tout ça, c'est dans le projet de Dieu. Donc il faut que l'humanité soit là, puisque je suis là pour la sauver. Et c'est notre amour commun immense pour l'humanité fait que nous allons sauver définitivement l'humanité. Donc il faut que tu laisses l'humanité sur Terre.
0: Et alors, pour vous, c'est cela qu'annonce finalement cette création de l'arche, où il y aura d'ailleurs des impurs et des purs. Je voyais dans les animaux qui vont entrer, il y a aussi les impurs, ils ont leur place dans l'arche.
1: Il y a aussi les impurs qui, alors en nombre moins important, mais il y a effectivement l'ensemble de la création, un résumé de la création qui est à l'intérieur de l'arche. Moi j'ai un peu de mal avec, du moins à expliquer, ce qu'est un animal pur et un animal impur, mais dans le judaïsme, c'est très important. Et ça deviendra de plus en plus important, puisqu'après arrivera, mais bien plus tard, la cacheroute, avec le fait qu'on ne peut pas manger. Mais c'est difficile à interpréter dans le texte de la Genèse. Hein. Le rapport, pour moi, est pas très très clair. Pourquoi les Juifs ne mangent pas de poissons sans écailles et d'animaux à pieds non fourchus, etc. Donc j'ai mon interprétation, mais ça renvoie à des travaux bien connus, c'est que le peuple juif a cherché à se distinguer des peuples païens qui habitaient au Proche-Orient autour. Et un des moyens de se distinguer, c'est bien sûr la circoncision et donc un signe physique. Et deuxièmement, une alimentation qui distingue le pur de l'impur. Parce que, en fait, auparavant, les Juifs ont mangé du cochon et des animaux et les poissons sans écailles, sans aucun problème.
0: Quand vous dites auparavant, c'est parce que Jésus vient dire que ce qui est impur, ce n'est pas.
1: Alors ça, c'est après que le Jésus dit, c'est terminé. Tout ça, c'est terminé. Maintenant, c'est ce qui sort de la bouche de l'homme.
0: Mais vous voulez dire qu'il y a une époque où, dans le judaïsme,
1: tout ça a été bien étudié. Les Juifs, c'est tardif cette distinction par le. Par l'alimentation.
0: Merci beaucoup Jean-Robert Pitt d'avoir été avec nous pour cette première émission. On vous retrouvera la semaine prochaine sur toujours cet ouvrage Noé, la vigne de la vie, publié aux éditions du Cerf. Je rappelle que vous êtes président de la Société de Géographie où nous nous trouvons aujourd'hui. Vous êtes aussi historien, géographe du paysage et de la gastronomie, et puis membre de l'Académie des sciences morales et politiques, et vous êtes l'auteur de ce livre que je citais, Noé et la vigne de la vie. Merci beaucoup.
1: Merci.

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0: Bonsoir, chers amis, pour ce numéro spécial de Ciné Qua Non, le magazine des cinéphiles de Radio Notre-Dame. Nous avons le grand plaisir d'accueillir le charme balancé, la grâce chaloupée, le tempo inspiré qui soutiennent ce soir 40 ans de musique de film et qui vont soutenir également une cause prolixe, celle de Claude Bolling. Bonsoir, monsieur Bolling.
1: Bonsoir, Bernard Médioni, et bonsoir à tous. À tous vos amis auditeurs, évidemment.
0: Eh bien, nous allons évoquer pas comme les autres, 40 ans de musique de film, où nous allons parler évidemment de Borsalino, de Jacques Doret, d'Alain Delon, naturellement, de Doucement les Basses, de vos participations aux comédies, différentes comédies, Le Mur de l'Atlantique, Le Magnifique, célèbre avec Jean-Paul Belmondo, L'Année Sainte avec Jean-Claude Brialy et Jean Gabin, et nous évoquerons certainement dans l'émission qui nous suivra dès demain, eh bien vos participations à des films où le piano domine, que ce soit dans Hasard et Coïncidence, La Gitane, L'Homme en Colère. Nous parlerons également de votre participation Fiancé en Folie, un film avec Buster Keaton.
1: C'était une série des films muets de Buster Keaton.
0: Dont vous avez fait l'illustration a posteriori.
1: Ah oui, a posteriori. Ah,
0: bien évidemment, puisque le film date de 1925.
1: Donc, oui, absolument.
0: Vous avez fait l'illustration, je crois, plus de 40 ans après, en 68, me semble-t-il.
1: Oui, c'était à la demande des héritiers de Buster Keaton qui avaient perdu les musiques originales qu'il avait fait composer de son temps et qui m'avait donné toutes les indications quant au style, au genre de musique, à l'instrumentation. Il faut savoir que dans les salles de cinéma où on projetait les films muets, il y avait des fosses d'orchestre qui contenaient quelquefois plus de 30 musiciens. Et que la tradition du piano, du pauvre piano un peu bastringue qui accompagnait les films de cinéma muet, c'est quand les films arrivaient en fin de carrière dans des petites salles pas fortunées et qu'ils n'avaient pas les moyens de payer tout un orchestre et qu'il restait qu'un pianiste tout seul. Donc la tradition du piano tout seul, c'est un peu... C'est la fin du parcours des carrières des films de cinéma muet.
0: Des films de burlesque et de cinéma muet. Et nous parlerons également demain de la couleur, le pittoresque, la couleur locale que vous avez su donner à certains films, comme La Gitane, comme Le Léopard, avec ses rythmes africains, ou comme La Malédiction de la Vallée des Rois, avec Charlton Heston, dont on dira un mot. Et nous finirons avec votre carrière à la télévision, avec notamment deux séries inévitables, Les Brigades du Tigre, et du même metteur en scène, Victor Vicard, L'étrange monsieur Duvalier. Mais n'anticipons pas, et nous allons commencer par la genèse de votre carrière. Comment passe-t-on du Claude Bolling Big Band, que vous avez, je crois, fondé en 1956, à votre première musique de film qui s'intitulait Cette nuit-là, qui était un film avec Mylène de Mongeau et Maurice René?
1: Ah ben ça, ce sont les hasards des choses. La première participation à de la musique du cinéma, je la dois à Dario Moreno, dont j'étais l'accompagnateur pendant plusieurs années. Je le suivais en tournée, je l'accompagnais, j'accompagnais son tour de chant, et quand il a dû enregistrer, ben il a voulu que je lui fasse les arrangements et les orchestrations de ses chansons. Et alors, quand il a été engagé pour tourner dans le film OK Mambo,
0: oui,
1: alors j'avais fait beaucoup de cha-cha, de calypso, de boléro, de mambo pour Dario Moreno. Et alors il m'avait dit, mais tu vas me faire les musiques. Alors moi, j'avais jamais fait ça. Alors je m'y suis mis et j'ai réuni les musiciens avec lesquels j'enregistrais tous les accompagnements des chansons de Dario et de bien d'autres aussi, de Sacha Distel, de Jacqueline François, d'Henri Salvador et tous les grands artistes de l'époque dont on me confiait les accompagnements. Et avec ces musiciens-là, j'ai fait les musiques qui étaient nécessaires pour les besoins du film OK Mambo, dont Dario Moreno était la vedette.
0: Et comment êtes-vous passé à ce film qui s'intitule Cette nuit-là, que moi j'ai une date en 58, donc c'est vraiment un de vos tout premier film.
1: Oui, là aussi, je n'ai pas fait la totalité de la musique du film. Je crois que c'est, vous allez me rappeler son nom, un compositeur classique qui avait fait les séquences les plus importantes du film. Et moi, on m'avait confié la partie qui concernait une musique plus jazzy et plus...
0: Voilà, et oui. Parce que je crois que c'est un... Il me semble que c'est...
1: C'était un film de Maurice Cazeneuve.
0: Ah oui, absolument.
1: Et c'était pas Maurice Leroux, le compositeur?
0: Ah, c'est bien possible. Oui, voilà. Je crois que vous avez raison. Oui, oui, oui.
1: Bon.
0: Oui, oui.
1: Alors, moi, on m'avait confié de faire la partie jazzy nécessaire à une partie du film. Et alors, je l'avais faite.
0: Et c'est un film, je crois que c'est un film policier, non, me semble-t-il?
1: Ah oui, absolument.
0: Absolument, hein, puisque bon, Maurice René, qui était au tout début de sa carrière,
1: oui,
0: hein,
1: oui.
0: Il n'avait pas encore fait Plein Soleil. Mylène de Mongeau, qui était engagée, qui était toute jeune femme,
1: oui.
0: Qui faisait encore les jeunes ingénues, hein, à cette époque-là, jouait souvent dans des films policiers. Donc là, vous faites cette participation et vous allez rapidement vous retrouver sur un film que j'ai beaucoup apprécié, qui s'appelle Les Mains d'Orlac, qui est un film fantastique avec Mel Ferrer, Christopher Lee, Danny Carell, qui est tourné en France, qui est tourné dans le sud de la France.
1: Est-ce que c'était Jacques Gérard Cornu qui avait...
0: Ça n'est pas le metteur en scène. Le metteur en scène, c'est Eugène Lourier, je crois.
1: Ah ben parce que avant ou après, j'avais fait un autre film dont Mel Ferrer était la vedette.
0: Était la vedette. Non, là, la trame est très simple. C'est un pianiste qui a un accident d'avion.
1: Ça, c'est Les Mains d'Orlac.
0: Voilà. Il a l'impression qu'on lui a greffé les mains d'un assassin.
1: Oui.
0: Et il est persuadé que son comportement est en train de s'altérer et qu'il est en train d'acquérir un comportement meurtrier, homicide.
1: Oui, oui.
0: Et un méchant magicien qui est joué par Christopher Lee,
1: oui,
0: va profiter de la situation. Il a une petite amie qui est Danny Carell,
1: oui,
0: qui chante au singe bleu.
1: Oui.
0: Et je crois que c'est vous qui avez...
1: Vous vous rappelez un tas de choses. Et maintenant que vous en parlez, ça me revient. Mais
0: je suis là pour ça, ne vous inquiétez pas.
1: Oh ben, quand même. Et... Quelle culture.
0: Non, c'est gentil à vous. Et je crois que c'est vous qui avez composé tous les morceaux interprétés,
1: oui,
0: par Danny Carell.
1: Oui, et puis il y avait une chanson aussi.
0: Absolument. Absolument, qu'elle chante dans un numéro de cabaret.
1: Je crois que ça s'appelait C'est parti, oui.
0: Oui, mais je crois, absolument. Absolument. Et c'est une rareté qu'on ne trouve pas en DVD, mais s'il passe à un ciné-club ou au cinéma de minuit, moi j'encourage nos auditeurs à le voir parce que c'est une perle rare. C'est vraiment.
1: Ça faisait papa, badapé, badapa, badébido, badapapa. Oui, oui, oui.
0: Oui, c'est
1: ça faisait quelque chose comme ça.
0: Absolument.
1: Ça me revient maintenant, vous en parlez, mais j'aurais été incapable.
0: Absolument. Et Danny Carell, d'ailleurs, va avoir un triste sort dans ce film. Très, très intéressant, avec une péripétie finale tout à fait étonnante. Nous arrivons en 63 avec un film de René Clément, important, qui s'appelle Le Jour et l'Heure, un film de guerre avec Simone Signoret et Stuart Whitman, mais pas un film de guerre où on va voir les chars,
1: non,
0: les combats.
1: Non, non.
0: Vous allez nous en parler.
1: Ça se passe pendant la guerre et Stuart Whitman était un aviateur américain dont l'avion avait été descendu. Il avait sauté en parachute et il était tombé dans une propriété en province. Il avait été recueilli par la châtelaine de la propriété, qui était Simone Signoret, et qu'il avait caché dans son grenier. Et à un moment, dans le grenier, il y a un vieux piano. Alors Stuart Whitman s'ennuie toute la journée à ne rien faire, caché là-dedans. Il voit le piano, il s'y met, et il joue une chose que René Clément m'avait demandé d'imaginer, un truc de piano jazz qu'il avait beaucoup aimé. Alors, une fois que ça avait été fait, René Clément m'avait dit, puisque c'est ça, pourquoi vous ne feriez pas toute la musique du film?
0: Tant qu'à faire.
1: Moi, j'en avais jamais fait. J'avais fait des choses importantes. Surtout que ce film avait besoin d'une couleur symphonique, de cordes. Je n'avais jamais... Et à ce moment-là, je ne faisais que du jazz et de la variété, mais de la variété basée sur les rythmiques et les instruments avant, quoi. J'avais mon petit orchestre qui m'entourait. Il y avait une trompette, un trombone, une clarinette. Et quand je faisais des choses de variété, je doublais les trompettes, je triplais les saxophones, mais je n'avais jamais utilisé les cordes. Alors, j'ai appris
0: Manu Militari
1: le plus vite possible à pouvoir écrire pour les cordes d'un orchestre, pour les besoins de la musique de ce film. C'est la première fois que je l'ai fait.
0: Mais vous voyez ces expériences successives, que ce soit sur le film Ok Mambo avec Dario Moreno, que ce soit sur Cette nuit-là, Les mains d'Orlac ou Le jour et l'heure, je pense que ça a dû être pour vous des expériences à chaque fois plus séduisantes pour que vous ayez envie de poursuivre.
1: Parce que c'est très curieux, parce qu'on me demandait de faire des choses que je ne savais pas faire, que je n'avais jamais faites. Mais je sais pas, je devais être à la mode à l'époque, alors hop, ben on va lui demander de faire la musique, alors bon, là-bas, voilà, il faut faire ce film-là. Ben alors, je vois le film, je vois en ce qui concerne celui dont vous venez de parler.
0: Les mains d'Orlac, Le jour et l'heure.
1: Le jour et l'heure, je vois qu'il y a. Ce film a besoin d'une couleur symphonique. J'avais jamais mis les doigts là-dedans, et donc je me suis lancé dans avec les conseils de mon ami qui était un camarade de service militaire de l'époque, qui était Michel Magne, oui. Qui m'avait indiqué comment écrire pour les cordes.
0: Qui a fait la musique de notre émission d'ailleurs, enfin, a fait la musique. Nous avons importé un extrait de Tout le monde il est beau, Tout le monde il est gentil, qui a été composé par Michel Magne.
1: Oui.
0: Et quel souvenir vous laisse René Clément, qui est quand même un personnage qui a fait des chefs-d'œuvre, qui a fait Paris brûle-t-il, Jeux interdits, Gervaise, La course du lièvre à travers les champs, qui est moins connu et qui est un film remarquable, Le passager de la pluie, qui est un très beau film. Quel souvenir vous laisse-t-il ?
1: Un homme très sévère.
0: Très sévère.
1: Très sévère, mais en même temps très gentil. Alors, il m'avait dit, après qu'il ait été content de la pièce de piano que j'avais faite pour lui, pour cette séquence du film, ce morceau de piano que devait jouer Stuart Whitman dans Le jour et l'heure, qui m'avait dit pourquoi ne feriez pas la musique. Alors, Monsieur Clément, je lui ai pas dit que j'avais jamais fait ça. j'ai dit oui, c'était un peu aventureux, mais, et alors, au lieu de me donner les éléments tout de suite, pour me mettre au travail, il a attendu jour après jour de vérifier à quels endroits de son film il voulait de la musique, etc. Ce qui fait que quand il m'a fourni les éléments pour
0: la composition,
1: pour la composition, il m'est resté un temps extrêmement court. J'ai dû passer, ça je m'en souviens très très bien forcément, parce que on peut pas ne pas se rappeler ça, 3 jours de suite sans dormir.
0: Oula.
1: Pour pouvoir assumer tout ce dont le film avait besoin. Aujourd'hui, j'en serais pas capable, mais à cette époque-là, j'ai pu le faire.
0: Mais ça valait la peine.
1: Et alors, je travaillais chez moi, et puis dès qu'il y avait une séquence prête, je la portais chez le copiste, parce qu'il y a toujours un copiste qui répartit les éléments d'une partition, qui les distribue pour chaque instrument. Les premiers violons, les seconds violons, les trompettes, les clarinettes, les flûtes, les percussions, etc. Tous les éléments d'un orchestre. Alors, j'allais de chez moi, chez mon cher copiste, qui effectuait tous les travaux dont j'avais besoin à l'époque, et qui était, on l'appelait l'empereur des copistes parisiens, parce qu'il copiait pour tous les grands noms des compositeurs et orchestrateurs de l'époque, dans le domaine de la variété et du jazz. Et sauf Michel Legrand, parce que les oncles de Michel Legrand étaient copistes eux-mêmes.
0: Ça j'ignorais. Et c'est comme ça, donc...
1: Il était orchestrateur, éditeur et copiste, enfin, voilà. Alors, je faisais ça, et j'ai passé 3 jours sans dormir tout de suite. Je dormais 5 minutes chez lui, je lui apportais les trucs, il m'asseyait dans un fauteuil, je dormais 5 minutes, et je repartais à la maison pour écrire la suite, et il lui apportait le reste le lendemain, etc.
0: Enfin, ah, René Clément a dû...
1: Ça s'est fait. René Clément s'en est pas rendu compte.
0: Ah, il n'a jamais su.
1: Et puis on a trouvé que j'étais très cher, parce que comme les enregistrements devaient se faire un lundi, on a dû faire les enregistrements samedi et dimanche.
0: Oula, oui.
1: Et de nuit. Alors, samedi et dimanche, vous voyez ce que ça coûte. Tout le monde coûte double. Et la nuit, ça coûte encore double. Alors, Une fois que c'est fait, les productions regardent la liste des différents éléments de la la réalisation d'une musique de film, et bien ils ont dit bah Bowling il est cher.
0: Vous avez construit une réputation.
1: Ils n'ont pas vu que c'était de leur faute. C'est moi qui ai porté le chapeau. Bon, bref, je m'en suis sorti quand même. Mais c'est comme ça, ce sont les aléas.
0: Et néanmoins, 6 ans après, vous allez faire une rencontre artistique qui va compter, puisque vous allez rencontrer Jacques Deray. Jacques Deray, dont nous allons entendre un florilège des musiques, des principales musiques auxquelles vous avez collaboré. Et alors, nous allons commencer par, naturellement,

0: Alors, nous venons d'entendre 5 extraits sur les 8 films que vous avez, avec lesquels, enfin, auxquels vous avez collaboré, sous la férule donc, de Jacques Deray. Il manque également Borsalino & Co. en 1974, qui aura d'ailleurs moins de succès que le premier film. Un papillon sur l'épaule, joli film avec Lino Ventura. Oui. Et nous entendrons tout à l'heure un ultime morceau, cette fois-ci en entier, que nous commenterons ensemble. Mais je dois vous demander, au fil de plus de 20 ans de collaboration, de 69 à 91, et bien tout d'abord, comment Jacques Deray est venu vous chercher, et ensuite, comment vous caractériseriez votre collaboration avec le metteur en scène?
1: Ah ben ça, c'est très particulier, parce que quand Jacques Deray m'a contacté, il m'a dit « Je ne vous connais pas, mais j'ai entendu parler de vous, on me dit que vous faites des bonnes musiques. »
0: C'est bon signe, déjà.
1: Alors, envoyez-moi quelques exemplaires de choses que vous avez faites. Alors, je lui envoie différents extraits de musique que j'avais fait pour le cinéma jusque-là, et j'ai inclus une petite cassette d'un enregistrement que je venais de faire sur ce qu'on appelle en français piano bass-string, ce que les anglo-saxons appellent le jingle piano, c'est-à-dire c'est un piano désaccordé, punaisé, qui donne un côté rétro à la sonorité d'un piano. Alors, il me dit, j'ai écouté tout ce que vous m'avez envoyé, ce qui me plaît le plus, c'est votre petit piano mécanique. Là. je lui dis, j'aimerais quelque chose, j'aimerais ça pour mon film. Je lui dis, je vais vous faire quelque chose dans le même genre. Non, je ne veux pas quelque chose, je veux ça. Je lui dis, mais c'est pas possible, ça appartient à un éditeur et ça doit sortir sur disque, un disque de piano de ce genre-là, qu'on avait concocté avec cet ami éditeur et producteur, et le disque était sur le point de sortir. Je disais, c'est pas possible, le disque sort dans 48 heures. Non, ça fait rien, c'est ça que nous voulons. Alors, Alain Delon et Jacques Deray, ensemble.
0: Alain Delon était producteur avec Jean-Paul Belmondo,
1: d'ailleurs. Ils ont dit, non, c'est ce morceau-là qu'on veut. Alors, on a fini par aboutir à force tractation, etc. Et puis, comme ce thème est un petit peu particulier, il a quand même une couleur de suspense et de musique.
0: D'année folle, en tout cas. C'est très emprunt dans les années.
1: En tout cas, il fallait une musique gay aussi dans le film pour les moments de réussite. Quand le coup des deux compères, Alain Delon et Jean-Paul Belmondo, avaient réussi, il fallait une musique plus gay. Alors j'avais fait l'air de la réussite. Voilà. Qui était l'un des deux thèmes qui avait été fait spécialement pour le film, alors que le thème principal de Borsellino ne l'avait pas été fait spécialement pour. Il était préexistant.
0: Cependant, ce thème, si on l'isole et si on ne le met pas dans le cadre de Borsalino, il pourrait s'agir d'un thème de comédie. D'un thème de comédie dans une atmosphère années 20, dans une atmosphère années folle. Mais contrairement aux autres exemples que nous avons entendus, Flick Story ou surtout On ne meurt que deux fois, qui sont des films à la couleur musicale beaucoup plus solennelle, beaucoup plus noire. Oui. On est vraiment dans le thriller. Borsalino, on pourrait tout à fait être dans une comédie, à telle enseigne que votre musique a servi d'illustration pendant des années d'une grande émission de télévision qui s'appelle La séquence du spectateur.
1: Ah oui,
0: pour les temps que pour les moins de 20 ans ne peuvent pas connaître, mais ça a duré pendant des années, jusqu'à la fin de l'émission d'ailleurs, jusqu'à son interruption, je crois, en 1984 de mémoire. Et c'est une musique qui se suffit à elle-même et qui pourrait très bien illustrer un long métrage, presque une fantaisie, par justement, je pense, son caractère alerte, par son tempo très enlevé, par sa vivacité, sa couleur très fruitée, qui pourrait en faire la musique d'un... Vous n'êtes pas d'accord, vous pouvez le dire.
1: Ah non, c'est pas ça, même tous ces qualificatifs me surprennent, mais m'étonnent, mais bon, très bien. Est-ce que je... bon, c'est...
0: Mais vous le voyez plus vraiment comme un film, comme une musique.
1: Ah non, moi,
0: de film policier.
1: J'ai rien vu du tout. Moi, j'ai essayé de faire un thème un peu original, sur ce piano rétro, et en laissant des longs moments de fin de phrase, et qui était destiné à faire entendre un instrument qu'un percussionniste du nom de Raphaël Gemignani avait concocté, qui s'appelait la Bronté, parce qu'il avait pris la plaque de tôle et qui servait à faire des effets de tonnerre dans les théâtres de Émilie Bronté. Et il avait façonné ça, et il en avait fait un instrument de percussion qui avait un son très très particulier, très bizarre. Alors, donc pour utiliser cet instrument, j'avais imaginé ce thème qui est devenu celui dont on a parlé, mais pour qu'il y ait des grands moments où on pouvait faire entendre le son de cet instrument. Voilà. C'est comme ça que ça s'est fait.
0: Et est-ce que vous présagiez à l'époque l'extraordinaire renommée du Vauzon?
1: Vous n'imaginez pas. Mais
0: parce qu'on peut peut-être pressentir en se disant, ah quand même, c'est nouveau, ça.
1: C'est ah quelque chose. Non, pas du pas, tout. Non, non.
0: On ne sait pas, on se doute pas.
1: Il y a un tas de choses comme ça.
0: Mais parce que Borsalino, et je pense que même dans le monde entier, ça fait partie de ces quelques musiques de films français. Je pense aussi peut-être au Grand Blond avec une chaussure noir, je pense aux Demoiselles de Rochefort, je pense sans doute aux Aventures de Rabbi Jacob également.

0: la durée du disque que j'ai décrit tout à l'heure, et puis on n'en aurait plus entendu parler.
1: Alors, cela dit, vous êtes d'une grande modestie, et c'est tout à votre honneur. Cela dit, le film est de grande qualité, et ça, on ne le dit pas toujours. C'est un film qui va faire plus de 4 700 000 entrées, ce qui est considérable. Quand il sort en 1970, c'est un énorme succès. Et c'est vrai que pendant des années, on n'a pas pu voir le film à la télévision. Il n'est pas sorti en vidéo.
0: Non, et il y avait...
1: problème de droit, je crois.
0: Il était caché quelque part, il n'était pas exploitable. Enfin, il y avait une histoire que j'ignore du reste, mais il était dans un coffre-fort de quelqu'un.
1: De quelqu'un qui a accaparé le film pour lui seul. Mais cela dit, la musique a quelque part continué de faire vivre le film en l'absence du film.
0: Bonne musique de film, c'est souvent ça. Ça prolonge la carrière et la vie d'un film dans le souvenir du public, bien sûr.
1: D'ailleurs, je vais citer quand même quelqu'un qui est de partie liée avec ce film, qui est Alain Delon, qui dit « Malgré la qualité de partition comme Flick Story, Le Gitan ou Trois Hommes à Abattre, Claude, donc c'est vous, reste associé au thème de Borsalino, devenu désormais un classique. » En un mot, mon cher Claude, Borsalino et ta musique nous ont immortalisés et nous survivrons. Est-ce que vous êtes d'accord avec ça?
0: Écoutez, puisque c'est le cas, mais Mozart, il savait pas non plus qu'on continuerait à jouer ses symphonies des siècles plus tard, ou ses sonates, ou il y a certainement un concours de circonstances imprévisibles dans toutes ces choses.
1: Comment dépeindriez-vous Jacques Deray, avec lequel vous allez faire quand même 8 collaborations sur 22 ans?
0: Il était très difficile.
1: Ah, très difficile.
0: Très difficile. C'est-à-dire que chaque fois que je lui présentais un projet, d'après le scénario qu'il me donnait de son prochain film, je préparais quelque chose et quelquefois je faisais des maquettes, mais quelquefois à grands frais, quoi, en studio avec des musiciens, etc. Puis je lui soumettais. Il me disait, c'est très beau ce que tu m'as envoyé, mais c'est pas du tout ce que je veux pour le film. Alors, il y en a d'autres qui auraient envoyé tout pété. Et moi, j'avais la patience de réviser ma copie jusqu'à ce qu'il soit content.
1: Et vous avez fait ça jusqu'à la fin, jusqu'à Nechal Yacré de retour.
0: Presque tout le temps.
1: Alain Delon, parce que vous avez certainement travaillé de près avec lui, donc quel souvenir vous laisse-t-il? Quelle impression vous a-t-il donné?
0: C'était une collaboration très amicale, enfin, évidemment.
1: Très fructueuse aussi.
0: Oui, il ne venait pas toujours aux séances d'enregistrement, mais enfin, je sais qu'il était... Il était coproducteur de
1: Borsalino,
0: de beaucoup de ses films.
1: Et de Flick Story, je crois, aussi.
0: Et qu'il fallait que, non seulement que ce que je soumettais plaise à Jacques Deray, mais aussi à Alain Delon. C'est certain.
1: Il était moins difficile que Jacques Deray, non?
0: C'est-à-dire que c'est Jacques Deray qui proposait les choses, et puis Alain qui les acceptait, autant que je sache, qui n'a jamais émis d'interdit sur ce qui avait été proposé.
1: Ce qui avait été fait. Alors d'ailleurs, avec Alain Delon, vous ferez un film hors de Jacques Deray, si je peux dire, puisque c'est Le Gitan, un film de José Giovanni, qu'on fera en 75 également, avec Annie Girardot.
0: Alors là, c'est Alain Delon qui avait tenu à travailler sur la conception du film directement avec moi.
1: Oui, donc il vous a rapidement reconnu, d'une certaine manière, comme un musicien de film avec lequel il devait compter.
0: Et José Giovanni en avait pris ombrage, parce qu'il avait trouvé qu'Alain avait pris un peu trop de...
1: De liberté.
0: De prérogatives sur celle du réalisateur. Voilà.
1: Ah, c'est tout à fait intéressant. Alors,
0: moi, je m'en rendais pas compte. Alain me dit, bon, la musique, on s'en occupe. Allez, montre-moi. Et puis, alors, il venait aux séances. Moi, j'ai engagé des musiciens gitans pour faire les projets, etc. Il était très au fait de tout ça et il était très impliqué. Et je m'en rendais pas compte que pendant ce temps-là,

0: José Giovanni en prenait ombrage.
1: Alors, nous avons parlé de Jacques de Raye et d'Alain Delon. Vous allez les retrouver peu de temps après Borsalino dans un film à part qui s'appelle Doucement les Basses.
0: Ah oui.
1: Dans lequel Alain Delon campe un ecclésiastique. C'est la seule fois de sa carrière d'ailleurs. Oui, Jean-Paul Belmondo, ce sera dans Léon Morin Prêtre. Et Alain Delon, c'est dans Doucement les Basses. Nous allons d'ailleurs entendre ce morceau en entier qui est un morceau tout à fait réjouissant parce que il part, je crois, a cappella. C'est un thème qui s'appelle Le Vent que l'on entend dans le film et il y a une sorte d'harmonie imitative entre des voix qui vont donc reproduire, singer d'une manière assez aérienne et étonnante.
0: Parce qu'Alain, dans le film, était sur son vélo Solex et roulait pour aller de chez lui au presbytère. Où, il longeait la lande bretonne et il y avait un vent. Et alors j'avais voulu illustrer musicalement avec des voix le
1: souffle,
0: l'impression, les souffles du vent.
1: Le souffle du vent, et d'ailleurs, vous allez, chers auditeurs, vous allez écouter ce morceau très surprenant qui part de manière très calme, a cappella, et à un moment, au bout d'une minute, le morceau s'envole. Nous allons l'entendre.

0: Ah, quelle musique euphorisante que celle de Doucement les basses pour le film de Jacques Doré en 1971. Est-ce que cela avait été une composition difficile pour vous à ouvrager, à ciseler ?
1: Je ne me rappelle pas.
0: Vous ne vous rappelez pas ?
1: Je sais qu'à l'époque, pour tous les enregistrements de variété que je faisais, j'utilisais tous les chanteurs qu'on vient entendre. Qui faisaient les fonds pour les enregistrements de toutes les vedettes que pour lesquelles je faisais les orchestrations que j'ai citées tout à l'heure, Dario Moreno, Jacqueline François, Sacha Distel et bien d'autres que.
0: Et c'est là, vous les avez réunis,
1: sont,
0: vous les
1: ceux qui ne sont pas restés à la postérité. Et alors, je les avais réunis pour faire cette pièce-là parce que ils lisaient merveilleusement, ils avaient des voix splendides, notamment Jean Stout, qui fait une voix de basse formidable.
0: C'est un morceau tout à fait surprenant.
1: Alors... Mais dans ce même film, j'avais surtout aussi créé une pièce d'orgue, parce que l'abbé Alain Delon, dont je n'ai plus le nom dans le film, était organiste.
0: Oui, il s'éprenait de Nathalie Delon, d'ailleurs, dans le film.
1: Oui. Et... Ah ben, il ne s'éprenait pas, c'est-à-dire qu'avant d'entrer dans les ordres, il y a eu quelque chose avec... je ne sais plus exactement l'histoire, mais enfin... Donc, Nathalie Delon, qu'on croyait avoir... était disparue, réapparaît, alors, bouleversement et...
0: Radical.
1: Et alors... L'abbé Delon se défoule sur son orgue à un moment, et il en fait tellement qu'il y a des tuyaux qui chauffent à rouge et quasiment à blanc, il y en a un qui explose. Enfin, ça, c'était un peu dément, mais enfin, c'était...
0: Voilà. C'est une comédie, c'est d'ailleurs une des rares comédies interprétées par Alain Delon. Je crois que ça avait un petit peu déconcerté le public à l'époque. Alors, le film fera tout juste plus d'un million d'entrées. Il y a beaucoup de films à l'heure actuelle qui voudraient en faire autant. À l'époque, en 1971, on avait considéré que c'était quand même un demi-échec. Parce que Alain Delon pouvait facilement faire 3, 4 millions d'entrées.
1: Et l'évêque qui était le supérieur d'Alain Delon,
0: Paul Meurice.
1: Était Paul Meurice.
0: Absolument, qui jouera aussi dans Le Gitan. Et il reprenait d'ailleurs la réplique de Michel Simon dans Drôle de drame.
1: Ah bon ?
0: Avec bizarre, vous avez dit bizarre. Il le reprend dans Doucement les basses. Alors, Doucement les basses, je disais à l'instant qu'il s'agit d'une comédie,
1: oui.
0: D'une authentique comédie, et c'est un genre auquel vous allez participer de manière réitérée avec différents films, que ce soit le magnifique, célèbre film de Philippe de Broca en 73, que ce soit Le mur de l'Atlantique en 70. Eh bien, justement, je pense que c'est le moment d'entendre un florilège de ses musiques de comédie. Avec Le mur de l'Atlantique en 1970. Il y a ensuite Le Magnifique, 3 ans plus tard, avec Jean-Paul Belmondo.

0: Ravissante musique, celle de l'année sainte, alors qui sera d'ailleurs le dernier film de Jean Gabin. En deux mots, nous avons un malfrat qui s'évade de prison, qui est Jean Gabin, qui va retrouver son acolyte, qui est Jean-Claude Brialy. Et à partir de ce moment-là, ils vont essayer de retrouver un magot caché à Rome et profiter de l'année sainte pour remettre la main sur le butin. Et les choses ne vont pas se passer comme prévu. Est-ce que c'est un joli souvenir?
1: Habillé en clergyman.
0: Habillé en prêtre, absolument. Oui. Ils vont prendre l'avion et l'avion va être détourné, en vérité. Oui. Quel souvenir vous laisse l'année sainte?
1: C'était un joli film, puisque c'est un film quand même de malfrats qui... Mais... Ça m'a donné l'occasion de travailler pour un film dans lequel jouait aussi Daniel Darieux.
0: Absolument.
1: Et que j'aimais beaucoup, et que j'aime beaucoup du reste. Et ça m'a inspiré. Je sentais que pour le thème de ce film, il fallait un harmonica. Et je pense que l'harmoniciste René Gary était un grand virtuose et spécialiste de l'instrument que j'avais la chance de connaître et qui a bien voulu être l'interprète de ce thème pour la musique de ce film. Et ce thème a été la base de cette musique. Il y a eu évidemment beaucoup d'autres thèmes et beaucoup d'autres musiques tout au long du film,
0: je crois que c'est le générique de fin. Il me semble qu'on l'entend, on entend cette musique notamment tout à la fin du film, parce que
1: On
0: l'entend sûrement au début, mais à la fin ça prend tout son sens, parce que l'harmonica un petit peu désabusé, oui, et en même temps prend son sens à la fin du film. Alors je voudrais qu'on dise un petit mot en 70 du mur de l'Atlantique, parce qu'il me semble que il y a des sonorités proches du jour le plus long en 62, et que la musique du mur de l'Atlantique avec Bourvil, qui est un Français moyen transformé en héros par les circonstances, avec son beau-fils Peter McHenry, enfin en tout cas qui va devenir son gendre, qu'il y a des réminiscences du jour le plus long, de la musique du jour le plus long dans les sifflets.
1: Je sais pas.
0: C'est pas volontaire.
1: Je savais qu'il fallait une marche anglaise et que comme c'était une équipe de rugby aussi qui était qui était impliquée dans le film, il fallait un chant de rugbymen qui devait être sifflé. J'avais imaginé ça évidemment avec un côté de marche anglaise qui est
0: militaire, qui est presque martial.
1: Qui peut donner une parenté avec le film que vous venez de citer, mais ça n'était pas une volonté de pasticher, mais il fallait en passer par là, il fallait passer par cette couleur et par cette sonorité de marche sifflée de marche anglaise sifflée.
0: Et le magnifique en 73 avec Jean-Paul Belmondo, qui était encore un film très vu, très connu, très apprécié, avec Jean-Paul Belmondo, écrivain médiocre, qui écrit des romans à succès autour d'un agent secret qui vit des aventures exotiques, extravagantes. Il tombe amoureux de Jacqueline Bisette, qui est sa petite voisine et qu'il va importer dans ses romans. Oui. Quel souvenir vous laisse ce film en tant que partie prenante et maintenant un petit peu en tant que spectateur? Quel regard portez-vous dessus?
1: Eh bien, je sais qu'au début, il y avait des mariachis et des trompettistes. Et on m'avait confié le soin d'écrire une autre musique de mariachi pour doubler ces trompettistes qui avaient joué de la musique traditionnelle de musique mexicaine,
0: oui.
1: Et alors, j'avais fait quelque chose dans le même genre et que j'avais enregistré avec des bons trompettistes de studio. Je me souviens, ça s'était fait à Rome et il a fallu que je fasse une musique complètement différente parce que celle des mariachi, on ne pouvait pas en disposer dans le film et le producteur m'avait demandé de faire quelque chose du même genre. Et c'est là que je m'étais aperçu que les musiques de mariachi n'étaient pas aussi simples qu'elles paraissent quand on les écoute. Ce sont des musiques avec des rythmes
0: plus sophistiqués qu'on ne le croit.
1: Oui, des mesures composées. Et c'est du 3 temps, c'est du 6-8, puis tout d'un coup, il y a une mesure à 5-4 pendant un certain temps. Et puis, ce ne sont pas des choses simples.
0: Et est-ce que le film...
1: Et je m'en suis aperçu en écoutant des enregistrements du folklore mexicain, et je me suis donc appliqué à faire quelque chose qui soit aussi près possible que... de ces traditions folkloriques des trompettistes mexicains qui sont très très forts.
0: Et le film vous plaît ?
1: Et le film m'a plu beaucoup, évidemment.
0: M'a plu beaucoup, oui, certainement. Alors, il y a un autre film, une autre comédie dont nous n'avons pas parlé et que j'aime beaucoup, qui est une curiosité. Un film qui s'appelle Les Doigts Croisés, sorti en 71. C'est une coproduction. Le titre original étant To Catch a Spy avec Marlène Jobert. Catch Me a Spy, parce que les deux titres existent. Il y a eu deux titres d'exploitation.
1: Ah,
0: on
1: oui.
0: trouve aussi sous To Catch a Spy avec Marlène Jobert, professeur de gymnastique, qui doit trouver absolument un espion pour l'échanger contre son mari. Alors, Kirk Douglas va arriver dans cette scène étrange. Kirk Douglas, qui est un agent secret, lui émérite. Il y a également Bernard Blier qui fait une apparition, Bernadette Lafont qui fait également une apparition vaudevillesque. Il y a Sacha Pitoeff, tout à fait remarquable, Tom Courtenay, Trevor Howard. Et c'est un film délicieux. C'est un film délicieux qui hésite entre comédie et film d'espionnage, comme on va s'en rendre compte dans la musique que nous allons entendre.

0: Au sujet de cette ravissante musique, vous vouliez ajouter quelque chose.
1: Quand les producteurs se préoccupent de la musique, c'est à fin de tournage, alors il n'y a plus beaucoup d'argent alors pour la musique. On demande toujours aux compositeurs d'y aller à l'économie. Quand je faisais des musiques de films, c'était comme ça. Et c'est la seule fois que j'ai entendu un producteur me dire, pour la musique, budget illimité, faut que ça fasse riche.
0: Ah, comme quoi?
1: Alors, j'ai pas abusé parce que j'ai fait ce dont j'estimais que le film, dont le film avait besoin. Mais c'est la seule fois de ma vie que j'ai entendu un producteur me dire pour la musique, budget illimité.
0: Et c'est une réussite comme tant d'autres films dont nous écouterons également les extraits des compositions dans notre deuxième émission qui a lieu demain. Nous parlerons également de votre travail sur le piano, de la couleur locale que vous savez apporter à certaines illustrations musicales et de votre travail télévisuel. Je vous embrasse.
2: Au revoir Bernard.

0: Dans un instant, Montserrata Vidal vous propose d'ouvrir le dialogue.
1: Et maintenant, vous pourrez entendre Christine Brie qui nous parle de son recueil Patoude et qui nous interroge sur la capacité de l'art à transmuter la douleur.
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2: Lorsque la poésie n'est pas seulement jeu verbal, virtuosité formelle, elle peut nous faire accéder à une forme de spiritualité, voire à une interrogation métaphysique ou philosophique. C'est le cas pour de nombreuses œuvres poétiques, et je pense notamment à l'œuvre de Victor Hugo, qui est l'une des œuvres poétiques parmi les plus connues. Mais plus récemment, c'est ce type de lecture que m'a inspiré l'œuvre, le recueil que publie aux éditions du Temps qu'il fait Christine Brie. Christine Brie qui publie donc dans ses très belles éditions Le Temps qu'il fait, un recueil qui conduit le lecteur à dépasser l'émotion intime pour aller vers l'interrogation sur ce qu'est le deuil, sur ce qu'est la création et sur le sens que l'on peut lui donner pour accéder à une forme de mise en ordre, de mise en esthétique, et celle-ci dépasserait la douleur. On côtoie dans ce recueil une interrogation sur le temps, sur le retour à l'origine, sur le retour à l'enfance, sur l'exil, et aussi un questionnement sur ce qu'est la langue. Bonjour Christine Brie.
3: Bonjour Monserrata.
2: J'ai été étonnée lorsque ce très beau recueil a été publié, car si je lis votre biographie, vous êtes avant tout, Christine Brie, un peintre qui a proposé, qui a réalisé récemment de nombreuses expositions en France, à Paris, à Lyon, à Strasbourg, et vous avez même exposé à Boston, à Londres ou Bruxelles. Le peintre que vous êtes a donc choisi, pour des raisons que vous allez nous dire, de passer par la poésie. Pourquoi ?
3: Alors, en fait, ça n'est pas vraiment un choix. C'est quelque chose qui s'est imposé à un moment, soudainement. C'était lors d'un voyage en Italie, et après avoir contemplé certaines œuvres, picturales ou sculpturales, dans la voiture, j'étais en voiture, donc derrière, j'avais là une place à l'arrière de la voiture, un poème est arrivé. Et je me suis mis à gratter, à griffonner sur un carnet. Et on peut dire que ça n'a pas cessé. Et quand je suis revenue en France, j'ai continué. Donc, au fond, je ne m'y attendais pas.
2: Les poèmes ont surgi comme cela, après une forme... Le terme est peut-être un peu fort de ma part, mais après une forme d'extase devant des œuvres qui vous ont frappé, ému, voire parfois sidéré.
3: Oui, c'est ça, oui, voilà. Alors, j'étais peut-être dans un état particulier, Mais en effet, c'est en particulier. Alors donc, j'ai vu des œuvres à la chapelle Brancacci à Florence.
4: Oui.
3: Les œuvres de Masaccio, Masolino, Filippino Lippi. J'ai vu à Lucca, par exemple, le tombeau, un très beau tombeau
2: de Ilaria del Carretto, je crois.
3: Voilà, c'est ça, réalisé par Giacomo della Quercia. Oui. Donc alors tout ça conjugué avec la présence de la Toscane, l'ondulation de l'orge sous le vent, enfin tout ça. J'ai aussi j'étais passée aussi par Bagno Vignoni.
4: Oui.
3: Très mystérieux, un lieu très mystérieux avec de l'eau, des fumerolles, enfin venant de l'intérieur de la terre. Donc voilà. Tout ça a dû contribuer
2: à faire surgir cette suite de poèmes que vous intitulez, Christine Brie, Pataude. Mais nous reviendrons tout à l'heure sur le titre et sur l'œuvre elle-même et sur les poèmes. Je voulais vous demander toutefois si cette expérience poétique, ce premier recueil de poèmes, était votre première expérience littéraire. Je crois que non, hein, si je me suis bien documentée.
3: Oui, vers l'âge de 20 ans, entre 20 et 30 ans, j'ai écrit des choses, des nouvelles, un peu de poésie, mais quand je l'ai relu, je n'étais pas du tout contente. Les nouvelles, je ne les ai pas relues, alors je ne sais pas du tout. Mais en tout cas, j'avais écrit aussi un mémoire de philosophie tournant autour de la peinture et de la sculpture, et qu'en même temps, je suivais des cours de dessin aux Beaux-Arts, à un moment, la peinture s'est imposée et je ne pouvais pas faire qu'écrire sur la peinture. Il fallait que je...
2: Que vous passiez par l'acte, par l'action.
3: Oui, par l'acte, exactement. Donc voilà, j'ai choisi et j'ai abandonné complètement l'idée d'écrire. Je ne pensais même pas que cela reviendrait, mais en effet, c'est revenu, mais alors de façon complètement involontaire, on pourrait dire.
2: Et pourtant, si j'en crois la chronologie, vous avez également fréquenté non seulement Maldinet, je pense c'est à lui que vous faisiez référence tout à l'heure, mais aussi d'immenses écrivains tel Proust, et lors d'une conversation en off, vous m'avez dit également avoir, sinon été influencé, en tout cas avoir été marqué par la lecture de Bergson. En quoi ces trois écrivains, essayistes, philosophes, sont-ils important pour vous, non pas dans l'écriture de ces poèmes, mais en tout cas pour comprendre un cheminement qui est le vôtre dans le rapport à la littérature.
3: Alors pour Maldinet, donc c'était donc mon professeur à l'université de Lyon 2, Claude Bernard. C'était un professeur donc de philosophie, mais orienté esthétique. Et il était extrêmement populaire, entre guillemets, dans le sens où les amphithéâtres étaient bondés lors de ses cours. Et on peut dire que vraiment, il m'a marqué parce qu'il m'a appris à regarder la peinture, les œuvres dans leur présence et comme présence. Et non, il n'avait pas un point de vue historiciste. Il pensait que l'art n'a pas d'histoire, qu'un tableau du Moyen Âge est aussi contemporain qu'une œuvre de Kiefer ou Baselitz. Par contre, il a appris à ceux qui ont suivi ses cours à lire les lignes de force des œuvres, la dynamique des formes et des couleurs, et donc il a complètement, c'était passionnant en fait, et si bien que j'ai fait un mémoire avec lui. Alors un mémoire où précisément qui était, il s'intitulait Lettres et Louvert, parce que Maldinet parlait souvent de Louvert, qui est d'ailleurs qu'on retrouve dans un poème de Rainer Maria Rilke qui parle de Louvert, mais c'est pas du tout un travail théorique au sens où il m'a bien fait comprendre dès le début qu'il n'attendait pas une confrontation de points de vue, de dialectique et de théorie, mais une mise en face des œuvres et une analyse des œuvres. Et si je voulais comprendre justement ce qui l'appelait l'être ouvert, c'était les œuvres qui devaient me conduire à comprendre tout cela. Et en effet, ce mémoire comporte une analyse de diverses œuvres, en passant par Cézanne, Giacometti, etc. Voilà.
2: Des œuvres très diverses, hein. Cézanne, oui, et le, oui, paysage, oui, et Giacometti, oui, et ses, voilà, corps, oui. Oui, voilà, filiformes qui sont en marche vers on ne sait quoi. Donc, voilà, vous avez été, sinon initié, en tout cas formé dans votre regard par oui, Maldinet. Hein.
3: Maldinet. Alors ensuite, quand je me suis mise à peindre, j'ai continué à lire des choses de philosophie, des ouvrages, mais beaucoup moins, bien sûr. Mais quand même, à un moment, comme Proust, j'ai écrit un petit livre sur Proust, et en particulier sur À l'ombre des jeunes filles en fleurs. Je suis revenue à Bergson, que j'avais lu autrefois quand même, mais qui m'a beaucoup marqué en fait, parce que chez Bergson il y a une critique de l'intelligence discursive et analytique qui désosse le réel, l'intelligence étant destinée à manipuler l'espace et le quantitatif dans une optique de survie, qui critique ce point de vue, et qui Bergson qui pense qu'on ne peut pas penser la durée intérieure et le qualitatif autrement que par l'intuition. Et donc, voilà, ça m'a beaucoup parlé de lire Bergson. Enfin, j'avais un peu lu, mais là, je me suis vraiment plongée. Et on peut dire que cela m'a beaucoup apporté. Et je voulais lire, par exemple, en quoi cela m'a apporté, pour vous expliquer.
2: Oui, une très phrase volontiers, de Bergson, Christine Brie.
3: Qui dit « L'art de l'écrivain consiste surtout à nous faire oublier qu'il emploie des mots. L'harmonie qu'il cherche est une certaine correspondance entre les allées et venues de son esprit et celles de son discours. Correspondance si parfaite que, portée par sa phrase, les ondulations de sa pensée se communique à la nôtre, et qu'alors chacun des mots pris individuellement ne compte plus. Il n'y a rien que le sens, plus rien que le sens mouvant qui traverse les mots, plus rien que deux esprits qui semblent vibrer directement, sans intermédiaire, à l'unisson l'un de l'autre. » Et c'est ce que je ressens quand je lis Proust.
2: Oui, et qui lui aussi, sans avoir pratiqué la peinture, est un esthète, est un amoureux des arts, qu'ils soient picturaux ou tout ce qui touche au regard. Et donc, ce passage par Proust et Bergson nous éclaire sur le travail à la fois de peintre qui est le vôtre, mais aujourd'hui, ce pourquoi vous êtes là aujourd'hui, Christine Brie, votre, oui, travail de poète. Alors, deux formes d'art, désormais, sont en vous, entrent-ils en concurrence, entrent-ils en conflit, comment les faites-vous, peut-être, dialoguer, s'ils n'entrent pas en conflit?
3: Alors, les moments de peinture et les moments d'écriture sont complètement différents. Dans la mesure où, avec la peinture, on va vers la toile. C'est un mouvement du corps, et le corps est très important. On est en face du vide de la toile blanche, et on se jette, au fond, dans ce vide. Et dans certains de mes tableaux, je l'ai exprimé, en effet, dans ce que j'appelle les parois, qui ont un lien avec la peinture pariétale de
2: Lascaux,
3: d'il y a 30 000 ans, voilà, oui, mais où on voit des animaux se jeter dans le vide. Et c'est ce que je ressens pour la peinture.
2: Et, un face-à-face, donc, plutôt.
3: Oui, un face-à-face. Alors que dans l'écriture, c'est une écoute de quelque chose qui vient de l'intérieur, comme une musique, une basse continue, Ça, alors quelqu'un m'avait demandé quelle musique, quelle sorte de musique, est-ce que c'est de la musique baroque, romantique, moderne, enfin. Et en fait, c'est plutôt une basse continue et quelque chose qui a à voir plus avec les percussions, avec le rythme.
2: Alors voilà. Christine Brie, ce ne sera ni percussion, ni basse continue, une petite pause musicale, justement.

0: Christine Brie, Lacrimosa. Voilà ce que nous écoutions d'un musicien que vous avez certainement reconnu, Zbigniew Preissner. Oui. J'ai voulu proposer cet extrait car c'est un peu le sentiment, pas le seul d'ailleurs, c'est un peu l'émotion que j'ai ressentie lorsque j'ai lu pour la première fois votre recueil Patoud. Non pas que je veuille transformer votre recueil en un recueil qui ne suscite que des larmes, car il y a bien d'autres choses, mais il y a eu une émotion intense qui surgit par le fait que ce recueil revisite un temps des origines, un temps de l'enfance, et vous permet, revisitant ce temps des origines, de retrouver un être aimé, en particulier, pas le seul non plus, votre mère. Ça a été très curieux pour moi, parce que entre ce que me proposait le titre Patoud et ce que j'y ai lu au fil des poèmes, il m'a semblé qu'il y avait comme un contraste, comme une contradiction. Est-ce que vous pourriez, Christine Brie, nous expliquer pourquoi ce titre Patoud, et si cette thématique du temps, du retour à l'origine, est l'une des principales thématiques de votre recueil?
1: Alors oui, en effet, oui, ce thème de l'origine est en effet un des principaux thèmes de mon recueil. Mais alors, pourquoi Patoud? Ce poème, je vais peut-être le lire.
0: Oui, très volontiers.
1: Comme ça, voilà.
0: C'est à la fois le titre du recueil et le titre d'un poème.
1: Oui, c'est ça, c'est le titre d'un poème, voilà. Elle ne sait jamais trop que faire de ses mains, ni de ses pieds, encore moins de ses oreilles. Mais elle écoute les oiseaux qui pépillent dans le ciel ouvert. Elle les écoute gravement, engoncée dans un pull de laine qui l'étouffe. Alors Patoud, c'est à la fois moi, à un certain moment de l'enfance, tel que je me suis ressentie, et c'est aussi ma mère, qui est arrivée à 10 ans en France, venant d'Italie, ayant perdu son père, ayant sa mère avait tout perdu, avec 4 enfants, donc elle avait 3 frères et sœurs. Elle ne pouvait pas parler français, alors qu'elle était très vive, c'était une enfant très vive. Donc il a dû ressentir une frustration, et à l'école des brimades. Elle était traitée de macaroni, on se tournait autour d'elle.
0: On est dans quelles années, Christine Brie, à ce moment-là?
1: C'était dans les années 30.
0: D'accord.
1: Voilà, elle était née en 1918. Donc c'était... c'était 28, en 28. Elle était prénommée Caroline, on se moquait de son prénom, donc elle a changé de prénom, elle a pris son deuxième prénom, Yolande. Et voilà, donc c'était elle aussi, et puis... J'ai pris conscience aussi, ma mère était boiteuse. Je l'ai toujours connue boitant. Elle avait une maladie de la hanche. Elle n'a jamais été opérée, donc. Elle se sentait probablement physiquement patoude.
0: Donc, ce patoude est un terme affectueux, tendre, et qui souligne aussi peut-être combien certains êtres sont dans la vie vulnérables, gauches, sont malmenés par les autres et par la vie. Et c'est un hommage que vous avez voulu rendre à cette petite fille de 10 ans qui se retrouve dans un univers totalement inconnu pour elle et dans une langue inconnue.
1: Oui, bien sûr. Donc il y a une partie des poèmes qui lui sont consacrés, en effet, dédiés de façon très claire, mais quand même sa présence traverse tout le recueil malgré tout. Parce que ce recueil, c'est quand même une recherche du temps perdu, oui, irréversible, d'un autre monde en dessous du monde, et d'autant plus... qu'il y a l'exil, et donc un pays qu'on ne pourra jamais retrouver, vraiment. même si on y retourne incessamment, sans arrêt, je veux dire. Oui, une terre a jamais perdu, et donc une langue aussi a jamais perdu. Et oui, il y a ça, en effet.
0: Et vous avez voulu, à travers vos poèmes, pas tous, nous le préciserons tout à l'heure, rendre vie, rendre une vibration à cette petite fille désemparée et aussi à cette personne qui a grandi, qui a vieilli dans un pays qui n'était pas le sien et dans lequel il a fallu s'habituer à vivre, s'adapter malgré tout, avec une nostalgie d'une terre perdue.
1: Oui. Oui, oui, bien sûr. Mais je vais lire un poème en particulier, par exemple l'enfant, dédié à ma mère et qui n'était pas quelqu'un d'abattu, au contraire, qui était quelqu'un de combatif, de très vif, d'une intelligence très vive. Et je vais lire ce poème. Tu étais cet enfant rebelle taillant les têtes des dahlias derrière la haie. Ton cartable ouvert dans les fleurs et cet âcre parfum de sève, de terre. Nuque enfouie dans le fouillis d'herbe, tu me cherchais déjà, mère. Tu me rêvais dans le bleu.
0: L'enfant, donc.
1: Oui.
0: Une enfant donc, vivante. Et donc, Christine Marie, il n'y a pas que la douleur dans ce recueil de poèmes. Il y a aussi un émerveillement devant la vie, un émerveillement devant le paysage, un émerveillement devant la couleur qui se manifeste chez l'enfant qui était cette jeune femme ou cet enfant, et vous-même aussi, Christine Brie, qui lui rendait vie par vos poèmes.
1: Oui, je vais lire un autre poème justement qui s'appelle Enfance. L'amour façonnait des abris de papier. Il invitait à des festins de baies, des banquets de fruits et d'eau vive, des orgies de rien. Puis, à partir de l'heure où se pressent les phalènes derrière la vitre, montait un clown à gros nez rouge et à lunettes, hoquetant des rieurs.
0: Le terme donc, que vous venez de prononcer, rieur. Donc, lacrymose, disait-on tout à l'heure, mais je crois qu'il faut dire aussi que dans votre recueil, il y a une appétence pour la vie, un espoir, une espérance, finalement, qui est celle de l'enfance et qui nous amène, justement, à savourer ces petites choses, ces choses minuscules qui s'offrent à nous, dans notre existence.
1: Bien sûr, oui, oui, tout à fait. Et alors, je pense que vous faites allusion à certains poèmes plus amusés.
0: Oui, plus fantaisistes, dans lesquels apparaît une dimension plus fantasque, car il y a aussi cette veine dans votre recueil.
1: Oui, les mouches, par exemple. Tes doigts en éventail sont prêts à capturer les mouches. Mais les mouches se méfient. Tu n'attrapes rien. Tes yeux roulent. Alors, pris d'un hoquet étrange, tu enjambes les ombres, puis les buis, la haie d'asphalte, la haute dune, la mer. Où es-tu, mon petit lutin? Avalé par les astres. Autre chose, par exemple, les lampes. Pédaler dans la choucroute. Patiemment essuyer la table, la lustrer, puis un à un les couverts, les bols, les verres sur le buffet sage qui nous contemple dans la nuit et nous oublie. Laver, frotter, lustrer, caresser les boîtes, les tables, les chaises, les lampes surtout, à cause de la lumière de miel qu'elles diffusent dans les pensées. Elles nous oublieront. Plus vite que le buffet sage, plus vite que les tables. Un grappin les saisira, puis les lâchera, les aplatira. Les lampes ne seront plus des lampes.
0: les lampes ne seront plus des lampes. Il y a là une méditation dans votre recueil, une méditation qui parcourt votre recueil sur à la fois la lumière et le temps. Les lampes ne seront plus des lampes. Est-ce que, presque au terme de cette première émission, Christine Brie, vous pourriez nous préciser justement quelle est la présence de la lumière, l'importance de la présence de la lumière qui est parallèle à cette méditation sur le temps?
1: Oui, bah, la lumière, si vous voulez, c'est quand même ma préoccupation de toujours.
0: Et de peintre.
1: Et de peintre, oui. Donc, par exemple, dans ce recueil, il y a toute une suite que j'appelle la suite Toscane, qui est dédiée à ma mère et qui passe par la peinture de Masaccio.

0: vase de la chambre. Le puits est à sec. Les mirabelles pourrissent. L'enfant hume la terre. Ou un autre, l'ombre, dédiée à ma mère. La tonnelle s'est effondrée. L'herbe recouvre les allées. Et là-bas, le mirabellier étouffe sous les ronces. Pourquoi erres-tu parmi les arbres? Et qui te retient au jardin? Qui t'a offert ce jupon de fleurs dentelées et blanches?
1: C'est sur ces deux très beaux poèmes, très intenses, que nous terminons cette première émission, Christine Brie. Mais nous allons poursuivre ce parcours poétique dans une seconde émission. Merci beaucoup.

0: Et maintenant, poursuivons vers Rome pour découvrir sa riche histoire, ses vestiges antiques, en compagnie d'Anne Kerléo, c'est Via Roma.
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3: Au sud-est de Rome, la Piazza di Porta San Giovanni, la place de la Porte Saint-Jean, est un lieu très animé, envahi par le brouhaha incessant des voitures. Le contraste est assez saisissant avec la façade de la basilique Saint-Jean de Latran, qui respire le calme et la solennité. Avant d'entrer dans cette basilique, qui est la cathédrale de Rome et qui date de l'époque de Constantin, nous prenons le temps d'admirer cette façade en compagnie d'Alessandra Cassiani, l'une de nos guides en ce lieu.
4: C'est le pape Clément XII qui a commandé cette façade. Donc son nom, on le trouve comme toujours, un caractère énorme sur la façade, au sommet de la façade, dans une inscription. Et l'architecte est quelqu'un qui s'appelle Alessandro Galilei, donc encore une fois un architecte qui vient de Florence, vu que ce pape-là était florentin. Donc il a commandé des choses à Ferdinando Fuga et des choses à Alessandro Galilei, toujours aux artistes qui venaient de sa ville, donc de Florence. Elle est consacrée à Saint-Jean, mais aux deux Saint-Jean, Saint-Jean l'évangéliste et Saint-Jean Baptiste. Donc au sommet de la façade, au milieu de la balustrade, on voit Jésus-Christ au milieu avec sa croix qui est en train de donner sa bénédiction à la ville de Rome. Et puis de deux côtés, on voit Saint-Jean Baptiste avec sa croix et Saint-Jean évangéliste, donc les deux. Puis des deux côtés, les pères et les docteurs de l'Église. Et c'est une façade vraiment typique du début

0: XVIIIe siècle, au moment où il y a le refus presque total de la tradition baroque, donc le style étonnant, théâtral, éclatant de la période baroque est complètement refusé, et il y a une sorte de retour à l'ordre, à la géométrie, à la rationalité de la période de la Renaissance. Donc vous voyez, cette façade est parfaitement maîtrisée d'une façon très rationnelle, très ordonnée, très géométrique. Elle est énorme, elle est imposante, mais elle est partagée d'une façon très, très, très ordonnée. Elle est parfaitement symétrique. Donc il y a cette sorte de retour à l'ordre. Le retour à la Renaissance après la Révolution baroque.
1: Et le changement se fait à un moment de manière radicale ou ça vient progressivement?
0: Ce changement-là est tout à fait radical. Mais il y a un moment entre la véritable période baroque et ce retour à l'ordre qui est le moment de ce qu'on appelle le barocchetto romain, ça veut dire le petit baroque romain, où le baroque devient très minutieux, très gentil, très élégant, très chargé de détails minuscules et très bien travaillés. Donc c'est un moment où le baroque se fait un peu plus frivole, un peu plus agréable, moins monumental et moins rhétorique et moins imposant. Et cette petite période constitue le passage, la fin du baroque et le passage à ce style complètement nouveau. Mais il faut dire que le baroque est un phénomène romain. Donc c'est l'Église de Rome qui s'exprime à travers le goût baroque. Lorsque là, on a un artiste qui vient de Florence, Alessandro Galilei, et on a un pape qui vient de Florence, qui est Clément XII de la famille Corsini. Alors, Florence est la ville de la Renaissance. Rome est la ville de la période baroque, du goût baroque. Le pape qui vient de Florence et l'artiste qui vient de Florence essaient de relancer à Rome la tradition florentine, qui est la tradition de Michel-Ange, qui est la tradition de la Renaissance. Donc il y a ce refus de la tradition romaine pour relancer ceux qui viennent de Florence. Donc le goût de la Renaissance, le goût du début du XVIe siècle. Donc c'est la politique des Florentins à Rome, du pape qui vient de Florence et de l'artiste qui vient de Florence et qui s'oppose à la culture romaine.

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1: Nous voici dans la basilique Saint-Jean-de-Latran, où nous rejoignons Monseigneur Louis Duval-Arnoux, historien et chanoine du chapitre de Saint-Jean. Cet édifice où nous nous trouvons est l'une des grandes basiliques dites constantiniennes.
2: Elle a été construite par l'empereur Constantin, qui a donné le terrain où se trouve la basilique au pape Sylvestre Ier. C'était un terrain qui avait appartenu à une famille romaine qui s'appelait les Laterani. Ça avait été confisqué, c'est-à-dire c'était venu dans le fisc, dans le domaine de l'empereur. Et l'empereur l'a donc donné au moment de la paix de l'Église. Les trois basiliques même avec Saint-Paul-Orléans-Mur ont été construites à peu près en même temps. Saint-Paul-Orléans-Mur a été reconstruite très peu après, au milieu du IVe siècle, mais Saint-Pierre et Saint-Jean ont été construites ensemble. Seulement, évidemment, Saint-Pierre a été complètement démolie et reconstruite sur un nouveau plan, au XVIe siècle, tandis que la basilique du Latran a toujours gardé le même plan, même si on ne reconnaît plus rien du tout actuellement des origines, sauf un tout petit peu la mosaïque du fond de l'abside, une partie de la mosaïque, au moins les morceaux de la mosaïque, remontent effectivement au IVe siècle.
1: On associe en général le pape à Saint-Pierre, et pourtant le pape, en tant qu'évêque de Rome, sa basilique, c'est celle-ci, Saint-Jean-de-Latran.
2: Vous avez tout à fait raison. La basilique du Latran, c'est la cathédrale du pape, et le clergé de la basilique s'en souvient bien. Ce qu'il faut bien voir au point de vue historique, c'est que les papes ont toujours résidé, comme résidence principale, disons, au Latran jusqu'à la fin du XIIIe siècle, début du XIVe. Le palais des papes à côté, qui n'existe plus maintenant, dont il ne reste plus qu'une abside qui même déjà a été déplacée, mais qu'on voit de l'extérieur, abritait les papes et leur entourage, bien entendu, leur administration, même s'il était encore assez embryonnaire, jusqu'au XIIIe siècle. Puis après, il y a eu le départ pour Avignon dû à l'indiscipline des Romains qui faisait que les papes ne pouvaient pas vivre tranquillement et administrer tranquillement l'Église depuis Rome. Ils se sont donc installés à Avignon. Quand ils ont voulu revenir, il y a eu à ce moment-là le grand schisme, ce qu'on appelle le grand schisme d'Occident, c'est-à-dire que deux papes ont été élus successivement, d'ailleurs, par le même corps électoral, par le même sacré collège, qui a estimé que la première élection était entachée d'irrégularité parce qu'ils étaient sous la pression du peuple romain qui faisait pratiquement une émeute sous les fenêtres du conclave. Pendant donc une trentaine d'années, il y a eu deux papes, puis même à la fin trois papes, et tout cela s'est résolu au concile de Constance. Et quand le pape est revenu, il a voulu s'installer à ce moment-là à Saint-Pierre. En s'installant à Saint-Pierre, il voulait montrer qu'il était le pape de toute la chrétienté et pas seulement l'évêque de Rome, insistant donc sur la succession par rapport à Saint-Pierre, à qui a été confiée l'Église tout entière. Déjà au XIIe et XIIIe siècle, les papes avaient commencé à résider davantage à Saint-Pierre, mais à partir du XVe siècle, donc on commence à construire le palais actuel, et les papes ne quitteront plus pratiquement le Vatican, sauf pour des séjours très courts, et pour l'été, au XVIIe et XVIIIe siècle, quand ils allaient au Quirinal, qui avait un meilleur air que celui du Vatican. Vous savez que Rome a été toujours dévastée par la malaria, et il fallait chercher les endroits les plus sains pour vivre en été.
1: La basilique Saint-Jean-de-Latran, telle que nous la voyons aujourd'hui, a un aspect baroque qui pourrait faire oublier qu'elle vient du fond de l'ère chrétienne sans jamais avoir été détruite. Et à bien y regarder, finalement, on retrouve effectivement le plan basilical des origines, un plan emprunté aux édifices de l'Antiquité romaine.
2: Elle est bâtie sur ce qu'on appelle le plan basilical, c'est-à-dire des grandes nefs accolées les unes aux autres. À Saint-Jean, il y en a cinq, une grande nef centrale, très large, et de chaque côté, deux bas-côtés, Ce plan, encore une fois, a été respecté lorsque, au XVIIe siècle, l'architecte Borromini a étayé la basilique qui commençait à s'écrouler, pour la énième fois d'ailleurs. Il a respecté le plan et à l'intérieur des massifs, des énormes piliers qu'il y a maintenant, on retrouverait les colonnes primitives qui n'ont pas été retirées. Et la chose la plus curieuse, amusante d'une certaine manière, c'est que les murs, ces piliers avec leurs décorations ont été construits au XVIIe siècle et le plafond date du XVIe siècle. Puisqu'on y trouve les armoiries de Pie IV et puis celles de Pie V, donc les papes de la deuxième moitié du XVIe siècle.
1: Alors, dans les niches formées donc, par ces colonnes qui ont été reprises, vous nous le disiez, on trouve d'immenses statues. Ce sont,
2: Les énormes statues sont un peu postérieures, n'ont pas été placées là par Borromini, qui avait l'intention de les faire, mais n'ont été placées là que une cinquantaine d'années après la mort de Borromini. Et elles sont d'ailleurs d'un style qui est beaucoup plus celui du Bernin, même si ce n'est pas du Bernin, mais de la tradition du Bernin plus que de celle de Borromini. Des statues très emphatiques, très... Alors ce sont les statues des 12 apôtres. Et là aussi, alors le symbolisme est évident, ce sont les apôtres qui soutiennent l'Église et la tradition des apôtres qui permet à l'Église romaine d'exister. Au sol, on a un très beau pavage de mosaïques de marbre. Il a été fait par les marbriers romains du XIIe au XIIIe siècle, avec des morceaux de marbre récupérés dans les ruines romaines. On reprenait les morceaux de porphyre, de serpentine, de marbre blanc, de marbre jaune. Et avec tout ça, on faisait des dessins magnifiques, des volutes, des spirales, etc. Ça a été fait au 13e, au, donc 12e, 13e siècle. Et restauré au 15e siècle par le pape Martin V, qui était de la famille Colonna, une grande famille romaine de princes très puissants. Et il a fait insérer l'emblème de sa famille, une colonne qu'on retrouve à plusieurs endroits dans le pavage, au milieu des volutes des marbriers romains.

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1: On s'est déplacé dans l'une des nefs latérales et on a devant nous, c'est une fresque ou un fragment de fresque.
2: Un fragment de fresque. Pour expliquer sa présence ici, il faut rappeler qu'au début du XVIIIe siècle, on a abattu l'ancienne façade de la basilique pour en reconstruire une nouvelle, celle qui existe actuellement. Et sur cette ancienne façade, il y avait, comme sur la nouvelle d'ailleurs, une grande loggia, une loggia des bénédictions, où le pape se montrait de temps en temps pour saluer le peuple et le bénir. Et dans cette loggia des bénédictions, il y avait une grande fresque dont il ne reste plus qu'un petit fragment qui montre le pape Boniface VIII tenant à la main un rouleau de parchemin sur lequel il y a le début d'une bulle, enfin d'un document officiel du pontife, et entouré de deux personnages. Pendant très longtemps, on a cru, ou en tout cas raconté, que cette fresque représentait le pape en train de promulguer la première année sainte, celle de l'an 1300. Et en réalité, des travaux tout à fait récents ont montré que ce n'était pas possible. Ce n'était pas possible parce que on connaît quand même l'ensemble de la fresque grâce à un dessin qui a été fait au XVIe siècle et que l'on conserve dans un manuscrit de Milan. Et ce dessin complet montre une scène qui ne peut pas correspondre à la promulgation d'une bulle, qui d'ailleurs, c'est un acte qui ne se fait pas. Le pape ne se montre pas pour promulguer une bulle, il la signe et un point final. Il s'agit en réalité de la promulgation qui se faisait chaque année le jeudi saint depuis cette loggia des bénédictions de l'excommunication des ennemis de l'Église. Et Boniface VIII y attachait énormément d'importance car il avait des ennemis qui étaient les ennemis de sa famille et qu'il considérait comme les ennemis de l'Église, ce qui était précisément la famille Colonna. Mais enfin, à ce moment-là, on ne savait pas qu'il y aurait un pape Colonna quelques siècles plus tard. D'autre part, on attribuait aussi de façon classique cette fresque au grand peintre Giotto. En réalité, aujourd'hui, on considère que ce n'est probablement pas Giotto, mais un peintre romain anonyme de la fin du XIIIe ou début du XIVe siècle. Ici, nous sommes dans le même bas-côté que la fresque de Boniface VIII, devant un autre pilier sur lequel il y a un monument élevé en l'honneur du pape Sylvestre II. Sylvestre II était un pape français qui s'appelait Gerbert et qui était originaire d'Aurillac, on l'appelle toujours Gerbert d'Aurillac, et qui avait été le plus grand savant de l'époque, auteur de plusieurs traités de mathématiques et d'autres disciplines de l'époque, et qui avait été le précepteur aussi de l'empereur germanique Othon III. Et quand Othon III est venu à Rome, qu'il a voulu mettre un pape de confiance, il a fait élire son ancien précepteur, Sylvestre II, qui à ce moment-là était archevêque de Ravenne. Donc le monument est élevé à sa mémoire, mais il y a en dessous du monument une plaque qui est la plaque tombale du pape, donc gravée quelques années après sa mort. Les dates du pape Sylvestre II sont 999 à 1003, c'est-à-dire que c'était le pape de l'an 1000. Et alors cette plaque a dans la légende romaine une certaine importance. Sylvestre II étant un grand savant, on lui a attribué non seulement des travaux d'alchimie qu'il n'a sans doute pas fait, mais en plus on en avait vraiment un mage, un magicien. Et on prétend que cette plaque tombale devient humide à l'approche de la mort d'un pape.
1: Puisque vous nous disiez que c'était un pape français, d'origine française, ça nous permet peut-être d'évoquer le rôle de la France dans cette basilique, rôle qui existe encore aujourd'hui.
2: Alors, entre le clergé de la basilique du Latran, ce qu'on appelle le chapitre, les chanoines du chapitre, et la France, il y a toujours eu des relations très étroites. Les rois de France essayant de se faire bien voir des chanoines du Latran, qui à l'époque étaient des gens importants et influents, ce qui n'est plus le cas du tout maintenant. C'est ainsi que le roi Louis XI avait fait de grosses donations au chapitre du Latran, mais les malheureux chanoines n'ont jamais réussi à se rendre maîtres de ces donations qui se situaient dans le sud-ouest de la France et accablaient les successeurs de Louis XI de réclamations. Et pour terminer, mettre fin à ces réclamations, Henri IV, qui d'ailleurs avait beaucoup de péchés à se faire pardonner, ces péchés, on ne parle pas de Gabriel Destrée, ça c'est pour un roi, c'est quelque chose de tout à fait normal. Et non, ces nombreux péchés, c'était surtout ces allers-retours entre le catholicisme et le protestantisme. Bon, enfin, il s'était fixé sur le catholicisme, il voulait se faire pardonner, et il a offert au chapitre du Latran une abbaye dans le sud-ouest de la France, entre Marmande et Agen, à Clairac. Et cette abbaye était vide de moines, parce que les moines, c'était l'époque des guerres de religion, et les moines avaient tous ou bien disparu ou bien embrassé le protestantisme. Alors il restait les locaux de l'abbaye, bien sûr, et puis surtout ses revenus. Et ses revenus étaient importants, et en les donnant au chapitre, Henri IV leur faisait un très beau cadeau. Et les chanoines, d'ailleurs, en ont été reconnaissants. Quand nous sortirons de l'église, nous pourrons passer devant la statue d'Henri IV que les chanoines ont fait élever en mémoire de cette donation et pour montrer leur gratitude au roi de France. La statue est très belle, elle est de Nicolas Cordier, un sculpteur lorrain qui était établi à Rome à cette époque, un des plus grands sculpteurs de l'époque. En mémoire de cela, non seulement le roi de France qui a fait cette donation est représenté, toujours bien présent dans la basilique, mais en outre, le chapitre a donné au roi de France et à ses successeurs le titre un peu curieux mais amusant de premier et unique chanoine d'honneur de la basilique. C'est-à-dire qu'il est donc... Il devrait avoir le droit de s'habiller en chanoine et de venir célébrer l'office avec tout le monde. En réalité, bien entendu, c'est pas comme ça tout à fait que ça se passe. Quand les présidents de la République, héritiers des rois, veulent venir prendre possession de leur stalle, comme on dit, on les reçoit à l'intérieur de la basilique, pas dans une stalle en bois comme celle où nous célébrons l'office, mais dans un bon fauteuil, et un fauteuil est prévu aussi pour l'épouse du président de la République. On le reçoit, on prie avec lui et ensuite on échange des cadeaux, et on échange des discours, on lui fait visiter la basilique, etc.
1: Mais donc le lien persiste.
2: Le lien persiste toujours, et pour le manifester de façon un peu plus permanente que la visite éventuelle d'un président de la République, ils ne sont pas tous venus prendre possession de leur stalle, il y a toujours un chanoine de nationalité française. Et actuellement c'est moi, voilà.
1: C'est Mgr Louis Duval-Arnoux que nous retrouverons bientôt pour la seconde partie de cette visite. Seconde partie au cours duquel on découvrira entre autres le cœur de la basilique Saint-Jean de Latran avec les mosaïques de l'abside. Et puis un lieu où le visiteur n'a pas l'autorisation d'aller d'habitude, la sacristie avec son étonnant plafond en trompe-l'œil.

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2: À Avignon, on vient, Nadir et moi, chercher les pièces de l'automne. 1405 compagnies, dont 163 étrangères, 139 théâtres, 1731 spectacles, 27 000 levées de rideaux, 1 600 000 entrées, 300 000 festivaliers. Il s'agit de vendre son spectacle aux programmateurs dans toute la France et revenir avec 40 dates achetées, 40 dates de tournée, c'est vraiment le Graal. Nous sommes ici au collège Jean-Baptiste de la Salle, il y a dans l'année 2187 élèves et leurs familles pour une scolarité bienveillante et attentive sous la direction de Virginie Brel-Suppot. Merci beaucoup Émilie Bourdelot-Tarasconi de nous recevoir sur le plateau de RCF en plein centre d'Avignon. Je reçois ou nous recevons aujourd'hui Arthur Juniau et Zoé Bidot. Arthur Juniau, bonjour.
3: Bonjour.
2: Zoé, bonjour aussi. On va arrêter de parler, Arthur Juniau, on va arrêter de parler de la jeune génération. Arthur Juniau, vous êtes là.
3: Vous êtes le vieux.
2: Non, vous êtes la génération aux manettes. Vous donnez désormais le tempo. Producteur, directeur de théâtre, metteur en scène, comédien. Vous faites partie de toute cette bande. Michalik, David Roussel, Azopardi, Sébastien Castro, Calberac. Tous ces quadras qui font le théâtre d'aujourd'hui et qui ne se reposent jamais. Vous êtes fondateur, cofondateur et co-directeur du Théâtre des Béliers qui fête cette année ses 20 ans.
3: Je tiens à dire que tous les noms que vous avez cités, je crois que je suis le seul quadrat dedans. Ils sont tous passés de l'autre côté. Voilà, je voulais juste faire cette petite précision pour dire que je suis encore jeune.
2: Mais vous êtes le plus jeune de la bande et vous êtes d'accord que vous faites partie de cette même génération.
3: Évidemment, non, on est un groupe de gens motivés et passionnés par la même chose et on travaille d'ailleurs tous beaucoup ensemble.
2: Oui.
3: C'est ce qui sépare, je pense, vraiment cette génération de l'ancienne. C'est que l'ancienne, chacun faisait vraiment son truc de son côté et nous, avec Thibaut Audinière, Salomé Lelouch, tout ça, on est une bande de jeunes.
2: Plus jeunes
3: producteurs et on adore travailler ensemble.
2: Oui, mais vous n'êtes plus des jeunes producteurs. Vous êtes
3: J'ai bien compris.
2: Non, mais vous êtes les producteurs parce que je suis désolé que ce soit Salomé Lelouch, que ce soit vous, que ce soit X, Y ou Z, on dit toujours ah oui, c'est les enfants de Laval. Non, c'est fini ça. C'est vous qui tenez les manettes et c'est vous qui êtes extrêmement présent à la fois dans le festival mais aussi dans le spectacle vivant en France.
3: Très bien.
2: Voilà.
3: Merci.
2: C'était ce que je voulais vous dire. Alors, le théâtre des Béliers fête ses 20 ans. J'aimerais lire ce petit texte. Tiens, non, c'est vous qui allez lire, puisque vous êtes comédien.
3: Il faut que je lise. Ouais. Est-ce que ce serait pas Zoé qui lirait ça?
2: Allez.
3: Voilà.
2: Ouais, allez, Zoé.
4: Super.
3: Petit exercice.
4: Lequel? Super.
3: C'est parce que j'ai pas mes lunettes, comme une vieille personne.
4: Lequel, le petit texte premier, là?
2: Là, celui-là.
4: Ah oui. Tout. Il y a 20 ans, nous arrivions dans cette impasse. C'était extant.
3: Ouais. Mais par contre, c'est une comédienne de grand talent quand elle répète.
2: Il y a 20 ans, nous arrivions dans cette impasse, c'était excentré, mais la salle était belle, il y avait la possibilité d'en créer une deuxième. 20 ans plus tard, nous sommes toujours là. Florent est directeur, Floriane fait du doc. David et Fred ont 20 kilos en plus à cause du fanfan. Thomas et Arthur font toujours une comédie déjantée. Le stagiaire Martin est devenu auteur, réalisateur et metteur en scène. Régis est seul en scène. Laurence ne fait plus de régie. Dan est devenu producteur. On a perdu deux chiches. Aïda a le Molière de l'autrice. Alexis, Camille, Elsa, Salomé, Ludivine et Émilie passeront pour le ping-pong. Mélodie vient enfin à Avignon. Bastien a sa ceinture. Aude veille à distance. Les Pimous sont deux Molières. Drolon a une moustache. Ariane prépare le Tavel, Julien veille sur la loge Millard. Nous recevons tous les autres pour notre anniversaire, les talents d'aujourd'hui et de demain. Depuis 20 ans, 340 spectacles. On le sent dans ce texte, c'est une famille.
3: Complètement. On a toujours travaillé de façon familiale. C'est-à-dire qu'on on parle de Régis, il a fait 17 festivals avec nous. Thomas Risotti, qui est le régisseur de notre spectacle Tout Feu Tout Flamme, c'est lui qui a ouvert le théâtre il y a 20 ans et je suis trop heureux qu'il soit encore là avec nous. C'est-à-dire qu'on est... Avant, il y avait les troupes. Il y avait la troupe, ils étaient 12 dans la troupe et on quittait jamais cette troupe. Nous, on est des familles, c'est-à-dire qu'on va voir les cousins, on revient, on va voir d'autres cousins, on revient, mais on se retrouve toujours.
2: Alors, on retrouve dans votre programmation des grands succès comme Le Dernier Cèdre du Liban, comme Dessiner encore, La Zone Indigo, Fin et Fin. Ce sont des spectacles.
3: À succès,
2: dont nous avons parlé à l'antenne tout au long de l'année. Et puis là, il y a une création Tout Feu, Tout Flamme.
3: Tout à fait.
2: C'est une création sur Jeanne d'Arc.
3: C'est une comédie musicale parodique sur la vie de Jeanne d'Arc.
2: Alors, vous jouez Jeanne d'Arc, Zoé Bidault.
5: Oui, pas Arthur. Hein. Précisez, Christophe.
3: C'est humoristique, mais pas à ce point-là.
2: Vous jouez Jeanne d'Arc. Vous avez été formée à l'Institut National des Arts du Music Hall au Mans. Pendant 3 ans, vous avez été danseuse et choriste au cabaret Le Life à Château-Gontier. Vous avez ensuite été à l'école de comédie musicale à Paris. Vous savez tout faire.
4: J'essaye,
2: chant,
4: au maximum.
2: Claquettes, on a même le grand écart.
4: On a même le grand écart, indispensable.
2: Indispensable. Et finalement, vous êtes une Jeanne d'Arc et aussi une meneuse de revue.
4: Oui, un peu. Bah, c'est sûr que ça fait le bon duo pour une comédie musicale, c'est sûr. Ouais, c'est hyper bien. Parce qu'il y a le côté Jeanne d'Arc et il y a aussi tout le côté musical qui est hyper plaisant pour moi.
2: Donc, c'est complètement...
3: Et elle est le chorégraphe du spectacle aussi. C'est elle qui a calé toutes les chorés de...
5: Ah, extraordinaire.
2: Mmh. Formidable. Parce qu'alors, c'est un spectacle déjanté, on vous connaît, Arthur Juniau. Vous n'êtes pas là ni pour la mélancolie, ni pour faire un édifice spirituel. Nous sommes sur RCF Notre-Dame et la pièce va passer à Paris, à la Comédie de Paris.
5: Et moi, je ne m'y attendais pas.
2: J'arrive pour assister à votre spectacle, parce que je sais qu'il y a toujours du talent et c'est toujours un label de qualité que votre nom.
3: Mais je me moque, mais je respecte.
2: Vous êtes d'une grande insolence sans être irrévérencieux.
3: C'est un très joli compliment.
2: Et alors, lorsque Jeanne d'Arc entend les voix de Saint-Michel, c'est très très drôle. Et en même temps, il y a, bravo la création lumière, il y a un halo de lumière bleu et blanc autour de vous. Et là, respect. Combien de chansons ?
3: Il y en a 15.
2: Qui les a écrites ?
3: J'ai écrit les chansons et c'est Romain Trouillet qui a composé les musiques, qui est un grand compositeur.
2: On aurait pu imaginer une sorte d'opéra rock, mais là, tout est fluide, tout est harmonieux, tout est... On sort de là en sifflant.
4: Bah, le but, c'est que le texte se mêle aux chansons et que les chansons soient aussi une façon de raconter l'histoire.
3: C'est pas un concert, c'est vraiment ce que dit Zoé, c'est-à-dire qu'on raconte une histoire. Voilà, on veut emporter les gens, on veut les divertir, les faire rire. Et j'espère leur faire réfléchir sur 2-3 trucs à la sortie, mais c'est vraiment ce que j'appelle la culture indolore, c'est-à-dire que on s'amuse et puis on sort, on se dit ah tiens quand même, est-ce qu'on a toujours été très élégant avec les jeunes femmes? Pas sûr.
2: Et avec Jeanne d'Arc
3: en particulier.
2: Encore moins. Comment vous avez travaillé Zoé Bidault ce rôle?
4: Comment j'ai travaillé ce rôle? Déjà avec le texte.
2: Oui, bien sûr.
3: Mais elle a lu tous les livres sur Jeanne d'Arc.
4: Non, après, on connaît tous quand même l'histoire de Jeanne d'Arc dans sa globalité. Et là, c'était plus de traiter juste, du coup, ce côté un peu d'écouter la parole des femmes, qu'elle est de plus en plus écoutée, mais pas non plus partout. C'était plus ce biais-là qui m'a plu de la façon dont ça a été traité.
3: Ouais, ça se passe il y a 600 ans, mais c'est vraiment un spectacle moderne d'aujourd'hui pour faire réfléchir. Alors, Zoé, en tant que bonne Vendéenne, est allée au Puy du Fou voir le spectacle sur Jeanne d'Arc pour s'inspirer comme du personnage. Mais c'est vraiment ça. C'est-à-dire que c'est se dire, on est. Les actions de Jeanne d'Arc ont été. Écrabouillé par les hommes à l'époque, et la vraie question c'est, est-ce que ça aurait été un homme? Est-ce que ça serait passé comme ça? Sûrement pas. Et on est sur une modernité aujourd'hui de se dire, tiens, voilà, si on transpose cette histoire aujourd'hui, on n'est pas sûr que les sociétés aient encore assez évolué.
2: Elles seraient lapidées.
6: Dans pas mal de pays en tout cas.
2: Oui. Oui.
6: Parce que juste en faisant spectacle d'ailleurs.
2: Parce que derrière la grosse comédie, et on est vraiment là pour se marrer, il y a ce message subtil et contemporain, la femme. Et en effet, c'est parce qu'elle est femme, guerrière, qu'on va la brûler.
3: Oui, c'est la première féministe de France. C'est la première qui a osé dire aux hommes, écoutez, je ne suis pas d'accord avec vous. Et elle l'a payé très cher.
2: Vous avez cette jolie phrase dans la fin du spectacle de dire il ne faut pas débaptiser les rues. Et je me souviens d'un élu du 13e arrondissement à Paris qui me disait que rien n'était plus jouissif pour un élu que de débaptiser une rue. Et il avait débaptisé une partie de la rue Jeanne d'Arc en rue Primo Levi. Bon, c'est pas contestable, c'est très bien. Mais il n'empêche que les Jeanne d'Arc, il faut les laisser, les statues, il faut les laisser, les rues, il faut les laisser. Et ce que je trouve salutaire dans votre combat, on va même faire de la politique, c'est que grâce à votre, ou à travers votre spectacle, Arthur Juniau, avec Zoé Bidot, vous arrivez à faire sortir la figure de Jeanne d'Arc des questions politiques, que ce soit le Front National qui se rassemblait devant la statue de Jeanne d'Arc, pour en faire vraiment une femme, la femme française et une égérie de la France.
3: Ah, complètement. Mais pour le coup, c'était vraiment le but. C'était, je voulais faire un spectacle sur une héroïne et mettre la femme en avant. Et d'ailleurs, enfin, on va pas rentrer en politique, mais c'est très étonnant que le RN se serve de Jeanne d'Arc alors que ce serait comme les premiers à dilapider une femme. Mais bon.
2: Oui, oui, non. Fermons la parenthèse. Mais ce que je veux dire par là, c'est que.
3: Mais en tout cas, on est sorti de. C'est pas un spectacle politique, c'est un spectacle humaniste.
2: Alors, c'est un spectacle d'abord très marrant.
3: Oui.
2: Ensuite, déjanté. On n'est pas dans le musée Grévin.
3: Ah non.
2: On est dans le music hall, on est dans la fête, la joie. Vous portez même des claquettes à un moment donné pour un numéro incroyable.
4: Ah oui, on prend beaucoup de plaisir.
3: Non, mais il y a plein de danses différentes. Il y a des danses de cabaret, des danses de claquettes. Il y a presque du ballet. Il y a des petits moments d'opéra. Enfin, c'est-à-dire qu'il y a 5 comédiens chanteurs qui sont incroyables et qui savent tout faire. Et donc moi, j'ai pris un kiff absolu à dire tiens, tu sais faire ça, bah boum, on y va. Toi, tu sais faire boum, on y va, boum, boum. Et donc il y a plein de boum dans le spectacle.
2: Mais oui, il y a un côté totalement farfelu. On pense au branquignol à un moment donné parce qu'on a le cochon, l'abbé cochon, le monseigneur cochon qui est sur sa tour. Une tour qui est délirante parce qu'elle a son ascenseur ou pas son ascenseur, ça marche ou ça marche pas. Enfin, tout est délirant. Et en même temps, il y a ce message très formidable de sortir cette héroïne, Jeanne d'Arc, l'héroïne de la France. Nadir.
7: Oui, donc moi j'ai eu la chance de voir le spectacle hier, donc c'est encore tout frais pour moi et j'ai passé un moment absolument hilarant. Moi qui aime beaucoup les spectacles musicaux, j'ai revu des spectacles qui m'avaient fait beaucoup rire à Londres. Bah, j'ai pensé tout de suite à Spamlot parce que les Monty Python avaient fait pareil avec le roi Arthur. Donc qui était leur modèle à eux. Vous, Arthur, c'est avec Jeanne d'Arc, mais je me suis marré avec tous les anachronismes qu'il y a, tout ce que vous parodiez. Ça c'est le genre de spectacle que j'aime avoir à Avignon parce qu'on y va en se mettant le cerveau en mode off et on y va, on rigole, on sourit de voir les performances de tous ces comédiens et c'est vrai que le message à la fin est très fort et pour moi, toute la génération dont parlait Christophe au début, c'est ma génération et c'est pour moi la génération des modèles, c'est-à-dire qu'en fait en modèle d'écriture, en modèle de mise en scène, en modèle de comédien, vous donnez envie à énormément de gens, à énormément de jeunes, même plus jeunes que moi, à aimer le théâtre, à retourner au théâtre parce qu'ils pensent que le théâtre est quelque chose de vieux et d'archaïque. Alors qu'avec des spectacles comme Tout Feu Tout Flamme, par exemple, vous leur donnez envie de retourner au théâtre en disant mais le théâtre, c'est pas que des trucs classiques qui peuvent vous ennuyer. Il y a des choses où vous pouvez vous marrer. Et ça avait déjà été le cas parce que j'ai un souvenir avec vous, c'était pour Sambrique, t'as plus rien, que vous aviez repris au Bélier. Moi, j'avais vu le film et je revoyais et quand j'ai revu la pièce, mais c'est extraordinaire de revoir ce film comme ça et ça donne envie aux jeunes justement tout ce qui est programmé au Bélier à Paris comme à Avignon, ça donne envie aux plus jeunes de revenir découvrir le théâtre parce que c'est un théâtre différent de celui de leurs aînés et même des aînés de leurs aînés et rien que pour ça je comprends pourquoi la salle était encore pleine hier et debout pour applaudir et j'espère qu'il y aura autant de monde et autant de succès à son arrivée à Paris.
2: Le moment du bûcher, là on rigole pas.
4: Oui. Non.
2: Et il y a un noir après le. Quand elle tombe, il y a un noir. Et là, lorsque j'ai assisté, des gens applaudissaient, pensant que c'était la fin du spectacle. Mais là où vous êtes très fort, c'est que pof, ça repart, et ça repart avec une dynamique heureuse et joyeuse et dingue, et la salle est debout. Ce moment, ce moment du bûcher, c'est un moment fort de ce spectacle. Comment vous le vivez, Zoé Bido?
4: Ah, c'est un peu, c'est ce qui justement justifie toutes les blagues, et c'est le moment où le message, il est passé tout du long. Mais du coup, ça reste quand même une histoire tragique. Donc ce moment-là, il permet aussi de ramener beaucoup de force et de montrer à quel point c'est important, en fait, tout ce qui s'est passé. Et il est très bien écrit, et c'est hyper beau tout ce qui est dit, et c'est vraiment super de pouvoir dire ces mots-là à plein de gens.
3: Et puis on est dans la légèreté, on a rigolé, et tout d'un coup on voit la Zoé quand elle fait c'est une sorte de slam pour expliquer aux gens un peu à la Grand Corps Malade, et alors que tout est plutôt Disney avant, comédie musicale, et tout d'un coup on voit la femme qui se transforme, tout d'un coup, c'est-à-dire qu'on n'est plus dans les glades, c'est les tripes de Zoé qui parlent, et ça sort, et la salle, elle est bouleversée.
7: Ah, c'est extraordinaire.
3: Et on s'est posé la question de se dire, est-ce qu'on n'arrête pas là, parce que tout d'un coup, on serait sur une émotion.
2: Il fallait pas.
3: Je voulais que ça soit un dollar. Donc, tout d'un coup, je voulais qu'on parte sur quelque chose de joli, et donc on a rajouté cet épilogue très, très gai et très comédie musicale pour avoir un numéro chanté et dansé à la fin. Mais ce moment-là, moi, c'est un de mes moments préférés du spectacle, parce qu'on est dans une force. Et même, il y a des gens qui me disent, c'est bien parce qu'on rit, et puis on se dit, ah, c'est quand même, il faut quand même nous dire deux, trois trucs. Et là, vous m'avez chopé avec l'émotion du bûcher, et c'est très agréable.
2: Oui, on est pris par l'émotion, et alors ensuite.
3: Et Zoé, absolument.
2: Et maintenant, démonte le final. Et Zoé démonte à ce moment-là.
3: Parce que
2: là, vous êtes tout en vérité.
4: Ah ouais.
2: Alors, je viens d'apprendre au cours de l'émission que c'est vous qui aviez réglé les chorégraphies.
4: Oui, exactement.
2: Et alors, ça me fait comprendre, parce que je disais le mot meneuse de revue, ça me fait comprendre que dans bien des chorégraphies, on voit, c'est vous qui tenez le truc.
4: Oh, bon, on le tient tous ensemble, on essaye de faire des ensembles, de faire des chorégraphies, de faire un unisson, on va dire.
2: Ouais.
4: Et moi, c'est ce que j'aime aussi dans la comédie musicale, c'est que d'un coup, on est tous des comédiens dans nos rôles, chacun, et hop, il y a ces moments d'ensemble où d'un coup, on se met tous à l'unisson autour d'un personnage, autour d'une musique.
2: Et alors, quelle énergie dans la mise en scène, vous êtes amusé à faire
3: beaucoup.
2: Des tableaux. Oui, beaucoup, mais à faire des tableaux.
3: Ouais, bah en fait.
2: Donc il y a combien de chansons?
3: Il y a une quinzaine de chansons.
2: 15, donc il y a 15 tableaux finalement, parce que chaque chanson se termine par un tableau.
3: Ouais, il y a des tableaux, et puis il y a aussi des tableaux de comédie, donc il y a une trentaine de scènes. Et après, ce qui est agréable dans la comédie musicale, c'est que tout d'un coup on peut tout se permettre. Donc sur une pièce, il faut être quand même dans une continuité, une crédibilité, sinon les gens peuvent sortir. Là, la comédie musicale nous permet de se dire, ah bah je pense à ça, hop, et on part dans un délire, on fait un tableau d'un rêve, parce que moi j'aime bien rêve, il y a un tableau sur l'espoir qui est absolument magnifique.
2: Oui.
3: Et donc ça permet cette liberté totale.
2: Alors à la fin du spectacle, comme souvent pour me servir de pense-bête, je prends la photo. Quand vous venez au moment des saluts, et là je vois 5 personnes sur scène. Je dis, mais attends, non, ils étaient 40. Et vous n'êtes que 5, mais vous occupez tout l'espace de façon incroyable.
4: Ah oui, ils ont tous des multi-rôles. C'est assez... Alors, sachez que personne ne s'ennuie pendant le spectacle. C'est-à-dire que quand quelqu'un n'est pas sur scène, c'est qu'il est en train de se changer en coulisses. Et tout le monde court partout.
2: Combien de costumes?
3: Il y en a une quarantaine. Ouais. Mais ce qui est formidable, c'est que en tant qu'auteur et metteur en scène, je l'ai écrit. Déjà, je vais écrire un petit bout, et ensuite j'ai choisi cette équipe, et donc j'ai écrit pour cette équipe. On a écrit sur le plateau, et donc je disais, bon bah là il faut 47 secondes pour se changer, et bah on écrit une scène de 47 secondes, parce que j'ai un petit souci avec le rythme, j'ai tellement peur que les gens s'ennuient, il faut que ça aille vite, qu'il se passe plein de trucs tout le temps. Donc le spectacle a été créé pour que optimiser ce que l'optimisation totale des comédiens. Tiens, oui, tu sais faire un grand écart, bah, hop, grand écart, tu sais faire un salto, tu sais faire la roue. Tu sais faire la roue, Zoé, hop, allez, on met une roue. Enfin voilà, on est dans ce truc tout le temps de eh ben, s'il y a une scène où ils sont pas là, eh ben, on en profite pour se changer.
2: Oui, mais vous êtes tous pareils. Michali, Cazopardi, Calbera, Castro, vous travaillez tous sur ces changements de costumes extrêmement rapides. Il y a combien de costumières derrière les décors?
3: Zéro.
2: Non.
7: Zéro, ils se débrouillent.
3: C'est Avignon, ils se démerdent.
7: Il n'y a pas les moyens, ouais. On a Avignon.
2: Bon, j'espère qu'à la Comédie de Paris.
3: Il y a quelqu'un qui entretient les costumes, parce que c'est.
2: Oui.
3: Et qui recoue tous les jours après le grand écart de Zoé son pantalon.
7: Oh, le dossier.
4: C'est vrai.
3: Bah, disons qu'on lave les costumes et ils rétrécissent un peu et on a déjà cassé deux pantalons. Mais...
4: Ouais.
2: Arthur Juniau, comment vous avez trouvé Zoé Bideau?
3: Je la trouvais bien, elle est super.
2: Non, mais comment êtes-vous?
3: Ah, comment je l'ai rencontrée?
2: Oui.
3: En prison. Elle était infirmière et.
7: Elle est venue faire une revue à voilà.
2: Elle était infirmière, vous étiez cuisinier.
3: Ouais. Non, ouais. Elle était enfant de cœur.
7: À l'église, non,
3: ça me rappelle cette blague sur le curé vendéen. Tu veux que je la raconte ou pas?
2: Allez-y, Zoé.
4: Non, je peux plus.
2: Pourquoi? Si.
3: Il était à Saint-Gab et. Non, on s'arrête là. Et. Non, en fait, j'ai avec Guillaume Bouchel, un camarade de grand talent, on a monté l'adaptation de Denver, le dernier dinosaure.
2: Oui,
7: un spectacle que j'avais vu
2: au Théâtre de la Renaissance.
3: Exactement.
2: C'était formidable.
3: Une comédie jeune public. Et donc, on avait mis en scène ce spectacle. On cherchait des actrices. Et il m'a dit, mais attends, parce qu'il a monté une école de comédie musicale. Il me dit, attends, j'ai deux filles, parce qu'il n'y a pas que Zoé, il y a aussi Sarah qui est dans le spectacle, qui fait sa camarade.
2: Oui.
3: Qui était dans cette école, l'ECM, qui est une super école, si vous faire de la comédie musicale. Et donc, on les a auditionnés pour Denver et tout d'un coup, elles ont été extraordinaires. C'est-à-dire qu'elles ont commencé l'audition et vraiment, j'ai regardé Guillaume au bout de 14 secondes en disant, arrêtons cette audition, ça n'a aucun intérêt, elles sont prises. Et après, on a travaillé deux ans ensemble sur Denver, on a fait une tournée et puis j'ai dit, allez, super, continuons à travailler.
2: Alors Sarah, qui est à Don Rémy avec vous et que vous emmenez sur les routes, puis au bout d'un moment, vous la larguez.
4: Oui.
2: Parce qu'il faut traverser les forêts. Et dans les forêts, ben, deux jeunes femmes toutes mignonnes qui vont dormir à la Belle Étoile, c'est pas sérieux.
7: Ah. Oui. Alors, juste une petite question. Qu'est-ce que vous a fait la ville de Rumilly?
3: La forêt de Rumilly.
7: La ville
3: c'est
7: de
3: la forêt
7: de Rumilly.
3: Parce que j'ai cherché entre Dorémy en Lorraine et Orléans. Je me suis j'ai regardé sur un plan de France en disant où est-ce qu'il pourrait s'arrêter, dans quelle forêt. Et j'ai vu qu'il y avait une énorme forêt, la forêt de Rumilly. Et je me suis dit, oh. Est-ce que ce serait pas mal de se dire, tiens, est-ce qu'elle peut être glauque cette forêt?
7: Ah ben, ouais. Plus que glauque, il a tout fait entrer l'accusé.
3: Exactement.
2: Ben c'est une forêt à fait divers.
7: Oui, c'est ça. Ben, oui, c'est ça.
2: Et là, vous êtes là avec votre copine. Et que vous allez larguer, parce que ça suffit, vous voulez y aller seul.
4: C'est pour la protéger, c'est plus parce que c'est dangereux. Bon, il s'avère que la protection.
3: Ça se finit mal.
4: Voilà. On va pas tout dire, mais de base, la démarche quand même de Jeanne, c'est pour protéger son amie. C'est évidemment pas pour la laisser seule.
2: Alors le roi, le personnage du roi, il est quand même très...
3: Pierre Bénézit,
4: il est exceptionnel, incroyable. Alors,
2: le comédien est formidable, ouais. Mais le personnage est quand même très bizarre.
3: Oui, alors encore une fois, c'est-à-dire que là, on a pris des grandes libertés historiques. Et en même temps, c'est un mélange de tous ces rois qui n'ont aucune conscience... de leur peuple, des gens autour. On va pas faire une parabole sur la politique d'aujourd'hui.
2: Qui confondent le bouffon et le conseiller.
3: Mais oui, c'est-à-dire que
2: c'est le cas d'aujourd'hui.
3: C'est un mélange de Trump, de machin, de tout. Enfin voilà, c'est une espèce de gens qui ne pensent qu'à eux tout le temps. Et donc évidemment, ça amène beaucoup de comédie.
2: Mais oui.
3: Et Pierre est un acteur de comédie extraordinaire. Donc ça permet d'avoir de caricaturer le pouvoir, l'homme en général, et en même temps de faire un peu réfléchir.
2: Et le sacre à Reims.
3: Le sacre à Reims.
2: On y assiste en direct.
4: Bien sûr. Ouais.
2: Avec la couronne, la vraie.
4: On ne sait pas si ça s'est passé exactement comme ça.
3: Mais on sait qu'il a.
2: Non mais. En tout cas, au-delà de la grosse.
3: Mais il y a plein
2: comédie.
3: De choses, il y a plein de clins d'œil. C'est-à-dire que le fait que tout d'un coup, quand Jeanne veut voir Charles, il se cache dans la foule.
2: Oui.
3: Donc là, il se met dans le public. Il y a toute une scène rigolote. Mais ça, c'est vrai. C'est-à-dire ouais. qu'il y a plein de choses réelles. On a pris des petites anecdotes réelles et puis on les a transformées pour qu'elles soient rigolotes. Pardon, je t'ai complètement coupé.
2: Non. Il faut entendre ça parce que justement, il y a plein de choses réelles. Encore une fois, on n'est pas dans le musée Grévin. Mais pour des jeunes, on apprend aussi plein de choses.
3: C'est vrai,
7: tout à fait.
2: Parce que la chronologie est respectée.
3: Alors, j'espère.
4: artistes.
8: Oui, ben oui, oui, oui.
3: Après, on n'a pas encore eu de plainte de vrais fans, ouais, de vrais historiens qui disent.
9: Mais vous pouvez pas faire ça.
8: Non, mais on vous les a pas envoyés.
3: Non.
9: Il est pas encore venu, après, Stéphane Bern.
3: Parce que le titre nous sauve un peu de ça.
8: Ben voilà, le titre tout flamme. On s'imagine voir Yves Montand.
3: On va rigoler.
8: C'était Yves Montand et Adjani, je crois, dans Tout Feu Tout Flamme. Donc on se dit, tiens, ils vont faire un remake. Et puis, ben non, en fait, c'est pas non plus une publicité pour les briquets, mais c'est juste la vie de Jeanne d'Arc.
3: Mais on attend les critiques où ils ont Zoé Bidot brûle les planches, fait des étincelles. On a déjà tout, c'est trop facile.
8: Donc vous vous installez à Paris à partir du mois de
3: 26 août.
8: Le 26 août, à la Comédie de Paris. J'imagine qu'il y a déjà des réservations.
3: Pour l'instant, on est à Avignon jusqu'au 25.
8: Mais en tout cas, ce sera l'un des spectacles phares de la rentrée, et j'espère l'un des spectacles phares de l'hiver, d'abord parce qu'il va nous réchauffer. Et comme
3: grâce au bûcher.
9: Merci Jeanne.
8: Merci Jeanne. Et que ensuite, dans les mois à venir, qui ne risquent de ne pas être très très rigolos, ça vaudra le coup absolument de venir en famille. C'est à partir de quel âge?
3: Oh,
8: 10 ans, 12 ans,
3: oh, même 10, 12 avant, ans, 7, 8 ans, je pense que c'est rigolo.
4: Oui.
3: C'est
9: un tout public.
3: Oui, en fait, c'est à la façon de Pixar. C'est-à-dire qu'il y a plein de références. Il y a des références pour les quadras, mais il y a plein de références pour les jeunes. Chacun prend ce qu'il y a à prendre. Je crois qu'on a évité à peu près la vulgarité.
8: Oui,
3: et complètement. On est dans la rigolade.
4: Et en plus, le spectacle, il dure 1h20. Donc pour les enfants, c'est hyper.
8: Parfait. Il sera pas un peu plus long à Paris?
4: Non, mais les comédies musicales, c'est souvent très très long.
3: Oui, c'est vrai. Oui.
4: Et donc là, c'est aussi une comédie musicale qui est vraiment accessible pour tout le monde, ça demande pas 3 heures de son temps.
3: C'est vrai. C'est...
8: Arthur Junior, vous avez coupé des choses pour que ça rentre dans les codes d'Avignon ou
3: Alors non, mais moi j'aime les spectacles courts et j'aime bien rajouter des choses au fur et à mesure. Alors à Avignon, c'est un peu compliqué de rajouter des choses parce que bon, techniquement, il y a 8 spectacles dans la salle, etc. Mais on n'est pas à l'abri que ça gagne quelques minutes en rajoutant 2-3 bêtises.
7: Il faudra revenir à Paris pour les découvrir, ces fameuses bêtises.
8: Est-ce que nous avons 3 minutes pour la chronique de Nadir?
7: Moi, c'est je vais faire une chronique très rapide parce que avoir Arthur Junior face à soi, c'est tellement rare. Cher Arthur, je suis ravi de vous avoir en face de moi aujourd'hui. D'abord parce que vous êtes un artiste talentueux. Ensuite parce qu'à Avignon, réussir à coincer Arthur Junior plus de 5 minutes devant un micro relève déjà de l'Expo Olympique, tellement vous travaillez dur. Le Festival Off, c'est simple, les artistes courent partout, ils jouent, traquent, répondent aux interviews, remontent les mêmes rues 10 fois par jour et finissent par connaître chaque pavé du centre-ville mieux que leur propre salon, à côté d'un candidat de Koh-Lanta s'emplant pleine cure de désintoxication. Et au milieu de cette agitation, à vous, Arthur Junior, un homme qui a compris une chose essentielle. Le théâtre n'est pas un concours de grimaces conceptuelles, c'est un art du plaisir. Et ça, franchement, il fallait oser le rappeler. Parce qu'au théâtre, il y a toujours ceux qui veulent questionner le vide et ceux qui veulent simplement passer une bonne soirée sans avoir besoin d'un dictionnaire philosophique à l'entrée. Et c'est exactement ce que l'on retrouve dans Tout Feu Tout Flamme. Déjà, le titre est parfait. Un vignoble où certains spectacles portent des noms si obscurs qu'on a l'impression de devoir résoudre une énigme avant d'acheter sa place. Tout Feu Tout Flamme annonce la couleur sans faire semblant. On entre, ça pétille, ça accroche et ça embarque. Et surtout, il y a une présence qui illumine le spectacle, c'est Zoé Bidot. Faut dire que tout de suite, Zoé Bidot, Jeanne d'Arc, elle est formidable, elle a cette énergie rare qui fait qu'on la regarde immédiatement, non pas parce qu'elle en fait trop, mais parce qu'elle tombe juste. Elle a du panache, du rythme, de la précision et cette petite flamme, jeu de mots, dans le regard qui fait qu'on la croit capable de mener une armée, ou au moins de remettre de l'ordre, dans une troupe de comédiens en plein off. Autour d'elle, vous orchestrez l'ensemble avec votre sens habituel du tempo, les répliques fusent, les situations s'enchaînent, les rires arrivent au bon moment, rien ne traîne, rien ne pèse, rien ne cherche à se donner des airs. C'est fluide, c'est généreux, c'est efficace.

Merci Émilie Bourdelot Tarasconi pour l'accueil sur le plateau de RCF Vaucluse et pour la réalisation. Merci François Dieudonné et Camille Meyer pour la réussite technique de notre rendez-vous. Nous nous retrouvons la semaine prochaine pour la suite et fin de ce Festival d'Avignon.

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1: Oui, et aujourd'hui, nous évoquons la théorie de la substitution dans notre série spéciale « Déconstruire l'anti-judaïsme chrétien ». Alors, pendant des siècles, les chrétiens ont cru qu'ils étaient le nouvel Israël, le nouveau peuple de Dieu. Quelles en ont été les conséquences et que dit l'Église aujourd'hui ? Réponse tout de suite dans « Connaître le judaïsme ».
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1: Après des siècles d'intolérance, l'enseignement de l'Église est passé de la conversion forcée au non-mandat d'évangélisation vis-à-vis des Juifs. C'est ce que l'on peut lire dans le livre « Déconstruire l'antijudaïsme chrétien » publié en 2023 par le SNRJ, le Service National pour les Relations avec le Judaïsme de la Conférence des Évêques de France, avec qui nous sommes en partenariat pour vous proposer une série spéciale 60 ans après le Concile Vatican II, un livre dont vous en êtes la principale auteure, Véronique Veil, bonjour.
2: Bonjour Odile.
1: Vous êtes engagée au sein du SNRJ et nous revenons avec vous sur les théories qui ont nourri l'antijudaïsme chrétien. Nous les déconstruisons à l'appui des textes officiels de l'Église. Et pour ce dernier épisode, on aborde la question de la conversion ou de l'évangélisation.
2: Oui Odile, on termine en apothéose avec un sujet qui n'est pas évident. Je me souviens qu'en 2015, lorsqu'est paru le document de la Commission pour les relations religieuses avec le judaïsme, les dons et l'appel de Dieu sont irrévocables, un document qui évoquait de façon très explicite le non-mandat d'évangélisation des Juifs, je me souviens d'avoir entendu des réactions très péremptoires, voire violentes.
1: Et pourtant, qu'est-ce qui a pu justifier, au cours de l'histoire, les conversions forcées des Juifs au christianisme ?
2: Au commencement, si je peux dire, il y a de la part de l'Église une volonté très affirmée de convertir les Juifs. Et ce qu'elle a appelé, bon, ce qu'il faut vraiment prendre avec beaucoup de recul, le refus des Juifs de reconnaître en Jésus le Messie, leur aveuglement, justifiait pleinement qu'on les convertisse, même s'il fallait employer la force.
1: Oui, cette idée du refus du Christ par les Juifs, ce qu'on a appelé l'aveuglement, vous l'avez dit, est-ce qu'on la trouve très répandue dans le monde chrétien ?
2: Je pense que beaucoup d'entre vous avaient devant en mémoire et devant les yeux les statues que l'on trouve dans certaines de nos cathédrales, où l'on voit deux statues qui se font face, l'une qui représente l'Église, figure altière, couronne, sceptre, brandie, et en face la statue de représentant la synagogue avec le sceptre brisé et surtout les yeux bandés, signifiant très clairement l'aveuglement de la synagogue par rapport à l'Église.
1: Et donc cette histoire des conversions forcées, est-ce que vous en auriez des exemples à nous citer ?
2: Des exemples, il y en a énormément. En fait, dès le 7e siècle, les Juifs sont mis devant le choix soit de se convertir au christianisme, soit d'être exilés.

0: exilés dans certains pays chrétiens. L'Espagne de l'Inquisition, à partir du XVe siècle, ne fait pas autre chose. En France, le sort des Juifs n'est pas forcément tellement plus enviable. On peut se souvenir de l'expulsion des Juifs par Charles VI au XIVe siècle. Et même le pape Pie V, à la fin du XVIe siècle, les expulse des États pontificaux. On comprend donc que la conversion reste un sujet très sensible pour les Juifs. En fait, il y va de leur survie. On comprend aussi que les Juifs restent très méfiants vis-à-vis de l'Église au sujet de ce que nous appelons le prosélytisme ou la conversion. Et je crois que c'est avec un vrai soulagement qu'ils ont accueilli la déclaration de 2015 et son propos de non-mandat d'évangélisation des Juifs.
1: Alors cette expression justement de non-mandat d'évangélisation, de quoi s'agit-il? Vous l'avez dit, il est affirmé clairement dans un texte de 2015. Est-ce que vous pouvez nous l'expliquer?
0: Je vais juste vous le citer. En pratique, cela signifie que l'Église catholique ne conduit et ne promeut aucune action missionnaire institutionnelle spécifique en direction des Juifs.
1: Et Véronique Veil, peut-être parmi les chrétiens qui nous écoutent, certains vont se dire, cependant, c'est la mission de l'Église tout de même d'évangéliser.
0: C'est vrai que l'Église se doit d'être missionnaire et sa mission est d'annoncer Jésus-Christ, Fils de Dieu, dans le monde et à tous les peuples qui ne le connaissent pas. Et oui, là encore, il y a une tension, mais l'Église fait immédiatement une distinction entre chercher à convertir et rendre témoignage, ce que nous sommes toujours et tous appelés et invités à faire. Et là où la subtilité est vraiment de taille, c'est lorsque l'Église nous dit « témoigner, oui, mais vouloir accomplir le salut des hommes, non ». Elle nous recommande, dans le même document, numéro 42, les chrétiens doivent placer leur confiance en Dieu, qui réalisera son plan de salut universel par des voies qu'il est seul à connaître. Je crois que ça nous conduit à une grande humilité quant à notre responsabilité de témoignage.
2: 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Une émission en partenariat avec le Service national pour les relations avec le judaïsme de la Conférence des évêques de France.
1: Véronique Veil, on l'a vu, l'histoire des relations entre juifs et chrétiens est marquée par notamment des conversions forcées. Aujourd'hui, l'Église catholique dit clairement qu'il n'y a pas lieu de souhaiter que les juifs deviennent chrétiens. L'Église n'a pas de mandat à évangéliser les juifs. Mais qu'en est-il de la mission des catholiques de témoigner de ce en quoi ils croient ?
0: Cette mission, elle est toujours présente, mais je crois que ce non-mandat de conversion est une chance en fait pour nous parce que, en quelque sorte, ça nous exonère de ce devoir, entre guillemets, de convertir et ça rend notre dialogue extrêmement désintéressé.
1: Expliquez-nous finalement d'où vient cette idée de non-mandat d'évangélisation. Comment est-ce que l'Église, par quelle réflexion théologique, en est venue à décréter ce non-mandat d'évangélisation ?
0: Je pense que c'est un long chemin parcouru depuis 1965, justement, depuis la déclaration Nostra Aetate. Le pape Jean-Paul II, puis le pape Benoît XVI, puis le pape François. L'Église, maintenant, n'a pas de difficulté à dire que la foi des Juifs, attestée dans la Bible, est pour les chrétiens le fondement de leur propre foi. Et que, pour reprendre l'expression de Jean-Paul II, notre dialogue est un dialogue intra-religieux ou intra-familial. Le pape François, en 2013, redisait qu'en tant que chrétiens, nous ne pouvons pas considérer le judaïsme comme une religion étrangère, ni classer les juifs parmi ceux qui sont appelés à laisser les idoles pour se convertir au vrai Dieu. Donc c'est une prise de conscience qui a connu différentes étapes, mais qui aboutit à la même conclusion en fait.
1: Avec cette idée que le Dieu est un, que c'est le même Dieu.
0: Que c'est le même Dieu qui parcourt toute la Bible, que son dessein de salut est un. Mais que mystérieusement, ce dessein de salut passe par nos deux religions, l'une et l'autre de nos deux religions.
1: Donc ça, c'est le fruit des réflexions théologiques côté chrétien. Mais comment est-ce que dans ce contexte, on arrive à distinguer tout de même les deux religions et comment est-ce qu'on évite toute idée de syncrétisme ?
0: Alors je crois que là aussi, l'Église est très très claire. Il n'y a aucune recherche de syncrétisme, c'est-à-dire de tenter de ne faire qu'une seule religion de nos deux religions. C'est aussi ce que soulignait le cardinal Avlin dans la conclusion de notre émission la semaine dernière. Nous devons rester fidèles à nos normes de foi, dissemblables, mais on reconnaît aussi avec le pape Jean-Paul II que nous n'avons avec le judaïsme des relations que nous n'avons avec aucune autre religion. D'où ce statut très particulier des relations que nous avons avec le judaïsme.
1: Véronique Veil, nous arrivons à la fin de cette série d'émissions sur déconstruire l'antijudaïsme chrétien. Pour conclure, quels seraient selon vous les éléments qu'on voudrait transmettre, qui seraient utiles en tout cas à approfondir ou à garder à l'esprit pour nos auditeurs?
0: Je proposerais volontiers plusieurs pistes de réflexion. Peut-être tout d'abord se reconnaître héritier de la tradition juive, c'est vivre notre foi en n'oubliant pas que nous avons reçu la révélation de l'Ancien Testament par ce peuple avec lequel Dieu a daigné conclure l'Ancienne Alliance, comme le disait Nostra Aetate. C'est du coup aussi accueillir nos racines juives et mieux comprendre l'incarnation de Jésus dans ce peuple juif. Et le document de 2015 ira même jusqu'à dire, et c'est très fort, on ne peut pas comprendre l'enseignement de Jésus ni celui de ses disciples si l'on ne l'inscrit pas dans l'horizon juif et dans la tradition vivante d'Israël. Et on comprendrait encore moins ces enseignements si on les considérait en opposition avec cette tradition. Moi, je pense que c'est une vraie révolution, mais c'est passionnant à creuser.
1: Véronique Veil, cet intérêt qu'on peut avoir pour le judaïsme, fondamentalement, c'est aussi la joie de rencontrer l'autre pour ce qu'il est.
0: Moi, je peux simplement attester et témoigner du fait que entrer dans ce dialogue, c'est vraiment une source de beaucoup, beaucoup de joie. Et entrer dans ce dialogue, c'est aussi entrer dans la réconciliation qui est proposée par l'Église et la fraternité renouvelée. Et je trouve que c'est un défi absolument formidable que de travailler à être ensemble témoins de Dieu. Et je le redis, dans nos traditions bien précises de foi, chacun, les uns et les autres, et à être ensemble bénédiction pour le monde.
1: C'est ainsi que se conclut notre série spéciale avec vous, Véronique Veil, avec un appel à la fraternité finalement.
0: Oui, moi je pense que si on arrive à éradiquer tous ces relents d'antijudaïsme de nos vies chrétiennes, on y gagnera tellement. Et si on reprend encore les propos du cardinal Avelin, juifs et chrétiens, confortés par leur fraternité et l'amitié qui sont retrouvés, renouvelés, peuvent chacun dans leur tradition de foi répondre pleinement à l'appel de Dieu. Et ce que je trouve merveilleux, c'est de penser que nous en sommes vraiment responsables, les uns et les autres.
1: Pour conclure, vous souhaitiez évidemment nous rappeler ces mots très forts du pape Jean-Paul II.
0: Oui, qui ont ouvert la voie à de nombreuses réflexions. C'est Jean-Paul II à Mayence en 1980. Quiconque rencontre Jésus-Christ rencontre le judaïsme.
1: C'est sur ces mots que nous nous quittons. Un grand merci Véronique Veil pour tout ce temps que vous nous avez consacré.
0: Un grand merci à vous Odile, parce que ça a vraiment été une joie de pouvoir essayer de faire découvrir à vos auditeurs ce
1: livre « Déconstruire l'antijudaïsme chrétien ». Je le rappelle, en partenariat donc avec le SNRJ, le Service National pour les Relations avec le Judaïsme de la Conférence des Évêques de France. Une série d'épisodes à retrouver sur les sites de RCF et Radio Notre-Dame. Merci à vous.

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1: Aujourd'hui, nous sommes le 26 juillet. C'est une annonce qui fait du bruit, celle de la nationalisation par Nasser, le président égyptien du canal de Suez. Nous sommes le 26 juillet 1956.
2: Le canal de Suez, la route internationale de l'Orient ouverte par Ferdinand de Lesseps, a pris soudain la vedette internationale. Voici à peine 2 ans, Nasser et le représentant de la Grande-Bretagne, en signant l'évacuation de Suez, avaient garanti le régime du canal jusqu'au terme du mandat fixé à 1968. Devant une foule en délire comme à chacune de ses apparitions publiques, Nasser a prononcé la nationalisation du canal par une décision unilatérale au mépris de tout droit et de toute légalité. Par ce coup de force qui en rappelle d'autres, Nasser cherche-t-il une issue au dessein des dictateurs ?
1: Cette nationalisation entraînera le Royaume-Uni, la France et Israël à se lancer en octobre 1956 dans une opération militaire. Elle sera condamnée par les Nations Unies. Le canal de Suez restera la propriété de l'Égypte. Juillet 2016, quelques jours après l'attentat de Nice, c'est la petite ville normande de Saint-Étienne-du-Rouvray à être touchée à son tour par les terroristes le 26 juillet.
3: Peu après 9h30, deux hommes munis d'armes blanches entrent à l'intérieur de l'église par la porte de derrière et prennent en otage 5 personnes et le prêtre qui vient de commencer son office. Très vite, une des religieuses parvient à s'échapper et donne l'alerte. À l'intérieur de l'église, une scène d'horreur a commencé. Les deux assaillants montent sur l'autel et prennent la parole en arabe. Le père Jacques Hamel, 86 ans, est tué à l'arme blanche. Les deux hommes finissent par sortir l'arme au poing en criant « Allah Akbar ». Ils sont abattus. Sur eux, les policiers retrouveront de fausses ceintures d'explosifs.
1: Les deux assaillants sont tués. L'attentat est revendiqué par l'organisation Daesh. Les obsèques du père Jacques Hamel seront célébrées le 2 août 2016. C'est le premier prêtre assassiné en France pendant une messe depuis les guerres de Vendée. Dauphin de France depuis 1536 et la mort de son frère aîné François, Henri II devient roi de France à la mort de son père François Ier le 31 mars 1547. Son sacre a lieu en la cathédrale Notre-Dame de Reims le 26 juillet 1547. Henri II mourra en 1559, victime d'un accident lors d'un tournoi.
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1: On passe à la culture avec la publication le 26 juillet 1887 du livre « Langue internationale » du polonais Louis-Lazar Zamenhof qui jette les bases de l'espéranto. Cette langue vise à établir un pont neutre entre les cultures. Elle est parlée par 3 millions de personnes à travers le monde. Et puis, c'est le 26 juillet 1943 connaissait Mick Jagger, cofondateur en 1962 des Rolling Stones. En parallèle à sa carrière avec les Stones, Mick Jagger a sorti plusieurs albums en solo. «

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1: Bonjour, en ce 26 juillet, nous fêtons les Anne et les Joachim. En hébreu biblique, Anna signifie la grâce et Joachim veut dire Dieu met debout. Selon la tradition, sainte Anne et saint Joachim sont les grands-parents de Jésus, les parents de la Vierge Marie. Mais ils ne sont pas mentionnés dans le Nouveau Testament. Il faut se reporter au proto-évangile de Jacques, un écrit du IIe siècle qui n'a pas été retenu dans le canon des Écritures. Selon ce texte apocryphe, Anne, juive pieuse de Jérusalem, mariée à Joachim, un homme de la lignée de David, n'avait pas de descendance alors qu'il vieillissait. Humiliée publiquement pour ne pas avoir engendré de postérité dans Israël, Joachim se retira 40 jours au désert pour prier. Anne, elle aussi, priait le Seigneur. « Dieu de nos pères, bénis-moi et exauce ma prière, de même que tu as béni le sein de Sarah et que tu lui as donné un fils, Isaac. » Et deux anges vinrent prévenir Joachim et Anne que Dieu les avait entendus. 9 mois plus tard, Anne mettait au monde la petite Marie, que le couple consacra à Dieu, et fit élever dès 3 ans dans le temple. Dès le 5e siècle en Orient, des églises étaient consacrées à Sainte Anne à Jérusalem et Constantinople. En Occident, il fallut attendre l'époque des croisades. En 734, un paysan breton, Yves Nicolasic, eut une apparition de Sainte Anne et déterra sur ses dires une statue de la Mère de Marie déjà bien ancienne. La Bretagne, les marins et les Québécois en ont fait leur sainte patronne. Et aujourd'hui, à Sainte Anne d'Auray, dans le Morbihan, les pèlerins aiment chanter « Sainte Anne, ô bonne mère, toi que nous implorons, entends nos prières et bénis tes Bretons. »
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3: En ce temps-là, Jésus disait à la foule ses paraboles. Le royaume des cieux est comparable à un trésor caché dans un champ. L'homme qui l'a découvert le cache de nouveau. Et dans sa joie, il va vendre tout ce qu'il possède et il achète ce champ. Ou encore, le royaume des cieux est comparable à un négociant qui recherche des perles fines. Ayant trouvé une perle de grande valeur, il va vendre tout ce qu'il possède et il achète la perle.

Mon attention se portera sur les deux premières paraboles qui nous sont offertes aujourd'hui pour nous donner à entendre la réalité cachée du royaume. Elles sont bien différentes l'une de l'autre, excepté par une phrase répétée deux fois à l'identique. Il s'en va vendre tout ce qu'il possède et achète. Une lecture un peu rapide pourrait nous faire croire que l'on achète le royaume et qu'une fois qu'on a tout vendu, on le possède pour toujours. Pourtant, deux mouvements se dessinent à travers ces deux histoires. L'homme de la première parabole tombe sur un trésor inattendu, comme si le champ de toute vie pouvait être le lieu d'une rencontre divine totalement imprévue et gratuite. Quant au négociant de perles fines de la seconde parabole, sa découverte est le fruit d'une recherche assidue, car le trésor du royaume n'est jamais trouvé une fois pour toutes. Notre foi n'est-elle pas ce mouvement incessant de découverte de l'inattendu et de recherche de celui qui nous cherche le premier? Mais entendons aussi que chacun de ces deux hommes vend tout ce qu'il possède. Rappelons-nous ce que Jésus dit à l'homme riche. « Si tu veux être parfait, va, vends ce que tu possèdes, donne-le aux pauvres et tu auras un trésor dans les cieux. » Le royaume ne se possède donc pas. Il ressemble plutôt à l'accueil d'une joie indicible, d'un don unique, vers lequel tout converge et qui attire tout, et pour lequel on choisit de ne rien garder, afin de cheminer dans l'espace de la liberté et de la joie. Seigneur, aujourd'hui donne-moi d'être capable d'ouvrir les mains, de ne rien retenir pour accueillir ce qui vient comme un don gratuit de ta part. »

notre Père, qui es aux cieux, que ton nom soit sanctifié, que ton règne vienne, que ta volonté soit faite sur la terre comme au ciel. Donne-nous aujourd'hui notre pain de ce jour. Pardonne-nous nos offenses, comme nous pardonnons aussi à ceux qui nous ont offensés. Et ne nous laisse pas entrer en tentation, mais délivre-nous du mal. Car c'est à toi qu'appartiennent le règne, la puissance et la gloire pour les siècles des siècles. Amen.

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1: Chers amis, bonjour. Après la lecture d'un texte de Jean Kovalevski par Oriane Sargos, texte que je m'efforcerai de commenter, j'aurai le plaisir de recevoir à nouveau le père Jean-Baptiste Garrigou, qui est à la fois prêtre et iconographe. Et puis nous terminerons notre émission par l'un de ces chants merveilleux que j'ai déjà eu l'occasion de vous faire entendre et qui est exécuté par le groupe Nectarios.
2: Jean Kovalevski, la liturgie céleste, les trois temples. Trois temples, à l'image de la triunité, forment le fondement du monde. Le temple cosmique, car l'esprit habite l'univers et tout fut créé par le Verbe. Le temple en pierre, l'église, lieu où réside la gloire divine et où s'accomplit le mystère eucharistique. Enfin, le corps humain, temple du Saint-Esprit. Glorifiez Dieu dans votre corps, écrit saint Paul. Trois liturgies s'y déroulent, la liturgie cosmique, la liturgie ecclésiale, la liturgie intérieure de l'homme. La liturgie céleste n'est pas une quatrième liturgie, elle résume toute liturgie. Saint des saints de la liturgie cosmique, cœur du monde et sanctuaire de la création. La liturgie ecclésiale la reflète, les anges concélèbrent avec les prêtres et participent avec les fidèles à l'action de grâce. On peut concevoir le corps humain à l'image du cosmos, microcosme ou univers en miniature. Les temples, comme symbole de l'univers, constituent la vision classique. La vision paulinienne conçoit l'univers et les temples à l'image du corps humain dont le Christ est le chef. Enfin, le corps humain et le cosmos à l'image du temple éternel constituent la vision biblique. Les églises deviennent alors l'actualisation dans l'espace et dans le temps de l'Eucharistie perpétuelle. Ces trois conceptions s'harmonisent et glorifient la Trinité.
1: Le texte que Oriane Sargos vient de lire, texte de Jean Kovalevski, je ne vous le cache pas, est un texte magnifique. C'est un texte magnifique parce qu'il nous dit tout. À travers trois idées fondamentales, d'abord la Trinité, ensuite la relation qu'il peut y avoir entre la gloire, l'Eucharistie et le Verbe, et ensuite l'actualisation de cette gloire, de cette Eucharistie et de ce Verbe dans le corps qui est le corps cosmique, qui est le corps humain et qui est le corps ecclésial, intérieur, extérieur et transcendant. La Trinité est au cœur de la vie en Christ. Pourquoi ? Parce qu'elle est l'expression du Dieu vivant, en montrant ce qu'est le Dieu vivant. Dieu qui est la source ineffable de toute chose est dans l'invisible. Le Christ qui est la manifestation de Dieu est la manifestation de l'invisible dans le visible. Et l'Esprit emmène tout au-delà, vers quelque chose de plus beau encore que l'invisible et de plus beau que le visible. Ce qui fait que l'Esprit glorifie le Père et le Fils, et le Père et le Fils glorifient l'Esprit. Tout glorifie tout. Et c'est ce dynamisme trinitaire que Jean Kovalevski actualise lorsqu'il revient à la réalité en montrant comment la divine Trinité s'incarne dans notre condition. Pythagore pensait qu'il y a un lien entre le corps, la cité et le cosmos, et que la cité est au corps ce que le cosmos est à la cité. Jean Kovalevski montre qu'il y a un lien entre le corps, l'Église et le cosmos. L'Église est le lieu de l'Eucharistie qui met en relation le corps terrestre qui reçoit le Verbe et d'autre part la gloire divine qui glorifie la vie infinie. Et c'est cette relation que l'on voit s'exprimer dans le corps. Le corps est un terme pour utiliser la vie qui englobe tout. L'intérieur, l'extérieur et le transcendant qui va au-delà de l'intérieur et de l'extérieur pour s'ouvrir sur la vie. Et nous voyons que, à travers le corps, on retrouve tout le mystère de la divine Trinité, afin de montrer que Dieu est vivant et qu'il est vivant ici et maintenant, au cœur de toute chose, en ouvrant la vie sur la communion qui, comme Dieu, permet au cœur d'être au cœur de toute chose, afin que toute chose vienne dans le cœur. Cher Père, vous nous avez raconté, pour notre plus grand intérêt, votre vie aventureuse. Votre maman, votre grand-mère viennent de Russie, elles passent par les camps de concentration, elles arrivent en France, elles se convertissent à l'orthodoxie. Vous vous convertissez à l'orthodoxie, vous grandissez dans l'Église, et puis tout d'un coup, vous sentez naître en vous un désir d'aller rencontrer le Père Zénon, qui est un iconographe, et vous initiez vous-même à l'iconographie, vous allez en Russie, vous étudiez avec ce maître, et puis vous revenez en France, et maintenant s'ouvre une troisième partie de votre vie.
3: Voilà, c'est-à-dire qu'on peut dire que ça a été la naissance, l'initiation et la formation, ces périodes. Et là, il y avait la période de l'expression personnelle. Donc, je reviens en France avec un moine qui m'accompagne, le père Ambroise, qui était un disciple de Père Zénon, et on décide de s'installer donc sur notre atelier dans le Vercors. Et de continuer cette vocation qui est celle de l'iconographie, mais dans le contexte de la société occidentale.
1: Donc le Père Zénon était venu en France, vous étiez voilà. retourné avec
3: On était
1: lui,
3: retourné.
1: Et après vous êtes resté, revenu en France,
3: voilà,
1: c'est ça.
3: Voilà, je suis revenu en France, D'accord. lui restant en Russie.
1: D'accord.
3: Et avec un disciple, on revient en France, et puis petit à petit, on est appelé sur, on peut appeler ça une mission au Liban. Mission iconographique, un monastère de la région de Tripoli qui venait d'être restauré par une moniale, la sœur Catherine, une figure du Liban. Elle déplaçait les montagnes, vraiment au sens vraiment figuratif. Hein, elle arrivait vraiment à utiliser les soldats syriens qui avaient envahi le Liban pour restaurer le monastère, tout ce qui était. Elle transformait tout à la présence de Dieu. Voilà, quel qu'était avec son un tempérament de femme de femme de fer. Et là, elle nous a rencontrés. Et ça y est, et c'était absolument. On devait venir au Liban. Et fresqué 1000 mètres carrés de fresques.
1: Donc c'est dans énorme, 1000 mètres carrés.
3: Énorme, avec aucun moyen, rien, peu importe, on y va. Nous, on vivait d'amour et d'eau fraîche, donc on était juste pour être là, pour transmettre la présence du divin par l'image. Et elle, c'est voilà, avec tout ce qu'elle pouvait, c'était un temps magnifique de pouvoir, avec tout ce qu'on avait reçu de formation du Père Zénon, en fait, on s'est aperçu que l'iconographie n'était pas une expression locale, mais vraiment universelle. C'est-à-dire que la notion d'orthodoxie, c'était la notion de transmettre le Dieu incarné, c'était l'équilibre entre le divin et l'humain. C'est ça la notion d'iconographie.
1: La plénitude
3: de cette rencontre. Et elle s'exprime avec des formes qui ont été façonnées par l'histoire, mais qui ne sont pas d'un point de vue profond, culturel, mais vraiment spirituel. et qui donne sens à la notion d'église. Et donc, on s'est, nous, étant plus lui, le russe, moi, français, bon, allant au Liban, on a trouvé un écho de cette orthodoxie universelle qui fait que notre expression de l'art résonnait dans ce qui était ceux des fidèles d'Antioche, hein, finalement, qui en plus, bon, ont une situation était difficile, mais on a revenu. Nous, en fait, l'objectif du Père Zénon et de nous, c'était l'art chrétien, en gros, du premier millénaire, quand l'Église est indivise. Et on voit que ça soit du nord au sud, de l'est à l'ouest, toutes les communautés chrétiennes ont un art iconographique. Il n'y a pas autre chose que l'icône, c'est le seul art chrétien. Il n'existe pas un art dit occidental qui ne serait pas celui de l'icône. C'est une sorte de pensée un peu fausse de l'histoire en disant, tiens, les occidentaux ont ça comme art, les orientaux, les orthodoxes ont ça comme art. L'art iconographique est l'art de l'Église indivise. Et du coup, nous, en étant en Orient avec des Libanais, eh bien, on a expérimenté le fait de trouver une expression qui corresponde à une sensibilité local quand même, d'un point de vue historique, avec certaines ornementations, calligraphie, etc., mais qui juste dont l'objectif est comment atteindre dans la représentation figurative, ce qui ne doit pas développer le côté trop humaniste de la forme, ou au contraire trop désincarné. Comment mettre cet équilibre qui est l'héritage des canons iconographiques quand ils sont bien mis en pratique. Et donc ça a été un moment merveilleux, ça s'est étendu aussi sur 6 années.
1: Et vous êtes resté 6 ans au Liban fresquer cet énorme espace.
3: Voilà, on vivait entre terre et ciel, au bord de la mer, les salines à côté de Tripoli, entre les soldats syriens, les armées du Hezbollah, on était toujours en permanence sur une poudrière.
1: Oui.
3: Et en même temps, on sentait que l'immensité du divin était plus importante que ce que notre condition humaine exprimait par ses limites. Et du coup, ça a alimenté notre créativité iconographique. C'est-à-dire qu'on sentait que tout ce qu'on faisait venait du ciel et pas d'autres sources. Et donc, évidemment, ce sont des terres bibliques. C'est les terres de cette Méditerranée où la cèse de la végétation nous ramène à la contemplation de ce qui vient au-delà de la réalité terrestre. Donc ça a aidé à notre inspiration. Mm-hmm. Voilà, ça a fait que on a travaillé ensemble. En plus, on a travaillé à Chypre dans des monastères qui nous ont
1: alors
3: rappelé...
1: encore autre chose, Chypre. Qu'est-ce qui vous a amené à passer du Liban à Chypre ?
3: Chypre et le Liban sont vraiment côte à côte.
1: Oui.
3: Et de fait, l'histoire de l'art iconographique chypriote est justement la grande période de face, c'est là pratiquement au 10e, 11e, 12e siècle. Donc avant, pour nous, pour moi en tout cas occidental, c'était vraiment revenir à une époque avant le schisme. Et de pas avoir ce complexe occidental en disant, tiens, il faut devenir orthodoxe parce que les orthodoxes sont d'une autre culture. Non, il faut retrouver son orthodoxie occidentale qui existe et elle s'est exprimée par exemple dans une culture chypriote à l'époque où l'art roman vivait en Occident, c'est la même période. Et donc, et de voir que c'est la période la plus faste, c'est-à-dire la plus riche, c'est vraiment l'âge d'or de l'iconographie, surtout à Chypre, 11e, 12e siècle, des centaines de chapelles rupestres.
1: C'est valable pour toute
3: l'histoire de l'iconographie.
1: Le 11e, 12e siècle.
3: 11e, 12e siècle. Après, on peut dire que le 14e siècle, c'est une sorte de façonnage, mais déjà avec un côté historique, surtout par rapport à la Russie qui émerge et qui crée avec le peintre Saint-André Roublev son identité vraiment russe. Mais avant, on est plutôt dans une vision au sens de la catholicité. C'est-à-dire qu'il y a beaucoup plus de va-et-vient, de liens et non pas de stigmatisation de la culture. l'une par rapport à l'autre.
1: Une circulation de sens.
3: Une circulation, oui, c'est ce que
1: vous... Une circulation de sens,
3: c'est l'expérience. C'est le vrai sens du mot l'art byzantin, parce qu'on en a fait, on l'a galvaudé ce terme. C'est pas une vision d'un empire ou d'une culture, c'est plutôt la catholicité, c'est-à-dire vraiment la façon de répandre ce que l'Empire romain avait partagé par certaines valeurs.
1: Oui.
3: Le transmettre par la foi chrétienne qui s'est basée sur cette réalité historique, mais dans l'ensemble de la chrétienté, que ça soit encore une fois des Coptes, des Arméniens, des Irlandais, de peu importe, on est dans les mêmes codes d'écriture, donc d'œcuménicité. Et pour nous, qui avions eu un mélange avec... moi, je travaillais avec justement des Arabes, des Russes, Français.
1: Oui.
3: On prenait conscience de notre unité de foi. Et on le représentait par la forme iconographique, en résistant à la tentation affective de notre identité culturelle.
1: Donc, c'est des années extrêmement riches, extrêmement originales, pleines de rencontres et dans lesquelles, tout en étant orthodoxe, eh bien, vous voyez la vision orthodoxe, au fond, se refléter parfois dans différentes cultures, avec différentes traditions.
3: C'est comme si on avait fait un bond en avant d'un seul coup. Mais bon, on s'est retrouvé un peu tout seul à aller faire ce bond en avant. C'est-à-dire qu'après, on voit que nos églises reviennent à ces registres d'ecclésiologie iconographique
1: identitaire,
3: locale, parfois, identitaire.
1: Oui. Oui.
3: Et c'est difficile d'amener de l'œcuménicité dans la foi orthodoxe, et rien qu'en touchant l'expression iconographique. C'est un point délicat, et nous on a vécu une expérience vraiment une grâce, enfin, de ça. On sait que ça existe, on sait que c'est lumineux, et mon chemin a fait que je suis revenu petit à petit à nouveau en France pour vraiment m'incarner en France.
1: Ah oui, vous dites vous
3: après
1: incarnez,
3: ce passage.
1: Pourquoi? Parce que vous aviez le sentiment qu'il vous manquait quelque chose?
3: Non, c'était pas vraiment qu'il me manquait, mais que la volonté de Dieu m'appelait à vivre, j'allais dire, mon incarnation. Parce que c'est bien beau de recevoir. Après, il faut planter, il faut créer son jardin, il faut faire pousser.
1: Et donc, c'est en France que je vais planter.
3: Voilà, c'est en France que...
1: Que je vais redonner.
3: Que je vais redonner là, tout ce que j'ai eu,
1: tout
3: la chance. Voilà, même si le combat est difficile.
1: Pourquoi parce qu'on
3: n'est pas forcément porté par, on va dire, des ambiances liturgiques, des environnements de pays avec toutes des communautés chrétiennes orthodoxes.
1: C'était beaucoup
3: très
1: plus
3: dynamique,
1: fort
3: très
1: au
3: dynamique,
1: Liban,
3: oui,
1: à Chypre.
3: Ben bien sûr, très dynamique.
1: Il y avait un dynamisme spirituel qu'il n'y avait, pas,
3: voilà,
1: en
3: qu'il
1: avait
3: pas en France.
1: Mais c'est en France que vous alliez vous incarner peut-être faire vivre tous les trésors que vous avez amassés.
3: Voilà, ça fait partie de cette forme de mission, sûrement. Ce n'est pas forcément celle qu'on choisit. Mais en tout cas, c'est peut-être celle à laquelle on
1: choisit.
3: Est appelé. Voilà.
1: Oui.
3: Elle nous choisit. Et c'est comme ça que ça... De tous ces rebonds divers, ces expériences, je reprends la direction de l'atelier. Ma mère se retire et me demande de prendre la direction de l'atelier à Chypre. Lors d'une session,
1: oui.
3: Elle me demande de devenir le responsable de cette école.
1: À Chypre.
3: À Chypre.
1: D'accord.
3: En venant à Chypre.
1: Avant de revenir en France.
3: Avant, ouais, entre les deux. Mais enfin, en tout cas, elle me demande solennelle de reprendre la direction. Et ce moment-là, donc, je reviens sur ces terres occidentales avec...
1: Et là, nous sommes dans quelle année?
3: 2007.
1: D'accord. Hein.
3: 2007.
1: Et alors là, vous n'avez plus bougé. Depuis, vous vous êtes installé en France.
3: Voilà. Exactement.
1: Dans le Vercors, à Lyon aussi, hein.
3: Voilà, exactement. Voilà, petit à petit. Bon, le Vercors, c'est notre lieu où l'atelier a pris ses racines. On a construit des églises, des fraises, les formations ont lieu. Je suis à Lyon parce que c'est sur le plan de l'éducation après au niveau de la famille, mais sinon sur le plan général c'est vraiment le Vercors et puis toutes les petites communautés iconographiques, on peut appeler ça comme ça, qui se sont créées à partir de cet enseignement qui est celui d'une profondeur spirituelle, c'est-à-dire pratiquer l'icône, c'est pratiquer la foi orthodoxe. pas d'un point de vue forcément de vie au sens de la communauté orthodoxe,
1: oui, incarné,
3: mais pour
1: vivant,
3: un occidental,
1: dans le cœur,
3: c'est,
1: dans l'esprit.
3: Voilà, on peut pas faire l'icône si on n'est pas habité par cette dimension absolue que l'orthodoxie témoigne. Et donc, même pour un occidental qui n'est pas forcément venu d'une église orthodoxe, le fait de bénéficier de cette intériorisation, ben ça crée une semence de foi orthodoxe. C'est-à-dire, le mot orthodoxe, c'est la juste doxologie, donc orthodoxologie. Donc c'est juste comment équilibrer sa juste glorification de Dieu à partir de ce qu'on est. Et petit à petit, les fruits vont créer cet équilibre, en fait. C'est ça. Mm-hmm. Que peut-être le message que l'icône, de peindre des icônes, c'est pas réservé à des personnes qui ont cette sensibilité. C'est comment redécouvrir l'équilibre de l'être dans sa plénitude avec le divin. Et de fait, ça a un impact important sur la société occidentale actuelle.
1: J'aime penser que l'icône manifeste la coïncidence entre le divin et l'humain à travers le visage et la lumière divine qui passe à travers le visage qui passe à travers la lumière divine. Et il me semble qu'il y a là une semence absolument fondamentale, c'est de faire comprendre cette coïncidence entre les deux, ce qu'on ne voit pas dans la peinture religieuse, où le Christ étant humanisé et dépourvu d'auréole, il ne donne pas ce sentiment de coïncidence avec le divin. Il donne un sentiment de grande humanité, de grande sensibilité, mais il me semble que l'orthodoxie a ce don de pouvoir manifester la plénitude à travers l'icône.
3: Exactement, et c'est vrai que c'est trop facile de dire on est né orthodoxe, on a cette approche-là, on est né catholique ou protestant, on a comme si on était obligatoirement, directement enfermé dans des clauses comme un héritage inconditionnel. Donc l'intérêt de l'icône, c'est de redécouvrir un message justement de l'Église indivise qui a existé dans la culture occidentale, donc il n'est pas extérieur. Et on pourrait presque dire que la vraie expression artistique chrétienne, c'est l'icône. Pas forcément une opposition à d'autres courants, mais c'est juste l'équilibre.
1: L'icône n'est pas spécifique au monde orthodoxe, elle est spécifique à l'Église indivise.
3: À l'Église indivise, donc à chaque chrétien. Donc chaque chrétien est appelé, même à travers l'apprentissage de cet art, de redécouvrir sa foi orthodoxe finalement. Ça qui est on va dire le point essentiel et qui peut automatiquement générer une forme d'optimisme dépassement de la séparation dans laquelle on se retrouve de nos églises chrétiennes. C'est-à-dire que le revenir à l'unité du divin et de l'humain nous fait revenir à travers ça à une unité des personnes entre elles. Donc, de nos églises.
1: Magnifique. Merci beaucoup, cher Père Jean-Baptiste. La fois prochaine, quand vous nous ferez le plaisir de revenir, nous approfondirons l'icône que vous vivez, que vous faites vivre et qui nous parle de la plénitude. Merci,
3: merci
1: infiniment. Merci une fois de plus au Père Jean-Baptiste Garrigou pour son témoignage à la fois de prêtre et d'iconographe. Et pour terminer cette émission, je vous propose, comme la semaine dernière, les très beaux chants liturgiques exécutés par la chorale romaine Nectarios.

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2: Aujourd'hui, 1115.
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2: Mais que s'est-il passé pendant ces 12 mois ? Bernard de Fontaine fonde l'abbaye de Clairvaux. Louis VI se marie à Adélaïde de Savoie et Hugues de Pin, le fondateur des Templiers, arrive à Jérusalem. Invité Thierry Leroy, auteur de Naissance des Templiers, qui sort chez Passé Composé.
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2: Pour ouvrir cette année, direction la lointaine Asie. Le 28 janvier est fondée en Chine la dynastie Jin. Un événement qui se produit après la victoire des Jurchens de Mandchourie sur les Khitans en 1114. Cette dynastie prendra fin en 1234 par l'invasion des Mongols de Genghis Khan. Le 11 février, l'empereur du Saint-Empire, Henri V, est vaincu par le prince saxon révolté à la bataille de Belfastorque. Alors pour régler cette crise, Henri V convoque le 1er novembre une diète d'empire qui rassemble les différents souverains du Saint-Empire romain germanique. Cette assemblée a lieu à Mayence. Une situation qui marque la perte d'influence du souverain sur l'empire jusqu'à la fin de son règne, qui aura lieu en 1125. Le 25 juin, au nord de Dijon, Bernard de Fontaine, venu de Cîteaux, fonde l'abbaye de Clairvaux. Sous sa direction, cette abbaye deviendra la plus éminente de l'ordre cistercien. Elle essaimera rapidement en 160 monastères. Canonisé dès 1174, Saint Bernard est proclamé docteur de l'Église en 1830. Et puis au cours de cette année 1115, le duc de Soissons, Frédéric Le Borgne, fait construire une forteresse, une construction qui est à l'origine de la ville de Haguenau. D'ailleurs, le duc accordera à la cité des franchises.
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2: Louis, l'héritier du roi Philippe Ier, est fiancé en 1104 à Lucienne de Rochefort, issue de l'une des familles les plus importantes d'Île-de-France. Un projet d'union cassé par le pape Pascal II lors du concile de Troyes en 1107, le motif des liens de consanguinité. L'année suivante, Philippe Ier meurt et Louis lui succède. Il est sacré dans la cathédrale d'Orléans le 3 août 1108, devenant ainsi Louis VI le Gros. Toujours célibataire, il va épouser en mars 1115 à Paris la fille du comte de Maurienne, Adélaïde de Savoie. De cette union vont naître 7 fils et 2 filles. L'aîné, Philippe, appelé à succéder à son père né en 1116. Il est associé comme le veut la tradition au trône dès 1129. Le vendredi 13 octobre 1131, alors que Philippe se déplace à cheval dans Paris à l'occasion du rassemblement de l'Ost royal, un cochon affolé se jette au pied de son cheval, faisant cabrer la monture et tomber Philippe. Puis le cheval s'écrase lourdement sur le jeune prince. Philippe meurt dans la soirée de ses blessures. Son jeune frère, Louis, devient l'héritier du trône. Et d'après le médiéviste Michel Pastoureau, cette mort aurait poussé Louis VI à choisir comme emblème de la monarchie la fleur de lys, symbole de pureté, et le bleu, la couleur de la Vierge. Louis VI, inconsolable de la mort de son fils, décédera en 1137, sa femme Adélaïde de Savoie en 1154.
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2: 1115, 20 ans après le concile de Clermont qui a lancé les croisades, le comte Hugues de Pin débute son deuxième pèlerinage à Jérusalem. Ce champenois allait devenir le premier grand maître de l'ordre du Temple. Alors si l'arrestation des Templiers le 13 octobre 1307 est très connue, leurs origines, beaucoup moins. Thierry Leroy, bonjour.
3: Bonjour.
2: Vous êtes l'auteur de Naissance des Templiers qui sort chez Passé Composé.

0: Qui est ce Hugues Depin qui arrive pour la deuxième fois en Orient?
1: Alors, Hugues Depin était un seigneur, hein, le seigneur d'une seigneurie toute proche de Troyes. Troyes étant à l'époque la capitale, on peut dire, du comté de Champagne. Donc c'était un seigneur de moyenne noblesse qui était dans l'entourage immédiat du puissant comte de Champagne. Et c'est en le suivant donc qu'il le fait à cette époque un deuxième pèlerinage armé, hein, on pourrait dire presque une petite croisade en Terre Sainte.
0: En 115, le roi de Jérusalem, Baudouin Ier, va mettre en place un plan pour repeupler Jérusalem. Quelle est la situation de la Terre Sainte en ce début de XIIe siècle?
1: Eh bien, au début du XIIe siècle, après la croisade, Jérusalem, en tout cas, a été pratiquement vidée de ses occupants à la suite du siège. Hein. Et donc, la politique de repeuplement du roi est d'abord de repeupler Jérusalem pour pouvoir accueillir tous les pèlerinages qui peuvent se faire là-bas. Le repeuplement va être aussi fait dans les terres aux alentours de Jérusalem. Déjà en attirant des populations chrétiennes qui viennent d'Outre-Jourdain, par exemple, en favorisant l'installation des quelques chevaliers occidentaux qui sont restés en Terre Sainte. Ils sont très peu à être restés après la croisade, mais ils sont quelques-uns quand même. Et le roi, d'ailleurs même l'époque de Godefroy de Bouillon, donc avant le roi Baudouin, la royauté donc a fait en sorte d'installer, a donné des fiefs, si vous voulez, à ces chevaliers restés en Terre Sainte pour justement repeupler en quelque sorte cette Terre Sainte et surtout fournir de la main-d'œuvre et des combattants pour se maintenir dans ces états latins d'Orient.
0: Thierry Leroy, à l'origine des Templiers, les chanoines du Saint-Sépulcre auxquels vont s'associer Hugues Depin et ses compagnons, quel va être le rôle des chevaliers dans ce cadre-là?
1: Donc les chanoines du Saint-Sépulcre sont les gardiens en quelque sorte du tombeau, du Saint-Tombeau. On pense que, et je le pense vraiment, que les premiers Templiers, si vous voulez, sont issus de chevaliers qui se sont mis à leur service. Les chanoines ne portaient pas les armes, bien entendu, et ces chevaliers, eux, les portaient, et donc étaient en quelque sorte les défenseurs des chanoines du Saint-Sépulcre. Il est même possible qu'ils aient servi de garde lors des sorties de la vraie croix, cette relique extraordinaire qui, croyait-on à l'époque, donnait la victoire sur les champs de bataille. Et c'est à partir de cette compagnie armée, cette chevalerie autour des chanoines du Saint-Sépulcre, que s'est constitué le premier noyau des futurs Templiers.
0: Et comment va-t-on passer des chevaliers du Saint-Sépulcre aux pauvres chevaliers du Christ?
1: Alors, ces premiers chevaliers, donc, qui ne sont pas les chevaliers du Saint-Sépulcre qu'on connaîtra plus tard, hein, qui sera un ordre de chevalerie aussi. Non, c'est ces chevaliers qui se mettent au service des chanoines. Parmi eux, il y a donc Hugues Depin et puis d'autres compagnons, Godefroy de Saint-Omer et d'autres, qui, à un moment donné, décident d'aller un petit peu plus loin dans le métier des armes, si vous voulez. Ils trouvent qu'ils ne sont pas assez employés. Ils voudraient œuvrer davantage encore pour la Terre Sainte, pour le tombeau du Christ déjà, et ensuite pour la Terre Sainte. Et c'est comme ça que le roi va leur donner une de leurs premières missions, qui va être de garder, de sécuriser la route principale, la route côtière qui mène de la côte, justement, des principaux ports, comme Jaffa, par exemple, jusqu'à Jérusalem.
0: Alors les années vont passer, nous voici en 129, avec la tenue du Concile de Troyes. Quelles sont les décisions qui vont être prises concernant les Templiers?
1: Lors du Concile de Troyes, qui est un synode provincial, différentes questions sont abordées, on n'en a pas gardé trace, mais parmi ces questions, donc, il est à l'ordre du jour de donner à ces nouveaux chevaliers une règle, des statuts. C'est quelque chose de totalement nouveau. Il faut, et grâce à Saint-Bernard, ça va être fait, il faut justifier en tout cas cette action guerrière de gens qui pourtant ont prêté des vœux religieux. Et donc c'est pour résoudre cet antagonisme de religieux et de combattants qu'on va doter ce premier ordre militaire finalement d'une règle organisée autour de la vie de ces premiers chevaliers depuis 1119, ça fait à peu près 10 ans donc qu'ils œuvrent pour Jérusalem et pour les environs de Jérusalem. Et en fonction de leurs habitudes, de leurs coutumes, certaines coutumes vont être gardées, d'autres vont être modifiées. Ça va donner les bases donc de la première règle qu'on va appeler la règle du Temple.
0: Et quel est le rôle de Saint-Bernard dans l'histoire des Templiers à leur début?
1: Alors, tout début, en tout cas au moment du concile de Troyes, justement, Saint Bernard a été sollicité notamment par le roi de Jérusalem, puisqu'il commence à être l'autorité religieuse qui s'impose en Occident, c'est le début hein, de son aura, et donc il devient un personnage incontournable pour essayer de faire comprendre à la population et surtout aux autorités occidentales l'action des Templiers. Alors il va se faire prier plusieurs fois, puisque pour lui, la meilleure des actions, c'est d'entrer dans un couvent, et notamment d'entrer à Clairvaux, bien sûr, qu'il vient de fonder en 115. Et donc, il défend malgré tout cette idée de chevaliers différents, de nouveaux chevaliers, qui œuvrent pour le Saint-Sépulcre, qui œuvrent pour la Terre Sainte, et il les présente vraiment dans un texte fondamental, son serment aux nouveaux chevaliers. Il montre que ces nouveaux chevaliers sont très différents des anciens. Ils sont dépouillés, font l'éloge de la pauvreté, de la chasteté, de l'obéissance. Et c'est ce modèle-là que les chevaliers d'Occident doivent suivre s'ils veulent trouver le salut. Ça, c'est le message de Saint Bernard. Il est absolument fondamental pour les débuts du Temple.
0: Les Templiers sont le premier ordre militaire occidental. En quoi cela est-il une véritable révolution ?
1: Eh bien, justement, le fait de concilier les vœux, qui se ressemblent à des vœux monastiques, hein, pauvreté, chasteté, obéissance, au métier des armes. Puisque jusqu'à maintenant, en Occident, en tout cas, il est interdit, évidemment, aux religieux de porter les armes. Alors, en Terre Sainte, c'est un petit peu plus nuancé, puisqu'on a des exemples de patriarches, par exemple, notamment Antioche, qui va porter exceptionnellement les armes parce qu'il faut défendre la ville et qu'on a besoin de tous les bras pour porter les épées, puisqu'on est en déficit de combattants vraiment en Terre Sainte à cette époque-là. Donc on a quelques exemples comme ça, mais néanmoins, il faut quand même justifier la chose auprès des élites. Si c'est bien compris en Terre Sainte, c'est très mal compris en Occident. Et puis d'ailleurs, il va y avoir beaucoup de gens qui vont s'élever absolument contre l'idée même de croisade hein, en Occident et contre cette idée de pouvoir se défendre en portant les armes tout en étant des religieux. Alors, pas des prêtres, bien entendu. Hein. Les prêtres ne portent pas les armes, mais les Templiers donc sont des chevaliers qui y ont fait vœu comme les moines, même s'ils ne sont jamais des moines, bien sûr, ce sont des chevaliers laïcs, mais qui font des vœux un petit peu comme les religieux. Un statut intermédiaire, et c'est ça la révolution, en fait.
0: Hugues de Pin va décéder au cours des années 1130. Les Templiers disparaîtront officiellement en 1312. La naissance des Templiers, c'est le titre de votre livre, Thierry Leroy. Il sort chez Passé Composé. Un grand merci à vous.
1: Merci à vous.

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2: Bonjour, en ce 26 juillet, nous fêtons les Anne et les Joachim. En hébreu biblique, Anna signifie la grâce et Joachim veut dire Dieu met debout. Selon la tradition, sainte Anne et saint Joachim sont les grands-parents de Jésus, les parents de la Vierge Marie. Mais ils ne sont pas mentionnés dans le Nouveau Testament. Il faut se reporter au proto-évangile de Jacques, un écrit du IIe siècle qui n'a pas été retenu dans le canon des Écritures. Selon ce texte apocryphe, Anne, juive pieuse de Jérusalem, mariée à Joachim, un homme de la lignée de David, n'avait pas de descendance alors qu'il vieillissait. Humiliée publiquement pour ne pas avoir engendré de postérité dans Israël, Joachim se retira 40 jours au désert pour prier. Anne, elle aussi, priait le Seigneur. « Dieu de nos pères, bénis-moi et exauce ma prière, de même que tu as béni le sein de Sarah et que tu lui as donné un fils, Isaac. » Et deux anges vinrent prévenir Joachim et Anne que Dieu les avait entendus. 9 mois plus tard, Anne mettait au monde la petite Marie, que le couple consacra à Dieu, et fit élever dès 3 ans dans le temple. Dès le 5e siècle en Orient, des églises étaient consacrées à Sainte Anne, à Jérusalem et Constantinople. En Occident, il fallut attendre l'époque des croisades. En 734, un paysan breton, Yves Nicolazic, eut une apparition de Sainte Anne et déterra sur ses dires une statue de la Mère de Marie déjà bien ancienne. La Bretagne, les marins et les Québécois en ont fait leur sainte patronne. Et aujourd'hui, à Sainte-Anne-d'Auray, dans le Morbihan, les pèlerins aiment chanter « Sainte Anne, ô bonne mère, toi que nous implorons, entends nos prières et bénis tes Bretons ».

En ce temps-là, Jésus disait à la foule ces paraboles. Le royaume des cieux est comparable à un trésor caché dans un champ. L'homme qui l'a découvert le cache de nouveau. Et dans sa joie, il va vendre tout ce qu'il possède et il achète ce champ. Ou encore, le royaume des cieux est comparable à un négociant qui recherche des perles fines. Ayant trouvé une perle de grande valeur, il va vendre tout ce qu'il possède et il achète la perle. »

Mon attention se portera sur les deux premières paraboles qui nous sont offertes aujourd'hui pour nous donner à entendre la réalité cachée du royaume. Elles sont bien différentes l'une de l'autre, excepté par une phrase répétée deux fois à l'identique. Il s'en va vendre tout ce qu'il possède et achète. Une lecture un peu rapide pourrait nous faire croire que l'on achète le royaume et qu'une fois qu'on a tout vendu, on le possède pour toujours. Pourtant, deux mouvements se dessinent à travers ces deux histoires. L'homme de la première parabole tombe sur un trésor inattendu, comme si le champ de toute vie pouvait être le lieu d'une rencontre divine totalement imprévue et gratuite. Quant au négociant de perles fines de la seconde parabole, sa découverte est le fruit d'une recherche assidue, car le trésor du royaume n'est jamais trouvé une fois pour toutes. Notre foi n'est-elle pas ce mouvement incessant de découverte de l'inattendu et de recherche de celui qui nous cherche le premier? Mais entendons aussi que chacun de ces deux hommes vend tout ce qu'il possède. Rappelons-nous ce que Jésus dit à l'homme riche. « Si tu veux être parfait, va, vends ce que tu possèdes, donne-le aux pauvres et tu auras un trésor dans les cieux. » Le royaume ne se possède donc pas. Il ressemble plutôt à l'accueil d'une joie indicible, d'un don unique, vers lequel tout converge et qui attire tout, et pour lequel on choisit de ne rien garder, afin de cheminer dans l'espace de la liberté et de la joie. Seigneur, aujourd'hui donne-moi d'être capable d'ouvrir les mains, de ne rien retenir pour accueillir ce qui vient comme un don gratuit de ta part.

notre Père, qui es aux cieux, que ton nom soit sanctifié, que ton règne vienne, que ta volonté soit faite sur la terre comme au ciel. Donne-nous aujourd'hui notre pain de ce jour. Pardonne-nous nos offenses, comme nous pardonnons aussi à ceux qui nous ont offensés. Et ne nous laisse pas entrer en tentation, mais délivre-nous du mal. Car c'est à toi qu'appartiennent le règne, la puissance et la gloire pour les siècles des siècles. Amen.

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2: Bonjour à tous, belle journée en ce dimanche 26 juillet. Nous fêtons ce matin les parents de la Vierge Marie, Saint Joachim et Sainte Anne. Les explications d'Isabelle Delaunay à découvrir dans le Saint du Jour, ce sera tout à l'heure à 7h55. Et puis ce matin, nous nous souvenons qu'il y a 10 ans, jour pour jour, était assassiné en son église le père Jacques Hemel. Nous en parlons tout au long de cette matinale. Soyez les bienvenus, bon réveil à chacun d'entre vous. Vous écoutez RCF Notre-Dame, il est 7h. Et pour ouvrir la matinale, nous allons justement parler des 10 ans de la mort du père Jacques Hemel. Avec vous, Marie-Léla Coussa et votre invité.
3: Bonjour à tous, je suis ravie de vous retrouver pour l'invité du week-end marqué par les 10 ans de l'assassinat du père Jacques Hemel. J'ai le plaisir pour en parler d'accueillir Marc Ténière. Bonjour.
4: Bonjour.
3: Merci beaucoup d'être avec nous depuis le diocèse de Rouen. Ce 26 juillet marque un triste anniversaire, celui des 10 ans de l'assassinat du père Hemel. Alors qu'il célébrait la messe dans son église à Saint-Étienne-du-Rouvray, un drame qui a profondément marqué l'église. Depuis, son témoignage de foi et de fidélité est au cœur d'une cause de béatification. Marc Ténière, vous êtes notaire, vous avez participé à l'enquête diocésaine ainsi qu'à la commission archives du diocèse qui a été chargée de rassembler, d'authentifier les documents et les témoignages relatifs à la vie du père Jacques Hemel. C'était il y a 10 ans, donc ce 26 juillet 2016. Que vous évoque pour commencer, Marc Ténière, cette date ?
4: Cette date a traumatisé tout notre diocèse en particulier, parce qu'effectivement, cet acte horrible n'était pas arrivé depuis la Révolution. Ça a interpellé tout le monde, notamment en plein débat sur l'ouverture aux doctrines opposées au christianisme, et notamment l'islam, le communisme, etc., un milieu dans lequel le père Hemel évoluait avec sa simplicité d'accueil tout à fait étonnante. Non, ça nous a vraiment marqué beaucoup.
3: Et vous avez été donc appelé par la suite à participer à cette commission. Racontez-nous.
4: Oui, dans un premier temps, très rapidement, il a fallu constituer, juste après le décès, il a fallu constituer une équipe pour aller nettoyer les lieux, récupérer tous les papiers, tout trier, tout apporter à l'archevêché. Et il fallait une équipe de quelques personnes. Et on m'a fait, moi j'étais simplement connu comme un notaire normal, catho, engagé, qui écrivait, mais j'avais aucune compétence particulière pour m'occuper d'un tel dossier. Mais c'est devenu comme dit ma femme, on était appelés comme des petites mains pour aider un peu. Et très vite après, une commission d'archives s'est constituée dès le mois de septembre, où on a travaillé pendant 2 jours par semaine à cette commission d'archives pour tout mettre en ordre, tous les papiers. On avait récupéré énormément de documents. Et puis, pour faire un reportage, une enquête vraiment fouillée. Et c'est qu'après que j'ai été appelé pour être notaire dans la procédure de béatification. Alors, c'est un rôle très différent du notaire civil. C'est un notaire qui recueille les témoignages au sein d'un tribunal où il y a 3 personnes, le président, le promoteur de justice et un notaire, pour recueillir, mais simplement avec un rôle passif de recueil du témoignage et non pas un rôle d'investigation lui-même.
3: Vous avez parcourir de nombreux documents, des carnets, des correspondances, des homélies notamment. Vous en avez recueilli.
4: La première émotion, ça a été de visiter à fond tout son domicile, son lieu de vie, de récupérer tous les papiers, de faire l'inventaire de sa bibliothèque, de ses vidéos, etc. Et notamment, on a récupéré des énormes sacs poubelles d'homélies manuscrites. Et on en a récupéré 600 et quelques. Donc, ça a été un énorme travail qui nous a donné une mine d'or pour connaître et approfondir tout le cheminement spirituel et paroissial du Père Hamel. C'était absolument un travail passionnant, une source inépuisable de connaissances du Père Hamel.
3: Le 26 juillet, le Père Hamel était encore un inconnu pour nous tous, pour vous aussi. Comment est-ce que votre regard a évolué justement au fil de vos recherches ?
4: C'est effectivement très curieux parce que je connais beaucoup de prêtres, on a beaucoup de prêtres amis, mais le Père Hamel, j'avais croisé, quoi. Il était dans des périphéries rive gauche, avec une population très différente de celle que je côtoyais. Et vraiment, c'était un prêtre en plus qui était très modeste, très effacé et pas du tout médiatique. Donc, c'était le contraire du prêtre qu'on aurait vu très facilement à la une des journaux, quoi. C'était très déroutant parce que c'était le plus effacé des prêtres du diocèse, ou quasiment l'un des plus, et celui qui a été mis en avant. Alors, c'était une expérience tout à fait éclairante parce qu'il fallait voir, mais pourquoi lui ? Pourquoi pas lui ? C'était un questionnement très, très intéressant.
3: Qu'est-ce que vous avez découvert donc, au fil de vos lectures, notamment de ces homélies, de tous ces écrits ? Qu'est-ce que vous avez envie de nous partager aujourd'hui ?
4: Le Père Hamel était un besogneux, il travaillait ses homélies, elles faisaient toutes rien que la forme. Il n'écrivait que sur du papier de récupération. Mm-hmm. Il n'aurait jamais acheté un bloc de papier neuf. Il écrivait sur des tracts, des machins, n'importe quoi. Il pliait en deux les A4 et puis il écrivait ses 6 pages d'homélie d'une manière très besogneuse. Il s'attachait toujours à ce que ce soit très simple et accessible à un public qui n'était pas forcément plus simple, quoi. Donc, il fallait qu'il touche. Et il arrivait effectivement à dire, il nous a frappé par des formules tout à fait simples, mais assez pertinentes. Pas toujours très original, mais en fait, il touchait parce qu'il arrivait à rendre accessible l'Évangile à des milieux très, très simples. Et on a été touché par la lecture de ces homélies, tout à fait.
3: Oui, est-ce qu'il y a une formule, peut-être justement, une parole qui vous a tout particulièrement touché, Marc Ténière ?
4: Non, pas spécialement, mais c'était tout l'art de reprendre la phrase de l'Évangile pour la rendre proche de la vie des gens. Mmh. Bon, c'était une méthode. Alors, il s'inspirait aussi de certaines revues pour y souligner, y travailler, mais toujours pour que l'Évangile soit pas un document dégagé de la vie quotidienne des gens les plus simples. Et c'était très touchant de voir cette démarche catéchétique, parce que c'était vraiment des petites catéchèses, et parfois très émouvantes par leur simplicité.
3: Marc Ténière, vous êtes avec nous aujourd'hui à l'occasion des 10 ans de l'assassinat du père Jacques Hamel, après 58 ans de sacerdoce. Celui qui a été un serviteur du Christ dans la fidélité du quotidien a exercé son ministère avec discrétion, c'est ce que vous nous avez dit, discrétion, modestie, simplicité. Il vivait modestement, vous avez dit tous ces mots. Donc
4: Oui, chez lui, c'était un mobilier, l'abbé Pierre aurait dit un mobilier louis-quesque, mais c'était pas misérable, hein. C'était un mobilier, c'était très simple, ça respirait la simplicité. Mais une simplicité non misérable, c'était simplement, voilà, il se donnait les moyens d'accueillir tout le monde. Et effectivement, sa porte était ouverte à toutes les périphéries, des gens qui n'étaient pas dans les normes de pensée ou de milieu. Et c'était aussi assez touchant comme l'histoire qui est relatée dans le film et qui était assez touchante. C'est vrai que quand il avait accueilli quelqu'un qui dormait sur le trottoir. Il lui avait offert une chambre avec un lit et il était la personne accueillie était repartie avec une vierge. Il s'en était aperçu le matin et il avait enveloppé la vierge dans un papier journal pour la remettre bien dans le sac à dos, histoire pour que l'autre se rende compte qu'il n'avait pas que ce bien avait été donné et non pas volé. Et du coup, pris de remords, il a rapporté la Vierge 2 jours après. Enfin, c'était très touchant. Et pour moi, ça rejoignait la parole « Ma vie, nul ne la prend, mais c'est moi qui la donne ». Et en fait, donc, effectivement, quelqu'un que je connaissais pas du tout est venu me toucher par un comportement fondamentalement évangélique. C'était mon expérience. J'en ajouterai une autre, que je travaille depuis pas mal d'années sur un oncle missionnaire en Afrique qui a fait 50 ans, et je n'arrivais pas à le décoder autrement que par mon logiciel de pensée, et comme il était assez proche du mien, c'était assez facile, et du coup je ne trouvais pas la porte de sortie de mon ouvrage, parce que j'en faisais presque un avocat d'idées. Je me faisais avocat des idées, alors qu'avec le paramel qui était complètement en dehors de mes idées, de mes périphéries, le procès en déclaration de martyr ou en béatification, on verra ce que ça donnera, ce procès-là m'a demandé de travailler avec le logiciel des béatitudes, c'est-à-dire d'apprendre à connaître quelqu'un avec un logiciel évangélique et non pas avec mon propre logiciel d'idées. Et ça, c'est ce qui m'a fait progresser le plus, effectivement. Et ça m'a donné la clé de sortie pour mon propre oncle que je croyais connaître et qu'il faut que je reconnaisse à nouveau autrement.

0: Vous écoutez RCF Notre-Dame et c'est l'invité du week-end. C'est Marc Ténière qui est avec nous. Marc Ténière qui a participé à l'enquête diocésaine ainsi qu'à la commission archives du diocèse de Rouen concernant donc l'assassinat du père Jacques Hamel. C'était il y a 10 ans, jour pour jour, le 26 juillet 2016. Et on en parle avec vous, Marc Ténière. Ce travail d'archives, c'est ce que vous étiez en train de raconter, a été pour vous personnellement un chemin, un cheminement, peut-être même un chemin spirituel pour vous, Marc Ténière.
1: Oui, alors, indépendamment de ce que je disais pour mon propre regard sur les autres, le témoignage, un des témoignages qui m'a vraiment le plus touché, c'est celui de Roselyne. Parce que Roselyne Hamel, la sœur du père Hamel, a eu une démarche mais que j'ai trouvée absolument là, qui m'a fait progresser. Parce que non seulement elle est entrée dans une démarche de miséricorde, alors que c'était la personne la plus proche du père Hamel sur le plan familial. Elle le voyait tout le temps, elle venait passer des vacances avec, c'était vraiment la petite sœur chérie. Donc sa souffrance était vraiment mais énorme et gigantesque. Et elle n'a pas voulu... Alors au début, on pensait que c'était un peu de la méthode Coué. Elle disait « Ah oui, on va pardonner », etc. Mais en fait, elle n'a pas voulu rester dans une démarche de haine. Et non seulement ça, mais elle a effectivement donné un témoignage de paix, de pacification extraordinaire. Mais quand elle est allée voir après, quand elle a fait cette démarche de dire « Mais il y a encore plus malheureux que moi, c'est la mère de l'assassin. Si j'étais la mère de l'assassin, je serais encore 10 fois plus malheureuse. » Et elle est allée voir la mère de l'assassin, elle a pris contact et elle a noué une relation d'amitié qui a été extrêmement et qui fut bienvenue de la part chez la mère de l'assassin. Ils ont entretenu une relation après d'amitié et de paix dans le pardon, un pardon dans la vérité. Mais ça, cette démarche, j'ai trouvé sublime. Là, cette démarche-là m'a fait progresser parce que je me dis, entrer dans le pardon, c'est bien, mais entrer dans une démarche d'amitié profonde avec en remuant le couteau dans la plaie sans se complaire dans la douleur. Alors moi, j'ai trouvé ça absolument très, très éclairant, mais magnifique. Bon, c'est vrai qu'elle a été très bien accompagnée, mais malgré tout, je trouve remarquable et c'est le témoignage qui m'a fait le plus progresser.
0: Oui. Marc Ténière, vous avez travaillé donc sur la cause de béatification du père Jacques Hamel. Ce travail de recherche, est-ce qu'il vous a également éclairé par rapport à la mission, ce qu'on appelle la sainteté aujourd'hui au sein de l'Église? Est-ce que ça vous a également peut-être un peu bouleversé? Finalement, vous avez appris de nouvelles choses concernant la sainteté?
1: Oui, j'ai approfondi vraiment des nouvelles choses parce qu'on a tous nos stars qu'on béatifierait très facilement et il y a des exemples un peu douloureux dans l'Église récemment et on a nos stars, lui, ben oui, c'est un saint, quoi, il n'y a pas de problème. Et puis, jamais on aurait pensé à un homme aussi simple que le père Hamel pour entrer dans cette logique. Et en réalité, toute cette démarche nous a fait, moi en particulier, mais vraiment les autres, je pense que c'est pareil, ça fait prendre conscience que la sainteté était une vocation pour tous, quoi. Tout baptisé est appelé à la sainteté avec ses imperfections, parce que le père Hamel n'en manquait pas, et nous encore moins. Donc, même les imperfections ne nous ferment pas le chemin de la sainteté, ce qui est quand même quelque chose qu'il fallait approfondir, parce que on peut avoir trop tendance à réserver la sainteté aux stars médiatiques, celles qui passent tout le temps sur RCF. Non, je plaisante. non, mais en fait, voilà, c'est très important. Oui.
0: En quoi le témoignage aujourd'hui du père Jacques Hamel peut nous inspirer, croyants ou non, et plus largement la société aujourd'hui?
1: Eh bien, moi, je revois la photo du père Hamel en plein offertoire avec un éclairage sur ses cheveux qui brille. Et je me dis que vraiment, tout chrétien a une vocation d'offertoire. et cette qui veut sauver sa vie la perdra, qui s'oublie lui-même peut s'accomplir, etc. Alors là, moi, c'est vraiment le message qui me touche le plus, c'est-à-dire que chacun, avec dans sa petitesse, dans ses défauts, dans son imperfection, est appelé à une démarche de positionnement en toute vérité, en toute simplicité, vers la sainteté. Et ça c'est le défi pour tout chrétien. Ça, c'est le message que moi, je retiens vraiment.
0: Voilà. Marc Ténière, pour conclure, qu'est-ce que vous avez envie aujourd'hui que nos auditeurs retiennent du Père Hamel ? On est donc 10 ans après son assassinat, le 26 juillet 2016, aujourd'hui 2026, donc 10 ans après.
1: Oui, eh bien, je dirais, il y a un sujet qui, moi, m'obsède, c'est le dialogue avec l'ouverture à tous, sans être ouvert à n'importe quoi. Alors ça, c'est vraiment un thème qui me passionne. J'admire ceux qui ouvrent leurs portes à tout le monde, et je crois qu'il faut le faire, et moi, j'ai des progrès considérables à faire. Mais une fois qu'on a ouvert la porte à tout le monde, il faut savoir disputer. J'aime beaucoup la disputation, c'est-à-dire disputer les mauvaises doctrines, les doctrines dangereuses, les doctrines qui n'apportent pas du bien à l'humanité. Donc je pense qu'il faut, le grave défi, c'est de concilier l'ouverture à tous et le dialogue exigeant avec les doctrines qui ne vont pas dans le bon sens. Et je trouve que là, l'Église, par exemple, avec l'euthanasie, a son rôle. L'Église cherche son rôle pour l'islam, mais avec l'euthanasie, elle est beaucoup plus claire. Vous voyez, il y a des sujets où l'Église sait faire et d'autres où elle est moins à l'aise. Et c'est un défi. C'est pas une science exacte, hein, mais c'est vraiment une question qui me passionne beaucoup.
0: Voilà. Un ouvrage peut-être à conseiller pour ceux qui souhaiteraient approfondir, justement, découvrir un peu plus cette figure du Père Hamel aujourd'hui, Marc Ténière, pour conclure.
1: Par Paul Vigouroux, qui était le postulateur, qui est prié 15 jours avec le Père Hamel. Et ce livre est très bien fait, avec des extraits d'homélie pour retrouver un peu la démarche du Père Hamel. Et c'est dans la collection Prier 15 jours avec, voilà. Et moi, je trouve que ce livre est très bien fait, très simple et très accessible.
0: Un grand merci, Marc Ténière, d'avoir été avec nous aujourd'hui. Et très bonne journée à tous.
1: Merci beaucoup, à bientôt.
2: Merci Marie-Léa Cousset, merci également à votre invité sur RCF Notre-Dame. Nous évoquions les 10 ans de la mort du père Jacques Hamel. Nous reviendrons sur cet événement en musique dans un peu plus de 10 minutes avec Robert Migliorini dans Un air qui me rappelle. Très bon début de journée à toutes et à tous en notre compagnie sur RCF Notre-Dame. Et c'est l'heure de partager les petits secrets de bonheur d'une personnalité. Vous le savez sans doute, tout cet été, Vincent Bellotti vous propose de redécouvrir les meilleurs moments de sa chronique « Il était une joie ». Et aujourd'hui, c'est avec la comédienne Macha Merrill, révélée en 1964 par Jean-Luc Godard. Cette fille d'aristocrate russe en exil et veuve du compositeur Michel Legrand est aussi romancière. Témoin, je marche avec elle, le récit d'accompagnement des derniers jours de sa sœur aînée, l'occasion d'une belle réflexion sur la vieillesse et la sororité, confidence d'une octogénaire pleine de vie au micro de Vincent Bellotti.
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4: Je marche vers elle, mais elle ne me voit pas. Pas encore. Sa vue s'est beaucoup affaiblie dernièrement. Macula, une saloperie incurable. Pas d'espoir de guérison. Dès qu'elle me sent près d'elle, elle s'exclame. Tu es là ! Avec sa voix de jeune fille qui découvre la vie. Bonjour Macha Merrill.
5: Bonjour Vincent.
4: Ce qu'on vient d'entendre, eh bien, ce sont les premières phrases de « Je marche vers elle », votre dernier livre, où vous racontez les dernières semaines avec votre sœur Hélène Gagarine, décédée en août dernier à l'âge de 96 ans. C'est un accompagnement qui est aussi une réflexion sur la mort, le deuil, les liens familiaux, on va en parler. Mais d'abord, rappelez-nous qui était Hélène et puis quelle place elle occupait dans votre famille.
5: Alors ma sœur Hélène était l'aînée, elle avait 96 ans. On n'aurait jamais cru qu'elle arriverait à ce grand âge, parce qu'elle a eu toutes les maladies de la terre. Et à la fin, elle était vraiment affaiblie, mais toujours lucide et toujours de plus en plus intelligente. Moi, je pense que l'approche de la mort n'est pas quelque chose qui diminue quand on a encore ses moyens, qu'on n'est pas Alzheimer est une horreur, mais elle était tout à fait lucide. Et j'ai vécu avec elle ces derniers instants comme quelque chose de qui me grandirait. C'est pour ça que j'écrivais le soir, tous les soirs, après les journées que je passais auprès d'elle, et je voyais bien que ça s'approchait, que c'était les dernières semaines, puis les derniers jours, et ça, j'écrivais. Et puis, quand elle est partie, je me suis aperçue que j'avais beaucoup, beaucoup de pages. Alors, je les ai données à lire à mon éditeur, qui est Gérard de Cortanze, mais vraiment plus par accompagnement, pour qu'il me dise ce que j'avais fait. Et il m'a dit, mais je te le publie tout de suite, parce que tout le monde traverse ça. Parce que la mort, c'est le plus grand événement de la vie.
4: En fait, on se rend compte en lisant ce livre que c'est comme si vous redécouvriez votre sœur, comme si l'approche de la mort vous rapprochait dans une sorte, j'allais dire, d'urgence, de nécessité de s'imprégner de l'autre avant qu'il ou elle ne disparaisse. C'est vraiment cette volonté de ne pas oublier qui vous a poussé à écrire ce livre.
5: Ah, c'est formidable ce que vous me dites, parce que c'est exactement ça qui m'est arrivé. C'est que tout à coup, je me suis aperçue de la grandeur de ma sœur et aussi de la grandeur de l'affection que j'avais pour elle. C'est-à-dire que je savais qu'elle allait me manquer beaucoup, mais je voulais surtout lui rendre hommage. Qu'on sache qui elle a été, je voulais qu'il y ait une trace de cette vie. Elle n'a pas toujours été heureuse, elle a même eu une vie difficile. Et puis aussi, il y a l'approche de la mort. C'est intolérable d'être avec quelqu'un et de penser qu'il va disparaître ou qu'elle va disparaître. On n'y croit pas. Et puis, c'est vrai que ça nous laisse quand même un sentiment d'impuissance face à ce grand départ, mais aussi un sentiment d'enrichissement. C'est très mystérieux, je ne peux pas vous l'expliquer. C'est comme si j'étais une meilleure personne maintenant.
4: Macha Merrill, ce livre, c'est aussi l'occasion de revenir sur votre parcours, notamment au cinéma, et qui a été marqué par ceci.
6: C'est de sa faute. Je sais qu'il m'aime. Peut-être qu'il a oublié.
4: Voilà, extrait de La Bande-Annonce, vous l'avez évidemment reconnu, d'Une femme mariée de Jean-Luc Godard, qui est sorti en 64, le film qui vous a révélé comme l'une des égéries de la nouvelle vague. En tout cas, une belle et longue carrière, hein, sur grand et petit écran, également sur scène et dans l'écriture, plus d'une vingtaine de romans et 4 livres de cuisine. 85 ans aujourd'hui, vous n'en faites pas mystère, vous ne les faites pas, Macha Merrill. Est-ce que ça vous flatte
5: ou ça vous énerve
4: qu'on vous dise ça?
5: Absolument, je les fais parce que c'est comme ça les femmes de mon âge aujourd'hui. Nous avons transformé le monde, nous avons fait 68, parce que 68 pour moi était un mouvement féminin, principalement. Nous avons remis à plat la société. Ouais. Le couple, les rapports entre les parents, les enfants.
4: Donc vous assumez ces 85.
5: Non seulement j'assume, mais je pense être un exemple une fois de plus. Vous voyez, je suis simplement à l'image de ce que sont les femmes de mon âge aujourd'hui.
4: Votre sœur Hélène avait une phrase qui vous a marqué. Tu sais, la vieillesse, c'est pas mal non plus. On voit les choses vues d'avion.
5: C'est pas merveilleux, cette formule. Et je crois ça sérieusement. C'est que la vieillesse, c'est non seulement pas une tragédie, mais c'est une force. On est désintéressé. J'ai plus ma vie à construire. Ma vie, elle est comme elle est. Maintenant, il s'agit de faire la somme de tout ça et de vous donner le meilleur. Et puis surtout, il y a que s'étendre la vieillesse. On s'économise un peu. On fait pas n'importe quoi. On dort un peu plus. On fait attention à ce qu'on mange. Et puis, on ne cherche pas la considération. On est naturellement fort et sage. Donc, moi, je vois autour de moi que cet âge que j'ai, eh ben, c'est très délicieux. Les gens me traitent bien. C'est très agréable, la vieillesse. Alors, évidemment, il faut pas être crétin, il faut pas sombrer,
4: tant qu'on a la santé.
5: Il faut pas être grincheux.
4: Voilà.
5: Vous savez, la chose principale, c'est qu'il faut aimer la vie jusqu'au bout. Et ma sœur Hélène, c'est ça que j'ai beaucoup apprécié chez elle. C'est qu'elle a aimé la vie jusqu'à la dernière minute.
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4: Macha Merrill, si le cinéma et la littérature vous ont comblé dans votre vie, quels sont vos petits secrets de bonheur? Eh bien, vous allez nous le dire, comme il est de tradition dans cette émission. Première question, quand vous vous levez le matin, est-ce que c'est tout de suite de bonne humeur ou il faut pas trop vous approcher avant d'avoir bu votre café ou votre thé gourus, j'imagine?
5: Alors, premièrement, pas de café ni de thé. Je prends une tasse d'eau chaude. On ne va pas s'alourdir avec le petit déjeuner et tous ces trucs que les gens bouffent, en plus des œufs, du bacon, de je ne sais pas quoi, du fromage, quelle horreur. Alors donc, je ne mange rien le matin. Et puis, je ne suis pas de mauvaise humeur, mais j'aime pas non plus être trop brusque le matin. Et quand je suis toute seule, c'est mon chat qui me regarde et qui sait dans quel état je suis. Je ne suis pas de mauvais poil. Non. J'aime bien le matin.
4: On continue. Quand vous avez un petit coup de déprime, qu'est-ce que vous faites pour vous remonter le moral?
5: un coup de vin blanc d'abord. Donc un pouilly fumé si c'est possible, si vous avez ça à m'offrir.
4: Autant qu'à faire.
5: Mais je vous assure que ça ne m'arrive plus, la déprime.
4: Ah bon ?
5: C'est peut-être une conquête, à la fois comme Michel Legrand m'a quitté et quand ma sœur m'a quitté. C'est-à-dire, aujourd'hui je suis invincible. Rien ne peut m'arriver parce que je sais ce qui se passe. Je sais ce que c'est que de partir, je les ai vus, je les ai accompagnés jusqu'au bout. Et donc, je ne m'attends pas au pire. Rien ne peut m'arriver, ça y est, je suis
4: vaccinée, immunisée finalement contre la déprime, si l'on peut dire comme ça. Est-ce qu'il y a un endroit, Macha Meryl, qui vous fait du bien, qui vous apaise ou qui vous redonne de l'énergie ?
5: Oh, c'est sur scène. Vous savez, quand on monte sur scène et qu'on a le public qui vous attend, en général bienveillant. Donc, tout ce moment-là, magique, où je vais ouvrir la bouche et je sens dans le public qu'ils attendent beaucoup de moi. Qu'est-ce que vous voulez ? Il n'y a rien de plus gratifiant et de plus réconfortant. Donc, je suis heureuse quand je suis sur scène.
4: Question gratitude, Macha Meryl. Est-ce qu'il y a une personne qui a beaucoup compté pour vous dans votre vie professionnelle ou personnelle et à qui aujourd'hui vous avez vraiment envie de dire merci ?
5: Ah oui, ça va vous paraître peut-être une banalité, mais c'est ma mère. Parce que ma mère a eu ce culot de me ramener à Paris avec mes deux sœurs quand mon père est décédé. Et ça a complètement changé ma vie. Je suis devenue une Parisienne. Et ça, toute ma vie en a été éclairée, illuminée.
4: Pour terminer, Macha Meryl, vous connaissez le dicton « Pour vivre heureux, vivons cachés ». Mais pour vous, pour vivre heureuse, il faudrait vivre comment ?
5: Ah, surtout pas caché. Alors j'aime pas du tout ce dicton. Je trouve qu'il faut au contraire être tout le temps en prise avec le monde. Il faut savoir ce qui se passe et puis que ce monde sache aussi ce que vous pensez. Je pense qu'il faut participer à l'existence, à la politique, aux événements. Il faut aller au théâtre, il faut aller au cinéma, il faut avoir des amis, il faut bouffer ensemble. Il faut pas s'enfermer. Il faut pas être dans une sorte de petite protection, parce que c'est le début de tout ça. C'est le début du racisme, c'est le début de l'ignorance de la vie des autres. Je pense qu'il faut au contraire ouvrir la porte et la fenêtre.
4: Un grand merci, Macha Meryl. On va se quitter en musique avec Michel Legrand, ça s'impose.
5: Avec plaisir.
4: Les Moulins de mon cœur, est-ce que ça vous irait ?
5: Oh bah écoutez, d'œuvre.
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1: Je marche avec elle de Macha Merrill est sorti en février dernier chez Albin Michel. 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Très bon début de journée à toutes et à tous en notre compagnie sur RCF Notre-Dame. Dans moins de deux minutes, nous accueillerons Robert Migliorini pour un air qui me rappelle. Nous évoquerons musicalement ce matin les 10 ans de l'assassinat du père Jacques Hamel à Saint-Étienne du Rouvray. Mais pour l'heure, je vous propose de faire un premier point pour vos conditions météo pour ce dimanche 26 juillet. Le ciel est couvert sur la moitié nord et quelques averses. Le soleil continue de briller près de la Méditerranée. En Belgique, le ciel est très nuageux avec des orages pour ce dimanche. Les températures ce matin, de 16 à Rouen et Aurillac jusqu'à 24 à Ajaccio, relève ce matin 17 du côté de Paris, 20 à Lyon et Marseille. Les températures pour votre dimanche après-midi, de 24 à Lille et Paris jusqu'à 31 à Lyon et Marseille. On annonce pour l'après-midi 26 à Rennes et 27 à Bordeaux.

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1: Un air qui me rappelle le rendez-vous musical du dimanche matin, c'est avec Robert Migliorini. Bonjour Robert.
2: Bonjour à toutes, bonjour à tous. Eh bien, nous allons évoquer le drame qui s'est déroulé il y a 10 ans maintenant avec l'assassinat du père Hamel, Jacques Hamel, à partir de titres qui se répondent ou qui essaient de se répondre, dont un titre récent de l'école Pierre. Et une évocation de Jacques Hamel en paroles et en musique.
1: Le père Jacques Hamel qui est assassiné, il est tout juste 10 ans le 26 juillet 2016. Et on commence, Robert, avec Vianney. Voici « L'homme et l'âme ».

0: L'homme et l'âme viennent sur RCF Notre-Dame, Robert.
1: Les bureaux qui a sorti cette chanson exactement en 2016, sous le coup de l'émotion, comme beaucoup, de l'assassinat du père Hamel.
0: On va poursuivre, Robert, avec ce texte que je vous invite à écouter.
2: Jacques, tu étais un homme bon, un prêtre humble, simple, aimant les gens, le compagnon dans les moments heureux et douloureux de vie des hommes, en somme, un prêtre diocésain. C'est-à-dire un prêtre enraciné, attaché à un territoire, à un peuple, à son diocèse, celui de Rouen. Comme beaucoup de prêtres de ton diocèse, tu seras cet enfant, ce jeune, qui se sentira appelé à devenir prêtre, sans aller trop loin du lieu où il aura grandi. Pourrions-nous dire, issu de Nazareth, pour rester à Nazareth. Tu étais un de ces prêtres incarnés à la vie des personnes et des familles, invité comme Jésus à passer à faire le bien. Tu étais un prêtre marqué par tes qualités, ta rigueur, ton expérience. Tu avais conscience de tes fragilités. Il n'y avait qu'à regarder ton visage, tes mains pour deviner tes inquiétudes, tes agacements, tes impatiences.
0: Un texte extrait d'un album dédié au père Jacques Hamel, Robert.
1: Oui, qui vient de sortir chez ADF Bayard Musique. Une veillée mémoire où est évoqué le père Hamel en acte et en parole avec différents collaborateurs, dont un certain nombre d'ailleurs de musique et de chants dus à Christophe Spéryssen et Philippe Théieux, et qui avait été donné en 2024 en l'église Saint-Étienne du Rouvray, le jour même où avait lieu la bénédiction des sept panneaux traçant le ministère et la vie du père Jacques Hamel.
0: On va poursuivre, Robert, ce numéro d'Anner qui me rappelle sur RCF Notre-Dame avec l'école Pierre, la promo numéro 7. Voici l'amour à l'extrême.
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0: l'amour à l'extrême, la nouvelle chanson de l'école Pierre, ici la promo numéro 7, Robert.
1: Ouais, cette chanson qui est un hymne à l'amour de Dieu pour chacun, tendre, éternel, puissant, infini, comme on écho à cette, ce drame de Normandie. Et ce Christ, ce Dieu qui nous a aimés à l'extrême, nous voudrions tellement que le monde entier sache que cet espoir pour chacun est destiné à chacun. Oui, la promo 7 qui propose là son premier extrait du projet Il y a un espoir qui vient de sortir. Et donc, on attend la suite, l'école Pierre, basée à Lyon.
0: Exactement, dans le quartier de Gerland, depuis le début de la saison 2025-2026. Merci mon cher Robert, on se retrouve dimanche prochain pour un air qui me rappelle. Et pour patienter, je rappelle votre blog, c'est Au cabaret du bon Dieu, sur le site internet de l'Assomption.
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0: Quasiment 7h41, merci de débuter ce dimanche avec nous sur RCF Notre-Dame. Le prix du livre de la liberté intérieure, organisé par l'émission Le Jour du Seigneur sur France 2, a sa place tout au long de l'été sur notre antenne. Le visage de la nuit de Cécile Coulon, sorte aux éditions de l'Iconoclaste, est l'un des 7 livres en sélection, découverte avec vous, Odile Riffaut.
3: Bonjour à tous. Le prix du livre de la liberté intérieure organisé par l'émission Le Jour du Seigneur sur France 2 a sa place tout l'été sur les ondes de RCF Notre-Dame. Odile Riffaut, bonjour.
4: Bonjour Pauline, bonjour à tous.
3: Alors vous avez lu pour nous Le Visage de la Nuit de Cécile Coulon. C'est aux éditions de l'Iconoclaste et c'est l'un des 7 livres en sélection.
4: Oui, Cécile Coulon qui enrichit avec cet ouvrage une œuvre remarquée, installée dans le paysage littéraire et elle a déjà reçu de nombreux prix pour ses romans et recueils de poèmes.
3: Alors justement, que raconte ce nouveau roman, Le Visage de la Nuit?
4: Alors, c'est l'histoire d'un enfant sans nom ni prénom, dont le visage a été défiguré par la maladie. Il est devenu littéralement un monstre et son père en a perdu la raison. L'enfant a donc été recueilli par le curé du village qui a entrepris de l'éduquer. Le visage de la nuit, c'est celui de cet enfant si monstrueux qu'il ne peut sortir que la nuit du presbytère pour fuir le regard des habitants du village. Et la nuit, eh bien, ce sera à la fois son moment de liberté, d'expérience du monde et aussi son lieu de vie, la nature partant d'obscurité comme un espace-temps à lui tout seul.
3: Vous nous décrivez l'ambiance d'un roman gothique, Odile.
4: Cécile Coulon, elle emprunte au polar et au roman gothique. La nuit, n'est-ce pas, c'est vraiment le lieu de concentration de toutes nos peurs primaires. Mais le jeune héros en voit la beauté. Le nom du village, c'est le fond du puits. On n'est pas loin de l'univers réaliste et étrange à la fois d'un Murakami où il est question d'aller s'isoler au fond d'un puits comme pour trouver une conscience de soi. Chez Cécile Coulon, la nature est omniprésente. Malgré l'aspect assez dérangeant et même macabre de l'histoire, on peut trouver quelque chose de lumineux dans ce récit initiatique.
3: Alors cela tient à la figure du prêtre qui joue un rôle important dans l'histoire, Odile.
4: Oui, parce qu'il pose un regard profondément bon et juste sur cet enfant. Alors ce n'est pas de la littérature catholique pour autant, il y a un rapport à la mort qui interroge. C'est une œuvre littéraire qui a toute liberté à reconsidérer le rapport à la mort. On peut lire « Un être est déclaré mort, mais cela ne signifie pas que la vie l'a quitté. En lui, d'autres vies continuent, celles des bactéries, des chairs, des muscles. » Une vision finalement très contemporaine de la mort nourrie d'une approche écologique.
3: Mais ce n'est pas pour ça qu'on y trouve la liberté intérieure?
4: Alors en tout cas, faire l'expérience de la liberté intérieure, c'est parfois aller à contre-courant, contre tous les enfermements, trouver de la lumière où sont les ténèbres, de la joie où est la tristesse. Vous me voyez venir la fameuse prière de Saint François d'Assise, qui est d'ailleurs le saint patron de l'écologie. Si la lecture du visage de la nuit pouvait nous l'inspirer, cette prière, eh bien, ce serait une belle expérience de liberté intérieure.
3: Merci Odile Riffaut, à samedi prochain.
4: À samedi Pauline.
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0: Nous continuerons d'évoquer le prix du livre de la liberté intérieure organisé par l'émission Le Jour du Seigneur sur France 2. Rendez-vous dimanche prochain sur RCF Notre-Dame. Très belle journée à toutes et à tous en notre compagnie. Dans moins de 5 minutes, vous retrouverez la prière du matin. Mais pour l'heure, on parle histoire.
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0: Aujourd'hui, nous sommes le 26 juillet. C'est une annonce qui fait du bruit, celle de la nationalisation par Nasser, le président égyptien du canal de Suez. Nous sommes le 26 juillet 1956.
5: Le canal de Suez, la route internationale de l'Orient ouverte par Ferdinand de Lesseps, a pris soudain la vedette internationale. Voici à peine 2 ans, Nasser et le représentant de la Grande-Bretagne, en signant l'évacuation de Suez, avait garanti le régime du canal jusqu'au terme du mandat fixé à 1968. Devant une foule en délire comme à chacune de ses apparitions publiques, Nasser a prononcé la nationalisation du canal par une décision unilatérale au mépris de tout droit et de toute légalité. Par ce coup de force qui en rappelle d'autres, Nasser cherche-t-il une issue au dessein des dictateurs ?
0: Cette nationalisation entraînera le Royaume-Uni, la France et Israël à se lancer en octobre 1956 dans une opération militaire. Elle sera condamnée par les Nations Unies. Le canal de Suez restera la propriété de l'Égypte. Juillet 2016, quelques jours après l'attentat de Nice, c'est la petite ville normande de Saint-Étienne-du-Rouvray à être touchée à son tour par les terroristes le 26 juillet.
6: Peu après 9h30, deux hommes munis d'armes blanches entrent à l'intérieur de l'église par la porte de derrière et prennent en otage 5 personnes et le prêtre qui vient de commencer son office. Très vite, une des religieuses parvient à s'échapper et donne l'alerte. À l'intérieur de l'église, une scène d'horreur a commencé. Les deux assaillants montent sur l'autel et prennent la parole en arabe. Le père Jacques Hamel, 86 ans, est tué à l'arme blanche. Les deux hommes finissent par sortir l'arme au poing en criant « Allah Akbar ». Ils sont abattus. Sur eux, les policiers retrouveront de fausses ceintures d'explosifs.
0: Les deux assaillants sont tués. L'attentat est revendiqué par l'organisation Daesh. Les obsèques du père Jacques Hamel seront célébrées le 2 août 2016. C'est le premier prêtre assassiné en France pendant une messe depuis les guerres de Vendée. Dauphin de France depuis 1536 et la mort de son frère aîné François, Henri II devient roi de France à la mort de son père François Ier le 31 mars 1547. Son sacre a lieu en la cathédrale Notre-Dame de Reims le 26 juillet 1547. Henri II mourant en 1559, victime d'un accident lors d'un tournoi.
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0: On passe à la culture avec la publication le 26 juillet 1887 du livre « Langue internationale » du polonais Louis-Lazar Zamenhof qui jette les bases de l'espéranto. Cette langue vise à établir un pont neutre entre les cultures. Elle est parlée par 3 millions de personnes à travers le monde. Et puis c'est le 26 juillet 1943 que naissait Mick Jagger, cofondateur en 1962 des Rolling Stones. En parallèle à sa carrière avec les Stones, Mick Jagger a sorti plusieurs albums en solo.

0: les Rolling Stones en 1965 avec Satisfaction pour refermer ce jour dans l'histoire. À retrouver également en libre écoute et podcast sur rcfnotredame.fr. Dans un instant, vous retrouverez la prière du matin.
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0: Un peu plus de 7h49. Très bon dimanche à toutes et à tous à l'écoute de RCF Notre-Dame. C'est l'heure de la prière du matin. Dans quelques instants, Sœur Catherine Coster nous proposera sa méditation de l'Évangile pour ce 17e dimanche du temps ordinaire. L'Évangile selon saint Matthieu, chapitre 13, les versets 44 à 46. Il va vendre tout ce qu'il possède et il achète ce champ.
4: En ce temps-là, Jésus disait à la foule ses paraboles. Le royaume des cieux est comparable à un trésor caché dans un champ. L'homme qui l'a découvert le cache de nouveau. Et dans sa joie, il va vendre tout ce qu'il possède et il achète ce champ. Ou encore, le royaume des cieux est comparable à un négociant qui recherche des perles fines. Ayant trouvé une perle de grande valeur, il va vendre tout ce qu'il possède et il achète la perle.

Mon attention se portera sur les deux premières paraboles qui nous sont offertes aujourd'hui pour nous donner à entendre la réalité cachée du royaume. Elles sont bien différentes l'une de l'autre, excepté par une phrase répétée deux fois à l'identique. Il s'en va vendre tout ce qu'il possède et achète. Une lecture un peu rapide pourrait nous faire croire que l'on achète le royaume et qu'une fois qu'on a tout vendu, on le possède pour toujours. Pourtant, deux mouvements se dessinent à travers ces deux histoires. L'homme de la première parabole tombe sur un trésor inattendu, comme si le champ de toute vie pouvait être le lieu d'une rencontre divine totalement imprévue et gratuite. Quant au négociant de perles fines de la seconde parabole, sa découverte est le fruit d'une recherche assidue, car le trésor du royaume n'est jamais trouvé une fois pour toutes. Notre foi n'est-elle pas ce mouvement incessant de découverte de l'inattendu et de recherche de celui qui nous cherche le premier? Mais entendons aussi que chacun de ces deux hommes vend tout ce qu'il possède. Rappelons-nous ce que Jésus dit à l'homme riche. Si tu veux être parfait, va, vends ce que tu possèdes, donne-le aux pauvres et tu auras un trésor dans les cieux. Le royaume ne se possède donc pas. Il ressemble plutôt à l'accueil d'une joie indicible, d'un don unique, vers lequel tout converge et qui attire tout, et pour lequel on choisit de ne rien garder, afin de cheminer dans l'espace de la liberté et de la joie. Seigneur, aujourd'hui donne-moi d'être capable d'ouvrir les mains, de ne rien retenir pour accueillir ce qui vient comme un don gratuit de ta part.

Notre Père, qui es aux cieux, que ton nom soit sanctifié, que ton règne vienne, que ta volonté soit faite sur la terre comme au ciel. Donne-nous aujourd'hui notre pain de ce jour. Pardonne-nous nos offenses, comme nous pardonnons aussi à ceux qui nous ont offensés. Et ne nous laisse pas entrer en tentation, mais délivre-nous du mal. Car c'est à toi qu'appartiennent le règne, la puissance et la gloire pour les siècles des siècles. Amen.

0: L'ensemble vocal 5 mars interprétait « La moisson est abondante » pour refermer la prière du matin. C'est sœur Catherine de Coster qui avait préparé la méditation de l'évangile pour ce 17e dimanche du temps ordinaire, l'évangile selon saint Matthieu, chapitre 13, les versets 44 à 46. Merci d'ouvrir cette journée avec nous sur RCF Notre-Dame. On accueille à présent Isabelle Delaunay, voici le saint du jour. Bonjour Isabelle.
1: Bonjour, en ce 26 juillet, nous fêtons les Annes et les Joachins. En hébreu biblique, Anna signifie « la grâce » et Joachin veut dire « Dieu met debout ». Selon la tradition, sainte Anne et saint Joachin sont les grands-parents de Jésus, les parents de la Vierge Marie. Mais ils ne sont pas mentionnés dans le Nouveau Testament. Il faut se reporter au proto-évangile de Jacques, un écrit du IIe siècle qui n'a pas été retenu dans le canon des Écritures. Selon ce texte apocryphe, Anne, juive pieuse de Jérusalem, mariée à Joachin, un homme de la lignée de David, n'avait pas de descendance alors qu'il vieillissait. Humiliée publiquement pour ne pas avoir engendré de postérité dans Israël, Joachin se retira 40 jours au désert pour prier. Anne, elle aussi, priait le Seigneur. « Dieu de nos pères, bénis-moi et exauce ma prière, de même que tu as béni le sein de Sarah et que tu lui as donné un fils, Isaac. » Et deux anges vinrent prévenir Joachin et Anne que Dieu les avait entendus. 9 mois plus tard, Anne mettait au monde la petite Marie, que le couple consacra à Dieu, et fit élever dès 3 ans dans le temple. Dès le 5e siècle en Orient, des églises étaient consacrées à Sainte Anne, à Jérusalem et Constantinople. En Occident, il fallut attendre l'époque des croisades. En 734, un paysan breton, Yves Nicolasic, eut une apparition de Sainte Anne et déterra sur ses dires une statue de la Mère de Marie déjà bien ancienne. La Bretagne, les marins et les Québécois en ont fait leur sainte patronne. Et aujourd'hui, à Sainte Anne d'Auray, dans le Morbihan, les pèlerins aiment chanter « Sainte Anne, ô bonne mère, toi que nous implorons, entends nos prières et bénis tes Bretons. »
0: Merci Isabelle Delaunay, c'était le saint du jour. Je vous rappelle également qu'aujourd'hui, c'est le 17e dimanche du temps ordinaire. Dans un instant, nous accueillerons Béatrice Saltner pour enfin une bonne nouvelle, un commentaire de l'évangile de ce 17e dimanche du temps ordinaire. Notre invité, le père Michel Quesnel. Et avant de retrouver Béatrice Saltner et son invité, on fait un point sur vos conditions météo pour ce dimanche 26 juillet. Le ciel est couvert sur la moitié nord avec quelques averses. Le soleil continue de briller près de la Méditerranée. On passe à la Belgique. Le ciel est très nuageux avec des orages pour ce dimanche. Les températures ce matin de 16 à Rouen et Aurillac jusqu'à 24 à Ajaccio. On relève ce matin 17 degrés au pied de la Tour Eiffel à Paris, 20 degrés à Lyon et Marseille. Les températures pour votre dimanche après-midi de 24 à Lille et Paris jusqu'à 31 à Lyon et Marseille. On prévoit pour ce dimanche après-midi 26 à Rennes et 27 à Bordeaux. Côté Belgique, 22 degrés du côté de Bruxelles. Puis la mauvaise nouvelle, c'est le retour de la chaleur, voire même de la canicule, à partir du milieu de la semaine prochaine. On aura l'occasion d'en reparler sur RCF Notre-Dame.
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0: 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Ce mois de juillet, les paraboles sont nombreuses dans l'Évangile. Après avoir parlé du semeur, de la mauvaise herbe, voici trois nouvelles petites histoires pour parler du royaume dans l'Évangile de ce 17e dimanche du temps ordinaire. Béatrice Holtner évoque ces paraboles en compagnie du Père Michel Quesnel. Voici enfin une bonne nouvelle.
5: Un trésor caché dans un champ, une perle fine recherchée avec passion, un filet qui ramène sur la plage quantité de poissons. Dans l'évangile de ce dimanche, Jésus continue à broder ses petites histoires dont il a le secret pour parler du royaume des cieux. Il utilise une fois encore des images de la vie ordinaire pour évoquer une qualité d'humanité qui rend la vie joyeuse dès maintenant. Encore faut-il entendre vraiment ces paraboles qui devraient toujours déplacer et vivifier ceux qui les écoutent. Pour commenter cet évangile, je reçois cette semaine Michel Quesnel. Bonjour.
6: Bonjour.
5: Vous êtes prêtre oratorien à Lyon, théologien. Nous écoutons la parole chez Matthieu, chapitre 13, versets 44 à 52.
7: Jésus disait à la foule ces paraboles. Le royaume des cieux est comparable à un trésor caché dans un champ. L'homme qui l'a découvert le cache de nouveau. Dans sa joie, il va vendre tout ce qu'il possède et il achète ce champ. Ou encore, le royaume des cieux est comparable à un négociant qui recherche des perles fines. Ayant trouvé une perle de grande valeur, il va vendre tout ce qu'il possède et il achète la perle. Le royaume des cieux est encore comparable à un filet qu'on jette dans la mer et qui ramène toutes sortes de poissons. Quand il est plein, on le tire sur le rivage, on s'assied et on ramasse dans des paniers ce qui est bon et on rejette ce qui ne vaut rien. Ainsi en sera-t-il à la fin du monde. Les anges viendront séparer les méchants des justes et les jetteront dans la fournaise. Là, il y aura des pleurs et des grincements de dents. Avez-vous compris tout cela ? Oui, lui répondent-ils. Jésus ajouta, c'est ainsi que tout scribe devenu disciple du royaume des cieux est comparable à un maître de maison qui tire de son trésor du neuf et de l'ancien.
5: Michel Quesnel, dimanche dernier, nous avons déjà eu affaire à des paraboles, notamment celle du bon grain et de l'ivraie. Alors Jésus continue avec ses paraboles. Qu'est-ce que vous diriez ? C'est quoi une parabole, au fond ?
6: Alors je prendrais un langage pédagogique ou ce que disent les enfants. Une parabole, c'est quand il se passe ceci, ceci, cela. C'est-à-dire que c'est jamais centré sur une seule personne ou un seul objet. C'est une histoire. C'est un processus, en fait.
5: Avec divers éléments qui sont parfois, qui n'ont pas de lien entre eux, mais qui nous font réagir.
6: Ah ben là, par exemple, pour les trois paraboles par lesquelles on commence, n'ont pas de lien entre elles, sinon que ça commence de la même façon. Le royaume des cieux est comparable à.
5: Ce royaume, c'est pas un lieu donné, mais avec les paraboles, c'est toujours une métaphore utilisée pour parler de ce royaume. Mais on n'a pas la définition de ce qu'est
6: alors,
5: le royaume.
6: Jamais Jésus ne donne la définition du royaume de Dieu. C'est toujours en parabole qu'il en parle. Et c'est pour ça que je dis que c'est une histoire qui se déroule. Il y a une dynamique dans une parabole. Et je crois que vraiment c'est l'un des génies de Jésus et d'avoir effectivement su trouver cette forme de langage pour faire comprendre ce qu'était le royaume des cieux.
5: Nous lisons avec vous l'évangile. C'est Jésus qui s'adresse à la foule. Le royaume des cieux est comparable à un trésor caché dans un champ. L'homme qui l'a découvert le cache de nouveau. Dans sa joie, il va vendre tout ce qu'il possède et il achète ce champ. Il est question donc d'un trésor enterré dans un champ. C'est un peu curieux parce qu'on peut se demander ce que fait là cet argent.
6: Alors on peut se demander plein de choses. On peut se demander ce que cet argent fait là, oui. Mais ce qui est aussi assez étonnant, c'est que finalement, l'action du bonhomme n'est pas très morale. Le champ appartient à quelqu'un d'autre. Donc normalement, le trésor qui est dedans appartient aussi au propriétaire actuel du champ. Et finalement, ce qu'il fait après l'avoir découvert, alors il ne le vole pas, ce qui est déjà pas mal, mais il le recache et il achète un champ qui a beaucoup plus de valeur que finalement il n'aura quand on lui vendra. Et donc, il y a un problème de moralité, je trouve, dans cette affaire, et que Jésus n'aborde absolument pas. C'est pas ça la question. La question, c'est l'engagement de cet homme qui, ayant trouvé quelque chose d'extraordinaire, finalement, s'investit complètement au point de risquer éventuellement de ne pas pouvoir l'acheter parce qu'il aura été vendu avant qu'il ne vende ses biens, etc., etc. Il prend un risque considérable.
5: Le trésor est enfoui. Quelque chose de précieux d'enfoui. Qu'est-ce que ça peut nous dire, ça, sur la vie en Dieu ?
6: Oh, ça veut dire qu'il y a quand même, si vous voulez, il faut vraiment aller au fond des choses pour entrer dans le royaume des cieux, justement, et pour découvrir comment on peut être proche de Dieu, du Christ, et comment on peut conduire sa vie chrétienne selon l'Évangile, oui.
5: Il nous est dit que, dans sa joie, l'homme va aller acheter le champ. Cette notion de joie,
6: elle est présente là, et vous avez remarqué qu'elle n'est pas présente, d'ailleurs, dans les paraboles suivantes.
5: Qu'est-ce que vous diriez sur l'actualité de cette parabole pour nous, aujourd'hui ?
6: D'abord, je pense, si vous voulez, que vendre tout ce que l'on a, ça fait partie d'un phénomène de détachement que Jésus recommande considérablement. Hein ? On trouve dans Saint-Luc une phrase relativement proche, « Celui qui ne renonce pas à tout ce qu'il possède ne peut pas être mon disciple. » Ça veut dire que finalement, alors que c'est une question d'argent qui est en cause, il faut justement être très libre par rapport à tout ce qu'on leur possède, par rapport à l'avoir. C'est de l'ordre du comportement risqué. Et je pense que risquer quelque chose, plutôt que d'être attaché au bien que l'on possède, ça c'est très actuel.
5: Alors, on va retrouver ça dans la seconde petite parabole. Avec vous, Michel Quesnel, nous regardons l'évangile de ce dimanche, je le rappelle, chez Matthieu, chapitre 13, versets 44 à 52. Jésus propose une deuxième parabole. Le royaume des cieux est comparable à un négociant qui recherche des perles fines. Ayant trouvé une perle de grande valeur, il va vendre tout ce qu'il possède et il achète la perle. Il était question d'une chose, d'un trésor dans la première parabole, et là, le royaume est comparable à un négociant, une personne qui cherche.
6: Ce monsieur est quelqu'un qui fait commerce de perles et il cherche effectivement. Il a, à ce moment-là, c'est une sorte d'émerveillement. Parce que s'il vend tout ce qu'il possède, on ne dit pas que la perle en question a plus de valeur que les perles qu'il possède déjà. C'est quelque chose d'un peu différent. Il ne va pas s'enrichir, mais c'est le... L'homme est amateur de très belles perles, et quand il trouve une perle extraordinaire, eh bien, il arrive à être complètement séduit. Et à ce moment-là, c'est vraiment l'excellence dans son activité qui est ce dans quoi il s'engage.
5: Jésus dit que c'est une personne qui cherche. Il y a ce mot de rechercher. Ça pourrait nous parler aussi de l'élan dans la vie spirituelle, de ce qu'on appelle la foi. C'est une quête, la foi,
6: oui.
5: C'est une recherche. On recherche Dieu.
6: J'ai l'impression qu'on n'a jamais fini. Je dis souvent qu'on n'a jamais fini d'apprendre à prier dans son existence et qu'effectivement, la foi n'est pas de l'ordre de la certitude, jamais. Certains même disent que c'est de l'ordre du pari, mais je crois que vraiment, enfin, oui, on cherche Dieu. Puis un certain nombre de psaumes disent ça, « Mon âme cherche le Seigneur », etc., etc. Et je crois vraiment que Dieu n'est jamais quelque chose d'évident ou quelqu'un d'évident. C'est une quête. Et cet homme est en quête de quelque chose. Il est en quête, effectivement, puisqu'il est amateur de perles et que c'est son métier. Quand il a trouvé la perle extraordinaire, c'est merveilleux. D'ailleurs, j'ai regardé dans la valeur qu'une perle fine peut avoir dans l'Antiquité. On dirait pour nous que c'est un diamant. Les diamants, on n'avait pas les ressources à l'époque pour les rechercher avec autant de moyens techniques qu'on a aujourd'hui. Donc, une perle à l'époque, c'est pratiquement dans l'imaginaire des personnes l'équivalent d'un diamant dans notre culture. Donc, il aurait trouvé le régent, si vous voulez, ou quelque chose comme cela, un diamant somptueux.
5: Si on lit un petit peu rapidement, comme ça, on peut se dire, au fond, le royaume, c'est la perle, mais
6: non,
5: c'est pas la perle,
6: non,
5: justement.
6: C'est l'action de l'homme.
5: C'est l'action.
6: C'est toujours pareil. C'est comme quand le royaume de Dieu, c'est comme quand quelqu'un qui recherche des perles fines, non, c'est le métier, puisqu'il est négociant, en a trouvé une fantastique, et c'est celle-là qu'il veut avoir. Mais c'est pas la perle.
5: Alors, on peut chercher sans trouver aussi, mais c'est l'action de chercher qui semble bonne pour Jésus.
6: Absolument, l'action de chercher et l'action de vendre aussi tout ce qu'il a par ailleurs. Parce qu'il a certainement un stock de perles de moins grande valeur, et c'est toutes celles-là dont il se débarrasse pour acquérir la perle extraordinaire.
5: ce que n'a pas fait, par exemple, l'homme riche dans un autre passage de l'évangile que Jésus rencontre et qui dit à Jésus « Que me manque-t-il ? Je pratique tous les rituels de ma tradition et il dit « Viens, suis-moi ».
6: Oui, va, vends tout ce que tu possèdes et viens et suis-moi.
5: Et quelle différence vous feriez justement entre ces deux personnages ? L'un qui est capable de tout lâcher pour avoir sa perle et puis l'autre qui repart tout triste, nous dit l'Évangile.
6: Je pense qu'il y a derrière, si vous voulez, le fait que l'un prend des risques et l'autre pas. Celui qui, finalement, a envie de suivre Jésus, mais n'est pas capable de se débarrasser de ce qui l'encombre, effectivement, il n'est pas capable de prendre des risques qui conduisent, justement, à la perle extrêmement précieuse qu'est la foi et le royaume.
5: La recherche du royaume, c'est toujours un risque, une prise de risque.
6: Ah, j'en suis persuadé. Et là, il me semble vraiment, si vous voulez, que tout ce qui est de l'ordre de la tranquillité, de la passivité sur un, c'est avec l'argent que Jésus appelle quelquefois Mammon. Mammon, ça veut dire non pas c'est pas seulement l'argent, c'est le dieu de l'entassement. Et l'entassement, c'est horrible. Et au contraire, c'est l'action, c'est l'activité, c'est le risque, c'est tout cela qui fait qu'on est dans le royaume, dans la dynamique du royaume. Moi, j'aime bien parler du mot dynamique quand on parle de royaume. Parce que ça bouge. Parce que ça bouge. Le royaume, c'est pas, absolument pas immobile. Et c'est comme le bonheur. Imaginez une éternité où rien ne bougerait. Ce serait insupportable. L'éternité, c'est quand on pourra de plus en plus pénétrer en Dieu qui est infini pour avancer de plus en plus, de plus en plus en plus dans la connaissance de cet infini qui est extraordinaire.
5: Donc, c'est une sorte de commencement en commencement, disait frère Roger au sujet de la foi.
6: Hein. Il reprenait une expression qui est de Grégoire de Nice, hein, un père cappadocien du 5e siècle. Et effectivement, c'est en plein là-dedans qu'on est, oui.

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1: Michel Quesnel, l'évangile de ce dimanche nous propose une troisième parabole, donc une troisième petite histoire racontée par Jésus. Le royaume des cieux est encore comparable à un filet qu'on jette dans la mer et qui ramène toutes sortes de poissons. Alors Jésus fait allusion à une réalité que ses disciples connaissaient bien, puisqu'ils sont des pêcheurs autour du lac de Galilée. Donc ils connaissent la pratique de...
2: Ils connaissent. Et alors c'est intéressant de voir le mot que Jésus emploie pour filet, parce que c'est une scène, S-E-2-N-E, c'est-à-dire que c'est un filet rectangulaire, avec des flotteurs sur l'un des grands côtés, et il faut deux barques pour le manier. Une barque à l'un des bouts du filet, la deuxième barque le déploie, puis après revient vers la première, et les poissons se trouvent pris, encerclés, si j'ose dire, par le filet qui a été mis en arc de cercle. Et donc là, c'est une action collective. C'est important de se rendre compte de cela, parce que finalement, il n'y a pas un pêcheur seul. Et curieusement, cette parabole se trouve aussi dans l'évangile de Thomas. Vous savez, l'évangile de Thomas, c'est un évangile qui comprend 114 paroles de Jésus, qui est un écrit du deuxième siècle, beaucoup plus tardif.
1: Donc, qui n'a pas été repris. Dans les canoniques.
2: Il n'est pas canonique. Et dans l'évangile de Thomas, c'est un seul bonhomme qui a un filet. À ce moment-là, c'est un autre filet. C'est un épervier, un filet qu'on jette soi-même de la rive, un filet circulaire, une forme de cône. Et alors, à ce moment-là, on ramène le pêcheur, s'engage sur la plage pour ramasser ce que l'épervier aura récolté.
1: Donc là, c'est un travail collectif, cette scène.
2: J'aime beaucoup mieux, si j'ose dire, la parabole telle qu'elle est formulée dans Matthieu, puisque c'est un travail collectif.
1: Matthieu nous dit que toutes sortes de poissons sont pris dans le filet, alors on ratisse large dans l'évangile. Et puis il continue la parabole, quand le filet est plein, on le tire sur le rivage, on s'assied, on ramasse dans des paniers ce qui est bon et on rejette ce qui ne vaut rien. Ainsi en sera-t-il à la fin du monde, les anges viendront séparer les méchants des justes et les jetteront dans la fournaise, là il y aura des pleurs et des grincements de dents. Qu'est-ce que vous diriez le fait de trier là au retour de la pêche?
2: Alors, on trie toujours. Mais ce qui est assez intéressant et un peu troublant, je dirais, c'est que finalement, on ne s'occupe pas du sort des bons poissons. On ne s'occupe que du sort des mauvais. D'ailleurs, la parabole elle-même se termine. On rejette ce qui ne vaut rien. Et puis après, Jésus parle en clair, si j'ose dire. Ainsi en sera-t-il à la fin du monde, les gens sortiront et il y aura la fournaise, les peurs et les grincements de dents. C'est d'ailleurs exactement la même phrase que l'on trouve à la fin de l'explication de la parabole de l'ivraie, avec les pleurs, les grincements de dents et la fournaise. Il y a la figure du jugement derrière.
1: Alors justement, ce jugement, on retrouve aussi dans Matthieu 25. Cette idée de séparer les méchants des justes, ça veut dire quoi au fond?
2: Je pense que Matthieu est certainement l'un des auteurs du Nouveau Testament qui parlent du jugement de la façon la plus sévère.
1: C'est pour réveiller que Jésus emploie ces images?
2: Je pense que c'est quelque chose comme ça, parce que je pense, il faut écarter le mot menace, je ne pense pas que Jésus soit menaçant, mais c'est quand même de la sérieuse mise en garde. Si vous ne faites que vous laisser aller, si vous vivez n'importe comment, vous manquez quelque chose d'énorme. Alors, la fournaise, les pleurs, les grincements de dents, Matthieu ne se prononce pas sur le fait de savoir si ça durera jusqu'à la fin des temps. Il ne dit pas que l'enfer est éternel. Mais c'est quand même un passage singulièrement tragique.
1: Mais là, Jésus emprunte, par exemple, à la Bible, à ce que lui avait reçu pour créer ces images en forme d'avertissement et de réveil. On parlait déjà de l'enfer
2: Pas forcément, si vous voulez, parce que d'abord, la Bible, on ne croyait pas à la vie après la mort jusqu'au gros siècle avant Jésus-Christ. La vie après la mort est pratiquement a pris consistance avec le livre de Daniel et les ouvrages et les livres des martyrs d'Israël. C'est là qu'on les trouve le plus exprimés, et dans le livre de la sagesse de Salomon. Mais non, cette histoire de jugement avec la dureté que cela implique, c'est quand même plutôt à l'époque du Nouveau Testament qu'on voit cela.
1: Mais le discernement entre le bon et le mauvais, on peut le penser à l'extérieur, on peut aussi le penser à l'intérieur de soi-même. Aujourd'hui, discerner...
2: Vous avez complètement raison. C'est-à-dire que où passe la frontière entre le bien et le mal? C'est pas forcément les gens qui sont bien d'un côté, les gens qui sont mal de l'autre. Le père Jean Delorme, qui a été un grand exégète lyonnais, disait que la frontière passait au milieu. Et je crois effectivement que nous sommes tous faits comme cela. Il y a une partie de nous qui mérite rien d'autre, si j'ose dire, que la fournaise avec les pleurs et les grincements de dents, puis une partie de nous, au contraire, qui fait partie des bons et qui sont ramassés dans des paniers, soignés et qui méritent d'être bien traités, oui.
1: Sur la question des grincements de dents, on l'a déjà dit, un verset qui peut un peu nous effrayer ou nous remettre en cause dans une vie de foi aujourd'hui, ça prend place, cet avertissement, comment le recevoir, comment l'actualiser?
2: Alors moi, je pense que si on fait grincer les autres des dents, on risque de grincer soi-même. Quelque chose de cet ordre-là, si vous voulez. C'est-à-dire que finalement, c'est un peu le supplice que l'on fait subir aux autres par toutes les formes de péché qui existent, qui finalement risque de nous être imputés d'une certaine façon. On est partie prenante du mal que l'on fait.
1: Oui, c'est un peu ce que dit la parole, une des paroles de la première alliance. Celui qui tue par l'épée mourra par l'épée.
2: Mourra aussi par l'épée, absolument. Oui, oui.
1: Ce que je fais à l'autre, je risque aussi d'en subir les conséquences.
2: Oui, c'est-à-dire que actuellement, effectivement, beaucoup de nos actions sont intéressées. Elles ne sont pas suffisamment intéressées aux autres. Et effectivement, si je n'ai pas suffisamment d'intérêt pour les autres, eh bien, il y a quelque chose de mon propre intérêt qui ne se réalisera pas, oui.

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1: Michel Kenen, Jésus demande à ses disciples s'ils ont bien saisi ce qu'il vient de raconter. Alors, ils disent oui.
2: Alors, je trouve que leur réponse est bien courageuse. Parce que c'est quand même très compliqué, je trouve. Alors là, je crois que c'est très intéressant, c'est que par ce passage-là, l'évangéliste signe le discours en parabole. Ce sont les dernières du discours en parabole. Et là, on a la fin du discours en parabole. On trouve d'ailleurs le mot trésor, qu'on a eu dans la première parabole, qui est assez intéressant. Et il dit que c'est un scribe du royaume des cieux.
1: Oui, parce qu'il dit à la fin, c'est ainsi que tout scribe devenu disciple du royaume des cieux est comparable à un maître de maison qui tire de son trésor du neuf et de l'ancien. Alors, quel lien avec les paraboles qu'on vient d'entendre?
2: Alors déjà, si vous voulez, il y a le thème du trésor. Donc, peut-être que le trésor que le précédent a trouvé, c'est l'un des trésors de celui de la fin. Ensuite, je pense que l'évangéliste donne sa signature d'une certaine façon, lui qui est juif et qui a une mentalité de scribe, il cite beaucoup l'écriture, etc., etc.
1: Le scribe, on peut rappeler, c'était un lettré qui...
2: C'est un lettré qui fait des commentaires de l'écriture. Alors, il a un trésor et il sait en tirer ce qui est neuf et ce qui est ancien. Alors, on peut s'interroger effectivement sur ce à quoi renvoie ce trésor. Alors, moi, j'aurais envie de dire que finalement, Matthieu, qui cite beaucoup l'écriture juive, finalement, la personne, comme vous et moi, qui essayons d'être fidèles à Dieu et d'être en lien avec le royaume, nous avons deux trésors à notre disposition. Dans notre trésor, nous avons l'écriture juive, l'Ancien Testament, et nous avons les paroles de Jésus, qui sont les interprètes de l'Ancien Testament.
1: Mais on ne supprime pas la première alliance, le premier testament.
2: Surtout pas.
1: Je dis ça parce que certains se disent, mais avec l'évangile, on a tout.
2: Oh là là, surtout pas. D'abord, l'évangile est absolument incompréhensible si on ne connaît pas l'Ancien Testament. Jamais la Bible n'a été le Nouveau Testament tout seul. Si j'ai un Nouveau Testament entre les mains, j'ai entre les mains un objet hérétique. C'est commode parce que c'est moins lourd, mais ça n'existe pas. Au plan théologique.
1: Et on voit d'ailleurs tous les évangélistes utiliser les textes de la première alliance pour écrire.
2: Matthieu en particulier, qui le cite très souvent. Ainsi s'accomplit ce qui a été dit par le prophète un tel, etc., etc. Et je trouve donc, si vous voulez, que l'évangéliste, finalement, quand les disciples répondent oui, c'est aussi lui qui répond oui d'une certaine façon et qui invite le lecteur à répondre oui à son tour, en puisant dans son trésor, donc, l'Ancien Testament, l'écriture juive, l'écriture chrétienne n'existe pas encore à l'époque. L'écriture juive, et puis les paroles de Jésus qui sont transmises par les évangélistes, et c'est en écrivant son œuvre que l'évangéliste est en train de nous le transmettre.
1: Michel Kenen, nous avons pris le temps de regarder cet évangile de dimanche, trois petites paraboles. En quoi c'est une bonne nouvelle pour nous aujourd'hui, notamment sur la question qu'on vient d'évoquer de la tradition et de la nouveauté pour nous aujourd'hui? Certains rêvent d'un passé mythique, d'autres veulent un futur qui n'est pas encore là. Qu'est-ce que vous diriez, vous, là-dessus?
2: Moi, je crois beaucoup à l'articulation entre l'ancien et le nouveau, entre le passé, le présent et le futur. Ne pas reconnaître son histoire, c'est un mensonge sur ce que l'on est. Ne pas vivre le présent, c'est une fuite dans le passé ou dans le futur. Et ne pas muser sur le futur, c'est manquer d'espérance. Et je pense vraiment que l'attitude de foi qu'offre l'évangile, c'est vraiment cette articulation entre son histoire, ce que je suis en train de vivre, et d'une certaine façon, ce dont je rêve, l'utopie. C'est Thomas More qui a écrit ce très beau livre qui s'appelle l'Utopie. L'utopie, ça ne veut pas dire que c'est pas réel. Ça veut dire que c'est pas encore advenu. Mais c'est aussi à moi de travailler en tenant compte de mon patrimoine et en tenant compte de mon présent. C'est moi de travailler pour que le futur advienne, oui.
1: Et comment dans l'Église discerner ce qu'il faut garder de la tradition et puis ce qu'il faut renouveler?
2: C'est assez difficile, me semble-t-il, parce que l'Église est un peuple et vous avez des gens qui sont surtout dans la tradition et des gens qui sont surtout dans ce qui devrait advenir. C'est pour ça que les choses avancent lentement. Dans un de mes ouvrages paru il y a plusieurs années, je dis que l'Église à la dynamique d'un porte-avions. C'est-à-dire que ça prend des virages quelquefois, mais avec une extrême lenteur. Parce que c'est tout le peuple qu'il faut convaincre. Et je pense effectivement qu'avec un homme comme le pape François, on a quelqu'un qui vraiment fait un travail assez extraordinaire, parce qu'il respecte justement la tradition, mais il donne une impulsion qui nous fait nous rendre compte que il ne s'agit pas de se figer dans le passé, il y a des choses qui doivent bouger. travaillons à les faire bouger sans laisser en rade des personnes qui avancent plus lentement. Oui.
1: Chercher un trésor, se mettre en quête d'une perle précieuse, aujourd'hui, pour nous, qu'est-ce que ça veut dire dans le monde qui est le nôtre, où l'argent souvent dicte sa loi?
2: Ah ben, je veux dire, je crois en particulier que ce n'est pas du tout une apologie de l'économie. Actuellement, on est quand même dans le tout économique. On voit avec la crise du coronavirus comment quelquefois la préservation de la santé a été mise au second plan par rapport à la préservation de l'économie. Et ça, je trouve que c'est désastreux. C'est quand même l'humain qu'il faut servir. Et l'humain, sa santé fait partie de son patrimoine qui mérite d'être soigné et très bien traité, oui.
1: Merci à vous, Michel Quesnel. L'évangile que nous avons lu est à retrouver chez Matthieu, chapitre 13, versets 44 à 52. Merci à Antoine Picot à la technique.
3: Enfin, une bonne nouvelle était présentée par Béatrice Altner. 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Jusqu'à 9h, c'est les matinales. Merci de débuter avec nous cette journée. Dans quelques instants, la grande série de l'été en suivant les panneaux marrons de pèlerins. On s'intéressera plus particulièrement ce matin à la vallée de la Vézère et aux falaises du Périgord noir.
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3: En suivant les panneaux marrons, c'est la grande série de l'été de pèlerins. Et cette semaine, nous sommes sur l'autoroute A89 entre Périgueux et Brive. Et avec nous, Ayoun Gangé. Bonjour Ayoun.
5: Bonjour.
3: Et avec vous, nous allons découvrir la vallée de la Vézère. Nous sommes donc dans le Périgord noir, dans la vallée de l'Homme. Pourquoi ce qualificatif?
5: Parce que dans cette vallée de la Vézère, il y a quelque chose de quasiment miraculeux. La plupart des sites préhistoriques découverts en France au moment de la deuxième moitié du 19e siècle ont été découverts à cet endroit-là. C'est-à-dire des fouilles qui ont commencé autour de 1860 et plus tard ont été découverts autour de ces lieux-là. C'est là qu'il y a l'homme du Cro-Magnon, c'est là qu'il y a l'homme de Pateau, les abris, les grottes, les gouffres qui ont permis aux hommes préhistoriques de se réfugier ou bien d'attendre le gibier ou de, comme ils étaient nomades, cueilleurs. Ils étaient là et ils vivaient dans ces contrées-là. Et ils avaient les repas, qui étaient souvent des troupeaux de rennes. Ils avaient aussi le refuge contre d'innombrables vicissitudes du temps, du climat ou bien de d'autres hommes.
3: Et Youn, dans la pérégrination que vous proposez dans Pèlerin, nous arrivons à Conda, un lieu riche en histoire. Quelle est cette histoire?
5: Cette histoire, c'est l'histoire d'abord au départ... Au XIIe siècle, il s'installe des hospitaliers, des frères de Jérusalem chassés de Jérusalem à l'époque par Saladin, et ils viennent donc s'installer sur un territoire que leur offre le vicomte de Turenne, à la confluence de la Vézère justement et d'un petit ruisseau qui remonte un peu plus haut. Et à cet endroit stratégique, ils installent donc la commanderie qui sera le centre administratif de tous les hospitaliers du Périgord. Et là, ils ont construit, ils ont fait des activités de draperie, ils ont construit des moulins pour moudre les céréales. Ils ont mis en place une activité économique pour financer leurs œuvres. Et c'est cette histoire qui a duré du XIIe siècle jusqu'à la Révolution. Ils étaient les maîtres du terrain parce que c'était aussi une période de féodalité, on ne peut pas l'oublier.
3: Pour conclure, Ayoun, cette vallée de la Vézère permet de remonter le temps de sur 23 000 ans. Comment cela est-il possible ?
5: C'est possible parce qu'il y a non seulement des vestiges, mais aussi la fameuse grotte de Lascaux. Vous savez, une des parties de cette grotte a été qualifiée de chapelle Sixtine de la préhistoire parce que les hommes préhistoriques ont dessiné des gravures qui datent de 23 000 ans. Donc on peut les voir. On peut apprendre les techniques qui ont été expérimentées par ces hommes-là qui étaient de véritables artistes. Et ça et là, on voit qu'on peut retrouver des bouts de silex. On apprend à fabriquer des silex. On est aujourd'hui sur cette vallée. Certains gestes n'ont pas changé parce que c'est un lieu de passage. On a vu qu'il y a des hommes qui y sont passés de la préhistoire jusqu'au début de l'histoire, au Moyen-Âge, jusqu'à l'époque actuelle. Et ce qui est très marrant dans mon reportage, c'est que je suis parti de Cro-Magnon carrément jusqu'à l'intelligence artificielle. Et ça nous fait 23 000 ans au minimum.
3: C'est un sacré bond dans l'histoire qu'on peut découvrir donc dans les pages de Pèlerin, dans le cas de cette série estivale, la vallée de la Vézère et les falaises du Périgord noir.

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1: 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Nous partons maintenant sous les toits de Paris en compagnie de Philomène Dubois. Ce matin, la maison de Montmartre.
2: Pendant tout l'été, je vous emmène à la découverte de lieux d'accueil à Paris. Ils se distinguent par leur mission, mais partagent une origine chrétienne. À travers les récits intimes des personnes qui font vivre ces endroits, vous allez entendre une autre facette de la capitale, celle de lieux où l'accueil, la solidarité et la rencontre façonnent le quotidien. Aujourd'hui, vous allez découvrir l'hôtellerie de la basilique du Sacré-Cœur de Montmartre. Tenue par la communauté des sœurs bénédictines et une équipe de laïcs, elle a pour mission d'accueillir les pèlerins qui souhaitent vivre une nuit d'adoration au cœur de la basilique.
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2: Nous sommes au point le plus haut de Paris. À seulement quelques pas du Sacré-Cœur de Montmartre, nous découvrons l'hôtellerie de la basilique. Elle est tenue par les sœurs bénédictines qui nous accueillent.
3: Bonjour et bienvenue à la basilique du Sacré-Cœur de Montmartre. Je suis sœur Marie Jérémie, je fais partie de la communauté des bénédictines du Sacré-Cœur de Montmartre au service de cette belle basilique. Notre congrégation a été fondée ici à Montmartre à la fin du 19e siècle. Nous avons pour vocation de prier, notamment devant le Saint-Sacrement exposé. C'est la raison d'être de notre existence. De cette prière, de l'adoration et de cette vie communautaire, eh bien, nous accueillons toutes les personnes qui entrent dans cette basilique. Bien sûr, on les rencontre pas toutes, puisqu'elles sont environ 10 à 15 000 à rentrer chaque jour ici, mais nous les accueillons par la prière. Et puis après, bien sûr, nous faisons des choses concrètes pour pouvoir faire en sorte qu'elles se sentent bien en ce lieu par des rencontres, des temps de mission que nous pouvons organiser pour les personnes.
2: L'hôtellerie de la basilique existe spécifiquement pour l'adoration de nuit. Les pèlerins se relaient à Montmartre depuis près de 150 ans. Une tradition que sœur Marie Jérémie souhaite transmettre.
3: La prière à la basilique du Sacré-Cœur, elle est perpétuel, donc c'est-à-dire le jour et la nuit, mais c'est vrai que ce qui fait un peu notre spécificité, c'est la raison d'être de l'hôtellerie, hein, c'est que les gens se lèvent pour prendre ce relais. Et à la basilique du Sacré-Cœur de Montmartre, ce relais, dès les origines en fait, hein, le relais perpétuel date du 1er août 1885, je pense qu'il a une mission réparatrice, de consolation du cœur de Jésus pour toutes les fois où nous le blessons, où notre monde le blesse, par l'indifférence, par le rejet, par le manque d'amour, tout simplement. Et de nuit, la prière de consolation a une force encore plus grande. Et j'allais dire qu'elle tire sa source de l'évangile, parce que Jésus, au moment où il vit son agonie à Gethsémani, on est la nuit. Et il demande à trois de ses disciples de le suivre pour vivre avec lui, eh bien, ce temps où il va donner sa vie pour le salut du monde et qui est un temps de combat. Il s'éloigne un peu, il demande à ses disciples de veiller et de prier. Bah, malheureusement, bon, les disciples s'endorment par trois fois, hein, ici à Montmartre. De se relayer pour prier, c'est une manière aussi de répondre à cet appel de Jésus qui cherche des veilleurs de nuit avec lui au moment où il offre sa vie pour le salut du monde. Alors c'est lui qui offre sa vie. Nous, par notre baptême, on est unis à son offrande. Et ça se vit particulièrement dans la prière de nuit.
2: Les sœurs accompagnent les pèlerins dans cette découverte de l'adoration. Elles sont parfois les témoins de moments forts pour les personnes qu'elles accompagnent.
4: Bonjour, bienvenue à la basilique du Sacré-Cœur de Montmartre. Je suis sœur Maximilien Marie. Je fais partie de la communauté des bénédictines du Sacré-Cœur de Montmartre qui est en mission ici à la basilique. Quand on accueille des groupes d'enfants ou de jeunes en journée pour la retraite, On va les emmener à l'adoration.

0: parce qu'ils viennent pas de nuit. Et quand ils demandent une introduction à l'adoration, on les introduit en salle et après on les emmène dans le cœur de la basilique pour prier. Et je vous donne ce témoignage parce que très souvent on retourne à merci. C'était beau, c'était. Et je vous donne le témoignage d'une petite fille. C'était dans l'escalier au retour. Elle se tourne vers moi, elle met sa main sur son cœur et elle dit oh merci, ça fait du bien, ça apaise. Cette petite, elle n'avait pas 10 ans, elle avait un grand sourire.
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2: Les pèlerins qui souhaitent réaliser une veillée d'adoration ont l'obligation de réserver une nuit à l'hôtellerie. C'est une question de sécurité. Une équipe de laïcs a été recrutée pour aider les sœurs dans cette mission.
3: Bonjour, bienvenue à l'hôtellerie de la Basilique du Sacré-Cœur. Je suis Cyril Hameul, responsable de l'hôtellerie de la Basilique. Donc j'ai en charge tout le bon fonctionnement de l'hôtellerie et toutes les équipes qui se démènent pour accueillir un maximum de pèlerins durant leur séjour pour une nuit d'adoration ou pour un séjour un peu plus long.
2: Cyril nous guide dans les étages pour découvrir les dortoirs. Ils sont de toute taille pour accueillir tout le monde. Quel que soit son niveau de revenu.
3: Le dortoir Saint-Arcissus avec 8 lits. En général, c'est les hommes qui sont ici. Il y a quand même un peu moins d'hommes que de femmes qui viennent pour faire de l'adoration. Mais il y en a aussi un certain nombre. On est étonné par rapport à il y a 4 ans, il y avait beaucoup de femmes, très peu d'hommes. Aujourd'hui, on remonte un peu sur le nombre d'hommes.
2: Donc vous devez vous adapter un peu sur la répartition des dortoirs
3: Tous les jours, on réadapte un petit peu en se disant, bon bah, aujourd'hui, il y a beaucoup d'hommes, bon bah, on va aller chercher un dortoir un peu plus gros. Donc, on fait une inversion entre femmes et hommes pour essayer de pouvoir compléter le nombre d'hommes. Voilà, ici, le dortoir Saint-Arcissus, dortoir de 8 lits, lui, il n'a pas été rénové. Il est encore un peu dans son jus, un jour, on va le rénover. Voilà, mais en attendant, chacun a son petit espace, son petit lit, logiquement, sa croix qui doit être présente dans chaque box. Ce dortoir-ci qui a été complètement rénové il y a un an et demi. Okay. Voilà. Donc vous voyez vraiment la différence entre le dortoir numéro 1 que vous avez vu, le dortoir Saint-Arcissus, ce dortoir-ci, dortoir Saint-Pierre, où chacun a son petit box, sa petite croix, son petit espace pour stocker ses affaires. On a vraiment essayé de réfléchir en se disant, ça peut servir pour un dortoir une nuit, mais des fois on a des personnes qui viennent pour des longs séjours ou même pour les retraites et pour avoir des formats, des tarifs différents. Avant, les retraites, c'était que en chambre. Aujourd'hui, on se dit, bah, pourquoi faire que de la chambre alors qu'on a aussi de la place en dortoir pour faire chuter nos prix. Mmh. Voilà. On essaie d'être adapté à chacun des tarifs pour avoir le maximum de pèlerins. Tout ça à 15 euros la nuitée. Je veux dire, je suis imbattable. Ouais. Au niveau prix, le sanctuaire de l'adoration eucharistique, c'est le lieu le moins cher de Paris. C'est pas pour ça qu'il faut venir. Parce qu'on est le moins cher. Faut venir parce qu'on a envie de faire la nuit d'adoration. Mmh. Et uniquement. Après, on a un format comme celui-ci, légèrement différent. On est vraiment dans un dortoir pur et dur où il n'y a pas de séparation. Donc, c'est vraiment une chambre pour un groupe de scouts. Là. Ici, groupe de scouts, groupe de jeunes. C'est tout à fait intéressant parce qu'on a quand même beaucoup de groupes de jeunes. Moi, je suis toujours très, très impressionné par le nombre de jeunes que nous avons ici. Voilà. Moi, à mon arrivée, j'étais sur un autre sanctuaire avant. On accueillait quand même des personnes d'un âge 50, 60, 80. Aujourd'hui, ici, on accueille de tout. Voilà. Vous avez peut-être vu, il y avait un groupe d'enfants qui partait ce matin, ils avaient 7 ou 8 ans. Voilà. Et ce soir, il y a un autre groupe d'enfants. Voilà. On a une moyenne d'âge ici de 35, 40 ans, parce qu'on a accueilli des enfants, les plus petits, ils ont 5 ans. Les personnes les plus âgées, bah, ils ont 90, 95 ans. Autre dortoir, toujours dans son jus, le dortoir Saint-Paul, très connu des adorateurs. C'est un vieux dortoir où on continue d'avoir une belle vue sur Paris. Et là, comme il est 9h15, c'est encore calme. Le parvis, si vous regardez, il n'y a pas grand monde. Voilà.
2: Et c'est super beau. C'est la meilleure vue de Montmartre, en fait.
3: Non, c'est la meilleure vue de tout Paris.
2: Nous nous dirigeons désormais vers le lieu le plus important de l'hôtellerie, le passage qui la relie à la basilique.
3: C'est notre galerie vitrée où se trouve la sacristie. Si cette porte se ferme, s'il y a un problème, la nuit d'adoration est bloquée. Voilà.
2: Parce que ça permet de circuler entre l'hôtellerie et la basilique, c'est ça ?
3: En fait, cette porte, la nuit, elle s'ouvre automatiquement. On a des capteurs. Là, c'est moi qui la commande. La nuit, cette porte, elle reste ouverte. Et la nuit d'adoration se passe juste à côté, dans la basilique. Ce lieu de passage, c'est tout l'intérêt de l'autel de la basilique du Sacré-Cœur. Je vais prier, je repars dans ma chambre, je retourne prier parce que j'avais encore besoin de prier, mais j'y retourne. Voilà.
2: À l'entrée de la basilique, un grand groupe de lycéennes attendent le début de la nuit d'adoration. Je fais la rencontre de Marguerite et Blanche.
4: On part pour une nuit d'adoration organisée grâce à notre lycée. Et voilà, c'est toujours des moments extraordinaires qu'on vit ici, donc on est très heureuse de commencer ce moment.
2: C'est la première fois ?
4: Pour moi, non, mais pour plusieurs, oui, je crois bien. Ce que j'aime, c'est un peu toute la ferveur qui enveloppe tout le monde. Je trouve qu'ici, on en ressort vraiment le lendemain matin, même si on se lève tôt, même si on n'a pas dormi, on en ressort vraiment grandi et recentré sur l'essentiel, et c'est vraiment incroyable. Surtout quand on fait ça, bah, là, c'est avant un week-end, mais quand c'est ça, la veille d'un cours, et bah, on revient, on n'a plus envie d'être médisant envers les profs, on n'a plus envie d'être flemmard, et c'est top.
2: Le fait de le faire avec son lycée, ça a quelque chose de particulier aussi ?
5: Bah, c'est assez... sympa de le faire avec des filles qu'on voit tous les jours. Et donc là, on vit un moment super fort de foi avec elles. Alors que d'habitude, on se voit dans les couloirs, on passe des super moments ensemble. Et c'est aussi très important, je pense, pour nos amitiés, de passer des moments de foi ensemble. Et ça nous grandit vraiment tout ensemble.
2: Vous allez réussir à faire silence un peu pour prier ?
4: Naturellement. Parfois, on s'aide aussi, parfois... Pour prier collectivement, c'est sympa aussi de lancer quelques chants et c'est aussi des beaux moments pour se dire que on est certes seul face au Seigneur, mais on est tout ensemble pour prier. Et donc c'est aussi très chouette de lancer quelques chants dans la nuit.
2: Les pèlerins se dirigent désormais vers la dernière messe du soir avant d'entamer la nuit d'adoration. Ils espèrent y vivre un moment de communion et de foi. Nous étions aujourd'hui à l'hôtellerie de la basilique du Sacré-Cœur de Montmartre. Merci à Sœur Marie-Jérémie, Sœur Maximilien-Marie, à Cyril Lameux, à Blanche et Marguerite pour leur témoignage. 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

0: Nous repartirons sous les toits de Paris en compagnie de Philomène Dubois. Dimanche prochain, rendez-vous à partir de 8h30. Vous avez choisi RCF Notre-Dame, il est 8h42. L'heure de s'intéresser à la bande dessinée avec vous, Simon Tatrault.
1: La BD de la semaine, une très grande dame à l'honneur en la personne de Ginette Kolinka et ce récit d'une rescapée d'Auschwitz-Birkenau. Cet album est signé Horror Don't. Celle-ci signe une bande dessinée coup de poing qui devrait être lue dans tous les collèges et les lycées. Ginette Kolinka, récit d'une rescapée d'Auschwitz-Birkenau, est une véritable plongée en apnée dans les souvenirs d'une vraie survivante de ce que l'humanité a fait de pire dans l'histoire. Nous suivons Ginette, jeune fille au moment de la guerre et de l'arrivée du nazisme qui va changer sa vie à tout jamais et lui faire découvrir les abîmes de l'humanité. Alors qu'Horror Don't est en terminale au lycée en 2018, sa classe reçoit Ginette Kolinka. Attentif, les élèves écoutent le récit que cette femme partage avec eux sur la Shoah qu'elle et sa famille ont subi. Le choc est rude et Aurore en ressort avec le souhait de réaliser ce que Ginette leur en demande à la fin de sa visite, transmettre à leur tour afin d'assurer le devoir de mémoire que l'on doit à cette partie de l'histoire. Dans l'album, c'est Ginette Kolinka qui parle, elle revit courageusement une partie très douloureuse de sa vie. De l'arrivée de l'étoile jaune à la déportation, en passant par la ligne de démarcation, les humiliations et les conditions de vie atroces dans les camps, tout est raconté sans nous épargner. Nous pourrions penser déjà tout connaître de cette sombre part de l'histoire et pourtant cet album nous fait réaliser que non, on apprend beaucoup et ce témoignage qui prend aux tripes. Si le récit est lourd, nécessaire et ce témoignage est salutaire, et il est cash et sans concession, le coup de crayon d'Horror Don't, faussement naïf, vient apporter un semblant de légèreté permettant de prendre un peu de distance avec l'effroyable réalité. Comme le dirait Ginette Kolinka, voilà où mène la haine et j'ajouterai voilà ce qu'il faut lire urgemment pour ne jamais oublier. Jamais. Ginette Kolinka, récit d'une rescapée d'Auschwitz-Birkenau, signé Horror Don't, est à découvrir aux éditions des Ronds dans l'eau.
0: Merci Simon Tatrault, on vous retrouve la semaine prochaine pour continuer d'évoquer l'actualité de la bande dessinée sur RCF Notre-Dame. Nous poursuivons ce dimanche matin avec notre balade avec Saint-François d'Assise, une réalisation de Mathieu Haine, ce matin l'Église et le lépreux.
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3: Pour cette nouvelle étape, je vous propose de découvrir l'église ou le lieu de Saint-Damien. C'est vraiment un des lieux emblématiques du parcours et de la vie de Saint-François. Petit à petit, il comprend qu'il doit se mettre au service du Christ, mais on va arriver dans une période où il est perdu. Il est connu comme étant celui qui fait bien la fête. Il est un leader assez incontesté dans le domaine de ses amis. Il est plutôt jovial au milieu de la ville d'Assise. Et en même temps, il sent que le Christ doit prendre toute sa vie. Par exemple, il fait un voyage à Rome et il tombe devant quelqu'un qui est un pauvre sur une place. Et le voilà qui commence à échanger ses habits avec ce pauvre et il rentre habillé de vraiment de lambeaux d'habits, ce qui va avoir le don d'effrayer et de faire sortir son père hors de ses gonds. Il a des excès comme ça en disant mais il faut que je donne tout et puis en même temps il cherche pendant cette époque-là vraiment sa voie. Alors il se rend régulièrement dans les églises, notamment cette église de Saint-Damien et il prie devant le crucifix qui est si connu, que vous retrouvez absolument partout aujourd'hui dans les églises. Et il prie et il entend dans sa prière « Va, répare ma maison par amour pour moi. » Va, répare ma maison par amour pour moi. Alors il est dans cette église Saint-Damien qui est assez délabrée, il y a pas mal de choses à réparer et il va se donner dans la réparation de son église. C'est à cette époque aussi que Saint-François fait la rencontre d'un lépreux. Autant vous dire que s'il y avait bien une chose qui rebutait Saint-François, c'était les lépreux. Et un jour, il en croise un et il se dit « Mais est-ce que ce lépreux, il est moins aimé que moi ? Et qui dans le monde lui manifeste qu'il est aimé ?» Et saint François, eh bien, il va embrasser ce lépreux alors que tout le dégoûtait chez lui. Il va y avoir une conversion intérieure de saint François et on peut essayer de regarder qui est notre lépreux. Et celui qui est digne d'être aimé, mais avec qui on dit « mais j'ai pas envie de te rencontrer, j'ai pas envie de te connaître ». qui est mon lépreux, qui d'une certaine manière m'empêche d'aller jusqu'à suivre un peu plus le Christ parce que je me mets des barrières, je ne veux pas le connaître, je ne veux pas faire entrer cette chose-là dans ma vie. Et vous voyez, cette charité, elle va commencer à rentrer pleinement dans le cœur de saint François. Et il commence à rebâtir saint Damien. Il se rend compte ici, dans cette église, que le Seigneur, il invite au bonheur. Et donc, du coup, à tout lui donner. Non pas à lui donner parcimonieusement des choses de ci et de là, mais vraiment, il veut prendre toute notre vie pour le bonheur. Voilà, alors n'hésitons pas à vivre cette visite du couvent Saint-Damien aujourd'hui, en priant et en demandant, notamment dans la chapelle qui est au début de la visite, que le Seigneur, on puisse reconnaître qui est notre lépreux, reconnaître qu'est-ce qui nous empêche de suivre jusqu'au bout le Christ et de lui demander de la grâce d'entendre son appel.
0: Rendez-vous dimanche prochain aux alentours de 8h45 pour découvrir le quatrième volet de cette balade avec saint François d'Assise, une réalisation de Mathieu Haine. Un rendez-vous à retrouver également en libre écoute et podcast sur notre site internet. Rendez-vous dès maintenant sur rcfnotredame.fr. Jusqu'à 9h, c'est de la matinale. Merci de débuter cette journée avec nous. À suivre à 8h50, la prière du matin. Puis juste après, nous accueillerons Isabelle Delaunay pour le Saint du jour. Nous sommes le 26 juillet et nous fêtons les parents de la Vierge Marie, Sainte Anne et Saint Joachim. Et nous penserons notamment à nos amis bretons. Rendez-vous tout à l'heure aux alentours de 8h55 pour le Saint du jour. C'est à suivre sur l'antenne de RCF Notre-Dame.
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0: Vous écoutez RCF Notre-Dame, il est 8h50, voici la prière du matin. Dans quelques instants, sœur Catherine de Coster nous rejoindra pour sa méditation de l'Évangile, pour ce 17e dimanche du temps ordinaire. L'Évangile selon saint Matthieu, chapitre 13, les versets 44 à 46. Il va vendre tout ce qu'il possède et achète ce champ.
5: En ce temps-là, Jésus disait à la foule ses paraboles. Le royaume des cieux est comparable à un trésor caché dans un champ. L'homme qui l'a découvert le cache de nouveau. Et dans sa joie, il va vendre tout ce qu'il possède et il achète ce champ. Ou encore, le royaume des cieux est comparable à un négociant qui recherche des perles fines. Ayant trouvé une perle de grande valeur, il va vendre tout ce qu'il possède et il achète la perle.

Mon attention se portera sur les deux premières paraboles qui nous sont offertes aujourd'hui pour nous donner à entendre la réalité cachée du royaume. Elles sont bien différentes l'une de l'autre, excepté par une phrase répétée deux fois à l'identique. Il s'en va vendre tout ce qu'il possède et achète. Une lecture un peu rapide pourrait nous faire croire que l'on achète le royaume et qu'une fois qu'on a tout vendu, on le possède pour toujours. Pourtant, deux mouvements se dessinent à travers ces deux histoires. L'homme de la première parabole tombe sur un trésor inattendu, comme si le champ de toute vie pouvait être le lieu d'une rencontre divine totalement imprévue et gratuite. Quant au négociant de perles fines de la seconde parabole, sa découverte est le fruit d'une recherche assidue, car le trésor du royaume n'est jamais trouvé une fois pour toutes. Notre foi n'est-elle pas ce mouvement incessant de découverte de l'inattendu et de recherche de celui qui nous cherche le premier? Mais entendons aussi que chacun de ces deux hommes vend tout ce qu'il possède. Rappelons-nous ce que Jésus dit à l'homme riche. « Si tu veux être parfait, va, vends ce que tu possèdes, donne-le aux pauvres et tu auras un trésor dans les cieux. » Le royaume ne se possède donc pas. Il ressemble plutôt à l'accueil d'une joie indicible, d'un don unique, vers lequel tout converge et qui attire tout, et pour lequel on choisit de ne rien garder, afin de cheminer dans l'espace de la liberté et de la joie. Seigneur, aujourd'hui donne-moi d'être capable d'ouvrir les mains, de ne rien retenir pour accueillir ce qui vient comme un don gratuit de ta part. »

Notre Père, qui es aux cieux, que ton nom soit sanctifié, que ton règne vienne, que ta volonté soit faite sur la terre comme au ciel. Donne-nous aujourd'hui notre pain de ce jour. Pardonne-nous nos offenses, comme nous pardonnons aussi à ceux qui nous ont offensés. Et ne nous laisse pas entrer en tentation, mais délivre-nous du mal. Car c'est à toi qu'appartiennent le règne, la puissance et la gloire pour les siècles des siècles. Amen.

0: L'ensemble vocal 5 mars interprétait « La moisson est abondante » pour refermer la prière du matin. Sœur Catherine de Coster avait préparé la méditation de l'Évangile pour ce 17e dimanche du temps ordinaire. L'Évangile selon saint Matthieu, chapitre 13, les versets 44 à 46. À l'écoute de RCF Notre-Dame, j'espère qu'avec nous vous passez de très agréables moments. Il est temps d'accueillir Isabelle Delaunay, voici le saint du jour. Bonjour Isabelle.
1: Bonjour, en ce 26 juillet, nous fêtons les Anne et les Joachim. En hébreu biblique, Anna signifie la grâce et Joachim veut dire Dieu met debout. Selon la tradition, sainte Anne et saint Joachim sont les grands-parents de Jésus, les parents de la Vierge Marie. Mais ils ne sont pas mentionnés dans le Nouveau Testament. Il faut se reporter au proto-évangile de Jacques, un écrit du IIe siècle, qui n'a pas été retenu dans le canon des Écritures. Selon ce texte apocryphe, Anne, juive pieuse de Jérusalem, mariée à Joachim, un homme de la lignée de David, n'avait pas de descendance alors qu'il vieillissait. Humiliée publiquement pour ne pas avoir engendré de postérité dans Israël, Joachim se retira 40 jours au désert pour prier. Anne, elle aussi, priait le Seigneur. « Dieu de nos pères, bénis-moi et exauce ma prière, de même que tu as béni le sein de Sarah et que tu lui as donné un fils, Isaac. » Et deux anges vinrent prévenir Joachim et Anne que Dieu les avait entendus. 9 mois plus tard, Anne mettait au monde la petite Marie, que le couple consacra à Dieu, et fit élever dès 3 ans dans le temple. Dès le 5e siècle en Orient, des églises étaient consacrées à Sainte Anne, à Jérusalem et Constantinople. En Occident, il fallut attendre l'époque des croisades. En 734, un paysan breton, Yves Nicolasic, eut une apparition de Sainte Anne et déterra sur ses dires une statue de la Mère de Marie déjà bien ancienne. La Bretagne, les marins et les Québécois en ont fait leur sainte patronne. Et aujourd'hui, à Sainte Anne d'Auray, dans le Morbihan, les pèlerins aiment chanter « Sainte Anne, ô bonne mère, toi que nous implorons, entends nos prières et bénis tes Bretons. »
0: Et oui, merci Isabelle Delaunay, c'était le saint du jour. Je vous rappelle également qu'aujourd'hui, c'est le 17e dimanche du temps ordinaire. Côté météo, le ciel est couvert sur la moitié nord et quelques averses. Le soleil continue de briller par contre près de la Méditerranée. En Belgique, le ciel est très nuageux avec des orages. Les températures pour votre dimanche après-midi de 24 à Lille et Paris jusqu'à 31 à Lyon et Marseille. On prévoit pour l'après-midi 26 à Rennes et 27 à Bordeaux. Pour la Belgique, cet après-midi, 22 degrés à Bruxelles. Merci à Nicolas Fournel pour la réalisation technique. Pour moi, c'est l'heure de vous quitter. On se fixe rendez-vous dimanche prochain. Ça sera à partir de 7h.
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1: Bonjour à toutes et bonjour à tous, bienvenue dans ce nouvel épisode de Version Originale, l'interview portrait long format de RCF Lyon avec une personnalité lyonnaise. Et aujourd'hui, c'est un Lyonnais d'adoption que nous recevons. S'il habite aujourd'hui à Caluire, ses attaches sont à chercher du côté du nord de la France. Ce qui l'a amené à Lyon, c'est sa passion, le cinéma. Une invention lyonnaise dans l'esprit des frères Lumière. L'invité de Version Originale est cinéaste aujourd'hui et c'est Christian Carion. Bonjour.
2: Bonjour à vous.
1: Merci d'être avec nous et d'avoir accepté notre invitation. Alors Christian Carion, vous avez connu le succès public dès votre premier long métrage. Une hirondelle a fait le printemps avec Michel Serrault et Mathilde Seigné. C'était en 2001, suivi d'un autre succès public, Joyeux Noël, en 2005, qui racontait cette trêve de Noël sur la ligne de front dans les tranchées de la Première Guerre mondiale le 24 décembre 1914. On suivit 5 autres longs métrages, dont le dernier, Une belle course, en 2022 avec Lynn Renault et Danny Boone. Votre prochain film est en préparation, vous nous en direz peut-être d'ailleurs un mot dans cette émission. Alors vous le savez, Christian Carion, pendant une heure nous allons retracer votre vie, votre parcours, grâce à des sons d'archives qui vont venir ponctuer la conversation, comme ces événements sont venus ponctuer votre vie. Mais tout d'abord un mot sur votre métier. Vous êtes réalisateur de cinéma, scénariste, mais aussi producteur, parfois acteur. Vous apparaissez régulièrement dans des petits rôles dans vos propres films. Et la définition que vous préférez pour vous présenter, c'est cinéaste. Pourquoi ?
2: Parce que cinéaste, ça englobe tout ce que vous venez de dire, en fait, pour moi. En fait, si je voulais préciser, je dirais que je suis conteur cinématographique, c'est-à-dire je raconte des histoires. Et j'utilise le cinéma pour ça, des images, du son... Et le rythme, etc. Donc, c'est vraiment ça qui me passionne, c'est partager mes histoires avec, si possible, le plus grand nombre. C'est vraiment quelque chose qui est dans nos gènes, dans nos envies, dans nos besoins. Je crois qu'on a besoin d'entendre et de raconter des histoires. Et c'est pour ça que je crois que le cinéma ne mourra jamais.
1: Et c'est votre histoire qu'on va raconter aujourd'hui, Christian Carion. Alors, vous habitez à Lyon, je l'ai dit, mais vous êtes né dans le Nord, à Cambrai précisément, le 4 janvier 1963. C'était il y a 62 ans. Mmh. Vous avez grandi jusqu'à l'âge de 20 ans à Lebuquière. C'est un petit village de 250 habitants dans le Pas-de-Calais voisin. Des parents agriculteurs. Comment ces origines nordistes et rurales vous ont forgé ?
2: Je dirais que le monde agricole, c'est celui qui m'a élevé. Je lui dois sans doute mes qualités, mes défauts. Moi, je crois au déterminisme social quand même. Je pense que là où vous êtes né, comment vous avez été élevé, ça vous construit, ça vous emprisonne aussi parfois, ça vous détermine en tout cas. Et ensuite, il arrive que vous ayez des possibilités, des envies d'aller voir ailleurs. J'ai le souvenir de gamins de mon enfance qui avaient beaucoup de qualités, beaucoup de même de talents, mais qui n'ont pas pu ou pas su. Enfin bref, ils ne sont pas sortis de ce monde-là. Moi, j'avais la chance d'avoir des parents qui m'ont poussé en fait à aller voir ailleurs.
1: Parce que le déterminisme aurait pu que vous-même deveniez agriculteur.
2: Ouais, et j'avais un père et enfin des parents qui me disaient surtout pas. Reprendre la ferme. Va voir ailleurs, fais des études. Mes parents n'avaient pas pu faire d'études à cause de la Seconde Guerre mondiale, clairement. Et donc, j'étais pour eux la chance de faire autre chose, que cette chance qu'ils n'ont pas eue, eux. Et donc, très tôt, mon père disait, ton métier, c'est écolier. Moi, je suis agriculteur et toi, t'es écolier. Donc, tu travailles, comme moi. Et pendant les grandes vacances, oui, t'auras du temps. Là, tu pourras venir nous aider à la ferme. Mais sinon, j'étais interdit tracteur, quoi.
1: Et vous étiez un enfant espéré, vous êtes arrivé sur le tard pour vos parents, donc vous n'avez pas manqué d'amour dans votre enfance.
2: Oui, moi j'arrive dans leur famille, ma mère a 37 ans. Donner naissance à un enfant en 63, à 37 ans, c'est inespéré. Enfin, c'est
1: un premier enfant.
2: Oui. Un premier enfant, et je suis le premier. Je suis celui qu'on n'attendait plus. Donc j'ai été élevé d'une certaine manière, j'ai eu beaucoup d'amour, qui donne énormément de confiance. J'ai été très couvé aussi, ça a été d'autres inconvénients. Il a fallu que je m'arrache à un moment donné quand même. Mais globalement, c'est cette façon de m'aider à me développer et finalement à m'envoler.
1: Cet envol, il va commencer d'abord par une adolescence. On va voir comment le cinéma va petit à petit entrer dans votre vie. Mais votre adolescence, elle est aussi marquée par vos années foot. Je vous propose d'écouter la première archive de cette émission. On en parle juste après.
3: 2 novembre 1977, 16e de finale, retour de la Coupe de l'UEFA. Le Racing Club de Lens reçoit à Félix Bollard la Lazio de Rome, vainqueur 2-0 à l'aller. Lens domine, Lens pousse, frappe d'Hervé Flack à la demi-heure de jeu et superbe claquette de Garella. On approche de la pause.
4: On joue pratiquement la dernière minute avant la mi-temps. Il est fort dommage effectivement que Lens n'ait pas pu marquer ce but qui aurait complètement débridé la partie. Et pourquoi pas dans la dernière minute, soyons optimistes jusqu'au bout. La déviation de Françoise ici. Et attention, il y a des Six.
3: Pierre Cangioni dans le rôle du devin, Didier Six dans celui du buteur. Amorti de la poitrine, contrôle orienté et plat du pied. 1-0 pour les 100 et or à la pause. Début de la seconde période.
5: Ça repart par Kravzik, par Didier Six. Ça va très vite. Attention au tir de Didier Six. Un tir terrible, Didier. Un tir terrible de Six. Mais oui, là, on se mène par 2-0.
1: Voilà, et Didier Six qui réalisera un magnifique triplé hein, et qui qualifiera les Lensois pour les huitièmes de finale de la Coupe UEFA. Ça s'arrêtera à ce stade suivant. C'est en novembre 1977, vous avez 14 ans, Christian Carillon, et ça vous laisse un souvenir impérissable ce match.
2: Énorme, énorme. D'abord, réentendre la voix de Pierre Cangioni, qui était le commentateur de Téléfoot, entre autres. Mais enfin, oui, c'est les années folles du RC Lens. C'est le club que nous adorions tous à l'époque. Enfin, je reste attaché, même si maintenant l'OL m'intéresse beaucoup. Mais oui, Lens était vraiment le fer de lance, je dirais, de la région, des valeurs. C'était un club, en fait, anglais, d'une certaine manière, parce qu'il y avait là beaucoup d'ouvriers du monde de la mine. C'était une époque où il n'y avait pas de barrière entre le terrain et les tribunes. Donc les gens à la fin allaient remercier, saluer les joueurs. Il y avait pas toute cette violence d'aujourd'hui, mais il y avait une ferveur extraordinaire. Et ce match, ce qui était dément, c'est les Italiens qui avaient quand même gagné 2-0 à l'aller et qui jouaient ce qu'on appelait le catenaccio à l'époque. C'est-à-dire, on se disait, bon, ils vont jouer à 11 dans le but, qu'est-ce qu'on peut faire?
1: Le cadenas, oui.
2: Le cadenas. Ils ont pété un boulon. Dans l'ambiance, on disait le chaudron pour Saint-Étienne. À Lens, c'était un enfer pour les Romains. Et je les revois encore quitter le terrain en larmes. Jamais ils avaient vécu un truc pareil, prendre 6-0 en Coupe d'Europe, mais de où? Jamais. Et avec un Didier Six, un feu follet, un joueur génial qui a donné lieu à un film magnifique, un coup de tête. Ce soir-là, il était au-dessus. Il était intouchable. Personne ne pouvait l'arrêter. Il en a mis 3 sur les 6.
1: C'était un film, en quelque sorte, avec un acteur principal, un scénario incroyable et des émotions.
2: Oui. Complètement d'accord. Un match de foot peut être un formidable scénario. Des matchs improbables, des remontadas, toute l'histoire du football croise. Les grands matchs, comme les grands films, c'est quand on ne sait jamais où est-ce qu'on va aller. On ne sait jamais. Donc on est tout le temps dans l'attente, dans l'envie de savoir qu'est-ce qui va arriver dans la minute qui vient, les rebondissements, les coups durs, le foot, oui, le foot et le cinéma, il y a quelque chose de très puissant.
1: Et vous avez vous-même failli être footballeur, Christian Carillon?
2: Oui, alors je jouais beaucoup, je jouais tous les dimanches, et puis il se trouve qu'à cette époque-là, oui, on avait une très bonne équipe, et donc on avait fini champion départemental, cadet. Et donc, il y avait à l'époque des gens du club de Lens qui rôdaient, qui allaient voir les petits clubs pour détecter des gens. Et j'avais été retenu avec 3 autres camarades pour aller faire un petit test pendant une semaine à l'école de foot de Lens, quoi. Donc j'y suis allé, mes parents étaient pas chauds, mais bon, j'y suis allé, j'étais curieux surtout. Et j'en attendais pas grand-chose. Et à la fin des 4 jours, je suis convoqué, on me donne mon verdict et le gars me dit « Bon, écoute, t'as pas un gabarit de ouf, parce qu'à l'époque j'étais comme un clou, mais t'as une putain de technique. Donc on va te prendre, tu vas faire sport-études quoi, de l'époque, et puis ben, tu verras ta carrière, comment ça se passe et tout ça. » Et là je suis coincé, parce que moi j'ai déjà envie de faire du cinéma, je sais vraiment pas du tout comment je vais faire.
1: Vous avez quoi, 14-15 ans?
2: 14-15 ans, ouais. 15 ans. Et là, quand il me dit ça, je me dis, mais là, mon rêve de cinéma, c'est fini, quoi. Je vois pas comment je peux être footballeur et cinéaste, c'est pas possible. Et donc, je suis obligé de me démasquer. C'est la première fois que je crache ma pastille. Hein. Et je dis à cette personne, ben non, j'ai pas envie parce que je veux faire du cinéma. Et là, il me regarde, il dit, c'est ça, ouais, allez, dégage. Et heureusement, évidemment, pour le foot peut-être, et puis pour moi, parce que j'ai fini par faire ce que je voulais, tardivement, mais quand même.
1: Donc vous le dites au potentiel futur centre de formation, mais vous ne le dites même pas à vos parents.
2: Non.
1: Alors ce cinéma, c'est une passion qui remonte à l'enfance, donc on l'a bien compris, puisque si vous êtes déjà aussi déterminé à 14-15 ans, c'est qu'il y a quelque chose qui s'est joué des années avant. Je vous propose d'écouter la deuxième archive pour comprendre comment le cinéma est entré dans votre vie.

0: Voilà, un medley de quatre génériques mythiques d'émissions de cinéma à la télévision. On a entendu successivement le cinéma de minuit, le film du dimanche soir sur TF1, Ciné Club, et puis enfin celui de la séquence du spectateur. Ce sont des émissions qui ont rythmé votre enfance et votre adolescence. Le cinéma est arrivé dans votre vie par la télévision. Déjà, qu'est-ce que ça vous fait de réécouter ça?
1: Ah, c'est super émouvant. J'ai plein de souvenirs. Surtout, peut-être, c'est marrant, mais la séquence du spectateur, parce que là, j'étais vraiment petit, c'était à l'époque où ça passait vers midi, ça, le dimanche. Et donc là, j'avais le droit de regarder à la télé. Les autres, c'était plus tardif, donc je les ai vus plus tard quand même. Hein. Mais c'est vrai que c'est la télévision qui m'a amené au cinéma. Voilà. Clairement, pourquoi? Parce qu'on habitait dans un village de 252 habitants, comme vous dites, à 30 bornes des villes. Alors mes parents allaient au cinéma un peu plus que les autres. J'ai des souvenirs de premiers films avec mes parents, et ils aimaient le cinéma. Ils allaient beaucoup avant les enfants. Et puis comme tous les couples, ben, après ça se distille.
0: Mais qu'est-ce qui vous fascinait? Quels ont été les... Est-ce qu'il y a eu un film découverte? Comment ça s'est joué?
1: C'est à la télévision où vraiment les grands chocs, quoi, je les ai pris là. J'ai des souvenirs de films où mon père notamment se marrait. Moi, je savais pas pourquoi il rigolait à ce point. Je me souviens Le Viager, 71, avec Michel Serrault, où je comprends que Michel Serrault, on attend qu'il meure pour prendre sa maison, mais il va les enterrer tous. Le retour de la Panthère Rose au cinéma, à Cambrai, ouais. Mais les grands films, c'est peut-être plutôt du côté de Claude Jean-Philippe. À l'époque, ou les Hitchcock. Moi, Hitchcock, c'est vraiment celui qui m'a appris la grammaire du cinéma. Ils m'ont fasciné très vite, tout de suite, sa filmographie. Le livre, François de Truffaut, Hitchcock par Truffaut, est évidemment un monument. Je l'ai lu peut-être 42 fois. Tout est là, dans le rapport, comment raconter une histoire, comment le suspense, le montage, enfin bref. Et la télévision, donc oui, à l'époque... Aujourd'hui, ça existe encore, mais moins quand même. Mais c'est très important, ces émissions de... Parce que là, vous allez au cœur des gens, au cœur des familles, sur les canapés, vous êtes avec les gens, j'allais dire le peuple, et là, vous pouvez leur donner envie quand même d'aller voir un film. Certes, aujourd'hui, les plateformes, tout ça, mais on a toujours dit que les plateformes allaient tuer le cinéma, et à l'arrivée, ben, c'est pas le cas. C'est les bons films qui font du bon cinéma, c'est-à-dire des gens dans les salles. Et tant qu'il y aura des bons films, il y aura des gens.
0: C'est un médium du lien, le cinéma.
1: Oui, c'est ça que vous disiez, je suis venu à Lyon à cause du cinéma, et c'est vrai, on est la seule ville qui a une rue qui s'appelle la rue du premier film. Ça n'existe pas à Los Angeles, à New York, à Tokyo, nulle part. C'est à Lyon. Parce que c'est à Lyon que les Frères Lumière, non seulement ont capté les images, ça d'autres l'avaient fait avant eux, mais ils les ont projetées. Quand on projette des images sur un mur, ça devient du cinéma. C'est-à-dire la salle.
0: C'est-à-dire une expérience sociale et collective.
1: On est ensemble et on voit au même moment une histoire. Et on ressent les mêmes choses, presque, tous ensemble. C'est ça qui est génial. Les gens, quand vous allez au cinéma, vous êtes un individu. Quand vous sortez de la salle et que le film est réussi, vous êtes un peu plus qu'un individu. Et ça, c'est fort.
0: Une communauté de spectateurs.
1: Complètement.
0: Alors, vous parliez de François Truffaut. La troisième archive est un clin d'œil. Vous allez comprendre pourquoi.

0: Ouais, 5 notes mythiques pour Rencontre du troisième type, qui est donc avec François Truffaut en acteur. François Truffaut qui a joué dans ce film de Steven Spielberg à la demande de Spielberg lui-même, parce qu'il était l'un de ses admirateurs. On est en 1977. C'est un film qui vous a marqué, Christian Carion, et Steven Spielberg de manière générale. Qu'est-ce que vous lui devez ?
1: À Steven Spielberg, beaucoup. Pour moi, c'est le... C'est le prolongement, pour d'autres raisons, de ce que je dois à Hitchcock ou John Ford également.
0: Hein. Qu'admirait votre père ?
1: Ouais, mon père était fan de John Ford et il m'a contaminé. Non, c'est un film très important pour moi. La rencontre du troisième type, la scène d'ouverture au Mexique, là, c'est à tomber par terre. Et je suis sorti de ce film mais complètement emballé. J'avais vu avant d'autres films de Spielberg, et notamment Duel, qui est son premier. Entre guillemets, grand film.
0: 1971, oui.
1: Ça dément. Alors là, un camion, une voiture, point barre. Voilà, et c'est quelqu'un qui a un sens du narratif exceptionnel. Et des fois, j'ai des films qui m'ont moins emballé, c'est normal. Mais c'est vraiment un fondu de cinéma, c'est quelqu'un qui va se poser des questions de cinéaste de comment on raconte une histoire. D'abord, il a une âme d'enfant qu'il a gardé, qu'il l'a toujours, je pense. Il faut savoir revenir. Finalement, il y a un truc entre le cinéma et l'enfance. Se raconter des histoires, c'est des choses qui sont profondément liées à l'enfance. Et finalement, les adultes qui aiment quand on leur raconte des histoires, c'est des grands enfants. Et c'est bien. Lui, c'est un très grand enfant. Et il a, au-delà de sa capacité à mobiliser des moyens, enfin, je veux dire, c'est dantesque. Enfin, je sais pas, l'homme qui est capable de monter la liste de Schindler et en même temps de tourner Jurassic Park, c'est un extraterrestre. Et pourtant, il le fait, et il le fait avec autant, j'allais dire, d'innocence et d'enfance, parce qu'il sait s'écouter ça. Il sait écouter ce qu'il a gardé en lui de ces années de gamin.
0: Alors, on arrive à la fin de votre adolescence, Christian Carion. Vous avez cette passion du cinéma inavouée, peut-être, ou en tout cas, vous n'allez pas en faire votre parcours d'études supérieures, puisque vous allez suivre des études d'ingénieur. Pourquoi ? C'était pour faire plaisir à vos parents ?
1: Complètement, complètement. Bon, c'est cette obsession de mes parents de la réussite. C'est pas de la réussite sociale. C'était de faire, je répète, de faire les études qu'eux auraient bien aimé pouvoir faire. C'était une époque où on avait un respect total pour le corps enseignant. Jamais mes parents seraient venus voir l'instit en disant « je comprends pas ». Parce que les instituteurs étaient ceux qui permettaient aux gens d'aller voir ailleurs. Alors, ben, j'ai fait mes études, j'ai fait semblant d'être doué en mathématiques, parce que j'étais vraiment ce qu'on appelle le littéraire contrarié. Comme ça, j'ai réussi à tricher au sens où j'ai fait mes études, j'ai eu mon bac, un bac C à l'époque, S aujourd'hui, et j'ai carrément intégré une classe prépa à Lille. Et là, et en plus, j'en ai passé 3 ans, j'ai cubé, comme on dit. C'est pas les plus belles années de ma vie. Donc de 17 à 20 ans. C'est des heures et des heures à bachoter des maths, de la physique et de la biologie. Mais il y avait le mercredi. Et le mercredi, mes potes disaient « Tiens, qu'est-ce qu'on fait ?» Je dis « Mais qu'est-ce qu'on fait ? Mais on va au cinéma ?» Alors eux, je les arrachais pour un film. Et moi, si je pouvais en voir deux, j'essayais vraiment d'en voir deux, quoi.
0: Et donc vous êtes formé comme ça, donc vous partez après cette classe prépa agro-bio à Lille, vous partez à Strasbourg pour une école d'ingénieur pendant 3 ans, mais vous commencez à toucher la caméra de manière autodidacte.
1: Oui, parce que quand j'intègre cette école, je me dis c'est bon là. Là, j'ai rempli mon contrat moral. Le plus difficile en France, c'est d'entrer dans les écoles d'ingénieurs, pas d'en sortir. Je finirai donc bien par en sortir. Donc j'avais estimé que j'avais fait ce que je devais faire. Donc au bout de 3 mois, j'avais bien repéré quelques fondus de cinéma comme moi. Et on a écrit un scénario, on a tourné un film de 1 heure. Comme on était à Strasbourg, je l'ai baptisé « Il était une fois dans l'Est ». Film potache, sans intérêt. Mais vraiment. Mais par contre, en le faisant, j'avais la conviction, une espèce de certitude, je sais pas comment on appellerait ça, une évidence en tout cas, que c'était ça que je devrais essayer de faire. Mais comment ?
0: Et vous allez apprendre à réaliser finalement en voyant des films, en vous imprégnant, voilà. En devenant cinéphile véritablement. Et puis à un moment, vous arrivez sur un tournage, le tournage de ce court-métrage.
2: Les photos reconstituant les étapes successives d'un saut, amèneront Marais à inventer la chronophotographie. C'est grâce au chronophotographe à exposition multiple que Marais va perfectionner le procédé photographique qui lui permettra d'analyser la vie scientifiquement à travers les diverses manifestations du mouvement dans le monde vivant. Fier des résultats qu'il obtient, il se concentre bientôt sur les sauts simples, mais également des sauts plus audacieux, toutes sortes de sauts.
0: Voilà, c'est un extrait de Ce qui me meut. C'est le premier court-métrage d'un certain Cédric Clapiche. Et donc, ce n'est pas un film d'époque, hein. C'est un film bien sorti en 1989. Un hommage à Jules Marais, donc, qui est chronophotographe et qui, pour certains, est le véritable inventeur du cinéma puisqu'il a photographié en rafale des mouvements. Et c'est donc une sorte de reproduction des conditions de l'époque, hein. On est en 1882 quand Jules Marais trouve toutes ses inventions. Et vous, Christian Carion, vous retrouvez figurant sur ce court-métrage. C'est la première fois pour vous sur un plateau professionnel. Comment vous vous retrouvez là déjà?
1: Bah parce que j'avais une copine de promo de l'école d'ingénieurs de Strasbourg qui un soir m'appelle et elle me dit « Mais tu veux toujours faire du cinéma ?» J'ai dit « Oui ». Elle m'a dit « Parce qu'il y a un gars de chez nous, là, qui ingénieur, hydraulicien, il veut produire des films et ils vont produire un court-métrage. » Et ils ont besoin de figurants si ça t'intéresse. Donc à l'époque, moi je suis à Arras, et donc je prends un train, il n'y a pas de TGV Nord à l'époque, et je descends à Paris et je me retrouve dans le jardin de Luxembourg, de nuit, sur le tournage effectivement du film merveilleux, hein, qui s'appelle « Ce qui me meut », du verbe « mouvoir », de Cédric Clapiche. Et je suis déguisé en noble 19e siècle, je m'en fous un peu, je suis là, je vais tout regarder. Les gens qui préparent un travelling, tout. Je vais poser plein de questions à tout le monde, je vais casser les pieds de beaucoup de monde. Mais bon, on me laisse parce que je suis venu gratuitement. Donc, pour moi, c'est encore plus une révélation. Enfin, je veux tout faire. Je veux être dedans. Je veux rentrer dans ce cube, en fait.
0: Vous voulez faire partie de ce monde-là, mmh. Et vous provoquez votre chance, en quelque sorte, puisque vous rencontrez un producteur, vous mettez en lien avec un producteur, vous lui envoyez un scénario, mmh. Parce que vous voulez avoir des retours. Gentiment, il vous fait des retours, ce n'est pas bon du tout. Et puis après, on va arriver de rencontre en rencontre à une rencontre qui sera déterminante, mmh. Pour vous. On est en mai 1990, et cette rencontre, c'est avec cet homme.
3: Mais c'est important de continuer à faire des premiers films, de faire exister la jeune création, de faire confiance. On ne fait rien sans la confiance. La confiance est un formidable moteur. Et moi, oui, tout de suite, j'ai pas douté. Je me suis dit que Edouard pouvait parfaitement le faire, porter cette histoire, son histoire, et nous émouvoir, nous toucher. Et j'étais persuadé qu'il allait faire un film humain. J'avais confiance.
0: Donc c'est Christophe Rossignol. Alors il ne parle pas de vous, non. Christian Carion. Il lui parle du film Au nom de la Terre au micro de France 3 Nouvelle-Aquitaine. On est en septembre 2019 pour cette archive. Alors lui aussi est nordiste, lui aussi est fils d'agriculteur et c'est un producteur de cinéma. Il va produire quand vous le rencontrez quelques années plus tard, La Haine, notamment de Mathieu Kassovitz. C'est véritablement lui qui va vous donner votre chance pour entrer dans le métier.
1: Oui. Oui, parce que même 90, vous l'avez bien noté, à l'époque, il vient d'arriver dans la maison qui s'appelle La Zenec.
0: Qui a produit le court-métrage de Cédric Clapiche.
1: Exactement. Et donc, La Zenec a été un moment très important dans le cinéma français. Hein, c'est-à-dire qu'ils ont révélé des jeunes cinéastes qui sont devenus ensuite des gens très importants, et notamment Mathieu Kassovitz. Bon, et ça, c'est Christophe. Et donc, je vais être un peu dans ce moment-là. Il est très pris, et il produit Mathieu, et aussi Trananoum, qui avait fait L'odeur de la papaye verte. Il a du mal à me consacrer du temps. Je vais réaliser là encore un peu tout seul, mais qu'avec lui derrière comme un espèce de grand frère, un autre court-métrage, un vrai court-métrage professionnel, là pour le coup, pas du tout celui que j'avais fait à Strasbourg, qui s'appelle Le Château d'Eau. Et Le Château d'Eau va aller au festival le plus important, qui est celui de Clermont-Ferrand. Et il va faire un beau petit succès. Il va pas avoir de prix, mais il va marquer.
0: Vous faites repérer, quoi.
1: Le moment, ouais. Et donc, quand je vais rentrer chez moi, je vais avoir sur mon répondeur cassette magnétique, X messages de gens qui... J'ai vu Le Château d'Eau, j'ai trouvé ça intéressant. Bon, et je vais aller voir tous ceux qui m'ont laissé un message. Donc, je me retrouvais dans Paris à voir une soupente dans le 18e arrondissement, et puis ensuite, l'après-midi, à Chez Gaumont, Et il discutait avec un tas de gens, et à un moment donné, ça va partir. Enfin, les gens me demandent des choses. Et là, Christophe, j'informe Christophe de tout ça, et à un moment donné, il me dit, mais c'est pas possible. Mais non, il faut qu'on fasse ça à deux. Et on va faire un autre court-métrage, Monsieur le député, dans lequel il va jouer un rôle important. Et là, ça va sceller les choses. On est en 99, et derrière, je vais attaquer l'écriture d'une hirondelle à fait le printemps.
0: Puisque c'est votre premier long-métrage, et il le produira, c'est lui qui va vous donner les clés. Il parle de confiance dans l'archive, c'est aussi pour ça que j'ai voulu vous la faire écouter. Ça se joue là-dessus, véritablement, on est dans de l'humain pur, dans de la sensibilité, dans de la subjectivité pour la naissance de projets aussi grands que des projets cinématographiques.
1: Oui, je pense que, bien évidemment, il y a un scénario, il y a du papier, il y a une histoire à lire. Mais l'histoire à lire n'est pas celle que vous allez voir. Il y a toujours des gens qui viendront vous dire « c'était évident en lisant le scénario ». Non. Je pense que c'est une alchimie plus complexe que ça. Et à un moment donné, s'il n'y a pas le mot « confiance », comme vous dites, à très juste titre, surtout pour un premier film, sur quoi s'appuyer sinon ? Alors évidemment, quand vous en avez fait 4 succès, ben le 5e, ça va être assez simple à monter, hein. Et le premier, d'où vous sortez, moi j'ai souffert à l'époque, les gens me disaient « mais il n'a pas fait d'école de cinéma ». Bon, oui, c'est vrai. Moi, je considère que ma meilleure école, ça a été de voir des films et aussi de faire des courts-métrages. C'est en faisant qu'on apprend. Voilà. Alors après, j'aurais appris d'autres choses si j'avais eu la possibilité de faire une école. C'est ainsi, autodidacte. Mais finalement, ça m'a amené beaucoup de choses. Bon. Et donc, faire confiance, ben, c'est le producteur. Et lui a vraiment fait confiance pour m'emmener dans un premier film tourné en 2 saisons sur le plateau du Vercors avec un immense acteur, Michel Serrault.
0: Et on va en parler dans quelques instants. On va d'abord marquer une pause musicale. « Puisque tu pars » de Jean-Jacques Goman, une chanson que vous avez choisie, Christian Carrion, pour votre version originale. On écoute et puis vous nous expliquez pourquoi juste après. «

0: Puisque tu pars de Jean-Jacques Goldman, qu'on n'a pas passé en intégralité, elle est longue cette chanson, mais en tout cas on avait eu envie de la passer parce que ça fait plaisir à notre invité du jour, Christian Carion, cinéaste installé à Caluire, originaire du Nord, réalisateur notamment d'Une hirondelle a fait le printemps, de Joyeux Noël ou encore dernièrement d'Une belle course. Puisque tu pars, pourquoi cette chanson a marqué votre vie en quelque sorte ?
1: Bah d'abord, j'ai un profond attachement à Jean-Jacques Goldman. Clairement, il était une époque où il a été considéré comme un chanteur de variété. C'est d'abord pour moi un auteur, c'est quelqu'un qui a écrit des textes formidables. J'ai toujours pensé qu'on pourrait mettre sur scène, on pourrait demander à André Dussolier de lire des textes de Jean-Jacques Goldman sur scène, et je vous assure que on en toucherait toute la profondeur. C'est un très bel auteur. C'est quelqu'un qui a vraiment redonné toute sa noblesse à ce qu'on appelle la chanson populaire. Et c'est difficile à faire. Donc j'ai un immense respect pour lui. Et puisque tu pars, moi j'étais, cette chanson m'avait bouleversé. Et j'avais eu envie de faire modestement et un peu naïvement un clip avec les caméras caméscope de l'époque, et j'avais embarqué toute une petite troupe pour faire ce clip. Je me souviens, on a pris c'est l'époque des travelling dans les caddies et puis filmer des images volées à l'aéroport de Lille-Lesquin, mais pour rien, parce que ce document n'est pas arrivé à destination. Mais c'est pas grave, là aussi, en faisant ça, je me suis nourri de beaucoup de choses. C'était une expérience... C'est très compliqué, en fait, de faire un clip, hein, parce que là, vous êtes vraiment... Le montage, c'est l'image. Enfin, c'est la chanson qui vous la domine, qui vous l'impose. Mais voilà, oui, Jean-Jacques Goldman, très important.
0: Allez, on s'est quitté tout à l'heure en parlant d'Une hirondelle a fait le printemps, qui sort le 5 septembre 2001 avec Michel Serrault et Mathilde Seigné, qui raconte l'installation d'une Parisienne comme agricultrice dans une ferme du Vercors. Vous allez nous raconter dans quelles conditions vous avez tourné ce film, parce que c'est assez inédit. Mais d'abord, on écoute un extrait de la bande-annonce.
2: Bienvenue à la ferme. 70 heures de travail par semaine, pas de vacances et pas de voisins. Sauf...
3: Feignasse. Là, je commence à comprendre pourquoi tu l'as choisi, charmante.
4: C'est votre père ? C'est l'ancien propriétaire. J'ai racheté la ferme, pas le vieux avec. Hein.
5: Elle encaisse pour le panorama et en plus, elle leur file à avaler son fromage.
6: Bah, elle va venir par gagner sa vie mieux que toi. Hein.
7: Une hirondelle fait pas le printemps.
4: Il n'y a plus de courant dans le gîte, il n'y a plus de chauffage, plus rien.
8: T'as qu'à plus dire.
4: Merci.
9: Tu t'ennuies pas avec la petite là-haut?
10: Moins profond les épluchures. T'as pas fait la guerre, toi?
2: Elle n'a pas fait la guerre, mais elle pourrait bien faire le printemps.
10: Hein?
0: Voilà, Une hirondelle a fait le printemps avec un succès public, hein, 2 400 000 entrées, mais un premier film, vous l'avez dit. On vous a quitté, Christian Carion, vous n'étiez pas professionnel du cinéma, vous faisiez des courts-métrages, mais à côté de votre travail. Et vous allez réussir, en quelque sorte, à vous faire embaucher pour tourner ce film. Expliquez-nous, avec le ministère de l'Agriculture.
1: Bah, à l'époque, je travaille pour le ministère de l'Agriculture et je suis au service communication. Je suis basé à Lyon. Comme je suis fils d'agriculteur, ils m'ont dit « Occupe-toi de la communication autour des jeunes qui s'installent. » Parce que l'objectif, et c'est toujours l'objectif, c'est d'installer le maximum de jeunes dans nos campagnes. Et donc, je croise des gens en formation, etc. Et je suis un peu comme le personnage de Michel Serrault, c'est-à-dire que je pense que c'est un métier héréditaire et que vaut mieux être un homme qu'une femme. Et en fait, je rencontre des femmes, et notamment une, je me souviens très bien. D'ailleurs, j'avais demandé à Mathilde Seigné d'aller faire un petit stage une semaine chez elle. Mathilde m'a avoué plus tard, elle n'a rien appris, mais par contre, elle a bien regardé comment cette femme évoluait dans ce monde-là. Elle n'avait rien appris sur le plan agricole, mais humainement, beaucoup. Et cette femme...

0: avec ses idées, avait fait des activités que je trouvais bien plus innovantes. Et c'était un sang neuf qui ramenait quelque chose d'important dans cette campagne là-bas. C'est l'idée de départ, évidemment, d'une hirondelle à la fête printemps. Donc ensuite, j'ai dit aux gens du ministère, j'ai rencontré un producteur. Il y a la possibilité de faire un film qui va exactement raconter ce pourquoi nous militons dans nos lycées agricoles, quelque part. Mais là, c'est un film grand public. On a déjeuné avec Michel Serrault, il a dit oui. Soit vous dites, bon, c'est pas pour nous, à ce moment-là, je prends mes disponibilités et je fais le film sans vous, ou soit vous dites, accompagnons. Et à l'époque, c'est Louis Le Pincec, le ministre de l'Agriculture, et son cabinet dit, qu'est-ce qu'on a à perdre, quelque part. Donc en fait, je suis rémunéré par le ministère de l'Agriculture pour faire un film de cinéma, et en contrepartie, le ministère de l'Agriculture obtient, et il l'a toujours, les droits pour exploiter dans ses lycées agricoles, puisque vous le savez, le ministère a sa propre éducation, on ne dépend pas de l'éducation nationale, et ils peuvent exploiter, tirer l'arigot, une hirondelle pour leurs étudiants, si vous voulez. Ce qui n'a pas de prix aujourd'hui. Et donc ils vont suivre, ils viendront pas vraiment au montage, mais je me souviens de l'avant-première qu'on avait faite au Grand Rex, et le ministre avait changé, c'était Jean Glavany maintenant, à l'époque, et il a remis à Michel Serrault une décoration à laquelle il rêvait, qui s'appelle le mérite agricole. Donc
1: le poireau.
0: Et le ministère de l'Agriculture est partenaire du film, vraiment, jusqu'au bout, quoi.
1: C'était incroyable pour vous. Le fils d'agriculteur qui fait du cinéma payé par le ministère de l'Agriculture, on ne pouvait pas rêver mieux presque pour votre profil.
0: Alors le fait d'être payé, c'était que ça restait quand même une paye de fonctionnaire, mais ce qui était magique pour moi, c'est de pouvoir faire un film qui rend hommage au monde, comme je vous l'ai dit, qui m'a élevé. J'étais très intimidé par Michel Serrault, évidemment. Au début, d'ailleurs, quand Christophe Rossignol m'a proposé Michel Serrault, j'ai dit sûrement pas. C'est l'acteur préféré de mon père, je peux pas. Comment je vais faire? Et puis on déjeune et Michel Serrault me dit « Combien de films il me reste à faire ?» Bon, je dis « Écoutez, je sais pas, un certain nombre. » Il dit « T'es gentil, pas tant que ça. Et avant de partir, je veux être un bon paysan. Et là, ton film, ton scénario, là, je peux être un bon paysan. » Et là, ça me touche, en fait, cette déclaration, et on part là-dessus. Alors mon problème, c'est que à table, le midi, il me raconte les 153 films qu'il a fait à l'époque. Donc je suis écrasé, je veux pas imaginer que la liste, mon nom va s'inscrire sur la liste de tous les réalisateurs avec qui il a travaillé, c'est pas possible. Mais par contre, à 14h, quand on reprend sur le plateau, je sais qu'en fait, il interprète un peu mon père. Je lui dis, vous savez, Michel Serrault, par exemple, quand vous tapez sur le baromètre, c'est pas comme ça qu'on tape. Il dit, ah bon, montre-moi. Et donc, je lui montre comment mon père tapait sur le baromètre. Il dit, oui, je vois, j'ai compris. Et donc, j'avais cette légitimité-là. Et je me suis beaucoup protégé avec ça. Et après, la confiance, comme disait Christophe Rossignol, s'est vraiment installée. Et c'est un tournage très heureux. Il était heureux d'être là-haut, de ne pas rentrer à Paris. Il me dit, si je rentre, j'ai des factures. Bon, restez là alors. Et puis la rencontre aussi avec Mathilde Seigné, magnifique, qui a défendu son personnage, qui lui disait, je me souviens, on a fait un déjeuner bien avant le tournage, et elle lui dit, vous savez Michel, j'ai beaucoup d'estime pour tous les films que vous avez faits et ceux que vous allez encore faire, mais là, l'hirondelle, c'est moi. Hein. J'ai le rôle principal, Michel. Et je me dis, bon là, c'est foutu. Serrault va claquer la porte. Et puis elle nous dit, bon, j'ai un rendez-vous, il faut que je vous laisse, je pouvais pas déjeuner trop longtemps, et elle s'en va, comme une hirondelle, plouf. Et là, il me regarde, il me dit, c'est bien, parce que pour jouer, il faut pas être tout seul. C'est comme le ping-pong. On va faire du ping-pong.
1: Et puis, la belle histoire de ce film, c'est aussi qu'il rencontre le succès public. Oui. Donc là, c'est aussi la reconnaissance du public, au-delà de faire le film que vous vouliez. Là, vous changez de dimension et vous devenez professionnel, en quelque sorte. Vous dites, vous posez votre démission du ministère de l'Agriculture et ça y est, votre vie sera dédiée au cinéma.
0: Alors, on avait fait, on parlait tous les deux dans le couloir de ce qu'on appelle les avant-premières. Moi, je considère qu'on fait des films pour les gens et il faut aller voir les gens. Et la meilleure façon de rencontrer les gens, c'est d'aller dans les salles. Alors, une fois que le film est sorti, ça n'a pas beaucoup de sens. Avant, c'en a. Et on avait fait, 70 villes. Enfin, j'ai fait 70 villes, parce que les acteurs n'étaient pas tout le temps là. Mais déjà, la rencontre avec le public, je sentais qu'il y avait quelque chose qui touchait les gens. Je voyais bien l'avant-après. Et puis quand le film est sorti, c'est toute une histoire. Pourquoi un film se met à marcher, c'est difficile à expliquer ça. Nous, quand nous sortons le 5 septembre 2001, je pense que pour les gens, il y a un petit prolongement de l'été. Les images ensoleillées du Vercors, la bande-annonce était très réussie. C'était présenté comme une comédie, mais le film n'est pas que ça. Et ils sont venus pour ça et ils sont repartis avec autre chose. Et le bouche à oreille énorme. La semaine suivante, on l'oublie, mais c'était le 11 septembre. Et là, d'un seul coup, le 11 septembre 2001, ben, il n'y a plus personne dans les salles. Les gens sont atterrés, sont écrasés. Ils regardent les images des deux avions l'un après l'autre dans les tours. Mais le vendredi suivant, à la fin de cette semaine, ils en ont marre parce qu'il n'y a pas d'autres images en fait. Et ils ont surtout envie de se changer la tête. Et là, quelque part, le film en bénéficiera parce qu'ils vont sortir en disant waouh, on va aller sur le plateau du Vercors. Quoi. Et bon, et là, voilà, ça devient quelque chose qui nous échappe totalement. Moi, ça a changé beaucoup de choses dans ma vie, c'est vrai. De toute façon, pendant la tournée province, je me disais, je peux pas retourner au ministère et refaire le métier que je faisais avant. Enfin, ça n'a pas de sens. Alors, c'est mieux de quitter avec un succès, hein, certain. Mais donc, j'ai pris mes distances avec le ministère de l'Agriculture et puis.
1: Vers le prochain film.
0: Et oui, et j'ai ressorti, je me souviens très bien d'une réunion, Christophe, il me rappelle ça souvent, le Rossignon, où je mets sur la table une pochette dans laquelle il y a tous les projets que je voudrais faire. Et il y en a 6 ou 7. Et il y a Joyeux Noël, évidemment, que j'avais déjà présenté à Christophe avant. Il y a Rondelle a fait le printemps, il dit, je peux pas faire un premier film en 3 langues, en tranchées, reconstituer la Première Guerre mondiale. Le succès d'une Hirondelle nous permet de considérer ça. Et donc, on va s'y jeter, mais à corps et âme.
1: Et donc, on est le 9 novembre 2005, sortie de Joyeux Noël.
2: Ça s'appelle haute trahison. Si l'opinion publique apprend ça, participer à des actes pareils avec l'ennemi, alors qu'une partie du pays est durement occupée, là, vraiment.
3: Le pays ? Mais qu'est-ce qui sait le pays ? Sur ce qu'on souffre ici ? Je vais vous dire, moi, je me suis senti plus proche des Allemands que ceux qui crient mort aux Boches chez eux, bien au chaud devant leur dindon marron.
4: Mon lieutenant ! Il se passe quelque chose de bizarre en face.
5: C'est quoi ce bordel? Mais qu'est-ce qu'ils peuvent bien foutre?
6: Ils ont peut-être marre les Allemands. Ça se trouve, ils veulent se rendre.
7: Ce soir, des hommes que tout oppose ont eu envie de se rassembler, comme on se rapproche d'un feu en plein hiver. Peut-être pour oublier un peu la guerre.
1: C'était il y a 20 ans, Joyeux Noël qui raconte le 24 décembre 1914 où Français et Allemands ont fraternisé sur la ligne de front en plusieurs points. La ligne de front de la Première Guerre mondiale, évidemment, le temps d'un réveillon de Noël, une manière de raconter la grande histoire par la petite histoire. Là encore, c'est un succès public, 1 920 000 entrées, plusieurs nominations au César, une nomination aux Oscars pour le meilleur film étranger. Pourquoi cette histoire vous tenait tant à cœur, Christian Carion ?
0: On a fait plus de 2 millions, hein. Mais pourquoi? Parce que, ben, je vous l'ai dit, je viens du Nord-Pas-de-Calais, et dans nos champs, là-haut, il y a des vestiges de 14-18 partout. Des cimetières britanniques, les Britanniques se faisaient enterrer là où ils tombaient. Donc, au milieu des champs, vous avez un endroit bien anglais, carré, avec un gazon anglais, avec des tombes blanches de tous ceux qui sont tombés là. Et moi, ça m'agaçait parce que j'étais là avec la moissonneuse batteuse, et ben, à 17 ans, il fallait faire le tour, le contourner, c'est compliqué avec l'engin, et mon père, il dit, écoute, ils sont morts pour que tu puisses aujourd'hui moissonner, donc tu fermes ta gueule et tu fais le tour. Et donc, vous vous intéressez forcément à pourquoi, qu'est-ce que c'est que tout ça, d'autant plus que dans nos champs, nous avons des obus, de 14-18, des fusils, des médailles, des bottes, de tout ça. Donc, quand vous êtes gosse, à un moment donné, vous essayez de comprendre. Donc, ça m'a toujours passionné et j'ai découvert en arrivant à Lyon, c'est comme ça, un peu par hasard, à la Fnac Bellecour, un petit bouquin dans lequel il y avait une page qui s'appelait « L'incroyable Noël de 1914 ». Et là, je découvre, je tombe de mon armoire, jamais personne ne m'avait raconté cette histoire. J'appelle l'historien Yves Buffetot, un Normand, et je lui dis « Emmène-moi au pays des fraternisations, montre-moi les témoignages des soldats, je veux en savoir plus, je veux comprendre. » C'est pas le sujet de son bouquin, et il m'emmène au War Museum, d'abord à Londres, aux archives françaises, plus compliquées. Les archives allemandes, en fait, elles sont en France, elles sont à la BDIC de Nanterre. Et je m'aperçois que oui, il s'est passé énormément de choses. Je fais des photocopies de tout ce que je peux. Je mets tout ça dans une grande malle bleue en me disant, il y a un film là-dedans, mais alors par quelle boule prendre, je ne sais pas. Et je vais mettre 10 ans à trouver la clé. Parce que je me souviens, j'avais contacté Jean-Claude Carrière, qui est mon dieu. Hein, c'est tout ce qu'a écrit Jean-Claude Carrière sur le cinéma, je le lis et le relis. Parce qu'il a tout compris. Et il me dit, cher ami, vous avez une extraordinaire situation, mais vous n'avez pas d'histoire. Ce qui compte, c'est pourquoi on en arrive à ces moments-là. C'est pas les moments. Et là, je me dis, ouais, donc il faut que j'invente des personnages qui se retrouvent pris dans ces fraternisations, et on va découvrir les fraternisations en suivant les personnages. Sinon, c'est un documentaire sur les fraternisations, mais c'est pas ce que je voulais faire. Et ça prend du temps, ça. J'ai mis du temps. Et on va finir par tourner le film. Je rappelle, comme je l'ai dit souvent, qu'on n'a pas pu tourner le film en France, que l'armée française, d'une certaine manière, une partie, en tout cas l'armée française, une minorité de blocage, comme je disais, nous a empêchés, parce qu'on voulait tourner sur un terrain militaire, et en fait, on a trouvé porte-close partout. Donc on s'est retrouvé à tourner ça en Roumanie. Mais c'est ça la magie du cinéma. Le film a été sélectionné à Cannes. C'est Thierry Frémaux à l'époque qui l'a pris. Et on a fait la projection à Cannes a été extraordinaire. D'émotion, on nous a foutu dehors parce que la standing ovation était vraiment trop longue. Puis il y avait Cronenberg derrière qui attendait. Bon, mais d'un seul coup là, le film est projeté. Il est dans tous les sens du terme. Il est acheté aux États-Unis. Il va représenter la France aux Oscars. Et d'un seul coup, donc tout le monde va aller voir le film. Par curiosité, on sort le 9 novembre 2005. D'ailleurs, nous ressortons cette année, le 12 novembre 2025, 20 ans après le film. Parce que malheureusement, il a encore des choses à dire par rapport à ce qui se passe aujourd'hui. Et aujourd'hui, ben, on apprend dans les écoles de la République française les fraternisations. Ce que moi, on ne m'avait jamais appris. Et chaque année, depuis 20 ans, j'ai 3-4 interventions par an devant des collèges, devant des lycées, pour discuter du Joyeux Noël avec des gamins. Et c'est ça, je ne dis pas ma revanche, mais le cinéma peut imprimer la mémoire des gens et faire que dans les manuels scolaires, maintenant, tout le monde sait qu'il y a des fraternisations.
1: Tout au long de votre filmographie, Christian Carion, on trouve des ponts. Donc soit la guerre, on a parlé de Joyeux Noël, il y a ensuite En mai fait ce qu'il te plaît en 2015 qui raconte la débâcle de 1940. Soit aussi des histoires de père cherchant son fils. En mai fait ce qu'il te plaît, c'est ça aussi. Et puis il y a eu Mon garçon en 2017 et son remake américain que vous avez aussi réalisé, My Son, en 2021. Pourquoi ces thèmes fétiches?
0: Ah oui, là on va s'allonger sur un canapé. Je vous l'ai dit, j'ai reçu beaucoup d'amour de mes parents. L'amour entre un père, enfin des parents et leurs enfants, c'est pas la même chose que l'amour entre les parents. Pas du tout. Il n'y a pas d'échelle de valeur. Hein. Je ne dis pas qu'il y en a un qui est plus fort. Ou... Il y a un côté, je ne sais pas.
1: Une autre forme.
0: C'est une autre forme. C'est pas forcément une histoire de chair, parce qu'on peut avoir le même sentiment pour un enfant adopté. Mais il a quelque chose de peut-être plus puissant, en fait, quand même. Et c'est vrai que mon garçon, dont vous parlez, était dans cette fameuse pochette jaune que j'avais mis sous le nez de Christophe Rossignol au lendemain d'une hirondelle à fait le printemps. Et il m'a dit, c'est pas le moment. Et c'est un film qui me faisait peur parce que il pose une question, jusqu'où on est prêt à aller pour récupérer son enfant?
1: Pour rappeler aux auditeurs, donc c'est Guillaume Canet qui, d'un coup, est appelé. Son fils a disparu et il va devenir quasiment animal dans la traque de celui qui a enlevé son fils.
0: Tout à fait. Il devient un loup. Quelqu'un qui, à un moment donné, n'écoute plus personne et il va au bout de ce qu'il pense être la bonne piste. Et il va être traversé par des sentiments très forts, très violents. Pour citer Jean-Jacques Goldman, qui disait « On ne saura jamais ce qu'on a dans nos ventres ». Parlant de ceux qui ont été confrontés à la guerre et qu'est-ce qu'ils ont fait. Je ne veux pas savoir ce que j'ai dans mon ventre. Hein, c'est-à-dire que qu'est-ce que j'aurais fait à la place du personnage de Guillaume Canet, je ne sais pas.
1: Le cinéma, c'est aussi une histoire de fidélité avec des acteurs. Je parlais de Guillaume Canet qui était déjà là pour Joyeux Noël. Il y a aussi Danny Boone qui était déjà là pour Joyeux Noël et que vous avez fait tourner dans Une belle course. Alice Izaz aussi plus récemment. C'est une histoire de bande aussi, le cinéma. Comment vous voyez la chose ?
0: C'est vrai que quand vous connaissez déjà la personne, vous avez déjà travaillé avec elle, c'est plus facile. Et puis on vieillit, on a nos parcours. Moi j'ai un petit côté famille sans doute, c'est pas sans doute d'ailleurs, c'est clair. Et quand je peux retrouver les gens avec qui j'ai fait des choses, j'aime bien. Dany, pour vous l'avez cité, pour Joyeux Noël, c'était son premier, entre guillemets, film de cinéma, quoi, enfin grand film. C'était compliqué pour lui parce que c'était à l'époque quelqu'un qui faisait des one-man shows, il faisait mourir de rire la France entière. Et là, il me dit, waouh, mais moi, là, à la fin, je meurs. Est-ce que je sais pas, est-ce que je sais faire déjà et ce qu'il va me penser, le public, enfin, c'est des questions légitimes. Hein. Et je lui dis, écoute, je pense que t'es un Bourvil, je pense que tu peux passer de l'un à l'autre sans problème. Il l'a fait avec beaucoup de talent. Il a été nommé au César, meilleur second rôle à l'époque. Et j'ai été énormément heureux de le retrouver pour Une belle course avec Lynn Renault, où là, je pense qu'il est allé encore plus loin dans l'art dramatique, comme on dit. Et il m'a fait chialer. C'est un immense acteur, Danny Boone, clairement.
1: Et là, Lynn Renault, Danny Boone, on était dans la Ch'timi Connection, en quelque sorte.
0: On était dans la Ch'timi Connection, je vous le cache pas. On a bu de les bières à la fin des tournages, hein, pas pendant. Mais il y avait une évidence, il y avait une telle connivence entre ces deux-là. Danny dit toujours que Lynn Renault est sa seconde maman, sa maman du music hall. Donc il y avait un énorme plaisir pour ces deux-là à se retrouver dans ce taxi, à défendre cette histoire. Et ils y ont mis beaucoup d'eux-mêmes dans l'émotion qui passe entre les deux.
1: Le temps file, Christian Carillon, on n'aura pas le temps de vous faire écouter la bande-annonce d'Une belle course, mais j'aimerais un peu boucler la boucle, parce qu'on l'a évoqué rapidement, mais donc vous arrivez à Caluire en 1991 pour faire des études de cinéma, hein, vous nous l'avez dit, parce que Lyon, c'est en quelque sorte la Mecque du cinéma, avec cette rue du premier film. Depuis 1991, vous ne l'avez pas quitté, cette région lyonnaise, toujours à Caluire, et en tant que bon fils d'agriculteur, avoir sous vos yeux une terre qui a produit mais qui ne produit plus était inconcevable. Et à la sortie du confinement, en avril 2020, vous êtes mis bille en tête de remettre en production une terre vignoble chez vous, à Caluire. Donc vous avez des vignes à Caluire avec une cuvée nommée Plein Soleil, évidemment un hommage cinématographique au film de René Clément avec Alain Delon. Vous avez planté 1800 pieds de Syrah. C'est une manière de boucler la boucle, même à Caluire, un peu arraché de votre terre. Vous avez cette terre sous vos yeux et vous ne pouvez pas vous empêcher de la cultiver.
0: Alors, d'abord, on s'est associé avec un vrai vigneron qui s'appelle Pierre-Marie Chermette, qui est dans le Beaujolais et qui fait des vins magnifiques. C'est aller à du talent pour transformer du jus de raisin en vin. Hein. Mais oui, on avait acheté, juste avant le confinement, une ancienne ferme, une des dernières fermes de Caluire, où il y avait tout à refaire dans la maison, ça c'est une chose, mais surtout, il y avait aussi un grand terrain qui était complètement à l'abandon. Et là, oui, mon côté fils d'agriculteur, une terre qui a produit, qui ne donne plus rien, j'avais du mal avec ça. Quoi faire ? Et puis, on s'est aperçu qu'il y a fort longtemps, il y avait de la vigne là. Donc on s'est dit, ben pourquoi pas, on a fait venir Pierre-Marie qui nous a dit, ben attends, on est exposé sud-sud-ouest, c'est le dernier virage du Rhône avant de rentrer dans Lyon, les Romains ont dû faire du vin là, on va en refaire. Et donc on a planté 1800 pieds de Syrah, effectivement, et le vin Plein Soleil, il est bon, enfin je sais pas, ça aurait pu être une piquette infâme, mais la chance, enfin, le travail, enfin bref, et Pierre-Marie, je le répète, fait que le vin, il est vraiment très bien, et donc ça fait plaisir de le consommer à titre personnel, mais pas tout, et d'en vendre dans quelques restos ici à Lyon, mais voilà, oui, redonner à la terre ce non pas ce pourquoi elle est faite, mais disons, la rendre utile, quelque part. C'est aussi une façon de geler l'espace. Il n'y aura jamais de construction là. Hein. De toute façon, ce n'est pas l'esprit de ce quartier à la ville de Caluire. Et puis, on a un autre projet avec la ville de Caluire, c'est une création d'une salle de cinéma.
1: puisque aujourd'hui il y a un seul écran et vous travaillez à la création d'un cinéma de 5 salles.
0: 5 salles, parce que Caluire, 45 000 habitants hein, quand même, il y a un mono-écran qui fait ce qu'il peut et qui fait un très joli travail d'ailleurs, mais qui est débordé quoi, quand il y a des grands films. Et donc l'idée c'est de faire effectivement un endroit, dans un endroit qui est vraiment super, 5 salles, 750 fauteuils et... Je vous le dis, j'aime la salle. J'ai toujours aimé la salle. C'est un endroit magique et je trouve que ça fait partie, c'est un prolongement. Alors là aussi, on s'est associé avec un professionnel de la profession, comme dirait Jean-Luc Godard. Mais c'est important de toujours cultiver ce lien à la salle pour le public. On est dans un pays qui aime le cinéma. On a des chiffres que beaucoup de pays européens nous envient. Mais ça se cultive, ça. Et il faut offrir des écrans et l'envie aux gens d'aller au cinéma ou d'y retourner.
1: Et dans ce futur cinéma, on espère voir votre prochain film, Christian Carayon, qui, là aussi, parlera d'agriculture. Est-ce que vous pouvez nous en dire un mot ?
0: Eh bien, on y travaille. J'espère boucler son financement cette année et tourner l'année prochaine. C'est un film en anglais parce que c'est une histoire qui s'est passée au Canada anglophone. Et en gros, c'est l'histoire d'un homme qui a résisté à Monsanto et leurs OGM. Il n'en voulait pas. Il s'est retrouvé pollué par les OGM des voisins qui, eux, avaient signé avec Monsanto. Et là, il s'est retrouvé dans une guerre avec Monsanto démente. C'est l'histoire d'un homme qui dit non. C'est du David contre Goliath. C'est tout ce que j'aime. Et il sera interprété par Willem Dafoe, qui est un immense acteur avec qui j'ai la chance d'avoir travaillé sur l'affaire Farwell, où il jouait le patron de la CIA à l'époque. Et une jeune actrice que j'avais découvert dans avec le biopic de Amy Winehouse dans Back to Black, qui s'appelle Marisa Abella, et qui va jouer l'avocate qui a défendu cet homme à la Cour suprême du Canada.
1: Eh ben, on vous souhaite un bon tournage, on espère, comme vous le souhaitez, en 2026. Dernière question, rituel de cette émission, qu'est-ce qu'il faut vous souhaiter pour la suite, Christian Carayon ?
0: Ce qu'il faut me souhaiter, c'est de garder l'envie.
1: Garder l'envie de garder ce lien entre le public et le cinéma. Oui. Merci en tout cas pour cette belle rencontre.
0: Merci
1: et
0: à vous.
1: Cette conviction que le cinéma est aussi facteur de lien dans une société qui en a sans doute bien besoin.
0: Tout à fait.
1: Merci encore. On remercie à la réalisation de cette émission Benoît Lotte aujourd'hui et à l'assistance de production Paul Dogy. Version originale, ça revient la prochaine fois dans un mois. Excellente journée à l'écoute de RCF Lyon. Ciao.

0: Et l'émission en version originale, c'est évidemment à réécouter tout l'été, le samedi et le dimanche à 9h. Mais aussi, vous pouvez retrouver l'intégralité des épisodes sur les plateformes d'écoute et sur internet rcf.fr, rubrique version originale. Tout de suite, on va retrouver d'autres rediffusions de l'été. C'est avec Thierry Weber et son émission Quel talent.
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3: 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Un homme qui inspire sans doute notre talent du jour et une vision du rôle et de l'importance de la jeunesse dans son art qu'il partage sans doute également. 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
3: Bonjour Ludovic Versace.
4: Bonjour.
3: Et merci de nous accueillir ici dans un lieu important pour vous. On va avoir le temps de le découvrir. Où est-ce qu'on se trouve aujourd'hui ?
4: Alors aujourd'hui, on fait cette interview dans le hall de l'école Émile Cole. Dans laquelle j'ai fait mes études il y a de ça un petit peu plus de 10 ans. Dans ce hall, c'est un lieu de passage pour les étudiants, mais c'est aussi un lieu d'exposition. Donc on est entouré des œuvres, des exercices réalisés par les étudiants et les étudiantes de l'école. Donc il y a des peintures, il y a des sculptures. Aujourd'hui, il y a des voitures de collection qui sont posées au milieu du hall, qui doivent être dessinées par les étudiants. Voilà.
3: C'est une école, alors pas physiquement ici où vous avez fait vos études, c'était oui. dans un autre endroit à l'époque. Mmh. C'est aussi un endroit où vous revenez de temps en temps, on va avoir le temps d'en parler, mais parce que vous êtes enseignant aussi ici, on revient entre guillemets aux origines.
4: Oui, c'est ça. Ouais, ça fait 6 ou 7 ans que j'enseigne, que j'interviens dans cette école en animation et puis maintenant en suivi de diplôme. Et oui, c'est quelque chose qui est important pour moi de transmettre, de rendre un petit peu ce qui m'a été donné, de transmettre, de rester au contact aussi de cette nouvelle génération, de ces nouvelles générations chaque année. Et de réfléchir aussi, ça me permet de réfléchir sur ma pratique, sur le cinéma, sur l'art en général. Donc ça me nourrit beaucoup de faire ça.
3: On va revenir justement sur l'art en général et apprendre à vous connaître, mais on va parler surtout de l'actualité du moment aussi pour commencer notre échange. Une actualité qui est riche pour vous. Vous rentrez tout juste de 2 cérémonies, celle des Césars en France et celle des Oscars aux États-Unis, pour un film d'animation honnêtement génial, émouvant. On se l'est dit avant que les micros soient ouverts, donc l'honnêteté me pousse à le dire maintenant. Amélie et la métaphysique des tubes, une adaptation du roman du même nom d'Amélie Nothomb. Vous avez été monteur sur ce film, on va revenir sur ce rôle et sur ce métier de monteur. Déjà, qu'est-ce que ça fait d'avoir une partie de son travail sélectionné pour ces grands moments du cinéma et spécifiquement du cinéma d'animation, même si vous n'avez pas remporté le Graal, entre guillemets ?
4: C'est très émouvant de voir que de voir le parcours en fait de ce film qui a été assez difficile à fabriquer, à penser, qui a été le fruit d'un long et âpre travail. Donc forcément de voir qu'il rencontre en fait le public, qu'il rencontre la critique, c'est émouvant, c'est satisfaisant. Voilà, moi je pense que c'est un film qui est particulier dans le paysage du cinéma d'animation. Le cinéma d'animation français est de toute façon particulier. Il a une certaine touche, il a une certaine aura, une certaine forme, etc. Et donc oui, se retrouver aux Oscars, c'est émouvant. Et puis on a envie de le défendre en fait. On a envie de défendre ce cinéma-là, quoi.
3: Je l'ai dit, vous avez été monteur sur ce film d'animation. Ouais. Ça veut dire quoi, déjà, être monteur, et peut-être spécifiquement sur un film d'animation? Qu'est-ce que vous avez fait ces derniers mois? Alors, le film est sorti en 2025, il est disponible sur certaines plateformes aujourd'hui en 2026. Ouais. Ça veut dire quoi, être monteur?
4: Être monteur, c'est pas évident de le résumer, en tout cas d'englober le montage en prise de vue réelle et le montage en animation, parce que c'est deux pratiques qui finalement sont assez différentes. Moi j'aime bien faire l'analogie de la sculpture. En prise de vue réelle, on travaille avec une matière qui est une grande quantité de matière, parce que là, c'est une matière qui est pas très chère à produire. Donc on va avoir plutôt tendance à tailler dans la matière et trouver une forme dans 500, 600 heures de rush peut-être pour trouver un film d'une heure et demie. Donc il s'agit de beaucoup tailler, couper. Ça pourrait ressembler à la taille en sculpture. Et en animation, c'est beaucoup plus un travail de préparation a priori en fait. Donc il faut imaginer le film à partir de pas grand chose, des petits croquis, des images, de storyboard faites assez rapidement, et d'essayer de monter une première version du film, ce qu'on appelle un animatique. De monter une première version du film qui serait une version croquis, mais avec du son, des voix témoins, des musiques témoins, du son témoin, pour avoir une première idée du film. Et puis on fait monter comme ça doucement une forme, donc ça ressemblerait un petit peu plus à ce qu'on pourrait faire en sculpture avec de la glaise, quoi, faire monter une forme progressivement pour arriver à quelque chose d'abouti.
3: Et donc ça, c'est une partie de votre travail. Revenons un peu à votre histoire avec le dessin, qui a eu une place assez jeune chez vous. Comment est-ce que cette attirance pour le dessin est née en vous? Est-ce que c'est une transmission? Est-ce que c'est un apprentissage? Est-ce que, entre guillemets, comme chaque enfant, vous avez commencé à dessiner?
4: Oui, alors c'est pas une transmission, hein. Mon papa est serrurier, ma maman était fonctionnaire, et j'ai pas grandi dans un milieu qui était très traversé par l'art, etc. Mais j'ai commencé à dessiner un peu comme tout, comme beaucoup d'enfants, en regardant des dessins animés à la télé, en me passionnant pour des livres, des mangas, de ce genre de choses. J'ai commencé assez jeune et on m'a reconnu un jeune, une sorte de début de talent. En tout cas, j'ai été encouragé, je pense, par ma maman. Et puis c'est peut-être un peu ça, ces encouragements qui m'ont donné envie de continuer. Puis je pense que j'avais aussi un tempérament un peu introverti, et je trouvais dans le dessin une sorte de refuge, d'endroit où je pouvais exprimer des choses. Et puis voilà, tout au long de mes études, c'était pas du tout évident d'envisager de faire quelque chose là-dedans, même si ça me travaillait un peu. J'étais aussi très intéressé par le sport, donc c'était une autre possibilité pour moi. Et j'ai vécu un parcours scolaire un petit peu difficile, jusqu'en troisième, ou dans une section un petit peu adaptée pour les élèves en difficulté. J'ai rencontré quelqu'un qui s'appelait Monsieur Willem, qui était une espèce de figure assez charismatique, qui était aussi conseiller d'orientation et qui m'a fait faire des tests d'orientation. Et qui, c'est la première personne vraiment qui a formulé le fait que ça pourrait devenir mon métier, en fait, que j'avais des qualités artistiques. et donc qui m'a parlé, la première personne qui m'a parlé en fait de l'école Émile Cole. Voilà, mes parents connaissaient absolument pas et tout. Et je me suis retrouvé là, je sais pas, une dizaine d'années plus tard, dans cette école, quoi.
3: Alors, dans cette période que vous avez un peu décrit de préadolescence, adolescence, vous avez parlé du dessin, vous avez parlé du sport, important pour vous. Ouais. Arrive le cinéma aussi, et qui fait finalement qui fait le pont avec tout ce que vous venez de dire, parce que oui, il y a le dessin, il y a ces dessins qui nous entourent. C'est ce qu'on fait notamment ici à Émile Cole, mais il y a le cinéma. Vous m'avez dit, quand on a préparé cet échange, vers 12-13 ans, vous tombez un peu, entre guillemets, amoureux du cinéma. On passe du dessin au cinéma dans un milieu pas forcément très axé culture. Comment ça s'est passé?
4: Bah oui, ça, c'est quelque chose auquel je tiens. J'en parle souvent. C'est cette facilité, d'accès en fait à cet art qui finalement est une sorte d'art populaire qui est très partagé par tout le monde, qui est le cinéma. Moi, je me suis passionné très jeune pour le cinéma d'arts martiaux, puisque c'est le genre de pratique que je faisais et que je fais toujours dans le sport. Et donc avec mes copains de quartier là, on s'est passionné pour ce cinéma d'arts martiaux, et progressivement en fait on s'est intéressé plus largement au cinéma hongkongais. Et ça nous a amené dans un lieu qui est juste à côté là, qui est le cinéma l'Institut Lumière. Voilà, je me souviens, c'est un souvenir très très marqué pour moi. Nous quatre, petits jeunes de quartier, nous retrouver dans cet endroit qui est un cinéma d'art et d'essai, pour voir un film de John Woo qui s'appelle Une balle dans la tête, qui est un film de 3 heures, mais voilà, qui est un film d'auteur en fait. C'est un des premiers films d'auteur que j'ai vu. Et puis à partir de là, on a commencé à s'intéresser en fait vraiment. On avait conscience en fait quand on voyait des films qui étaient des films formellement intéressant, etc. Et on a eu envie de consommer cette forme de cinéma. Et voilà, ça m'a appris à penser, à regarder le monde, à penser aussi esthétiquement, politiquement le monde. Donc c'est quelque chose de très intéressant que j'ai envie de défendre en fait aussi, cette fréquentation des salles de cinéma et de cette culture-là.
3: Vous avez parlé de vos amis d'enfance, d'adolescence. Il y a un autre ami, actuel d'ailleurs, qui avait un petit message pour vous et qui nous a dit un peu plus sur ce que vous faites, sur ce que vous pratiquez.
5: Est-ce que tu te rappelles cette fois où on avait fabriqué ensemble un jeu de tarot politique pour annoncer la fête de l'insurrection gitane qu'on organisait tous les ans le 16 mai devant la basilique des rois de Saint-Denis, et surtout la semaine passée dans une communauté à la campagne qui possédait une imprimerie artisanale comme autrefois? Et j'oublierai jamais la rigueur avec laquelle tu avais rendu ton imagination réelle en sculptant dans le bois ces dessins que tu avais fait initialement pour pouvoir utiliser ces planches de bois comme support d'impression, qu'on découpe ensuite une quantité de planches imprimées à la main avec de l'encre artisanale. Et c'est vraiment à l'image de ta rigueur, de la créativité, de la détermination et aussi le souci de mettre la création au service d'une politique d'émancipation.
3: Qui est cette personne qui vous a laissé ce petit message? Et du coup, on peut créer avec n'importe quoi, même avec du bois, avec ce qu'on a sous la main?
4: Oui, c'est un peu émouvant d'entendre ça. Donc c'est Pierre Chopineau qui est mon beau-frère, en fait, qui est le frère de ma compagne, avec qui j'ai beaucoup travaillé et avec qui je continue de travailler, qui est un écrivain, un poète de grand talent, qui m'inspire beaucoup. Et que j'ai rencontré dans le cadre d'un travail associatif, comme il l'évoque, autour de l'émancipation des personnes roms en fait qui vivaient dans le 93 et partout en France dans des conditions souvent très difficiles. Et ensemble, oui, j'ai beaucoup pensé en fait l'art dans ma pratique en sortant de l'école. J'ai beaucoup pensé ma pratique à travers ce travail associatif dans ce cadre-là, et c'est pour moi c'est très important en fait d'avoir pensé ces images, ces formes, d'avoir mené ces réflexions hors d'un cadre qui est le cadre de l'industrie culturelle, hors d'un cadre industriel. Les enjeux deviennent autres. On pense nos images, nos représentations à partir de logiques qui sont très différentes et qui, je crois, sont très saines, en fait, parce que on n'est pas encombré par tout un tas d'enjeux qui sont des enjeux, finalement, qui peuvent devenir un peu superficiels, quoi. Donc voilà, Pierre, c'est quelqu'un qui m'a beaucoup inspiré, avec qui j'ai beaucoup pensé ma pratique, et tout ce que je fais, en fait, est très imprégné de ces souvenirs-là, dont ce souvenir, effectivement, de création de tarot avec des moyens toujours très très modestes.
3: Vous avez parlé de ce que vous avez fait en région parisienne. C'est en 2019, le documentaire « Je m'anime pour mes droits » qu'on peut voir sur votre site internet. On tape votre nom, prénom, on le trouve très facilement. Mm-hmm. C'est un film, un documentaire à hauteur d'enfant sur l'enfance dans des bidonvilles à Saint-Denis, en région parisienne, dans des conditions difficiles. Et vous avez décidé de ne quasiment pas montrer des images de la réalité. On le voit un peu à la fin. Mais il y a des dessins de l'animation très enfantine, du cinéma d'animation, un documentaire d'animation. Pourquoi, alors que vous vouliez sans doute mettre en avant, peut-être voire même dénoncer, si on va plus loin, des conditions de vie, pourquoi, quand on parle des rêves d'enfants, de la réalité de ces enfants dans ce contexte si particulier, pourquoi est-ce qu'on ne montre pas des images, et pourquoi est-ce qu'on l'image justement avec un crayon, avec des dessins?
4: Parce que si j'ai été très inspiré, très éduqué par l'image, je crois aussi que les images peuvent être très trompeuses et fallacieuses. Et voilà, j'ai travaillé pendant 6-7 ans dans un projet que j'ai monté d'éducation avec des jeunes enfants qui vivaient en bidonville. Il me venait assez peu l'idée de les filmer, en fait, de les photographier, ou alors c'était vraiment quand c'était très nécessaire de le faire. Donc c'est un geste compliqué, en fait, de filmer certains sujets. C'est un geste qui peut être violent, qui peut être trompeur, qui peut être manipulateur. Et pour moi, en fait, l'art en général c'est toujours une quête vers quelque chose qu'on pourrait définir comme étant une vérité, donc on doit quelque chose, en fait, au réel, on doit quelque chose à la vérité, et prendre une image comme ça, une photo, c'est pas nécessairement faire quelque chose de aller vers cette vérité là nécessairement, quoi. Donc pour moi, passer par le regard des enfants, par ce qu'ils pensent, par ce qu'ils ont à l'intérieur, par leur voix, leur imaginaire, ça me semblait être beaucoup plus porteur de vérité sur ce qu'ils vivent, sur la réalité qui est la leur, que de venir poser un regard un peu brutal .
3: Et j'ai cité dans mon introduction une citation de Miyazaki sur les enfants. Je m'anime pour mes droits, c'était avec des enfants, des jeunes. Ce qu'on peut aussi voir, un documentaire, un court-métrage, Le présent, le passé, l'éternité, où là vous suivez aussi des enfants, des jeunes à Auschwitz. Pourquoi est-ce que travailler avec des enfants, avec des jeunes, peut-être même pour reprendre cette citation que j'ai citée au début, qu'est-ce que ça vous apporte, peut-être parce qu'on imagine que vous leur apportez des choses, mais qu'est-ce que ça vous apporte à vous quand on est réalisateur, monteur, etc.
4: Ben, je dirais que le fait que ce soit des enfants, bon, c'est peut-être lié à quelque chose qui est une forme de transmission. C'est une question peut-être un peu compliquée. Moi, je pense que j'ai vécu enfant certaines choses. J'ai eu des figures qui étaient des figures importantes pour moi, qui étaient des figures de transmission. Donc je pense que d'une certaine manière, j'ai envie de rendre ça. Mais ce qui pour moi est très... Oui, ce qui pour moi a été très inspirant dans toutes ces expériences, c'est de travailler avec des gens qui sont traversés par des situations qui sont des situations d'extrême violence, en fait, et je pense que ça résonne aussi avec l'histoire de ma famille, l'histoire de mon père qui vient d'une vague d'immigration italienne et qui a vécu l'extrême pauvreté. Donc j'ai entendu ces histoires, en fait, de violence sociale, institutionnelle, pendant toute ma jeunesse sans que ce soit tout à fait révélé, etc. Donc je pense que c'est ce qui m'a porté vers ces sujets-là. Et après, Auschwitz, ça a été aussi très intéressant de penser comment faire apparaître ce lieu en image ou le faire non apparaître justement parce que c'est un peu comme les bidonvilles, c'est-à-dire c'est des images qui sont très délicates en fait à envisager. Ça a fait de grands et de très intéressants débats hein, dans l'histoire de l'art. Et voilà, pour moi, passer à questionner ces choses à travers la voix de ceux qui sont les héritiers de cette histoire, c'est pour moi c'était pour moi une des manières les plus justes et les plus les plus fécondes quoi pour parler de ces sujets-là.
3: Vous avez parlé transmission, revenons à ce que vous faites notamment, c'est pas votre quotidien parce qu'on l'a vu, on l'a entendu, vous travaillez sur différents projets mais vous êtes aussi enseignant ici à Émile Cole et puis il y avait une deuxième et dernière personne qui avait un petit message pour vous à ce sujet-là.
6: Est-ce que cette année, tu vois plein d'élèves lever la main, plein d'enthousiasme pendant ton cours théorique? Est-ce que tu leur as trouvé un peu de passion pour la philosophie de ton cours? Je l'espère en tout cas, parce que je sais que ça te tient à cœur. Voilà, je voulais te remercier en passage pour toutes ces années durant lesquelles j'ai beaucoup appris à tes côtés, dans l'assurance que tu as de porter un cours à bout de bras, même quand on a très peu d'énergie, on l'a su pendant toutes ces années, et de s'attacher au sens et à tout ce que l'on peut permettre d'apporter de plus que la technique à travers d'un cours d'animation, à travers l'histoire et la philosophie du cinéma en général et du cinéma d'animation comme tu l'as super bien fait. Et voilà, j'espère qu'on aura l'occasion de redonner des cours ensemble malgré tout et qu'on se verra très vite. Ah oui, un dernier petit message d'actualité. J'avais pleuré devant K-pop Demon Hunter, mais j'avais plus pleuré devant Amélie et la métaphysique des tubes. Voilà, je trouvais que vous méritiez l'Oscar. Et ça sera une prochaine.
3: Même question qu'avant, suite au premier message. Qui vous a laissé ce message? Et pour revenir un peu sur ce côté transmission, qu'est-ce que ça vous fait d'être de l'autre côté des tables aujourd'hui et de transmettre? On a parlé des très jeunes avant avec qui vous avez travaillé. Là, c'est des adolescents, des jeunes adultes qui sont ici.
4: Oui, c'est mon ami Philippe Roland, qui était dans ma promo à Émile Cole, qui est aujourd'hui réalisateur, très talentueux et avec qui j'ai adoré donner des cours et avec qui sans doute je redonnerai des cours un jour. Et voilà, ensemble, on a fait effectivement, on a enseigné pendant 5 ans, on a construit un cours en fait. Théorique, philosophique, historique sur l'animation, ce qui n'existait pas vraiment en fait à l'époque où nous on a été quand on suivait nos cours d'animation, c'était essentiellement technique et on a eu à cœur, moi j'ai vraiment eu à cœur d'essayer de construire un cours théorique et d'essayer de réfléchir avec les étudiants et les étudiantes à la manière que peut avoir le cinéma d'animation de s'inscrire dans la grande histoire du cinéma et surtout de dégager quelles sont les spécificités en fait de ce média et de le relier avec la philosophie, avec l'histoire, avec la politique, avec l'esthétique, avec d'essayer d'élargir au maximum la vision des étudiants et des étudiantes pour qu'ils puissent penser leur pratique. Philippe fait référence à l'énergie qui parfois manque un peu, ou alors on est face à des grands groupes d'élèves, 80, Émile Cole c'est une école très exigeante, donc qui souvent sont très fatigués, et c'est parfois difficile de porter un cours philosophique un petit peu avec des problématiques un peu profondes devant des étudiants qui sont pas toujours réceptifs, mais on a toujours en fait c'est un peu moi ce que j'ai vécu aussi à Cole, c'est que j'étais un étudiant très très très très intéressé, très passionné par les cours de cinéma notamment, et on a toujours quelques-unes qui accrochent au discours et qui nous relancent et qui nous donnent envie de continuer à creuser quoi, donc voilà, c'est des souvenirs qui sont drôles quoi.
3: Au début de notre échange, j'ai parlé de vos différentes casquettes, réalisateur, monteur, dessinateur. Pourquoi différents rôles et qu'est-ce que ça vous apporte de, je vais résumer comme ça entre guillemets, de pas être monotâche, de faire différentes choses? C'est de toute façon une évidence quand on fait du dessin, quand on fait du cinéma, quand on fait du cinéma d'animation, c'est quelque chose que vous avez décidé.
4: Je pense que c'est un peu quelque chose qui vient de mon tempérament. C'est très peu calculé, en fait, la manière que j'ai de gérer ce qu'on pourrait appeler une carrière. Pierre l'a dit tout à l'heure, en fait, moi, je suis mu par des choses qui sont très enfouies, très personnelles. Bon, je vais vers ce qui me semble être nécessaire de faire, quoi. Donc quand il faut s'investir, voilà, auprès de jeunes, sur un bidonville, je le fais sans me poser forcément la question de ce que ça va m'apporter. Quand il faut partir en voyage dans tel endroit qui me semble devoir réfléchir sur telle histoire, je le fais parce que ça me semble essentiel et nécessaire. Donc il y a quelque chose toujours de l'ordre de la nécessité, en fait, qui pour moi est important. Quand on m'a proposé de faire Amélie, c'était pas du tout quelque chose qui était dans mes plans. J'étais en train de travailler à autre chose. Au début, je me suis dit non, je vais pas faire ça, ça me semble pas logique, etc. Et puis en fait, il se trouve que la réalisatrice Maëlys Valade, qui a co-réalisé le film avec Lien Chohan, est une amie en qui j'ai confiance, et qui m'a aussi fait confiance. Et ça, en y réfléchissant, voilà, je me suis dit en fait effectivement, faut faire ça. Et c'était le premier long métrage que je montais. Là, je manquais aussi d'une certaine expérience et tout, et en fait, bon, bah maintenant c'est évident qu'il fallait le faire, quoi, et ça m'a apporté beaucoup. Et donc voilà, je crois que je réagis plutôt comme ça, un peu au fil des opportunités qui me sont données.
3: Et justement, pour terminer notre échange, on va revenir sur ce film Amélie, parce que vous avez choisi la musique Jeu d'eau de Ravel, interprétée, vous m'avez dit que c'était important, par Samson François. Pourquoi est-ce que, quand on a parlé d'une partie de ce que vous faites aujourd'hui et de ce film d'animation Amélie, pourquoi finir notre échange par cette musique-là?
4: Bah, c'est une musique qui est dans le film, et c'est la musique qui a beaucoup inspiré, en fait, le montage de ce film. Très tôt, dès l'entretien, en fait, d'embauche que j'ai fait avec l'équipe, la question de l'impressionnisme, en fait, m'a apparu comme étant évident. Et donc, se diriger vers la musique impressionniste, c'était une manière de rendre hommage à ce côté très... le motif de l'eau du film, ce côté très fluide, très organique, autour d'un montage perceptif, autour des sensations de la petite Amélie. Donc ça semblait un peu évident de penser cette musique.
3: Et ben justement, on va écouter, ou en tout cas écouter une partie. Merci beaucoup, Ludovic Versace, de nous avoir accueillis. D'ailleurs, aujourd'hui, ici, dans l'école Émile Cole, on retrouve tout ce que vous faites. Je l'ai dit avant, on tape votre nom, prénom sur n'importe quel moteur de recherche et on trouve ce que vous faites. Merci beaucoup.
4: Merci à vous.

0: 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Bonne fin d'après-midi à notre écoute. Tout de suite, vous avez rendez-vous avec Inspiration.
1: Et c'est Café Philo dans Inspiration avec Marie Grand sur le thème « Qu'est-ce qu'on attend pour être heureux ?»
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0: Et c'est Café Philo sur un air bien connu. Qu'est-ce qu'on attend pour être heureux? Et c'est vous, Marie Grand, qui venez éclairer nos lanternes. Merci d'être avec nous.
1: Merci Laetitia.
0: Alors, vous êtes professeure de philosophie, conférencière et directrice du Collège supérieur de Lyon. Si on explore philosophiquement les paroles de la chanson, qu'entend-on?
1: On entend qu'il y a des sourires, qu'il y a des violettes, que l'amour nous guette, il y a des raisins, des rouges, des blancs, des bleus. En gros, il y a tout pour être heureux. Mais pourtant, on attend. On continue à attendre ce bonheur. Et donc, c'est ça le paradoxe, c'est que tout se passe comme si le bonheur nous manquait toujours, comme si on l'appréhendait sur le mode du délai. Je serai heureux quand ? Les enfants disent « je serai heureux quand je serai grand ». Les étudiants disent « je serai heureux quand j'aurai décroché tel diplôme ». Ou alors, le bonheur, on l'appréhende sur le mode du conditionnel. «

0: on ne l'obtient pas parce que le réel ne le permet pas, parce que les événements ne le permettent pas, et on est frustré. Mais il y a une autre expérience qui est plus difficile à penser. C'est l'expérience dans laquelle on veut quelque chose, on l'obtient, et pourtant, on est quand même déçu. Vous savez, c'est ce petit réflexe quand on se dit « Ah, c'est que ça !» Comme si ce qui nous satisfait nous déçoit à la fois. Et bien ça, ça porte un nom en français. Ça s'appelle le désappointement. Quand on n'a pas ce qu'on cherchait, c'est la déception. Mais quand on a ce qu'on cherchait et que pourtant ça ne nous comble pas, c'est le désappointement. Et j'aimerais qu'on parle de ça, de ce petit moment où on se dit « Mais ah, c'est que ça !»
1: Oui, hein, tout se passe hein, comme si notre désir s'était arrêté provisoirement à un objet, mais que ce dernier finalement est impuissant à l'épuiser.
0: C'est ça. Alors pourquoi ? Pourquoi est-ce que on continue de désirer alors même que on a ce que l'on recherchait ? On peut dire que c'est une question de temporalité. Je serais heureux si ce que j'ai aujourd'hui, je continue à l'avoir demain, si je continue à le posséder. Et parfois même, on se dit que on préférerait ne rien avoir plutôt que d'être déçu de n'avoir plus. Donc, il y a une dimension temporelle. Le fait que le bonheur, effectivement, est éphémère. Et puis, il y a, je crois, une autre question qui est la disproportion entre ce que l'on désire, ce qu'on espère vivre et ce qu'on vit vraiment. Il y a un personnage dans la littérature qui est vraiment paradigmatique de ça, c'est le narrateur de La Recherche du Temps Perdu. À chaque fois, ce narrateur, il forme des images et il a des désirs qui précèdent ses rencontres. Il se rend à Baalbek et il imagine la plage de Baalbek majestueuse, etc. Il arrive... Ah, c'est que ça ? Ou alors, par exemple, il imagine Madame de Guermantes, il fantasme sur sa particule, par exemple, et puis il la voit un jour dans la rue, et elle a le teint rougeau, elle a un nez qui n'est pas forcément très esthétique, et il se dit, ah, mais ça n'est que ça, Madame de Guermantes. Et donc, voyez, le problème...
1: Ça nous arrive, hein, ça aussi.
0: Ça nous arrive. Pourquoi ? Parce qu'on va au réel avec des désirs qui sont plus grands que le réel. Et donc, le désappointement aussi, c'est cet écart entre ce qu'on imaginait vivre et ce que l'on vit vraiment.
1: Oui, alors vous appelez ça le syndrome du bovarisme, en faisant référence à Madame de Bovary. Pourquoi ?
0: Oui, bien sûr. Bah, c'est pas moi. C'est vraiment rentré maintenant dans l'imaginaire. Bah, Madame Bovary, typiquement, c'est ce personnage qui vit dans un état d'insatisfaction chronique sur le plan affectif, social, parce qu'elle a des ambitions démesurées qui font que son quotidien lui semble fade, elle ne s'intéresse pas à son enfant, parce qu'elle vit avec ce supplément de rêve finalement qui l'empoisonne et qui l'empêche de savourer le quotidien.
1: Oui, et finalement, cette faculté de rêver, on pourrait dire que c'est formidable, et bien là, ça devient un handicap pour elle.
0: Oui, ça devient un handicap parce que ça déréalise notre présent, ça nous conduit à nous désintéresser de ce qu'on a à vivre dans une sorte de monde parallèle qui fait qu'on fuit le monde réel.
1: Oui, on pourrait dire que nos contemporains sont un petit peu finalement en face aussi de cette attitude, pourraient avoir cette tentation.
0: Oui, on pourrait avoir cette tentation, d'autant que le virtuel, le monde virtuel, chez nous, le temps qu'on passe sur nos écrans, sur les images, est quasiment plus grand, plus important que le monde réel. Donc c'est vrai que cette tentation nous guette peut-être encore plus qu'à l'époque de Madame Bovary.
1: Oui, avec ces jeux où on devient le héros qu'on rêve d'être, le surpuissant, c'est ça, celui qui n'a jamais peur. On se met dans la peau d'un personnage qu'on n'est pas finalement.
0: Oui, mais bien sûr de manière seulement virtuelle.
1: Alors, nous menons l'enquête sur un mystère. Qu'est-ce qu'on attend pour être heureux? Et surtout, quel est ce mystérieux objet qui nous manque et qui nous rendrait heureux? Alors, la réponse de la philosophe.
0: Alors, de la philosophe, je ne vais pas répondre en mon nom, mais je vais m'appuyer sur les philosophes. Les premiers à s'être penchés sur le dossier, ce sont les philosophes grecs. Et pour eux, en fait, ce qu'on attend, c'est pas quelque chose, c'est pas un quoi, mais c'est plutôt le comment. En fait, pour les philosophes grecs, ce dont on manque et qui nous empêche d'être heureux, c'est de méthode.
1: On sait pas s'y prendre.
0: On sait pas s'y prendre, exactement. Et le diagnostic des philosophes, que ce soit Socrate, Platon, Aristote, les stoïciens, les épicuriens, là, c'est tous les philosophes qu'on considère comme ayant fondé des écoles de sagesse. Le diagnostic, c'est toujours toujours le même, c'est que le malheur est le fruit d'une ignorance.

0: quelconque et d'un manque de savoir-faire. On ne sait pas s'y prendre avec nos désirs, avec le réel, par exemple.
1: Oui, alors est-ce que c'est la raison pour laquelle les Grecs ont toujours lié le bonheur à la connaissance ?
0: Exactement. Pour les Grecs, cette méthode pour être heureux s'appelle la sagesse. La sagesse, c'est non seulement un savoir, mais ça consiste à vivre ensuite en fonction de ce que l'on sait. Mais effectivement, vous avez raison, il y a un apport théorique.
1: Quelle est la différence avec le développement personnel, sagesse, développement personnel ? C'est pas tout à fait la même chose ?
0: Ah non, alors je crois que c'est pas tout à fait la même chose et c'est intéressant cette question parce que souvent on confond les deux. On les confond parce que c'est vrai que sur un certain nombre de points, ces sagesse et développement personnel se rapprochent. Je prends un exemple. Une des choses importantes que les stoïciens vont nous apprendre, c'est que ce qui nous trouble, ce ne sont pas tant les événements, mais ce sont les images, les discours qu'on nourrit au sujet des événements. Ça, c'est quelque chose qui va se retrouver dans le développement personnel, par exemple. Mais la grande différence entre le développement personnel et la sagesse, c'est la finalité. Vous voyez, dans développement personnel, on entend personne. Ça veut dire que le projet, ce projet de perfectionnement, il est centré sur le moi, sur la personne, et ça n'intéresse pas beaucoup les Grecs, et je dirais même pire, en fait, les Grecs cherchent plutôt, les philosophes, à nous délivrer du moi.
1: Oui, et pourtant la fameuse phrase « connais-toi toi-même » de Socrate.
0: Oui, alors voilà, ça, cette fameuse phrase, elle est source de beaucoup de malentendus parce que souvent on se dit, on l'entend comme des modernes, on se dit « ah, faut plonger dans notre intériorité, connais-toi toi-même, découvre à quel point t'es intéressant, t'es profond, t'es torturé, etc. » En fait, c'est pas du tout ça que ça veut dire et on oublie la fin hein, « connais-toi toi-même et tu connaîtras l'univers ». Et les dieux. Donc l'horizon, c'est pas le moi. L'horizon, c'est la connaissance du réel et c'est l'accord, comme diraient les stoïciens, entre ce que je suis et le cosmos et la rationalité universelle. Être soi, pour les Grecs, c'est pas un projet suffisant.
1: Alors, on revient à notre question, hein. Finalement, comment trouver le bonheur ? Qu'est-ce que nous disent les philosophes ?
0: Donc, c'est un problème de méthode et qu'il faut apprendre à guérir d'abord ce rapport maladif qu'on a au temps, qui fait que le bonheur, effectivement, on l'attend, c'est-à-dire qu'on le reporte toujours à demain et qu'on n'investit pas la seule dimension du temps qui nous appartient vraiment, qui est le présent. Vous connaissez la fameuse phrase d'Horace.
1: Carpe diem.
0: Carpe diem, cueille le jour. Je me permets de citer la suite. Sans te soucier du lendemain ou sans croire au lendemain. Cueille le jour sans croire au lendemain. L'idée, hein, c'est d'apprendre à investir cette dimension du temps, le jour, hein, qui dépend vraiment de nous, en fait.
1: Prendre la vie comme un cadeau, c'est ça ?
0: Oui, c'est-à-dire que ce présent... C'est aussi, hein, on a le double sens en français, c'est aussi un présent. C'est aussi quelque chose qui nous est donné.
1: Ah, c'est beau ça, vivre le présent.
0: Voilà, vivre le présent.
1: Au deux sens du terme.
0: Au deux sens du terme. D'ailleurs, la métaphore des fleurs, hein, cueillir des fruits, nous montre que ces fruits de la nature, on ne les a pas forcément produits, on les reçoit.
1: Aimer le présent, tiens, je retiens, je n'avais jamais entendu comme ça.
0: Et la deuxième chose que disent les philosophes, c'est qu'il faut aussi guérir notre rapport pathologique au réel. Le fait que... On va au réel avec des désirs qui sont trop grands et on nourrit une forme de déséquilibre entre nos désirs et le réel.
1: Donc c'est important d'accepter le réel, c'est ça ?
0: Oui. Si on devait résumer la sagesse grecque en un seul mot, ce serait oui. Trop souvent, face au réel, notre premier mouvement, c'est de dire non. C'est de vouloir autre chose que ce qui se présente. Et les philosophes nous apprennent justement à formuler ce oui sans condition. C'est pas un oui, j'aimerais le monde si il était comme ceci, comme cela. Oui, j'aimerais cette femme si elle avait pas tel et tel défaut. Oui, j'aimerais mon enfant s'il réussit une grande école. Il faut apprendre à aimer le réel tel qu'il est, non pas l'enfant idéal que je projette, mais l'enfant réel
1: qui m'a été donné et confié. Voilà, on va revenir sur le mythe de Sisyphe. Avec vous, cet homme hein, qui montait son rocher en permanence dans la mythologie, et on verra qu'il a quelque chose à nous dire au sujet du bonheur.
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1: Qu'est-ce qu'on attend pour être heureux ? Et nous explorons avec vous, Marie Grand, ce thème qui titille nos contemporains. Alors rappelons que vous êtes professeure de philosophie et directrice du Collège supérieur de Lyon. Nous allons évoquer la figure de Sisyphe, une figure mythologique. Qu'est-ce qu'elle aurait à nous dire sur ce sujet ?
0: Alors c'est Albert Camus qui revisite cette figure-là dans le mythe de Sisyphe.
1: On peut le décrire déjà parce qu'il y a peut-être des auditeurs qui ne le connaissent pas.
0: Voilà, donc Sisyphe, il est condamné à remonter chaque jour sa pierre en haut d'une montagne et il sait qu'elle va tous les jours redescendre cette pierre. Et
1: donc un énorme bloc de pierre.
0: Bloc de pierre. Et Camus nous dit, il faut imaginer Sisyphe heureux. Alors que c'est une condamnation, alors que c'est un châtiment et une épreuve. Et qu'est-ce que ça veut dire, il faut imaginer Sisyphe heureux? Ben, ça veut dire que Sisyphe, il sait que sa pierre redescendra. C'est-à-dire qu'il ne nourrit pas d'espoir démesuré, mais le temps de la remontée, eh bien, il trouve du cœur à l'ouvrage, un peu comme le docteur Rieux, par exemple, dans La Peste, qui va s'activer pour secourir les uns et les autres, mais il sait qu'il ne va pas combattre la maladie, il va faire seulement qu'il y ait moins de morts. Eh bien, on peut, le temps de la remontée, le temps de l'action, en fait, être heureux, même si le tableau général reste tragique.
1: Oui, alors, c'est là tout le problème d'une méthode, savoir ce qu'il faut faire ne suffit pas à le faire. C'est-à-dire que c'est pas la méthode Coué. Je dois être heureux, donc je suis heureux.
0: Oui, et c'est un peu la limite de cette formule. Il faut imaginer Sisyphe heureux. Je me souviens d'un de mes étudiants qui m'avait dit mais moi, madame, je n'y arrive pas à imaginer Sisyphe heureux.
1: Oui, ben moi non plus, je vous avoue.
0: Voilà, savoir que la pierre va redescendre, savoir que le malheur aura le dessus, ne me permet pas de m'investir complètement dans ce que je fais. Et ça, effectivement, c'est une vraie objection aux écoles de sagesse qui nous disent « il suffit de bien s'y prendre, il suffit de renoncer à certains de ses désirs, d'accepter le réel tel
1: oui,
0: qu'il fait ».
1: Oui, cueille le jour aussi, cueille le jour. Alors qu'est-ce qu'on fait du mal, de la souffrance, de la mort et de tout ce qui nous blesse?
0: Voilà, alors effectivement, cueille le jour, est-ce que le jour est toujours une fleur? Est-ce qu'il n'y a pas certains jours qui ont des épines? Et est-ce qu'on peut finalement toujours s'installer dans le présent comme un présent, comme un cadeau? Et puis, est-ce qu'on peut ne pas croire au lendemain, comme nous conseille Horace? Est-ce qu'une partie de l'intérêt de ce qu'on fait ne vient pas de ce qu'on rêve, en fait? De nos rêves, ce sont eux aussi qui nous attachent au réel.
1: Oui, et vous dites aussi que vaut l'instant seul détaché de tout ce qu'on projette. Rien, nous ne sommes pas faits pour l'instant.
0: Non, c'est le poisson rouge qui est fait pour l'instant, qui fait le tour de son bocal, qui oublie. Mais nous, on vit toujours avec l'horizon de nos projets. Et ce sont nos projets qui donnent saveur, en fait, à notre présent. Notre présent, il est tendu vers un avenir.
1: Et Pascal, vous le citez, pourquoi?
0: Justement, Pascal, il ne croit pas du tout à ce bonheur des philosophes. Il l'appelle comme ça, le bonheur des philosophes. Et en fait, il représente bien la manière dont le christianisme va traiter la question, dont le judéo-christianisme. Il y a un personnage que vous connaissez dans la Bible, c'est le personnage de Job. Job, il lui arrive plein de malheurs et il se plaint. Il y a cette clameur de Job, cette immense plainte de Job. Ça, vous voyez, pour un philosophe grec, c'est inaudible. Normalement, Job devrait consentir au réel, devrait consentir à cet ordre des choses. Et non, c'est un indigné. Il se révolte. Et en fait, le christianisme va soutenir la plainte de Job.
1: Oui, et vous dites, le christianisme prend au sérieux notre désir d'absolu. Qu'est-ce que vous voulez dire par là?
0: Ben, ça veut dire que le christianisme, il va pas chercher à nous réconcilier avec le réel à tout prix, en nous faisant croire, comme les stoïciens, qu'on peut être heureux dans la souffrance ou dans la douleur. Non, le mal est une injustice, le mal est un scandale et il faut prendre au sérieux justement ce désir d'idéal qu'on a. On veut plus que ce qu'on vit, plus que ce qui nous arrive. Et on n'a pas à rogner en fait sur ce désir-là. On n'a pas à renier ce désir-là.
1: Oui, et vous dites, si nous cherchons l'absolu en cette vie, c'est que nous l'avons déjà connu. C'est ce que nous dit Pascal, philosophe chrétien.
0: Oui, alors effectivement, c'est ce qu'il nous dit et c'est la manière dont il comprend le fameux mythe de la chute dans la Genèse, le troisième chapitre de la Genèse. Souvenez-vous, Adam et Ève sont dans le paradis, ils connaissent le bonheur, une relation à Dieu qui est naturelle. Ils vivent dans sa bienheureuse dépendance et ils vont désobéir. Il y a cet épisode de la chute et ils vont perdre cet état de béatitude. Et donc, Pascal dit, ils ont connu et à travers eux, nous avons symboliquement connu le bonheur, mais c'est un état qu'on a perdu. On est un peu comme un roi qui serait devenu un mendiant, un clochard. Le problème, c'est qu'on a gardé des goûts de roi, parce qu'on a déjà, pour Pascal, connu le bonheur. Donc, on peut pas se satisfaire de ce qu'on a. On se souvient de ce bien infini qui continue, en fait, de faire qu'on manque de quelque chose.
1: Oui, et pour le chrétien, c'est l'amour de Dieu. Donc, on vient de cet amour. Il y a tout ce passage terrestre et on retourne dans cet amour. Donc, finalement, on revient dans cet état d'aimer et d'être aimé qui nous a constitués.
0: Voilà. Oui, il faut assumer que ce dont on manque pour être heureux, c'est de Dieu.
1: Alors, si au fond, c'était attendre qui nous rendait heureux, telle est la question.
0: Oui, alors effectivement, c'est un peu contre-intuitif ce que vous dites, mais je vais prendre un exemple pour l'illustrer. À Noël, par exemple, les enfants prennent beaucoup de temps à faire leur liste, à attendre leurs cadeaux. Et le 25 au matin, ils se jettent dessus avec frénésie, ils déchirent les paquets. Et en fait, assez rapidement, ils délaissent leurs jouets. Comme si, en fait, la joie de Noël était davantage dans l'attente que dans la satisfaction elle-même.
1: Oui, on l'a tous vécu ça d'ailleurs. Hein. Alors ça veut dire quoi ?
0: Ça veut dire quoi ? C'est Rousseau qui l'explique très bien avec cette phrase qui est très célèbre. Rousseau dit « Malheur à qui n'a plus rien à désirer, il perd pour ainsi dire tout ce qu'il possède ».
1: Oui, donc le désir rend plus heureux que la jouissance, c'est ça ?
0: Oui, effectivement, comme si le désir, qui est normalement un manque, devenait une possession. Alors pourquoi ? Pourquoi est-ce que il y a une possession dans le désir ? Bah, déjà parce que la jouissance en elle-même, elle a du mal à nous combler. La jouissance est triste, comme on dit, parce qu'on s'y habitue. Très rapidement, on ne désire plus ce que l'on a déjà. C'est tout le problème de l'amour. Hein. On dit l'amour dure 3 ans. Assez rapidement, on connaît l'autre comme le fond de sa poche.
1: Et finalement, alors que c'est faux. Hein.
0: Alors que c'est faux.
1: C'est bien que l'autre est un mystère.
0: Effectivement. Mais en même temps, le quotidien fait qu'on peut s'en lasser. Parfois, faut perdre ce que l'on a pour parvenir à le savourer. Par exemple, on ne se rend pas compte, mais être en bonne santé, c'est quelque chose d'extrêmement précieux. Il suffit d'être malade pour que renaisse ce désir de quelque chose qu'on avait, mais qu'on ne réalise pas.
1: Oui, être libre aussi. Hein.
0: Être libre.
1: On se rend compte aussi quand on va dans des pays où on est plus libre du tout, que c'est un bien très précieux, mais qu'on ne voit plus finalement.
0: Qu'on ne voit plus parce qu'il est devenu tellement évident. Donc vous voyez, la jouissance, on ne la remarque pas. Ou alors, il faut la perdre pour la désirer à nouveau.
1: Oui, alors il y a un philosophe qui disait ça, Schopenhauer, que finalement, on n'apprécie pas les 3 plus grands biens de la vie, la santé, la jeunesse et la liberté, comme on devrait.
0: Bah, tant qu'on les possède, en fait, on ne s'en rend pas compte. Et pour en comprendre la valeur, c'est terrible, mais finalement, il faut peut-être les avoir perdus. Être devenu plus âgé et se dire « Ah, qu'est-ce que c'était bien quand j'étais jeune ?»
1: Alors, est-ce qu'on pourrait aller jusqu'à dire que finalement, désirer rend heureux, mais aussi imaginer rend heureux ?
0: Oui, imaginer aussi rend heureux. En fait, non seulement la jouissance, elle est déceptive, elle est triste, mais c'est vrai que le désir, il est lui-même source de satisfaction. Parce que l'imagination, c'est un pouvoir incroyable. On peut se satisfaire de jouissances imaginaires. Peut-être que ça vous est déjà arrivé, par exemple, de vous promener dans la rue avec la musique de la Ligue des Champions dans vos écouteurs et vous imaginez avoir, je sais pas, la carrière que vous voulez. C'est ce qu'on appelle en psychanalyse un daydream, un rêve éveillé.
1: Oui, ou alors les lieux, vous savez, qui vous font du bien. Vous êtes dans une salle d'attente médicale et puis vous transposez sur cette plage que vous adorez et là, vous êtes heureux.
0: Exactement, on peut même l'utiliser ça pour
1: en sophrologie.
0: Hein. Et donc, c'est qu'il y a une puissance de l'imaginaire. On peut s'installer dans l'imaginaire presque comme dans le réel. Et je dirais que d'ailleurs, l'imagination, elle a une qualité que le réel n'a pas. C'est qu'elle est plastique, c'est qu'elle nous obéit. Elle peut prendre les contours de nos désirs, alors que le réel, lui, il ne nous obéit pas, il est limité. Et c'est d'ailleurs la raison pour laquelle l'enfant est déçu au moment où il ouvre ses cadeaux de Noël, parce que quand il faisait sa liste, il ajoutait « et si, et ça, et si, et ça », mais quand il ouvre le cadeau, c'est pas « et si, et ça », c'est « ou ceci, ou cela », il en a qu'un.
1: C'est le réel.
0: C'est le réel. Et le réel, il est limité, pas comme l'imaginaire.
1: Oui, donc ça veut dire que finalement, l'attente elle-même suffit à nous rendre heureux ?
0: Oui, c'est ce que dit Rousseau, mais attention. Attention, parce que s'installer dans l'attente, fuir le moment de la réalisation, c'est aussi s'exposer à bâtir des châteaux en Espagne, c'est s'exposer aussi, grande limite de l'imagination, à une jouissance qui est très solitaire. Quand je suis dans mon daydream, quand je suis dans mon rêve de sophrologie, je suis tout seul. Le réel, c'est les autres. C'est aussi une jouissance et un bonheur qui est partagé, alors que l'imagination, elle m'est propre.
1: Oui, et puis ça peut donner dans le réel ce qu'on connaît, hein, c'est-à-dire des personnes qui n'arrivent pas à se fixer affectivement parce que sont tout le temps à la recherche de l'amour idéal.
0: Plutôt que celle qui est en face de nous, qui a ses défauts, qui résiste, qui ne correspond pas tout à fait à nos désirs.
1: Oui, c'est pareil pour soi-même d'ailleurs, hein, apprendre à s'aimer tel qu'on est et non pas tel qu'on rêverait d'être.
0: Oui, effectivement. Alors avec la limite, et c'est pour ça que c'est toujours compliqué la philosophie, en même temps, il ne faut pas totalement se faire à nos défauts. C'est-à-dire qu'il faut quand même bien aussi rêver et pour soi et pour l'autre, mieux.
1: Oui, hein, je pense à la chanson de Souchon, Full Sentimental, besoin d'idéal. Le besoin d'idéal, ça reste important.
0: Oui.
1: Notre enquête au pays du bonheur se poursuit avec vous, Marie Grand. Eh bien, nous tournons autour de la question, qu'est-ce qu'on attend pour être heureux ? Alors, si finalement, on attendait quelque chose qu'on ne recherche pas ?
0: Alors, c'est un peu mystérieux, là, votre formule, Laetitia. Je vous propose, pour qu'on comprenne cette idée qu'on attend quelque chose qu'on ne recherche pas, qu'on résume le parcours qu'on a fait ensemble. On a dit que tout le problème du bonheur, c'est qu'il y a toujours un écart entre ce qu'on désire et ce qui existe. Alors, les philosophes grecs, notamment, nous ont dit, ben, la solution, c'est de réduire l'écart et de faire en sorte qu'on désire ce qui est. Les philosophes chrétiens, comme Pascal, nous ont dit l'inverse. Nous ont dit, oulala non, ne rognez pas sur vos désirs, allez jusqu'au bout de vos désirs, parce qu'au fond, c'est peut-être plus que le réel que vous désirez, c'est Dieu. Et puis, on a rencontré Rousseau sur notre chemin, qui nous a dit, on peut s'installer dans cet écart entre justement le réel et nos désirs, parce que cet écart, il est en soi un lieu de jouissance qui est l'imagination.
1: Alors, est-ce vrai que le désir est supérieur à la réalité ?
0: Voilà, et alors justement, ce que vous avancez en disant qu'on attend ce qu'on ne recherche pas, c'est que vous sous-entendez que nos désirs sont pas forcément supérieurs à la réalité. Souvent, on se dit, nos désirs, ils sont fous, ils sont trop riches, ils sont supérieurs à ce qui existe. Il y a toujours plus dans ce qu'on espère vivre que dans ce qu'on vit.
1: Mais on peut être surpris par la réalité.
0: Mais voilà. Enfin, je sais pas si ça vous est déjà arrivé de vivre le contraire. C'est-à-dire que il nous est parfois donné de vivre dans des moments de grâce. Ce déséquilibre entre une réalité qui excède ce qu'on avait même imaginé.
1: Oui, la naissance d'un enfant, par exemple.
0: C'est toujours autre chose, c'est toujours au-delà de ce qu'on s'était imaginé.
1: Mais là, on est cueillis, hein ?
0: Là, on est cueillis. C'est pas nous qui cueillons le jour, effectivement, vous avez raison, c'est nous qui sommes cueillis par les événements. Et donc, ce qui caractérise ces moments de grâce, c'est que le rapport entre nos désirs et le réel s'inverse. C'est comme si il nous était donné de vivre quelque chose qui excédait nos attentes et nos espérances.
1: Oui, ce qu'on appelle des petits moments d'éternité ou des moments de grâce.
0: Moments de grâce, je dirais. Parce que dans le moment de grâce, il y a l'idée que ça nous est donné, que c'est reçu, que c'est pas quelque chose qu'on a totalement conquis. J'aime beaucoup cette phrase, ce conseil de sagesse d'André Gide qui dit « Ne prépare pas tes joies ou sache qu'en son lieu préparé te surprendra une joie autre. » Ne prépare pas tes joies. Le gros problème, quand on visite des pays, quand on va à une soirée, quand on va rencontrer quelqu'un, c'est qu'on prépare sa joie. Et que parfois, on est déçu parce que ça se passe pas comme on l'imaginait. Et on n'est pas perméable, en fait, on n'est pas attentif, on n'est pas ouvert à ce que le réel avait de différent ou de nouveau à nous proposer.
1: Le présent du présent, hein, c'est oui. Ça le cadeau du présent. Donc ça veut dire que le bonheur n'est pas du côté de la maîtrise.
0: Oui et non, et c'est tout notre parcours qui le résume. C'est-à-dire que c'est pas non plus du côté de la paresse ou de la passivité. Il y a un travail, mais il y a aussi une forme d'abandon et d'ouverture à ce qui n'est pas nous, ce qu'on dit aujourd'hui, hein, à travers le lâcher prise.
1: Oui, et il y a cette phrase, les biens les plus précieux ne doivent pas être recherchés, ils doivent être attendus. C'est Simone Veil qui nous le dit, la philosophe.
0: Exactement, c'est Simone Veil qui a cette très très belle phrase en distinguant donc attente et recherche, parce que elle veut nous montrer que le bonheur, c'est pas quelque chose qui se fabrique avec des recettes, des ingrédients, une méthode. Il y a une part de non-maîtrise dans le bonheur. D'ailleurs, vous avez commencé l'émission en évoquant l'étymologie du bonheur, bonheur, la fortune. Donc, il y a une part de... C'est le hasard, la fortune. Il y a une grande part de réceptivité dans
1: d'ouverture,
0: le bonheur. Et d'ouverture.
1: Et alors, peut-être une grâce d'émerveillement aussi à cultiver.
0: Voilà, une grâce d'émerveillement. Plutôt que de cueillir le présent, donc être cueilli par lui, comme vous avez dit, ça c'est très beau. Cette grâce d'émerveillement, c'est la capacité à être vraiment présent à son présent.
1: Face au petit et grand bonheur de nos vies, avec finalement la faculté de cultiver l'ouverture aux autres, à la vie et peut-être à Dieu.
0: Oui, à ce qui excède nos propres désirs.
1: Oui, pour peut-être s'ouvrir à plus grand que nous, et c'est peut-être ça qui nous rend heureux finalement.
0: Effectivement, mais ça suppose un travail d'abandon aussi vis-à-vis de nos propres désirs.
1: Oui, on pourrait peut-être même dire aller jusqu'à l'art, cultiver l'art d'être heureux plutôt que le travail d'être heureux.
0: Oui, dans l'idée d'art, il y a davantage d'ouverture comme un potier ou à la matière en fait aussi qui nous résiste, mais qui nous guide aussi, qui nous apprend.
1: Oui, s'ouvrir à la beauté, hein, finalement, c'est ça, peut-être de nos vies et de ce qui est autour de nous.
0: Voilà, être pleinement présent à son présent.
1: Eh bien, grand merci Marie-Grand de nous avoir permis d'approfondir cette question taraude beaucoup de nos contemporains. Qu'est-ce qu'on attend pour être heureux ? Eh bien, c'est tout le bien qu'on vous souhaite en tout cas.
0: Merci Laetitia.

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1: À l'occasion de l'année jubilaire proclamée en 2025, le pape François a insisté pour redire combien le credo pouvait être un signe d'espérance. Il a rappelé l'anniversaire du concile de Nicée en 325. Alors le credo, c'est une déclaration profonde de ce qui fait la foi chez les chrétiens. Mais quelle est la force de ce texte et le comprenons-nous bien? Et puis faut-il réciter le credo pour faire partie des chrétiens? Eh bien en ce temps de carême, c'est avec vous, sœur Moïsa, que nous revenons sur le credo. Bonjour.
2: Bonjour Madeleine.
1: Vous êtes docteur en théologie, membre du comité de rédaction de la revue Vie consacrée, située à Bruxelles. Vous êtes sœur des Fraternités de Jérusalem et vous donnez justement en faculté Loyola Paris, où nous nous trouvons, un cours intitulé « Le credo, pourquoi faire ?» Vous le donnez avec Geneviève Como. Le credo, c'est un texte qui est récité chaque dimanche. Est-ce qu'il continue justement à susciter la curiosité ?
2: Eh bien, oui, je dirais oui. J'étais un peu étonnée en fait en proposant ce cours avec Geneviève. Je ne pensais pas que ça susciterait vraiment l'intérêt. Bon, bien sûr, il y a une actualité avec l'anniversaire du concile de Nicée, mais pour moi, c'est un texte qui est un peu, a priori, un peu froid, un peu rebutant, un peu impressionnant, ce qui pourrait être d'ailleurs des raisons d'essayer de le creuser, mais je n'étais pas sûre de ça. Et au contraire de ça, ce qui s'est manifesté, c'est que les gens répondent de présent, viennent à ce cours et s'impliquent réellement dans les questionnements autour de ce texte. Et c'est vraiment une surprise.
1: Donc je cherche à redécouvrir, c'est aussi ce que nous allons faire avec vous. Alors quand on parle du credo, de quoi est-ce qu'il s'agit? Est-ce que c'est un texte qui s'impose? À qui il s'adresse précisément? Et comme...
2: Alors c'est un texte qui s'impose, on peut le dire comme ça. Il est donné par la tradition de l'Église, il est proclamé dans le cadre de la liturgie. Chacun ne va pas proclamer son propre credo, réécrire son credo. On pourrait le faire, c'est pas interdit, mais c'est pas la même chose. Il s'agit d'un acte communautaire et d'un acte liturgique. C'est un peu les deux dimensions. Un acte communautaire, c'est-à-dire quelque chose qui est dit ensemble, en église, en assemblée, dans l'assemblée dominicale, donc avec d'autres. Ce qui fait que c'est une prise de parole vraiment particulière. Les croyants disent ensemble « Je crois en un seul Dieu » et qui déroule ensuite tout le reste. Donc cette parole qui est un « je », alors ça on pourrait en reparler parce qu'il y a le « nous », il y a le « je », bon, il y a des histoires textuelles, des histoires de traduction derrière, on ne va pas rentrer là-dedans tout de suite, mais au moins réaliser que c'est une parole dans laquelle on dit « je », mais on le dit avec d'autres, et peut-être qu'on a des difficultés aussi à tout dire. Ça n'est pas évident d'adhérer à tout, ça n'est pas évident de comprendre tout. Est-ce qu'il le faut même absolument, avant de le dire, s'assurer qu'on a tout compris et qu'on peut signer en bas? Je ne crois pas que ce soit exactement
1: oui,
2: comme ça.
1: C'est ce qu'on se demande toujours. Est-ce que c'est un passeport pour être catholique?
2: Un passeport pour être catholique ou catholique pratiquant. J'ai vu passer, il existe des tas de petites vidéos sur YouTube, évidemment, sur la foi catholique, tout ça, et dans une de ces vidéos, un prêtre dit « Mais oui, il y a 5 points pour bien attester qu'on est catholique pratiquant. » Il fait une liste de ce qu'il faut faire pour être considéré comme un catholique pratiquant. Je pense que le credo, alors je ne rentre pas dans la discussion avec cette vidéo, mais je pense que le credo ne se situe pas sur ce terrain. Il ne s'agit en rien de faire. Il s'agit d'entrer dans une proclamation de foi dans laquelle on essaie de se tenir avec d'autres. Et j'insiste sur le mot, on essaie de se tenir avec d'autres, sans forcément tout maîtriser, sans forcément tout comprendre. Mais c'est comme entrer dans une pièce avec d'autres. Vous voyez, vous vous tenez avec des gens et vous essayez d'entrer dans un mystère. Il y a des mots qui sont donnés, c'est pas n'importe quel mot. Vous les faites vôtres, plus ou moins. Vous n'êtes pas obligé de tout comprendre. Vous n'êtes pas obligé de tout maîtriser. Mais vous entrez dans quelque chose qui va petit à petit vous éclairer ou vous questionner et vous avancez là-dedans avec d'autres. C'est un texte fait pour être habité.
1: Oui, alors, mais vous pouvez reconnaître qu'on peut parfois être justement saisi d'un doute ou rejeter même un des aspects du credo qui semble un texte tellement officiel, même comme vous le disiez, un peu impressionnant. Alors, qu'est-ce qui se passe si on n'adhère pas à l'un des points ou même qu'on en rejette plusieurs?
2: Alors, la foi, de toutes les façons, c'est un chemin. C'est pas une possession, c'est pas une certitude, c'est pas justement un passeport ou une carte d'identité qu'on a et qu'on devrait refaire tous les 10 ans en vérifiant et en passant un examen. Ça n'a rien à voir avec ça. C'est un chemin. Donc, on est sur le chemin là où on est. On va pas faire semblant d'être ailleurs. Pour rentrer dans une église, vous n'avez pas besoin de réciter le credo. Par contre, vous êtes invité à rejoindre l'assemblée dominicale qui prononce le credo. Et pour ça, vous n'avez pas besoin de passer par la case baptême ou par la case confession ou par la case je ne sais quoi. Aucune case. Vous entrez. Ce texte dit quelque chose de la foi que partagent les gens. Mais les gens ne sont pas meilleurs que vous. Ils essayent aussi de croire comme ils peuvent. Hein. Et donc vous vous trouvez dans cette église, vous entendez les gens qui disent leur foi, et vous pouvez, autant que vous le voulez, c'est une question de liberté, vous associer à ça, et petit à petit, bah, questionner les gens aussi. Pourquoi pas après la messe, pourquoi pas lire des choses autour du credo. C'est une matière à creuser, le credo. Ce n'est pas un texte à réciter.

0: Alors, est-ce que c'est un passage obligé, finalement, pour toutes les religions, d'avoir une sorte de charte où on pourrait dire, peut-être, il y a la déclaration des droits de l'homme, et bien, il y aurait la profession de foi, le credo du Concile de Nicée pour les chrétiens, par exemple. Est-ce que c'est un passage obligé, finalement, pour une religion, ou est-ce que les chrétiens, à un moment donné, se sont dit l'indicible doit être dit en mots et doit être écrit?
1: Le mystère reste ce qu'il est, un mystère, mais on peut approcher à l'aide du langage quelque chose de Dieu. Et Dieu s'est laissé approcher, le plus grand témoignage que nous ayons du mystère de Dieu, c'est l'écriture, bien plus largement et de manière bien plus importante que le credo. Mais le credo, c'est pas une parole qu'on adresse à Dieu pour dire « Seigneur, je crois en toi et voici qui tu es ceci, tu es ceci, tu es cela ». C'est une parole que la communauté s'adresse à elle-même. Vous avez peut-être remarqué en regardant le texte du credo, on ne parle pas à Dieu. On dit « Je crois en Dieu, je crois en Dieu qui est Fils, qui est Saint-Esprit, je crois en l'Église », mais on ne dit absolument pas « Je crois en toi, mon Dieu », ou « Nous croyons en toi, notre Dieu ». C'est un texte que la communauté s'atteste, dans lequel la communauté s'atteste à elle-même sa propre foi. Donc c'est un texte qui est unique en ça et tout à fait différent du Gloria, par exemple, dans lequel on dit aussi en nous, pour le coup, et non pas en je, l'expression d'une louange commune, ou encore différent du Notre Père, dans lequel on s'adresse directement à Dieu comme à un Père.
0: Alors ça semble justement peut-être parfois un peu austère, parce qu'on a le sentiment que c'est une liste de phrases. Dans quelle mesure ce document, le credo, c'est un dogme?
1: Alors, Sœur Moïsa. Oui, le credo contient des vérités de la foi.
0: Ce qu'on appelle vérité de la foi, ça veut dire qu'on a perçu que ce qu'on écrivait était comme une évidence, peut-être, ou en tout cas le fruit d'échanges, et que désormais on allait se tenir à cela.
1: Alors, c'est tout sauf une évidence. Et c'est parce que ce n'est pas une évidence qu'il faut mettre des mots. Alors, on connaît ou on ne connaît pas, mais je peux en dire un petit mot. Le contexte d'écriture du credo, c'est le Concile de Nicée pour une part. Là, je parle du credo de Nicée-Constantinople. Hein. Donc le Concile de Nicée, puis le Concile de Constantinople, puisque ce credo s'appelle symbole de Nicée-Constantinople, c'est bien les noms des deux conciles. Et ces conciles, donc au IVe siècle, se sont tenus en réponse à des hérésies. Donc il s'agissait de préciser le contenu de la foi quand celle-ci était menacée. Donc il y a bien une dimension de définition, d'attestation, d'établissement de vérité et de limite tracée au-delà de laquelle, ici, ce ne sera plus la foi orthodoxe au sens juste, quoi.
0: Alors, quand vous dites vérité de foi, c'est l'expression vérité de foi qui m'interpelle.
1: Les vérités de foi, ce qui compte ici, c'est la dimension de vérité, bien sûr, que nous approchons à travers les mots, mais ce ne sont pas les mots qui sont la fin, disons, le but visé. Ce n'est pas d'avoir les bons mots, c'est de tendre vers la vérité qu'il désigne. Bernard Sesbouet a une formule à ce sujet à propos des dogmes. Il dit « Ce sont des formulations qui sont considérées comme définitives, non pas selon leur forme, mais selon leur sens. » Donc il s'agit pas de s'attacher d'abord à des mots. De toutes les façons, la question des traductions, à la fois dans l'histoire, mais encore aujourd'hui, empêche, à mon avis, totalement de s'attacher à des mots pour eux-mêmes, mais de bien essayer de percevoir, de comprendre et d'adhérer aussi, si on s'y sent invité, à ce que ces mots désignent. Ils pointent vers quelque chose.
0: Donc, au fond, c'est se laisser traverser par... comme ce qui définit la foi, c'est un petit peu ça en fait.
1: Oui, j'aime bien votre verbe traverser. Je pense que le credo, c'est un texte que nous traversons et qui nous traverse, à l'intérieur duquel il s'agit d'habiter. Vous savez que le mot originel, c'est le symbole de foi. Et symbole, à l'origine, c'était un objet cassé en deux, je ne sais pas si vous connaissez ça, un objet cassé en deux qui était donné à deux personnes qui ensuite se retrouvaient l'une l'autre grâce à ces deux moitiés qui correspondaient l'une avec l'autre. Donc il s'agit vraiment, dans un credo, c'est d'abord un signe d'appartenance, un signe de commune appartenance, un signe de communauté.

0: credo pour dire « je crois » prononcé à chaque messe. C'est une profession de foi qui nous aide à proclamer notre foi, à nous rassembler, à comprendre ce en quoi nous croyons. Mais pourquoi y a-t-il deux textes et quelle est leur importance dans la liturgie ? Voilà des questions auxquelles nous allons essayer de répondre avec vous, sœur Moïsa. Pour bien comprendre, il y a un ordre chronologique, il y a ce qu'on appelle le symbole des apôtres, et puis environ deux siècles après, il y a le concile de Nicée qui va établir un second credo. Je ne sais pas s'il faut le dire comme ça, mais pourquoi le second texte n'a pas pris la place du premier ? Pourquoi est-ce qu'on a gardé les deux textes, sœur Moïsa ?
1: Alors, on a deux credos à dire le dimanche. Eh bien, justement, je pense que c'est une richesse et ça dit quelque chose aussi de ce qu'est le credo. C'est-à-dire, ce n'est pas une formule magique que on pourrait maîtriser et une fois qu'elle serait dite, eh bien, c'est bon, on a coché toutes les cases de la foi, on est un bon chrétien avec la foi qui convient.
0: Mais ça, c'est le cas du Notre Père. Il n'y a qu'un seul Notre Père.
1: Il n'y a qu'un seul Notre Père. Donc, deux textes de symboles de foi. Et notre foi se situe pleinement dans l'un et pleinement dans l'autre. Il ne s'agit pas de dire « trouvez-vous un point médian entre les deux et ce sera bon ». Il s'agit d'habiter chacun de ces textes, de les découvrir pour ce qu'ils sont eux-mêmes. Il y a des choses qui sont dites dans chacun de manière unique, c'est-à-dire c'est pas il y en a un qui est plus court et l'autre qui est plus long, ce qui est vrai quand même dans la longueur, mais chacun a des accents propres qui correspondent à des traditions propres. Le credo, le symbole des apôtres est plus occidental et le symbole de Nicée-Constantinople vient d'une tradition plus orientale. On peut dire que le symbole des apôtres est plus ancien. En tous les cas, il ne remonte pas aux apôtres. Ça, c'est une belle légende. Qui a une vérité en elle-même, c'est-à-dire il s'agit de se rattacher à la foi des apôtres et à des vérités qu'ils partageaient.
0: Mais c'est quand même le plus ancien.
1: Il est plus ancien en ce qu'il s'appuie plus directement sur la liturgie pascale dans laquelle les catéchumènes qui sont en train d'être baptisés proclament leur foi. Mais en même temps, il a été transmis, élaboré après jusqu'au 7e siècle. Donc il y a aussi, au contraire, une dimension plus récente que le symbole de Nicée-Constantinople qui s'est fixé à un premier moment autour du concile de Nicée et à un deuxième moment, essentiellement pour le troisième article, oui, surtout sur l'Esprit-Saint, au moment du concile de Constantinople en 381.
0: Qui a suivi le concile de Nicée.
1: Alors une dernière chose sur le fait d'avoir deux textes comme ça, c'est un peu une constante dans la foi chrétienne. Nous avons quatre évangiles. Ces quatre évangiles ne racontent pas la même histoire. Mais nous avons deux credos. Et notre foi habite ces écarts comme une occasion de liberté, comme une invitation à interpréter, à nous situer nous-mêmes personnellement à l'intérieur de quelque chose qui n'est pas un moule contraignant avec des paroles toutes faites qu'il suffirait de réciter, qu'on les comprenne ou pas. Mais il faut se tenir à l'intérieur de quelque chose qui est varié.
0: Parce que ces credos, en fait, ça on l'oublie un peu, mais ils ont fait l'objet d'échanges, de discussions, d'allers-retours. C'est des textes qui sont figés, mais ils ont été l'objet de discussions même assez fortes. 300 évêques qui cherchent à établir un texte, c'est des heures et des heures pour arriver à pouvoir dire quelque chose de l'au-delà.
1: Oui, oui, on sait en effet, hein, l'histoire raconte que les discussions étaient plutôt musclées, en tous les cas autour du concile de Nicée, avant, etc., avec les controverses avec les partisans d'Arius. Les discussions allaient bon train, il paraît même au café de la place du village. Quoi. Les gens parlaient théologie, se disputaient littéralement autour des questions théologiques qui faisaient l'objet des discussions du bar de commerce. Quoi.
0: Donc un chrétien peut avoir cette attitude, se dire, mais oui, mais vous dites qu'un seul père, est-ce que dans quelle mesure c'est un seul père et créateur, etc.
1: Dans quelle mesure le Fils est Dieu, dans quelle mesure peut-on dire ça de l'Esprit ? Enfin, toutes ces questions-là étaient extrêmement virulentes et ont donné lieu à des débats, et à des débats beaucoup sur les mots aussi, c'est vrai, mais ça n'est pas seulement les mots qui sont en cause, c'est ce qu'on cherche à dire à travers ces mots.
0: Alors, est-ce que ces deux textes, vous disiez, il ne s'agit pas uniquement de la longueur des textes, le symbole des apôtres est en effet plus court, mais est-ce que dans la structure, on trouve des points communs ou au contraire, il y a quelque chose d'un peu nouveau dans chacun d'eux ?
1: Alors, sur des points précis, il y a des éléments qui sont propres à chacun des credos. Le développement est quand même sensiblement le même. Alors, ce que je trouve intéressant, c'est que quand on découvre le credo ou quand on le proclame dans l'assemblée dominicale, on peut avoir l'impression que c'est une liste d'affirmations, une longue liste d'affirmations. On a toujours peur d'en oublier un morceau. Ça se succède comme ça. En réalité, le credo contient 3 articles, pas davantage. Un article sur le Père, un article sur le Fils et un article sur l'Esprit Saint qui lui-même se déploie dans la vie de l'Église et jusque dans l'éternité, en fait. Hein. Donc ça, c'est déjà extrêmement intéressant de se rendre compte que notre foi est structurée, parce qu'il s'agit bien de montrer la structure de la foi, le credo donne ça, hein. Notre foi est structurée comme une foi trinitaire, et il n'y a pas d'autre structure à chercher.
0: Trinitaire, Père, Fils, Saint-Esprit.
1: Père, Fils et Saint-Esprit. Il n'y a pas d'autre structure à chercher. Et même l'article sur l'Église est en réalité compris à l'intérieur de celui sur l'Esprit-Saint. Et ça dit énormément de choses de la manière dont nous pourrons comprendre l'article sur l'Église, mais aussi de ce qu'est l'Esprit-Saint. Ça, je trouve que ça repositionne un petit peu les choses.
0: Alors je vous propose qu'on écoute le credo, qui est dit le symbole des apôtres. Vous le disiez, qui serait le plus ancien, mais en fait qui est un des textes qui a connu une évolution.
2: Je crois en Dieu, le Père Tout-Puissant, Créateur du ciel et de la terre, et en Jésus-Christ, son Fils unique, notre Seigneur, qui a été conçu du Saint-Esprit, est né de la Vierge Marie, a souffert sous Ponce Pilate, a été crucifié, est mort et y a été enseveli et descendu aux enfers. Le troisième jour est ressuscité des morts, est monté aux cieux, est assis à la droite de Dieu, le Père Tout-Puissant, d'où il viendra juger les vivants et les morts. Je crois en l'Esprit Saint, à la Sainte Église catholique, à la communion des saints, à la rémission des péchés, à la résurrection de la chair, à la vie éternelle. Amen.

0: Sœur Moïsa, on est toujours avec vous pour évoquer le credo. On le disait, il y a deux credos, deux textes aujourd'hui dans l'Église catholique. Le premier, c'est le symbole des apôtres. Le deuxième, c'est le symbole de Nicée Constantinople. Et on va l'écouter.
1: Je crois en un seul Dieu, le Père Tout-Puissant, Créateur du ciel et de la terre, de l'univers visible et invisible. Je crois en un seul Seigneur, Jésus-Christ, le Fils unique de Dieu, né du Père avant tous les siècles. Il est Dieu, né de Dieu, lumière, né de la lumière, vrai Dieu, né du vrai Dieu, engendré, non pas créé, consubstantiel au Père, et par lui tout a été fait. Pour nous les hommes et pour notre salut, il descendit du ciel. Par l'Esprit Saint, il a pris chair de la Vierge Marie et s'est fait homme. Crucifié pour nous sous Ponce Pilate, il souffrit sa passion et fut mis au tombeau. Il ressuscita le troisième jour, conformément aux Écritures, et il monta au ciel. Il est assis à la droite du Père. Il reviendra dans la gloire pour juger les vivants et les morts, et son règne n'aura pas de fin. Je crois en l'Esprit Saint, qui est Seigneur et qui donne la vie, il procède du Père et du Fils. Avec le Père et le Fils, il reçoit même adoration et même gloire. Il a parlé par les prophètes. Je crois en l'Église, une sainte, catholique et apostolique. Je reconnais un seul baptême pour le pardon des péchés. J'attends la résurrection des morts et la vie du monde à venir. Amen.
0: Sœur Moïsa, on a entendu les deux textes. Qu'est-ce qui vous marque, vous, encore aujourd'hui, en les écoutant ?
2: Alors moi, j'avoue que je redécouvre la portée, la force de ce texte, et en particulier de celui du symbole de Nicée-Constantinople, puisque c'est celui que nous travaillons dans le cours que je donne avec Geneviève. La formule en particulier, au milieu de l'article, du deuxième article sur le Fils, « Pour nous les hommes et pour notre salut ». Il descendit du ciel. Ça, c'est une formule qui n'est pas présente dans le symbole des apôtres, qui est propre au symbole de Nicée-Constantinople, et qui oriente vraiment la compréhension de qui est le Fils pour nous, et donc de qui est Dieu pour nous, puisque c'est poser le mystère de l'incarnation comme la base, le fondement, la pierre miliaire de notre foi. Dieu n'est pas un Dieu qui demeure insensible à ce que nous vivons, au sort de l'homme, à sa destinée, à son salut, mais qui nous rejoint dans l'épaisseur de notre histoire, de notre humanité, pour nous les hommes et pour notre salut. Je trouve que cette phrase-là, qui articule vraiment la première partie de l'article, c'est vraiment ce qu'on appelle la théologie, c'est-à-dire les liens qui existent entre le Père et le Fils, ça peut paraître extrêmement abstrait, avec des formules un peu impressionnantes, lumière née de la lumière, vrai Dieu né du vrai Dieu, engendré, non pas créé, qu'est-ce que c'est que cette distinction ? Bon, tout ça, on peut se sentir un petit peu dépassé peut-être par les formules, mais tout d'un coup, il y a comme une sorte de coup de gong qui arrive au milieu de l'article et qui dit, mais tout ça, tout ce qu'on vous dit là, du mystère de Dieu éternel, du lien du Père et du Fils, c'est pour nous les hommes et pour notre salut. Et à ce moment-là, on a le déploiement. Alors pas le récit, hein, c'est pas un nouvel évangile, c'est juste le mystère de la foi dans l'incarnation, la passion, la résurrection, c'est-à-dire ce qui fait que nous sommes sauvés pour nous les hommes et pour notre salut.

0: La profession de foi catholique trouve ses origines dans les tout premiers siècles après Jésus-Christ, du temps de ce qu'on a appelé l'Église primitive. Alors ça veut dire que très vite, après la mort du Christ, les premières communautés chrétiennes ont mis des mots sur ce qui était difficile à exprimer. Ils ont écrit ce qui était important pour eux. Et cette déclaration a évolué à travers des conciles. Et on connaît aujourd'hui le credo de Nicée qui reste central. Alors, un credo peut-il évoluer sans trahir les convictions et les dogmes qu'il porte? Quelle est l'importance de l'histoire et de la Bible dans l'écriture de cette profession de foi? Ce sont des questions sur lesquelles vous vous êtes penchée, sœur Moïsa. Alors, quelle est la place du credo dans la liturgie? Avant de revenir sur justement les dogmes qu'il porte, au cours de la messe, on récite donc cette profession de foi, mais on dit aussi le Notre Père, on écoute la parole de Dieu, on peut recevoir les sacrements, on entend aussi qu'il y a les commandements de Dieu, il y a l'homélie, il y a le signe de croix. Alors, la place du credo dans, je dirais, ces grands moments de la foi d'un chrétien.
1: Alors c'est sûr que le credo a une place très particulière. D'abord, le statut de cette parole est très particulier puisque ce n'est pas une parole adressée à Dieu. On a déjà eu l'occasion d'échanger à ce sujet. On commence dans la liturgie par entendre la parole de Dieu. Donc il s'agit d'une réception. Et puis, il y a effectivement le commentaire de cette parole qu'on appelle l'homélie. Et après l'homélie, l'assemblée se lève, c'est un moment solennel. Tous les moments de la messe dans lesquels l'assemblée se lève sont des moments plus solennels que les autres, qui sont marqués par une attention, par une solennité, et attestent pour elle-même d'une foi qu'elle essaie de proclamer, à laquelle elle essaie de correspondre, parce qu'on n'a jamais fini de correspondre à des énoncés aussi profonds, aussi énormes, aussi complexes aussi que le sont les symboles de la foi. Donc il s'agit non pas encore d'une réponse à Dieu, puisque on ne s'adresse pas à Dieu. L'assemblée s'atteste à elle-même du contenu de sa foi et dit voilà, nous nous appuyons là-dessus et maintenant nous pouvons nous avancer vers le mystère du sacrement de l'Eucharistie dans lequel Dieu se donne à nous. Et là, l'assemblée pourra répondre par la prière du Notre Père qui s'adresse directement à Dieu.
0: C'est ce qui fait cette posture aussi du croyant, en quelque sorte.
1: On peut en rendre compte comme ça. Je ne dis pas que ce soit la seule façon de présenter la chose. Mais en tous les cas, ce qui est certain, c'est que cette parole se tient à peu près au milieu de la liturgie dominicale comme un moment où l'Assemblée s'identifie elle-même comme croyant dans le Dieu Trinité, Père, Fils, Saint-Esprit.
0: Alors, on l'a entendu, il y a au cours de la messe la parole de Dieu. Dans quelle mesure la parole de Dieu, les évangiles, et puis même l'Ancien Testament, ont pu nourrir ce credo? Parce que d'où viennent les vérités qui sont dites, les vérités de foi, vous le disiez, sont dites dans ce credo? D'où viennent-elles?
1: Alors, les vérités de foi ne viennent pas d'ailleurs que de l'Écriture. C'est une interprétation de l'Écriture, c'est une formulation des Écritures, parfois en réponse aux hérésies, pour élucider, essayer de mettre en lumière le contenu de la foi. Mais la source, c'est l'Écriture, c'est la révélation, il n'y a pas d'autre source.
0: Ça veut dire que si on reprenait toutes les phrases du credo, on trouverait pour chacune des phrases une référence dans l'Évangile et ou dans l'Ancien Testament?
1: Oui, l'inspiration vient de l'Écriture. Je prends non pas toutes les phrases, bien sûr, mais « Lumière née de la lumière, vrai Dieu née du vrai Dieu », vous êtes renvoyé par exemple au prologue de l'Évangile de Jean. Pour nous les hommes et pour notre salut, ce sont des formules qu'on trouve chez Paul. Il descendit du ciel, il a pris chair de la Vierge Marie et s'est fait homme. Vous avez encore aussi le prologue de Jean, le récit de l'Annonciation qui est derrière. Et puis, ensuite, dans ce qui concerne la passion et la résurrection, on se rapproche de formules qui sont directement à l'origine de l'affirmation de foi, ce qu'on appelle le kérigme. Alors le kérigme, on a ça dans des textes la plupart du temps pauliniens. Par exemple, 1 Corinthiens 15:3, « Je vous ai transmis ce que j'ai moi-même reçu. Christ est mort pour nos péchés, il a été enseveli et il est ressuscité le troisième jour conformément aux Écritures. » Ça, c'est véritablement la matrice des confessions de foi. Le nœud qui proclame la passion, la mort, l'ensevelissement, la résurrection selon les Écritures.
0: Et l'Ancien Testament dans tout ça, parce que vous nous avez cité des textes du Nouveau Testament, est-ce qu'il en prend compte?
1: Alors l'Ancien Testament n'est pas aussi présent, puisqu'il s'agit vraiment de proclamer la foi dans le Dieu Trinité. Mais on a quand même, à propos de l'Esprit Saint, ce qui est dit donc dans le dernier, le troisième article du Credo, dans le symbole de Nicée-Constantinople, il a parlé par les prophètes. Donc il s'agit là vraiment d'attester du fait que c'est bien le même Dieu. Il n'y a pas d'abord le Dieu Père qu'aurait connu les Juifs, et puis ensuite il y aurait le Christ auquel croient en plus les chrétiens. Donc du coup, c'est pour ça qu'ils ne sont pas juifs, c'est parce qu'ils croient en plus dans le Fils. Et puis maintenant que le Fils n'est plus là, il y a le Saint-Esprit. Ben, vous voyez que le credo rebat les cartes complètement dans un autre sens, puisqu'il situe le Saint-Esprit comme parlant à travers les prophètes et aussi comme étant présent au moment de l'incarnation, puisqu'il est dit « par l'Esprit Saint, il a pris chair de la Vierge Marie ». Donc l'idée selon laquelle on aurait petit un le Père, petit deux le Fils, et maintenant qu'il n'y a plus ni le Père, qui de toute façon n'a jamais été là, ni le Fils, eh bien heureusement nous avons le Saint-Esprit, ça ne marche pas du tout comme ça. De tout temps, Dieu est Père, Fils et Saint-Esprit. Ce sont des manières d'être, des personnes, mais des personnes, des modes de subsistance distincts et reliés du seul Dieu auquel nous croyons.

0: Alors, on est en train de voir avec vous, sœur Moïsa, comment le credo a été inspiré, à partir de quoi, quelles sont ses sources. Et on peut le voir, le credo n'a pas échappé à l'histoire avec un grand H. Le credo a été écrit dans un contexte particulier. Et alors, si on s'arrête sur le credo de Nicée-Constantinople, c'est assez flagrant.
1: Mm-hmm. Alors, le credo de Nicée-Constantinople, dont la matrice principale émane des deux conciles, d'abord de Nicée en 325, puis de Constantinople en 381. Le premier de ces deux conciles, à Nicée, a été convoqué par l'empereur Constantin pour des motifs, en fait,

0: toutes recherchées par l'empereur Constantin. Mmh.
1: Alors pour autant, on ne peut pas dire que le credo est politique. Il traverse une période politique, ou en tout cas il y a un contexte politique autour de ce concile qui a permis de l'écrire, mais le credo n'est pas politique.
0: Non, je pense pas qu'on puisse dire ça en effet, mais ce qui est certain, c'est qu'à cette époque-là, d'une certaine manière, on pourrait peut-être dire qu'aujourd'hui aussi, les questions de la foi croisent les questions d'appartenance politique.
1: Parce que c'est la question de l'identité, en fait, que vous soulevez à travers ça. D'ailleurs, du reste, est-ce qu'aujourd'hui, on pourrait se revendiquer catholique par le credo, de manière identitaire ?
0: J'ai pas ce sentiment. Je pense que la problématique est un peu inverse, c'est-à-dire que les gens cherchent plutôt à apprivoiser un texte compliqué plutôt qu'à s'en réclamer. Donc la distance commence d'abord par s'imposer par rapport à ce texte, plutôt que de l'avoir dans sa poche pour en faire une carte d'identité et confronter éventuellement avec le voisin qui aurait possiblement une autre carte d'identité. Je pense pas que ce texte... Je peux me tromper, hein, mais je ne pense pas que ce texte puisse être instrumentalisé de cette manière-là. Les clivages dans l'expression de la foi aujourd'hui se portent bien davantage sur des questions liturgiques. Alors le credo se déclame dans la liturgie, mais ce ne sera peut-être pas sur le contenu de ce qui est dit, mais plutôt sur la façon de célébrer, sur la langue dans laquelle on célèbre, etc. Là, il y a des notes, des caractéristiques qui identifient clairement des sensibilités avec des prolongements éventuellement politiques. Je pense que la manière d'être au monde inclut et la foi et les questions politiques. On n'est pas scindé.
1: Alors, est-ce qu'on peut imaginer que ce credo soit réécrit, soit interprété, soit pourquoi pas transformé ? En tout cas, on sait qu'il y a des formules du credo qui aujourd'hui sont un peu bousculées. Est-ce que c'est possible ou est-ce que c'est une nouvelle hérésie de faire ça ?
0: Alors, on peut toujours s'approprier un texte donné par l'Église pour y mettre ses propres mots, pour chercher à affirmer de manière un peu nouvelle, un peu plus actuelle, des choses qui nous paraissent importantes, mais il n'aura pas le statut qu'a le credo dans la liturgie. C'est possible de le faire, et ce n'est pas nécessairement une hérésie, on ne sait pas, ça peut peut-être l'être, mais en tous les cas, il n'aura pas la place qu'a le credo, que ce soit celui de Nicée-Constantinople ou celui des apôtres, dans la liturgie, comme une parole que donne l'Église, et autour de laquelle les croyants se rassemblent, même si, encore une fois, il n'est pas requis d'eux d'adhérer 100% à tout, parce que la foi, c'est d'abord un chemin.

0: C'est une phrase située à la fin du credo, je crois, en l'Église, une, sainte, catholique et apostolique. Et cette partie du credo, elle est devenue, pour certains chrétiens, difficile à dire, parce que dénoncer les abus commis au cœur même de l'institution et déclarer que l'Église est sainte, ça devenait impossible. Alors cette semaine, nous nous arrêtons sur le credo, bousculé par l'histoire, bousculé par l'actualité. Que comprenons-nous de l'Église avec un grand E dans cette profession de foi des chrétiens? C'est une question qui vous a intéressé, sœur Moïsa. Alors c'est une expérience intéressante de penser que les mots du credo, en les prononçant, eh bien c'est aussi une façon de redire sa foi. Et la dénonciation des abus dans l'Église, elle est un tournant, mais auparavant, il y a eu le commerce des indulgences, il y a eu les croisades, il y a eu la Sainte Inquisition. Est-ce qu'on peut dire encore que l'Église est sainte sans être gêné de le dire et en adhérant à cette phrase, sœur Moïsa?
1: Oui, ça fait partie des phrases qui peuvent être difficiles, qui peuvent être des obstacles au fait de pouvoir proclamer le credo avec d'autres dans l'assemblée dominicale. Pour certaines personnes, c'est même parfois ce qui les empêche carrément de participer à la liturgie dominicale, parce qu'elles ne peuvent pas se trouver confrontées à ce texte, à cette affirmation. Et ça, c'est quelque chose que je trouve très, très frappant, de se dire que c'est si important que ça, ce que l'on dit et la façon dont on le dit ou dont on ne peut pas le dire.

0: Alors effectivement, dire aujourd'hui que l'Église est sainte, c'est compliqué. Et vous avez rappelé les raisons pour lesquelles c'est compliqué de le dire. En même temps, il ne s'agit pas de se prononcer du tout sur la sainteté des personnes, ni même sur la sainteté de l'institution. C'est pas un procès de canonisation qui dit, ben voilà, c'est bon, ici, il y a la sainteté, et on ne peut même pas en discuter.
1: Bon, on sait que l'Église, c'est le corps de l'Église, donc c'est ceux qui vont à la messe, par exemple, c'est aussi les prêtres, c'est aussi les religieux. Donc ça veut dire quoi de dire l'Église est sainte ?
0: Je pense qu'il faut entendre cela comme, d'abord comme une promesse, comme un appel. En fait, le sens du mot « église » en grec, c'est « ecclésia », celle qui est appelée par Dieu. Et cette sainteté, elle est en fait donnée dans la promesse que Dieu fait et dans ce que Dieu fait de cette église, c'est-à-dire celle que le Christ rencontre, sauve, lave de ses fautes et attire à lui dans son éternité. Donc c'est en ça qu'elle est sainte. C'est-à-dire il y a toujours la possibilité pour les gens d'être baptisés et d'être sauvés grâce à l'Église. Et c'est en ça qu'elle est sainte. Ça n'est pas du tout en ce que toutes les personnes ou en ce que les clercs, les évêques, tous les membres du clergé ou toutes les personnes engagées dans la vie consacrée seraient saintes ou toutes les personnes baptisées seraient saintes. Il ne s'agit pas non plus d'une sainteté morale, mais plutôt du fait que là, il y a le salut possible, au-delà des personnes qui composent cet ensemble.
1: Donc finalement, là on affirme malgré tout qu'on croit en quelque chose de concret, de quelque chose de visible. On affirme qu'on y croit, mais on est aussi pétri de doutes sur la hiérarchie dans l'Église, sur les défauts de la communauté paroissiale, etc. C'est ça qui est compliqué à tenir.
0: Oui, la foi n'enlève pas les doutes. Elle permet de les habiter en voyant à travers eux le chemin vers Dieu qui se dessine, parfois de manière plus obscure, parfois de manière plus lumineuse. Mais la foi n'enlève pas les doutes. Et c'est sûr que dire tranquillement aujourd'hui je crois en l'Église, une, sainte, catholique et apostolique. Ça n'est pas simple. Mais, encore une fois, l'Église n'est sainte qu'en tant qu'elle permet le salut, en tant que le salut y est donné et y habite par l'Esprit Saint. En fait, pourquoi l'Église est sainte ? Parce qu'elle est le lieu où l'Esprit Saint nous est donné. Et il nous est donné d'abord par le baptême, ensuite par la communion eucharistique et communion au corps du Christ. Mais si l'hostie est le corps du Christ, c'est par l'opération de l'Esprit Saint. Donc c'est vraiment la présence de l'Esprit Saint. Et cela, on le voit très directement dans le credo, puisque, comme on a déjà eu l'occasion d'en parler, il est composé de 3 articles et pas plus. Il n'y a pas un article sur l'Église. Le 3e article parle de l'Esprit Saint et déploie ensuite son contenu en parlant de l'Église, du baptême et de la résurrection des morts. Donc je lis cet article. « Je crois en l'Esprit Saint qui est Seigneur et qui donne la vie. Il procède du Père et du Fils, en tous les cas dans la version latine du credo. C'est le fameux filioque. Avec le Père et le Fils, il reçoit même adoration et même gloire. Il a parlé par les prophètes. Je crois en l'Église. » Une, sainte, catholique et apostolique. Je reconnais un seul baptême pour le pardon des péchés. J'attends la résurrection des morts et la vie du monde à venir. Et tout ça, c'est un article qui est en fait, qu'est-ce qu'est aujourd'hui être chrétien ? C'est vivre dans le Saint-Esprit. Et vivre dans le Saint-Esprit, c'est être invité à venir dans l'Église, c'est être invité au baptême pour le pardon des péchés, et c'est attendre la résurrection des morts et la vie du monde à venir. Et tout ça, c'est l'Esprit Saint qui le rend vivant pour nous, qui le rend présent pour nous et actuel pour nous.

0: Donc au fond, sœur Moïsa, c'est assez juste de dire que c'est une profession de foi, parce que là, on professe sa foi dans le fait que l'Église, parce qu'elle fait connaître le Christ, sera sauvée par le Christ. C'est un peu ça que vous nous dites.
1: Oui, il y a un peu de ça. Il y a un peu de ça, mais non seulement sera sauvée par le Christ, mais est sauvée. C'est un don. Oui. Ce qui est une promesse, c'est la sainteté de l'Église en tant que réalisée. Mais ce qui est le don, c'est que l'Église est le lieu du salut, est le lieu où le Christ nous sauve dans l'Esprit Saint.
0: Au-delà de ses travers. Avec ses travers.
1: C'est-à-dire, mettez-le à l'échelle personnelle. Nous commettons des fautes. Nous sommes des pécheurs. Est-ce que pour autant, le Saint-Esprit ne nous habite plus et le baptême n'est plus présent en nous comme une grâce qui nous est donnée ? Non. Donc nous demeurons chrétiens, les chrétiens sont appelés des saints aussi de la même manière, parce que le salut est présent en nous comme un don par la grâce du baptême. Ce n'est pas effacé par le péché à l'échelle individuelle, et à l'échelle de l'Église, il en va un peu de même, même s'il ne s'agit pas justement de s'intéresser à la sainteté des personnes qui composent l'Église.
0: Mais on peut comprendre que ce soit un chemin à faire aussi. Sœur Moïsa, dans cette phrase, je crois en l'Église une, sainte, catholique et apostolique, il y a en l'Église une. Alors là aussi, on pourrait vous rétorquer que l'Église, elle est divisée, qu'on peut trouver parfois des progressistes, des traditionalistes, on peut voir des chrétiens d'Asie, d'Amérique. Enfin, c'est difficile de voir l'Église une. Et là aussi, c'est pourtant ce qu'on prononce, et on peut aussi peut-être être gêné par l'idée que l'Église soit une. Après tout, c'est pas si évident que ça à accueillir.
1: Alors oui, nous connaissons ces divisions qui sont à la fois des divisions de sensibilité à l'intérieur de l'Église même catholique, ce que vous évoquiez. On peut aussi évidemment penser aux divisions plus anciennes entre l'Église catholique, les protestants, les orthodoxes. Donc non, il n'y a pas d'unité sensible. En revanche, le fait d'avoir dit ça ne supprime pas le fait que, dans la vérité de ce qu'est l'Église, de même que le fait qu'il y ait des croyants de toutes sortes de religions ne fait pas qu'il y a plusieurs dieux. Il n'y a qu'un seul Dieu que les uns nomment de telle manière et décrivent de telle manière en énonçant leur foi avec tel et tel dogme. Pour autant, nous sommes bien d'accord pour dire qu'il n'y a qu'un Dieu. Si nous sommes monothéistes, c'est bien pour dire qu'il n'y a qu'un Dieu. Eh bien, je pense qu'à l'égard de l'Église, on peut dire un peu la même chose. C'est-à-dire, il n'y a qu'une Église, mais dans notre expérience, nous maintenons des divisions qui sont évidemment extrêmement douloureuses et regrettables.
0: Est-ce que quand on dit « je crois en l'Église une », c'est aussi en l'Église une qui traverse le temps ? C'est-à-dire que l'Église d'aujourd'hui, c'est la même que les toutes premières communautés. Est-ce qu'on peut dire ça aussi, que c'est une façon de faire mémoire, c'est une à travers le temps?
1: Oui, je pense que c'est une belle idée. Je n'aurais pas pensé spontanément moi-même. Mais effectivement, cette Église une, c'est aussi ce qui nous inscrit dans une mémoire, ce qui nous inscrit dans une tradition, dans une solidarité, dans une histoire. La foi n'est pas figée, c'est-à-dire qu'elle se donne dans une histoire, elle s'expérimente dans une histoire, et même si aujourd'hui nous avons un credo qui nous est donné, en l'occurrence deux textes de credo qui nous sont donnés et qu'on ne va pas faire évoluer, même s'il peut y avoir des points de détail, des traductions qui diffèrent, ça a été le cas encore récemment avec le mot consubstantiel, mais sur le fond, la foi nous est donnée comme telle, mais elle s'inscrit dans une réception qui dessine toute une trajectoire, toute une histoire.
0: Et puis alors, donc, je crois en l'Église une, sainte, catholique et apostolique. Apostolique, là aussi, est-ce que c'est une façon aussi, à nouveau, peut-être pour chacun d'entre nous, de se rappeler qu'on est envoyé ?
1: Le sens du mot catholique, surtout que là, nous sommes en 325, enfin autour, disons, au 4e siècle en tous les cas, il s'agit de dire que l'Église se comprend selon le tout. C'est une dimension d'universalité.
0: On répète beaucoup universalité, mais qu'est-ce que ça veut dire finalement ? Pourquoi ça ne le serait pas, en fait ?
1: L'Église est le lieu où le salut est donné à tous et est donné dans une largeur qui, à la fois, couvre l'étendue du temps et l'étendue de l'espace. C'est pas moins que ça, l'Église. C'est-à-dire, c'est pas une façon de dire « nous sommes les seuls vrais », mais c'est plutôt une façon de dire « il n'y a rien au-delà, il n'y a rien en dehors véritablement de l'Église. Mais c'est nous qui ne savons pas exactement quelles sont les frontières de l'Église. On pourrait dire, ben voilà, l'Église catholique, c'est les gens qui récitent le credo le dimanche à la messe, et donc nous savons exactement quelles sont les frontières et le nombre de chrétiens. Mais l'Église dépasse ça. L'Église est d'abord un mystère d'universalité dans le temps et dans l'espace. Et nous ne connaissons pas ses frontières.
0: Donc à la fois en termes de structure, mais aussi en termes de salut, c'est ça que vous venez de nous
1: dire. Surtout en termes de salut. Oui. En termes de structure, je pense que là, on peut savoir globalement où est-ce qu'il y a des diocèses, où est-ce qu'il y a des évêques, où est-ce qu'il y a des chrétiens, où est-ce qu'il y a des messes. Ça, c'est des choses qu'on peut savoir. En revanche, en termes de salut, en termes de communication de l'Esprit-Saint et de la vie éternelle, tous sont pris dans ce mystère.
0: Sœur Moïsa, le credo, c'est du latin, ça veut dire « je crois ». Et pourtant, la profession de foi chrétienne, établie par le symbole de Nicée-Constantinople, a été formulée en grec. Et en grec, on dit plutôt « nous croyons ». Alors, comment on est arrivé à « je crois » alors qu'au départ, c'était « nous croyons » ? Est-ce que c'est dur de dire « nous » quand il s'agit d'une foi et d'une croyance ?
1: Oui, alors l'histoire de ce texte est complexe et explique en grande partie la raison pour laquelle il y a en grec « pisteomen »,« nous croyons », et en latin « credo in unum deum ». En fait, il y a derrière la liturgie pascale dans laquelle les nouveaux baptisés proclament leur foi en disant « je crois ». Interrogés par le prêtre sur leur foi, le prêtre qui les baptise sur leur foi, ils répondent en disant « je crois », et puis on interroge l'assemblée qui répond « nous croyons ». Alors, il y a donc cette double possibilité de dire nous croyons ou de dire je crois. Le symbole en grec a gardé la tournure plurielle, mais d'ailleurs, il y a même en Occident aujourd'hui, par exemple en Allemagne, le symbole de Nicée-Constantinople se dit à la première personne du pluriel. Donc, c'est assez mouvant, finalement, cette histoire-là. Reste que derrière, c'est sûr que le credo est une parole qu'on dit avec d'autres. Donc, d'une certaine manière, on dit « nous », mais en même temps, on dit « je », parce que chacun apporte sa voix à l'intérieur d'une parole qui est partagée avec d'autres. Donc, de toutes les façons, au-delà de la façon dont le texte est écrit, ce qui nous permet déjà de réfléchir à cette dimension-là, on a les deux aspects. Et c'est important de réfléchir à ces deux aspects, la parole commune, la parole qu'on dit avec d'autres, mais aussi la parole dans laquelle on s'engage soi-même à la première personne du singulier, quoi qu'il arrive, parce que c'est toujours soi-même qui parle, quoi.
0: Oui, parce qu'on pourrait dire le credo, c'est personnel, alors pourquoi le dire dans une communauté, même si on comprend bien qu'on rejoint l'Église dans notre foi ?
1: Je pense que le credo n'est pas d'abord personnel, c'est-à-dire il requiert un engagement personnel, mais il est donné dans la communauté, par la communauté. C'est une parole qui appartient à la communauté, qui n'appartient pas à chacun de ceux qui le dit et qui aurait son petit credo. Le fait que la formule soit partagée avec tous le dit, mais aussi le fait que ça ne se dit pas, imaginons qu'on pourrait faire dire le credo à chacun individuellement. C'est pas la même chose. On le dit ensemble, c'est une parole qui appartient à l'Assemblée.
0: Est-ce que ça peut même entraîner quelqu'un qui serait peut-être réservé ou prudent ou loin de l'Église et ce « nous » l'entraîne ?
1: Je pense que c'est fait pour. Le fait que la parole soit dite à plusieurs permet à des personnes peut-être un peu timides dans leur foi ou qui la découvrent de s'inscrire à l'intérieur de quelque chose de commun. C'est un peu comme le chant. On ne sait pas tous très bien chanter, mais le fait de chanter à plusieurs permet de joindre sa voix à celle des autres. Et c'est un peu ça aussi qui se passe avec la récitation du credo. Alors, au-delà des difficultés, des incompréhensions, le fait de le dire avec d'autres, c'est aussi une façon de dire ce que moi, je comprends pas bien, ce qui, moi, me fâche un peu dans le credo, ben, pour d'autres, ce ne sera pas la même chose. Et nous le disons ensemble. Et au bout du compte, c'est comme un bateau avec des rameurs. Ben, certains rament plus fort que d'autres par moment. On est entraîné par le mouvement. Je pense qu'il y a quelque chose de ça.
0: Alors, si on revient à cette dernière phrase du credo, qui est, je crois, en l'Église une sainte catholique et apostolique. Est-ce que c'est une mission qui est donnée à tous ceux qui sont dans l'Église d'aller hors de l'Église, donc de vivre un apostolat? Comment est-ce qu'on peut la comprendre, cette phrase apostolique? C'est un mot qui est assez complexe.
1: Mmh. Oui, alors on pourrait le comprendre comme vous le dites, parce que c'est pas faux que le chrétien est envoyé en mission, mais en l'occurrence, le mot apostolique ici a son sens vraiment étymologique, c'est-à-dire qui vient des apôtres. Il s'agit de l'Église qui vient des apôtres, dont l'origine se trouve dans la foi des apôtres, dans l'expérience des apôtres à la suite du Christ. Donc ça ne veut pas dire autre chose que ça. En même temps, ça n'empêche pas de croire et de comprendre que le chrétien est invité effectivement à porter cette bonne nouvelle de la foi qu'il partage avec d'autres, à d'autres personnes. Et tout chrétien est appelé à cette forme de mission. Mais avec ce mot ici, ce n'est pas ce qui est évoqué.

0: sœur Moïsa. Parfois, c'est rapproché de l'évangile selon saint Matthieu. C'est l'évangile, c'est chapitre 28. Je vais vous lire les versets 16 à 20. Les 11 disciples s'en allèrent en Galilée, à la montagne où Jésus leur avait ordonné de se rendre. Quand ils le virent, ils se prosternèrent, mais certains eurent des doutes. Jésus s'approcha d'eux et leur adressa ces paroles, et c'est donc ces paroles qu'on relie au credo. « Tout pouvoir m'a été donné au ciel et sur la terre. Allez de toutes les nations, faites des disciples, baptisez-les au nom du Père et du Fils et du Saint-Esprit. Apprenez-leur à observer tout ce que je vous ai commandé. Et moi, je suis avec vous tous les jours jusqu'à la fin du monde. » Et je crois que dans les traductions, on peut trouver le mot « prescrit », tout ce que je vous ai prescrit. Alors, est-ce que le credo est une prescription donnée aux disciples et donc quelque part aux apôtres?
1: Oui. Alors, je pense pas qu'on puisse inscrire le credo dans le registre de la prescription, encore moins dans le registre des éventuelles prescriptions données par le Christ, parce qu'il y aurait un anachronisme complet. La foi telle qu'elle s'énonce à Nicée n'est pas présente telle qu'elle dans l'Évangile, donc on ne pourrait pas dire ça. De toutes les façons, le credo ne relève pas de la prescription. Il ne s'agit pas d'un commandement à observer. Même si, c'est vrai, la liturgie nous donne cette profession de foi pour que nous puissions, moyennant un engagement de notre part, de notre liberté, on n'est pas obligé, on nous dit pas il faut le faire, sinon tu n'es plus catholique, mais nous sommes invités à entrer dans ce discours, dans cette proclamation de la foi. Pour autant, il ne s'agit pas d'une prescription. Même, je dirais que j'aurais un petit peu de réticence à parler des prescriptions de Jésus, des commandements que Jésus aurait absolument laissés. Qu'est-ce que Jésus a laissé comme commandement? Ben, il le dit de façon très simple, un seul commandement, le commandement de l'amour. Il n'y a pas d'autres commandements, c'est celui-là qui les contient tous, il le dit dans l'échange avec le légiste, hein. En Marc 10 par exemple. Jésus n'est pas venu apporter une série de nouveaux commandements parmi lesquels on trouverait les formulations de la foi qu'il s'agirait de retenir. On est vraiment dans autre chose que ça, dans une invitation. Par exemple, ce légiste-là, en Luc 10, on a la conversation et un légiste qui demande « Que dois-je faire pour avoir en héritage la vie éternelle ?» Autrement dit, pour être sauvé. Jésus lui demande « Dans la loi, qu'y a-t-il décrit ?» Il parle des commandements « Tu aimeras le Seigneur ton Dieu de tout ton cœur, de toute ton âme et ton prochain comme toi-même. » Tu as bien répondu, lui dit Jésus. Et ensuite, il le renvoie à la forme concrète que ça peut prendre dans son existence. Fais cela et tu vivras. Et puis ensuite, à propos du prochain, on a la parabole du bon samaritain. Et donc, le commandement, si commandement il y a, c'est vraiment à interpréter dans la vie de chacun comme une invitation à donner forme au commandement unique qui est le commandement de l'amour. Là, pour le coup, c'est Jean 13 et Jean 15. Voici mon commandement, aimez-vous les uns les autres comme je vous ai aimé. Mon commandement au singulier.
0: Donc au fond, c'est une façon de redire que le credo, c'est je crois, c'est je fais confiance.
1: On peut dire que c'est je fais confiance.
0: Je donne ma confiance.
1: On pourrait dire ça, je donne ma confiance. Je pense que le credo, c'est les murs de la maison dans laquelle nous sommes ensemble. Une maison qui n'a pas de mur, c'est une maison qui s'écroule. Mais les murs de la maison, ce n'est pas le plus intéressant. Le plus intéressant, c'est d'y habiter, d'y être à l'abri. Ce n'est pas toujours le cas, mais on voudrait bien que ça le soit. Être ensemble dans la maison à l'abri, c'est aussi sortir de la maison pour aller avec d'autres. Mais le credo, ça sert à ça. Ça sert de mur pour la maison.
0: Et alors une dernière question, parce que le pape François a proclamé l'année 2025 comme une année jubilaire, une année vraiment spéciale, différente, avec des signes d'espérance, et le credo fait partie de ces signes que le monde peut entendre. Qu'est-ce que vous diriez de l'espérance proclamée par le pape François pour cette année jubilaire, justement, sœur Moïsa?
1: Alors, en quoi le credo peut-il être un signe d'espérance? J'avoue que pour moi, c'est pas immédiatement signifiant. Cependant, je crois quand même que le fait que des gens puissent ensemble proclamer leur foi, osent dire des mots, mettre des mots ensemble, les proclamer, même si l'adhésion de chacun peut être difficile, peut être un peu pauvre ou hésitante, le fait d'oser ça, je trouve que c'est un signe d'espérance. Se mettre ensemble et dire quelque chose du mystère de la foi. Ce qui est véritablement signe d'espérance, c'est ce que représente le jubilé à l'occasion duquel le pape François invite à redire le credo, à franchir la porte sainte, etc. On sait ce que c'est un jubilé. C'est libérer les captifs, c'est remettre les dettes. Donc c'est une sorte de souffle d'air dans l'existence que nous partageons ensemble, dans l'Église que nous formons ensemble. Donc en ça, c'est un signe d'espérance.
0: Merci beaucoup, Sœur Moïsa. Je rappelle que vous êtes docteur en théologie, membre du comité de rédaction de la revue Vie consacrée. C'est une revue publiée à Bruxelles. Vous êtes aussi sœur des Fraternités de Jérusalem et vous donnez aux facultés Loyola Paris, qui nous accueille aujourd'hui, un cours intitulé Le Credo, pourquoi faire. C'est un cours que vous donnez avec Geneviève Comeau. Merci beaucoup.
1: Merci Madeleine.

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4: Suivez le guide, vous emmène à la découverte de Beaune. Nous sommes à 45 km au sud de Dijon, 850 au nord de Lyon. Beaune, 20 000 habitants, peut être considérée comme la capitale des vins de Bourgogne. Le centre historique est inclus dans le périmètre, inscrit au patrimoine mondial de l'UNESCO au titre des climats du vin de Bourgogne que nous avons découvert lors de la première émission. Beaune est célèbre pour ses fameux hospices, objet d'un prochain rendez-vous. Et si la moutarde nous montra au nez, la référence cinéma reste celle du tournage de la grande...
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4: Deux rencontres dans ce deuxième Suivez le guide au cœur de Beaune. Jean-Claude Bernard, une vraie voix de radio, patron du CEP, hôtel Espace 5 étoiles, une institution mondialement renommée. Le CEP est un collage de plusieurs hôtels particuliers construits entre les 14e et 18e siècles. Et Véronique Mangold, guide conférencière à Beaune, qui nous accompagnera au fil de quelques émissions.
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4: Nous allons découvrir l'hôtel Le CEP, qui est une institution à Beaune. Jean-Claude Bernard, vous allez nous raconter l'histoire familiale, puisque vous êtes chez vous.
6: On est à la maison, mais cette maison, c'est pas la mienne, c'est celle de mes clients. Ah. Et c'est ça qu'on aime. Et on a, c'est vrai, la chance d'avoir des clients qui nous sont fidèles depuis des décennies, quoi. Donc on vit autre chose. Ils viennent à la maison, ils sont chez eux. Bon. Tout ce qu'on fait, c'est pour eux.
4: Mais vous en êtes le propriétaire, le patron, et même s'ils sont chez eux, c'est pas banal finalement pour commencer à parler du CEP. On va tourner le dos au CEP.
6: Oui.
4: Pour regarder la plaque en face, qui n'a pas de lien direct avec le CEP, mais une vraie surprise hier quand j'ai lu et j'ai découvert que... Alors je vais la lire et puis vous allez expliquer, Jean-Claude. Louis-Arthur et Gaston Chevrolet. Alors Chevrolet, ça parle. Hein. Pionniers de l'automobile ont habité dans cet immeuble à la fin du 19e siècle, dans cette rue Maufou, c'est ça ?
6: Rue Maufou, voilà, tout à fait.
4: Et Maufou, c'était...
6: Un ancien maire de Beaune, donc.
4: Mais alors Chevrolet, c'est un nom mondialement connu que je ne m'attendais pas à trouver ici.
6: Oui, complètement, mais même nos amis américains qui viennent de Détroit sont très surpris de voir que les deux frangins qui ont créé la marque Chevrolet...
4: Oui, ce sont des frères.
6: C'était des frères. Ont habité ici. En fait, ils sont suisses d'origine, mais ils sont arrivés très jeunes dans la région. Ils ont habité cet immeuble. Ils étaient férus de mécanique. Et un petit peu plus haut sur la rue, il y avait un garage qui était spécialisé dans les camions et dans les véhicules de l'époque. Et un jour, un client américain s'arrête avec une voiture américaine avec un petit problème mécanique, et les deux gamins qui étaient toujours fourré dans le garage, mettre les mains dans le moteur et la voiture redémarre. Le propriétaire dit, mais dis donc petit, t'as des bonnes mains, écoute si tu veux, moi je suis dans l'automobile aux États-Unis, viens. Et ça a commencé comme ça, parce qu'il a effectivement fait le voyage. Ils se sont installés là-bas et il y a eu tous les destins qu'on connaît.
4: Et là, aux États-Unis, c'est Chevy, hein. Ils ne disent pas Chevrolet.
6: Ouais,
4: hein.
6: Ouais.
4: C'est son prénom, Louis-Arthur.
7: Louis-Arthur.
4: J'ai cru que Arthur, c'était le nom de famille. Ben oui, comme nous portons des prénoms comme nom de famille, j'ai cru. Alors oui, Louis-Arthur, c'était son prénom, et Gaston Chevrolet, le patronyme.
6: Voilà, tout à fait.
4: Et moi, je ne savais même pas que...
6: Et la marque Chevrolet, donc, est née de leur passion pour l'automobile, où ils sont émancipés, ils ont pris leur envol, créé leur marque. Il y en a un qui était un pilote fameux. Leur histoire est assez longue et un peu tragique, oui. Sur la fin aussi. Ça fait partie de toutes ces surprises un peu incongrues qu'on peut avoir.
4: Qu'il était européen. Ouais. Chevrolet, c'était tellement une marque américaine.
6: Mais tout à fait, mais c'est pour ça que les Américains ont dit « Ah ouais, d'accord ». Il n'y a pas très longtemps, on a fêté l'anniversaire de la marque, là, où il y avait eu toute une parade de Chevrolet qui était venue, qui était passée devant. C'est très sympathique.
8: The new 1953 Chevrolet. Isn't that a sight to take your breath away? Wouldn't that new beauty steal any show? I declare it looks a mile long. And see how low it is. And that beautiful, beautiful grille. See the USA in your Chevrolet. America is asking you to call. Drive your Chevrolet through the USA.
4: De la porte du CEP, on a vu sur la basilique. Hein.
6: On a la basilique Notre-Dame pas très loin, comme voisin, avec ses éclairages magnifiques le soir, comme pas mal de monuments sur Beaune. Alors, Beaune est une petite ville magique. Là,
4: on est à deux pas de tout.
6: Hein.
4: On est en plein centre de Beaune.
6: On est en plein centre, on est au cœur de tout.
4: Et j'ai découvert qu'on pouvait finalement, même si effectivement le centre est petit, et puis on aura l'occasion avec la guide de se balader, mais on peut se perdre un peu dans ce centre de Beaune. Hein.
6: On se perd volontiers. Je ne vais pas paraphraser Bernard Pivot, mais c'est vrai que...
4: On parle souvent de Bernard Pivot à Beaune.
6: Oui, parce que c'est un personnage qui a fait beaucoup. Il a contribué à la notoriété de la Bourgogne. C'est un amoureux de la Bourgogne. Et il a su la raconter comme il savait raconter ses belles histoires.
4: Il logeait chez vous ?
6: Oui, il est venu très souvent, oui, bien sûr. C'est un homme avec lequel on a partagé de bons moments de Bourgogne. En fait, vous savez, moi, mon métier, c'est juste le plus beau métier du monde parce que je partage la Bourgogne que j'aime avec des gens qui viennent et qui aiment aussi la Bourgogne. Et les produits qu'on a à partager ne sont pas que désagréables non plus.
4: C'est vrai, c'est
6: donc
4: vrai.
6: Ça crée du lien.
5: T'en presse, la voilà la jolie presse. Pressi, pressons, pressons le vin. La voilà la jolie presse, on va. La voilà la jolie presse. De presse en cuve, la voilà la jolie cuve. Cuve, cuvons le vin. La voilà la jolie cuve au vin. La voilà la jolie cuve.
4: Si on veut réviser les communes viticoles de Bourgogne, eh bien, on marche dans les couloirs de notre hôtel, alors, puisque c'est le vôtre, mais j'ai compris que c'était le mien aussi.
6: Ah bah, c'est le
4: Donc,
6: vôtre.
4: On marche dans les couloirs de notre hôtel,
6: ouais.
4: Et chaque chambre porte le nom d'une commune associée au Grand Cru de Bourgogne.
6: L'ancrage pour nous est très important. Donc, l'ancrage bourguignon, oui, l'ancrage dans l'histoire
4: également. Commune ou terroir.
6: Les gens viennent pour ça. Autant il est agréable de parcourir la côte viticole en vélo parce que, en fait, vous parcourez une wine list, vous avez le nom des villages qui s'égrènent, le nom des crus. Mais dans l'hôtel, c'est un peu la même chose. Il y a des clients qui, je dors dans la chambre Montrachet, c'est mon vin blanc préféré, génial et tout.
4: Vous choisissez la chambre en fonction du cru.
6: Mais j'ai même eu en anecdote un repérage pour un séminaire un jour et puis la dame passe devant une première chambre et puis voit le nom d'une chambre avec un cru. Elle dit, ce serait une bonne idée qu'on mette une bouteille de chaque appellation en cadeau de bienvenue pour nos clients. Sauf que le deux pas plus loin, on passe devant la chambre Romane et Conti. Et là, il dit non, on va peut-être pas faire comme ça.
4: Pourtant, c'était une belle idée, mais pour celle-là, très onéreuse.
6: Ouais.
4: On entre chez nous.
6: Allez, allons-y.
4: Alors là, on fait un voyage dans le temps. Hein. Ce sont des siècles d'histoire qu'on peut raconter. Et si j'ai bien compris, ce sont des hôtels particuliers qui ont été assemblés, des couloirs ne sont pas forcément tous tout droits.
6: Ah, ça, c'est clair que de ce côté-là, on n'est pas dans l'ultra-rationnel, mais c'est le charme de l'ancien. Alors, le charme de l'ancien, il est plus perçu par le client qui va découvrir des cours du 16e. On a trois cours du 16e qui sont inscrites au monument historique. Mais l'intendant trouve ça un peu moins glamour, on va dire, parce que ça complique énormément. On a commencé notre aventure il y a plus de 37 ans. Il y avait 19 chambres dans l'hôtel. Aujourd'hui, on est à 71 chambres.
4: Vous réussissez à étendre le nombre de chambres alors qu'on est dans l'hypercentre de Beaune,
6: ouais,
4: et dans des bâtiments historiques. Mais comment est-ce possible ?
6: Simplement, quand on aime jouer au Monopoly, on joue au Monopoly avec nos voisins qui, à tour de rôle, peuvent avoir quelque chose à nous céder. Mais ça se fait au fil du temps. En fait, on s'inscrit dans le temps long, dans tout ce qu'on fait. Il arrive effectivement, comme quand vous voulez avoir un petit coin de rue au Monopoly, bah, des fois vous attendez celui du milieu pour pouvoir joindre les trois. Ça nous est arrivé beaucoup de fois d'avoir à attendre, d'être patient, puis un jour ça vient. Donc ça nous permet de créer effectivement des choses un petit peu nouvelles, mais qui seront plutôt des services. En fait, on cherche pas à grossir pour grossir. On fait beaucoup de jumelage de petites chambres pour en faire une, mais plutôt une suite, etc. Donc aujourd'hui, on a 38 suites sur les 70 chambres.
9: C'est la moitié à peu près.
6: C'est
9: hein.
6: La moitié, ouais.
9: C'est ce qui est rare hein, quand même.
6: Bah disons que c'est l'objectif. Moi, je suis plus tranquille et confiant quand je mets mes clients dans une suite que quand je les mets dans une petite chambre. Ils ont une meilleure perception de notre hospitalité. C'est vrai qu'on a une clientèle qui est tellement passionnée par la Bourgogne que on essaie de rester aussi à des prix bourguignons, pas des prix parisiens ou des choses comme ça. Donc c'est une clientèle internationale qui vient nous voir. Et pas trop choqués par nos prix. Par contre, ils adorent cette authenticité qu'on leur offre.

0: toutes nos chambres sont déjà différentes, donc elles racontent toutes des histoires différentes. Mais on va toujours capitaliser sur un plafond à la française, sur des meubles anciens. On est chez un ancien antiquaire, donc on a conservé, bien sûr, les planchers du 16e qu'on a là dans notre salon cheminée. Les tableaux qui sont accrochés au mur à côté des salons sont des tableaux du 16e, qui sont des originaux de l'époque. C'était là que l'antiquaire habitait, avant que ça devienne un petit hôtel.
1: Hôtel particulier, donc finalement, ils ont toujours été des hôtels. Mais d'hôtel particulier à hôtel accueillant des voyageurs, des touristes, sachant qu'apparemment, il y a une personnalité célèbre, historique, qui a séjourné dans l'un ou l'autre de ces hôtels, c'est Louis XIV.
0: C'est Louis XIV, oui, c'est génial. Ben, commencez le livre d'or, si vous voulez, avec...
1: Il avait laissé sa signature.
0: Oui, puisqu'il a séjourné trois nuits dans ces bâtiments-là, mais l'histoire est magnifique, puisque, en fait, Anne d'Autriche, à un moment, n'arrivait pas à avoir d'enfants. Elle vient un jour, donc, avec la cour, elle fait un stop à Beaune, elle rencontre les sœurs, une sœur carmélite, qui prie pour elle, pour qu'elle puisse avoir un enfant. Et ça a fonctionné. C'est-à-dire qu'elle a eu, effectivement, 9 mois après, un bébé qui y était, le futur roi Louis XIV. Tellement convaincu qu'il fallait venir remercier cette sœur de ses bons soins et de ses bonnes prières. Donc, elle réorganise un voyage avec, donc, Louis XIV, 20 ans, mais déjà roi de France, toute la cour, et ils viennent à Beaune. Évidemment, Beaune se met sur son 31 pour recevoir le roi, prépare la chambre du roi aux auspices de Beaune, au premier étage, une pièce où on fait...
1: Ils sont à deux pas aussi.
0: À deux pas, juste à côté. Et effectivement, donc, c'est une pièce où on fait des repas pour 104 personnes. C'était une chambre plus grande que celle qu'il y avait dans ce bâtiment-là. Et, en fait, le roi dit, non, je dors pas dans l'hôpital, puisque les hospices de Beaune étaient un hôpital, magnifique geste caritatif. Et finalement, il est venu dormir dans cet hôtel particulier qui appartenait à la famille Brunet, qui était en charge des hospices de Beaune à cette époque-là. Et c'est grâce à ça qu'on ouvre, nous, notre livre d'or avec...
1: C'est votre premier client.
0: C'est notre premier client.
1: En quelque sorte, le premier client de...
0: Bon, alors, je vous cache pas, contrairement aux apparences, c'est pas moi qui l'ai reçu personnellement. En tout cas, il nous a laissé ces traces-là, comme il a laissé les traces dans le livre d'or des hospices. Oui. Mais c'est vrai que pour notre clientèle qui est très internationale, on a plus de 70 nationalités qui viennent nous visiter. Bah pour certains, oui, dormir dans un immeuble où le roi Louis XIV a pu dormir, c'est quelque chose qui paraît énorme quand même. Mais c'est que le début des personnages célèbres qu'on a eus. Et on aime dire que, évidemment, le client est roi, ça c'est ce qu'on dit traditionnellement dans l'hospitalité. Mais nous, on aime bien rajouter aussi que le roi n'est qu'un client. Tout simplement parce que moi, un client qui vient depuis 30 ans chez moi, c'est un roi aussi. Et je peux pas imaginer qu'on laisse tomber ces clients-là parce qu'il faut venir accueillir en grande pompe un personnage célèbre, que ce soit une star du cinéma, du showbiz ou de la politique ou autre chose. Entre l'éphémère et la fidélité, je choisis la fidélité.
1: Si on aime le contemporain, ben on vient pas ici, hein, bien évidemment. Vous développez, vous étendez aussi pour proposer des services et il y a un spa assez colossal. Hein.
0: Ouais, tout à fait. Le mot paradoxe, pour moi, il n'est pas un gros mot. On vient maintenant au CEP aussi bien pour l'intox, avec notre carte des vins. On a 1200 références de Bourgogne, on a des vins pour tout le monde. Et puis, on vient d'ouvrir un cigar lounge aussi, avec un super système de ventilation qui permet de partager le lieu sans être pollué réciproquement, etc. Donc, côté intox, on se débrouille pas trop mal. C'est historiquement pour ça qu'on vient au cœur de la capitale de la Bourgogne, à Beaune-et-Chine. Mais on travaille beaucoup le détox aussi maintenant. Voilà, on peut venir te faire 3 semaines de cure de détox à Beaune, à l'hôtel de Seine. Ça, c'est un peu paradoxal, effectivement.
2: La Bourgogne, c'est le vin. C'est l'ivresse de tout un peuple exalté d'enthousiasme pour le pinard. Enfin, la Bourgogne, c'est l'audace insensée de Charles Téméraire. C'est l'encens ivre-mort dans un rire tonitruant contre un adversaire 10 fois supérieur en nombre et qui préfère la mort dans le panache plutôt que la survie dans la médiocrité. Oui, voilà ce qu'est la Bourgogne.
1: C'est un suivi le guide à 5 étoiles à Beaune. Jean-Claude Bernard, le patron du CEP, reviendra après nos premiers pas dans les rues beaunoises avec Véronique Mangold, notre guide. Mais tout d'abord, jouons au jeu de loi.
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1: Bonjour, je suis Véronique Mangold, je suis guide conférencière à Beaune depuis un certain nombre d'années et on va démarrer cette visite en fait autour d'un jeu, qui était conçu par un journaliste local.
2: Et donc ici au CEP, effectivement c'est le point de départ, c'est très central hein, le CEP. Donc Véronique, la table autour de laquelle nous nous sommes assis, il y a un jeu et tous les clients d'hôtel peuvent jouer. Ça ressemble à quel jeu qu'on connaît ?
1: Alors ça peut ressembler presque à un jeu de loi.
2: Ouais, c'est
1: et
2: ça.
1: On est invité à faire un parcours à travers Beaune. Et à chaque fois, il y a des questions qui sont posées. Vous voyez là où il y a les petits symboles, là. Eh bien, à chaque fois, on a droit à une question à laquelle il faut répondre. Et c'est ça qui permet d'avancer.
2: Je cherche une question. Dans quelle partie... On se croirait dans un jeu télé. Alors, Véronique, je vous pose la question. Dans quelle partie de l'Hôtel Dieu de Beaune peut-on admirer des vitraux de Pierre Soulages ?
1: Je ne sais pas.
2: La réponse, c'est un piège, il n'y a pas de vitraux de Soulages à l'Hôtel Dieu de Beaune.
1: Donc voilà, le fait de ne pas savoir, finalement, je suis excusable.
2: Complètement. Autre question, Véronique, pouvez-vous citer les 4 cépages autorisés en Bourgogne ? Oh, j'aurais pas su comme ça. Hein.
1: Sur le Pinot Noir, le Chardonnay, la Ligotée et je dirais éventuellement le melon peut-être.
2: C'est pas le melon que j'ai.
1: Non, c'est pas le melon.
2: Et j'ai pas, j'espère que j'ai pas le melon. Ça, ça commence par un G.
1: Le Gamay, le Gamay Fischbête.
2: Le Gamay. Bon, vous avez réussi votre examen. Donc on peut partir.
1: Voilà. Cela dit, je veux quand même vous présenter. Hein. Vous voyez, là, on voit effectivement... en fait, c'est la ville de Beaune qui est fortifiée. Là, il y a un cours d'eau qui s'appelle la Bouzaise. B-O-U-Z-A-I-Z-E. Et en fait, cette Bouzaise, elle passe sous l'Hôtel Dieu. Nicolas Rollin, il n'est pas fou. Hein. Quand il bâtit son Hôtel Dieu, il veut un terrain sur lequel coule la Bouzaise. Et dès l'Antiquité, il y a déjà... un premier petit camp gallo-romain, on voit bien.
2: C'est le premier cercle.
1: Le premier cercle de fortification. Et il va prendre de l'importance parce qu'il est à la croisée de deux axes de circulation très importants. Un axe nord-sud et un axe est-ouest. À partir de l'époque médiévale, cette fortification gallo-romaine ne permet plus d'accueillir toute la population. Il y a donc des faubourgs qui se développent. Et à l'époque médiévale, il y a donc cette deuxième ceinture de fortification. Comme vous pouvez le constater, on détournait la Bouzaise pour avoir des fossés en eau. La Bouzaise et un autre cours d'eau qui s'appelle l'Aigue.
2: Ces fossés en eau tout autour, finalement, de cette ville fortifiée. Alors, il reste une bonne part des fortifications ?
1: Oui, il reste une bonne part des fortifications. Donc, on va aller en voir quelques-unes. On ne va pas forcément toutes les voir, mais on va aller voir quelques-unes de ces fortifications.
2: Et alors, quelle forme pourrait-on dire pour cette cité fortifiée ? Quelle forme a-t-elle ?
1: Je dirais plutôt une forme ovoïde, c'est pas tout
2: ovoïde.
1: À fait un cercle, une forme ovoïde.
2: La ville fortifiée de Beaune, et nous allons découvrir ce cœur historique de Beaune avec vous, Véronique.

0: Alors on va monter tout de suite sur le rempart. Hein,
1: ah oui, carrément. Allez, on va prendre un peu de hauteur. En plus, on enregistre, c'est le deuxième jour de l'été à Beaune. L'été réel, hein, on ne parle pas de jour, de date.
0: Moi, je ne fais que des visites sous la pluie. Hein. Donc là, je suis vraiment ravie de enfin pouvoir chausser les lunettes de soleil.
1: Oui, puis j'ai appris ce matin que les vendanges par rapport à ces dernières années seraient un peu retardées cette année parce que la vigne a pris du retard aussi avec toute cette flotte.
0: Il est encore un peu tôt pour le dire parce qu'on ne sait pas du tout ce que nous réserve l'été.
1: Oui,
0: en fait,
1: hein. C'est vrai.
0: Donc là, pour l'instant, mon mari étant dans les vignes, je peux vous en parler. Ah. Il est un peu trop tôt pour faire des pronostics là actuellement.
1: Il y a pas mal de rues pavées encore hein, à Beaune, hein, dans le centre historique.
0: Oui, on est dans le centre historique. Donc là, on remonte sur le rempart des Dames parce qu'il y avait un couvent de bénédictines pas très loin. Et on va voir la tour des dames. Et un peu plus loin, il y a la tour des filles. Parce qu'il y avait les lieux de prostitution.
1: Ah, voilà.
0: Alors, les filles. Le respect que j'ai pour cette station de radio me fait préférer vous emmener à la tour des dames.
1: Qu'à la tour des filles.
0: C'est très difficile à expliquer en anglais, par exemple, les dames ou les filles.
1: Ah oui. Alors, comment vous en sortez-vous?
0: Comme je ne fais pas visite en anglais, très lâchement, je ne le fais pas.
1: Ah, the girls et the ladies.
0: Oui, c'est ça, voilà, éventuellement. Donc là, on est sur le rempart donc des dames. C'était le chemin de ronde, tout simplement. À la fin du 17e, 18e, finalement, on n'a plus besoin de rempart. Parce que Beaune a été une ville, pendant 200 ans, à la frontière du Royaume de France et de l'Empire Habsbourg, qui commence à la Saône, à une trentaine de kilomètres d'ici. Donc c'est pour ça que Beaune a été refortifiée à partir du 16e siècle, 17e. Et puis quand Louis XIV annexe la Franche-Comté, en 1678, la frontière est à Besançon. Donc du coup, ces fortifications, on trouve que c'est bien compliqué à entretenir, ça bloque la circulation. Et un maire de Beaune, Jean-François Maufou, va transformer le chemin dans lequel nous sommes. Vous voyez, on a maintenant une très jolie allée arborée avec des platanes. Ça, c'est une création des années 1770. Ah oui. Il transforme le chemin de ronde en agréable promenade. Alors ces platanes qui datent des années 1770, ils donnent quelques signes de fatigue.
1: On va voir. Vraiment, ils sont plusieurs fois centenaires.
0: Ils sont plusieurs fois centenaires, tout à fait.
1: Ah mais je vous ai vu en photo dans un arbre, dans un tronc, c'est ça? Dans un platane?
0: Oui, c'est ça. Alors il y a aussi une tornade en 1917 et qui a vraiment abîmé les arbres. Il a fallu les étêter très très fort. Donc du coup, comme on les a étêtés très fort, ils sont très creux. Hein, ça fait une montée de sève et ce qui fait que les troncs sont très creux. Je ne vous cache pas qu'ils sont en sursis parce qu'ils ont développé aussi un système racinaire extrêmement important. Et le maire de Beaune nous dit souvent, c'est les racines qui tiennent le mur.
1: Ah.
0: Donc, abattre les arbres, ça pourrait signifier aussi des dégâts.
1: Les murs sont en péril si on abat les arbres.

0: cette ville historique de Beaune, cette cité se défendait bien. Pouvait vraiment se défendre.
1: Elle pouvait se défendre, mais ces grosses fortifications n'ont jamais vraiment beaucoup servi. Mmh. Beaucoup de travail pour globalement pas beaucoup.
0: C'était peut-être dissuasif.
1: Ça pouvait être dissuasif, mais il est vrai que la ville de Dole, hein, qui est à 60 km de là, la ville de Dole, c'est la ville de Charles Quint. Charles Quint et François Ier sont les deux grands ennemis du XVIe siècle. La ville de Dole a été fortifiée pour exactement les mêmes raisons que Beaune. L'une est à la frontière de l'Empire Habsbourg et du Royaume de France, et nous sommes à la frontière du Royaume de France et de l'Empire Habsbourg. Vous voyez, ça, c'est une grosse tour, donc c'est ça, la fameuse tour des Dames. À la Révolution française, on ne sait plus bien quoi en faire, donc elle va être vendue comme bien national, rachetée par un certain Jean-Baptiste Patriarche. Il y a une maison patriarche à Beaune, et au XXe siècle, la maison patriarche, elle appartient à M. André Boisseau. Monsieur André Boisseau, il va faire construire sa maison d'habitation sur cette tour. Ce qui explique qu'on a une grosse maison là sur une ancienne tour défensive.
0: Ah ouais, donc maison toujours habitée ?
1: Elle appartient toujours à la famille Boisseau. Madame Boisseau est décédée il y a quelques mois. Je ne sais pas quel sort les héritiers vont réserver à cette maison.
0: Patriarche ?
1: Jean-Baptiste Patriarche, il va développer un commerce de vin sur Beaune et il va racheter plein de caves. Parce qu'à Beaune, c'est un gruyère. Et du coup, maintenant, il y a quelques grandes maisons qui ont des caves. Et du coup, ils ont abattu des cloisons pour qu'il y ait une correspondance dans les caves. Il y a deux, trois grandes maisons de vin. On fait un vrai périple dans tout un dédale de caves.
0: Il y a toute une possibilité de visite souterraine.
1: Dans
0: ça se fait
1: grandes maisons. Ah, oui. Bien sûr. Oui, oui, ouais. Ça se fait. Oui, bien sûr. Alors, moi, j'en fais quelques-unes parce que on a le festival du mois des climats. Et pendant 6 semaines, il y a des visites comme ça inédites. Et ces grandes maisons ouvrent leurs portes pour faire des visites, ce qui permet de découvrir ces caves à des tarifs tout à fait abordables.

0: Donc là, on est sur la promenade créée par Jean-François Moufou dans les années 1770.
1: Ouais, c'est vraiment alors une ambiance par rapport aux rues du centre complètement différente. Hein. Effectivement, on se balade
0: dans
1: cette allée d'arbres de platanes.
0: Parce que déjà à l'époque, il pense que les platanes vont assainir l'air. Vous voyez, il a déjà cette préoccupation. Nous sommes au XVIIIe siècle. Mmh. Et il demande aussi aux Beaunois, pour effectivement enrichir les petites pousses, pour fertiliser les petites pousses, d'amener deux seaux de boue. C'est-à-dire, en fait, leur détritus. Hein, d'ailleurs, ça va donner les éboueurs.
1: Ah oui.
0: Dessous, il y a les boues des Beaunois de la fin du XVIIIe siècle.
1: Regardez. Mais le nom, on l'invente ici, éboueur?
0: Non, là, non, on ne l'invente pas ici.
1: On l'invente pas ici.
0: Mais effectivement, ça a donné
1: donc
0: le
1: nom. Donc, les éboueurs...
0: Ça vient de là. C'est ceux qui, effectivement, récupéraient les boues des gens. Vous n'êtes pas sans savoir que c'est le préfet Eugène Poubelle. Oui. Qui a eu l'idée d'imaginer un service, un peu curieux d'ailleurs, de devoir mettre ses détritus dans un petit contenant en fer avec un couvercle. Avouez que c'est une idée tout à fait saugrenue. Hein? C'est complètement saugrenue. Alors vous voyez, regardez cet arbre-là. On a l'impression vraiment d'une cicatrice là, qui a bien du mal à se fermer. C'est lié effectivement à ce grand ététage, puis du coup, ça fait une montée de sève, et là, on a vraiment une cicatrice. Effectivement, c'est difficile à la radio, mais on voit bien la différence. Là, et on le voit bien, le bois qui vit encore, et ça, c'est du bois mort, ça.
1: C'est un grand corps malade, là.
0: C'est un grand corps malade, mais le système racinaire tient les remparts. Alors, là, sur le parking, qui était dans le fossé, il y avait un lavoir. Un lavoir dans les années 1880. Le lavoir, vous n'êtes pas sans savoir qu'il est fréquenté exclusivement par des femmes. Alors, ce lavoir, il était ultra moderne pour l'époque, puisqu'on pouvait laver debout. Mais ça, c'est comme tous les édifices pour les femmes conçus par les hommes, excusez-moi. C'est que du coup, les femmes, c'était pas confortable du tout, parce qu'en fait, les femmes devaient se courber complètement. Donc, elles avaient énormément mal au dos, et finalement, elles préféraient laver à genoux sur leur petite caisse. Là, devant nous, là, sur le mur, vous avez des dalles de béton devant vous. C'est en fait des anciens urinoirs.
1: Ah oui.
0: Alors, on disait qu'il se tramait beaucoup de petites histoires entre les dames du
1: lavoir et les messieurs des urinoirs.
0: Voilà. Les petites amourettes de Beaune pouvaient effectivement se commencer ici.

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1: Après les petites histoires entre les dames du lavoir et les hommes des urinoirs, quittons Véronique Mangold, notre guide à Beaune, pour mieux la retrouver. Mais retour au CEP avec le propriétaire Jean-Claude Bernard.

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1: Et je suis fier d'être bourguignon, et je suis fier, et je suis fier, et je suis fier d'être bourguignon.
2: Ça n'a probablement pas été facile d'installer dans des bâtiments historiques comme ceci des ascenseurs, mais quand on appuie sur celui qui est dans le hall d'entrée, donc dans le lobby de l'hôtel Le Cep, la porte ne laisse pas préfigurer de ce qui nous attend quand nous entrons dans l'ascenseur. Alors là, on est bel et bien dans une ambiance bourguignonne.
3: Oui, tout à fait, mais ça, c'est un clin d'œil. On rend hommage aux gens avec lesquels on travaille. Cet ascenseur, en fait, on avait un menuisier ébéniste qui travaillait pendant très longtemps pour nous, et puis quand il partait à la retraite, il était meilleur ouvrier de France, on avait à rénover notre cabine d'ascenseur pour le remettre aux normes, etc. Et on lui a dit, écoute, tiens, carte blanche, tu nous mets ce que tu veux dans la cabine en habillage. Et là, il nous a fait une petite œuvre d'art avec toutes ses sculptures, etc.
2: Donc c'est ça, on est dans le bois, mais sculpté, donc ambiance vigne.
3: Et je pense que c'est important que les gens voyagent quand ils viennent chez nous, mais il faut déjà commencer le voyage par la Bourgogne. Alors c'est vrai que le fanat design hôtel qui aime bien que tout soit blanc, pur, épuré, chez nous, va dire que c'est peut-être un peu trop chargé, etc. C'est beaucoup de souvenirs. Chaque objet raconte des histoires, en fait. Là, vous avez une table marocaine qui n'était pas prévue pour être ici, mais...
2: A priori, non.
3: Elle a trouvé sa place et l'objet est magnifique. Il permet de mettre un petit groupe autour de cette table-là. Donc ça, c'est un retour de trekking dans les dunes de Merzouga. Pour tout dire, au départ, je pensais la mettre chez moi. Et puis finalement, une fois qu'on l'a posée là, on la bouge pas. Là, cet objet-là, en fait, il y a un an de travail pour un artisan qui a été chercher tout ce qu'il y avait dans l'Atlas, en roche, en métal retroussé, en os de chameau... Il y a un travail d'homme. C'est comme une bouteille de vin. Une bouteille de vin, c'est pas du liquide. C'est la conjonction de tellement d'éléments favorables pour que le vin soit dans la bouteille. Et puis, après, quand on ouvre des vieux millésimes, c'est la même chose. J'aime remettre les gens déjà dans le contexte de qu'est-ce qui se passait dans le monde au moment où on va ouvrir cette bouteille. On a des bouteilles de Madère de 1850. Elles ont passé 170 ans en fût. Des bouteilles de vin, on commence en 1900, des poussières. Donc, c'est quand même toujours intéressant de se remettre dans le contexte. Et en fait, derrière chaque objet, il y a des histoires. On est dans un hôtel à histoire.
2: Pour les passionnés d'histoire, c'est merveilleux ici. On peut très bien être à Beaune et ne pas sortir de l'hôtel et avoir une vie très riche finalement. Et puis le nom associé au niveau de la restauration gastronomique de l'hôtel, c'est celui de Bernard Loiseau, que vous avez connu, je suppose.
3: Oui, évidemment, bien sûr. On a eu deux restaurateurs dans notre histoire ici d'hôtel depuis qu'on l'a repris. Martine et Bernard Morillon, qui étaient des Lyonnais, qui sont revenus ici, qui ont eu leur macaron, etc. Et quand ils sont partis à la retraite, il fallait qu'on trouve quelqu'un. Et il est clair que Bernard Loiseau, qui était malheureusement déjà décédé au moment où on a fait ce deal. Donc on l'a fait avec...
2: Mais vous l'avez rencontré ?
3: Avec son épouse. Ah oui, bien sûr, on s'est déjà rencontré moult fois.
2: Après, la concrétisation était postérieure à son...
3: La concrétisation s'est faite avec son épouse qui a brillamment repris le flambeau.
2: Dominique.
3: Dominique. Et elle a été absolument enchantée de pouvoir revenir à Beaune, parce qu'en fait, c'était un des rêves de Bernard que de s'installer à Beaune au moment où il voulait se lancer dans le grand bain. Et pour Dominique, revenir à Beaune, c'était répondre à un vœu de Bernard de l'époque, et puis s'installer au cœur du Cep, c'était juste parfait, quoi.

0: Le CEP, on peut y vivre le jour, on peut y vivre la nuit, le bar est ouvert 24 heures sur 24.
1: Ouais, voilà. Moi, j'ai quelques idées fixes, si vous voulez, en tant qu'hôtelier, qui suis aussi un voyageur, parce que je suis le pigeon voyageur qui va promouvoir mon hôtel partout. Un hôtel où, au moment où vous êtes arrivé après 20 heures de voyage, on vous dit, il est temps d'aller vous coucher, parce que voilà, ça peut casser un peu l'ambiance. Le petit déjeuner, il faut se dépêcher pour aller prendre son petit déj aussi, parce qu'on vient de se réveiller après le décalage et tout ça, ça me plaît pas trop non plus. Donc chez nous, ce que j'aime pas, je l'impose pas à mes clients. Donc le bar est ouvert 24 heures sur 24, comme ça il n'y a pas de frustration par rapport à sa fermeture. Et le petit déjeuner, on va le prendre sans limite. C'est-à-dire qu'on arrête de servir le petit déjeuner quand le dernier client a pris son petit déjeuner. Et donc comme vous avez vu aujourd'hui où la terrasse s'est dressée pour les petits déjeuners, ce qu'on va faire, c'est que vers 11 heures, on va arrêter de servir sur les tables qui sont à l'extérieur devant le restaurant pour que lui puisse servir son déjeuner à l'extérieur pour les gens qui voudraient manger dehors. Et vous allez avoir la cohabitation entre celui qu'on est au petit déjeuner à midi et mais sur notre petit déjeuner, il y a quand même le pinot noir, le fromage bourguignon et pas mal de choses. Et puis à côté, bah, vous allez avoir celui qui est à l'heure du déjeuner et qui déjeune chez Bernard Loiseau.
0: Et ça, c'est bien, je pense, pendant des festivités où il y a eu aussi la grande époque du festival, parce que le festival du film policier s'est baladé. Né à Cognac, il a passé une douzaine d'années ou à Beaune. Bon, apparemment, il y a des petits soucis, puis il est reparti à Reims aujourd'hui, donc oui. Bon, dans les bulles.
1: Oui, je ne sais pas pourquoi, ils ont un itinéraire d'épicurien comme ça, je pense que ça doit inspirer le cinéma.
0: Donc, je suppose que parfois des fins de nuit de festivaliers, et puis les plus matinaux qui se levaient, enfin se croisaient vraiment.
1: En clair, l'hôtel Le Cep, c'est surtout pas un hôtel où on vient juste pour dormir, quoi, en fait. C'est un hôtel où il se passe énormément de choses dans tous les sens. Comme je vous le disais, on fait un tox détox, on vient 3 semaines, on va faire des cures de détox à Beaune, ça paraît paradoxal, mais finalement, c'est bien. Et si on n'a qu'une semaine où on veut partager les plaisirs, on a tout sous la main. Le salon piano qui est là juste à côté, bah, c'est là où on a le
0: Allez, livre d'or. Ouais. Avec un... Mais on pourrait dire que c'est en quelque sorte une pièce livre d'or.
1: Ah oui, complètement.
0: Mais un salon livre d'or.
1: On reçoit tellement de gens qui comptent dans leur domaine. Quand ils viennent ici, on rebondit un peu sur ce qu'on disait tout à l'heure, le client est roi, le roi n'est qu'un client. On reçoit des rois, on reçoit des gens importants, etc. Ou des stars qui ne peuvent pas mettre un pied dehors. Et quand elles sont ici, elles ont une petite bulle où elles peuvent redevenir elles-mêmes et normales, j'allais dire. Parce que nous, on sait prendre les bonnes

0: surprise, effectivement, le nom des salons. Alors, pour les chambres, on a dit tous les terroirs, Romané Conti, Pommard, Vougeot, etc. Mais les salons, surprenant, Salon Californie, Salon Louisiane.
1: Oui, c'est notre histoire, en fait. Ça a commencé par le Salon Louisiane. On est ici dans une quincaillerie qui a été rachetée par mon père à l'époque pour faire plaisir à un client qui venait de passer un séjour à Beaune, chez nous. Ils sont aperçus qu'ils étaient nés le même jour, ils ont sympathisé, et ce fin épicurien est également un pianiste de renom de Nouvelle-Orléans, et qui lui a dit, écoute, c'était super, moi j'ai adoré. La seule chose qui m'a manqué, c'est un piano, parce qu'un pianiste, ça joue au piano. Mon père dit, ok, pas de problème, la prochaine fois, il faut que je lui trouve un coin pour mettre un piano. Donc du coup, on achète la quincaillerie mitoyenne, on enlève les clous et les vis et on y met le piano. Et c'est génial parce que ce pianiste qui s'appelle Ronnie Cole était un pianiste vraiment de renommée très internationale. Hein. Il a joué partout. Et chaque fois qu'il venait ici, il se sentait tellement bien qu'il offrait un petit concert pour les clients de l'hôtel, pour les amis, etc. C'était un véritable showman et les gens ont adoré. Donc le premier concert, on l'a fait là. Le deuxième aussi, mais on était un peu plus serré. Et fil en aiguille, il a fallu qu'on se déplace dans l'hôtel parce qu'on avait de plus en plus de monde. Il était attendu quand il venait. Et la dernière représentation, entre guillemets, qu'on a fait, on avait monté un chapiteau sur le parking, on avait mis 250 personnes en place assise et on avait vraiment mis tout ce qu'il fallait parce qu'on inaugurait en même temps quelques chambres supplémentaires. On a fait un bel événement et on a bien fait parce que c'est malheureusement le dernier événement qu'on a pu faire avec lui. Il s'est fait attraper aussi par le Covid. Et on a beaucoup de beaux souvenirs. Mais Salon Louisiane en son honneur, parce qu'effectivement, il est de Louisiane, donc il nous a fait citoyens d'honneur. Pendant 20 ans, 30 ans, il vient ici, et on raconte des histoires, on n'est plus client, on est amis, c'est un membre de la famille pratiquement. Et on a plein d'exemples comme ça avec d'autres.
0: Claude Lelouch, par exemple.
1: Claude Lelouch, oui, il est même installé à Beaune maintenant, puisque son école de cinéma est à Beaune.
2: Ambiance colonie de vacances.
3: En vacances dans la région.
2: La crème du cinéma français en escapade promotionnelle à Beaune. Un casting de rêve, réuni par celui qui, en 45 films, a su si bien nous toucher au cœur. Claude Lelouch.
4: Le 13, un porte-bonheur, un chiffre quasi magique pour Claude Lelouch. L'histoire commence par une adresse, le 13 du boulevard Joffre à Beaune. En ce mois de janvier, ces locaux flambant neufs paraissent bien vides. Et pourtant, c'est bien ici que le réalisateur d'Un homme et une femme a décidé d'installer ses ateliers du cinéma.
0: Avant un dernier retour au CEP, dans ce deuxième Suivez le guide Beaunois, retrouvons Véronique Mangold sur les remparts de Beaune.
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0: C'est un lieu de balade, hein?
7: C'est très agréable. C'était la promenade des Beaunois parce que cette ceinture de remparts qu'on a vue tout à l'heure sur la carte, jusqu'en 1865, les portes étaient fermées le soir. Donc en fait, les Beaunois n'avaient de cesse que d'arpenter cette promenade des dames que nous voyons parce qu'ils n'avaient pas d'autre possibilité après la fermeture des portes.
0: Donc Beaune, à Beaune, ce sont toujours environ 20 000 habitants?
7: Voilà, 20 000 habitants. Alors ici, on arrive rue de la République et la Bouzaise, notre petit cours d'eau, coule sous cette rue. Elle va continuer d'ailleurs son cours sous l'Hôtel Dieu. Je ne sais pas si c'est pertinent de montrer une photo, peut-être pour vous, peut-être.
0: Oui. Est-ce que c'est... Voilà. De la Bouzaise.
7: De cette rue avant sa couverture.
0: Avant.
7: Là, la flèche de l'Hôtel Dieu. Et ça, c'est cette rue avec la Bouzaise qui coulait à ciel ouvert. Mais en 1873, c'était devenu un cloaque. Tous les habitants de la vieille ville jetaient leur détritus dans la Bouzaise. L'eau ne coulait plus, c'était très malodorant. Et on se décide donc à voûter cette Bouzaise. Et cette rue ainsi créée, on l'appelle tout simplement République. Parce que 1873, c'est le début de la Troisième République. Alors on continue toujours là, on est toujours sur une partie de la ceinture des remparts. On la fera pas toute, parce qu'il y a des endroits qui sont plus ou moins agréables. Et surtout, on voit rien et il y a beaucoup de voitures. Donc
0: Il faut bien réussir à se garer, quoi, à Beaune.
7: Alors, les gens se font très souvent avoir. Le nombre de fois où j'ai des gens que j'en visite le samedi à 10h, qui se pointent à 10h30 parce qu'ils pensaient qu'on se gare très facilement à Beaune, ce qui est complètement faux. Et surtout, les gens pensent volontiers que mai-juin, il n'y a personne à Beaune, ce qui est absolument faux.
0: Encore complètement faux.
7: Notre saison à nous, c'est mai-juin, septembre-octobre. On n'est pas une ville de vacances, on est une ville de week-end, de séminaires d'entreprise, de cousinade, mais on ne loue pas 8 jours à Beaune. Alors bon, je ne sais pas si l'Office du tourisme aimerait que je dise des choses comme ça, mais c'est la réalité. Et tout le travail de l'Office du tourisme, c'est de faire en sorte que les gens passent plus de 2 ou 3 nuits. Tout ça pour dire qu'effectivement, nous, notre gros travail, c'est vraiment mai-juin. Mai-juin, septembre-octobre.
0: Donc c'est la haute saison.
7: Nous, c'est la haute saison, là. Ça se calme un peu en juillet-août. Alors ici, on est toujours dans les anciens fossés qui ont été réaménagés par un autre grand-mère de Beaune, un certain Paul Bouchard, à l'extrême fin du

19e siècle, les anciens fossés, qui étaient une friche, bien, il va les aménager en jardin. Mmh. Et il va transposer, je trouve que c'est assez cocasse, le Cupidon qui est là. C'est une copie, hein, l'original, c'est à l'Élysée, hein, c'est la petite statue faite faire par Madame de Pompadour. Donc ça, c'est une copie. Et je trouve assez cocasse qu'au pied d'un fossé et au pied d'un bastion défensif, finalement, on a la représentation de l'amour. Mmh, on aimerait quand même beaucoup que de fortifications se terminent comme ça, vous trouvez pas? Et le jardin dans lequel nous sommes, c'était un fossé en eau. Et ici, c'était une porte très importante sur la rue, là, parce que dans cette direction-là, c'était la route qui menait à Autun. Auguste de Nome, durant l'Antiquité, Autun par la suite, et jusqu'à la Révolution française, nous dépendions de l'évêché d'Autun, donc on avait besoin d'aller à Autun.

0: Alors, dans ce square-là, Paul Bouchard fait planter des Jingo Biloba, là. Vous en avez un là, et vous en avez un autre là-bas. Parce que ces arbres-là, donc, qui sont aussi des arbres très résistants contre la pollution, c'est des arbres sexués, c'est-à-dire qu'il faut un papa et une maman. Donc ça, c'est la maman, vous l'avez reconnue ?
1: Non.
0: Non. Non, la maman, elle est là, ça, c'est le papa.
1: Franchement, je serais incapable de...
0: On reconnaît à ses fruits, tout simplement.
1: Mais alors, en revanche, ce sont des arbres qui luttent contre la pollution.
0: Oui, tout à fait. À Hiroshima, d'ailleurs, hein, les arbres ont tenu à peu près le coup. C'est Jingo Biloba. Ouais. Et contre toute attente, on les appelle aussi l'arbre aux 40 écus. Ils prennent un très, très beau jaune à l'automne. Contre toute attente, le Jingo Biloba fait partie de la famille des conifères. Parce que les feuilles n'ont pas de nervure centrale.
1: Mais il est quand même colossal. Hein.
0: Ah bah celui-là, il est pas mal. Hein.
1: Il a quel âge ?
0: Il date de la création du jardin, donc dans les années 1880-90.
1: Y a-t-il la possibilité, Véronique, de faire, comme dans d'autres cités, le tour complet, mais sans redescendre, enfin, ou à peine des remparts ?
0: Oui, il y a tout à fait la possibilité de faire le tour des remparts. On peut aller chercher un plan à l'Office du tourisme de Beaune. Et l'association des remparts à laquelle j'appartiens, il y a différents panneaux explicatifs. Et on a même mis des QR codes qui vous permettent d'avoir davantage d'informations sur le patrimoine que vous voyez.
1: Mais ça prend un peu de temps.
0: Il faut compter 2h30, 3h. Nous allons en faire une partie, mais comme il y a tellement d'autres choses à vous montrer, vous avez compris que là, on rentre dans la vieille ville, on a quitté les remparts. On va rentrer dans ce qui est actuellement notre bibliothèque municipale, mais qui a été couvent des Minimes. Alors Beaune, elle va, comme beaucoup de villes, hein, après la contre-réforme, la fin du XVIe siècle, contre-réforme catholique, il va y avoir un formidable renouveau religieux. À la veille de la Révolution française, il y a 17 ordres religieux intramuraux. C'est énorme. Hein. Donc ça, c'est l'ancien couvent des Minimes. Les Minimes étant les franciscains réformés. Il y a Saint-François d'Assise au XIIIe siècle. Ses successeurs perdent de vue un petit peu la règle. Et il y a un certain Saint-François de Paul, P-A-U-L-E, qui va, à la fin du XVe siècle, qui va réformer l'ordre franciscain. Et donc, voilà, ça, c'est l'ancien couvent des franciscains. Donc, on rentre dans une très jolie petite cour.
1: Donc, aujourd'hui, c'est une bibliothèque.
0: C'est notre bibliothèque, tout simplement. La bibliothèque Gaspard-Monge. Sur la droite, là, vous avez l'escalier. Vous devinez que c'est effectivement leur chapelle. Mmh. Et puis, les deux autres corps de bâtiments étant les bâtiments conventuels.
1: Gaspard Monge, donc mathématicien, c'est l'une des personnalités natives de Beaune.
0: Il est né à Beaune en 1746. Il est roturier, hein, donc il va se voir fermer un certain nombre de carrières. Cela dit, ses qualités intellectuelles vont faire qu'il va quand même développer une carrière de mathématicien. Et il embrasse la Révolution française avec beaucoup d'enthousiasme, puisqu'il y voit une façon de faire sauter les privilèges. Il va se lier d'amitié avec Napoléon Bonaparte, faire partie de l'expédition en Égypte. Et comprenant que la jeune République a besoin de cadres techniques, avec son ami Guiton de Morvaux, ils vont fonder l'école polytechnique. À la Restauration, il perd tous ses titres, hein, parce que Napoléon l'avait doté de beaucoup de titres de noblesse. Et il va perdre tous ses titres de noblesse. Et donc, il va mourir en 1818, plein d'amertume, en fait.
1: À quel âge ?
0: 1746.
1: Ah oui,
0: 1818,
1: quand même, oui. Il est âgé. Hein.
0: Ouais. Je ne suis pas très bonne.
1: Ouais. Il est âgé, effectivement. Et des Rumonges, il y en a pas mal, hein, un peu partout.
0: Voilà, non, mais ce qui explique qu'on a des Rumonges un petit peu partout, mais il est natif de Beaune. Hein, et il n'a jamais oublié son pays natal, en fait. Ses deux filles, il a eu deux filles qui se sont établies ici.
2: Anniversaire. En célébrant à Beaune Étienne Marais, qui, voici quelques 70 ans, créa le fusil chronophotographique, l'un des premiers appareils d'enregistrement grâce auquel il lui fut possible de cinématographier le vol des oiseaux, le cinéma français a fêté sa joyeuse rencontre avec la Bourgogne. À la place du vieux chercheur qui est à l'origine de cette industrie cinématographique qui tenait avant-guerre la deuxième place dans l'économie française, c'est Madeleine Sologne qui vise aujourd'hui dans la caméra primitive. De nombreuses vedettes étaient venues saluer Étienne Marais. Et Beaune, de par leur présence, est devenue pour une journée la capitale du cinéma français. Capitale heureuse à laquelle la haute vertu du vin ajoutait, si l'on peut dire pour parler cinéma, le relief et la couleur.
0: Devant nous, Étienne Jules Marais, une célébrité locale, si vous voulez, on peut s'approcher. Ouais. C'est un médecin qui pourrait presque vous faire penser à Pasteur. C'est presque la même génération. Alors, il est beaucoup moins connu que Pasteur, bien sûr. Hein. C'est le savant typique dans son laboratoire qui cherche, qui fouille. Il est né en 1830, il est médecin, et c'est quelqu'un qui a beaucoup travaillé sur le mouvement. Alors, il commence par, effectivement, essayer d'étudier la circulation du sang. Il va aussi étudier la décomposition du mouvement. pour mieux décomposer le mouvement, il va inventer un procédé qui s'appelle la chronophotographie.
1: C'est ça, ouais.
0: Mais lui, à l'époque, il est sollicité pour faire de son invention aussi une invention de loisir. Il n'a jamais voulu. C'est un scientifique. Mmh. Et à l'époque, à la fin du 19e siècle, le cinématographe, comme on l'appelait, c'est un loisir de saltimbanque.
1: De baraque foraine.
0: Exactement.
1: Oui.
0: Et lui, non, c'est un scientifique. Donc, il ne voudra jamais frayer. Qu'on ne me prenne pas pour un saltimbanque. Bon, alors l'histoire a montré que...
1: On a davantage retenu le saltimbanque.
0: Voilà, tout à fait. Alors, vous voyez, il a commencé à faire ses essais sur le galop des chevaux.
1: Et on a ces images très, très connues. Hein.
0: Sur le galop des chevaux. Alors, vous allez me dire, on s'en fiche un peu comment les chevaux galopent. Mais pas au 19e siècle. Parce qu'au 19e siècle, c'est vraiment le moment où on utilise le plus la force du cheval. Dans les champs, dans les mines, pour les petits trajets. Donc effectivement, le cheval, il est surexploité au 19e siècle. Donc comprendre le galop des chevaux, ça a son importance. Et il va aussi essayer de décrypter le mouvement des oiseaux. Vous voyez, donc c'est pour ça que la stèle, elle est couronnée d'un envol d'oiseaux. Et on a fait en sorte que les chevaux galopent dans un sens et les oiseaux dans un autre sens pour donner l'impression d'un mouvement.
1: Cette stèle date de quelle période ?
0: 1913. Hein, ah, oui. 1913, la ville de Beaune voudra lui rendre hommage. Il y a une association, les Amis de Marais. Souvent, on me fait la remarque qu'il ferait bien mieux de changer de chaussures. Ces chaussures sont un peu éculées.
1: Elles ont plus d'un siècle. Hein.
0: Elles ont plus d'un siècle, mais c'est le savant désintéressé qui bricole dans son laboratoire. Oui. Quoi. Ce que maintenant, on ne fait plus, en fait. Alors, il a aussi, jeune médecin, voulant comprendre comment se propageait le choléra, surtout à Londres, il a vu les foyers de contamination. Il a superposé ça avec une carte où il y avait des lavoirs, où on déchargeait les bateaux, et il a superposé les deux cartes. Et donc, il s'aperçoit qu'effectivement, la contamination, elle est liée par des eaux sales. Par contre, ce n'est pas lui qui identifie le germe, hein, qui viendra beaucoup plus tard. Mais il a été un des premiers à comprendre l'importance des eaux usées dans la propagation du choléra.
1: Ben voilà, c'est l'occasion de repenser donc à Étienne-Jules Marais, 1830-1904.

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1: Nous retrouverons dans une prochaine émission Véronique Mangold. Terminons ce Suivez le guide à Beaune, au CEP, l'un des trois hôtels 5 étoiles du centre historique de Beaune, avec le propriétaire qui incarne vraiment son hôtel-restaurant-spa, Jean-Claude Bernard.
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1: C'est votre papa qui a ouvert l'hôtel, enfin qui en a fait un hôtel?
3: Non, l'hôtel existait. En fait, nous, on a acheté la cour du 16e, là, au numéro 27 de la rue Maufou. Et au numéro 25, il y avait cette maison particulière qui appartenait à un antiquaire, qui était sa maison, où il exposait ses meubles. Ben, pour exposer ses meubles, il avait créé des petites pièces dans lesquelles il y avait les meubles. Mais finalement, comme il recevait une clientèle internationale qui venait lui acheter ses belles antiquités, il a découvert le Airbnb qui est devenu un hôtel avant l'heure. Etc. Les gens repartaient avec leurs meubles, ils remettaient de nouveaux meubles, ils recevaient, et il a donc créé, lui, l'hôtel Le Cep, qui était un boutique hôtel, mais vraiment dans le sens...
1: Aujourd'hui, certains clients repartent encore avec les meubles? Ça se fait parfois dans des restaurants?
3: C'est vrai. Sincèrement, non, parce que ma passion pour la décoration fait que mes 70 chambres sont toutes différentes. C'est un tel sujet déjà de chiner pour créer sur les thèmes différents tout ce qu'on a, que s'ils partent avec une lampe, il faut que j'en retrouve deux, parce que, et voilà. Donc, on évite quand même de les tenter pour ça. Ouais. Ils peuvent repartir avec des bouteilles, ça, on peut le faire.
1: Et donc, ça, c'est cette ouverture, alors vraiment comme hôtel, où on pouvait réserver une chambre, c'est à partir de quand?
3: Ça a été exploité pendant une bonne vingtaine d'années, son boutique hôtel, qui était un hôtel, un petit bijou, quoi, d'hospitalité, très accueillant. Il allait aux champignons, il revenait, il faisait une fricassée pour ses clients. Il y avait un très bel esprit qui nous a bien plus aussi, et je pense que mes parents donc qui ont repris le relais, en fait on a jumelé la cour du 16e et les bâtiments qui étaient autour avec l'hôtel, parce qu'on pensait que les deux ensemble ça marcherait bien. Donc ça s'est fait
1: dans les années 80, c'est ça?
3: Oui, ça a été le début d'une belle aventure. On est devenu hôtelier un peu par passion des vieilles pierres. Mes parents étaient, je pense, des gens qui aimaient recevoir, partager, faire plaisir, et dans un hôtel il y a matière.
1: Et pour vous, c'était évident, Jean-Claude, que vous alliez vous glisser dans les pas de vos parents?
3: Pas vraiment évident du tout, puisque moi, mon chemin m'avait amené sur la Côte d'Azur, où j'avais des activités assez intenses. En fait, ça a été le retour de l'enfant prodigue, un peu pour répondre à l'appel et à la logique de la famille. Je pense que mes parents nous ont donné beaucoup, à mes sœurs et moi, et à un moment donné, il fallait qu'ils puissent aussi profiter un peu de leur vie. Donc, ouais, ça serait bien que tu viennes, etc. Oui, maintenant, il faut que je réfléchisse. Moi, ma vie était faite là-bas, j'étais très, très occupé, j'avais des choses à faire. Et puis, ils ont fait quelque chose de formidable ici, ça serait bête qu'il n'y ait pas une suite. Donc je me suis réorganisé pour revenir ici, et j'avais un peu peur de m'ennuyer, parce que moi je gérais des entreprises où j'avais 100 et quelques personnes. Quand je revenais ici prendre un café, je disais, oui, il est sympa cet hôtel, mais bon. Donc je me disais, est-ce que je vais pas m'ennuyer? J'ai compris que je m'ennuierais pas.
1: Avec l'ambition, la barre haute, d'en faire un 5 étoiles.
3: Pour tout vous dire, quand il y a eu la norme 5 étoiles, nous on a enlevé nos étoiles, tout simplement dans le sens où tout ce qu'on fait, on le fait pour nos clients, et on n'a pas de limite dans l'imagination, dans le service qu'on veut leur offrir. Pour moi, au départ, le classement 5 étoiles avait été plutôt un classement pour permettre aux 2 étoiles de chaîne de monter en 3, aux 3 de monter en 4, etc. Et par rapport à ma clientèle qui va dans les meilleurs palaces du monde, j'estimais que la norme 5 étoiles française n'était pas au niveau qu'il fallait.

dans mon idée, je dis, bon, c'est pas la peine de leur dire que je suis 5 étoiles parce que je vais pas savoir faire un homard thermidor à 3h du matin ou un salon de coiffure à 4h du matin pour madame. Donc, je dis, on est le CEP. Les gens viennent au CEP pour ce qu'on est, pour le partage qu'on a de la Bourgogne, etc. Et donc, ça nous suffit. Et puis après, j'ai eu quelques-uns de mes agents de voyage qui m'ont dit, Jean-Claude, t'es gentil avec tes idées, mais tu me compliques un peu la vie. Moi, j'organise un circuit que dans des 5 étoiles. Je suis obligé de leur expliquer qu'à Beaune, on va s'arrêter dans un hôtel où il n'y a pas d'étoiles, mais que c'est bien mieux que... Du coup, on a accroché les étoiles comme tout le monde. Et puis, la norme a continué à évoluer un peu. Et puis, nous, on a

0: Elle est un peu perpétuelle, comme on le disait, on a passé 19 chambres à 70 aujourd'hui, on a un spa de 1000 mètres carrés, on a 4 caveaux de dégustation, on a des salles de réunion.
1: Et des hôtels particuliers pour clients, hein, c'est ça? Ou des maisons, enfin, je ne sais pas si vous dites hôtel particulier ou maison, mais donc on peut aussi réserver toute une maison avec les services donc d'un hôtel 5 étoiles.
0: Oui, on peut, on a, dans le hasard des acquisitions qu'on a faites, on a pu récupérer des petites maisons de ville.
1: Partie de Monopoly.
0: Oui, voilà, qui nous sont mitoyennes, et donc là les gens vont arriver, ils vont avoir sur 4 étages, un petit caveau privé, parce qu'évidemment c'est important ici. Ils vont avoir un étage qui est de plein pied sur les remparts, donc ils peuvent recevoir aux 5 rues de l'hôtel Dieu à Beaune leurs amis directement. Ils sont chez eux, cuisine à l'américaine, donc ils peuvent recevoir, faire venir un chef à domicile ou cuisiner. Ils ont une petite terrasse avec barbecue, etc. Ils sont chez eux, mais par contre il y a le service hôtelier total. Donc après avoir fait leur fête, ils vont se balader, faire une dégustation. Quand ils reviennent, leur maison est propre, quoi.

0: gamin, Jean-Claude, ou peut-être adulte, enfin je sais pas jusqu'à quel âge, mais aimiez-vous vraiment jouer au Monopoly, le jeu?
1: Oui, j'y ai joué beaucoup.
2: Oui, non, non, j'avais des cousins où j'ai passé beaucoup de mes vacances, qui étaient des fans de jeu. On a joué, alors, pas beaucoup au Monopoly, on a fait du
0: cochon. Mais tout est cette partie de là, finalement.
2: Ce côté...
0: J'achète une maison, j'achète un hôtel.
2: Oui, puis on est quand même une famille de bâtisseurs, historiquement. Hein. Mon grand-père était dans la maçonnerie, mon père l'a été, moi j'étais entrepreneur, j'ai une formation de travaux publics aussi. Donc on a cette âme quand même de bâtisseur et qui me sert énormément aujourd'hui dans mes travaux parce que la dernière acquisition, elle faisait 1200 mètres carrés aménagés. J'ai été d'abord maître d'ouvrage, décorateur, coordinateur, tout ce qu'on veut, avant d'avoir le temps de rajouter mon métier d'hôtelier aussi quand même. Bon, la chance, c'est que j'ai pas besoin de trop d'heures de sommeil, donc ça tombe très bien.
0: Ah, comme le président, quand on enregistre en tout cas.
2: Oui. Tout à l'heure, vous disiez qu'on vit le CEP jour et nuit. Là, pour tout vous dire, à 3h du matin, on était encore dans la cour du 16e, là, de 1570, entre le bar et le fumoir, avec des clients amis qui sont là pour Festival Musique et Vin. C'était un moment délicieux, quoi. Et c'est vrai que c'est un hôtel qui se vit jour et nuit. Donc, il faut donner un petit peu de sa personne, parce que c'est ça qu'ils aiment aussi, c'est qu'on passe du temps avec eux. Mais effectivement, bon, là, ils sont encore en train de faire dodo. Moi, j'ai déposé mon fils à 8h à l'école, et donc la nuit n'a pas été très longue, mais par contre, elle a été belle, quoi. Et c'est ça qui est formidable. C'est un hôtel où on partage. On partage la passion qu'on a pour la Bourgogne. Et c'est des gens qui sont mais nos ambassadeurs d'une façon incroyable. Donc, on n'a pas répondu tout à fait à votre question. Pourquoi Louisiane? Donc,
0: ah oui, donc Californie.
2: Donc, Louisiane, on l'a vu. Notre pianiste de Louisiane nous fait citoyen d'honneur. On veut lui faire plaisir.
0: Et pas Detroit en hommage à Chevrolet.
2: Dans nos clients fidèles, on a un groupe de Los Angeles qui font partie des Chevaliers du Tastevin.
0: J'ai un diplôme pour vous.
2: Voilà,
0: de Los Angeles.
2: Ils viennent pour la Saint-Vincent tournante du mois de janvier. Mais donc, c'est des gens qui, depuis 25 ans, viennent une semaine au CEP pour aller faire la Saint-Vincent, où qu'elle soit,

0: 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Dans un monde en perpétuel mouvement, approfondir les questions géopolitiques, c'est ce que vous propose Planisphère, et c'est dans un instant.
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0: qui vont favoriser des bulles informationnelles dans lesquelles on va s'enfermer.
1: Ludivine Rolano, ce que vous dites est assez effrayant. Épuisé par cette bataille des perceptions, est-ce que nous sommes en train de perdre finalement, avec ces bulles, le contrôle de notre espace informationnel? Pour le dire simplement, on est parfois fatigué par tout ça.
0: Oui, effectivement, un Français sur deux déclare souffrir de fatigue informationnelle. Aujourd'hui, on voit les chaînes d'information continue qui passent en permanence de l'information. Or, trop d'informations va tuer l'information. Résultat, on observe en fait des comportements de fatigue mentale, de rejet, voire de fuite de l'actualité. Et puis surtout, à force de ne plus savoir quoi croire, ni qui croire, l'être humain finit par ne plus croire en rien. Et ça, c'est un vrai danger pour les démocraties.
1: Ça crée aussi une crise du système de la presse, parce que finalement, si on se détourne de tout ça, pourquoi acheter un journal? Or, on a besoin de journaux dans une démocratie.
0: Tout à fait, et surtout d'une diversité également des médias, encore une fois, pour croiser les sources, pour vérifier l'information et faire preuve de discernement dans cette réception, dans cette absorption, dans cette consommation de l'information et d'esprit critique. Parce qu'aujourd'hui, on est dans une économie de l'attention qui devient marchande. Notre attention devient une ressource économique, une ressource financière, où des plateformes, des réseaux sociaux, des influenceurs, voire des acteurs politiques et économiques vont se battre pour capter notre attention, pour la monétiser, pour la marchandiser. Et finalement, encore une fois, on y revient dans cette compétition. Ça va être les contenus les plus émotionnels, les plus polarisants, les plus polémiques qui vont avoir le plus de succès, le plus de viralité. Et ça, les États étrangers qui pratiquent la désinformation l'ont bien compris.
1: Quand vous dites une économie de l'attention qui est devenue marchande, vous dire par là que notre temps d'attention est devenu un objet commercialisable. Ça produit du cash derrière, notamment à travers de la publicité, à travers des clics. C'est ça que vous voulez dire?
0: Oui, oui, exactement. On voit aujourd'hui que les algorithmes connaissent de plus en plus nos habitudes, nos préférences, ce qui fait que nous pouvons facilement tomber dans des biais de confirmation qui vont nous amener vers des contenus qui confirment nos propres croyances sur les réseaux sociaux, voire avec des dangers. Notamment, je pense à TikTok, qui a irrigué nos démocraties et qui touche particulièrement la jeune population, avec du scroll infini, avec des bulles informationnelles dans lesquelles ils sont enfermés, et parfois des comptes.

0: Mais il ne faut pas mélanger les genres.
1: Oui, oui, effectivement, il faut se méfier finalement de nos propres émotions et toujours prendre le temps de réfléchir et d'analyser une information, c'est essentiel.
0: Merci infiniment, Ludivine Rolano. Je signale que sur le site diploweb.com, vous trouverez de nombreux documents de référence dans le dossier géopolitique consacré à la désinformation. Un grand merci à Ludivine Rolano, également à notre réalisateur Cédric Coba. Planisphère recevait la capitaine Ludivine Rolano, lauréate du concours de l'école de guerre gendarmerie en 2024. Elle s'exprimait en son nom propre. Chères auditrices, chers auditeurs, merci de votre fidélité. Pensez à partager le podcast, c'est fait pour. À la semaine prochaine pour une nouvelle émission de Planisphère.

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mien, il se rend compte ici, dans cette église, que le Seigneur, il invite au bonheur. Et donc, du coup, à tout lui donner. Non pas à lui donner parcimonieusement des choses de ci et de là, mais vraiment, il veut prendre toute notre vie pour le bonheur. Voilà, alors n'hésitons pas à vivre cette visite du couvent Saint-Damien aujourd'hui, en priant et en demandant, notamment dans la chapelle, qui est au début de la visite, que le Seigneur, on puisse reconnaître qui est notre lépreux, reconnaître qu'est-ce qui nous empêche de suivre jusqu'au bout le Christ et de lui demander de la grâce d'entendre

0: vous le communiquez, j'en peux témoigner, je peux le témoigner chaque dimanche. En tout cas, on peut pas s'endormir quand on fait des homélies. Ça, c'est sûr et certain.
1: Voilà, parce qu'il faut être une homélie vivante.
0: Il y a cet amour de la parole de Dieu.
1: Cet amour dans la parole de Dieu, cette ardeur missionnaire qui vient de la parole. C'est la parole qui nous nourrit. Donc, j'aime bien profiter chaque messe pour prendre la première lecture, le psaume, l'évangile, deuxième lecture. Il y a tellement de choses à partager. C'est riche.
0: Et ce Dieu qui s'est fait parole, il agit dans votre vie, j'en suis certain. Est-ce que vous pouvez nous partager un moment précis où vous avez vu une trace de Dieu dans votre vie, Père Julio?
1: Tout à fait. C'était justement l'appel de Dieu pour le sacerdoce.

première émission. Et dans ce recueil, qui s'intitule Pataude, je le rappelle, vous avez beaucoup insisté sur ce retour à l'enfance que d'aucuns appellent aussi le retour à l'origine, ou en termes peut-être un peu plus

même temps la recherche de quelque chose même d'antérieur à la conscience, à toute conscience, et se référant à la vie intra-utérine. Ainsi, dans plusieurs poèmes, par exemple dans le poème intitulé « L'arbre bleu », il y a un vers qui dit « En lui, donc dans l'arbre, repose

0: Et donc, quand je dis tu voulais devenir, tu voulais que le ciel aspire ta bouche, ta voix, ton sang, c'est, je crois, ça. Voilà.
1: L'expression que vous avez entendue d'abord par votre père, d'un élan vers une transcendance, vers une réalité supérieure.
0: Oui, bien qu'il ne soit pas croyant,
1: voilà.
0: Il était athée,
1: oui.
0: Mais il avait une vie spirituelle très développée. Et donc, en effet, il avait une recherche. Il
1: recherchait. Une recherche d'un au-delà.
0: D'un au-delà.

dans le ululement de la chouette, le chuintement des lunes au moment de leur décroissance, dans le grain qui fermente et les arrière-cours de l'aube. Et il y a, bien sûr, qui ponctue votre poème, l'anaphore « Il ne reviendra pas »,

0: le convoite et Abel se refuse à Caïn et ça aboutit à ce meurtre. Donc vous avez là quelque chose qui est une espèce de révolte contre Dieu de la part de Caïn. Mais pourquoi je donnerais le meilleur de mes récoltes à Dieu en sacrifice? Voilà, moi déjà je souffre assez à labourer la terre pour obtenir trois grains. Il faudrait en plus que je lui donne le meilleur. Non, c'est pas possible. Et puis alors, donc cette jalousie aboutit au meurtre.
1: Et alors

0: justement par les 10 commandements révélés bien plus tard à Noé,
1: à Moïse
0: sur le Sinaï. Mais déjà il y a les lois noachiques qui sont déjà une préfiguration des 10 commandements.
1: Jean-Robert Pitt, qu'est-ce que vous diriez que ça annonce du Christ au fond sur cette partie-là, c'est-à-dire les textes que nous avons commencé à lire dans la Genèse, les chapitres 3, 4, 5, qu'est-ce que ça annonce pour vous du Christ et qu'est-ce que ça vient dire pour nos communautés aussi?
0: Moi, ce que ça annonce, c'est que le Fils Jésus, qui existe de toute éternité, dit à son Père avant le déluge, tu ne vas pas supprimer l'humanité puisque je dois moi-même... ça fait partie de mon être profond, je dois m'incarner à un moment donné de l'histoire. Parce que Dieu a créé, au moment de la création du monde, il a créé l'histoire. Il a créé la géographie, et il a créé l'histoire, le temps.
1: Et il a créé le temps, c'est ça que
0: vous dites. Parce que Dieu ne connaît avant ni le temps, ni l'espace. Il crée l'espace, il crée le temps, qui sont le cadre de vie de l'homme. Et Jésus dit à son Père, mais attends, je dois m'incarner. Et puis c'est l'Esprit Saint qui va m'incarner dans la Vierge Marie. Parce que tout ça, c'est dans le projet de Dieu. Donc il faut que l'humanité soit là, puisque je suis là pour la sauver. Et c'est notre amour commun immense pour l'humanité fait que nous allons sauver définitivement l'humanité. Donc il faut que tu laisses.

0: Amen.
1: Le pape Léon XIV, dans son message pour ce jour, nous dit « Un voile semble recouvrir la vie d'un nombre de personnes âgées, effaçant les traits de leur visage. »

0: pécheurs, maintenant et à l'heure de notre mort. Amen.
1: Je vous salue, Marie, pleine de grâce. Le Seigneur est avec vous. Vous êtes bénie entre toutes les femmes, et Jésus, le fruit de vos entrailles, est béni.
0: Sainte Marie, Mère de Dieu, priez pour nous pauvres pécheurs, maintenant et à l'heure de notre mort. Amen.
1: Je vous salue, Marie, pleine de grâce. Le Seigneur est avec vous. Vous êtes bénie entre toutes les femmes, et Jésus, le fruit de vos entrailles, est béni.
0: Sainte Marie, Mère de Dieu, priez pour nous pauvres pécheurs, maintenant et à l'heure de notre mort. Amen.
1: Je vous salue, Marie, pleine de grâce.

0: Vous êtes bénie entre toutes les femmes, et Jésus, le fruit de vos entrailles, est béni.
1: Sainte Marie, Mère de Dieu, priez pour nous pauvres pécheurs, maintenant et à l'heure de notre mort. Amen.
0: Je vous salue, Marie, pleine de grâce. Le Seigneur est avec vous. Vous êtes bénie entre toutes les femmes, et Jésus, le fruit de vos entrailles, est béni.
1: Sainte Marie, Mère de Dieu, priez pour nous pauvres pécheurs, maintenant et à l'heure de notre mort. Amen.
0: Je vous salue, Marie, pleine de grâce. Le Seigneur est avec vous. Vous êtes bénie entre toutes les femmes, et Jésus, le fruit de vos entrailles, est béni.
1: Sainte Marie, Mère de Dieu, priez pour nous pauvres pécheurs, maintenant et à l'heure de notre mort. Amen.
0: Je vous salue, Marie, pleine de grâce. Le Seigneur est avec vous. Vous êtes bénie entre toutes les femmes, et Jésus, le fruit de vos entrailles, est béni.
1: Sainte Marie, Mère de Dieu, priez pour nous pauvres pécheurs, maintenant et à l'heure de notre mort. Amen.
0: Je vous salue, Marie, pleine de grâce. Le Seigneur est avec vous. Vous êtes bénie entre toutes les femmes, et Jésus, le fruit de vos entrailles, est béni.
1: Sainte Marie, Mère de Dieu, priez pour nous pauvres pécheurs, maintenant et à l'heure de notre mort. Amen.
0: Je vous salue, Marie, pleine de grâce. Le Seigneur est avec vous. Vous êtes bénie entre toutes les femmes, et Jésus, le fruit de vos entrailles, est béni.
1: Sainte Marie, Mère de Dieu, priez pour nous pauvres pécheurs, maintenant et à l'heure de notre mort. Amen.
0: Je vous salue, Marie, pleine de grâce. Le Seigneur est avec vous. Vous êtes bénie entre toutes les femmes, et Jésus, le fruit de vos entrailles, est béni.
1: Sainte Marie, Mère de Dieu,

0: Bonjour à toutes et à tous et bonjour à vous Sébastien Barge.
1: Bonjour.
0: Merci d'avoir accepté d'ouvrir aux auditeurs de RCF votre chemin de foi cette semaine. Vous êtes professeur des écoles à l'école Saint-Joseph d'Aubière, c'est au sud de

0: Venons-en justement à cette mission de diacre. Votre ordination diaconale le 27 avril, c'était à Saint-Nectaire, j'imagine vous en souvenez fortement.
1: Ah oui, ça c'est... Enfin, des fois, des gens me disent, moi je me souviens du jour le plus important de ma vie, c'était mon mariage. Bon, moi je suis pas marié, je suis engagé dans le célibat, je l'ai choisi, personne ne m'a imposé quoi que ce soit. Je remercie d'ailleurs cette grâce du célibat parce que ça me permet d'être vraiment libre, enfin libre, à la disposition et au service. Et vous posez la question de ce jour de l'ordination, je m'en souviens très très bien. La petite anecdote, qui n'en est pas une en fait, c'est que le soir, j'avais mal, ici, là, vers les zygomatiques, parce que j'ai passé ma journée à sourire, et le soir, mais j'avais mal, il a fallu faire des petits massages, parce que vraiment, j'avais passé ma journée à sourire, une journée de grâce, mais vraiment de grâce. Et pourtant, cette journée, jamais, quand j'étais jeune, j'aurais imaginé un seul jour être diacre. Et vous savez pourquoi? Parce que je ne savais même pas que ça existait. le diacre, je ne sais même pas ce que c'est de machin.
0: Alors ça vient d'où? Ça vient de quand, ça, ce chemin vers le diaconat permanent?
1: Je vais vous dire, ça date du 31 août 1996 à 22h30. C'est précis, non? Et je peux même vous dire le lieu, la maison de la Monne à Aulois. Voilà. Alors
0: qu'est-ce qui s'est passé ce soir-là, puisque c'était le soir.
1: Il y avait une rencontre de confirmants qui se préparait à la confirmation, une trentaine de jeunes, et le père Ambroise Gauthier, qui était vicaire épiscopal à Aix-Soire, m'a dit ça serait bien si tu venais témoigner de ce que tu vis en église. Et ah bon? Ah ben, parce que moi j'avais jamais fait ça, hein. Donc en 97 j'avais 26 ans, hein, donc bon, voilà. Mon retour à la foi date de mes 18 ans. Alors si vous me posez la question, je vous dirai comment je suis revenu. Mais en tous les cas, pour ce qui est de cette question du diaconat, je fais des témoignages assez jeunes. Donc il y avait 5 groupes, je passe dans les groupes et je répète chaque fois la même chose, mon cheminement, etc., etc. Et dans le dernier groupe, il y avait un diacre que je connaissais pas, qui s'appelle Joël Rivalier, que j'apprécie très particulièrement. Et à la fin, il me dit comme ça, Sébastien, il faut absolument que je te parle du diaconat. Et alors, je retourne chez moi, j'habitais à l'époque, donc du côté de Quinya, à Tours-sur-Mémont, et en remontant dans ma 205 junior, j'ai dit, mais qu'est-ce qu'il m'a dit? Le draconat, non, c'est pas draconat, le daconat non plus, diaconat. Et c'est quoi ça? C'est quoi ça? Donc, un instit, quand un élève dit, mais ça veut dire quoi? Il répond, ouvre le dictionnaire. Donc j'arrive chez moi, je prends la rousse. Ce que je vous dis, c'est la vérité, hein. J'ouvre le dictionnaire, je regarde diaconat. Alors, le Larousse, il est nul. Parce qu'il vous dit diaconat, ordre inférieur de la hiérarchie catholique qui renferme les diacres. Oui, bon, d'accord. Alors, vous allez chercher diacre. Diacre, personne qui vit dans le diaconat. Ouais, ah ben, d'accord. Bon. Et, par contre, le dictionnaire de Lourdes, et le dictionnaire Larousse, je l'ai toujours ce dictionnaire, je le garde, hein, parce que l'édition 93, il dit ceci, entre parenthèses, l'étymologie du mot diaconat, qui vient de diakonos du grec, qui veut dire le serviteur. Et là, alors là, je n'en ai pas dormi de la nuit. Et le lendemain, c'était le 1er septembre, rentrée des profs, ma directrice dit, ça va Sébastien? Je dis, ah oui, parce que maintenant je sais. Voilà. Et elle me dit, tu sais quoi? J'ai dit, j'en parlerai plus tard, mais je sais. Et puis bon, 2-3 jours après, je dis, ben voilà, j'ai vécu ça. Elle me dit, ah mais alors c'est ça, le service. Et pour conforter ça, je fréquentais l'abbaye de Pradines. J'aime beaucoup l'abbaye de Pradines. Et je suis allé là-bas. Et je suis allé à l'abbaye de Pradines. Et une sœur me dit comme ça, Sébastien, il y a une chose à laquelle j'aimerais vous parler de quelque chose. Elle me dit, mais moi aussi, je voudrais vous parler de quelque chose. Ben allez-y, Sébastien. Je dis, voilà, je me dis peut-être que je suis appelé au diaconat. Et là, elle me dit, oh! Mais Sébastien, mais c'est ça que je voulais vous dire. Alors là, j'ai été conforté dans cette interpellation. Voilà.
0: Je fais juste une petite parenthèse. Vous avez fait un petit lapsus révélateur tout à l'heure en évoquant Lourdes.
1: Ah oui.
0: Là aussi, c'est un pèlerinage. C'est un lieu qui compte beaucoup pour vous. Vous avez accompagné beaucoup d'enfants, plus d'au moins, vers ce pèlerinage.
1: Plutôt des jeunes, hein. Mm-hmm. Des jeunes adolescents ou lycéens. Ma première fois.
0: Vous y rendez toujours très régulièrement.
1: Ah oui, si je vais pas à Lourdes, je suis malade. Pendant le Covid, ça a été dur, hein. Alors j'allais à Lourdes sur l'écran, hein, sur le web, hein. Je faisais comme ça.
0: Et qu'est-ce que vous trouvez là-bas? Pourquoi vous avez ce besoin régulier d'être nourri?
1: Lourdes, je m'y sens chez moi là-bas. Et un de mes rêves, c'était de me dire, j'aimerais bien passer les 2 mois à Lourdes au service des sanctuaires de Lourdes. Puis après, avec tous les mariages et les baptêmes,

0: peut pas le faire. Mais ça, on peut avoir des rêves qu'on ne réalise pas, mais qui nous entretiennent dans la vie. Et à Lourdes, c'est, comment dire, pouvoir prier, parce que ça c'est important pour moi, prier, chanter, passer des coups de fil, de nombreux coups de fil pour dire aux gens que je connais, je suis devant la grotte et je prie avec toi. Avec toi, on va dire le joue salut. Moi, je regarde la grotte et toi, tu dis le joue salut. Et il y a cette connexion avec Marie qui prie pour nous et qui prie avec nous. Et voilà. Et les gens que j'appelle, souvent des gens qui sont soit isolés, soit malades, ça leur fait un bien fou. Et moi, je me dis, je sers à quelque chose. Et à Lourdes, c'est un lieu de ressourcement pour moi. Il y a une source. Donc, vraiment. Et le message de Lourdes, je l'aime beaucoup, la petite Bernadette. J'aurais tellement aimé la rencontrer, cette jeune fille-là.
1: Et ouais, le fait d'accompagner des jeunes là-bas, sur place, qu'est-ce que ça change par rapport à, aux enfants que vous côtoyez tous les jours en salle de classe?
0: Ça ouais. Fatigue beaucoup. Hein, ça, premièrement, ça fatigue beaucoup. On revient de là-bas, on est complètement à plat. Mais à plat, mais regonflé, parce que les échanges avec les jeunes, leur faire découvrir des choses. Et quand on commence le pèlerinage avec les jeunes, ils sont renfermés, ils parlent pas, etc. Et alors, à la fin, alors c'est plutôt l'inverse, ils sont tout exubérants et c'est la fête. Je me rappelle, c'était dans le train, on y allait en train. Quand on revenait dans le train, c'était la fiesta. Et là, on voit des jeunes qui ont été littéralement transformés. On parle de miracle de Lourdes, mais pour moi, c'était ça, mes miracles de Lourdes. C'était de voir des jeunes qui venaient, ils étaient tout tristounés, et revenir regonflés à bloc, plein de joie. Ah, ça, c'était extraordinaire. Ça, c'est extraordinaire. Il se passait quelque chose à Lourdes, à travers tout ce qu'on pouvait construire, inventer, créer, avec l'équipe là qu'on avait, ensemble, on faisait des choses extraordinaires. Pour revenir sur l'école, justement, dans le cadre scolaire, vous disiez comme ça que j'étais en charge de la pastorale dans l'école. Là, actuellement, il y a 9 enfants dans l'école qui sont en marche vers le baptême. C'est extraordinaire, les accompagner, de voir leur étonnement, de découvrir cet amour qui passe à travers leurs parents, là, mais qui découvrent qu'il vient de Dieu. Alors ça, c'est extraordinaire aussi.
1: Dans quelques temps aussi, donc il y aura, on le disait, ce 20e anniversaire, vous allez le célébrer, ces 20 ans du diaconat.
0: Oh, moi, quand j'étais gamin, j'ai jamais fêté d'anniversaire. Je suis pas très comme ça, mais par contre, je vais avoir mes petits rituels, oui, ce jour-là. Et je vais aller sur la tombe de Mémé Henriette, ça c'est clair, et sur la tombe, surtout, d'un homme qui a été pivot dans ma vie. Il s'appelle Emmanuel Imari, je ne l'ai pas connu. C'est un prêtre exceptionnel. Et pour moi, c'est mon père. C'est vraiment le père que j'ai pas eu, mon papa qui a refait sa vie ailleurs, qui s'est pas occupé de nous. Et ce père spirituel vraiment a été fondateur pour moi, le père Imari-Jean. Quand je célèbre des baptêmes, des mariages, il y a toujours son nom dans mes homélies, tout le temps, parce que pour moi, il est fondateur. Et ce bonhomme, pour moi, a été exceptionnel, simple, près des gens, voilà, vrai. Pas artificiel, pas de col romain, pas de trucs comme ça, pas d'apparat, non, tout simple. Avec les chiens qui mettent leur nez sur le pare-brise, là, voilà. Mais vraiment quelqu'un de très simple et très vrai. Très, très vrai.
1: Vrai comme vous aujourd'hui, en tout cas, derrière le micro de la tête de RCF. On vous remercie en tout cas pour ce témoignage fort, ce parcours de vie que vous avez, dont vous avez témoigné aujourd'hui pour nos auditeurs. Sébastien Barge, vous étiez l'invité de Chemin de Foi cette semaine sur les antennes de RCF en Auvergne-Rhône-Alpes. Entretien à retrouver sur notre site internet en podcast. Un grand merci.
0: Merci.
1: Belle journée à vous.
0: À vous aussi.

0: 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Tout de suite, le magazine des chrétiens qui se bougent, c'est Vitamine C, présenté par Anaïs Source.
1: Bonjour à tous et bienvenue dans ce nouveau numéro de Vitamine C.
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1: C'est toujours un plaisir pour moi de vous retrouver comme tous les week-ends pour faire le point de l'actualité chrétienne sur notre territoire. Je vous ai prévu une nouveauté musicale, Aben Flow. C'est donc le titre de Lovekin qui nous attend après quelques idées de sorties chrétiennes dans l'agenda pour vous pour la semaine qui arrive. Et avant ça, je vous propose de retrouver deux invités cette semaine pour nous présenter la première rentrée des étudiants autrement.
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1: Il y a 2 ans, l'association Étudiants Autrement se créait dans la paroisse d'Oulin. Depuis septembre, elle accueille 14 jeunes étudiants à la Mulatière. Ils sont hébergés et payés un loyer modeste en échange d'un engagement dans une association locale. Ils sont accompagnés par des couples référents et partagent leur quotidien et des temps de prière. Pour nous en parler, Don Félix-Henri Bouquet-Deschaux, prêtre de la communauté Saint-Martin, membre fondateur de l'association. Bonjour.
3: Bonjour.
1: Et Pierre Benier, vous êtes président de l'association. Bonjour.
4: Bonjour. Bonjour Anaïs.
1: Comment est née cette association à Oulin? C'était en 2023. Racontez-nous.
4: Alors l'association est née avant tout d'un projet qui était immobilier dans un premier temps, hein, parce qu'il y a un bâtiment donc diocésain qui est attenant à l'église de la Mulatière, et il nous paraissait extrêmement dommageable de rien en faire, de ne pas tirer profit d'une manière ou d'une autre de ce bâtiment. Il y a un second constat qui était lié aux étudiants, d'une part au manque de logement, et puis aussi de l'extrême détresse, de la solitude en fait des étudiants. Et donc de là est venue l'idée de pouvoir les loger, mais en créant un lien vers la cité, vers la ville, pour combler le manque de bénévoles dans les associations. Et donc de là est né le projet Étudiants Autrement.
5: Habituellement, les foyers chrétiens dans les paroisses accueillent des étudiants à des loyers modestes, mais en échange, ils leur demandent un service à rendre dans la paroisse. Et là, je pense que la nouveauté de ce projet Étudiants Autrement, c'est de demander aux étudiants de s'investir plutôt dans une association locale pour montrer comment l'Église peut se mettre au service du bien commun de la cité.
1: C'était important finalement pour l'Église de sortir de ses murs?
5: Exactement, de sortir de ses murs, de s'ouvrir, d'aller aux périphéries, comme nous y a encouragé le pape François durant tout son pontificat, et surtout de rejoindre en fait les associations, les personnes engagées dans les associations, de les rejoindre sur leur terrain pour créer un pont entre l'Église et la cité. Donc on n'y va pas d'abord pour annoncer Jésus-Christ, pour évangéliser, mais d'abord pour rendre service, en espérant que ça puisse recréer du lien social entre l'Église et puis la commune.
1: Cette année, on l'a dit, l'association accueille 14 jeunes. Qui sont-ils, ces jeunes? Quels sont un peu les profils de ces jeunes accueillis?
4: C'est la première rentrée pour étudiants autrement. Nous avons à peu près pour la moitié d'entre eux, ce sont des étudiants dans l'école de commerce à l'EM Lyon. Nous avons aussi des étudiants ici présents à l'UCLI. Et de manière générale, ce sont plutôt des étudiants en première année, soit bachelor, c'est-à-dire qu'ils ont entre 16 et 18 ans. Ou alors en première année de master. Ils viennent de partout en France, de Paris, de Bourges et du Liban. On a certains couples accompagnateurs pour donner un repère en fait à ces étudiants. Donc c'est un des objets de l'association aussi, c'est de permettre à des étudiants qui viennent d'ailleurs de trouver des premiers repères sur cette première année à Lyon, s'inscrivant aussi dans la vie du quartier avec cet engagement bénévole.
1: Alors sur le site de l'association, le lieu est décrit comme une auberge, comme celle du Bon Samaritain. Qu'est-ce que ça veut dire? C'est quoi la vie sur place?
5: La vie sur place, c'est une vie de foyer comme il en existe tant. On les encourage en tout cas à mener une certaine vie commune. Alors ils sont indépendants pour les repas, mais quand même, la plupart du temps, ils se retrouvent pour manger ensemble. Et puis nous, en plus de ça, on a un repas avec eux une fois par mois. Quand je dis on, c'est les couples accompagnateurs, moi-même. On fait un peu un point d'étape sur leur engagement associatif. Et puis également avec un temps d'enseignement pour leur donner un peu une sorte de colonne vertébrale articulée autour de la doctrine sociale de l'Église, pour qu'ils puissent un peu prendre du recul sur leur engagement et savoir ce que signifie qu'être chrétien engagé. Comment est-ce que, au nom de la foi, on agit dans la cité? C'est pour un peu articuler les deux axes de la croix, l'axe vertical qui est l'axe de la relation à Dieu et puis l'axe horizontal qui est celle de la relation aux autres. Voilà, comment est-ce qu'on tient les deux?
1: Puisqu'il y a quand même vraiment aussi cet aspect de pouvoir grandir en tant que chrétien. Donc ce sont aussi des jeunes qui sont déjà inscrits dans la foi.
5: Exactement, et ça c'est pas caché, hein. Et d'ailleurs quand ils ont, au début de l'année, ils ont choisi leur association dans laquelle ils allaient s'engager parmi cinq qu'on leur présentait, et

0: au centre social de la Mulatière, au sein du cours La Passerelle à Pierre Bénite ou encore chez les Petits Frères des Pauvres. Vous disiez, c'est eux qui ont choisi finalement leur association. Comment ça s'est passé?
1: En fait, il y a des besoins un peu partout. Il nous paraissait assez juste de laisser le choix, hein, parce que choisir, c'est aussi c'est renoncer d'une part, mais c'est aussi s'engager. Et cette notion d'engagement, elle est précieuse. Alors, on leur demande 40 heures de bénévolat dans l'année, hein, de manière à s'assurer que ça soit aussi compatible avec leur vie, voilà, peut-être de voyage, de famille, voilà, pour qu'ils puissent rentrer chez eux, mais aussi leur vie étudiante, parce que l'une des priorités quand même de leur année, c'est de réussir leurs études. En sachant que on a aussi un lien avec les associations pour s'assurer que ce contrat-là est bien respecté d'une part comme de l'autre, hein, voilà.
2: Pour le choix de cette association, on a fait un petit mini forum des associations en début de l'année, donc on a fait venir les responsables de ces différentes associations à la paroisse pour leur faire rencontrer les jeunes et pour que chaque responsable d'association puisse présenter son projet. Et en soi, pour moi, déjà, rien que ça, c'était déjà une petite victoire, déjà de pouvoir réunir ces acteurs locaux qui n'ont pas forcément l'occasion d'être en lien les uns avec les autres, alors qu'ils œuvrent sur le même territoire. Et donc, voilà, j'ai très heureux déjà de les faire venir. Et donc, je vous parlais de ce pont, on va vers eux, mais c'est eux aussi qui viennent vers nous. Et comme on est sur un terrain neutre, puisqu'on est sur le terrain de l'engagement, eh bien voilà, ça permet à tout le monde de dialoguer. Et déjà ça, je trouvais ça voilà, très beau.
0: Alors Pierre Beignet, vous le disiez tout à l'heure en introduction, étudiant autrement, c'est aussi un projet de réhabilitation à la base d'un bâtiment, de 700 mètres carrés de l'ensemble paroissial Oulin Pierre Bénite La Mulatière, pour créer donc ce foyer étudiant d'une vingtaine de places, un projet à 2 millions d'euros. Finalement, vous avez fait beaucoup plus qu'un simple dortoir.
1: C'est là tout l'objectif, hein, voilà, c'est de pas faire une cité universitaire ou un dortoir, c'est vraiment de créer une vie commune, voilà, qui puisse se retrouver dans des lieux communs. Le projet n'est pas fini, hein, aujourd'hui, donc nous accueillons 14 étudiants, en réalité 7 dans ce bâtiment-là et puis 7 dans un bâtiment qui est à 500 mètres ou à 300 mètres de celui-ci. L'idée, c'est dans les faits d'accueillir d'ici 2 ans une trentaine d'étudiants autour du projet ici à la Mulatière. Les travaux vont être lancés dans les prochains mois.
0: C'est quoi comme genre de travaux qu'il y a à faire?
2: Alors c'est essentiellement la remise aux normes énergétiques. Le bâtiment a été construit dans les années 70 avec les normes de l'époque qui ne sont plus les nôtres. Voilà, et puis une optimisation de l'espace. Il y a beaucoup d'espace qui est un peu gâché. Et donc l'optimiser pour pouvoir loger plus d'étudiants dans les normes de confort actuelles.
0: Tout en apportant une réponse aux défis écologiques, c'est ça? Il y a aussi une sensibilisation écologique derrière?
2: Oui, bien sûr. Voilà, étudiant autrement, c'est notre slogan, c'est se construire en construisant la cité. Notre conviction, c'est que pour que les jeunes puissent grandir, ben, ils pourront grandir en s'engageant. Donc se construire en construisant la cité, ils pourront se grandir finalement en se détournant d'eux-mêmes et en se mettant au service des autres. Et en parallèle, on est en train de construire, quand je dis « on », donc on a réuni une petite équipe, un petit comité scientifique, on est en train de bâtir une quinzaine d'enseignements pour décliner la doctrine sociale autour de l'engagement associatif. La doctrine sociale était beaucoup travaillée pour ce qui est du monde de l'entreprise, même voire du monde de la finance. Mais il y a un petit point aveugle sur le point de l'engagement pour la cité. Et donc, on a mis en place un parcours qu'on travaille cette année, voilà, qu'on essaie d'approfondir pour ensuite doter ces étudiants d'une colonne vertébrale et pourquoi pas dans 20, 30 ans, ils puissent garder mémoire de ces années d'engagement et que ça leur donne envie par la suite de transmettre ça à leurs enfants et eux-mêmes de garder cette fibre sociale et d'engagement.
0: Vous pouvez vous renseigner sur le site étudiant au pluriel autrement.fr. Dont Félix Henri Bouquet-Deschaux, merci beaucoup de votre présence. Et Pierre Beignet, merci à vous également d'avoir été avec nous.
1: Merci Anaïs.
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0: Voilà donc un beau projet à soutenir, pourquoi pas, si vous le souhaitez. Avant de passer à la musique de Lofkin avec Ebb and Flow, je vous propose quelques idées de sorties pour la semaine à venir.
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0: Familia Lyon propose une soirée autour de la parentalité sur le thème « Si on ne punit pas, on fait quoi ?» avec Roselyne Roy, des ateliers Faber & Maslisch. C'est à 20h jeudi et vous retrouvez plus d'informations sur le www.familia-lyon.fr. La chanteuse Julie Zenati sera en concert à l'église Sainte-Blandine de Lyon jeudi. Accompagnée par le Chœur du Sud, elle interprétera son nouvel album « Le Chemin ». Concert à 20h30 à l'église Sainte-Blandine de Lyon et billetterie sur le www.eglise-lyon-centre.fr. 1,50€ de chaque billet vendu sera reversé à RCF Lyon. Vendredi, différentes communautés chrétiennes d'Oullins, Pierre Bénite et de la Mulatière, ainsi que la communauté musulmane d'Oullins, Pierre Bénite, vous invite à une soirée interreligieuse sur le thème « Comment les religions œuvrent-elles à la paix sociale ? Comment les croyants le vivent-ils ?» C'est à 20h à la paroisse Saint-Martin d'Oullins, Pierre Bénite. Et le Café Simone de Lyon organise aussi vendredi un dîner

Né chrétien musulman, les inscriptions se font par mail à entreconnaissance@gmail.com. La machine peut-elle être mon ami? C'est le sujet sur lequel échangeront le philosophe Benoît Poidevin et l'ingénieur IA Thomas Gallis samedi à 20h30 à la salle de l'abbaye à Belleville en Beaujolais. Samedi, à Rochafrance et le SEL organisent une journée Aimons les plus pauvres, protégeons la création à l'église évangélique baptiste de Lyon. 4 ateliers seront proposés à 16h avant une soirée louange, réflexion et témoignage à 20h. L'association chrétienne ACAT propose une table ronde à la halte de Vaise sur la question « Quelle humanité dans les centres de rétention ?» Elle réunira un avocat au barreau de Lyon, spécialiste du droit des étrangers, des bénévoles de la CIMAD et de la Ligue des droits de l'homme. Rendez-vous à la halte de Vaise samedi à 15h. Et dimanche, l'église Saint-Louis de Fontaine à Fontaine-sur-Saône accueille un concert solidaire au profit de Solidarité Soboyo. Le chœur Romantico interprétera des pièces de Vivaldi, Pergolèse, Durante, Galuppi, sous la direction de Claire Viol à 15h30. Et bien voilà, encore plein de belles choses à faire sur notre territoire la semaine prochaine. Ce Vitamine C se conclut comme d'habitude avec un peu de musique et je vous propose aujourd'hui une nouveauté ensoleillée, celle de Lofkin avec le titre Ebb and Flow. Je vous souhaite un excellent week-end sur nos ondes et bien sûr moi je vous dis à lundi dans M comme Midi, dès midi. Bye bye.

0: Excellent dimanche à tous. Merci de passer votre week-end sur RCF Lyon. Tout de suite, c'est un épisode de Tempo pour vous.
1: Avec un budget annuel de 35 millions d'euros, le diocèse de Lyon doit, lui aussi, faire face aux contraintes de la conjoncture économique actuelle. Hausse du prix de l'énergie, vétusté d'un parc immobilier ancien, nouvelles normes d'accueil du public et parallèlement, une baisse du nombre de donateurs. Mais derrière ces chiffres, c'est une mutation plus profonde qui se joue. La société change, la pratique religieuse évolue. Alors l'église de Lyon lance une vaste révision de son patrimoine immobilier. Objectif, faire de ces bâtiments un outil au service de sa mission pastorale plutôt qu'un simple héritage coûteux. Inventaire, vente, réhabilitation et nouveaux projets. Derrière les pierres d'un patrimoine historique, c'est toute une stratégie qui se dessine. Une stratégie pour mieux répondre aux besoins des paroisses d'aujourd'hui et préparer celles de demain. Alors comment le diocèse de Lyon accompagne cette mutation entre arbitrage économique, enjeux patrimoniaux et mission spirituelle? C'est ce que nous allons explorer dans Tempo cette semaine.
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1: Et pour commencer, je vous emmène dans les bureaux du diocèse, direction la maison Saint-Jean-Baptiste dans le 5e arrondissement de Lyon. On est là, au pied de la colline de Fourvière. C'est ici que les legs, les dons de fidèles de catholiques lyonnais et rouennais sont réceptionnés par ce que l'on appelle un économe diocésain, profession plutôt méconnue.
4: L'économe est la personne qui, auprès de l'évêque, a la charge de l'ensemble des affaires économiques et administratives du diocèse.
1: C'est elle, Véronique Bousquierol, qui est à la charge du portefeuille patrimonial et immobilier du diocèse. Alors comment ça fonctionne financièrement un diocèse? Je lui ai posé la question.
4: Un diocèse n'est pas une entreprise, donc il n'y a pas de chiffre d'affaires. Les ressources principales, ce sont les ressources des dons. J'insiste très souvent, et vous m'avez déjà entendu parler du denier, c'est vraiment notre principale ressource. C'est elle qui notamment nous permet de rémunérer nos prêtres d'abord, de prendre en charge les prêtres dans leur vie quotidienne, et cela jusqu'au dernier jour, hein. D'être là en soutien également de nos séminaristes. Nous avons également des salariés laïcs, qui sont les laïcs en mission ecclésiale, et puis également des laïcs, des salariés administratifs. Mais nous sommes tous en support de la mission.
1: Voilà, ce n'est pas une entreprise au sens stricto sensu. Au sens juridique, on parle davantage d'association cultuelle diocésaine qui vit grâce aux dons, on l'a dit, mais pas seulement.
4: On a des recettes qui sont des recettes moins récurrentes, principalement des legs. Des personnes extrêmement bienveillantes et généreuses viennent nous apporter soit des sommes, soit des biens immobiliers. Et puis, parmi nos autres recettes, il y a les effets de vente de biens immobiliers qui ne sont plus adaptés à la mission de notre temps. Ça contribue également à nos équilibres économiques.
1: Et voilà, entre dans la danse désormais le bâti du diocèse de Lyon. Forcément, au fur et à mesure des années, l'église de Lyon s'est dotée d'un parc immobilier, peut-être l'un des plus importants derrière, évidemment, celui des hospices civils de Lyon.
5: Je suis Cyril Delesquin et moi, j'occupe le poste de responsable immobilier pour le diocèse de Lyon.
1: Lorsque Cyril Delesquin a pris ses fonctions en 2021, il n'existait pas d'inventaire précis du patrimoine immobilier du diocèse de Lyon. Il a donc entamé ce qu'il appelle un travail de fourmi.
5: On s'est lancé dans un inventaire bien précis, à l'aide effectivement d'un logiciel vraiment spécifique à la gestion de patrimoine immobilier, permettant de suivre l'état, les contrôles à faire, les travaux à prévoir, etc. Et qui va nous permettre de nous projeter sur les années à venir, et de faire les plans d'investissement, d'entretien, etc. à moyen et long terme.
1: Et lorsque l'on évoque le patrimoine immobilier du diocèse de Lyon, on ne parle pas seulement des églises, évidemment. D'ailleurs, beaucoup appartiennent à la ville pour des raisons juridiques et historiques. On parle aussi des maisons paroissiales, lieu de rencontre des communautés, là où on prépare la messe, là où l'on fait vivre la catéchèse, là où les prêtres habitent aussi, vivent également. Ces lieux vétustes ont parfois besoin d'être complètement réinventés, réhabilités pour mieux répondre aux besoins pastoraux. Ou parfois, et ce n'est pas tabou, ils peuvent être vendus. Tout est question d'arbitrage. Véronique Bousquierol.
4: Si le bâtiment a un intérêt pastoral, on fera en sorte de le conserver, de l'améliorer. Si le bâtiment n'a pas d'intérêt pastoral, on va se poser la question de l'usage de ce lieu. Ça peut servir à un autre propos, ça peut accueillir une association caritative, ça peut avoir un rôle d'accueil de foyers de jeunes ou autre, hein, où ça peut se transformer en logement, ou pas du tout, parce que c'est pas très bien placé, ou que l'état du bâtiment n'est vraiment pas bon. Et dans ce cas-là, on prend la décision courageuse de céder. Je dis courageuse parce que il faut pas oublier que ces biens qui sont propriété du diocèse et des paroisses sont des biens qui soit nous ont été apportés, qui sont le fruit de travail, d'efforts et de générosité du passé, soit ils ont été construits, hein, dans certains cas, par des personnes qui sont encore vivantes ou dont leurs enfants ou petits-enfants sont encore vivants. Donc c'est vraiment des choix courageux. C'est des choix qui sont finalement du domaine un peu de l'amputation d'un peu de son passé.
1: Voilà, une amputation de son passé, mais dans la mesure du possible, évidemment, le diocèse fait au mieux pour rénover, pour réinventer un bâtiment qu'il réponde aux besoins paroissiaux. C'est notamment le cas à Givors, sud de la métropole de Lyon. La maison paroissiale a été complètement remise à neuf.
6: Bonjour.
7: Daniel Guillot.
6: Enchanté, Grégoire Jarne.
7: Enchanté.
1: Un exemple parfait d'une réhabilitation d'un bâtiment vétuste, coût des travaux 600 000 euros et plus d'un an de chantier.
7: Damien Guillot, curé de Givors, mais également donc de Grigny, puisque c'est la paroisse Notre-Dame de l'Unité de Givors-Grigny, et curé de Échalas-Saint-Romain, la paroisse Saint-Martin-Saint-Romain.
1: La visite commence dehors. À notre droite, on laisse l'église Notre-Dame de Givors. À notre gauche, des façades d'immeubles, il faut le dire, un petit peu vieillottes, contrastant largement avec la devanture de la maison paroissiale. Elle a été repeinte.
7: Cette maison paroissiale, quand je suis arrivé, j'ai tout de suite vu qu'elle était très fonctionnelle. Sa disposition, son architecture, elle était très agréable, même s'il y avait des choses à modifier. Par exemple, quand on entrait, pour aller dans la salle d'accueil, il fallait traverser la cuisine. Bon, c'était quand même pas des plus agréables.
6: On rentre, ce qui était donc la cuisine avant, comment ça se passe?
7: Alors exactement, c'est ce que je disais. Là, nous avions donc la cuisine et aujourd'hui, on a pu en faire une petite salle d'accueil.
6: Tu permets de rentrer, hein?
7: Bien sûr, en gardant un point d'eau qui nous permet de servir le café, le thé à ceux qui peuvent venir sur la paroisse, avec ces petits carreaux lumineux, vous voyez, dans le mur, et on sait bien pour plusieurs raisons, ça permet que quand la personne qui fait l'accueil est avec une famille, elle ne soit pas dérangée pendant qu'elle parle. Si moi, par exemple, comme prêtre, on a besoin de confesser, on peut tout à fait se mettre là et être vu de l'extérieur. Donc, hein, vous voyez, ça participe de ces lieux que l'on pense adaptés aujourd'hui à la pastorale que nous avons. Là, on avait un accueil qui était beaucoup plus réduit. Et là, aujourd'hui, on a ouvert l'accueil. Hein. Il a pris un peu plus d'espace.
6: Avec un panneau bienvenue.
7: Voilà, c'est ça.
6: Un joli mur en bois.
7: Photos.
6: Vous pouvez nous lire l'inscription?
7: Exactement. Cette inscription est très importante puisque pour nous, c'est la vision de notre paroisse. C'est ce que nous essayons de vivre sur notre paroisse avec les paroissiens. Cette vision a été déterminée par les paroissiens en lien avec l'équipe d'animation pastorale. Que le Seigneur nous aide à être une paroisse accueillante et fraternelle au service des plus fragiles et permettant la rencontre avec Jésus.
6: Quand on dit une paroisse accueillante, effectivement, il y a ce qui se passe dans le cœur, et puis il y a aussi toute l'infrastructure, toute la pierre, ça aussi, ça doit faire partie d'un lieu d'accueil?
7: Complètement. L'accueil, par exemple, c'est tous les âges. Vous voyez cette petite table avec les petites chaises? Eh bien, tout de suite, même si je ne suis pas sûr que ce soit beaucoup utilisé, mais symboliquement, c'est extrêmement important.
6: Pour les plus petits?
7: Bien sûr, ça montre, de temps en temps, je rassure, c'est utilisé, mais symboliquement, c'est extrêmement important. C'est montrer qu'on accueille tous les âges, des fauteuils confortables pour des personnes qui auraient besoin d'un fauteuil un peu confortable, et puis cette petite table avec les chaises, c'est la possibilité d'accueillir et de dire tout le monde est le bienvenu.
1: Voilà, et cette petite table, ces petites chaises adaptées aux enfants, ça peut paraître anodin, mais c'est aussi ça, répondre aux besoins pastoraux, accueillir en toute sécurité tous les âges et tous les types de public. Cyril Delesquin est responsable du patrimoine immobilier du diocèse, il nous a suivis pendant la visite.
8: Il faut pas oublier que le bâtiment, c'était après-guerre, hein, donc c'est les années construction 49-50 qui n'avaient jamais été retouchées jusqu'à présent. Donc voilà, aujourd'hui, quand on fait une réhabilitation d'un immeuble comme ça, d'un ERP, hein, d'un établissement recevant du public, on a l'obligation, et c'est logique, et ça nous va bien aussi, hein, parce que on est dans l'accueil de tous. On se met aux normes de sécurité, de loi handicap,
6: PMR.
8: Exactement, PMR. Tout l'établissement est repensé pour accueillir tout le public.
6: Hop. Donc là, on descends d'un étage.
7: On descend d'un étage avec quelques escaliers. Bien sûr, toujours l'accès au PMR avec des toilettes dans cette grande salle.
6: Et donc là, elle est immense,
7: avec
6: cette salle. Hein.
7: Des toilettes, pareil, accessibles pour les personnes à mobilité réduite, avec un accès par cette pente qui nous permet d'accéder à la grande salle de la paroisse pour tous. Grande salle qui correspond à l'histoire, hein, c'est l'ancien théâtre de la maison paroissiale, puisque vous vous rappelez qu'à l'époque, avec les patronages, il se passait beaucoup d'activités culturelles, sportives dans les paroisses, et là c'était l'ancien théâtre. Ce qui est devenu aujourd'hui la cuisine de la maison paroissiale, ça correspondait à la scène du théâtre. Et aujourd'hui, on a une cuisine très fonctionnelle pour nos journées paroissiales, pour accueillir les paroissiens. Et puis, une grande salle très, très agréable pour toutes les journées paroissiales, pour les rencontres où il y a de nombreuses personnes. En plus, salle qui est divisible grâce à des cloisons en trois, ce qui nous permet de faire trois salles, si on veut, quand on a de nombreux groupes, par exemple sur une journée paroissiale, de pouvoir mettre des groupes dans les différents espaces.
6: Des grands groupes, vous me dites, qui viennent, effectivement, c'est qui en
7: Alors, par exemple, c'est des enfants du KT, chez nous ça s'appelle le Kit Kat, comme ça existe sur d'autres paroisses, qui correspond un petit peu à un patronage, à du catéchisme périscolaire, où on va chercher les enfants à l'école, et on les ramène pour un temps de goûter, donc avec une cuisine opérationnelle, une grande salle. C'est vraiment génial de pouvoir les accueillir. On a fait des petits travaux aussi pour faire des marches d'escalier. Avant, ça n'y était pas, pour aller directement dans le jardin. On a ce jardin juste derrière les portes-fenêtres qui permet aux enfants de jouer dans le jardin. Ensuite, on peut aller à l'église pour un temps de prière. Puis, les groupes de caté vont dans les salles. Quand vous recevez 65 enfants, eh ben, cette salle est tout à fait opérationnelle pour pouvoir accueillir ces enfants pour le goûter et pour les différents groupes de caté.
6: Chose qui était quand même plus difficile ou moins simplifiée avant les travaux.
7: Alors, on pouvait, la grande salle était là, mais elle était beaucoup moins agréable. C'était beaucoup moins chaleureux. L'hiver, c'était compliqué parce qu'il faisait vraiment froid. Alors que là, maintenant, toute l'année, on peut l'utiliser et elle est hyper accueillante.
6: Le jardin, moi ce que je vois dans ce jardin, c'est que déjà tout est sécurisé s'il y a des enfants.
7: Exactement.
6: Et là, on a accès directement à l'église juste à côté.
7: Les travaux ont permis cette petite touche en plus, très belle, très bien, très fonctionnelle, l'accès au jardin par des petites marches. C'est vraiment agréable pour les enfants. Et puis,
6: il y a un panier de basket.
7: Un panier de basket, on peut jouer au foot.
6: On est vraiment juxtaposé à l'église, ce qui est accessible directement. Hein. On a juste à traverser le portail.
7: Exactement, ce petit portillon qui s'ouvre pour aller à l'église. Et avec les enfants, mais aussi avec les paroissiens, quand on sort de l'église après une messe, vous venez directement dans la grande salle. Donc c'est vraiment très fonctionnel.
6: J'ai l'impression que c'est ça qu'il faut retenir, c'est que c'est fonctionnel désormais.
7: Fonctionnel et beau.
6: Et beau.
7: Et ça, il faut le retenir aussi. Parce que ce mot-là, fonctionnel, beau et écologique, je dirais.
6: Hop.
9: Lorsque le bâtiment ne peut pas être réhabilité, on cède, on vend. C'est aussi comme ça que l'on se constitue une trésorerie pour financer d'autres chantiers. Mais forcément, c'est parfois un petit peu difficile à faire entendre. Véronique Bousquerolle.
4: La pierre, c'est un outil. Ce n'est pas un trésor que l'on amasse. C'est plus difficile dans certains cas de faire passer le message auprès des paroissiens parce qu'il y a un attachement qui est, presque de l'ordre du familial. Sa paroisse, c'est finalement un bout de sa famille. Et se dire que on va se séparer d'une partie de ce bien familial, c'est toujours compliqué.
9: Voilà, ce sont donc les nouvelles réalités économiques des diocèses. Chaque centime compte à l'heure où les incertitudes de la conjoncture actuelle planent sur les portefeuilles. Le diocèse a par exemple repris en main les factures d'énergie.
5: Il y avait un certain nombre de contrats qui étaient pris directement en paroisse. Tous ces contrats diffus ont été repris ici au niveau des services généraux et ont permis de faire très largement diminuer la note.
9: Voilà, une économie d'échelle en quelque sorte, négocier des contrats de masse pour obtenir des prix plus attractifs. C'est comme ça que l'Église s'adapte avec une feuille de route. Alors à quoi va bien pouvoir ressembler l'immobilier diocésain dans 10, 15 ou 20 ans ? Élément de réponse.
4: Ce sera un immobilier de plus en plus mixte au sens des usages, où on pourra imaginer sur un site paroissial, toujours l'église au milieu du village, mais des salles paroissiales adaptées aux besoins de la communauté, mais qui peuvent peut-être aller plus loin que la communauté paroissiale. Elles peuvent également servir à d'autres activités. Un logement de prêtres qui vont couvrir un territoire plus large que celui de la paroisse, Et puis une part d'immobilier qui sera de l'immobilier de rapport, sans doute locatif, pour pouvoir subvenir aux besoins de rénovation et aux besoins de la paroisse.
9: Et à noter que les travaux courants et amortissements des bâtiments de diocèse de Lyon représentent pas moins de 4 millions d'euros par an, financés donc en partie grâce aux 500 000 euros de revenus de locatifs annuels.
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9: Aujourd'hui, nous recevons Félix Balmonet, cofondateur de Chat 3D.
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9: Une révolution technologique sans précédent pour certains, le Frankenstein des temps modernes pour d'autres. C'est en tout cas le tube de cette fin d'année 2025 qui fait du bruit en fait depuis pas mal de temps. L'intelligence artificielle a débarqué dans nos vies. Si elle était cantonnée au milieu professionnel pendant des décennies, elle s'impose désormais dans notre quotidien et les startups qui souhaitent en profiter se multiplient. Il ne faut pas rater le train de l'IA. On en parle avec notre invité d'un Rhône Éco cette semaine. Il a fondé une startup liée à l'intelligence artificielle.
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9: Bonjour Félix Balmonet.
11: Bonjour.
9: Merci d'avoir accepté notre invitation cette semaine dans Un Rhône Éco. Vous avez cofondé avec Glenn Avzou, c'est ça, Chat 3D, un outil permettant de créer du contenu en 3D grâce à l'intelligence artificielle. Félix, on a peut-être perdu la moitié de notre audience lorsqu'on a dit ça avec cette phrase. Alors aidez-nous, qu'est-ce que c'est Chat 3D ?
11: Oui, alors en fait concrètement aujourd'hui quand vous jouez à un jeu vidéo, quand vous regardez un film d'animation, Toy Story, que sais-je, tous les décors en fait ont été faits en 3D et ça a été fait par des humains, par des artistes qui vont aller sur un logiciel pour créer les meubles, les autres décors qu'il pourrait y avoir, et ça prend énormément de temps, des heures et des heures. On a aussi des architectes d'intérieur qui vont faire ça, des ingénieurs qui vont aussi utiliser de la 3D. Et aujourd'hui, nous, on a développé une technologie qui permet de réduire ces heures à des minutes. Concrètement, vous voulez créer en 3D une chaise. Habituellement, ça prendrait environ 8 heures. Oui. Avec notre technologie, ça va prendre environ 2 minutes. Donc voilà ce qu'on fait chez Chat 3D.
9: À qui est-ce destiné, Félix Balmonet ? Dans quelle mesure cela répondait à une demande particulière ?
11: Oui, alors nous, en majorité, on en adresse les industries culturelles et créatives. Cinéma d'animation, jeux vidéo, réalité virtuelle. Oui. On a même un petit peu des clients dans le jumeau numérique ou dans l'industrie plus générale.
9: Le jumeau numérique ?
11: Le jumeau numérique, c'est en fait des industriels, par exemple dans l'automobile, qui avant de faire une usine, vont la faire en 3D, virtuellement, pour reproduire les chaînes de production. Donc nous, on s'adresse un petit peu à tous ces secteurs-là. En réalité, la 3D, il y en a de partout. Notre monde est en 3D en lui-même, même si toutes ces représentations qu'on en a ont tendance à être en deux dimensions, hein. Nos écrans, les films, etc. Tout ce qu'on va avoir au quotidien sera une représentation du réel. Donc la 3D, véritablement, sinon, est partout.
9: Autant aux acteurs culturels qu'aux industries, donc.
11: Oui, tout à fait. Alors, avec quand même une focale initialement sur les industries culturelles.
9: D'accord.
11: Parce que c'est quand même là qu'on a, je dirais, la plus rapide adoption de ce type de technologie-là. Hein. On l'a vu notamment, c'est là que les premiers ordinateurs ont été utilisés, notamment pour le cinéma. Donc, généralement, l'industrie plus lourde suit derrière. C'est celle à laquelle on s'adressera ensuite.
9: Racontez-nous la genèse de votre projet. Comment vous est venue cette idée à l'origine ?
11: Alors nous, on était avec donc mon associé Glenn, on était dans une école d'ingénieurs à Lyon, l'école catholique des arts et métiers. On avait un autre projet entrepreneurial qui était quand même autour de la facilitation pour les gens d'utiliser par exemple des imprimantes 3D, des machines de fabrication. Et on s'est vite aperçu que notamment quand on utilise une imprimante 3D, un débloquant, c'est comment déjà on dessine en 3D. On sait tous dessiner en 2D, hein, avec un papier, un petit crayon, ou alors sur un logiciel un peu plus compliqué, mais quand même qui reste assez simple. Pour la 3D, c'est une autre paire de manches. Et donc, on a décidé de s'attaquer à ce problème-là. On a vu qu'il y avait beaucoup de technologies qui évoluaient en ce sens. C'était à l'époque, ChatGPT venait juste de sortir.
9: On est en quelle année, là ?
11: On est, je dirais, en 2022, mi-2022.
9: C'est tout récent, c'était hier. Hein.
11: C'est, ouais, c'est,
9: et en même temps,
11: si longtemps, ouais.
9: Et à l'échelle de l'intelligence artificielle, en même temps, tout a évolué. Comme vous l'avez dit, ChatGPT venait d'arriver tout doucement dans nos vies. Vous sentiez déjà le train de l'intelligence artificielle dans notre quotidien arriver ?
11: L'intelligence artificielle, c'est quelque chose qui évolue extrêmement vite, c'est sûr. Et ChatGPT, ça a été un des logiciels avec la plus rapide adoption. Donc, on a senti vraiment un énorme boom à ce moment-là. Et nous, on avait vraiment la volonté d'aller à la fois sur la 3D et sur l'intelligence artificielle. Donc, c'était le bon mariage.
9: Il a fallu quand même s'entourer à ce moment-là, ou vous étiez tous les deux suffisamment ingénieurs, j'allais dire, à rentrer dans les codes. Enfin, tout ça ne se crée pas du jour au lendemain.
11: Ouais, bien sûr. En effet, nous, on était d'abord encore étudiants, ce qui était quand même une sacrée barrière. Et en fait, ce qu'on a fait. Donc moi, à ce moment-là, j'étais au Canada. En échange, on a décidé d'aller exposer sur des salons aux États-Unis. Donc on a fait une première preuve de concept, un premier prototype, et on allait le présenter au CES de Las Vegas, oui. Ce qui était assez rigolo. Donc moi j'ai pris un mat diplomatique, on a loué un petit hôtel, donc voilà, on n'avait pas beaucoup de sous pour le faire.
9: Mais c'est le grand salon.
11: La mecque un petit peu de tous les geeks, on va dire, tous les amateurs de techno.
9: Qui a lieu en début d'année à chaque année.
11: Exactement, en janvier. Et là-bas, ça a plutôt bien pris. On a vu beaucoup, beaucoup d'intérêt. On a rencontré des investisseurs, des clients potentiels, etc. Et donc, on a décidé de mettre beaucoup plus d'énergie dans le projet. On a commencé à rencontrer des fonds d'investissement et on a démarré une levée de fonds à ce moment-là.
9: On va en parler effectivement de cette levée de fonds que vous avez annoncée en septembre dernier, mais racontez-nous ce moment où vous sentez que l'alchimie prend, ce moment où vous regardez avec votre associé Glenn Avzou et vous dites là on a une idée, là on a quelque chose, ça doit être un petit peu stimulant, non ? Excitant ? Alors,
11: c'est stimulant, c'est très frustrant aussi.
9: Ah bon ?
11: Parce qu'en fait, en réalité, donc, comme je le disais, nous on n'avait pas beaucoup de sous à ce moment-là, donc on sentait qu'il y avait quelque chose à faire, mais pour autant il a fallu vraiment empiler, je dirais, tous les dossiers de financement, checker toutes les cases pour justement accéder à du financement. Et quand on accède à du financement, là, ça a été un soulagement pour pouvoir réaliser justement le produit de nos ambitions.
9: Et comment sont réparties vos tâches ? Vous êtes le geek de la bande ou plutôt le commercial ?
11: Alors moi, je suis plutôt, on va dire, le commercial. Ouais. Je fais aussi un petit peu de produit. Et Glenn, donc lui, en l'occurrence, va gérer toute la partie technologique. Aujourd'hui, on fait même de la recherche fondamentale. Donc on a des chercheurs en interne, on a des ingénieurs en machine learning, en intelligence artificielle. Tout type de profil technique qui vont nous aider.
9: Vous voulez d'abord à l'origine vous adresser aux professionnels, vous l'avez dit, il y a aussi une partie aux particuliers ?
11: Oui, tout à fait. Je dirais que depuis le début de l'entreprise, on s'adressait plutôt aux professionnels. Et là, depuis récemment, on a lancé une version plus grand public qui est en réalité un démonstrateur de la technologie dont on est capable, qu'on commercialise. Et donc, les gens peuvent aller sur notre site internet, chat3d.ai, et tester une solution gratuitement ou en payant. Ça sert, par exemple, il y a des gens qui l'utilisent pour faire de l'impression 3D.
9: D'accord. Parce que c'est vrai que j'allais vous demander, moi, en préparant cette interview, je me suis rendu sur votre site chat 3D, voilà, dont vous avez mentionné l'URL, j'ai téléchargé, essayé de faire quelque chose et puis je me suis dit bon bah voilà, j'ai cet objet en 3D, maintenant je ne sais pas trop quoi en faire. C'est en fait en finalité pour une impression 3D a posteriori, c'est ça?
11: La plupart du grand public en fait de l'impression 3D, tout à fait, ou l'utilise dans des casques de réalité virtuelle. Faut encore en avoir un quand même, de même qu'une imprimante 3D, hein, tout le monde n'en a pas à la maison. Donc oui, ça reste encore relativement niche. Mais par exemple, les gens qui ont des imprimantes 3D ont des très très gros besoins là-dessus, parce que, encore une fois, dessiner en 3D, c'est quelque chose d'ardu.
9: C'est le propre de toutes les entreprises hein, liées aux nouvelles technologies, à l'intelligence artificielle. L'essor fulgurant en un an, à peu près, hein, vous êtes passé de deux fondateurs, vous-même et Glenn Avzou, à près de 20 collaborateurs.
11: Comment, oui, 25, ouais.
9: 25 maintenant, une vingtaine. Comment vous vivez cette ascension, j'allais dire presque du jour au lendemain, hein, puisque ça s'est fait sur une période très restreinte?
11: Oui, tout à fait. Alors, ça a été assez, enfin, c'est une aventure hein, de manière générale. Nous, on l'a plutôt bien vécu parce que ça s'est fait de manière incrémentale. Quand on le dit comme ça, c'est même en 6 mois, hein, de 0 à 20.
12: Ouais.
11: Donc ça fait... ça
12: c'est
11: fait
12: vertigineux quand même.
11: Une courbe assez intense. En réalité, on monte petit à petit, donc on s'en rend pas forcément compte, et on monte aussi en fonction du besoin. Donc en réalité, ça s'est fait de manière assez organique, je dirais.
12: C'est l'actualité de votre entreprise, on a un petit peu parlé déjà, vous avez en septembre effectué une levée de fonds, 3 millions d'euros. Comment fait-on pour lever 3 millions d'euros ?
11: Alors on boit beaucoup de café déjà.
12: On dort pas beaucoup ?
11: On dort plus ou moins, on va dire. Donc nous en fait, on a eu une grosse stratégie de visibilité, on a fait beaucoup de salons. Je parlais des États-Unis, on est allé aussi au Japon, en Chine, en Australie. On a beaucoup eu cette stratégie-là.
12: Jamais en Europe ?
11: Un petit peu en Europe, mais c'est vrai que...
12: Ça dit quelque chose quand même.
11: Le café est moins bon, je pense.
12: Non, mais c'est vrai qu'on sait à quel point l'Asie et les États-Unis sont de pointe là-dessus et que l'Europe, bah, parfois on est un peu en retard, on arrive un peu après la bataille pour tout le monde. C'est un petit peu ce que vous vivez ?
11: Pas forcément. En réalité, c'est Xavier Niel qui avait dit que la France était un paradis pour entreprendre, en tout cas au début des premières années d'une entreprise. Je trouve que c'est tout à fait exact. C'est beaucoup plus simple, je dirais, même si c'est quand même beaucoup plus compétitif de lever des fonds aux États-Unis, voire même en Asie maintenant. Mais par contre, là-bas, tout va beaucoup plus vite. Donc si vous crachez aussi beaucoup plus vite. Vous avez moins le temps de vous retourner. En France, en Europe... notamment avec, on va dire, l'instabilité politique qu'il y a eu ces derniers temps, lever des fonds, ça a été d'autant plus compliqué. Donc nous, on était pile poil dans ce moment-là. Mais après, avec notamment tous les acteurs d'aide, comme la Banque publique d'investissement, le CNC, le Centre national du cinéma, qui vient aider les entreprises, nous, ça a été des gros effets de levier derrière. Et c'était très structurant aussi pour l'entreprise.
12: Qu'est-ce qu'on fait de cette levée de fonds de 3 millions d'euros ? Dans quelle mesure ça peut faire passer Chat 3D dans une nouvelle dimension ?
11: Alors, en fait, une fois qu'on a des fonds d'investissement, ce qui a été notre cas, il y a aussi des business angels, donc des particuliers qui mettent un ticket dans votre entreprise.
12: Qui croient en vous ?
11: Oui, tout à fait, qui croient en nous. Là, on passe, je dirais, dans une autre dimension, parce que ça vous ouvre la porte notamment des banques, encore une fois de la Banque publique d'investissement, qui est le plus gros acteur en France,
12: les pays France,
11: qui va investir dans les entreprises. Et donc là, on a, je dirais, une carrière complètement différente. Donc ça va nous permettre d'avoir beaucoup plus de moyens financiers, d'avoir aussi beaucoup plus de relations avec les institutions, et ça fait la différence.
12: D'avoir une horizon un peu plus moyen long terme.
11: Oui, complètement. On est beaucoup plus aidé aussi dans le sens où on va même nous accompagner aussi dans nos développements à l'international. Quand on veut faire de la recherche, on nous met en relation plus facilement avec des laboratoires. Donc l'investissement privé aide beaucoup, quel que soit le montant, j'ai envie de dire.
12: Vous garantissez également une IA éthique sécurisée. C'est quoi ?
11: Oui, tout à fait.
12: Alors, ça existe une IA éthique ?
11: Ça peut exister si l'entreprise en a la volonté. En réalité, nous, on est face à des compétiteurs un petit peu américains, beaucoup chinois. Et on sait qu'en Chine, la propriété intellectuelle, c'est quelque chose qui n'est pas forcément très tangible, si on veut utiliser une formule un peu euphémisante. Alors que justement en Europe, on a un très gros bridage au niveau du copyright, des droits et de manière générale de l'éthique. Au profit justement des citoyens européens, ça c'est plutôt une très très bonne chose. Mais par contre, les entreprises sont plutôt limitées par ça. Nous, on a essayé de, je dirais, utiliser cette potentielle faiblesse pour une entreprise, en mettant beaucoup en avant le fait que dans nos jeux de données qu'on utilise pour entraîner notre intelligence artificielle, il n'y aurait pas de copyright, etc. Donc une utilisation responsable et éthique de ce point de vue-là. Ce qui fait que, étant donné qu'on travaille notamment avec des studios de cinéma, de jeux vidéo, qui prennent beaucoup de précautions, je dirais, sur le droit, notamment à l'image et à l'utilisation de leurs données, bah justement, ça nous a créé un avantage concurrentiel comparé à des entreprises chinoises ou américaines.
12: Vous servez d'IA générative dans votre quotidien, vous, Félix Balmonet ?
11: Oui.
12: Quelle place a l'intelligence artificielle ?
11: Alors, Je dirais que donc moi j'ai 24 ans, donc déjà de manière générale le numérique je suis plutôt né avec. Aujourd'hui moi j'utilise beaucoup de ChatGPT, j'utilise un petit peu de la génération d'images. Je dirais pas que c'est devenu un nouveau Google, parce que Google justement c'est plutôt de l'information exacte. Or ChatGPT ne délivre pas d'informations exactes, mais quand il faut refaire un mail, corriger les textes, produire même des dossiers, des fois, c'est une très très grosse aide. Donc oui, c'est une place quand même plutôt importante. Ouais. Quand c'est en panne, on n'est pas content.
12: Félix Balmonnet, je suis sûr, je vous propose que l'on ouvre tout de suite le questionnaire. Trois questions identiques que je pose à chacun de mes invités.
13: 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Renéco, le questionnaire.
12: Un questionnaire certifié sans intelligence artificielle, puisque ce sont des questions qu'on a bien imaginées qui viennent de ma tête. Hein. Quelle a été votre plus grosse difficulté et comment vous l'avez surmontée, Félix Balmonnet ?
11: Moi, je dirais que la plus grosse difficulté qu'on a eue, en tout cas chez Chat3D, ça a été au début, et ça a été de lever des fonds. Parce qu'on avait, je pense, un déficit de crédibilité du fait de notre jeune âge, qui n'est pas forcément beaucoup plus vieux maintenant, mais quand même, qu'on n'avait pas.
12: Ça a été un défaut, votre jeunesse, au début ?
11: Ouais, particulièrement en France, hein, aux États-Unis, c'est un très gros avantage d'être jeune. En France, si je ne dis pas de bêtises, la moyenne d'âge des entreprises financées, des fondateurs qui ont créé des entreprises financées, elle se situe aux alentours de 40 ans, ce qui est je dirais encore relativement jeune, mais
12: c'est pas 24 ans.
11: C'est pas 24 ans, exactement. Donc, de ce point de vue-là, ça a été un frein. On n'avait aussi pas forcément d'expérience déjà en entreprise, ce qui là aussi a été un frein. Comment on a, résolu ce problème-là, notamment avec des business angels et des personnes qui nous ont apporté de la crédibilité, des ce qu'on appelle des advisors, des conseillers, notamment des gens de chez une très grosse entreprise américaine qui nous conseillait, qu'on pouvait mettre aussi en avant dans notre levée de fonds. Donc ça nous a, augmenter le capital sympathie et le capital confiance.
12: Faut apprendre à pitcher aussi.
11: Faut apprendre à pitcher, c'est sûr. Des fois, faut aussi même se mettre un petit peu dans un rôle. C'est-à-dire que la personne technique va pitcher un petit peu moins que la personne qui va parler de la partie commerciale. C'est très rigolo, c'est un peu de théâtre, le but, c'est de montrer aussi aux investisseurs qu'il y aura à terme une plus-value. Nous, sur le marché sur lequel on était, il y en avait une qui était assez facile à démontrer. Fallait démontrer aussi la faisabilité technologique, et c'est ce qui nous a aussi pris du temps. Donc ça aussi, ça a été un gros morceau.
12: Quelle est l'entreprise et où la personne qui vous inspire aujourd'hui ?
11: Alors l'entreprise qui nous, à Chat3D, nous a beaucoup inspiré et nous inspire, c'est une entreprise qui, je vais pas la jouer locale, hein, mais pourtant c'est une entreprise assez locale qui était à Clermont-Ferrand, qui s'appelle Algorithmic. Elle a été rachetée par Adobe en 2019, donc Adobe qui commercialise Photoshop, Illustrator, Premiere, etc. Là où pour nous c'est un modèle, c'est que contrairement à toutes ces grosses entreprises américaines très technologiques, Clermont-Ferrand, ça résonne pas forcément très technologique.
12: On est loin de Vegas, là.
11: On est plutôt loin de Vegas, en effet, encore que. Mais justement, comme quoi, il y a des entreprises qui arrivent à créer des choses très intéressantes. Et en France, on a un niveau scientifique qui est très, très bon. Contrairement aux États-Unis, on a une école qui est pas chère, des laboratoires de recherche qui sont publics. Et à Clermont-Ferrand, donc, il y a eu cette entreprise-là qui travaillait notamment dans la texture, donc globalement colorer les modèles 3D. Ça a été une très très belle réussite au niveau national.
12: Troisième question, quel est votre coup de cœur du moment, une initiative, voilà, si vous aviez une minute pour nous parler de quelque chose, qu'est-ce que ce serait ?
11: Alors je sais pas s'il y a vraiment de coup de cœur. Ces temps-ci, on a beaucoup parlé justement de l'intelligence artificielle et de bulles d'intelligence artificielle.
12: Oui. Donc, j'avais d'autres questions là-dessus d'ailleurs après.
11: Ouais. Alors bon, on y reviendra peut-être aussi, mais notamment ces temps-ci, on voit qu'il y a beaucoup de spéculations sur des bulles financières par rapport à ça. C'est assez dur de dire si vraiment il y en a derrière. En tout cas, moi, j'ai aucune certitude là-dessus. Le coup de cœur qu'on a, c'est justement des personnes comme le Michael Blurry qui avait prédit la crise des subprimes en 2007, qui tweet justement là-dessus et qui dit que lui, en effet, il pressent une bulle financière à ce propos-là.
12: On ne peut que conseiller le film Big Short là-dessus.
11: Oui, tout à fait. Ouais. Un très bon film.
12: Qui revient sur cette crise.
11: Qui reprend sa vie, oui, tout à fait. Et en fait, pour l'instant, il semblerait que les marchés financiers soient rassurés du fait que notamment Nvidia ait publié des très bons rapports récemment. Donc voilà, ça c'est le petit événement, en tout cas, ce temps-ci qui nous importe.
12: C'était le questionnaire de Félix Balmonet, cofondateur de Chat3D.
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12: Bon, je vous pose quand même la question sur cette bulle d'intelligence artificielle. J'hésitais encore jusqu'à quelques secondes. Effectivement, c'est le risque de l'éclatement d'une bulle IA à venir. Si on l'a fait grosso modo, on surestimerait la valeur de société de nouvelles technologies. Des résultats d'Nvidia sont plutôt bons, qui rassurent un peu effectivement les investisseurs. Vous, ça ne nous inquiète donc pas ?
11: Alors nous, à notre échelle, ça ne nous inquiète pas. Ça n'aura pas d'impact. Je dirais en tout cas à court terme. Mais je pense que c'est toujours un sujet de société de manière générale, parce qu'en fait les investisseurs qui investissent dans Nvidia, dans OpenAI, c'est quand même un petit peu l'argent de tout le monde in fine. Donc ce que ça peut enclencher, il peut y avoir un effet boule de neige.
12: Mais c'est vrai qu'il y a eu l'éclatement de la bulle internet, il y a eu les subprimes pour d'autres raisons, là on se dit aussi que l'intelligence artificielle, tout est allé très vite, on a vu des courbes monter en flèche, courbes croissantes comme on a rarement vu. Finalement, auprès de sociétés liées à l'intelligence artificielle, ça ne peut pas monter comme ça indéfiniment.
11: Alors, non seulement ça peut pas monter indéfiniment, mais je dirais qu'il y a aussi un cadre très précis, c'est-à-dire qu'aujourd'hui on parle vraiment de sommes gargantuesques quand même. Quand on parle d'Nvidia, c'est 5 trillions ou billions de dollars, je crois en français, 5 000 milliards de dollars. C'est des sommes faramineuses. Il y a aussi Oracle qui est pas très loin derrière. Il y a aussi OpenAI notamment. Et en plus, ils co-investissent mutuellement les uns dans les autres. Donc, ça fait aussi artificiellement monter leur valorisation. Je pense que ce à quoi ça se limite, on parlait de la bulle internet justement, la bulle internet, elle a pas eu un effet qui était global. L'éclatement de la bulle internet n'a pas eu un effet global dans le sens où ça a beaucoup pénalisé les entreprises qui surfaient sur celle-ci. Mais quand on pense au subprime, là oui, ça a eu un effet concret dans le quotidien de tout le monde. Va falloir déterminer justement si l'éventuelle bulle qu'il y a dans l'IA aura un effet pour tous ou pas.
12: Félix Balmonet, revenons sur votre produit Chat3D. Vous dites qu'il accompagne l'humain et non le substitut. C'est vrai qu'on en parle aussi pour ça d'intelligence artificielle. On est inquiet pour certains métiers, certains salariés. C'est vrai que c'est le boulot de graphiste ce que fait Chat3D. Ça peut inquiéter certains salariés de maisons d'édition de jeux vidéo par exemple.
11: Oui, tout à fait. Nous, au quotidien, on a beaucoup d'entreprises qui sont très inquiètes, notamment parce que beaucoup d'entreprises qui doivent lever des fonds ou rendre des comptes à leurs actionnaires doivent se faire un petit peu une publicité en disant qu'ils vont remplacer de l'humain. Ça leur fait un marché plus gros, on va dire. Nous, le parti pris qu'on a, c'est de dire qu'on n'est pas du tout de ce bord-là, dans le sens où aujourd'hui, en fait... Déjà, quand vous générez, par exemple, une image, une vidéo, vous allez avoir beaucoup, beaucoup de difficultés à la modifier. Ça va très vite, c'est sûr, mais vous perdez énormément de contrôle. Alors que dans un monde beaucoup plus professionnel, qui est celui du cinéma d'animation, du jeu vidéo, encore une fois, on a besoin d'un rendu de très bonne qualité qui va forcément être amené à être modifié. Donc, on présente les choses aussi de cette manière. C'est la volonté aussi de l'entreprise, c'est-à-dire qu'on croit beaucoup dans le fait qu'aujourd'hui les logiciels tels qu'on les connaît, vous allez interagir avec une interface graphique qui est très complexe. Et nous, on pense que c'est ça qui va limiter votre créativité. On voit l'intelligence artificielle comme une opportunité, je dirais, d'avoir un assistant qui va plutôt vous aider à faire exactement ce que vous auriez en tête plus rapidement, plus efficacement.
12: Vous comprenez quand même l'inquiétude peut-être qu'il peut avoir de la part de certains salariés?
11: Oui, bien sûr, on la comprend, même si en réalité, nous, dans notre secteur, je prends par exemple les jeux vidéo, la principale inquiétude, c'est pas de se faire encore remplacer par une intelligence artificielle, c'est plutôt de se faire remplacer par un studio qui va être en Asie, qui aura des coûts moins chers. Or, l'intelligence artificielle peut être une réponse à ça. Je vous donne un exemple. Nous, sur des modèles 3D, par exemple de meubles, on arrive avec notre logiciel à être compétitif avec un studio qui serait en Asie. Donc ça veut dire qu'un studio en France qui utiliserait notre technologie va être compétitif avec un studio asiatique. Et là, c'est véritablement plutôt une grosse force quand on va parler aux studios et aux artistes 3D qui travaillent dans ces studios.
12: Vous croyez donc au principe de destruction créatrice qui a été mis par Joseph Schumpeter, où en fait, voilà, il l'a développé en son temps, mais on est en plein dedans, on détruit des métiers pour en créer de nouveaux ensuite?
11: Alors, j'y crois pas forcément, non. Je vais laisser ça plutôt aux économistes.
12: Oui.
11: Je crois que Schumpeter, c'est assez controversé, justement.
12: Oui.
11: Nous, on fait attention même dans notre relation commerciale, en tout cas les relations commerciales qu'on a, à ne pas détruire d'emplois derrière. Donc c'est peut-être une faiblesse pour des investisseurs, mais nous, c'est comme ça qu'on travaille. On a déjà été approché par des sociétés asiatiques, notamment, qui voulaient réduire leur masse salariale. C'est des choses qu'on a refusé de faire parce qu'au contraire, on préfère travailler avec des petits studios qui n'ont pas forcément beaucoup de ressources et qui aimeraient être plus compétitifs, donc utiliser de l'intelligence artificielle, ou alors avec des gros studios qui n'arrivent pas à suivre la cadence et qui devraient externaliser en Asie. Donc on va plutôt travailler avec ces entreprises-là aujourd'hui.
12: Parlons-en justement de la suite. Effectivement, Félix Balmonnet, quelles sont les ambitions à court, moyen et long terme pour Chat3D?
11: Oui, alors court, moyen et long terme, je ne saurais pas vous donner les trois. À court terme, là, on vient de lever des fonds, donc on doit se concentrer sur le produit, répondre vraiment aux attentes de nos clients, donc des artistes. On doit développer énormément de technologies en ce sens-là. C'est vraiment des gros investissements qui vont être faits. Et à moyen terme, nous, ce qu'on aimerait être, c'est vraiment un des leaders à minima européens sur le marché de la 3D, des logiciels 3D. On pense aujourd'hui que les autres logiciels qui n'utilisent pas d'intelligence artificielle vont construire une dette technique là-dessus et qu'à terme, on pourra peut-être les remplacer.
12: Il y a une véritable concurrence pour vous aujourd'hui ?
11: Il y a pas mal de concurrence, en effet, notamment en provenance de la Chine. La Chine, pour vous donner un petit peu un ordre d'idée, c'est 50% des papiers de recherche qui sont publiés par des Chinois aujourd'hui dans le monde. C'est énorme. C'est comme si, en fait, on avait l'impression que les pays les plus avancés technologiquement, enfin le pays le plus avancé technologiquement, c'était les États-Unis. En réalité, en intelligence artificielle, c'est très largement la Chine. La Chine a un excellent niveau de recherche. Donc on a beaucoup de compétiteurs chinois, on a quelques compétiteurs américains, mais la Chine a vraiment une longueur d'avance là-dessus.
12: Et en Europe ou en France ? La concurrence, elle existe ?
11: En France, il y a nous, déjà. Mais non, en Europe, il y a pas beaucoup de monde, il n'y a pas beaucoup d'acteurs. On est les seuls, en réalité, sur le marché vraiment professionnel. Et derrière, on a un ou deux studios américains, chinois, qui s'occupent du marché professionnel.
12: Vous m'avez répondu pour les ambitions à court et moyen terme. À long terme, peut-être plus difficile de se projeter. Soyons rêveurs, soyons ambitieux. C'est quoi? C'est devenir une licorne française?
11: Alors, il y aurait... en tout cas, on a le marché pour... Le jeu vidéo, c'est un marché à 180 milliards de dollars. Je vous parle même pas du marché de l'industrie de manière plus générale, du cinéma, etc.
12: Licorne valorisée à 1 milliard. Une entreprise valorisée à 1 milliard.
11: Tout à fait. Donc, on aurait un marché qui serait suffisamment grand. Je dirais que les prochaines années vont déterminer ça, mais en tout cas, oui, c'est tout à fait l'ambition. Oui.
12: Bon, bah voilà, on suivra ça. Et on vous souhaite évidemment plus que ça. Pourquoi pas se faire racheter également, non? Ça, c'est interdit,
11: c'est,
12: ça.
11: C'est pas dans les cartons, mais je pense qu'il faut être raisonnable à tout moment. Mais pour l'instant, en tout cas, non, on préfère rester souverain, développer nos technologies et avancer dans l'intérêt aussi des artistes avec lesquels on travaille.
12: C'est bien noté. Merci, c'est tout à votre honneur. Merci beaucoup, Félix Balmonnet, d'avoir été avec nous aujourd'hui dans l'émission Un Rhône Echo Chat 3D, qui a donc levé 3 millions d'euros en septembre auprès d'investisseurs. Je ne peux donc que vous féliciter. Et vous, bah, chers auditeurs, vous pouvez aller faire un tour sur le site Chat 3D. Vous m'avez donné le lien, c'est
11: chat3d.ai.
12: Voilà, chat3d.ai. Un Rhône Echo, c'est terminé pour aujourd'hui. Un immense merci de nous avoir suivis. On se retrouve la semaine prochaine, même heure et même endroit sur RCF Lyon.

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1: Aujourd'hui dans Comme une planète, on parle d'un jeu autour de la nature. Connaissez-vous le Tichodrome échelette, l'Oreilla roux ou encore la Métaménardie? Ils font tous partie des espèces recensées dans le jeu Monde Or Nature qui vient tout juste de sortir. 36 cartes pour 36 espèces qu'on peut apercevoir plus ou moins facilement dans le Monde Or lyonnais. Un outil ludique pour toute la famille pour en apprendre plus sur ce qui nous entoure. On en parle avec celui qui est à l'origine de ce jeu, Luc Bolévy, pour l'association Source du Monde Or.
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1: Bonjour Luc Bolévy.
3: Bonjour.
1: Et merci d'être avec nous aujourd'hui. Alors avant de parler de ce jeu de cartes qu'on a avec nous, même en deux exemplaires parce que vous avez ramené le vôtre également, est-ce que vous pouvez nous dire depuis quand est-ce que les questions liées à l'environnement sont devenues importantes pour vous? Est-ce que c'est dès l'enfance? Est-ce que c'est venu avec le temps?
3: Oui, moi, les questions environnementales m'ont touché depuis la plus tendre enfance. J'ai toujours été sensible aux questions de nature. Je me rappelle, étant enfant, j'avais des albums d'autocollants WWF sur la protection de la nature. Avec mes parents, j'ai fait beaucoup de sorties en nature durant les vacances. Et tout naturellement, j'ai orienté mon parcours là-dessus. La biologie, au lycée. Puis après, à l'université, la biologie, la géologie, des études en génie de l'environnement, et je suis devenu ingénieur en génie de l'environnement.
1: Et donc ça, c'est pour la partie professionnelle, et donc aussi sur votre temps libre. Donc vous êtes engagé dans cette association, Source du Monde Or. Déjà, pour peut-être situer géographiquement les choses, des Lyonnais pur jus qui nous écoutent ou des alentours, ça, bah oui, c'est ça le Monde Or. Est-ce que vous pouvez nous donner un peu une typologie de ce qu'est le Monde Or aujourd'hui, quel type géographique on va trouver là-bas?
3: Alors le Monde Or, c'est un petit massif au nord de Lyon, aux portes de Lyon, hein, puisqu'il commence au nord du 9e arrondissement de Lyon. C'est un territoire d'une dizaine de communes, avec des reliefs quand même assez intéressants, puisque le Monde Or culmine au Mont Vernin à plus de 600 mètres d'altitude. Et avec des paysages très variés, on est sur un massif calcaire, très fracturé, donc avec du dénivelé malgré tout, parce que le massif est assez restreint en taille. Ce qui en fait qu'on a des milieux à la fois naturels, des milieux qui ont été exploités par le passé à usage agricole par l'homme. Et bien entendu, au XXe siècle, une urbanisation, ça fait une mosaïque de milieux très intéressants du point de vue écologique, que ce soit pour l'accueil de la flore ou de la faune.
1: Et justement, cette faune, c'est ce qu'on va retrouver dans ce jeu de cartes que vous venez nous présenter aujourd'hui. On l'imagine quand on est une association qui œuvre pour la protection de l'environnement ou autre, on va faire des conférences, on va inviter des gens, etc. Un jeu de cartes, c'est pas forcément évident. Avant de le découvrir, pourquoi faire un jeu de cartes où on va retrouver les caractéristiques à la fois d'espèces connues, à la fois d'espèces complètement inconnues? J'en ai cité quelques-unes en introduction dont moi j'avais jamais entendu le nom. Pourquoi est-ce qu'on fait un jeu de cartes?
3: Alors le pourquoi, déjà ça part d'un constat, c'est que l'environnement, je pense qu'il faut toucher les plus jeunes générations, les enfants, dès le plus jeune âge sur ces questions-là. Donc le jeu de cartes, c'est un moyen, hein, c'est un côté ludique. Il y a 2 ans, j'ai été l'auteur d'un livre enfant, hein, Petite et grosse bête du Monde Or, qui visait déjà à toucher ce jeune public via un livre illustré. Et moi, je suis père de deux filles, hein, mes filles grandissant, je les ai vues se tourner petit à petit vers ces jeux de cartes, hein, très répandus dans les cours d'école, et je me suis dit, mais oui, c'est vraiment l'opportunité de décliner localement ce type de jeu autour des animaux pour toucher ce jeune public sur ces questions de faune locale et plus globalement de préservation de l'environnement.
1: Et donc ce type de jeu, pour ceux qui nous écoutent aujourd'hui, on va le retrouver sous le nom Défi Nature. On va jouer avec des cartes, faire une bataille avec différents critères. En prenant là un peu une carte au hasard, je vais prendre... Là, pour le coup, exprès aussi, peut-être un animal qu'on ne connaît pas, le petit rhinolophe, si je le prononce bien, caractérisé comme la chasseuse aux ultrasons. Alors, je donne juste sa taille, entre 4 et 5 cm, un poids entre 0,003 kg et 0,06, longévité 5-7 ans, rareté 7 sur 10. Donc ça, c'est un peu tous les caractéristiques. Là, on va dans l'infiniment petit. Donc, même si on connaît les espèce, elle est quasiment impossible à voir à l'œil nu ou si on ne s'arrête pas, c'est ça ?
3: Oui, c'est une espèce qu'on va dire que les spécialistes sont en mesure de voir, les naturalistes, ceux qui s'intéressent au milieu naturel, qui vont les étudier. Mais c'est vraiment l'illustration intéressante du massif du Mont d'Or, puisqu'on est sur un massif calcaire, il y a des cavités naturelles, des grottes, et dans ces milieux, finalement, qui ne sont pas très connus, on va retrouver des espèces rares, notamment les chauves-souris. Et le petit rhinolophe, c'est l'illustration parfaite de ce type de milieu

0: chauves-souris, des chiroptères, hein, le terme savant, et de voir que dans nos villages aussi, on peut en voir à la tombée de la nuit qui chassent assez facilement. Donc à la fois, on est sur une espèce difficile à voir, et à la fois en termes de message, on peut aussi décliner ce message du point de vue pédagogique.
1: Et donc, si on revient dans ce jeu, imaginons, moi j'ai ce petit rhino-là, et vous jouez avec par exemple un crapaud calamite, donc moi je vais décider de vous affronter sur une des quatre spécificités, si j'ai bien compris. Donc par exemple, si je prends la longévité, on est sur un 5-7 ans, et vous, imaginons que vous avez cette carte, le crapaud calamite, vous êtes à 8-10 ans, c'est-à-dire vous remportez la bataille, et le but du jeu, c'est d'avoir le plus de cartes comme une bataille classique, c'est ça?
0: Oui, c'est ça. On est sur des jeux de bataille. Donc celui qui a la caractéristique la plus forte emporte la carte, en sachant que bien entendu, on peut aussi faire des changements grâce à des pictogrammes selon la facilité où on peut voir l'espèce dans son milieu naturel ou pas, facile, moyennement facile ou très difficile à voir. On peut faire un renversement de la partie et en changeant les caractéristiques.
1: Et donc il y a à la fois ces animaux rares, on va même trouver un lynx, il en reste à peu près 200 si j'ai bien lu la carte, à la fois dans nos régions mais aussi si on monte plus dans le Jura. Et puis en fait on va trouver des animaux qu'on connaît très bien, comme une chèvre, et même si on a une carte sur une chèvre où on croit tout connaître, on va peut-être apprendre des choses, c'est ça l'idée, alors que c'est... c'est pas un chien ou un chat, mais c'est quand même l'animal par excellence que même quelqu'un qui n'a jamais sorti d'une ville a déjà vu un jour.
0: Oui. Alors, l'intérêt finalement de faire une déclinaison locale de ce type de jeu, c'est aussi de s'ancrer dans le local. Donc, en effet, que ce soit pour le lynx ou pour la chèvre, il y a des choses à dire. Le lynx, il est venu de façon très épisodique dans les Monts d'Or. Il est apparu et reparti. Il ne séjourne pas quotidiennement ou régulièrement, mais il a défrayé l'actualité à l'époque, il y a quelques années. La chèvre, en effet, la chèvre, c'est un animal commun. On pourrait se dire, mais est-ce que c'est vraiment intéressant de mettre ça dans un jeu? Oui, mais ça l'est. Pourquoi? Parce que traditionnellement, le territoire du Mont d'Or, c'était un territoire caprin, un territoire d'élevage. On parle de montagnes, de pelouses sur lesquelles les agriculteurs faisaient pâturer les chèvres, faisaient du fromage avec un effectif assez important de chèvres. Il y a encore un élevage de chèvres à Limonest qui produit du fromage. Donc il y a ce côté aussi local qui est très intéressant, je pense, et aussi la facilité de voir les animaux. C'est-à-dire, quand on a des enfants, on parlait du rhinolophe, la chauve-souris, on ne va pas s'amuser à aller la rechercher, cette chauve-souris, elle est très difficile à voir, d'autant plus avec des enfants. En revanche, aller voir au bord d'un champ une chèvre, un cheval, ou si on pousse un peu le curseur un petit peu plus loin, un soir de pluie, aller essayer d'observer une salamandre dans les bois, ça, c'est typiquement faisable avec des enfants, et en plus, on sait que les enfants sont très bons publics et vont forcément adhérer à ce genre de visite.
1: Justement, ce jeu vient de sortir là dans ce mois d'avril. On pense bien que vous l'avez éprouvé, que vous avez testé. C'est quoi les premiers retours? C'est comme on s'est dit avant. Bon, en fait, c'est le principe d'une bataille, d'un défi nature. Ça paraît simple, mais justement, ça permet de découvrir des choses.
0: Alors, les retours, oui, ils sont bons. On est sur un jeu, on va dire quand même assez connu. Mais là où en effet les retours sont bons, c'est qu'on voit que les enfants s'identifient. Ils identifient aussi leur territoire et le fait d'être dans du local, dans du concret, c'est vraiment une plus-value, je dirais, par rapport à des jeux plus classiques, plus distants en fait, qui ont un intérêt. Mais là, vraiment, cet ancrage local, on sent que ça prend grâce à ça.
1: Est-ce que vous avez, même si on va pas vous faire l'affront de trop choisir, mais des espèces un peu favorites, on l'a dit, donc 36 cartes, 36 espèces, on en a cité quelques-unes. Est-ce que vous avez une carte un peu favorite ou quelque chose où vous êtes, par exemple, j'en sais rien, sûr de gagner contre votre adversaire ou un animal, au contraire, vous dites, mais celui-là, c'est un peu mon animal totem, entre guillemets.
0: Alors, j'ai pas fait de statistiques sur l'animal qui permet de remporter la partie, quoique il me semble que le lynx est bien placé.
1: Il est pas mal, ouais.
0: Par sa rareté. Non, mon animal fétiche, on va dire, ou en tout cas emblématique, c'est un animal emblématique des Monts d'Or, c'est la salade.

0: Salamandre. C'est la salamandre. Pourquoi? Récemment, j'ai organisé des sorties en soirée pour aller observer les salamandres. Quand les conditions sont réunies, c'est vraiment ça fait des soirées, on va dire, magiques. J'étais avec un petit groupe d'enfants, hein, on était une dizaine. On a dénombré un soir du mois d'avril plus d'une soixantaine de salamandres. Et là, il faut vous imaginer les enfants à la lampe frontale, en train de découvrir ces animaux. Donc les salamandres ne sont pas du tout sauvages, contrairement aux lézards. Hein, les lézards s'échappent, les salamandres, elles sont très lentes. Elles craignent pas les prédateurs, hein, puisqu'elles sont naturellement protégées par un venin. Mais il faut s'imaginer le soir, la nuit, à la lampe frontale, en forêt, avec quelques enfants, découvrir ces animaux qu'on n'a pas l'habitude de voir, et les voir se mouvoir dans leur milieu naturel. C'est le côté extraordinaire. Et pour ça, je dirais que ma carte fétiche, c'est la salamandre.
1: Donc cette salamande tachetée, si c'est
0: Voilà.
1: bien, si c'est bien cela, reconnaissable bien sûr avec cette couleur jaune qu'on vous invite à découvrir. Vous parlez justement de ce moment-là avec ces enfants. C'est l'un des buts de l'association dans laquelle vous faites partie, donc Source du Monde d'Or. C'est, on l'a dit, des ateliers, des conférences, une sensibilisation à la nature qui nous entoure. C'est ça l'idée de l'association?
0: Oui, on est dans une association locale, donc j'insiste sur ce caractère local, que ce soit pour la protection de l'environnement ou du patrimoine. On n'a pas ambition, je dirais, de remplacer des associations ayant davantage de moyens, mais en revanche, là où il y a une plus-value, c'est sur ce côté local, la connaissance vraiment du milieu extra-local, je dirais même, en visant à sensibiliser tout type de public, que ce soit les adultes ou les enfants. Donc là, ce type d'initiative, de projet, de réalisation, clairement vise les familles et les enfants, mais en sachant que les adultes aussi, hein, sont sensibles à ce type de jeu. Et dans les retours que j'ai des adultes aussi qui sont très, très contents d'avoir ce jeu entre les mains.
1: Et justement, ce jeu, où est-ce qu'on peut se le procurer? Comment est-ce que ça se passe?
0: Alors pour l'instant, on est sur un premier tirage pour déjà voir la réception du produit. Donc actuellement, on peut se le procurer directement auprès de l'association. Et puis, dans un deuxième temps, je vais m'appuyer sur des relais locaux du Mont d'Or, principalement. Là, typiquement, j'ai un exemple, le comptoir Fortunella, qui est également point info Mont d'Or, donc à Saint-Didier au Mont d'Or. Qui accueille le jeu et auprès de qui on pourra se le procurer. Donc là, le réseau, on va dire, de distribution va s'étoffer avec le temps.
1: Et on pourra du coup plus le retrouver. Donc si vous voulez découvrir vous aussi les caractéristiques d'un triton alpestre, d'une abeille charpentière, d'un lézard vert ou d'un azuré commun, ça vient et c'est présent dans le jeu Monde Hors Nature que vous nous avez présenté aujourd'hui. Luc Bolévy, merci beaucoup.
0: Merci.
1: Je rappelle le nom de votre association, comme ça on peut aussi vous trouver sur internet ou autre si on n'a pas forcément l'occasion ou l'opportunité d'aller dans les mondes d'or, donc Source du Mont d'Or, et puis on pourra retrouver aussi ce jeu et différentes façons de se le procurer. Merci beaucoup à vous.
0: Merci beaucoup.
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2: Et dans Délivrez-vous, nous découvrons le tome 25 de Largo Winch, Si les dieux t'abandonnent, avec le dessinateur Philippe Franck.
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2: Et nous partons pour une nouvelle aventure trépidante aux côtés de Largo Winch qui nous amène dans la mégalopole d'Ikeja au Nigeria et à Bangalore et Bénarès en Inde avec le 25e opus de la bande dessinée intitulé « Si les dieux t'abandonnent » publié chez Dupuis. Et c'est vous Philippe Franck qui venez nous en parler, merci d'être avec nous.
4: Merci de m'accueillir. Bonjour.
2: Vous êtes donc le dessinateur de cette fameuse bande dessinée créée avec Jean Van Ham depuis plus de 35 ans.
4: Oui, c'est ça.
2: Et la nouveauté pour ce 25e opus, c'est l'arrivée d'un petit nouveau, un nouveau scénariste, Jérémy Guez, qui a collaboré à de nombreux films français, dont Yves Saint-Laurent, et écrit la série policière BRI. Alors, il arrive avec une tension peut-être dramatique et une tension psychologique nouvelle.
4: Oui, mais de toute manière, Jérémy, c'est au départ, avant d'être scénariste et ou romancier ou réalisateur de films, c'est un lecteur de la série. En fait, il a grandi avec l'argot et...
2: Oui, il dit que ses parents en étaient imbibés.
4: Oui, c'est ça. Mais lui aussi, hein, pas mal. Parce que quand je discute avec lui, il connaît les séquences par cœur, il peut même réciter des morceaux de texte, de dialogue issus des scènes. Donc voilà, c'est un peu ce que moi j'ai avec Tintin ou Astérix, parce que je les ai tellement lus que je les connais un peu par cœur. Jérémy, il a cet avantage, c'est qu'il connaît super bien la série.
2: Oui, un gros avantage, hein, parce qu'évidemment, ça aide à comprendre l'esprit de la série. Alors, vous commencez avec une citation de Jean de La Fontaine. « On rencontre souvent sa destinée par les chemins qu'on prend pour l'éviter. »
4: Oui.
2: Pourquoi cette citation ?
4: Bon, parce qu'en lisant l'histoire, vous verrez que c'est surtout le personnage de Hobby, le papa de Hope, qui essaye d'échapper à une menace que le lecteur identifiera à la lecture du bouquin et qui se fait rattraper. Voilà.
2: Oui, donc on n'en dit pas plus. Largo Winch, pour ceux qui ne connaîtraient pas encore, un milliardaire avec des fêlures.
4: Oui, mais Largo, c'est un garçon qui est essentiellement malheureux. Hein. Son histoire est dramatique parce que, bon, déjà, il a perdu sa mère au départ, il a perdu son père adoptif ensuite. Ce père adoptif lui a légué un empire qui vaut des milliards et qui lui vaut surtout beaucoup d'ennuis. Et donc, très jeune, au moment où il arrive à la tête du groupe, il perd sa tante Anna et son oncle Ernst Gleiber. À cause justement de cet héritage maudit, c'est un garçon qui, on va dire un homme, qui voit en fait les gens qui le côtoient disparaître les uns après les autres. Bon, quand c'est les méchants, c'est pas très grave, mais quand ce sont des innocents ou des gens auxquels il tenait, évidemment ça marque le personnage. Et on commence cette histoire un petit peu à Sargevan avec cette introspection et ce souvenir de tous ces gens qui ont disparu.
2: Oui, hein, qui sont présents, d'ailleurs vous les dessinez en filigrane, et on commence dans le grand bleu. Moi j'ai beaucoup aimé les premières images, on a envie de plonger, il y a cette magnifique île de Sargevan. Alors, qui a été donnée, paraît-il, par Tito à son père, c'est ça ?
4: Effectivement. Alors, elle a une petite histoire, parce qu'on le dit, je pense, si c'est pas dit dans les bandes dessinées, c'est dit en tout cas dans les romans, mais je pense qu'on, dans le 1 ou le 2, on doit le préciser, elle n'existe sur aucune carte.
2: Oui, voilà. Alors j'allais vous demander, évidemment, on a envie d'y aller, mais non.
4: Non, parce que Nerio Winch était très riche et il est parvenu à faire disparaître cette île de toutes les cartes du monde. Donc voilà, alors je ne sais pas si ça marche encore avec les GPS.
2: Il y a un lagon intérieur, ça s'inspire peut-être quand même d'îles qui existent déjà.
4: En général, c'est des volcans qui se sont effondrés dans leur caldeira et qui laissent place à un lac au centre. Ouais, ça arrive fréquemment.
2: Donc, on commence l'opus sur cette île. Mais la paix de cette oasis est vite troublée par l'arrivée d'un homme aux abois. Un mort, une fillette apeurée et un mystère à élucider, finalement, dès le départ.
4: Ben, souvent, ça commence comme ça, les histoires, avec un mystère à élucider.
2: Oui. Alors justement, le mystère plane d'ailleurs avec le titre. Si les dieux t'abandonnent, Largo va trouver la fin de la citation d'ailleurs au Nigeria, hein, dans le quartier d'Ikeja, nommé le Computer Village. Si les dieux t'abandonnent, ferme les yeux. Alors là aussi, c'est assez cryptique. Hein, c'est un message destiné à la petite orpheline.
4: Oui, et cette phrase évidemment aura une importance. On le découvrira dans la suite de l'histoire. Mais les dieux, c'était important parce que, comme c'est quand même une histoire qui va se passer en Inde la majeure partie du temps, j'avais lu quelque part que les Indiens ont 100 000 dieux et plus.
2: Alors, on va se plonger dans un univers musical que vous aimez, puisque cette musique vous a accompagné pendant la création de cet ouvrage. Il s'agit de Chinese Translation et vous nous direz pourquoi après.

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1: Chinese Translation que vous avez choisi, Philippe Franck, alors que vous évoquez avec nous l'opus 25 de Largo Winch, Si les dieux t'abandonnent. Pourquoi cette musique ?
2: Oh bah parce qu'elle est amusante. J'étais très surpris de découvrir l'auteur de cette chanson parce qu'il a une voix rocailleuse, très cassée. Et en fait, c'est un tout jeune gars. Voilà, il raconte une petite histoire. Et voilà, ça m'a accompagné une partie du temps.
1: Donc ça veut dire que vous dessinez en musique ?
2: Oui, alors pas tout le temps. Quand je dois me concentrer, quand j'écris du texte ou quand je crayonne, je peux pas écouter d'émissions radio. Et à ce moment-là, j'écoute préférentiellement de la musique. Mais quand j'encre, c'est l'autre partie du cerveau qui fonctionne. Et c'est un peu comme quand on bêche son jardin. À ce moment-là, on peut écouter des émissions, des podcasts, un tas de choses, parce qu'on a l'attention libre pour écouter la radio. Voilà.
1: Quelles sont les étapes principales du dessinateur que vous êtes là quand vous faites ce genre d'opus ?
2: Oh ben ça commence par l'écriture du scénario. Là, j'ai écrit avec Jérémy pendant 6 mois, on a joué au ping-pong. Et quand on a suffisamment de documentation pour commencer l'histoire, on crayonne sur une page papier. Et ensuite, quand cette page est crayonnée, on la scanne, on la rentre dans un fichier numérique et on encre sur tablette graphique. Pareil pour la couleur après.
1: Mais au départ, c'est au crayon.
2: Au départ, oui, ça c'est quelque chose que je n'abandonnerai jamais parce que c'est la base du travail. L'ordinateur, la plume à profiler ou le rotring sont tous deux des outils qui sont interchangeables, mais le crayon et le papier pour la construction de la page, je peux pas travailler sur ordinateur pour ce genre de choses.
1: D'ailleurs, c'est magnifique. Les dessins nous font voyager, nous emmènent, mettent du suspense. C'est vraiment une aventure visuelle. Alors, il est question de drones dans cet opus, avec une question en filigrane. Comment empêcher que des inventions scientifiques humanitaires soient détournées à des fins guerrières ? Donc, il y a une question éthique qui apparaît. Ça résonne comment pour vous ?
2: La guerre en Ukraine a commencé avec des drones, on l'a vu, des drones, des jouets que tout un chacun pouvait acheter en grande surface. On les a juste un peu modifiés pour qu'ils puissent transporter des grenades et les lâcher. On a commencé cette histoire en 2020-2021 et on était loin d'imaginer que le drone allait prendre cette importance avec l'entrée des Russes en Ukraine. Mais c'était écrit, enfin, c'est-à-dire que le drone, ça fait longtemps que c'est un peu comme la navette spatiale pour l'album précédent. Pour les drones, c'était pratiquement écrit, c'est-à-dire c'est un peu la loi de Murphy, tout ce qui pourra arriver, arrivera. Et le drone est arrivé à un stade de son développement où toutes les avancées technologiques permettent aux industriels de le miniaturiser et en plus de le rendre autonome. On est en train tout doucement de piétiner les 3 lois d'Asimov. Asimov étant un auteur de science-fiction qui, dans les années 30, a écrit un roman où il énonce 3 lois sur la robotique, c'est-à-dire que le robot ne peut pas nuire à l'être humain. On voit bien qu'en cas de guerre, on se sert de robots et ils nuisent à l'être humain. Donc voilà, aujourd'hui jusqu'à présent, il y a toujours un opérateur de drone derrière, mais on n'est pas loin et très très très proche d'avoir des drones autonomes.
1: Oui, alors ça montre que finalement, le dessinateur que vous êtes peut être un petit peu visionnaire finalement de certaines choses.
2: C'est un peu mon métier aussi. Je suis très optimiste, mais un optimiste éclairé, c'est un pessimiste en fait.
1: Mais ça veut dire quand même que votre métier vous amène à observer avec acuité les réalités du moment. Ça donne vraiment un regard particulier sur ce que nous vivons, sur nos contemporains.
2: Moi, j'ai l'habitude de lire beaucoup d'ouvrages. Alors, c'est pas des gros ouvrages scientifiques pour universitaires, c'est de la vulgarisation scientifique. Mais je lis des revues comme Oui Demain, qui sont source de beaucoup d'idées ou de nouveautés qui voient le jour et qui m'intéressent. Et je classe au fur et à mesure. Et quand j'ai suffisamment de documentation et de conviction que quelque chose risque de changer, je me dis qu'on peut en faire une histoire.
1: Alors, est-ce que vous avez une planche de dessin préférée dans cet opus ? Moi, j'ai adoré le moment où les héros essayent d'échapper à des drones et tombent dans des pigments indiens, ouais. Ce qui va les sauver d'ailleurs.
2: Ouais. Ça vient aussi d'une lecture, ça, de la surveillance des rues de Moscou, où les moscovites s'amusaient à se maquiller avec des gros stickers de couleur pour échapper à la reconnaissance faciale.
1: Donc ça a existé.
2: Ça existe, oui, oui, absolument. Bon, là, évidemment, c'est le hasard qui fait que les drones ne puissent pas identifier ni Hope ni Largo, mais on peut s'en servir d'une manière volontaire, en se grimant, en mettant des formes géométriques dans le visage. Ça perturbe complètement le système de reconnaissance faciale qui a besoin de points, d'accroche.
1: Oui, les tant yeux, mieux, mais tant la base pour nous, du nez, j'allais dire.
2: l'implantation des cheveux.
1: Maquillage a encore de longs jours devant lui.
2: Voilà.
1: Est-ce qu'il y a une planche que vous préférez, vous ?
2: Moi, c'est la dernière.
1: Ah, alors décrivez-la avec votre vision de dessinateur.
2: Non, je ne vais pas la décrire parce que je vais laisser la surprise au lecteur. Mais voilà, il y a...
1: On voyage et on est à bord d'un engin qui émet de la fumée,
2: voilà.
1: Qui est magnifique, c'est un vrai tableau.
2: C'est un... Non, mais c'est un train, voilà, qui apparaît en page-titre de l'album, donc on ne trahit rien.
1: Affaire à suivre, ouais. Et on raccrochera les wagons dans le tome 26,
2: voilà,
1: c'est ça ?
2: Sans jeu de mots.
1: Qu'est-ce qu'on peut vous souhaiter ?
2: Longue vie, pour que je puisse raconter la suite et la fin.
1: Oui, alors est-ce que ça s'arrête justement quand ça fait 35 ans qu'on est sur une histoire comme ça ? Est-ce qu'il y a une fin prévue ou finalement ça ne s'arrête jamais ?
2: Non, il n'y a pas de fin prévue. D'ailleurs, Jérémy est en train d'écrire le numéro 27 et 28. Donc dès qu'il aura commencé, il va m'envoyer les premières bases du manuscrit. On va jouer au ping-pong comme la fois précédente. On est en train de réfléchir sur le 29-30, parce qu'il y a, à mon sens, il y a des choses qui sont en train de bouger sur cette planète, et j'aimerais bien être là au moment où on en parlera d'une manière intense, pour être encore une fois plus ou moins dans l'actualité.
1: Oui, avec ce héros, ça me fait penser un petit peu à l'évolution de James Bond aussi. Un héros qui de plus en plus montre ses failles, ses fêlures et finalement une certaine réflexion aussi sur notre monde.
2: Oui, parce que en fait dans cet album-ci, on a mis face à Largo une espèce de miroir en la personne de la petite Hope qui a 11 ans, qui a perdu sa mère et qui vient de perdre son père et donc qui est orpheline comme Largo. Et ça va donner lieu à des échanges intéressants parce que elle a un peu le même caractère aussi que Largo du temps où il lançait les couteaux quand il était gamin. Et c'est une gamine qui se laisse pas faire et qui veut découvrir la vérité sur le destin de ses parents. Voilà, c'est...
1: Donc on va peut-être la retrouver celle-là.
2: Dans le suivant, certainement. Oui,
1: ah, chouette. Bon, on a hâte, mais on sait qu'il faut 18 mois, donc on sera patient.
2: Voilà.
1: Un grand merci, Philippe Franck, d'être venu nous présenter l'opus 25 de Largo Winch, Si les dieux t'abandonnent. Eh bien, bon dessin.
2: Merci.

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3: En ce dimanche 26 juillet, nous nous retrouvons en la cathédrale Notre-Dame de Paris pour la messe du 17e dimanche du temps ordinaire. En cette messe, nous entendrons d'abord un passage du premier livre des rois au chapitre 3. Nous sommes à Gabaon pendant la nuit et le Seigneur apparaît en songe à Salomon en lui disant de demander ce qu'il veut qu'on lui donne. Et Salomon va faire cette magnifique réponse. Seigneur mon Dieu, c'est toi qui m'as fait roi. Je suis jeune, je ne sais comment me comporter. C'est un peuple nombreux. Donne à ton serviteur un cœur attentif pour qu'il sache gouverner ton peuple et discerner le bien et le mal. Sans cela, comment gouverner ton peuple qui est si important ? Une demande que l'on aimerait bien voir aujourd'hui encore sur les lèvres des dirigeants des grands pays. La deuxième lecture, elle, sera tirée de l'épître de Paul aux Romains au chapitre 8. Frères, nous le savons, quand les hommes aiment Dieu, lui-même fait tout pour contribuer à leur bien, puisqu'ils sont appelés selon le dessein de son amour. Ce que d'avance il connaissait, il les a aussi destinés d'avance à être configuré à l'image de son Fils. Quant à l'Évangile, il est en Saint Matthieu, au chapitre 13. Nous sommes encore dans ces paraboles qui évoquent l'été et le trésor caché dans un champ. L'homme qui l'a découvert le cache de nouveau. Il va vendre tout ce qu'il possède pour acheter ce champ. Puis il y a aussi cette comparaison du négociant en perles fines et de ceux donc qui se séparent de tout pour un plus grand bien. De ces paraboles qui évoquent toujours la nature, nous pouvons confier tous ceux qui sont dans l'épreuve à cause de la sécheresse, de la difficulté des temps. Nous entrons dans cette célébration.

Au nom du Père et du Fils et du Saint-Esprit, la paix soit avec vous. Frères et sœurs, bienvenue dans cette cathédrale pour cette messe du dimanche soir. Bienvenue à aussi tous ceux qui nous regardent par la télévision KTO, nous écoutent par la radio RCF Notre-Dame. En ce soir, je voudrais confier tout particulièrement à votre prière tous ceux qui sont pris dans ces incendies tout à fait catastrophiques du sud-ouest et d'ailleurs. Parmi vous, peut-être, certains sont personnellement touchés dans leur famille proche, vous qui êtes dans cette cathédrale ou vous qui nous écoutez par les ondes. Nous prions avec vous, nous prions pour vous, nous prions avec tous ceux qui sont touchés par toutes sortes de catastrophes qui nous touchent dans le monde d'aujourd'hui et particulièrement celle-ci. Nous unissons nos prières devant le Seigneur et nous reconnaissons maintenant, avant au début de cette célébration, de louange à Dieu, nous reconnaissons humblement que nous sommes pécheurs. Je confesse à Dieu Tout-Puissant, je reconnais devant vous, frères et sœurs, que j'ai péché en pensée, en parole, par action et par omission. Oui, j'ai vraiment péché. C'est pourquoi je supplie la bienheureuse Vierge Marie, les anges et tous les saints, et vous aussi, frères et sœurs, de prier pour moi le Seigneur notre Dieu. Que le Seigneur nous fasse miséricorde, qu'il nous pardonne nos péchés, nous conduise à la vie éternelle.

et protège, Seigneur Dieu, ceux qui espèrent en toi. Sans toi, rien n'est fort et rien n'est saint. Multiplie pour nous les signes de ta miséricorde, afin que sous ta conduite et sous ta direction, en faisant un bon usage des biens qui passent, nous puissions déjà nous attacher à ceux qui demeurent. Par Jésus-Christ, ton Fils, notre Seigneur, qui vit et règne avec

Lecture du premier livre des rois. En ces jours-là, à Gabaon, pendant la nuit, le Seigneur apparut en songe à Salomon. Dieu lui dit : Demande ce que je dois te donner. Salomon répondit : Ainsi donc, Seigneur mon Dieu, c'est toi qui m'as fait roi, moi, ton serviteur, à la place de David, mon père. Or, je suis un tout jeune homme, ne sachant comment se comporter, et me voilà au milieu du peuple que tu as élu. C'est un peuple nombreux, si nombreux qu'on ne peut ni l'évaluer, ni le compter. Donne à ton serviteur un cœur attentif pour qu'il sache gouverner ton peuple et discerner le bien et le mal. Sans cela, comment gouverner ton peuple qui est si important ? Cette demande de Salomon plut au Seigneur, qui lui dit : Puisque c'est cela que tu as demandé, et non pas de longs jours, ni la richesse, ni la mort de tes ennemis, mais puisque tu as demandé le discernement, l'art d'être attentif et de gouverner, je fais ce que tu as demandé. Je te donne un cœur intelligent et sage, tel que personne n'en a eu avant toi et que personne n'en aura après toi. Parole du Seigneur.

Lecture de la lettre de saint Paul apôtre aux Romains. Frères, nous le savons, quand les hommes aiment Dieu, lui-même fait tout contribuer à leur bien, puisqu'ils sont appelés selon le dessein de son amour. Ce que d'avance il connaissait, il les a aussi destinés d'avance à être configurés à l'image de son Fils, pour que ce Fils soit le premier-né d'une multitude de frères. Ce qu'il avait destiné d'avance, il les a aussi appelés. Ce qu'il a appelé, il en a fait des justes. Et ce qu'il a rendu juste, il leur a donné sa gloire. Parole du Seigneur. Oh,

0: Le Seigneur soit avec vous.
1: Et avec notre esprit.
0: Évangile de Jésus-Christ selon saint Matthieu.
1: Gloire

En ce temps-là, Jésus disait en parabole : le royaume des cieux est comparable à un trésor caché dans un champ. L'homme qui l'a découvert le cache de nouveau. Dans sa joie, il va vendre tout ce qu'il possède et il achète ce champ. Ou encore, le royaume des cieux est comparable à un négociant qui recherche des perles fines. Ayant trouvé une perle de grande valeur, il va vendre tout ce qu'il possède et il achète la perle. Le royaume des cieux est encore comparable à un filet que l'on jette dans la mer et qui ramène toutes sortes de poissons. Quand il est plein, on le tire sur le rivage. On s'assied, on ramasse dans des paniers ce qui est bon et on rejette ce qui ne vaut rien. Ainsi en sera-t-il à la fin du monde. Les anges sortiront pour séparer les méchants du milieu des justes et les jetteront dans la fournaise. Là, il y aura des pleurs et des grincements de dents. Avez-vous compris tout cela ? Ils lui répondent : oui. Jésus ajouta : c'est pourquoi tout scribe, devenu disciple du royaume des cieux, est comparable à un maître de maison qui tire de son trésor du neuf et de l'ancien. Acclamons.

Avez-vous compris tout cela ? Voilà une question posée aux disciples par Jésus. Et donc, elle vous est posée, elle nous est posée aujourd'hui, ce soir. Avez-vous compris tout cela ? Qu'est-ce que c'est tout cela ? Ce sont les paraboles que nous avons entendues ces trois dimanches. La parabole du semeur, qui nous est bien connue, la parabole de la semence qui pousse toute seule, la parabole de l'ivraie et du bon grain, et puis les paraboles de ce soir, la parabole de celui qui a trouvé un trésor dans un champ, celui qui a trouvé une perle de grande valeur, et encore la dernière parabole, le maître de maison, le pêcheur qui ramasse ce qu'il a dans le filet et qui trie le bon et le mauvais, et enfin le maître de maison qui n'hésite pas à garder de l'ancien qui vaut quelque chose et qui est prêt à accueillir du nouveau parce qu'il vaut aussi très cher et qu'il est très bon pour gérer ses affaires à lui. Voilà, avez-vous compris ce que le Seigneur veut nous dire à travers l'ensemble de ces paraboles du chapitre 13 de l'Évangile de saint Matthieu ? Qu'est-ce que nous comprenons ? Nous comprenons qu'il y a une immense richesse, une immense valeur qui nous est donnée à travers l'Évangile et à travers celui qui vit l'Évangile tout en l'annonçant, le Christ. C'est parce que nous sommes avec le Christ, c'est parce que nous écoutons sa parole, c'est parce que nous avons envie de le suivre, que nous comprenons qu'il y a dans l'Évangile, dans la parole du Christ, dans la personne du Christ, un trésor inestimable que nous ne voudrions absolument pas échanger avec quelque autre trésor que ce soit. Nous voulons le connaître. C'est une grande grâce que le Seigneur nous a fait de se faire connaître à nous à travers l'Écriture. Dans le psaume, vous avez entendu déchiffrer l'Écriture illumine. Parce que nous accueillons la parole de Dieu, que nous nous la répétons souvent dans notre cœur, que nous aimons la lire, l'entendre le dimanche et les autres jours, éventuellement à la messe, mais de temps en temps aussi la lire nous-mêmes, prendre le temps, le matin, chaque jour par exemple, mais aussi de temps en temps avec d'autres frères et sœurs pour la partager. Nous comprenons que cela est une immense richesse que nous ne voulons pas échanger contre quelque autre chose que ce soit. Nous voulons trier dans toutes les sagesses. Il y a beaucoup de sagesses dans le monde, bien sûr, des sagesses morales qui invitent à être juste, qui invitent à se tenir respectueusement à l'égard des autres, qui invite à ne pas profiter indûment de ce qui ne nous appartient pas, etc. Il y a des sagesses philosophiques et religieuses qui sont nombreuses à travers l'histoire du monde et encore aujourd'hui, et beaucoup d'hommes et de femmes qui n'ont jusqu'à présent pas entendu parler de l'Évangile se fient à ces sagesses qu'ils expérimentent comme bonnes pour mener une vie droite. Tout cela est très bien, mais nous comprenons que avoir bénéficié de cette sagesse qui vient de Dieu, c'est tout autre chose. Nous l'entendons dans la deuxième lecture, quand saint Paul s'adresse aux chrétiens de Rome et qu'il leur dit « Vous avez de la chance ». Parce que vous savez que vous avez été choisis, ce qui ne veut pas dire qu'on a été choisi contre les autres, cela veut dire simplement que vous savez que
que vous êtes aimé de Dieu. Vous savez que le don que le Christ a fait de sa vie est pour vous quelque chose d'une richesse inestimable, d'une valeur incomparable. Vous savez cela et vous savez que en suivant cette parole et cette sagesse qui vient de Dieu, vous aurez le bonheur déjà sur cette terre de vous savoir en communion avec Dieu et au-delà de la vie terrestre, de vivre avec lui pour chanter éternellement sa gloire. Ceci est une richesse incroyable. Et déjà, dans l'Ancien Testament, le jeune roi Salomon en avait fait l'expérience. Il savait qu'il ne saurait pas remplir sa mission de roi à la suite de David, son père, qui avait manifesté un tel attachement à Dieu, une telle humilité devant les fautes qu'il reconnaissait en lui-même, une telle simplicité et confiance dans le Seigneur qui conduisait sa vie, que Salomon se dit « Moi qui suis si jeune, est-ce que je saurais faire aussi bien que mon père sans l'aide de Dieu ?» Et voilà que Salomon se dit que pour gouverner, il lui faut l'aide du Seigneur. Il lui faut être dans la main de Dieu. Il lui faut être confiant comme son père. Il lui faut être priant comme son père. Il lui faut être humble comme son père. Parce que le seul qui lui donne la façon de vivre qui convient, la façon de gouverner son peuple qui convient, le seul, c'est Dieu. Et voilà pourquoi Dieu le récompense d'avoir demandé la sagesse pour gouverner son peuple. Aussi bien pour nous, dans notre vie de tous les jours, nous avons cette grande richesse qui nous est donnée et dont nous pouvons profiter. Ne croyons pas simplement que les sagesses du monde, ne croyons pas simplement que toutes les découvertes technologiques de toutes sortes nous suffisent pour grandir dans l'amour, pour grandir dans la paix, pour grandir dans la justice. Mais croyons que la parole de Dieu nous illumine, nous éclaire et nous aide à conduire notre existence. C'est cela que nous demandons. Dans le texte qui suit, que nous n'avons pas lu ce soir, l'Épître aux Romains, nous entendons cette phrase de saint Paul, c'est dommage qu'on ne nous l'ait pas mise d'une certaine façon, « Qui nous séparera de l'amour de Dieu en Jésus-Christ ?» La détresse, l'angoisse, la persécution, les puissances terrestres, les puissances d'en haut, non, rien ne saurait nous séparer de l'amour de Dieu qui est révélé en Jésus-Christ. Frères et sœurs, si vous êtes là ce soir, si vous êtes dans cette église ou si vous nous suivez par la télévision ou la radio, soyez bien certains que c'est le Christ et sa parole qui éclaire vos vies. Ne perdez pas ce goût et pendant ce temps d'été qui est un moment de retour sur soi, un moment de calme et de paix peut-être, un moment aussi perturbé comme nous le comprenons par ceux qui sont sous le coup de ces incendies, gardons la confiance et le désir de ressembler au Seigneur et d'écouter sa parole chaque jour.

0: Frères et sœurs, dans une prière unanime, faisons monter vers le Seigneur notre supplication pour tous les hommes, afin que tous puissent mener une vie calme et paisible et parvenir au bonheur éternel.
1: À l'exemple de Salomon, prions pour le pape, les évêques, les prêtres et tous ceux qui exercent une responsabilité dans l'Église. Que le Seigneur leur donne un cœur attentif, le discernement et la sagesse pour conduire fidèlement le peuple qui leur est confié. Prions le Seigneur.

pour tous ceux qui cherchent un sens à leur vie, pour ceux qui hésitent à répondre à l'appel de Dieu ou à faire les choix décisifs de leur existence, qu'ils découvrent dans le Christ le trésor incomparable du royaume et trouvent la joie de le suivre. Prions le Seigneur.

Tu nous as demandé, Seigneur, de prier le maître de la moisson. Fais lever dans nos familles et nos communautés des hommes et des femmes capables de se donner plus radicalement à Dieu dans le service de leurs frères. Donne à ton Église les évêques, les prêtres, les diacres, les religieux, les religieuses, les moines et les moniales dont elle a besoin pour annoncer l'Évangile. Prions le Seigneur.

Ayez, frères et sœurs, que mon sacrifice, qui est aussi le vôtre, soit agréable à Dieu, le Père Tout-Puissant. Accueille, nous t'en prions, Seigneur, les dons prélevés pour toi sur tes propres largesses. Que ces mystères très saints où ta grâce opère avec puissance sanctifient notre vie de tous les jours et nous conduisent aux joies éternelles. Par Jésus le Christ, notre Seigneur.

C'est en toi que nous sont donnés la vie, le mouvement et l'être. Dans notre corps, nous éprouvons chaque jour les effets de ta tendresse, et nous avons déjà la promesse de la vie éternelle. Nous avons reçu les premiers dons de l'Esprit, par qui tu as ressuscité Jésus d'entre les morts. Et nous tenons cette espérance que vive à jamais en nous le mystère de Pâques. C'est pourquoi nous te louons avec tous les anges et dans la joie.

Vraiment saint Dieu de l'univers, et il est juste que toute la création proclame ta louange, car c'est toi qui donnes la vie. C'est toi qui sanctifies toutes choses. Par ton Fils, Jésus-Christ notre Seigneur, avec la puissance de l'Esprit Saint, et tu ne cesses de rassembler ton peuple, afin que du levant au couchant du soleil, une offrande pure soit présentée à ton nom. C'est pourquoi nous voici rassemblés devant toi, Dieu notre Père, et dans la communion de toute l'Église, nous célébrons le jour où le Christ est ressuscité d'entre les morts. Par lui que tu as élevé à ta droite, nous te supplions de consacrer toi-même les offrandes que nous apportons. Sanctifie-les par ton Esprit pour qu'elles deviennent le corps et le sang de ton Fils, Jésus-Christ notre Seigneur, qui nous a dit de célébrer ce mystère. La nuit même où il fut livré, il prit le pain. En te rendant grâce, il dit la bénédiction. Il rompit le pain et le donna à ses disciples en disant, « Prenez et mangez-en tous, ceci est mon corps livré pour vous. »

De même, après le repas, il prit la coupe. En te rendant grâce, il dit la bénédiction et donna la coupe à ses disciples en disant « Prenez et buvez-en tous, car ceci est la coupe de mon sang, le sang de l'Alliance nouvelle et éternelle, qui sera versé pour vous et pour la multitude en rémission des péchés. Vous ferez cela en mémoire de moi. »

0: faisant ainsi mémoire de ton Fils, de sa passion qui nous sauve, de sa glorieuse résurrection et de son ascension dans le ciel, alors que nous attendons son dernier avènement, nous t'offrons, Seigneur, en action de grâce, ce sacrifice vivant et saint. Regarde, nous t'en prions, l'oblation de ton Église, et daigne y reconnaître ton Fils, qui, selon ta volonté, s'est offert en sacrifice pour nous réconcilier avec toi. Quand nous serons nourris de son corps et de son sang, et remplis de l'Esprit Saint, accorde-nous d'être un seul corps et un seul esprit dans le Christ.
1: Que l'Esprit Saint fasse de nous une éternelle offrande à ta gloire, pour que nous obtenions un jour l'héritage promis avec tes élus. En premier lieu, la bienheureuse Vierge Marie, Mère de Dieu, avec Saint Joseph, son époux, les bienheureux apôtres, les glorieux martyrs, Saint Denis, Sainte Geneviève, et tous les saints qui ne cessent d'intercéder auprès de toi et nous assurent de ton secours.
2: Et maintenant, nous te supplions, Seigneur, par le sacrifice qui nous réconcilie avec toi, étends au monde entier le salut et la paix. Affermis ton Église en pèlerinage sur la terre dans la foi et la charité, en union avec ton serviteur, notre pape Léon, notre archevêque Laurent, ses auxiliaires Philippe et Emmanuel, l'ensemble des évêques, les prêtres, les diacres, et tout le peuple que tu as racheté. Écoute en ta bonté les prières de ta famille que tu as voulu rassembler devant toi. Dans ta miséricorde, ramène à toi, Père très aimant, tous tes enfants dispersés. Pour nos frères et sœurs défunts, pour les pompiers décédés, pour tous ceux qui ont quitté ce monde et trouvent grâce devant toi, nous te prions. En ta bienveillance, accueille-les dans ton royaume, où nous espérons être comblés de ta gloire tous ensemble et pour l'éternité, par le Christ notre Seigneur, par qui tu donnes au monde toute grâce et tout bien.

0: Unis dans le même esprit, nous pouvons dire avec confiance la prière que nous avons reçue du Sauveur. Notre Père, qui es aux cieux, que ton nom soit sanctifié, que ton règne vienne, que ta volonté soit faite sur la terre comme au ciel. Donne-nous aujourd'hui notre pain de ce jour. Pardonne-nous nos offenses, comme nous pardonnons aussi à ceux qui nous ont offensés, et ne nous laisse pas entrer en tentation, mais délivre-nous du mal. Délivre-nous de tout mal, Seigneur, donne la paix à notre temps. Soutenus par ta miséricorde, nous serons libérés de tout péché, à l'abri en toute épreuve. Nous qui attendons que se réalise cette bienheureuse espérance, l'avènement de Jésus-Christ, notre Sauveur. Seigneur Jésus-Christ, tu as dit à tes apôtres, « Je vous laisse la paix, je vous donne ma paix. » Ne regarde pas nos péchés, mais la foi de ton Église. Pour que ta volonté s'accomplisse, donne-lui toujours cette paix. Conduis-la vers l'unité parfaite, toi qui vis et règnes pour les siècles des siècles.
1: Amen.
0: Que la paix du Seigneur soit toujours avec vous.
1: Et avec
0: vous. Pour la charité du Christ, donnez-vous la paix. La paix.

0: Voici l'agneau de Dieu, voici celui qui enlève les péchés du monde. Heureux les invités au repas des noces de l'agneau. Je ne suis pas digne de te recevoir, mais dis seulement une parole et je serai guéri. Que le corps et le sang du Christ nous gardent pour la vie éternelle.
1: Ceux d'entre nous qui ne communient pas parce qu'ils ne sont pas baptisés ou pour une autre raison qu'ils connaissent, peuvent s'avancer en croisant les bras sur la poitrine afin de recevoir la bénédiction de Dieu. This is the Holy Communion. If you are not a Catholic, you can cross your arms over your chest to receive God's blessing.

0: Prions encore ensemble. Nous avons communié, Seigneur, au sacrement divin, mémorial à jamais de la passion de ton Fils. Nous t'en prions, fais servir à notre salut le lui-même que lui-même nous a légué dans son amour inexprimable. Lui qui vit et règne pour les siècles des siècles.
1: Frères et sœurs, dans 2 mois, le pape Léon XIV sera en France. Le programme de son voyage apostolique sera annoncé dans les semaines qui viennent par le Saint-Siège. Mais nous savons déjà que le pape présidera le samedi 26 septembre, une grande messe à la Concorde et aux Champs-Élysées. Alors retenez bien cette date dans l'après-midi du samedi. Venez nombreux pour prier avec le Saint-Père. Et d'ici là, je vous invite à lire et à conserver cette prière qui est sur la feuille que vous avez reçue et que vous retrouverez, frères et sœurs de KTO et de Radio Notre-Dame RCF, sur le site pape-france.fr, de prier pour que cette visite du pape porte du fruit dans notre pays.
0: Et nous pouvons ensemble la réciter ce soir. Seigneur notre Dieu, toi qui ne cesses de semer en nos cœurs le désir de vivre dans la justice et la paix, nous te rendons grâce pour la visite en France et à l'UNESCO de notre Saint-Père, le pape Léon XIV. Bénis son voyage apostolique, prépare nos cœurs à l'accueillir avec joie, donne-nous de recevoir ses paroles avec confiance, apprends-nous à servir la magnifique humanité que tu as créée, fortifie notre foi, affermis notre espérance, stimule notre charité. Par l'intercession de Notre-Dame et de tous les saints de France, fais de nous des artisans d'unité pour que le monde ait la vie. Que le voyage apostolique du pape Léon XIV porte des fruits abondants et heureux pour l'Église de notre pays et le monde, toi l'auteur de la vie pour les siècles des siècles. Amen.
2: Le Seigneur.

C'était la messe du 17e dimanche du temps ordinaire en la cathédrale Notre-Dame de Paris. Et c'était aussi la grande fête de Saint Joachim et Sainte Anne. Sainte Anne célébrait dans les grands pardons bretons. Je vous propose en cet été, pour nous préparer au voyage du pape Léon XIV au mois de septembre, des extraits de sa magnifique encyclique « Magnifique humanité ». Il cite le livre de Néhémie qui s'ouvre sur un moment de grande vulnérabilité dans l'histoire de l'antique Israël. Après l'exil babylonien, une partie du peuple est revenue à Jérusalem, mais la ville est encore en ruine, les murs se sont effondrés et les portes ont été brûlées. Néhémie, un juif au service du roi perse Artaxerxès, apprend l'état désastreux de la ville de ses pères. Avant d'agir, il jeûne, prie, intercède pour le peuple, puis il demande au roi la permission de retourner à Jérusalem et une fois sur place, il examine en silence les lieux détruits. Il n'impose pas de solution venue d'en haut, il convoque les familles, confie à chacune un tronçon de mur à reconstruire, écoute les craintes, coordonne les efforts, fait face aux oppositions. Le récit montre comment la ville renaît, non pas grâce à l'initiative d'une seule personne, mais grâce à la responsabilité partagée de tout le peuple, prêtres, artisans, chefs de famille, femmes et jeunes. C'est une œuvre qui a Dieu au centre et qui rétablit les liens avant même de poser les pierres. L'ancienne Jérusalem retrouve ainsi un langage commun, non pas celui de l'uniformité, mais celui de la communion. L'harmonie naît lorsque chacun assume son rôle et que tout le peuple reconnaît sa force comme venant du Seigneur. Des propos qui ont une grande résonance aujourd'hui, nous pensons justement aux Proches et au Moyen-Orient et nous continuerons à prier pour eux et puis aussi encore en ce jour pour les grands-parents. Belle soirée, belle semaine à chacune et chacun d'entre vous.

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0: ce lieu en nous que nous ne connaissons pas. Tel est le titre de votre nouveau livre, Marie Balmarie, que vous publiez chez Albin Michel. Alors, il serait très facile de s'imaginer que la psychanalyste que vous êtes, nourrie par Freud et Lacan, bien c'est de l'inconscient que vous voulez nous parler. Mais votre propos est bien plus large, plus vaste, et j'ose le mot, plus spirituel. En effet, Marie Balmarie, depuis plusieurs décennies, vous menez de front une pratique de psychanalyste et une exploration minutieuse de la Bible, Ancien et Nouveau Testament. Vous avez appris l'hébreu, le grec ancien, pour scruter avec un groupe d'amis ces textes fondamentaux pour les juifs et pour les chrétiens. Cette lecture, au plus près du texte et à la lumière de vos connaissances psychanalytiques, a donné lieu à des livres qui ont réorienté la foi de milliers de lecteurs, abandonnant notamment des croyances archaïques sur Dieu et sur la notion de sacrifice. Et je fais allusion, bien sûr, à votre célèbre livre « Le sacrifice interdit », proposant une toute autre lecture du sacrifice d'Abraham. Alors, dans ce nouveau livre, ce n'est plus la Genèse ou l'Ancien Testament que vous scrutez, mais certains passages des évangiles que nous croyons connaître par cœur et que vous nous invitez à traduire et à revisiter autrement. Mais pour commencer, Marie Balmarie, expliquez-nous pourquoi la psychanalyste que vous êtes s'est-elle intéressée aux religions et notamment au judaïsme et au christianisme ?
1: Oui, c'est tout un chemin, évidemment, je ne suis pas arrivée en direct. C'est un peu ce que je raconte aussi dans ce livre, mais j'ai commencé par, si on peut dire, fuir l'Église au moment où, à la fois parce que j'étais dans la jeunesse étudiante et tout ça, enfin, ce moment-là a été un moment formidable. J'étais psychologue, apprentie, étudiante, au moment des événements de mai, puisque j'avais repris des études.
0: De mai 68.
1: En mai 68, et c'était pas rien de vivre tout ça en psycho. C'est là que ça avait claqué, en psycho, en sociaux, et c'est évidemment, tout se remettait en question, mais j'avais pas attendu les événements de mai pour voir que il y avait... Je retrouvais pas l'évangile dans la pratique de l'Église, disons. Je trouvais pas l'Église appuyée sur l'évangile ou beaucoup sur une liturgie romaine.
0: Vous aviez une éducation catholique, classique, mais à ce moment-là, vous avez rejeté tout cela, pris de la distance, on va dire.
1: Oui, j'ai pris de la distance. J'avais une éducation catholique, mais il y avait aussi au moins une protestante. Enfin, c'est une famille très ouverte avec un père qui allait à la messe seulement dans les grandes fêtes. Il y avait beaucoup de liberté. On n'a jamais été forcé sur le plan religieux. Donc, on pouvait choisir. C'est plutôt que ça manquait de nourriture. J'entendais pas tellement de paroles qui me parlent. Et puis, vous savez, moi, mon entrée de tout, c'est la musique. Et la musique, mon meilleur catéchisme, ça a été Bach. Et voilà, c'est là que j'ai le plus appris la dimension, la taille, l'ampleur de cette affaire.
0: Et puis, quand on est psychanalyste, on suit quand même... je dirais l'enseignement de Freud, qui a pris beaucoup de distance par rapport aux religions, c'est le moins qu'on puisse dire. Pour lui, c'était quand même une forme de névrose.
1: Oui, on était pour lui dans l'imaginaire, dans la religion, on était... Oui, c'est beaucoup d'années de ma vie d'ailleurs passées à faire le parcours de Freud, parce que je le trouvais très triste. J'avais une expérience très heureuse pour moi-même de la psychanalyse, mais... la théorie, puisque j'ai d'abord fait une analyse avant de faire des études, puisque c'est pour moi, j'en avais besoin pour moi-même, et j'ai trouvé que la théorie freudienne ne correspondait pas à l'émerveillement que j'ai vécu, moi, d'être écoutée, d'être crue, d'être entendue, enfin bref, tout ce qui est peut-être de plus positif dans la psychanalyse. Et donc, j'étais assez déçue de voir l'anthropologie de Freud. L'idée qu'il avait de l'humanité était extrêmement sombre. Tous de la racaille, enfin, des mots très, très violents, très, très pessimistes.
0: Et très négatifs vis-à-vis des religions aussi. Donc alors, vraiment
1: oui.
0: Très négatifs.
1: Oui.
0: Et alors, justement, comment vous, psychanalyste, freudienne, mais aussi proche de Lacan. Vous avez rencontré Lacan, qui, pareil, n'a pas une très haute estime de la religion. Comment vous vous êtes intéressé aux religions, au point où aujourd'hui vous êtes une lectrice assidue de la Bible?
1: Mais en fait, Freud et Lacan, c'est pas du tout le même parcours.

0: miracle que ça pouvait faire. Enfin, à ce moment-là, ça me paraissait miraculeux.
1: La parole libère, en fait. Hein,
0: oui, et qu'il y a une parole qui n'arrive pas à sortir, qui n'arrive pas à se dire, et quand elle est dite et qu'elle est reconnue, accueillie, ça change la vie des gens. Et ça avait changé la mienne, donc... Je me disais, voilà, finalement, la question, c'est la parole.
1: C'est intéressant parce que dans la Genèse, Dieu dit et Dieu crée par la parole. Dans les évangiles, c'est le logos, c'est la parole aussi qui se fait chair. Dans l'évangile de Jean, la parole tient une très grande place dans la Bible.
0: Ah oui, une fois qu'on tire ce fil-là, tout vient. Et ce qui est étonnant pour devenir lecteur de Bible, c'est pas une mauvaise préparation que la psychanalyse, dans la mesure où il y a une écoute au mot par mot, à tout. Si on écoute un rêve, on fait attention à tout. Et ce qui paraît le moins important ne l'est pas. Enfin bref, je pense que c'est une façon d'être, j'allais dire, de devenir juif, de devenir des lecteurs attentifs, super attentifs. Alors pour ça, Freud n'a pas manqué de nous transmettre quand même quelque chose de son judaïsme, même s'il
1: était le rejette quelque part.
0: Oui, il n'oublie jamais, il ne renie pas qu'il est le fait d'être juif, mais quand il parle de la Bible, il n'y est pas allé voir de très près. Bon.
1: Ce qui est intéressant dans ce que vous venez de nous dire, c'est que, si je vous entends bien, c'est la psychanalyse qui vous a appris à écouter attentivement la parole, ce qui vous permet aujourd'hui de scruter d'une manière aussi attentive, au mot par mot, aussi bien l'Ancien Testament que le Nouveau Testament.
0: Oui, ce que vous dites là est tout à fait juste. Je rajoute que c'est la musique qui m'a appris à écouter, mais parce que là aussi, c'est note par note, mais vous avez raison. Après, c'est bien sûr la psychanalyse, et du coup, ça m'a conduit au judaïsme. Un jour, vous savez, je suis allée à un colloque qui avait pour titre l'idolâtrie. C'était en milieu juif, et je suis arrivée en retard un peu, j'étais au fond, et j'écoutais, et je me disais, mais c'est chez moi ça, mais ces gens, ils parlent comme je... Pour moi, c'était l'arrivée dans un pays où la parole avait cette valeur-là, et ça, j'avais trouvé ça nulle part ailleurs. Donc, ça m'a confortée dans l'idée que c'est par là que je voulais aller, c'est là que je me suis dit, je vais apprendre l'hébreu. Et c'était le moment de la sortie de Chouraki, la traduction de Chouraki.
1: La traduction de la Bible de Chouraki.
0: De la Bible de Chouraki, mot à mot, vous savez, le français en prend plein la figure, si je puis dire, parce qu'il est très bousculé. Mais je me suis dit, s'il y a ça dans la Bible, alors oui, ça mérite d'aller voir en hébreu ce que ça donne.

Alors Marie Belmarie, vous avez étudié, vous parlez même d'une expédition, une longue expédition, vous écrivez dans votre livre pour parler de cette recherche que vous menez maintenant depuis plus de 50 ans à scruter attentivement aussi bien la Torah, l'Ancien Testament que le Nouveau Testament. Vous avez appris l'hébreu, vous êtes mis aussi au grec ancien pour pouvoir lire le texte dans son origine.

0: Pourquoi, pour vous, être très attentive aux traductions est aussi important? Parce qu'on sent vraiment dans tous vos livres que vous allez scruter attentivement le sens de chaque mot et donc le sens de chaque traduction, et vous remettez souvent en question des traductions. Pourquoi est-ce aussi important?
1: Alors, oui, ça c'est une des grandes questions de mes expéditions. Ça fait un peu moins de 50 ans quand même, mais 30 et quelques, oui, sûrement, oui.
0: Bah, vous avez publié votre premier livre en 86, vous aviez commencé avant, donc ça fait, allez, on va dire 40 ans.
1: Oui, voilà, oui, oui. Alors, je reviens à votre question. Alors ça, c'est à la fois mon expérience et celle de mes patients. C'est de voir comment des paroles peuvent faire du mal. Et vraiment, pas un petit mal, hein, puisque on touche aux valeurs les plus profondes, le bien, le mal, la vérité, tout ça. Donc, quand quelqu'un arrive avec l'idée du sacrifice, nous nous sommes rencontrés là-dessus il y a longtemps, ça méritait d'y aller voir. De toute façon, pour répondre aussi aux questions des enfants, quand ils étaient enfants et qu'ils demandaient tout ce à quoi les adultes ne savent pas répondre, mais souvent, on s'en aperçoit comme adulte, mais on se dit, bon, je ne sais pas répondre, mais moi, ça me laisse un goût de trop peu. Quand on ne répond pas à une question d'enfant, en fait, c'est parce que dans la culture, il n'y a pas de quoi répondre.
0: Donc là, vous avez voulu aller scruter attentivement le texte de la Genèse. Vous avez commencé très, très tôt à travailler sur la Genèse et travailler sur la traduction de la Genèse. Mais alors, pas seul. C'est ça qui est intéressant. Vous étiez dans un petit groupe d'amis aussi passionnés que vous. Juifs, chrétiens, agnostiques.
1: Voilà, au début c'était entre voisines. Ça n'a pas commencé en grand. Mm-hmm. Tout ça, c'est un parcours de résistance dont on passe par les petites portes, par celles qui sont négligées, qui ne sont pas gardées, en fait. Et des phrases comme celle que je viens de reprendre d'ailleurs dans ce dernier livre, « Tu enfanteras dans la douleur », vous vous rendez compte, une phrase pareille, quel poids ça a eu.
0: Ça a fait peser sur les femmes,
1: oui. Oui.
0: Et la traduction n'était pas bonne,
1: Dans le chagrin, tu enfanteras des fils, c'est la filiation divine qui sera pénible. Et même Jésus le fera vivre à ses parents. Hein. La filiation divine, ça veut dire je dis ça un peu rapidement, mais l'accès à soi-même, l'accès à ce que Jésus répond au temple. Vous savez, ne saviez-vous pas que aux affaires de mon Père, il me faut être. Donc peut-être que tous les êtres humains ont à accéder à leur propre souveraineté. Voilà, des phrases comme « Tu enfanteras dans la douleur » où on a supprimé le mot « fils » dans la phrase. Et même dans des traductions juives, j'ai vu ça. On est resté bloqué là-dessus, sur une punition de la femme. Voilà.
0: Redonnez la traduction exacte de cette phrase.
1: Autant que je n'ose jamais dire exact, mais pour le moment, c'est dans la peine, dans le chagrin. Ce n'est pas un mot de contraction utérine qui font mal.
0: Ce n'est pas physique.
1: Non, ce n'est pas physique, parce qu'on emploierait la même racine pour l'homme et pour Dieu. Ils ne doivent sûrement pas accoucher, ces deux-là. Donc, dans le chagrin, tu offranteras des fils. Or, ni Caïn ni Abel ne seront appelés fils, et vous voyez la casse que ça fait.
0: Donc ça nous annonce que nous allons, de toute façon, en donnant la vie, en enfantant, souffrir. Que ce sera toujours dur. Mais ça n'a rien à voir avec la souffrance de l'accouchement.
1: Non. Ça a à voir avec la difficulté pour les êtres humains de laisser advenir en l'autre, et particulièrement en l'enfant, sa propre vie, sa propre parole, qui à un moment on ne va plus comprendre. À un moment, Jésus, après au temple, après sa mère et ses parents ne comprennent pas. Ils acceptent de ne pas comprendre. C'est là qu'ils acceptent la filiation divine, si je comprends bien. Un sujet, un fils, c'est quelqu'un qui a dépassé l'emprise de ses parents, qui accède à lui-même.
0: Marie Belle-Marie, est-ce qu'on parle de mauvaise traduction, finalement, instrumentaliser des textes?
1: Oui, bien sûr, c'est bien. Alors là, on voit ce que ça donne aujourd'hui, l'emprise. Je reprends... Il y a beaucoup d'exemples. Je me souviens d'avoir fait, avec des journalistes, leur montrer qu'il y avait, j'avais choisi 5 phrases qui étaient mortifères, sans parler du sacrifice d'Abraham, qui peut tout à fait se retourner. Par exemple, tout est possible à Dieu. Cette phrase que tout le monde connaît, enfin, tous les gens qui ont entendu, tout est possible à Dieu. Mais en grec, c'est écrit. Auprès de Dieu, tout est possible. Ce n'est pas à lui, c'est à nous. Or, cette translation de notre pouvoir, notre autorité, notre gloire, cette translation à Dieu, un Dieu tout-puissant qui fait tout partout et devant lequel nous ne serions que des serviteurs, moi, c'est un de mes combats, si vous voulez.
0: Alors justement, Marie Balmary, l'un de vos combats... Depuis tant d'années, à travers vos livres, à travers vos traductions, depuis le sacrifice interdit jusqu'à ce nouveau livre, ce lieu en nous que nous ne connaissons pas, c'est, je dirais, de démonter les fausses images de Dieu. Nous avons tous, plus ou moins, en nous, de fausses images de Dieu. Et d'un Dieu qui surveille, le grand œil qui surveille, un Dieu qui nous demande tout, hein, comme vous dites. Vous n'aimez pas le mot tout, hein, j'ai remarqué ça à plusieurs reprises. Là.
1: Mais j'ai appris ça chez Lévinas aussi.
0: Vous n'aimez pas le tout.
1: La totalité, c'est du côté du diable et l'infini du côté de Dieu. Pardon, Thierry Lyonnais, pardon.
0: Donc, expliquez-nous comment on a pu développer ces fausses images de Dieu, ce Dieu pervers finalement. Comme dit Maurice Belet, ça vient d'où cette notion d'un Dieu qui finalement est un Dieu pervers, un Dieu qui nous surveille, un Dieu qui exige tout de nous et qui nous fait peur quelque part. Et ce qui explique pourquoi beaucoup de gens le rejettent, ce Dieu.
1: Oui, mais sans doute ça appartient à la condition humaine, parce que quand on est... On fait autour de 50 centimètres et on en a pour plusieurs années avant de nous mettre sur nos pieds, de parler. Et donc, on va être dans la dépendance de parents tout-puissants, forcément. Comment imaginer un Dieu qui ne soit pas dans le prolongement, qui ne sera pas le super-père, quoi. C'est le père étant évidemment le plus fort des deux parents. Donc... Je pense que toutes les religions ont affaire avec... Nous sommes des mortels, ça on s'en aperçoit quand même assez rapidement, et tout ce qui est appelé divin, et qui est logé dans le ciel en général, sont pas des mortels. Donc, par rapport à nous, il y a un écart extraordinaire.
0: Mais ce que je n'arrive pas à comprendre, Marie Balmary, c'est que dans la tradition chrétienne, Jésus nous parle d'un Dieu, Père, et qui est amour.
1: Oui.
0: Et comment on a transformé ce Dieu Père, amour, que Jésus nous présente par exemple dans le retour de l'enfant prodigue. On voit bien que c'est un Père qui aime inconditionnellement. Comment, au cours des siècles, on a transformé ce Dieu d'amour en un Dieu voyeur, exigeant, juge.
1: Sans doute que c'est une étape dans le cœur de l'homme, qu'il doit affronter des images intérieures, mais aussi culturelles, d'un Dieu tout-puissant, d'un Dieu examinateur. Et il y a dans les mots de Sartre, à un moment, il est aux prises avec ce grand œil qu'il a vu quand il était enfant dans la salle de bain en train d'essayer de réparer un petit tapis qu'il avait brûlé. Et qui se sent vu par un œil, un grand œil. Heureusement, il le met dehors en disant nom de Dieu, de nom de Dieu, nom de Dieu. Donc, il jure avec le nom de Dieu contre ce grand œil. Et le grand œil disparaît à jamais. Et après, il a quelques regrets, quelquefois, Sartre, en se disant, ah, peut-être qu'il aurait pu se passer quelque chose. Mais il n'a pas pu changer ça. Il en est resté à ce Dieu-là qu'il a mis dehors, heureusement.
0: Mais il a mis dehors tous les aspects de Dieu.
1: Alors,
0: c'est un peu dommage.
1: Ah oui, voilà. Il a jeté le Père avec l'eau du bain. Et c'est donc dans l'âme et dans notre condition d'être dépendant pendant longtemps qu'il y a cette image qui se forme. puis la conscience, la mauvaise conscience, éventuellement, le reproche. On n'imagine pas le nombre de verbes à l'impératif qu'on reçoit avant d'arriver à l'âge adulte. Donc, on a quand même beaucoup été dans la soumission, d'une manière ou d'une autre.
0: Donc, on projette, en fait, sur Dieu, à partir de ce que l'on a vécu dans notre histoire personnelle, notre enfance, le lien avec notre propre père, le lien avec notre propre mère.
1: Oui, sans doute, mais aussi dans la culture. J'évoque un discours de 14 juillet où il pleut et Gambetta dit que le peuple de Paris, la première fois qu'il y a un 14 juillet, s'est tenu sous les injures du ciel. Or, c'est un homme athée qui dit ça. Donc, il n'a pas de Dieu, mais dans le ciel, il y a encore une puissance qui n'existe pas et qui pourtant vous insulte. C'est pas facile de nettoyer le ciel. Et je pense que c'est une des chances d'une juste révélation que de dire, attendez, il n'y a personne au ciel, sauf notre Père qui est dans les cieux, Père de nous. C'est tout à fait une autre vision de la vie.
0: Et qui n'est pas là pour juger, qui n'est pas là pour punir, qui n'est pas là pour menacer.
1: Non, même s'il y a la loi, et cette loi, elle est celle qui permet de vivre entre nous, chacun a une place grâce à la loi. Sinon, on ne sait plus où on est, et un Dieu qui bénirait l'absence de loi serait évidemment une autre forme de perversion.

0: Marie Belmarie, le premier livre que vous avez publié, qui vous a fait connaître, qui a interpellé beaucoup d'hommes et de femmes qui sont mis à lire autrement la Bible, c'est Le Sacrifice Interdit. J'aimerais bien, on va pas reprendre toute la thèse que vous avez développée autour de ces mauvaises interprétations de ce sacrifice d'Abraham, ce Dieu, et alors ce Dieu qui exigerait d'un père qu'il sacrifie son fils unique. Pouvez, s'il vous plaît, nous rappeler ce que vous avez voulu montrer de faux, de tordu, finalement, dans cette interprétation du sacrifice d'Abraham, qui est fondateur, aussi bien dans le judaïsme que dans le christianisme. Qu'est-ce qu'il y avait de faux dans cette interprétation et ces traductions?
1: C'est-à-dire qu'on ne voit pas que c'est une guérison. Si on voit que Dieu a mis à l'épreuve un bon croyant au point de le rendre meurtrier de son fils, c'est quand même le pire qu'on puisse faire comme dégradation de l'humanité. Cette demande exorbitante et terrible, nous, la première chose que nous avions remarqué, je dis nous parce que je parle de eux,
0: votre petit groupe.
1: De le petit groupe, voilà, alors là, depuis 86 ou 7, oui. C'est que le Dieu change de nom au milieu. Alors, évidemment, il y avait toute l'historico-critique qui disait il y a deux sources, les sources éloïstes, les sources yavistes. Alors, c'est là que la psychanalyse dit, excusez-moi, mais si je lis ça comme un rêve, ça fait tout à fait du sens que le nom change. Car c'est l'imaginaire d'Abraham qui entend d'abord ce que le Dieu lui dit, élève ton fils en élévation. En soi, ça ne condamne pas à mort.
0: Ça, élève ton fils en élévation, c'est la traduction de d'emmène ton fils sur la montagne.
1: C'est, oui, va sur la montagne. Et là, élève ton fils en élévation. Je reprends peut-être strictement là. Fais-le monter en montée, comme a traduit Shurakim. Et cette phrase est entendue comme il n'y a qu'une seule façon de faire monter vers les dieux, c'est de sacrifier, de brûler et que la fumée s'en aille vers le ciel. Abraham ne connaît que ça. Il sort d'un monde d'idolâtrie. Moloch est derrière tout ça, enfin, ou d'autres figures, mais identiques.
0: Et puis c'était courant à cette époque de faire des sacrifices d'animaux et de temps en temps des sacrifices humains.
1: Oui, supposé être quand même le plus précieux, évidemment. Mais pendant 3 jours, il va continuer son chemin. Et au 3e jour, il va entendre à la fois l'ange, et là, le tétragramme apparaît, le nom propre
0: de Dieu. L'autre nom de Dieu.
1: Le nom personnel de Dieu, celui qui, et lui dire, ne fais aucun mal à l'enfant. Et ça correspond exactement à ce que lui, comme père, dans le fond de son cœur, désire. Donc là, cette coïncidence entre ce que Dieu demande et ce qu'Abraham va faire, ça nous dit que là, on est arrivé au bon endroit. Et comment est-ce qu'on peut dire ça? C'est un processus de guérison de l'idolâtrie pour moi. C'est-à-dire, ça met 3 jours, il met 3 jours Abraham. Ah oui, je pensais tout à l'heure, il obéit 2 fois. On le loue d'avoir obéi, mais on croit que c'est la première obéissance qu'il faut louer. Or, on peut dire que c'est surtout la deuxième.
0: De libérer son fils.
1: Oui.
0: Dénouer son fils. Parce que c'est vrai qu'on prend toujours cette histoire-là pour montrer l'exemple parfait du croyant, totalement soumis à Dieu, qui est choqué par cette demande, mais qui va jusqu'au bout et qui est prêt à sacrifier par soumission, en fait.
1: Oui. Tout à fait.
0: Et c'est pas du tout ça. C'est encore là projeter une vision d'un dieu sadique, d'un dieu pervers.
1: Bien sûr, c'est
0: l'horreur.
1: C'est Satan. Enfin,
0: c'est ce que vous appelez l'idolâtrie.
1: Oui. Et guérir de l'idolâtrie, je dis quelquefois que c'est une vaccination. Et ça prend 3 jours. Vous savez, on a le fief pendant 3 jours, puis après on est immunisé. C'est cette conception est très importante, évidemment, parce qu'après, ce sera repris pour Jésus. Est-ce que Dieu a voulu... J'entends ça parfois encore dans la liturgie.
0: Mais c'est très fréquent de dire... On parle encore du sacrifice de Jésus. Et donc, la théologie derrière qui a été véhiculée pendant des siècles et qui est là aussi, je pense, dans l'esprit de beaucoup de gens, c'est que Dieu a voulu le sacrifice de son Fils pour sauver le péché du monde.
1: Oui.
0: Ça, c'est la théologie chrétienne. Et ça s'appuie aussi très régulièrement en parallèle avec le sacrifice d'Abraham. Donc vous, cette lecture que vous avez menée de déconstruire quelque part ce sacrifice d'Abraham, comment vous l'adaptez à cette notion du sacrifice de Jésus, Marie Balmary?
1: Moi, je trouve que Jésus est mort par un assassinat. Ce qu'il a fondé, c'était dans un repas. Ça n'était pas sur la croix qu'il a...
0: Alors, pour vous, quand vous dites que c'est un assassinat, ça veut dire que Jésus a été crucifié parce qu'il dérangeait. Parce qu'il dérangeait les prêtres de Jérusalem, il dérangeait les Romains, il dérangeait.
1: Oui, il a blasphémé parce qu'il a dit qu'il était fils de Dieu. D'habitude, il disait qu'il était fils de l'homme, mais quand on lui reproche de dire... Fils de Dieu, il dit, c'est un titre qu'il reconnaît à nous tous, puisque notre Père qui est aux cieux, on est donc bon. Oui, moi je pense que si on reste bloqué dans cette idée que Dieu a été jusqu'au bout du sacrifice que Abraham n'avait fait qu'à moitié, ça me fait hurler quand j'entends ça. Je me dis, mais on démolit l'humanité et on démolit... cette voie-là, parce que pourquoi est-ce qu'on irait dans une religion où le Dieu peut être comme ça, ce Dieu qui désire la soumission? Alors maintenant, on est en train de voir les toutes sortes de conséquences des questions de soumission et d'emprise, donc j'espère que ça va permettre de dire, attendez, Jésus n'est pas une victime offerte en expiation.
0: Mais c'est ce qu'on a dit et c'est ce qu'on dit encore couramment aujourd'hui dans l'Église, que Jésus nous a sauvés par son sacrifice sur la croix. Qu'est-ce que ça veut dire?
1: Ben, c'est pas à moi qu'il faut le demander. Il faut demander aux évêques si vraiment ils tiennent à continuer. Parce que c'est compliqué à lire en même temps, parce qu'il y a une acceptation chez lui de tout ce qu'on lui fait. Moi, je dis ça autrement. Je dis que la dernière tentation du Christ, c'est quand il entend « Si tu es le Fils de Dieu, descends de la croix et sauve-nous. » Voilà. C'est... Autrement dit, montre que tu es tout-puissant ou que tu es le Fils du tout-puissant et que tu échappes à la mortalité. Et Jésus ne descend pas de la croix et ne demande pas à son Père...
0: de le sauver, d'envoyer des légions d'anges.
1: Des légions d'anges. Oui.
0: Mais en même temps, il dit, pourquoi m'as-tu abandonné?
1: Mais c'est pas à son Père qu'il parle, c'est au Créateur.
0: C'est-à-dire, quelle différence faites-vous là?
1: Ah, mais immense. D'abord, il reprend un psaume. Hein. Mon Dieu, pourquoi m'as-tu abandonné? Le Créateur, il nous abandonnera tous, parce que ce corps-là, il va disparaître. Seulement, le Père, non. Le Père n'abandonne pas, c'est le Créateur. En effet, il a, de toute façon, il a fini sa création, j'allais dire, à chaque sabbat, et on se rappelle qu'il s'est arrêté de créer. Et nous, alors c'est là que je pense qu'il y a un chemin à rouvrir quand même fortement, c'est que nous, on cherche à sortir de la création, on cherche à en sortir vivant. Alors, c'est très bien d'ailleurs qu'on l'entretienne de telle façon qu'elle soit une bonne matrice pour nous tous et qu'on protège et qu'on aime la création, tout à fait. Mais quand même, moi ce qui me paraît le plus fort, c'est la parole de l'évangéliste qui dit « quand il fut l'heure pour lui de passer de ce monde à son Père ». Ben, nous, c'est notre question aussi. Comment est-ce qu'on fait pour passer de ce monde au Père ? Et voilà, c'est pas par le sacrifice, c'est dans un repas qu'il institue ça, ou dans le lavement des pieds. Il y a deux signes qui sont donnés, le lavement des pieds et l'Eucharistie, qui sont à cet endroit-là.
0: Alors Marie Balmary, qu'est-ce que ça veut dire « Jésus nous a sauvés » quand on entend régulièrement cette expression dans l'Église, « Jésus nous a sauvés, Jésus nous sauve, par sa mort il nous sauve ». Comment vous comprenez ça? Comment vous entendez ça?
1: Mais J'entends d'abord que ce qui est entendu d'habitude, c'est « il nous a sauvés parce qu'il a expié » pour un père qui réclamait le sang. Mm-hmm. Alors là, ça me rappelle des choses assez sinistres. Ou bien, il nous sauve parce qu'il nous montre le passage du monde au Père. Sauver, c'est... Nous sommes dans une condition mortelle. Donc, c'est de cela que nous avons besoin d'être sauvés. Et comment sortons vivants de ce monde ? Donc,
0: si je vous entends bien, comment sortons vivants de ce monde ? C'est plutôt par sa résurrection qu'il nous montre le chemin d'une vie pleine qui rejoint celle du Père.
1: Oui, ça arrive là, mais comment est-ce qu'on y arrive ? C'est là que peut-être je vais redire le mot relation, parce que ça court à travers toute la Bible, les relations, et la qualité des relations, et l'avènement d'un être humain capable d'aimer son frère. Comment l'entrée dans le royaume, si vous voulez, il y a le monde et puis il y a le royaume. Le royaume, c'est pas le monde. On est dans le monde, mais on n'est pas du monde dans le royaume. Et à cette dimension de transcendance.
0: Mais ce qui, dans ce monde-là, commence à nous faire entrevoir le royaume, c'est la relation.
1: Oui, ben, je pense que Dieu est relation. Tout à l'heure, vous m'évoquiez la rencontre avec Marc Lacan, le moine frère de Jacques Lacan. On a parlé d'abord une heure ensemble, et on est arrivé très très vite à l'image de Dieu, c'est quoi ? C'est la relation entre hommes et femmes dans la Genèse. On était d'accord là-dessus, moi et un vieux moine célibataire.
0: Vous l'aviez rencontré, le fameux Lacan, le frère de Lacan, le psychanalyste, qui était moine dans un monastère, et vous aviez raconté ça dans un livre, Le moine et la psychanalyste, oui. Il y a quelques années, et cette rencontre-là avait été assez déterminante dans votre vie.
1: Ça a confirmé pour moi mon chemin, c'est-à-dire, si Dieu est relation, alors ça a à voir avec la parole a à voir forcément avec la relation, et... Je me souviens de sa réponse quand j'ai envoyé le sacrifice interdit. Je m'attendais pas à ce qu'il soit aussi content. Oui, c'était pour ça. Cette rencontre, vous savez, elle venait pour moi dans un moment très crucial. C'est-à-dire, je savais pas quoi faire entre la science, la psychanalyse, enfin là où j'étais partie pour trouver de la vérité, parce que je me dis, si la vérité n'est pas dans les églises, ni nulle part, elle est peut-être dans le cœur de l'homme, et si on va avoir dans mon cœur à moi, puis dans celui des autres, et qu'on peut s'accompagner les uns les autres vers cette région mystérieuse en nous... Mais c'est vrai que cette rencontre avec Marc Lacan, c'était le moment où je me disais, mais comment est-ce qu'il fait pour lire l'œuvre de son frère et en même temps être le moine bénédictin, plongé dans la Bible lui aussi.
0: Il vous a encouragé d'aller dans ce chemin.
1: Complètement.
0: De creuser les écritures, d'utiliser vos connaissances en psychanalyse pour aller lire autrement la oui. Bible.
1: Oui, renverser le sacrifice d'Abraham et être approuvé par un moine comme ça, c'était très, très joyeux pour moi parce que c'est...
0: Ça vous rassurait quelque part. Vous disiez, je suis pas sur une fausse route.
1: Oui.
0: Un homme d'église qui connaît intimement les Écritures aussi m'encourage à creuser ce filon-là.
1: Oui, oui. Et là, j'ai souvent trouvé cet encouragement chez les gens quand ce que j'écrivais ou je leur racontais leur procurait de la joie. Et la joie est un guide pour nous, un guide de vérité.

0: Alors Marie Balmary, vous scrutez les écritures depuis des années avec des amis qui, comme vous, souvent ont appris l'hébreu, parlent l'hébreu, le grec, vous voulez comprendre. Et parmi vos amis, vous avez des juifs. Dans la tradition chrétienne, Jésus est le Messie. Dans la tradition juive, Jésus n'est pas le Messie, ils attendent toujours le Messie. Comment arrivez-vous à dialoguer, à échanger autour de cette notion du Messie ?
1: Oui, alors c'est pas le mot qui nous vient le plus, c'est vrai, mais après tout ce chemin fait ensemble, je pense, moi, que il y a la phrase de René Girard. René Girard, je l'ai rencontré dans les couloirs de Grasset, puisqu'on avait le même éditeur à ce moment-là.
0: Un grand philosophe et qui a beaucoup travaillé sur la notion de sacrifice, justement.
1: Oui. Et il me racontait qu'il avait dit à un ami américain, est-ce que Jésus était le Messie ? Et l'autre lui avait répondu, on ne le saura qu'à la fin. Et ça m'avait beaucoup plu. Et je me disais, mais au fond, qu'il soit le Messie ou pas, en tous les cas, ce que fait Jésus avec la parole, la culture, la relation à Dieu, la relation aux autres et à tous les autres, de toute façon, Messie ou pas, il faudra qu'il fasse la même chose. Faire passer les mortels jusqu'au royaume, ce sera de toute façon le même type de parcours par lequel il devra. Donc, est-ce qu'on en attend un autre ou est-ce qu'on en profite tout de suite ? De toute façon, il y a une autre chose qui m'a frappée aussi, c'est que nous comptons le temps quand on veut rassembler toutes les nations de la Terre, même s'il y a divers calendriers. On compte le temps à partir de lui. Et donc, il a cassé l'histoire en deux, si on peut dire.
0: Pas pour tout le monde. Enfin, pour les milieux chrétiens, on va dire. Parce que les juifs ont leur calendrier, les musulmans ont leur calendrier, les hindous ont leur calendrier. Et on compte pas le temps à partir de Jésus.
1: C'est ce que je viens de vous dire. C'est pour nous rassembler tous, à l'ONU ou ailleurs, enfin, pour rassembler les nations, c'est à partir de cette date-là. Sinon, il y a tout, évidemment
0: des calendriers différents.
1: Oui.
0: Mais ce que je voulais dire, c'est qu'on peut vraiment échanger fraternellement, même si on est en désaccord, sur quand même une notion qui est importante, c'est celle du Messie, pour les Juifs, qui est celui qui doit venir, qu'ils attendent, et ils prient presque tous les jours pour la venue du Messie. Et puis les chrétiens qui, eux, disent, mais ça y est, il n'y a plus à l'attendre. Le Messie est là, le Messie est venu, c'est Jésus, il nous a sauvés.
1: Mais je trouve que ça oblige chacun à approfondir sa propre... Je remarque ça dans les groupes qui se sont multipliés... On ne s'est jamais convertis les uns les autres. Mais simplement, ce qu'on a en commun, c'est l'étude des textes. Donc, la question Messie ou pas Messie ne se pose pas vraiment. Est-ce que ces textes nous interrogent, nous intéressent, nous apportent quelque chose ? Voilà. Et quand je dis que j'ai été réfugiée spirituelle en Israël, c'est vrai.
0: C'est-à-dire qu'est-ce que cette lecture, justement, particulière des Juifs ? Quand ils étudient la Torah, vous a enseigné, vous a apporté de particulier, à vous qui n'êtes pas juive et...
1: Non.
0: Qu'est-ce que ça vous a apporté de particulier ?
1: Cette extrême attention au texte, et puis cette pluralité d'interprétation, l'idée même d'interprétation aussi.
0: Et oser interpréter les textes.
1: Oui.
0: Il n'y a pas une interprétation.
1: Non, il n'y en a pas qu'une, mais il y en a toujours à faire. Ce sont des textes à interpréter et non pas des textes à enseigner direct comme ça, congelés, j'allais dire. Non, cette interprétation qui permet à chacun de se situer par rapport à ces textes, et d'apporter du nouveau, et de se confronter à d'autres, et dire, est-ce que tu vois ce que je vois ? C'est-à-dire, c'est une mise en relation des gens. Moi, ça m'étonne toujours, les gens qui lisent ensemble la Bible, ils arrivent à faire après des choses que, même des choses administratives, après, s'ils n'avaient pas lu ensemble avant, ils ne pourraient pas régler les questions, comme si ça nous permettait de nous ajuster les uns aux autres. Et ça, c'est
0: important d'étudier la Bible ensemble, en petits groupes, plutôt que tout seul. Parce que la démarche que vous menez, vous pourriez la mener toute seule ici, dans votre bureau, avec tous les livres qui vous entourent, là, sur cette table, et vous pourriez faire ça seule. Vous le faites en groupe. Qu'est-ce que ça apporte de plus ?
1: Mais si je suis toute seule, j'ai Il y a moi, et puis il y a tout ce qu'il y a en moi, qui n'est pas moi, mais que j'ai pas choisi, qui soit là. Tout mon imaginaire, tout ce qui est de travers, en moi. Il se trouve qu'on n'a pas les mêmes travers les uns les autres, et qu'on s'entraverti. Ah bon, tu dis ça comme ça, moi je voyais ça autrement, et on se dégage les uns les autres des pièges dans lesquels on est, et puis il y a une confirmation qui se fait à plusieurs.
0: Et des moments où c'est un peu eureka, quand vous êtes autour d'une traduction, et ensemble, vous dites, ah oui, c'est ça.
1: Oui, tout à fait. Quand ça sonne, pas forcément de la même manière, mais quand tout le monde a les yeux qui brillent, on s'est dit, oh, ça doit être par là, oui.
0: J'aime bien, dans ce livre, Marie Balmary, que vous venez de publier, ce lieu en nous que nous ne connaissons pas, que vous publiez chez Albin Michel, là vous êtes centré sur le Nouveau Testament, comme on dit, donc c'est plutôt des passages de l'Évangile, et là encore, j'aime bien, enfin vous secouez beaucoup de lectures que l'on a couramment, qu'on fait même plus attention, on pense que c'est, comme on dit, parole d'Évangile, puis on se rend compte que c'est pas du tout ça, que les traductions souvent ne sont pas bonnes. On va prendre un exemple. Soyez parfait comme votre Père est parfait. Combien de fois on a entendu résonner cette phrase, et vous dites, ou attention, c'est pas la bonne traduction.
1: Danger.
0: Vous pouvez nous expliquer. Danger. Oui,
1: danger.
0: Danger. Soyez parfait comme votre Père est parfait. C'est une demande impossible, on le sait bien. On ne peut pas. Ça veut dire, est-ce que Jésus nous demande quelque chose d'impossible ?
1: Non, vous voyez, en plus, merci d'avoir prononcé le mot attention, parce que c'est une grande affaire d'attention, tout ça. Vous serez parfait comme votre Père est parfait. Autant que je me souvienne, ce n'est pas à l'impératif, c'est au futur. Ça, on a un génie formidable pour mettre à l'impératif des tas de passages qui sont au futur. Ce qui était une promesse, ce qui était une prophétie de vous serez...
0: Vous serez, c'est un futur.
1: Ouais.
0: Vous deviendrez parfait comme votre Père est parfait.
1: Voilà, c'est ça. Alors, c'est quand même autre chose.
0: Et là, on en a fait un impératif.
1: Oui,
0: soyez parfait.
1: Soyez, oui. Alors, le mot parfait, évidemment, là, peut jouer dans la perversion la plus grande. C'est un mot, téléos, qui veut dire accompli, quand ça veut dire arriver à un achèvement. Or, nous sommes des êtres profondément inachevés. C'est une des raisons pour lesquelles il nous faut être sauvés, être guidés jusqu'à l'achèvement, jusqu'à l'accomplissement.
0: Et ça, il faut bien l'entendre. C'est-à-dire que dans toute notre condition humaine jusqu'à notre mort, nous serons inachevés.
1: Oui.
0: Nous ne serons donc jamais parfaits.
1: Nous ne serons pas parfaits. Mais si parfait, ça veut dire qu'il obéit impeccablement. Ça relève chez nous de la pathologie. Je veux dire, quand quelqu'un est dans la perfection, un jour, un prêtre m'avait dit, mais vous savez, la perfection, c'est l'opposé de la sainteté. Ah bon? J'étais contente d'entendre ça. La sainteté, c'est pas du tout par là.
0: Les saints ne sont pas parfaits.
1: Non. Non, mais ils sont eux-mêmes. Job, il est parfait au début. Mais il n'est pas Job. Il va lui falloir beaucoup d'épreuves avant de devenir Job, capable d'être lui-même, capable d'être du coup le père de ses enfants, alors que le mot père n'est pas prononcé au début. Donc cet homme accompli, c'est-à-dire c'est celui qui est lui-même, qui, je résume là, mais vous savez, c'est le jugement dernier. Isaac arrive au ciel, un Isaac, et il s'attend à être jugé, en bien, en mal, et Dieu lui demande « Comment t'appelles-tu ?» Et il dit « Isaac ». Il dit « As-tu été Isaac ?» C'est ça l'accomplissement. Donc, c'est quand même...
0: Donc c'est toujours un devenir, ouais, c'est un devenir. Jamais cette injonction. Mais cette injonction, ces injonctions qu'on a si souvent dans le christianisme, je dirais même dans les religions en général, d'être parfait, d'être des purs, d'être totalement fidèle à Dieu, en tout, tout, toujours le tout, on retrouve le tout.
1: Le tout, oui.
0: C'est mortifère, quelque chose.
1: Absolument.
0: Ça peut devenir très, très dangereux.
1: Ah oui, Oui, oui, c'est pour ça que je pense qu'on peut dire que la totalité est du côté du diable et l'infini du côté de Dieu. Mmh. Ce mot infini, je me souviens de l'avoir découvert enfant. Mmh. J'ai trouvé ça génial. On est dans quelque chose qui est... On a du fini partout et pourtant il y a de l'infini. Donc, vous savez, Freud a trouvé qu'en nous, on avait un surmoi qui nous observait, qui venait du fait qu'on a été élevé par des éducateurs, des parents et tout ça, qui on nous a dit « fais ça et fais pas ça ». Et qu'on a intériorisé ça et qu'on se parle à soi-même après, de moi à moi, je peux me dire, tu as fait ça et je peux me reprocher et je peux avoir cette voix en soi qui vous reproche toujours quelque chose. Et on voit ça dans nos, on entend ça dans nos cabinets.
0: Hein. Alors, comment trouver l'attitude juste pour pas tomber dans une culpabilité mortifère? Je suis pêcheur, je suis toujours pêcheur, je suis pêcheur. Et en même temps, avancer sur un chemin de perfection, d'améliorer ce qui est tordu en nous.
1: Mais peut-être que je ne dirais pas le chemin de perfection. Vous voyez, le mot perfection me barre un peu la route là. Ou du moins, c'est la route que je n'aime pas trop.
0: Alors, on va
1: prendre.
0: Dire de transformation pour vivre vraiment libre.
1: De métamorphose, de transfiguration, c'est métamorphosis en grec. Oui, pour vivre vraiment qui on est, et c'est pas ce qui est le plus évident, de vivre qui on est. Qu'est-ce qu'on va chercher? On parlait des chemins, des pèlerinages, et tout ça. Où est-ce qu'on va au bout du monde pour trouver Thierry Lyonnais, pour trouver Marie Balmary? On fait beaucoup de chemins pour ça. Donc, on est loin de nous, on est loin chacun de nous-mêmes.
0: C'est pour ça qu'on est toujours en marche, on est toujours en quête.
1: Ah oui, ouais, oui.
0: Et on le sera toujours. Mais ce que je veux dire, c'est qu'on souffre dans beaucoup de religions de cette sorte de culpabilisation toujours.
1: Ah oui.
0: Tu es pécheur, repens-toi. Oui. Ça, on le voit dans toutes les traditions religieuses. Et dans le christianisme, c'est quand même très très fort cette dimension-là.
1: Ah oui.
0: Et ces textes, vous nous dites, attention, des sortes d'injonctions comme « faites tout ce qu'il vous dira
1: oui. »,«
0: soyez parfait comme votre père est parfait », tout ça. Vous dites « attendez, regardez la traduction, c'est pas ça, quoi. C'est pas des injonctions. »
1: Mais les traducteurs, Dieu me pardonne d'en penser ce que j'en pense, mais de temps en temps, on a l'impression que c'est le surmoi qui a traduit. C'est-à-dire, le décalogue... n'est pas à l'impératif, à part honore ton père et ta mère, tout le reste est au futur, à l'inaccompli. Mais nous, on l'entend. Même quand on montre à quelqu'un « tu ne tueras pas, c'est une promesse, une prophétie, tout ça », il continue pendant un bon moment d'entendre de l'impératif et donc de la culpabilité sur ce mode. C'est très difficile de mettre dehors les faux dieux de la perfection, le faux dieu, il faut, je dois, tu dois, il faut. Combien de fois on dit il faut, mes frères, il faut. D'abord, c'est de l'impersonnel. Le décalogue n'est pas du tout à l'impersonnel. Hein. Et puis, tout ça, ça rend les gens quand même coupables et malheureux, et non pas conscients de leurs fautes, ce qui est très différent.
0: Et alors, avancer sur un chemin spirituel pour vivre une métamorphose, pour reprendre votre terme, ça demande quoi?
1: Ça demande qu'on écoute un désir de rencontre et qu'on cherche des rencontres et qu'on cherche avec qui faire le chemin et qu'on ne soit pas prisonnier du verbe suivre. C'est encore une bagarre pour moi, le verbe suivre Jésus. C'est un verbe qui veut dire accompagner, faire du chemin avec, être en chemin avec, acolouteo. C'est quand même autre chose. Donc, cette quête, vous me posez la question des plus grandes questions. Comment est-ce qu'on fait ce chemin? Je pense qu'il y a en nous ce lieu qu'on ne connaît pas, quelque chose de l'ordre du désir qui se trompe pas si on lui laisse le temps de devenir conscience, c'est-à-dire si on le noie pas chez nous, c'est pas sous les règles, c'est plutôt sous les distractions. C'est-à-dire que nous sommes des gens divertis d'eux-mêmes. C'est une expression d'Emmanuel Godot que j'ai beaucoup aimée, divertis. Nous sommes divertis, on retrouve Pascal, évidemment.
0: Et ça nous empêche de nous connaître vraiment.
1: C'est-à-dire qu'on n'a pas accès, et c'est pour ça qu'on fait des enquêtes d'opinion, mais on a accès qu'à ce que les gens ont dans la tête et pas dans ce qu'ils ont vraiment dans le cœur. Si on leur permettait de descendre, mais pour ça, il faudrait arrêter quelque chose. On a espéré qu'avec le Covid, on sentait l'espérance que ça arrêterait le manège dans lequel on tourne. Et puis, non, c'est pas un empêchement. C'est un interdit qui peut nous permettre. Et cet interdit splendide, c'est le sabbat. C'est une idée géniale. C'est un des dons du judaïsme au monde, ça. Un jour par semaine, on arrête. On arrête d'être pris dans la création et d'être créateur nous-mêmes. Il se passe autre chose. On a accès à autre chose, en soi et entre soi.
0: Mais chacun peut trouver son sabbat aussi. Non ? Vous pensez pas qu'on peut trouver, quelle que soit sa tradition religieuse, ce lieu où on s'arrête, où on se pose ?
1: Je pense que les gens qui cherchent vont tous aller vers un lieu comme ça.
0: Vous parlez de lieu, j'aimerais pour terminer, Marie Balmary, que vous nous expliquiez ce titre, ce lieu en nous que nous ne connaissons pas. Qu'est-ce que c'est que ce lieu, puisqu'il a l'air si important ?
1: Mais c'est justement la question qui est sans réponse, c'est-à-dire ce lieu que nous ne connaissons pas.
0: Notre être le plus profond.
1: Oui, mais vous savez, c'est venu d'une question à une amie. Qu'est-ce que ça vous a fait quand vous avez vu Notre-Dame brûler ? Et qui m'a répondu, elle qui est scientifique, athée, tout ça. J'ai eu mal en un lieu, en un endroit en moi que je ne connaissais pas. Et j'ai trouvé cette réponse tellement étonnante et tellement profonde. Et je me suis dit, mais heureusement qu'il y a un lieu que nous ne connaissons pas. Parce que le verbe savoir et le verbe croire sont antinomiques.
0: Merci beaucoup, Marie Balmary. J'étais ravi de cet échange avec vous. Je renvoie vraiment à vos livres qui nous invitent à lire autrement, à écouter autrement, aussi bien l'Ancien Testament que le Nouveau Testament. Et pour ce qui est du Nouveau Testament, ce dernier ouvrage que vous venez de publier, « Ce lieu en nous que nous ne connaissons pas », en sous-titre à la recherche du royaume, que vous avez publié chez Albin Michel. Merci de votre accueil.
1: Merci à vous.
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0: Cette émission que vous venez d'écouter provient des archives de RCF Notre-Dame. Des années se sont écoulées depuis les enregistrements. Ne soyez pas étonnés que certains aspects de la vie de nos invités ne soient pas abordés et même d'entendre des voix de personnalités qui nous ont quittés. La méditation, c'est dans un instant avec la prière monastique.
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1: Retrouvons à présent la prière du soir. En cette fin de journée, prions avec les moines de Cœur Moussa au Sénégal.

de l'Apocalypse de Saint Jean. Les serviteurs de Dieu verront son visage et son nom sera écrit sur leur front. La nuit n'existera plus. Ils n'auront plus besoin de la lumière d'une lampe ni de la lumière du soleil, parce que le Seigneur Dieu les illuminera et ils régneront pour les siècles des siècles.

Notre Seigneur et notre Dieu, tu nous as fait entendre ton amour au matin de la résurrection. Quand viendra pour nous le moment de mourir, que ton souffle de vie nous conduise en ta présence par Jésus le Christ, notre Seigneur. Amen.

0: C'était la prière du soir avec les moines de Cœur Moussa.
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2: Oui, et aujourd'hui, nous évoquons la théorie de la substitution dans notre série spéciale « Déconstruire l'anti-judaïsme chrétien ». Alors, pendant des siècles, les chrétiens ont cru qu'ils étaient le nouvel Israël, le nouveau peuple de Dieu. Quelles en ont été les conséquences et que dit l'Église aujourd'hui ? Réponse tout de suite dans « Connaître le judaïsme ».

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1: Après des siècles d'intolérance, l'enseignement de l'Église est passé de la conversion forcée au non-mandat d'évangélisation vis-à-vis des Juifs. C'est ce que l'on peut lire dans le livre « Déconstruire l'antijudaïsme chrétien » publié en 2023 par le SNRJ, le Service National pour les Relations avec le Judaïsme de la Conférence des Évêques de France, avec qui nous sommes en partenariat pour vous proposer une série spéciale 60 ans après le Concile Vatican II, un livre dont vous en êtes la principale auteure, Véronique Veil, bonjour.
2: Bonjour Odile.
1: Vous êtes engagée au sein du SNRJ et nous revenons avec vous sur les théories qui ont nourri l'antijudaïsme chrétien. Nous les déconstruisons à l'appui des textes officiels de l'Église. Et pour ce dernier épisode, on aborde la question de la conversion ou de l'évangélisation.
2: Oui Odile, on termine en apothéose avec un sujet qui n'est pas évident. Je me souviens qu'en 2015, lorsqu'est paru le document de la Commission pour les relations religieuses avec le judaïsme, les dons et l'appel de Dieu sont irrévocables, un document qui évoquait de façon très explicite le non-mandat d'évangélisation des Juifs, je me souviens d'avoir entendu des réactions très péremptoires, voire violentes.
1: Et pourtant, qu'est-ce qui a pu justifier, au cours de l'histoire, les conversions forcées des Juifs au christianisme ?
2: Au commencement, si je peux dire, il y a de la part de l'Église une volonté très affirmée de convertir les Juifs. Et ce qu'elle a appelé, bon, ce qu'il faut vraiment prendre avec beaucoup de recul, le refus des Juifs de reconnaître en Jésus le Messie, leur aveuglement, justifiait pleinement qu'on les convertisse, même s'il fallait employer la force.
1: Oui, cette idée du refus du Christ par les Juifs, ce qu'on a appelé l'aveuglement, vous l'avez dit, est-ce qu'on la trouve très répandue dans le monde chrétien ?
2: Je pense que beaucoup d'entre vous avaient devant en mémoire et devant les yeux les statues que l'on trouve dans certaines de nos cathédrales, où l'on voit deux statues qui se font face, l'une qui représente l'Église. Figure altière, couronne, sceptre, brandie. Et en face, la statue de représentant la synagogue, avec le sceptre brisé, et surtout les yeux bandés, signifiant très clairement l'aveuglement de la synagogue par rapport à l'Église.
1: Et donc cette histoire des conversions forcées, est-ce que vous en auriez des exemples à nous citer ?
2: Des exemples, il y en a énormément. En fait, dès le 7e siècle, les Juifs sont mis devant le choix soit de se convertir au christianisme, soit d'être exilés dans certains pays chrétiens. L'Espagne de l'Inquisition, à partir du 15e siècle, ne fait pas autre chose. En France, le sort des Juifs n'est pas forcément tellement plus enviable. On peut se souvenir de l'expulsion des Juifs par Charles VI au 14e siècle. Et même le pape Pie V, à la fin du XVIe siècle, les expulse des états pontificaux. On comprend donc que la conversion reste un sujet très sensible pour les Juifs. En fait, il y va de leur survie. On comprend aussi que les Juifs restent très méfiants vis-à-vis de l'Église, au sujet de ce que nous appelons le prosélytisme ou la conversion. Et je crois que c'est avec un vrai soulagement qu'ils ont accueilli la déclaration de 2015 et son propos de non-mandat d'évangélisation des Juifs.
1: Alors cette expression justement de non-mandat d'évangélisation, de quoi s'agit-il ? Vous l'avez dit, il est affirmé clairement dans un texte de 2015. Est-ce que vous pouvez nous l'expliquer ?
2: Je vais juste vous le citer. En pratique, cela signifie que l'Église catholique ne conduit et ne promeut aucune action missionnaire institutionnelle spécifique en direction des Juifs.
1: Et Véronique Veil, peut-être parmi les chrétiens qui nous écoutent, certains vont se dire, cependant, c'est la mission de l'Église tout de même d'évangéliser.
2: C'est vrai que l'Église se doit d'être missionnaire. Et sa mission est d'annoncer Jésus-Christ, Fils de Dieu, dans le monde et à tous les peuples qui ne le connaissent pas. Et oui, là encore, il y a une tension. Mais l'Église fait immédiatement une distinction entre chercher à convertir et rendre témoignage ce que nous sommes toujours et tous appelés et invités à faire. Et là où la subtilité est vraiment de taille, c'est lorsque l'Église nous dit « témoigner, oui, mais vouloir accomplir le salut des hommes, non ». Elle nous recommande, dans le même document, numéro 42, « les chrétiens doivent placer leur confiance en Dieu, qui réalisera son plan de salut universel, par des voies qu'il est seul à connaître. Je crois que ça nous conduit à une grande humilité quant à notre responsabilité de témoignage.
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1: Véronique Veil, on l'a vu, l'histoire des relations entre juifs et chrétiens est marquée par notamment des conversions forcées. Aujourd'hui, l'Église catholique dit clairement qu'il n'y a pas lieu de souhaiter que les juifs deviennent chrétiens. L'Église n'a pas de mandat à évangéliser les juifs. Mais qu'en est-il de la mission des catholiques de témoigner de ce en quoi ils croient ?
2: Cette mission, elle est toujours présente, mais je crois que ce non-mandat de conversion est une chance en fait pour nous parce que, en quelque sorte, ça nous exonère de ce devoir, entre guillemets, de convertir et ça rend notre dialogue extrêmement désintéressé.
1: Expliquez-nous finalement d'où vient cette idée de non-mandat d'évangélisation ? Comment est-ce que l'Église, par quelle réflexion théologique, en est venue à décréter ce non-mandat d'évangélisation ?
2: Je pense que c'est un long chemin parcouru depuis 1965, justement, depuis la déclaration Nostra Aetate. Le pape Jean-Paul II, puis le pape Benoît XVI, puis le pape François. L'Église, maintenant, n'a pas de difficulté à dire que la foi des Juifs, attestée dans la Bible, est pour les chrétiens le fondement de leur propre foi. Et que, pour reprendre l'expression de Jean-Paul II, notre dialogue est un dialogue intra-religieux ou intra-familial. Et le pape François, en 2013, redisait qu'en tant que chrétiens, nous ne pouvons pas considérer le judaïsme comme une religion étrangère, ni classer les juifs parmi ceux qui sont appelés à laisser les idoles pour se convertir au vrai Dieu. Donc c'est une prise de conscience qui a connu différentes étapes, mais qui aboutit à la même conclusion, en fait.
1: Avec cette idée que le Dieu est un, que c'est le même Dieu.
2: Que c'est le même Dieu qui parcourt toute la Bible, que son dessein de salut est un, mais que mystérieusement, ce dessein de salut passe par nos deux religions, l'une et l'autre de nos deux religions.
1: Donc ça, c'est le fruit des réflexions théologiques côté chrétien. Mais comment est-ce que dans ce contexte, on arrive à distinguer tout de même les deux religions et comment est-ce qu'on évite toute idée de syncrétisme ?
2: Alors je crois que là aussi, l'Église est très très claire. Il n'y a aucune recherche de syncrétisme, c'est-à-dire de tenter de ne faire qu'une seule religion de nos deux religions. C'est aussi ce que soulignait le cardinal Aveline dans la conclusion de notre émission la semaine dernière. Nous devons rester fidèles à nos normes de foi, dissemblables. Mais on reconnaît aussi avec le pape Jean-Paul II que nous n'avons avec le judaïsme des relations que nous n'avons avec aucune autre religion. D'où ce statut très particulier des relations que nous avons avec le judaïsme.
1: Véronique Veil, nous arrivons à la fin de cette série d'émissions sur déconstruire l'antijudaïsme chrétien. Pour conclure, quels seraient selon vous les éléments qu'on voudrait transmettre, qui seraient utiles en tout cas à approfondir ou à garder à l'esprit pour nos auditeurs ?
2: Je proposerais volontiers plusieurs pistes de réflexion. Peut-être tout d'abord, se reconnaître héritier de la tradition juive, c'est vivre notre foi en n'oubliant pas que nous avons reçu la révélation de l'Ancien Testament par ce peuple avec lequel Dieu a daigné conclure l'Ancienne Alliance, comme le disait Nostra Aetate. C'est du coup aussi accueillir nos racines juives et mieux comprendre l'incarnation de Jésus dans ce peuple juif. Et le document de 2015 ira même jusqu'à dire, et c'est très fort, on ne peut pas comprendre l'enseignement de Jésus ni celui de ses disciples si l'on ne l'inscrit pas dans l'horizon juif et dans la tradition vivante d'Israël. Et on comprendrait encore moins ces enseignements si on les considérait en opposition avec cette tradition. Je pense que c'est une vraie révolution, mais c'est passionnant à creuser.
1: Véronique Veil, cet intérêt qu'on peut avoir pour le judaïsme, fondamentalement, c'est aussi la joie de rencontrer l'autre pour ce qu'il est.
2: Moi, je peux simplement attester et témoigner du fait que entrer dans ce dialogue, est vraiment une source de beaucoup, beaucoup de joie. Et entrer dans ce dialogue, c'est aussi entrer dans la réconciliation qui est proposée par l'Église et la fraternité renouvelée. Et je trouve que c'est un défi absolument formidable que de travailler à être ensemble témoins de Dieu. Et je le redis, dans nos traditions bien précises de foi, chacun, les uns et les autres, et à être ensemble bénédiction pour le monde.
1: C'est ainsi que se conclut notre série spéciale avec vous, Véronique Veil, avec un appel à la fraternité finalement.
2: Oui, moi je pense que si on arrive à éradiquer tous ces relents d'antijudaïsme de nos vies chrétiennes, on y gagnera tellement. Et si on reprend encore les propos du cardinal Aveline, juifs et chrétiens, confortés par leur fraternité et l'amitié qui sont retrouvés, renouvelés, peuvent, chacun dans leur tradition de foi, répondre pleinement à l'appel de Dieu. Et ce que je trouve merveilleux, c'est de penser que nous en sommes vraiment responsables, les uns et les autres.
1: Pour conclure, vous souhaitiez évidemment nous rappeler ces mots très forts du pape Jean-Paul II.
2: Oui, qui ont ouvert la voie à de nombreuses réflexions. C'est Jean-Paul II à Mayence en 1980. Quiconque rencontre Jésus-Christ rencontre le judaïsme.
1: C'est sur ces mots que nous nous quittons. Un grand merci, Véronique Veil, pour tout ce temps que vous nous avez consacré.
2: Un grand merci à vous, Odile, parce que ça a vraiment été une joie de pouvoir essayer de faire découvrir à vos auditeurs ce
1: livre « Déconstruire l'antijudaïsme chrétien ». Je le rappelle, en partenariat donc avec le SNRJ, le Service National pour les Relations avec le Judaïsme de la Conférence des Évêques de France. Une série d'épisodes à retrouver sur les sites de RCF et Radio Notre-Dame. Merci à vous.

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2: À l'occasion de l'année jubilaire proclamée en 2025, le pape François a insisté pour redire combien le credo pouvait être un signe d'espérance. Il a rappelé l'anniversaire du concile de Nicée en 325. Alors le credo, c'est une déclaration profonde de ce qui fait la foi chez les chrétiens. Mais quelle est la force de ce texte et le comprenons-nous bien? Et puis faut-il réciter le credo pour faire partie des chrétiens? Eh bien en ce temps de carême, c'est avec vous, sœur Moïsa, que nous revenons sur le credo. Bonjour.
3: Bonjour Madeleine.
2: Vous êtes docteur en théologie, membre du comité de rédaction de la revue Vie consacrée, située à Bruxelles. Vous êtes sœur des Fraternités de Jérusalem et vous donnez justement en faculté Loyola Paris, où nous nous trouvons, un cours intitulé « Le credo, pourquoi faire ?» Vous le donnez avec Geneviève Como. Le credo, c'est un texte qui est récité chaque dimanche. Est-ce qu'il continue justement à susciter la curiosité ?
3: Eh bien, oui, je dirais oui. J'étais un peu étonnée en fait en proposant ce cours avec Geneviève. Je ne pensais pas que ça susciterait vraiment l'intérêt. Bon, bien sûr, il y a une actualité avec l'anniversaire du Concile de Nicée, mais pour moi, c'est un texte qui est un peu, a priori, un peu froid, un peu rebutant, un peu impressionnant, ce qui pourrait être d'ailleurs des raisons d'essayer de le creuser, mais je n'étais pas sûre de ça. Et au contraire de ça, ce qui s'est manifesté, c'est que les gens répondent de présent, viennent à ce cours et s'impliquent réellement dans les questionnements autour de ce texte. Et c'est vraiment une surprise.
2: Donc je cherche à redécouvrir, c'est aussi ce que nous allons faire avec vous. Alors quand on parle du credo, de quoi est-ce qu'il s'agit? Est-ce que c'est un texte qui s'impose? À qui il s'adresse précisément? Et comme...
3: Alors c'est un texte qui s'impose, on peut le dire comme ça. Il est donné par la tradition de l'Église, il est proclamé dans le cadre de la liturgie. Chacun ne va pas proclamer son propre credo, réécrire son credo. On pourrait le faire, c'est pas interdit, mais c'est pas la même chose. Il s'agit d'un acte communautaire et d'un acte liturgique. C'est un peu les deux dimensions. Un acte communautaire, c'est-à-dire quelque chose qui est dit ensemble, en église, en assemblée, dans l'assemblée dominicale, donc avec d'autres. Ce qui fait que c'est une prise de parole vraiment particulière. Les croyants disent ensemble « je crois en un seul Dieu » et qui déroule ensuite tout le reste. Donc cette parole qui est un « je », alors ça on pourrait en reparler parce qu'il y a le « nous », il y a le « je », bon, il y a des histoires textuelles, des histoires de traduction derrière, on ne va pas rentrer là-dedans tout de suite, mais au moins réaliser que c'est une parole dans laquelle on dit « je », mais on le dit avec d'autres, et peut-être qu'on a des difficultés aussi à tout dire. Ça n'est pas évident d'adhérer à tout, ça n'est pas évident de comprendre tout. Est-ce qu'il le faut même absolument, avant de le dire, s'assurer qu'on a tout compris et qu'on peut signer en bas? Je ne crois pas que ce soit exactement
2: oui,
3: comme ça.
2: C'est ce qu'on se demande toujours. Est-ce que c'est un passeport pour être catholique?
3: Un passeport pour être catholique ou catholique pratiquant. J'ai vu passer, il existe des tas de petites vidéos sur YouTube, évidemment, sur la foi catholique, tout ça, et dans une de ces vidéos, un prêtre dit « Mais oui, il y a 5 points pour bien attester qu'on est catholique pratiquant. » Il fait une liste de ce qu'il faut faire pour être considéré comme un catholique pratiquant. Je pense que le credo, alors je ne rentre pas dans la discussion avec cette vidéo, mais je pense que le credo ne se situe pas sur ce terrain. Il ne s'agit en rien de faire. Il s'agit d'entrer dans une proclamation de foi dans laquelle on essaie de se tenir avec d'autres. Et j'insiste sur le mot, on essaie de se tenir avec d'autres, sans forcément tout maîtriser, sans forcément tout comprendre. Mais c'est comme entrer dans une pièce avec d'autres. Vous voyez, vous vous tenez avec des gens et vous essayez d'entrer dans un mystère. Il y a des mots qui sont donnés, c'est pas n'importe quel mot. Vous les faites vôtres, plus ou moins. Vous n'êtes pas obligé de tout comprendre, vous n'êtes pas obligé de tout maîtriser, mais vous entrez dans quelque chose qui va petit à petit vous éclairer ou vous questionner et vous avancez là-dedans avec d'autres. C'est mais un texte fait pour être habité.
2: Oui, alors, mais vous pouvez reconnaître qu'on peut parfois être justement saisi d'un doute ou rejeter même un des aspects du credo qui semble un texte tellement officiel, même comme vous le disiez, un peu impressionnant. Alors, qu'est-ce qui se passe si on n'adhère pas à l'un des points ou même qu'on en rejette plusieurs?
3: Alors, la foi, de toutes les façons, c'est un chemin. C'est pas une possession, c'est pas une certitude, c'est pas justement un passeport ou une carte d'identité qu'on a et qu'on devrait refaire tous les 10 ans en vérifiant et en passant un examen. Ça n'a rien à voir avec ça. C'est un chemin. Donc, on est sur le chemin là où on est. On va pas faire semblant d'être ailleurs. Pour rentrer dans une église, vous n'avez pas besoin de réciter le credo. Par contre, vous êtes invité à rejoindre l'assemblée dominicale qui prononce le credo. Et pour ça, vous n'avez pas besoin de passer par la case baptême ou par la case confession ou par la case je ne sais quoi. Aucune case. Vous entrez. Ce texte dit quelque chose de la foi que partagent les gens. Mais les gens ne sont pas meilleurs que vous. Ils essayent aussi de croire comme ils peuvent. Hein. Et donc vous trouvez dans cette église, vous entendez les gens qui disent leur foi, et vous pouvez, autant que vous le voulez, c'est une question de liberté, vous associer à ça, et petit à petit, questionner les gens aussi. Pourquoi pas, après la messe, pourquoi pas lire des choses autour du credo. C'est une matière à creuser, le credo. Ce n'est pas un texte à réciter.

0: Alors, est-ce que c'est un passage obligé, finalement, pour toutes les religions, d'avoir une sorte de charte où on pourrait dire, peut-être, il y a la déclaration des droits de l'homme, mais eh bien, il y aurait la profession de foi, le credo du Concile de Nicée pour les chrétiens, par exemple. Est-ce que c'est un passage obligé, finalement, pour une religion, ou est-ce que les chrétiens, à un moment donné, se sont dit l'indicible doit être dit en mots et doit être écrit?
1: Le mystère reste ce qu'il est, un mystère, mais on peut approcher à l'aide du langage quelque chose de Dieu. Et Dieu s'est laissé approcher. Le plus grand témoignage que nous ayons du mystère de Dieu, c'est l'Écriture, bien plus largement et de manière bien plus importante que le credo. Mais le credo, c'est pas une parole qu'on adresse à Dieu pour dire « Seigneur, je crois en toi et voici qui tu es ceci, tu es ceci, tu es cela ». C'est une parole que la communauté s'adresse à elle-même. Vous avez peut-être remarqué en regardant le texte du credo, on ne parle pas à Dieu. On dit « Je crois en Dieu, je crois en Dieu qui est Fils, qui est Saint-Esprit, je crois en l'Église », mais on ne dit absolument pas « Je crois en toi, mon Dieu », ou « Nous croyons en toi, notre Dieu ». C'est un texte que la communauté s'atteste, dans lequel la communauté s'atteste à elle-même sa propre foi. Donc c'est un texte qui est unique en ça et tout à fait différent du Gloria, par exemple, dans lequel on dit aussi en nous, pour le coup, et non pas en je, l'expression d'une louange commune, ou encore différent du Notre Père, dans lequel on s'adresse directement à Dieu comme à un Père.
0: Alors ça semble justement peut-être parfois un peu austère, parce qu'on a le sentiment que c'est une liste de phrases. Dans quelle mesure ce document, le credo, c'est un dogme?
1: Alors, Moïse. Oui, le credo contient des vérités de la foi.
0: Ce qu'on appelle vérité de la foi, ça veut dire qu'on a perçu que ce qu'on écrivait était comme une évidence peut-être, ou en tout cas le fruit d'échanges, et que désormais on allait se tenir à cela.
1: Alors, c'est tout sauf une évidence. Et c'est parce que ce n'est pas une évidence qu'il faut mettre des mots. Alors, on connaît, ou on ne connaît pas, mais je peux en dire un petit mot. Le contexte d'écriture du credo, c'est le Concile de Nicée pour une part. Là, je parle du credo de Nicée-Constantinople. Hein. Donc le Concile de Nicée, puis le Concile de Constantinople, puisque ce credo s'appelle symbole de Nicée-Constantinople, c'est bien les noms des deux conciles. Et ces conciles, donc au IVe siècle, se sont tenus en réponse à des hérésies. Donc il s'agissait de préciser le contenu de la foi quand celle-ci était menacée. Donc il y a bien une dimension de définition, d'attestation, d'établissement de vérité et de limite tracée au-delà de laquelle, ici, ce ne sera plus la foi orthodoxe au sens juste, quoi.
0: Alors, quand vous dites vérité de foi, c'est l'expression vérité de foi qui m'interpelle.
1: Les vérités de foi, ce qui compte ici, c'est la dimension de vérité, bien sûr, que nous approchons à travers les mots, mais ce ne sont pas les mots qui sont la fin, disons, le but visé. Ce n'est pas d'avoir les bons mots, c'est de tendre vers la vérité qu'il désigne. Bernard Sesboué a une formule à ce sujet à propos des dogmes. Il dit « Ce sont des formulations qui sont considérées comme définitives, non pas selon leur forme, mais selon leur sens. » Donc il s'agit pas de s'attacher d'abord à des mots. De toutes les façons, la question des traductions, à la fois dans l'histoire, mais encore aujourd'hui, empêche, à mon avis, totalement de s'attacher à des mots pour eux-mêmes, mais de bien essayer de percevoir, de comprendre et d'adhérer aussi, si on s'y sent invité, à ce que ces mots désignent. Ils pointent vers quelque chose.
0: Donc au fond, c'est se laisser traverser par comme ce qui définit la foi. C'est un petit peu ça, en fait.
1: Oui, j'aime bien votre verbe « traverser ». Je pense que le credo, c'est un texte que nous traversons et qui nous traverse, à l'intérieur duquel il s'agit d'habiter. Vous savez que le mot originel, c'est le symbole de foi. Mmh. Et symbole, à l'origine, c'était un objet cassé en deux. Je ne sais pas si vous connaissez ça. Un objet cassé en deux qui était donné à deux personnes qui ensuite se retrouvaient l'une l'autre grâce à ces deux moitiés qui correspondaient l'une avec l'autre. Donc il s'agit vraiment, dans un credo, c'est d'abord un signe d'appartenance, un signe de commune appartenance, un signe de communauté.

0: le credo pour dire « je crois » prononcé à chaque messe. C'est une profession de foi qui nous aide à proclamer notre foi, à nous rassembler, à comprendre ce en quoi nous croyons. Mais pourquoi y a-t-il deux textes et quelle est leur importance dans la liturgie? Voilà des questions auxquelles nous allons essayer de répondre avec vous, sœur Moïsa. Pour bien comprendre, il y a un ordre chronologique. Il y a ce qu'on appelle le symbole des apôtres. Et puis, environ deux siècles après, il y a le concile de Nicée qui va établir un second credo. Je ne sais pas s'il faut le dire comme ça, mais pourquoi le second texte n'a pas pris la place du premier? Pourquoi est-ce qu'on a gardé les deux textes, sœur Moïsa?
1: Alors, on a deux credos à dire le dimanche. Eh bien, justement, je pense que c'est une richesse et ça dit quelque chose aussi de ce qu'est le credo. C'est-à-dire, ce n'est pas une formule magique que on pourrait maîtriser et une fois qu'elle serait dite, eh ben c'est bon, on a coché toutes les cases de la foi, on est un bon chrétien avec la foi qui convient.
0: Mais ça, c'est le cas du Notre Père. Il n'y a qu'un seul Notre Père.
1: Il n'y a qu'un seul Notre Père. Donc, deux textes de symboles de foi et notre foi se situe pleinement dans l'un et pleinement dans l'autre. Il ne s'agit pas de dire « trouvez-vous un point médian entre les deux et ce sera bon ». Il s'agit d'habiter chacun de ces textes, de les découvrir pour ce qu'ils sont eux-mêmes. Il y a des choses qui sont dites dans chacun de manière unique, c'est-à-dire, c'est pas il y en a un qui est plus court et l'autre qui est plus long, ce qui est vrai quand même dans la longueur, mais chacun a des accents propres qui correspondent à des traditions propres. Le credo, le symbole des apôtres est plus occidental et le symbole de Nicée-Constantinople vient d'une tradition plus orientale. On peut dire que le symbole des apôtres est plus ancien. En tous les cas, il ne remonte pas aux apôtres. Ça, c'est une belle légende qui a une vérité en elle-même, c'est-à-dire il s'agit de se rattacher à la foi des apôtres et à des vérités qu'ils partageaient.
0: Mais c'est quand même le plus ancien.
1: Il est plus ancien en ce qu'il s'appuie plus directement sur la liturgie pascale dans laquelle les catéchumènes qui sont en train d'être baptisés proclament leur foi. Mais en même temps, il a été transmis, élaboré après jusqu'au 7e siècle. Donc il y a aussi, au contraire, une dimension plus récente que le symbole de Nicée-Constantinople qui s'est fixé à un premier moment autour du concile de Nicée et à un deuxième moment, essentiellement pour le troisième article, oui, surtout sur l'Esprit-Saint, au moment du concile de Constantinople en 381.
0: Qui a suivi le concile de Nicée.
1: Alors une dernière chose sur le fait d'avoir deux textes comme ça, c'est un peu une constante dans la foi chrétienne. Nous avons quatre évangiles. Ces quatre évangiles ne racontent pas la même histoire. Mais nous avons deux credos. Et notre foi habite ces écarts comme une occasion de liberté, comme une invitation à interpréter, à nous situer nous-mêmes personnellement à l'intérieur de quelque chose qui n'est pas un moule contraignant avec des paroles toutes faites qu'il suffirait de réciter, qu'on les comprenne ou pas. Mais il faut se tenir à l'intérieur de quelque chose qui est varié.
0: Parce que ces credos, en fait, ça on l'oublie un peu, mais ils ont fait l'objet d'échanges, de discussions, d'allers-retours. C'est des textes qui sont figés, mais ils ont été l'objet de discussions même assez fortes. 300 évêques qui cherchent à établir un texte, c'est des heures et des heures pour arriver à pouvoir dire quelque chose de l'au-delà.
1: Oui, oui, on sait en effet, hein, l'histoire raconte que les discussions étaient plutôt musclées, en tous les cas autour du concile de Nicée, avant, etc., avec les controverses avec les partisans d'Arius. Les discussions allaient bon train, il paraît même au café de la place du village. Quoi. Les gens parlaient théologie, se disputaient littéralement autour des questions théologiques qui faisaient l'objet des discussions du bar de commerce. Quoi.
0: Donc un chrétien peut avoir cette attitude, se dire, mais oui, mais vous dites qu'un seul père, est-ce que dans quelle mesure c'est un seul père et créateur, etc.
1: Dans quelle mesure le Fils est Dieu, dans quelle mesure peut-on dire ça de l'Esprit? Enfin, toutes ces questions-là étaient extrêmement virulentes et ont donné lieu à des débats et à des débats beaucoup sur les mots aussi, c'est vrai. Mais ça n'est pas seulement les mots qui sont en cause, c'est ce qu'on cherche à dire à travers ces mots.
0: Alors, est-ce que ces deux textes, vous disiez, il ne s'agit pas uniquement de la longueur des textes, le symbole des apôtres est en effet plus court, mais est-ce que dans la structure, on trouve des points communs ou au contraire, il y a quelque chose d'un peu nouveau dans chacun d'eux?
1: Alors, sur des points précis, il y a des éléments qui sont propres à chacun des credos. Le développement est quand même sensiblement le même. Alors, ce que je trouve intéressant, c'est que quand on découvre le credo ou quand on le proclame dans l'assemblée dominicale, on peut avoir l'impression que c'est une liste d'affirmations, une longue liste d'affirmations. On a toujours peur d'en oublier un morceau. Ça se succède comme ça. En réalité, le credo contient 3 articles, pas davantage. Un article sur le Père, un article sur le Fils et un article sur l'Esprit Saint qui lui-même se déploie dans la vie de l'Église et jusque dans l'éternité, en fait. Hein. Donc ça, c'est déjà extrêmement intéressant de se rendre compte que notre foi est structurée, parce qu'il s'agit bien de montrer la structure de la foi, le credo donne ça, hein. Notre foi est structurée comme une foi trinitaire, et il n'y a pas d'autre structure à chercher.
0: Trinitaire, Père, Fils, Saint-Esprit.
1: Père, Fils et Saint-Esprit. Il n'y a pas d'autre structure à chercher. Et même l'article sur l'Église est en réalité compris à l'intérieur de celui sur l'Esprit-Saint. Et ça dit énormément de choses de la manière dont nous pourrons comprendre l'article sur l'Église, mais aussi de ce qu'est l'Esprit-Saint. Ça, je trouve que ça repositionne un petit peu les choses.
0: Alors je vous propose qu'on écoute le credo, qui est dit le symbole des apôtres. Vous le disiez, qui serait le plus ancien, mais en fait qui est un des textes qui a connu une évolution.
2: Je crois en Dieu, le Père Tout-Puissant, Créateur du ciel et de la terre, et en Jésus-Christ, son Fils unique, notre Seigneur, qui a été conçu du Saint-Esprit, est né de la Vierge Marie, a souffert sous Ponce Pilate, a été crucifié, est mort et y a été enseveli et descendu aux enfers. Le troisième jour est ressuscité des morts, est monté aux cieux, est assis à la droite de Dieu, le Père Tout-Puissant, d'où il viendra juger les vivants et les morts. Je crois en l'Esprit Saint, à la Sainte Église catholique, à la communion des saints, à la rémission des péchés, à la résurrection de la chair, à la vie éternelle. Amen.

0: Sœur Moïsa, on est toujours avec vous pour évoquer le credo. On le disait, il y a deux credos, deux textes aujourd'hui dans l'Église catholique. Le premier, c'est le symbole des apôtres. Le deuxième, c'est le symbole de Nicée-Constantinople. Et on va l'écouter.
1: Je crois en un seul Dieu, le Père Tout-Puissant, Créateur du ciel et de la terre, de l'univers visible et invisible. Je crois en un seul Seigneur, Jésus-Christ, le Fils unique de Dieu, né du Père avant tous les siècles. Il est Dieu, né de Dieu, lumière, né de la lumière, vrai Dieu, né du vrai Dieu, engendré, non pas créé, consubstantiel au Père, et par lui tout a été fait. Pour nous les hommes et pour notre salut, il descendit du ciel. Par l'Esprit Saint, il a pris chair de la Vierge Marie et s'est fait homme. Crucifié pour nous sous Ponce Pilate, il souffrit sa passion et fut mis au tombeau. Il ressuscita le troisième jour, conformément aux Écritures, et il monta au ciel. Il est assis à la droite du Père. Il reviendra dans la gloire pour juger les vivants et les morts, et son règne n'aura pas de fin. Je crois en l'Esprit Saint, qui est Seigneur et qui donne la vie. Il procède du Père et du Fils. Avec le Père et le Fils, il reçoit même adoration et même gloire. Il a parlé par les prophètes. Je crois en l'Église, une sainte, catholique et apostolique. Je reconnais un seul baptême pour le pardon des péchés. J'attends la résurrection des morts et la vie du monde à venir. Amen.
0: Sœur Moïsa, on a entendu les deux textes. Qu'est-ce qui vous marque, vous, encore aujourd'hui, en les écoutant ?
2: Alors moi, j'avoue que je redécouvre la portée, la force de ce texte, et en particulier de celui du symbole de Nicée-Constantinople, puisque c'est celui que nous travaillons dans le cours que je donne avec Geneviève. La formule en particulier, au milieu de l'article, du deuxième article sur le Fils, « Pour nous les hommes et pour notre salut, il descendit du ciel ». Ça, c'est une formule qui n'est pas présente dans le symbole des apôtres, qui est propre au symbole de Nicée-Constantinople, et qui oriente vraiment la compréhension de qui est le Fils pour nous, et donc de qui est Dieu pour nous, puisque c'est poser le mystère de l'incarnation comme la base, le fondement, la pierre miliaire de notre foi. Dieu n'est pas un Dieu qui demeure insensible à ce que nous vivons, au sort de l'homme, à sa destinée, à son salut, mais qui nous rejoint dans l'épaisseur de notre histoire, de notre humanité, pour nous les hommes et pour notre salut. Je trouve que cette phrase-là, qui articule vraiment la première partie de l'article, c'est vraiment ce qu'on appelle la théologie, c'est-à-dire les liens qui existent entre le Père et le Fils. Ça peut paraître extrêmement abstrait, avec des formules un peu impressionnantes. Lumière née de la lumière, vrai Dieu né du vrai Dieu, engendré, non pas créé. Qu'est-ce que c'est que cette distinction ? Bon, tout ça, on peut se sentir un petit peu dépassé peut-être par les formules, mais tout d'un coup, il y a comme une sorte de coup de gong qui arrive au milieu de l'article et qui dit, mais tout ça, tout ce qu'on vous dit là, du mystère de Dieu éternel, du lien du Père et du Fils, c'est pour nous les hommes et pour notre salut. Et à ce moment-là, on a le déploiement. Alors pas le récit, c'est pas un nouvel évangile, c'est juste le mystère de la foi dans l'incarnation, la passion, la résurrection, c'est-à-dire ce qui fait que nous sommes sauvés pour nous les hommes et pour notre salut.

0: La profession de foi catholique trouve ses origines dans les tout premiers siècles après Jésus-Christ, du temps de ce qu'on a appelé l'Église primitive. Alors ça veut dire que très vite, après la mort du Christ, les premières communautés chrétiennes ont mis des mots sur ce qui était difficile à exprimer. Ils ont écrit ce qui était important pour eux. Et cette déclaration a évolué à travers des conciles. Et on connaît aujourd'hui le credo de Nicée qui reste central. Alors, un credo peut-il évoluer sans trahir les convictions et les dogmes qu'il porte? Quelle est l'importance de l'histoire et de la Bible dans l'écriture de cette profession de foi? Ce sont des questions sur lesquelles vous vous êtes penchée, sœur Moïsa. Alors, quelle est la place du credo dans la liturgie? Avant de revenir sur justement les dogmes qu'il porte, au cours de la messe, on récite donc cette profession de foi, mais on dit aussi le Notre Père, on écoute la parole de Dieu, on peut recevoir les sacrements, on entend aussi qu'il y a les commandements de Dieu, il y a l'homélie, il y a le signe de croix. Alors, la place du credo dans, je dirais, ces grands moments de la foi d'un chrétien.
1: Alors c'est sûr que le credo a une place très particulière. D'abord, le statut de cette parole est très particulier puisque ce n'est pas une parole adressée à Dieu. On a déjà eu l'occasion d'échanger à ce sujet. On commence dans la liturgie par entendre la parole de Dieu. Donc il s'agit d'une réception. Et puis, il y a effectivement le commentaire de cette parole qu'on appelle l'homélie. Et après l'homélie, l'assemblée se lève, c'est un moment solennel. Tous les moments de la messe dans lesquels l'assemblée se lève sont des moments plus solennels que les autres, qui sont marqués par une attention, par une solennité, et attestent pour elle-même d'une foi qu'elle essaie de proclamer, à laquelle elle essaie de correspondre, parce qu'on n'a jamais fini de correspondre à des énoncés aussi profonds, aussi énormes, aussi complexes aussi que le sont les symboles de la foi. Donc il s'agit non pas encore d'une réponse à Dieu, puisque on ne s'adresse pas à Dieu. L'assemblée s'atteste à elle-même du contenu de sa foi et dit voilà, nous nous appuyons là-dessus et maintenant nous pouvons nous avancer vers le mystère du sacrement de l'Eucharistie dans lequel Dieu se donne à nous. Et là, l'assemblée pourra répondre par la prière du Notre Père qui s'adresse directement à Dieu.
0: C'est ce qui fait cette posture aussi du croyant, en quelque sorte.
1: On peut en rendre compte comme ça. Je ne dis pas que ce soit la seule façon de présenter la chose. Mais en tous les cas, ce qui est certain, c'est que cette parole se tient à peu près au milieu de la liturgie dominicale comme un moment où l'Assemblée s'identifie elle-même comme croyant dans le Dieu Trinité, Père, Fils, Saint-Esprit.
0: Alors, on l'a entendu, il y a au cours de la messe la parole de Dieu. Dans quelle mesure la parole de Dieu, les évangiles, et puis même l'Ancien Testament, ont pu nourrir ce credo? Parce que d'où viennent les vérités qui sont dites, les vérités de foi, vous le disiez, sont dites dans ce credo? D'où viennent-elles?
1: Alors, les vérités de foi ne viennent pas d'ailleurs que de l'Écriture. C'est une interprétation de l'Écriture, c'est une formulation des Écritures, parfois en réponse aux hérésies, pour élucider, essayer de mettre en lumière le contenu de la foi. Mais la source, c'est l'Écriture, c'est la révélation, il n'y a pas d'autre source.
0: Ça veut dire que si on reprenait toutes les phrases du credo, on trouverait pour chacune des phrases une référence dans l'Évangile et ou dans l'Ancien Testament?
1: Oui, l'inspiration vient de l'Écriture. Je prends non pas toutes les phrases, bien sûr, mais « Lumière née de la lumière, vrai Dieu née du vrai Dieu », vous êtes renvoyé par exemple au prologue de l'Évangile de Jean. Pour nous les hommes et pour notre salut, ce sont des formules qu'on trouve chez Paul. Il descendit du ciel, il a pris chair de la Vierge Marie et s'est fait homme. Vous avez encore aussi le prologue de Jean, le récit de l'Annonciation qui est derrière. Et puis, ensuite, dans ce qui concerne la passion et la résurrection, on se rapproche de formules qui sont directement à l'origine de l'affirmation de foi, ce qu'on appelle le kérigme. Alors le kérigme, on a ça dans des textes la plupart du temps pauliniens. Par exemple, 1 Corinthiens 15, 3, « Je vous ai transmis ce que j'ai moi-même reçu. Christ est mort pour nos péchés, il a été enseveli et il est ressuscité le troisième jour conformément aux Écritures. » Ça, c'est véritablement la matrice des confessions de foi. Le nœud qui proclame la passion, la mort, l'ensevelissement, la résurrection, selon les Écritures.
0: Et l'Ancien Testament, dans tout ça, parce que vous nous avez cité des textes du Nouveau Testament, est-ce qu'il en prend compte?
1: Alors, l'Ancien Testament n'est pas aussi présent, puisqu'il s'agit vraiment de proclamer la foi dans le Dieu Trinité. Mais on a quand même, à propos de l'Esprit Saint, ce qui est dit donc dans le dernier, le troisième article du Credo, dans le symbole de Nicée-Constantinople, il a parlé par les prophètes. Donc il s'agit là vraiment d'attester du fait que c'est bien le même Dieu. Il n'y a pas d'abord le Dieu Père qu'auraient connu les Juifs, et puis ensuite il y aurait le Christ auquel croient en plus les chrétiens. Donc du coup, c'est pour ça qu'ils ne sont pas juifs, c'est parce qu'ils croient en plus dans le Fils. Et puis maintenant que le Fils n'est plus là, il y a le Saint-Esprit. Ben, vous voyez que le credo rebat les cartes complètement dans un autre sens, puisqu'il situe le Saint-Esprit comme parlant à travers les prophètes et aussi comme étant présent au moment de l'incarnation, puisqu'il est dit par l'Esprit Saint il a pris chair de la Vierge Marie. Donc l'idée selon laquelle on aurait petit un le Père, petit deux le Fils, et maintenant qu'il n'y a plus ni le Père, que de toute façon n'a jamais été là, ni le Fils, eh bien heureusement nous avons le Saint-Esprit, ça ne marche pas du tout comme ça. De tout temps, Dieu est Père, Fils et Saint-Esprit. Ce sont des manières d'être, des personnes, mais des personnes, des modes de subsistance distincts et reliés du seul Dieu auquel nous croyons.

0: Alors, on est en train de voir avec vous, sœur Moïsa, comment le credo a été inspiré, à partir de quoi, quelles sont ses sources. Et on peut le voir, le credo n'a pas échappé à l'histoire avec un grand H. Le credo a été écrit dans un contexte particulier. Et alors, si on s'arrête sur le credo de Nicée-Constantinople, c'est assez flagrant.
1: Mm-hmm. Alors, le credo de Nicée-Constantinople, dont la matrice principale émane des deux conciles, d'abord de Nicée en 325, puis de Constantinople en 381. Le premier de ces deux conciles, à Nicée, a été convoqué par l'empereur Constantin pour des motifs, en fait, politiques. C'est-à-dire, il s'agissait de faire revenir la paix, d'assurer l'unité autour de la religion chrétienne qui était devenue la religion officielle, la religion de l'Empire. Donc, Constantin ne voulait pas de désordre autour de la religion. Donc, convoquer un concile et faire en sorte que les formules de foi soient bien solides, qu'on arrête de se disputer, de s'écharper, comme c'était le cas autour des controverses avec Arius et ses partisans. Ça, c'était vraiment le but recherché par l'empereur Constantin.
0: Mmh. Alors, pour autant, on ne peut pas dire que le credo est politique. Il traverse une période politique. Bon, en tout cas, il y a un contexte politique autour de ce concile qui a permis de l'écrire, mais le credo n'est pas politique.
1: Non, je pense pas qu'on puisse dire ça, en effet, mais ce qui est certain, c'est qu'à cette époque-là, d'une certaine manière, on pourrait peut-être dire qu'aujourd'hui aussi, les questions de la foi croisent les questions d'appartenance politique.
0: Parce que c'est la question de l'identité, en fait, que vous soulevez à travers ça. D'ailleurs, du reste, est-ce qu'aujourd'hui, on pourrait se revendiquer catholique par le credo, de manière identitaire ?
1: J'ai pas ce sentiment. Je pense que la problématique est un peu inverse, c'est-à-dire que les gens cherchent plutôt à apprivoiser un texte compliqué plutôt qu'à s'en réclamer. Donc la distance commence d'abord par s'imposer par rapport à ce texte, plutôt que de l'avoir dans sa poche pour en faire une carte d'identité et confronter éventuellement avec le voisin qui aurait possiblement une autre carte d'identité. Je pense pas que ce texte, je peux me tromper, hein, mais je pense pas que ce texte puisse être instrumentalisé de cette manière-là. Les clivages dans l'expression de la foi aujourd'hui se portent bien davantage sur des questions liturgiques. Alors le credo se déclame dans la liturgie, mais ce sera peut-être pas sur le contenu de ce qui est dit, mais plutôt sur la façon de célébrer, sur la langue dans laquelle on célèbre, etc. Là, il y a des notes, des caractéristiques qui identifient clairement des sensibilités avec des prolongements éventuellement politiques. Je pense que la manière d'être au monde inclut et la foi et les questions politiques. On n'est pas scindé.
0: Alors, est-ce qu'on peut imaginer que ce credo soit réécrit, soit interprété, soit pourquoi pas transformé? En tout cas, on sait qu'il y a des formules du credo qui aujourd'hui sont un peu bousculées. Est-ce que c'est possible ou est-ce que c'est une nouvelle hérésie de faire ça?
1: Alors, on peut toujours s'approprier un texte donné par l'Église pour y mettre ses propres mots, pour chercher à affirmer de manière un peu nouvelle, un peu plus actuelle, des choses qui nous paraissent importantes, mais il n'aura pas le statut qu'a le credo dans la liturgie. C'est possible de le faire, et ce n'est pas nécessairement une hérésie, on ne sait pas, ça peut peut-être l'être, mais en tous les cas, il n'aura pas la place qu'a le credo, que ce soit celui de Nicée-Constantinople ou celui des apôtres, dans la liturgie, comme une parole que donne l'Église, et autour de laquelle les croyances se rassemblent, même si, encore une fois, il n'est pas requis d'adhérer 100% à tout, parce que la foi, c'est d'abord un chemin.

0: C'est une phrase située à la fin du credo, je crois, en l'Église, une, sainte, catholique et apostolique. Et cette partie du credo, elle est devenue, pour certains chrétiens, difficile à dire, parce que dénoncer les abus commis au cœur même de l'institution et déclarer que l'Église est sainte, ça devenait impossible. Alors cette semaine, nous nous arrêtons sur le credo, bousculé par l'histoire, bousculé par l'actualité. Que comprenons-nous de l'Église avec un grand E dans cette profession de foi des chrétiens? C'est une question qui vous a intéressé, sœur Moïsa. Alors c'est une expérience intéressante de penser que les mots du credo, en les prononçant, eh bien c'est aussi une façon de redire sa foi. Et la dénonciation des abus dans l'Église, elle est un tournant, mais auparavant, il y a eu le commerce des indulgences, il y a eu les croisades, il y a eu la Sainte Inquisition. Est-ce qu'on peut dire encore que l'Église est sainte sans être gêné de le dire et en adhérant à cette phrase, sœur Moïsa?
1: Oui, ça fait partie des phrases qui peuvent être difficiles, qui peuvent être des obstacles au fait de pouvoir proclamer le credo avec d'autres dans l'assemblée dominicale. Pour certaines personnes, c'est même parfois ce qui les empêche carrément de participer à la liturgie dominicale, parce qu'elles ne peuvent pas se trouver confrontées à ce texte, à cette affirmation. Et ça, c'est quelque chose que je trouve très, très frappant, de se dire que c'est si important que ça, ce que l'on dit et la façon dont on le dit ou dont on ne peut pas le dire. Alors effectivement, dire aujourd'hui que l'Église est sainte, c'est compliqué. Et vous avez rappelé les raisons pour lesquelles c'est compliqué de le dire. En même temps, il ne s'agit pas de se prononcer du tout sur la sainteté des personnes, ni même sur la sainteté de l'institution. C'est pas un procès de canonisation qui dit, ben voilà, c'est bon, ici, il y a la sainteté et on ne peut même pas en discuter.
0: Bon, on sait que l'Église, c'est le corps de l'Église, donc c'est ceux qui vont à la messe, par exemple, c'est aussi les prêtres, c'est aussi les religieux. Donc ça veut dire quoi de dire l'Église est sainte?
1: Je pense qu'il faut entendre cela comme, d'abord comme une promesse.

0: ce que toutes les personnes, ou en ce que les clercs, les évêques, tous les membres du clergé, ou toutes les personnes engagées dans la vie consacrée seraient saintes, ou toutes les personnes baptisées seraient saintes. Il ne s'agit pas non plus d'une sainteté morale, mais plutôt du fait que là, il y a le salut possible, au-delà des personnes qui composent cet ensemble.
1: Donc finalement, là on affirme malgré tout qu'on croit en quelque chose de concret, de quelque chose de visible. On affirme qu'on y croit, mais on est aussi pétri de doutes sur la hiérarchie dans l'Église, sur les défauts de la communauté paroissiale, etc. C'est ça qui est compliqué à tenir.
0: Oui, la foi n'enlève pas les doutes. Elle permet de les habiter en voyant à travers eux le chemin vers Dieu qui se dessine, parfois de manière plus obscure, parfois de manière plus lumineuse. Mais la foi n'enlève pas les doutes. Et c'est sûr que dire tranquillement aujourd'hui « Je crois en l'Église, une, sainte, catholique et apostolique », ça n'est pas simple. Mais, encore une fois, l'Église n'est sainte qu'en tant qu'elle permet le salut, en tant que le salut y est donné et y habite par l'Esprit-Saint. En fait, pourquoi l'Église est sainte ? Parce qu'elle est le lieu où l'Esprit-Saint nous est donné, et il nous est donné d'abord par le baptême, ensuite par la communion eucharistique et communion au corps du Christ, mais si l'hostie est le corps du Christ, c'est par l'opération de l'Esprit-Saint. Donc c'est vraiment la présence de l'Esprit-Saint. Et cela, on le voit très directement dans le credo, puisque, comme on a déjà eu l'occasion d'en parler, il est composé de 3 articles et pas plus. Il n'y a pas un article sur l'Église. Le 3e article parle de l'Esprit-Saint et déploie ensuite son contenu en parlant de l'Église, du baptême et de la résurrection des morts. Donc je lis cet article. « Je crois en l'Esprit-Saint qui est Seigneur et qui donne la vie. Il procède du Père et du Fils, en tous les cas dans la version latine du credo. C'est le fameux filioque. Avec le Père et le Fils, il reçoit même adoration et même gloire. Il a parlé par les prophètes. Je crois en l'Église. » Une, sainte, catholique et apostolique. Je reconnais un seul baptême pour le pardon des péchés. J'attends la résurrection des morts et la vie du monde à venir. Et tout ça, c'est un article qui est en fait, qu'est-ce qu'est aujourd'hui être chrétien ? C'est vivre dans le Saint-Esprit. Et vivre dans le Saint-Esprit, c'est être invité à venir dans l'Église, c'est être invité au baptême pour le pardon des péchés, et c'est attendre la résurrection des morts et la vie du monde à venir. Et tout ça, c'est l'Esprit-Saint qui le rend vivant pour nous, qui le rend présent pour nous et actuel pour nous.

0: Donc au fond, sœur Moïsa, c'est assez juste de dire que c'est une profession de foi, parce que là, on professe sa foi dans le fait que l'Église, parce qu'elle fait connaître le Christ, sera sauvée par le Christ. C'est un peu ça que vous nous dites.
1: Oui, il y a un peu de ça. Il y a un peu de ça, mais non seulement sera sauvée par le Christ, mais est sauvée. C'est un don. Oui. Ce qui est une promesse, c'est la sainteté de l'Église en tant que réalisée. Mais ce qui est le don, c'est que l'Église est le lieu du salut, est le lieu où le Christ nous sauve dans l'Esprit Saint.
0: Au-delà de ses travers. Avec ses travers.
1: C'est-à-dire, mettez-le à l'échelle personnelle. Nous commettons des fautes. Nous sommes des pécheurs. Est-ce que pour autant, le Saint-Esprit ne nous habite plus et le baptême n'est plus présent en nous comme une grâce qui nous est donnée ? Non. Donc nous demeurons chrétiens, les chrétiens sont appelés des saints aussi de la même manière, parce que le salut est présent en nous comme un don par la grâce du baptême. Ce n'est pas effacé par le péché à l'échelle individuelle, et à l'échelle de l'Église, il en va un peu de même, même s'il ne s'agit pas justement de s'intéresser à la sainteté des personnes qui composent l'Église.
0: Mais on peut comprendre que ce soit un chemin à faire aussi. Sœur Moïsa, dans cette phrase, je crois en l'Église une, sainte, catholique et apostolique, il y a en l'Église une. Alors là aussi, on pourrait vous rétorquer que l'Église, elle est divisée, qu'on peut trouver parfois des progressistes, des traditionalistes, on peut voir des chrétiens d'Asie, d'Amérique. Enfin, c'est difficile de voir l'Église une. Et là aussi, c'est pourtant ce qu'on prononce, et on peut aussi peut-être être gêné par l'idée que l'Église soit une. Après tout, c'est pas si évident que ça à accueillir.
1: Alors oui, on

0: Nous connaissons ces divisions qui sont à la fois des divisions de sensibilité à l'intérieur de l'Église même catholique, ce que vous évoquiez. On peut aussi évidemment penser aux divisions plus anciennes entre l'Église catholique, les protestants, les orthodoxes. Donc non, il n'y a pas d'unité sensible. En revanche, le fait d'avoir dit ça ne supprime pas le fait que dans la vérité de ce qu'est l'Église, de même que le fait qu'il y ait des croyants de toutes sortes de religions ne fait pas qu'il y a plusieurs dieux. Il n'y a qu'un seul Dieu que les uns nomment de telle manière et décrivent de telle manière en énonçant leur foi avec tel et tel dogme. Pour autant, nous sommes bien d'accord pour dire qu'il n'y a qu'un Dieu. Si nous sommes monothéistes, eh bien pour dire qu'il n'y a qu'un Dieu, eh bien je pense qu'à l'égard de l'Église, on peut dire un peu la même chose. C'est-à-dire qu'il n'y a qu'une Église, mais dans notre expérience, nous maintenons des divisions qui sont évidemment extrêmement douloureuses et regrettables.
1: Est-ce que quand on dit « je crois en l'Église une », c'est aussi en l'Église une qui traverse le temps, c'est-à-dire que l'Église d'aujourd'hui, c'est la même que les toutes premières communautés? Est-ce qu'on peut dire ça aussi, que c'est une façon de faire mémoire, c'est une à travers le temps?
0: Oui, je pense que c'est une belle idée. Je n'aurais pas pensé spontanément moi-même. Mais effectivement, cette Église une, c'est aussi ce qui nous inscrit dans une mémoire, ce qui nous inscrit dans une tradition, dans une solidarité, dans une histoire. La foi n'est pas figée, c'est-à-dire qu'elle se donne dans une histoire, elle s'expérimente dans une histoire, et même si aujourd'hui nous avons un credo qui nous est donné, en l'occurrence deux textes de credo qui nous sont donnés et qu'on ne va pas faire évoluer, même s'il peut y avoir des points de détail, des traductions qui diffèrent, ça a été le cas encore récemment avec le mot consubstantiel, mais sur le fond, la foi nous est donnée comme telle, mais elle s'inscrit dans une réception qui dessine toute une trajectoire, toute une histoire.
1: Et puis alors, donc, je crois en l'Église une sainte catholique et apostolique. Apostolique, là aussi, est-ce que c'est une façon aussi, à nouveau, peut-être pour chacun d'entre nous, de se rappeler qu'on est envoyé?
0: Le sens du mot catholique, surtout que là, nous sommes en 325, enfin autour, disons, au 4e siècle en tous les cas, il s'agit de dire que l'Église se comprend selon le tout. C'est une dimension d'universalité.
1: On répète beaucoup universalité, mais qu'est-ce que ça veut dire finalement? Pourquoi ça ne le serait pas, en fait?
0: L'Église est le lieu où le salut est donné à tous et est donné dans une largeur qui, à la fois, couvre l'étendue du temps et l'étendue de l'espace. C'est pas moins que ça, l'Église. C'est-à-dire, c'est pas une façon de dire « nous sommes les seuls vrais », mais c'est plutôt une façon de dire « il n'y a rien au-delà, il n'y a rien en dehors véritablement de l'Église ». Mais c'est nous qui ne savons pas exactement quelles sont les frontières de l'Église. On pourrait dire « ben voilà, l'Église catholique, c'est les gens qui récitent le credo le dimanche à la messe, et donc nous savons exactement quelles sont les frontières et le nombre de chrétiens ». Mais l'Église dépasse ça. L'Église est d'abord un mystère d'universalité dans le temps et dans l'espace. Et nous ne connaissons pas ses frontières.
1: Donc à la fois en termes de structure, mais aussi en termes de salut, c'est ça que vous venez de nous
0: dire. Surtout en termes de salut. Ouais. En termes de structure, je pense que là, on peut savoir globalement où est-ce qu'il y a des diocèses, où est-ce qu'il y a des évêques, où est-ce qu'il y a des chrétiens, où est-ce qu'il y a des messes. Ça, c'est des choses qu'on peut savoir. En revanche, en termes de salut, en termes de communication de l'Esprit-Saint et de la vie éternelle, tous sont pris dans ce mystère.
1: Sœur Moïsa, le credo, c'est du latin, ça veut dire « je crois ». Et pourtant, la profession de foi chrétienne, établie par le symbole de Nicée-Constantinople, a été formulée en grec. Et en grec, on dit plutôt « nous croyons ». Alors, comment on est arrivé à « je crois » alors qu'au départ, c'était « nous croyons » Est-ce que c'est dur de dire « nous » quand il s'agit d'une foi et d'une croyance?
0: Oui, alors l'histoire de ce texte est complexe et explique en grande partie la raison pour laquelle il y a en grec pisteomen, nous croyons, et en latin, credo in unum deum. En fait, il y a derrière la liturgie pascale dans laquelle les nouveaux baptisés proclament leur foi en disant « je crois ». Interrogés par le prêtre sur leur foi, le prêtre qui les baptise sur leur foi, ils répondent en disant « je crois », et puis on interroge l'assemblée qui répond « nous croyons ». Alors, il y a donc cette double possibilité de dire « nous croyons » ou de dire « je crois ». Le symbole en grec a gardé la tournure plurielle, mais d'ailleurs, il y a même en Occident aujourd'hui, par exemple en Allemagne, le symbole de Nicée-Constantinople se dit à la première personne du pluriel. Donc, c'est assez mouvant, finalement, cette histoire-là. Reste que derrière, c'est sûr que le credo est une parole qu'on dit avec d'autres. Donc, d'une certaine manière, on dit « nous », mais en même temps, on dit « je », parce que chacun apporte sa voix à l'intérieur d'une parole qui est partagée avec d'autres. Donc, de toutes les façons, au-delà de la façon dont le texte est écrit, ce qui nous permet déjà de réfléchir à cette dimension-là, on a les deux aspects. Et c'est important de réfléchir à ces deux aspects, la parole commune, la parole qu'on dit avec d'autres, mais aussi la parole dans laquelle on s'engage soi-même à la première personne du singulier, quoi qu'il arrive, parce que c'est toujours soi-même qui parle, quoi.
1: Oui, parce qu'on pourrait dire le credo, c'est personnel, alors pourquoi le dire dans une communauté, même si on comprend bien qu'on rejoint l'Église dans notre foi ?
0: Je pense que le credo n'est pas d'abord personnel, c'est-à-dire il requiert un engagement personnel, mais il est donné dans la communauté, par la communauté. C'est une parole qui appartient à la communauté, qui n'appartient pas à chacun de ceux qui le dit et qui aurait son petit credo. Le fait que la formule soit partagée avec tous le dit, mais aussi le fait que ça ne se dit pas, imaginons qu'on pourrait faire dire le credo à chacun individuellement. C'est pas la même chose. On le dit ensemble, c'est une parole qui appartient à l'Assemblée.
1: Est-ce que ça peut même entraîner quelqu'un qui serait peut-être réservé ou prudent ou loin de l'Église et ce « nous » l'entraîne ?
0: Je pense que c'est fait pour. Le fait que la parole soit dite à plusieurs permet à des personnes peut-être un peu timides dans leur foi ou qui la découvrent de s'inscrire à l'intérieur de quelque chose de commun. C'est un peu comme le chant. On ne sait pas tous très bien chanter, mais le fait de chanter à plusieurs permet de joindre sa voix à celle des autres. Et c'est un peu ça aussi qui se passe avec la récitation du credo. Alors, au-delà des difficultés, des incompréhensions, le fait de le dire avec d'autres, c'est aussi une façon de dire ce que moi, je comprends pas bien, ce qui, moi, me fâche un peu dans le credo, ben, pour d'autres, ce ne sera pas la même chose. Et nous le disons ensemble. Et au bout du compte, c'est comme un bateau avec des rameurs. Ben, certains rament plus fort que d'autres par moment. On est entraîné par le mouvement. Je pense qu'il y a quelque chose de ça.
1: Alors, si on revient à cette dernière phrase du credo, qui est « Je crois en l'Église une sainte catholique et apostolique », est-ce que c'est une mission qui est donnée à tous ceux qui sont dans l'Église d'aller hors de l'Église, donc de vivre un apostolat? Comment est-ce qu'on peut la comprendre, cette phrase apostolique? C'est un mot qui est assez complexe.
0: Oui, alors on pourrait le comprendre comme vous le dites, parce que c'est pas faux que le chrétien est envoyé en mission, mais en l'occurrence, le mot apostolique ici a son sens vraiment étymologique, c'est-à-dire qui vient des apôtres. Il s'agit de l'Église qui vient des apôtres, dont l'origine se trouve dans la foi des apôtres, dans l'expérience des apôtres à la suite du Christ. Donc ça ne veut pas dire autre chose que ça. En même temps, ça n'empêche pas de croire et de comprendre que le chrétien est invité effectivement à porter cette bonne nouvelle de la foi qu'il partage avec d'autres, à d'autres personnes. Et tout chrétien est appelé à cette forme de mission. Mais avec ce mot ici, ce n'est pas ce qui est évoqué.

0: Sœur Moïsa, parfois c'est rapproché de l'évangile selon saint Matthieu. C'est l'évangile, c'est chapitre 28. Je vais vous lire les versets 16 à 20. Les 11 disciples s'en allèrent en Galilée, à la montagne où Jésus leur avait ordonné de se rendre. Quand ils le virent, ils se prosternèrent, mais certains eurent des doutes. Jésus s'approcha d'eux et leur adressa ces paroles, et c'est donc ces paroles qu'on relie au credo. « Tout pouvoir m'a été donné au ciel et sur la terre. Allez de toutes les nations, faites des disciples, baptisez-les au nom du Père et du Fils et du Saint-Esprit. Apprenez-leur à observer tout ce que je vous ai commandé. Et moi, je suis avec vous tous les jours jusqu'à la fin du monde. » Et je crois que dans les traductions, on peut trouver le mot « prescrit », tout ce que je vous ai prescrit. Alors, est-ce que le credo est une prescription donnée aux disciples et donc quelque part aux apôtres?
1: Oui. Alors, je ne pense pas qu'on puisse inscrire le credo dans le registre de la prescription. Encore moins dans le registre des éventuelles prescriptions données par le Christ, parce qu'il y aurait un anachronisme complet. La foi telle qu'elle s'énonce à Nicée n'est pas présente telle qu'elle dans l'Évangile, donc on ne pourrait pas dire ça. De toutes les façons, le credo ne relève pas de la prescription. Il ne s'agit pas d'un commandement à observer, même si, c'est vrai, la liturgie nous donne cette profession de foi pour que nous puissions, moyennant un engagement de notre part, de notre liberté, on n'est pas obligé, on nous dit pas il faut le faire sinon tu n'es plus catholique, mais nous sommes invités à entrer dans ce discours, dans cette proclamation de la foi. Pour autant, il ne s'agit pas d'une prescription. Même, je dirais que j'aurais un petit peu de réticence à parler des prescriptions de Jésus, des commandements que Jésus aurait absolument laissés. Qu'est-ce que Jésus a laissé comme commandement? Ben, il le dit de façon très simple, un seul commandement, le commandement de l'amour. Il n'y a pas d'autres commandements. C'est celui-là qui les contient tous. Il le dit dans l'échange avec le légiste. En Marc 10, par exemple, Jésus n'est pas venu apporter une série de nouveaux commandements parmi lesquels on trouverait les formulations de la foi qu'il s'agirait de retenir. On est vraiment dans autre chose que ça, dans une invitation. Par exemple, ce légiste-là, en Luc 10... on a la conversation et un légiste qui demande « Que dois-je faire pour avoir en héritage la vie éternelle ?» Autrement dit, pour être sauvé. Jésus lui demande « Dans la loi, qu'y a-t-il d'écrit ?» Il parle des commandements « Tu aimeras le Seigneur ton Dieu de tout ton cœur, de toute ton âme et ton prochain comme toi-même. »« Tu as bien répondu, lui dit Jésus. » Et ensuite, il le renvoie à la forme concrète que ça peut prendre dans son existence. « Fais cela et tu vivras. » Et puis ensuite, à propos du prochain, on a la parabole du bon samaritain. Et donc, le commandement, si commandement il y a, c'est vraiment à interpréter dans la vie de chacun comme une invitation à donner forme au commandement unique qui est le commandement de l'amour. Là, pour le coup, c'est Jean 13 et Jean 15. « Voici mon commandement, aimez-vous les uns les autres comme je vous ai aimé. » Mon commandement au singulier.
0: Donc au fond, c'est une façon de redire que le credo, c'est « je crois, c'est je fais confiance ».
1: On peut dire que c'est « je fais confiance ».
0: Je donne ma confiance.
1: On pourrait dire ça, « je donne ma confiance ». Je pense que le credo, c'est les murs de la maison dans laquelle nous sommes ensemble. Une maison qui n'a pas de mur, c'est une maison qui s'écroule. Mais les murs de la maison, ce n'est pas le plus intéressant. Le plus intéressant, c'est d'y habiter, d'y être à l'abri. Ce n'est pas toujours le cas, mais on voudrait bien que ça le soit. Être ensemble dans la maison à l'abri, c'est aussi sortir de la maison pour aller avec d'autres. Mais le credo, ça sert à ça. Ça sert de mur pour la maison.
0: Et alors, une dernière question, parce que le pape François a proclamé l'année 2025 comme une année jubilaire, une année vraiment spéciale, différente, avec des signes d'espérance. Et le credo fait partie de ces signes que le monde peut entendre. Qu'est-ce que vous diriez de l'espérance proclamée par le pape François pour cette année jubilaire, justement, sœur Moïsa?
1: Alors, en quoi le credo peut-il être un signe d'espérance? J'avoue que pour moi, ce n'est pas immédiatement signifiant. Cependant, je crois quand même que le fait que des gens puissent ensemble proclamer leur foi, osent dire des mots, mettre des mots ensemble, les proclamer, même si l'adhésion de chacun peut être difficile, peut être un peu pauvre ou hésitante, le fait d'oser ça, je trouve que c'est un signe d'espérance. Se mettre ensemble et dire quelque chose du mystère de la foi. Ce qui est véritablement signe d'espérance, c'est ce que représente le jubilé à l'occasion duquel le pape François invite à redire le credo, à franchir la porte sainte, etc. On sait ce que c'est un jubilé. C'est libérer les captifs, c'est remettre les dettes. Donc c'est une sorte de souffle d'air dans l'existence que nous partageons ensemble, dans l'Église que nous formons ensemble. Donc en ça, c'est un signe d'espérance.
0: Merci beaucoup, Sœur Moïsa. Je rappelle que vous êtes docteur en théologie, membre du comité de rédaction de la revue Vie consacrée. C'est une revue publiée à Bruxelles. Vous êtes aussi sœur des Fraternités de Jérusalem et vous donnez aux facultés Loyola Paris, qui nous accueille aujourd'hui, un cours intitulé Le Credo, pourquoi faire. C'est un cours que vous donnez avec Geneviève Comeau. Merci beaucoup.
1: Merci Madeleine.

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2: Nous pensons être informés, mais influence et guerre informationnelle sont plus que jamais à l'œuvre dans nos démocraties. Dans un moment de post-vérité, les mises en récit sont devenues plus puissantes que les faits. Comment comprendre et investir ce nouvel espace de conflictualité ? Pour en parler, nous avons la joie de recevoir Ludivine Relano. Issue du recrutement universitaire, la capitaine Ludivine Relano est lauréate du concours de l'école de guerre, gendarmerie, en 2024. Ses domaines de prédilection sont la communication publique et de crise, le management de l'information stratégique et les enjeux relatifs à l'influence. Des thématiques aujourd'hui au cœur de nos défis contemporains. Pour nous éclairer, Ludivine Relano s'exprime en son nom propre.

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1: Bonjour Ludivine Rolano.
2: Bonjour.
1: Est-ce que vous diriez que nous sommes vraiment mieux informés qu'avant ?
2: C'est ce que nous pourrions être tentés de croire. Depuis l'arrivée d'Internet, nous espérions une société plus éclairée, plus instruite, plus rationnelle aussi, qui a accès à davantage d'informations. Et c'est probablement pourtant l'une des idées les plus trompeuses de notre époque, parce que non, être exposé à plus d'informations, ce n'est pas être mieux informé. On vit aujourd'hui dans ce qu'on pourrait appeler une illusion de la connaissance. Chaque jour, on est submergé en fait, par un flux continu.
1: On a le nez sur nos téléphones.
2: Exactement. On reçoit tout le temps des notifications. Notre cerveau n'est plus capable finalement de trier, de hiérarchiser et d'analyser l'information. Résultat, ce n'est plus la vérité qui domine, c'est l'émotion. Alors on pourrait croire que les faits, les chiffres, les preuves rationnelles sont des piliers de l'opinion publique, il n'en est rien. Aujourd'hui, l'opinion publique va aller vers les contenus beaucoup plus polarisants qui font appel à l'émotion, à la colère, à la peur, qui tout de suite vont augmenter la viralité d'une information. Et les intelligences artificielles derrière et les algorithmes utilisent justement cette émotion pour développer encore plus leur contenu et nous perdre dans une sorte de brouillard de l'information.
1: Pourtant, le bon sens voudrait que quand on ressent une émotion, on fasse un pas de côté. On cherche à critiquer ou à se reposer, oui, mais pas à être dans le clic immédiat.
2: Effectivement, mais cette infobésité, finalement, cette saturation informationnelle fait qu'aujourd'hui, les individus vont aller davantage vers l'émotion que la vérité, davantage vers l'instantanéité que le temps long, davantage vers la simplification que la complexité. Parce que le cerveau, d'abord, est un peu feignant. Donc, dès lors qu'il est confronté à des situations complexes, il va chercher tout de suite à aller au plus simple.
1: Et recouper de l'information, ça prend du temps, ça prend des neurones, c'est fatigant.
2: Exactement. C'est pour ça qu'il est important quand même de croiser ses sources, de les vérifier, de s'assurer que l'information, elle est bien sourcée, elle est fiable et elle est factuelle. Parce qu'aujourd'hui, finalement, cette désinformation à laquelle nous sommes confrontés de plus en plus, elle n'est pas nouvelle. Ce qui est nouveau, c'est sa vitesse, c'est son ampleur et c'est sa sophistication.
1: Et alors, on a tous tendance à se croire malin, à se croire éduqué. Est-ce que finalement, à tort ou raison, bien sûr, est-ce que l'éducation permet de se préserver ? Autrement dit, est-ce que les autres sont manipulés parce qu'ils manquent d'intelligence ? C'est un peu facile comme prise de position, non ?
2: Alors, effectivement, c'est une seconde idée reçue de penser que parce qu'on a un niveau scolaire ou une éducation assez aboutie, on peut échapper au phénomène de la désinformation. Non, nous sommes tous vulnérables, en réalité.
1: Tous.
2: Non pas parce que nous sommes naïfs, mais parce que nous sommes humains, déjà. Et donc, on peut facilement, et parce que l'intelligence artificielle générative, qui constitue quand même aujourd'hui plus de 50% de notre information sur les réseaux sociaux, est assez développée pour nous tromper. Elle est devenue beaucoup plus performante. Alors aujourd'hui, il y a des solutions qui existent, les watermarks par exemple, donc ces petits filigranes qui nous permettent de détecter plus ou moins facilement les deepfakes. Mais néanmoins, on est tous concernés par ce phénomène de désinformation. Et encore une fois, ce n'est pas par manque d'intelligence. C'est tout simplement parce qu'on est poussé par nos propres biais à croire certaines choses qui sont en réalité complètement construites.
1: Ludivine Rolano, dans vos travaux de recherche, vous avez mis en évidence que les récits sont devenus plus puissants que les faits. Comment expliquer ce qui peut sembler quand même une aberration ? Les récits plus puissants que les faits ?
2: Oui, alors effectivement, nous sommes des animaux de récits. Et donc nous sommes plus naturellement sensibles aux histoires. Depuis toujours, l'être humain, il apprend, il comprend et il retient à travers les récits. Notre cognition, elle se base sur des neurones miroirs qui fait que l'on va apprendre par imitation dès notre plus jeune âge.
1: Et on nous raconte des histoires dès notre plus jeune âge.
2: Exactement, une histoire, ça capte notre attention,
1: oui,
2: ça va activer nos émotions. Et c'est pour ça d'ailleurs que le storytelling, comme on peut l'appeler, va être beaucoup plus prégnant sur nos esprits qu'une information factuelle, qu'un fait rationnel ou que des données chiffrées. Et donc même une histoire qui est fausse, finalement, on aura une capacité à la retenir plus facilement. C'est ce qu'on appelle le transport narratif, c'est faire appel à nos émotions, à des situations qui sont vécues par nos pairs et dont on va s'inspirer en fait dans notre propre vie, dans notre quotidien, et ça grâce à ces fameux neurones miroirs que j'ai évoqués tout à l'heure.
1: Le transport narratif, c'est extraordinaire comme expression.
2: En fait, c'est ce qu'on voit beaucoup dans les séries, par exemple, ou dans les films, où on a un héros qui a une mission à accomplir et qui va finalement, donc il y a un Graal à trouver, à aller rechercher, et qui va être confronté à de multiples difficultés dans son parcours, dans son histoire. Et nous avons cette intelligence à la fois situationnelle et émotionnelle de nous inspirer du comportement des autres dans les histoires qu'ils ont vécues, parfois même au maximum, jusqu'à penser qu'on a nous-mêmes vécu cette histoire. Et donc voilà, le récit, c'est un instrument puissant à la fois d'influence et quelque part aussi de conditionnement des esprits.
1: Donc notre caractère humain nous fait sensibles au récit. Mais en quoi est-ce que cela est à prendre en compte dans ce qu'on appelle parfois la bataille des perceptions ? C'est une bataille des récits ?
2: Tout à fait. On peut parler de bataille des récits et de bataille des perceptions. On s'aperçoit qu'aujourd'hui, ce n'est plus celui qui dit vrai qui va nécessairement être cru ou écouté. C'est celui qui va raconter le mieux son histoire, même si cette histoire est fausse. La réalité, elle devient secondaire face à la perception que peuvent avoir des individus. Et cette bataille, elle va se jouer partout. Elle va se jouer dans le milieu politique, dans les médias et dans les réseaux sociaux. L'idée, c'est de influencer en fait les esprits pour les amener à adopter une attitude et à modifier leur comportement dans un sens qui nous est favorable et sans exercer de contraintes.
1: Alors, ces récits, ils prennent quelle forme ? C'est des mots, c'est des images, c'est des sons, c'est quoi ? C'est des scénario ?
2: En fait, c'est tout ce qui fait appel à notre émotion donc, et à nos sens, bien entendu. Donc, ça peut être des images, bien sûr, ça peut être des récits écrits qui se lisent, ça peut être des livres, tout ça, ça passe à travers différents vecteurs. On peut aussi parler de soft power, puisque l'influence se diffuse aussi par ce canal-là du soft power, par la culture, par exemple, par la gastronomie, voilà.
1: Alors, si j'ai bien compris, ce qui compte, c'est pas de dire la vérité, mais c'est de bien raconter, éventuellement un mensonge. Mais c'est perturbant, ça, quand même. On a un héritage qui est l'héritage des Lumières, qui est l'héritage scientifique, où on cherchait le vrai, et ça n'aurait plus d'intérêt. Mieux vaut une histoire fausse que la vérité, c'est perturbant.
2: Comme justement ces récits jouent souvent sur les peurs, sur les émotions négatives, sur les passions tristes, comme le dirait le sociologue Gérald Bronner, effectivement, l'être humain aura tendance à davantage considérer ces récits parce qu'ils polarisent, ils créent quelque chose chez eux, une émotion, et ils seront plus facilement attirés par ces contenus-là que par une information purement factuelle qui est forcément par nature plus difficile à retenir, à absorber et à intégrer par la cognition humaine. Donc c'est ça finalement cette bataille des perceptions, c'est une faculté à créer du faux contenu beaucoup plus facilement, beaucoup plus rapidement que tout simplement l'information factuelle qui, elle, va se diffuser plus difficilement, parce que moins virale, et puis aussi parce qu'aujourd'hui, on a des algorithmes qui vont favoriser des bulles informationnelles dans lesquelles on va s'enfermer.
1: Ludivine Rolano, ce que vous dites est assez effrayant. Épuisé par cette bataille des perceptions, est-ce que nous sommes en train de perdre finalement, avec ces bulles, le contrôle de notre espace informationnel ? Pour le dire simplement, on est parfois fatigué par tout ça.
2: Oui, effectivement, un Français sur deux déclare souffrir de fatigue informationnelle. Aujourd'hui, on voit les chaînes d'information continues qui passent en permanence de l'information. Or, trop d'informations va tuer l'information. Résultat, on observe en fait des comportements de fatigue mentale, de rejet, voire de fuite de l'actualité. Et puis surtout, à force de ne plus savoir quoi croire, ni qui croire, l'être humain finit par ne plus croire en rien. Et ça, c'est un vrai danger pour les démocraties.
1: Ça crée aussi une crise du système de la presse, parce que finalement, si on se détourne de tout ça, pourquoi acheter un journal ? Or, on a besoin de journaux dans une démocratie.
2: Tout à fait, et surtout d'une diversité également des médias, encore une fois, pour croiser les sources, pour vérifier l'information et faire preuve de discernement dans cette réception, dans cette absorption, dans cette consommation de l'information et d'esprit critique. Parce qu'aujourd'hui, on est dans une économie de l'attention qui devient marchande. Notre attention devient une ressource économique, une ressource financière, où des plateformes, des réseaux sociaux, des influenceurs, voire des acteurs politiques et économiques vont se battre pour capter notre attention, pour la monétiser, pour la marchandiser. Et finalement, encore une fois, on y revient dans cette compétition. Ça va être les contenus les plus émotionnels, les plus polarisants, les plus polémiques qui vont avoir le plus de succès, le plus de viralité. Et ça, les États étrangers qui pratiquent la désinformation l'ont bien compris.
1: Quand vous dites une économie de l'attention qui est devenue marchande, vous voulez dire par là que notre temps d'attention est devenu un objet commercialisable ? Ça produit du cash derrière, notamment à travers de la publicité, à travers des clics. C'est ça que vous voulez dire ?
2: Oui, oui, exactement. On voit aujourd'hui que les algorithmes connaissent de plus en plus nos habitudes, nos préférences, ce qui fait que nous pouvons facilement tomber dans des biais de confirmation qui vont nous amener vers des contenus qui confirment nos propres croyances sur les réseaux sociaux, voire avec des dangers. Notamment, je pense à TikTok, qui a irrigué nos démocraties et qui touche particulièrement la jeune population, avec du scroll infini, avec des bulles informationnelles dans lesquelles ils sont enfermés, et parfois des contenus qui peuvent amener à des états dépressifs. Finalement, notre population et notre jeunesse n'est plus protégée face à ces bulles informationnelles et à ces algorithmes qui contrôlent et qui dirigent l'information que l'on consomme. Et quand on fait le parallèle avec Douyin, qui est l'équivalent donc TikTok en Chine, on s'aperçoit que là, en revanche, il y a par exemple 40 minutes de consultation de Douyin par jour pour les moins de 14 ans.
1: En Chine,
2: tout à fait. Il y a
1: ici, c'est
2: voilà.
1: Open bar.
2: Et ici, c'est autant qu'on veut, en tout cas pour le moment. Hein. Et en Chine également, on ne peut pas consulter Douyin la nuit. Donc il y a quand même des paramètres qui sont mis en place pour leur population et des contenus qui soient davantage éducatifs, voire patriotiques. Alors que, bon, pour nous, dans les sociétés démocratiques, et parce que aussi, nous avons une volonté de ne pas contrôler l'information et de laisser cette liberté à chacun de s'informer, il peut y avoir des écueils, voire des risques à cette liberté totale.
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1: Ludivine Rolano, la désinformation est-elle finalement devenue une arme contre les démocraties? C'est une guerre invisible, mais elle est permanente.
2: Oui, alors on parle effectivement de guerre informationnelle, voire de guerre hybride, avec des actions en fait qui sont exercées par des compétiteurs sous le seuil.
1: Alors qu'est-ce qu'on appelle sous le seuil? C'est une expression très particulière.
2: Oui, c'est-à-dire que on peut parler de sharp power, même plus encore. Ce sont des actions de manœuvres informationnelles qui sont comment dire, opérés par des États étrangers dans un but de déstabilisation de nos démocraties, ayant pour but de créer du doute, de la confusion, de la méfiance auprès des populations. C'est finalement un peu la guerre avant la guerre, comme le disait l'ancien chef d'état-major des armées. C'est, nous sommes dans une logique de compétition avec une guerre qui n'utilise pas des armes létales, mais des armes munitionnelles, informationnelles, à travers des vecteurs qui représentent l'arme. En fait, ce sont les réseaux sociaux, par exemple, en utilisant la poudre. La poudre, ce sont les faits, et la munition, qui est la fausse information, qui va irriguer en fait le débat numérique public.
1: Et quels sont les effets qui sont produits ?
2: Alors, les effets produits, c'est que la désinformation va déstabiliser nos démocraties en diffusant volontairement du faux, en créant artificiellement en fait des causes, des polarisations au sein de l'opinion publique, qui va de fait s'emparer de certains sujets polarisants, qui vont fracturer davantage la cohésion nationale, qui vont être influencés par les croyances qui irriguent en fait la sphère du numérique, et des croyances évidemment qui sont favorables à nos compétiteurs. Il faut savoir que il est quand même beaucoup plus difficile lutter contre une fausse information avec du debunking, par exemple, que de créer une fausse information en elle-même, puisqu'une fausse information, ça circule 6 fois plus vite qu'une information vraie, et qu'on va passer énormément de temps et d'énergie pour démonter ces fausses informations derrière.
1: Et autrement dit, ce que j'entends, c'est qu'il y a des puissances étrangères qui se servent de thèmes qui ne sont pas nécessairement politiques pour polariser nos sociétés, pour, j'allais dire, hystériser le débat, c'est-à-dire en fait le rendre impossible. C'est une manipulation des échelles, à grande échelle, à laquelle nous assistons en quelque sorte.
2: Oui, en effet, elle s'exerce à tous les niveaux. Elle touche d'abord l'individu lui-même, qui, comme nous le disions tout à l'heure, s'enferme très facilement dans des bulles informationnelles, parce que lui-même est soumis à ses propres biais cognitifs, le biais de confirmation, le biais d'optimisme, le biais de représentativité, pour ne citer que cela. Mais c'est également à plus haut niveau, à l'échelle de la population. Et le danger, il est là, en fait. C'est que ces méthodes, ces modes opératoires d'attaque informationnelle vont fracturer notre cohésion nationale, et donc par là même la solidité de notre démocratie, à travers cette bataille informationnelle qui finalement agit encore une fois sous le seuil.
1: Le but, c'est de semer le doute.
2: Oui, le but, c'est de semer le doute. Et pourquoi ? Parce que, encore une fois, quand l'on doute de tout, on finit par ne plus croire en rien. Or, notre cohésion nationale, elle tient aussi parce que nous avons une parole institutionnelle qui nous rassemble autour de valeurs communes, autour d'une histoire partagée, autour d'un langage, et qu'à partir du moment où on n'adhère plus à ces valeurs qui fondent le socle de nos démocraties, c'est finalement un début de déconstruction et de fragilisation, en tout cas, de nos sociétés.
1: Ludivine Relano, comment résister à cette guerre de l'information ? J'allais vous dire, qui va nous défendre ?
2: Alors, la première réponse, elle est individuelle, d'abord.
1: C'est-à-dire, il ne faut pas trop compter sur les autres ?
2: Alors, elle est individuelle parce que c'est d'abord une action qui nous est personnelle, c'est celle de faire cet effort cognitif, encore une fois, de s'assurer de la fiabilité de la source, de faire marcher notre esprit critique, de se questionner, de faire preuve de métacognition, c'est-à-dire de penser sa façon de penser. C'est de comprendre comment notre cerveau fonctionne, c'est d'identifier nos propres biais, et c'est pas forcément d'accuser l'autre, parce que encore une fois, on peut tous être victimes de désinformation. Et donc, ce qui est essentiel, c'est de faire cette éducation aux médias, et là on rentre dans une échelle beaucoup plus collective, puisqu'il y a quand même des choses qui sont mises en œuvre, notamment le CLEMI, en partenariat avec Viginum.
1: Qu'est-ce que c'est le CLEMI ?
2: Alors le CLEMI, c'est le centre de l'enseignement aux médias et à l'information, qui va proposer, notamment auprès de scolaires, mais pas uniquement, des séances de compréhension de la construction de l'information, de l'éthique aussi, du journalisme, et puis faire travailler sur la réflexion, sur le discernement, sur l'esprit critique face à l'information. Comment est-ce qu'on doit la recevoir, la comprendre, mais aussi la trier et l'analyser.
1: Vous avez parlé de Viginum aussi.
2: Oui.
1: De quoi s'agit-il ?
2: Alors, Viginum, qui a été créé en 2021 et qui dépend des services du Premier ministre, a pour mission de détecter, caractériser, attribuer, voire communiquer sur les ingérences numériques étrangères qui viennent polluer le débat public et donc qui, par là, vont fragiliser à travers des manœuvres informationnelles étrangères et des modes opératoires d'attaque notre démocratie, et ça on l'a vu notamment depuis 2014 avec tous les processus de désinformation mis en place dans le cadre d'élections politiques.
1: Et peut-être que pour faire face à cette désinformation, il faut aussi réhabiliter le dialogue, le langage.
2: Oui. Et en cela, je voudrais quand même faire une distinction entre l'information, qui va être finalement une donnée pure, et la communication, qui, elle, va instaurer une relation, un lien, en fait, un dialogue entre les personnes. Quand le dialogue disparaît entre les individus, quand les débats ne sont plus possibles, quand il y a trop de polarisation, de fracture sociale dans une société, encore une fois, les démocraties s'effondrent, ou en tout cas se fragilisent. Finalement, le dialogue, c'est notre capacité à être à la fois émetteur, mais également récepteur, c'est-à-dire à s'écouter, à confronter des idées, mais sans se détruire. Et ça fait une vraie différence.
1: Il faut poser des questions plutôt qu'imposer des certitudes.
2: Oui, c'est se poser des questions, c'est aussi faire preuve de rétro-jugement. On le voit dans un film, moi, que j'aime beaucoup, qui s'appelle « 12 hommes en colère » de Sidney Lumet, et qui justement va questionner. C'est-à-dire que finalement, ce ne sont pas tant les réponses qui vont être importantes que la capacité à poser les bonnes questions. Et par les bonnes questions, c'est tout simplement notre capacité à analyser, à réfléchir.
1: Ludivine Rolano, pour conclure, dans ce monde où l'information est partout, mais où la compréhension devient de plus en plus rare, c'est quoi la vraie liberté ?
2: Finalement, pour conclure, je dirais que la vraie liberté, c'est d'avoir accès, évidemment, à l'information, et ça, c'est un véritable progrès, mais c'est savoir surtout la critiquer, l'analyser, mieux la comprendre et lui donner du sens. Ça, c'est essentiel. Parce que, au final, les stratégies d'influence, l'intelligence artificielle, l'accès à l'information sur Internet, ce ne sont pas des mauvaises choses. Ce qui est problématique, c'est la façon dont on utilise ces progrès-là, parfois à des fins malveillantes.
1: Oui, et je pense qu'on peut tous, quand on sent qu'on est pris par l'émotion avec une information, faire un petit pas de côté. Parce que quand l'information génère de l'émotion, ça peut être légitime, bien sûr, mais l'émotion, ça n'a jamais permis au cerveau de fonctionner de façon efficace. L'émotion, c'est l'émotion. Mm-hmm. On a tous droit à l'émotion, on est d'accord là-dessus. Mais il ne faut pas mélanger les genres.
2: Oui, effectivement, il faut se méfier finalement de nos propres émotions et toujours prendre le temps de réfléchir et d'analyser une information, c'est essentiel.
1: Merci infiniment, Ludivine Rolano. Je signale que sur le site diploweb.com, vous trouverez de nombreux documents de référence dans le dossier géopolitique consacré à la désinformation. Un grand merci à Ludivine Rolano, également à notre réalisateur Cédric Coba. Planisphère recevait la capitaine Ludivine Relano, lauréate du concours de l'école de guerre gendarmerie en 2024. Elle s'exprimait en son nom propre. Chères auditrices, chers auditeurs, merci de votre fidélité. Pensez à partager le podcast, c'est fait pour. À la semaine prochaine pour une nouvelle émission de Planisphère.

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de l'Apocalypse de Saint Jean. Les serviteurs de Dieu verront son visage et son nom sera écrit sur leur front. La nuit n'existera plus. Ils n'auront plus besoin de la lumière d'une lampe ni de la lumière du soleil, parce que le

Notre Seigneur et notre Dieu, tu nous as fait entendre ton amour au matin de la résurrection. Quand viendra pour nous le moment de mourir, que ton souffle de vie nous conduise en ta présence, par Jésus le Christ, notre Seigneur. Amen.

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1: Je suis Odile Riffaut et je vous donne rendez-vous tout au long de l'été pour découvrir ce que nous apprennent les hérésies chrétiennes.
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1: Mais la gnose est-elle une hérésie chrétienne ? Marie Chaïeb, bonjour.
3: Bonjour.
1: Vous enseignez les Pères de l'Église à l'Université catholique de Lyon. Vous êtes l'auteur notamment du livre Irénée de Lyon, théologien de l'unité avec Guillaume Badi aux éditions du Cerf. Alors vous disiez en préparant cette émission que la gnose, ce n'était peut-être pas tout à fait une hérésie chrétienne. Pourquoi cela ?
3: Alors effectivement, il y a une grande quantité de textes des Pères de l'Église, donc les auteurs du 1er au 5e, 6e siècle, les auteurs chrétiens de ces siècles-là, il y a une grande quantité de textes qui parlent des gnostiques et qui ont été choisis en fait parce que les gnostiques représentaient un danger. Ce qui a fait qu'on a considéré les courants gnostiques comme très proches, voire des déviances à partir du christianisme. Et cependant, lorsqu'on avance en fait dans la connaissance de ces courants, on s'aperçoit qu'il y a des courants gnostiques qui n'ont rien à voir avec le christianisme. Donc en fait, c'est plutôt un état d'esprit, une forme d'approche de type ésotérique qui est transversale à plein de philosophies, voire de culte, qui touche aussi le christianisme, mais qui ne vient pas exclusivement du christianisme.
1: Oui, on peut peut-être revenir sur l'origine de ce mot « gnose ». Qu'est-ce que ça veut dire ?
3: Alors, le mot « gnose », c'est d'abord un mot qui sert tous les jours. Pour dire « gnosis », en grec, c'est le mot « connaissance ». En fait, c'est un mot clé à l'intérieur de ces courants-là, mais à la base, c'est un mot neutre, hein, qui n'est pas du tout connoté.
1: Et quand on dit gnose, c'est la même chose que gnosticisme ?
3: Alors, du coup, là, ça devient connoté. Quand on met un isme, en général, c'est qu'on a une forme de radicalisation, en fait, qui se met en place, ou bien d'une formation en système. C'est des courants qui ont considéré la connaissance comme étant au centre de leurs préoccupations et comme étant un discours de salut, c'est-à-dire qu'on est sauvé par un type de connaissance. C'est ça qui est le cœur de ces courants, même s'ils sont à l'intérieur tout à fait variés.
1: Et est-ce que ça vient de Platon, qui voyait dans la gnosis une forme de vertu finalement ?
3: De fait, le mot connaissance, c'est un très beau mot d'ailleurs. Hein. C'est pas parce qu'il y a un courant qui va s'en emparer que le mot va être entaché, hein, au contraire. Donc, le mot est employé, y compris même dans la Bible. Il est
1: oui,
3: employé,
1: c'est ça,
3: il existe.
1: Voilà, dans le Nouveau Testament. Même.
3: Absolument, mais parce que le mot connaissance est un mot nécessaire. Ensuite, ces courants-là vont en faire, en quelque sorte, un nœud de rencontre avec des gens qui vont avoir une tendance de type ésotérique.
1: Alors, dans le deuxième épisode, on a parlé de l'ébionisme, on était en monde hébraïque. Mm-hmm. Est-ce qu'on peut dire que cette fois, avec la gnose, on est complètement dans la culture hellénistique ?
3: Ah, c'est vrai que c'est assez représentatif. Et cependant, certains chercheurs, parce que les définitions même de la gnose sont toujours l'objet de recherche aujourd'hui, hein.
1: Ah oui, c'est toujours résolu.
3: Non, c'est tellement compliqué que certains chercheurs vont vraiment du côté de la Perse et des cultes de Zoroastre. Donc, de fait, il y a un élément fortement représentatif qui vient de la culture grecque, mais pas seulement.
1: Est-ce que c'est important de penser qu'il y a un écart entre ce courant, ce que vous avez décrit, vous en parlez comme d'une nébuleuse, le discours qu'en ont fait les hérésiologues ?
3: Les gnostiques que nous connaissons le mieux, ce sont les gnostiques qui ont été réfutés par les pères. Pourquoi étaient-ils réfutés par les pères ? Parce qu'ils étaient proches de la foi chrétienne. On a l'exemple à Lyon, pour prendre l'exemple le plus proche des sources chrétiennes. Voilà. Donc l'exemple de Lyon, par exemple le courant de Marc le Mage, qui utilise du vocabulaire chrétien, qui utilise le Nouveau Testament, qui utilise même des rites des communautés. Donc là, du coup, les pères de l'Église sont très attentifs parce qu'ils voient un danger imminent. Il y a dans les textes gnostiques que nous connaissons aujourd'hui, des textes, comme on disait tout à l'heure, qui n'ont rien à voir avec le christianisme, ceux-là, les pères s'en sont pas souciés, parce que ça posait pas de problème. Résultat, on les connaît moins bien.
1: La gnose qui nous intéresse aujourd'hui telle qu'elle est présentée par les hérésiologues, par ceux qui l'ont combattue, on peut en retenir trois points significatifs. Le dualisme, le déterminisme et cette idée de connaissance. Alors je vous propose de commencer par le dualisme. Est-ce que vous pouvez nous dire de quoi il s'agit ?
3: Alors le dualisme n'est pas réservé aux gnostiques. Hein. C'est une façon d'être, une façon de penser la relation à Dieu, aux autres, à soi-même, qui sépare. Par exemple, qui sépare le corps et l'âme, qui sépare le matériel et le spirituel, qui va considérer que le plus important dans un humain, c'est sa partie intellectuelle, par exemple, et négliger le reste.
1: Donc la création est mauvaise pour les gnostiques.
3: Exactement. Ouais. Chez les gnostiques, la plupart des gnostiques, la création, en fait, c'est une concrétion d'éléments matériels qui sont absolument rejetés. Enfin, ils la considèrent d'un œil tout à fait négatif, avec l'idée qu'il faut s'en défaire.
1: Et ça, c'est contraire à ce qui est dit dans la Genèse. Dieu vit que cela était bon.
3: Absolument, c'est écrit. c'est le dualisme, c'est quelque chose de très, permettez-moi l'expression, c'est très collant en fait. Quand on arrive à se débarrasser d'une forme de dualisme dans l'histoire de l'Église, il y a une autre forme qui arrive. C'est très étonnant, mais c'est vraiment très très présent, comme une espèce de tentation à laquelle il faut, en tout cas du côté du christianisme, il faut y résister, parce que le Christ est venu apporter un message qui concerne tout l'homme, pas juste son âme ou juste sa connaissance ou juste, c'est vraiment un message qui englobe la totalité de l'humain.
1: La totalité de l'humain et tous les humains. Il y a aussi cette idée dans la gnose de quelque chose réservé à une élite.
3: Absolument. Et c'est là qu'intervient le déterminisme. Parce que chez les gnostiques, il y a des catégories de personnes. Donc, ils ont donné des noms. En picorant d'ailleurs, ça c'est Irénée qui le dit bien, en prenant des mots chez saint Paul et en les tordant complètement, hein, puisque Paul parle bien dans la lettre aux Thessaloniciens de corps, d'âme et d'esprit. Alors les gnostiques ont fabriqué des catégories. Il y a des catégories d'hommes qui sont que corps, alors ils les appellent iliques. Il y a des hommes qui ne sont que psychiques et d'autres qui ne sont que gnostiques et pneumatiques. Le mot pneuma qui veut dire l'esprit en grec. Donc en fait, il y a un déterminisme, on est dans une catégorie et on ne peut pas sortir de cette catégorie.
1: Et ça, c'est contraire au dogme chrétien.
3: Ah ben là, oui.
1: Parce qu'il y a l'idée que le message chrétien n'appartient pas qu'aux initiés. L'idée de secret, en fait, ce n'est pas chrétien quelque part.
3: Ah ben, c'est une bonne nouvelle annoncé à tous. Et du coup, pour lutter contre cette idée déterministe des gnostiques, beaucoup de pères de l'Église ont bien rappelé qu'il n'y a pas une catégorie de personnes qui sont perdues d'avance, ce qui était vraiment le discours gnostique.
1: En ce qui concerne la connaissance, ce qui est assez troublant, c'est qu'on pourrait se dire la connaissance de Dieu... En quoi c'est mal, finalement ?
3: Ah, mais elle est pas... Du coup, c'est une excellente question. Comme on disait tout à l'heure, c'est pas parce qu'une notion va être captée par un groupe déviant que ça devient pour autant une notion négative ou dont il faudrait se méfier. On pourrait avoir ce cas de figure de dire, puisque les gnostiques s'intéressent à la connaissance, alors on va considérer qu'on va vers Dieu par de la piété, par exemple, ou par... On a un très très bon exemple avec Irénée de Lyon, qui a passé son temps à dire que on va avec Dieu avec tout ce qu'on a.
1: Avec tous les dons, notre intelligence.
3: Avec tous les dons qui nous ont été faits, y compris avec son intelligence, puisqu'elle a été donnée par Dieu, et qu'on va vers Dieu en admirant la nature, en étudiant les Écritures, en suivant le Christ et les apôtres. Enfin, à chaque fois que les gnostiques remettaient en question l'un ou l'autre des pôles, ben, du coup, lui, au contraire, il les rassemble. C'est un peu pour ça qu'il a été déclaré docteur de l'unité.
1: Oui, alors justement, déclaré docteur de l'Église par le pape François, mm-hmm. et le pape François, il a souvent dénoncé la tendance qu'on pouvait avoir encore aujourd'hui à la gnose.
3: Oui,
1: qu'est-ce qu'il a voulu dire ? Est-ce qu'il a des idées proches de celles d'Irénée de Lyon ?
3: Alors, je pense que oui, parce qu'il avait une forme d'attachement, on va dire. Et il a évoqué des formes modernes de gnose, des façons de se positionner par rapport à la connaissance de Dieu. On peut parler d'un hyper-spiritualisme, un état d'esprit qui exclut et qui procède par élimination et par séparation.
1: Oui, vous disiez à propos du dualisme qu'il y avait quelque chose de collant dans la gnose. Et pourtant, on a l'impression que ça a été pour les hérésiologues un outil puissant pour après condamner d'autres doctrines comme hérétiques. Je pense en particulier au manichéisme qui fera l'objet de notre quatrième épisode. Mm-hmm. On a souvent dit, en tout cas chez les hérésiologues, que le manichéisme relevait de la gnose.
3: Absolument. Il est fort probable que Mani a été éduqué dans certains courants gnostiques avant d'inventer lui-même sa propre... En fait, c'est une forme de prolongement de son éducation gnostique, absolument.
1: Marie Chaïeb, pour conclure, selon vous, qu'est-ce que la gnose nous apprend du christianisme?
3: Ah, c'est une bonne question. Je peux terminer avec une citation d'Irénée de Lyon, parce qu'il dit très bien les choses. Il dit « Ce sont des gens qui parlent comme nous, mais qui pensent autrement que nous. » C'est une formule que je trouve limpide, parce qu'en fait, elle nous permet d'être vigilants. C'est pas parce qu'on a du vocabulaire qui ressemble à du christianisme que c'est forcément chrétien dans le fond. Et il a mis le doigt, en fait, sur une difficulté forte. C'est-à-dire que les gnostiques analysent tout à la lumière de leur système. Ce qui est, on va dire, logique. Sauf que ils vont repenser tous les mots, tous les rites, tous les aspects de cette connaissance à la lumière de leur système. Irénée dit, c'est pas comme ça que ça marche, la foi chrétienne. La foi chrétienne, elle fonctionne à partir de la révélation et du mystère pascal. C'est notre point d'ancrage. Mais du coup, c'est une vigilance à avoir. Ces courants sont sans doute très séduisants. Mais au final, le mystère pascal vaut bien plus la peine.
1: Un grand merci, Marie Chaïeb, d'être venue nous parler de la gnose.
3: Merci à vous.
1: Ce que nous pouvons retenir à l'issue de ce troisième épisode, c'est qu'il existait une multitude de courants gnostiques. Et si les pères de l'Église ont vu dans certains d'entre eux un danger, c'est en raison de leur usage des textes chrétiens et de leur emploi du vocabulaire chrétien. En condamnant le gnosticisme, l'Église a affirmé que Dieu se révèle à tous les hommes et que s'il y a un mystère, il n'y a pas de secret réservé à quelques élus. Dans le quatrième épisode, nous parlerons du manichéisme, du bien et du mal.

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1: La Bourgogne vous accueille dans un instant. 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
3: Suivez le guide vous emmène à la découverte de Beaune. Nous sommes à 45 km au sud de Dijon, 850 au nord de Lyon. Beaune, 20 000 habitants, peut être considérée comme la capitale des vins de Bourgogne. Le centre historique est inclus dans le périmètre, inscrit au patrimoine mondial de l'UNESCO au titre des climats du vin de Bourgogne que nous avons découvert lors de la première émission. Beaune est célèbre pour ses fameux hospices, objet d'un prochain rendez-vous. Et si la moutarde nous montra au nez, la référence cinéma reste celle du tournage de la grande...
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3: Deux rencontres dans ce deuxième Suivez le guide au cœur de Beaune. Jean-Claude Bernard, une vraie voix de radio, patron du CEP, hôtel Espace 5 étoiles, une institution mondialement renommée. Le CEP est un collage de plusieurs hôtels particuliers construits entre les 14e et 18e siècles. Et Véronique Mangold, guide conférencière à Beaune, qui nous accompagnera au fil de quelques émissions.
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3: Nous allons découvrir l'hôtel Le CEP, qui est une institution à Beaune. Jean-Claude Bernard, vous allez nous raconter l'histoire familiale, puisque vous êtes chez vous.
5: On est à la maison, mais cette maison, c'est pas la mienne, c'est celle de mes clients. Ah. Et c'est ça qu'on aime, et on a, c'est vrai, la chance d'avoir des clients qui nous sont fidèles depuis des décennies, quoi. Donc on vit autre chose. Ils viennent à la maison, ils sont chez eux. Tout ce qu'on fait, c'est pour eux.
3: Mais vous en êtes le propriétaire, le patron, et même s'ils sont chez eux, c'est pas banal finalement pour commencer à parler du CEP. On va tourner le dos au CEP.
5: Oui.
3: Pour regarder la plaque en face, qui n'a pas de lien direct avec le CEP, mais une vraie surprise hier quand j'ai lu et j'ai découvert que... Alors je vais la lire et puis vous allez expliquer, Jean-Claude. Louis-Arthur et Gaston Chevrolet. Alors Chevrolet, ça parle. Hein. Pionniers de l'automobile ont habité dans cet immeuble à la fin du 19e siècle, dans cette rue Maufou, c'est ça?
5: Rue Maufou, voilà, tout à fait.
3: Et Maufou, c'était...
5: un ancien maire de Beaune, donc.
3: Mais alors Chevrolet, c'est un nom mondialement connu que je ne m'attendais pas à trouver ici.
5: Oui, complètement, mais même nos amis américains qui viennent de Détroit sont très surpris de voir que les deux frangins qui ont créé la marque Chevrolet...
3: Oui, ça, ce sont des frères.
5: C'était des frères. Ils ont habité ici. En fait, ils sont suisses d'origine, mais ils sont arrivés très jeunes dans la région. Ils ont habité cet immeuble. Ils étaient férus de mécanique. Et un petit peu plus haut sur la rue, il y avait un garage qui était spécialisé dans les camions et dans les véhicules de l'époque. Et un jour, un client américain s'arrête avec une voiture américaine avec un petit problème mécanique, et les deux gamins qui étaient toujours fourrés dans le garage, mettent les mains dans le moteur et la voiture redémarre. Le propriétaire dit, mais dis donc petit, t'as des bonnes mains, écoute si tu veux, moi je suis dans l'automobile aux États-Unis, viens. Et ça a commencé comme ça, parce qu'il a effectivement fait le voyage, ils se sont installés là-bas et il y a eu tous les destins qu'on connaît.
3: Et là, aux États-Unis c'est Chevy, hein. Ils ne disent pas Chevrolet.
5: Ouais,
3: hein.
5: Ouais.
3: C'est son prénom, Louis-Arthur. Ah oui, Louis-Arthur. J'ai cru que Arthur c'était le nom de famille. Ben oui, comme nous portons des prénoms comme nom de famille, j'ai cru. Alors oui, Louis-Arthur c'était son prénom et Gaston Chevrolet, le patronyme.
5: Voilà, tout à fait.
3: Et moi je ne savais même pas que...
5: Et la marque Chevrolet donc est née de leur passion pour l'automobile, où ils sont émancipés, ils ont pris leur envol, créé leur marque. Il y en a un qui était un pilote fameux. Enfin, leur histoire est assez longue, un peu tragique, oui. Sur la fin aussi. Ça fait partie de toutes ces surprises un peu incongrues qu'on peut avoir.
3: Je ne savais même pas qu'ils étaient européens, enfin qu'il était européen. Ouais. Chevrolet, c'était tellement une marque américaine.
5: Mais tout à fait, mais c'est pour ça que les Américains ont dit ah ouais, d'accord. Il n'y a pas très longtemps, on a fêté l'anniversaire de la marque là, où il y avait eu toute une parade de Chevrolet qui était venue, qui était passée devant. C'est très sympathique.
6: The new 1953 Chevrolet. Isn't that a sight to take your breath away? Wouldn't that new beauty steal any show? I declare it looks a mile long. And see how low it is. And that beautiful, beautiful grille. See the USA in your Chevrolet. America's asking you to call. Drive your Chevrolet through the USA.
3: De la porte du CEP, on a vu sur la basilique. Hein.
5: On a la basilique Notre-Dame pas très loin comme voisin, avec ses éclairages magnifiques le soir. comme pas mal de monuments sur Beaune. Alors, Beaune est une petite ville magique. Là,
3: on est à deux pas de tout.
5: Hein.
3: On est en plein centre de Beaune.
5: On est en plein centre, on est au cœur de tout.
3: Et j'ai découvert qu'on pouvait finalement, même si effectivement le centre est petit, et puis on aura l'occasion avec la guide de se balader, mais on peut se perdre un peu dans ce centre de Beaune. Hein.
5: On se perd volontiers. Je ne vais pas paraphraser Bernard Pivot, mais c'est vrai que...
3: On parle souvent de Bernard Pivot à Beaune.
5: Oui, parce que c'est un personnage qui a fait beaucoup. Il a contribué à la notoriété de la Bourgogne. C'est un amoureux de la Bourgogne. Et il a su la raconter comme il savait raconter ses belles histoires.
3: Il logeait chez vous ?
5: Oui, il est venu très souvent, oui, bien sûr. C'est un homme avec lequel on a partagé de bons moments de Bourgogne. En fait, vous savez, moi, mon métier, c'est juste le plus beau métier du monde parce que je partage la Bourgogne que j'aime avec des gens qui viennent et qui aiment aussi la Bourgogne. Et les produits qu'on a partagés ne sont pas que désagréables non plus.
3: C'est vrai, c'est
5: donc
3: vrai.
5: Ça crée du lien.
4: 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La voilà la jolie cuve au vin. La voilà la jolie cuve.
3: Si on veut réviser les communes viticoles de Bourgogne, eh bien on marche dans les couloirs de notre hôtel, alors puisque c'est le vôtre, mais j'ai compris que c'était le mien aussi.
5: Ah bah c'est le
3: Donc
5: vôtre.
3: On marche dans les couloirs de notre hôtel,
5: ouais.
3: Et chaque chambre porte le nom d'une commune associée au Grand Cru de Bourgogne.
5: L'ancrage pour nous est très important. Donc l'ancrage bourguignon, oui, l'ancrage dans l'histoire
3: également.
5: Commune
3: ou terroir.
5: Les gens viennent pour ça. Autant il est agréable de parcourir la côte viticole en vélo parce que, ben, en fait, vous parcourez une wine list, vous avez le nom des villages qui s'égrènent, le nom des crus. Mais dans l'hôtel, c'est un peu la même chose. Il y a des clients qui, je dors dans la chambre Montrachet, c'est mon vin blanc préféré, génial
3: c'est
5: et tout.
3: Vous choisissez la chambre en fonction du cru.
5: Ben, j'ai même eu en anecdote un repérage pour un séminaire un jour, et puis la dame passe devant une première chambre, et puis voit le nom d'une chambre avec un cru. Elle dit, ce serait une bonne idée qu'on mette une bouteille de chaque appellation en cadeau de bienvenue pour nos clients. Sauf que le deux pas plus loin, on passe devant la chambre Romanée Conti. Et là, il dit non, on va peut-être pas faire comme ça.
3: Pourtant, c'était une belle idée, mais pour celle-là, très onéreuse.
5: Ouais.
3: On entre chez nous ?
5: Allez, allons-y.
3: Alors là, on fait un voyage dans le temps. Hein. Ce sont des siècles d'histoire qu'on peut raconter. Et si j'ai bien compris, ce sont des hôtels particuliers qui ont été assemblés, des couloirs ne sont pas forcément tous tout droits.
5: Ah ça c'est clair que de ce côté-là, on n'est pas dans l'ultra-rationnel, mais c'est le charme de l'ancien. Alors, le charme de l'ancien, il est plus perçu par le client qui va découvrir des cours du 16e. On a trois cours du 16e qui sont inscrites au monument historique. Mais l'intendant trouve ça un peu moins glamour, on va dire, parce que ça complique énormément. On a commencé notre aventure il y a plus de 37 ans, il y avait 19 chambres dans l'hôtel. Aujourd'hui, on est à 71 chambres.
3: Vous réussissez à étendre le nombre de chambres alors qu'on est dans l'hypercentre de Beaune,
5: ouais,
3: et dans des bâtiments historiques. Mais comment est-ce possible ?
5: Bah simplement quand on aime jouer au Monopoly, ben on joue au Monopoly avec nos voisins qui à tour de rôle peuvent avoir quelque chose à nous céder. Mais ça se fait au fil du temps. En fait, on s'inscrit dans le temps long, dans tout ce qu'on fait. Il arrive effectivement comme quand vous voulez avoir un petit coin de rue au Monopoly, ben des fois vous attendez celui du milieu pour pouvoir joindre les trois. Ça nous est arrivé beaucoup de fois d'avoir à attendre, d'être patient, puis un jour ça vient. Donc ça nous permet de créer effectivement des choses un petit peu nouvelles, mais qui seront plutôt des services. En fait, on ne cherche pas à grossir pour grossir. On fait beaucoup de jumelages de petites chambres pour en faire une, mais plutôt une suite, etc. Donc aujourd'hui, on a 38 suites sur les 70 chambres.
3: C'est la moitié à peu près.
5: C'est
3: hein.
5: La moitié, oui.
3: Ce qui est rare hein, quand même.
5: Bah, disons que c'est l'objectif. Moi, je suis plus tranquille et confiant quand je mets mes clients dans une suite que quand je les mets dans une petite chambre. Ils ont une meilleure perception de notre hospitalité. C'est vrai qu'on a une clientèle qui est tellement... passionné par la Bourgogne, qu'on essaie de rester aussi à des prix bourguignons, pas des prix parisiens ou des choses comme ça. Donc c'est le clientèle internationale qui vient nous voir et pas trop choqué par nos prix. Par contre, ils adorent cette authenticité qu'on leur offre.

0: toutes nos chambres sont déjà différentes, donc elles racontent toutes des histoires différentes. Mais on va toujours capitaliser sur un plafond à la française, sur des meubles anciens. On est chez un ancien antiquaire, donc on a conservé, bien sûr, les planchers du 16e qu'on a là dans notre salon cheminée. Les tableaux qui sont accrochés au mur à côté des salons sont des tableaux du 16e, qui sont des originaux de l'époque. C'était là que l'antiquaire habitait, avant que ça devienne un petit hôtel.
1: Hôtel particulier, donc finalement, ils ont toujours été des hôtels. Mais d'hôtel particulier à hôtel accueillant des voyageurs, des touristes, sachant qu'apparemment, il y a une personnalité célèbre, historique, qui a séjourné dans l'un ou l'autre de ces hôtels, c'est Louis XIV.
0: C'est Louis XIV, oui, c'est génial. Ben, commencez le livre d'or, si vous voulez, avec...
1: Il avait laissé sa signature.
0: Oui, puisqu'il a séjourné trois nuits dans ces bâtiments-là, mais l'histoire est magnifique, puisque, en fait, Anne d'Autriche, à un moment, n'arrivait pas à avoir d'enfants. Elle vient un jour, donc, avec la cour, elle fait un stop à Beaune, elle rencontre les sœurs, une sœur carmélite, qui prie pour elle, pour qu'elle puisse avoir un enfant. Et ça a fonctionné. C'est-à-dire qu'elle a eu, effectivement, 9 mois après, un bébé qui y était, le futur roi Louis XIV. Tellement convaincu qu'il fallait venir remercier cette sœur de ses bons soins et de ses bonnes prières. Donc, elle réorganise un voyage avec, donc, Louis XIV, 20 ans, mais déjà roi de France, toute la cour, et ils viennent à Beaune. Évidemment, Beaune se met sur son 31 pour recevoir le roi, prépare la chambre du roi aux auspices de Beaune, au premier étage, une pièce où on fait...
1: Ils sont à deux pas aussi.
0: À deux pas, juste à côté. Et effectivement, donc, c'est une pièce où on fait des repas pour 104 personnes. C'était une chambre plus grande que celle qu'il y avait dans ce bâtiment-là. Et en fait, le roi dit non, je dors pas dans l'hôpital, puisque les hospices de Beaune étaient un hôpital, hein, magnifique geste caritatif. Et finalement, il est venu dormir dans cet hôtel particulier qui appartenait à la famille Brunet, qui était en charge des hospices de Beaune à cette époque-là. Et c'est grâce à ça qu'on ouvre, nous, notre livre d'or avec...
1: C'est votre premier client.
0: C'est notre premier client.
1: En quelque sorte, le premier client de...
0: Bon, alors, je vous cache pas, contrairement aux apparences, c'est pas moi qui l'ai reçu personnellement. En tout cas, il nous a laissé ces traces-là, comme il a laissé les traces dans le livre d'or des hospices. Oui. Mais c'est vrai que pour notre clientèle qui est très internationale, on a plus de 70 nationalités qui viennent nous visiter. Bah pour certains, oui, dormir dans un immeuble où le roi Louis XIV a pu dormir, c'est quelque chose qui paraît énorme quand même. Mais c'est que le début des personnages célèbres qu'on a eus. Et on aime dire que, évidemment, le client est roi, ça c'est ce qu'on dit traditionnellement dans l'hospitalité. Mais nous, on aime bien rajouter aussi que le roi n'est qu'un client. Tout simplement parce que moi, un client qui vient depuis 30 ans chez moi, c'est un roi aussi. Et je peux pas imaginer qu'on laisse tomber ces clients-là parce qu'il faut venir accueillir en grande pompe un personnage célèbre, que ce soit une star du cinéma, du showbiz ou de la politique ou autre chose. Entre l'éphémère et la fidélité, je choisis la fidélité.
1: Si on aime le contemporain, ben on vient pas ici, hein, bien évidemment. Vous développez, vous étendez aussi pour proposer des services et il y a un spa assez colossal. Hein.
0: Ouais, tout à fait. Le mot paradoxe, pour moi, n'est pas un gros mot. On vient maintenant au CEP, aussi bien pour l'intox, avec notre carte des vins. On a 1200 références de Bourgogne, on a des vins pour tout le monde. Et puis, on vient d'ouvrir un cigar lounge aussi, avec un super système de ventilation qui permet de partager le lieu sans être pollué réciproquement, etc. Donc, côté intox, on se débrouille pas trop mal. C'est historiquement pour ça qu'on vient au cœur de la capitale de la Bourgogne, à Beaune-et-Chine. Mais on travaille beaucoup le détox aussi maintenant. Voilà. On peut venir te faire 3 semaines de cure de détox à Beaune, à l'hôtel de Seine. Ça, c'est un peu paradoxal, effectivement.
2: La Bourgogne, c'est le vin. C'est l'ivresse de tout un peuple exalté d'enthousiasme pour le pinard. Enfin, la Bourgogne, c'est l'audace insensée de Charles Téméraire. C'est l'encens ivre-mort dans un rire tonitruant contre un adversaire 10 fois supérieur en nombre et qui préfère la mort dans le panache plutôt que la survie dans la médiocrité. Oui ! Voilà ce qu'est la Bourgogne.
1: C'est un suivi le guide à 5 étoiles à Beaune. Jean-Claude Bernard, le patron du CEP, reviendra après nos premiers pas dans les rues beaunoises avec Véronique Mangold, notre guide. Mais tout d'abord, jouons au jeu de loi.
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1: Bonjour, je suis Véronique Mangold, je suis guide conférencière à Beaune depuis un certain nombre d'années et on va démarrer cette visite en fait autour d'un jeu, qui était conçu par un journaliste local.
2: Et donc ici au CEP, effectivement c'est le point de départ, c'est très central hein, le CEP. Donc Véronique, la table autour de laquelle nous nous sommes assis, il y a un jeu et tous les clients d'hôtel peuvent jouer. Ça ressemble à quel jeu qu'on connaît ?
1: Alors ça peut ressembler presque à un jeu de loi.
2: Ouais, c'est
1: et
2: ça.
1: On est invité à faire un parcours à travers Beaune. Et à chaque fois, il y a des questions qui sont posées. Vous voyez là où il y a les petits symboles, là. Eh bien, à chaque fois, on a droit à une question à laquelle il faut répondre. Et c'est ça qui permet d'avancer.
2: Je cherche une question. Dans quelle partie... On se croirait dans un jeu télé. Alors, Véronique, je vous pose la question. Dans quelle partie de l'Hôtel Dieu de Beaune peut-on admirer des vitraux de Pierre Soulages ?
1: Je ne sais pas.
2: La réponse, c'est un piège, il n'y a pas de vitraux de Soulages à l'Hôtel Dieu de Beaune.
1: Donc voilà, le fait de ne pas savoir, finalement, je suis excusable.
2: Complètement. Autre question, Véronique, pouvez-vous citer les quatre cépages autorisés en Bourgogne ? Oh, j'aurais pas su comme ça. Hein.
1: Sur le Pinot Noir, le Chardonnay, la Ligotée et je dirais éventuellement le Melon, peut-être.
2: C'est pas le Melon que j'ai.
1: Non, c'est pas le Melon.
2: Et j'ai pas, j'espère là, que j'ai pas le Melon. Là, ça commence par un G.
1: Le Gamay, le Gamay, fiche bête.
2: Le Gamay. Bon, vous avez réussi votre examen. Donc, on peut partir.
1: Voilà. Cela dit, je veux quand même vous présenter. Hein. Vous voyez, là, on voit effectivement... en fait, c'est la ville de Beaune qui est fortifiée. Là, il y a un cours d'eau qui s'appelle la Bouzaise. B-O-U-Z-A-I-Z-E. Et en fait, cette Bouzaise, elle passe sous l'Hôtel Dieu. Nicolas Rollin, il n'est pas fou. Hein. Quand il bâtit son Hôtel Dieu, il veut un terrain sur lequel coule la Bouzaise. Et dès l'Antiquité, il y a déjà... un premier petit camp gallo-romain, on voit bien.
2: C'est le premier cercle.
1: Le premier cercle de fortification. Et il va prendre de l'importance parce qu'il est à la croisée de deux axes de circulation très importants. Un axe nord-sud et un axe est-ouest. À partir de l'époque médiévale, cette fortification gallo-romaine ne permet plus d'accueillir toute la population. Il y a donc des faubourgs qui se développent. Et à l'époque médiévale, il y a donc cette deuxième ceinture de fortification. Comme vous pouvez le constater, on détournait la Bouzaise pour avoir des fossés en eau. La Bouzaise et un autre cours d'eau qui s'appelle l'Aigue.
2: Ces fossés en eau tout autour, finalement, de cette ville fortifiée. Alors, il reste une bonne part des fortifications ?
1: Oui, il reste une bonne part des fortifications. Donc, on va aller en voir quelques-unes. On ne va pas forcément toutes les voir. Mais on va aller voir quelques-unes de ces fortifications.
2: Et alors, quelle forme pourrait-on dire pour cette cité fortifiée ? Quelle forme a-t-elle ?
1: Je dirais plutôt une forme ovoïde. Hein. C'est pas tout ovoïde. À fait un cercle. Une forme ovoïde.
2: La ville fortifiée de Beaune. Et nous allons découvrir ce cœur historique de Beaune avec vous, Véronique.

0: va monter tout de suite sur le rempart.
1: Ah oui, carrément. Allez, on va prendre un peu de hauteur. En plus, on enregistre, c'est le deuxième jour de l'été à Beaune. L'été réel, hein, on ne parle pas de jour, de date.
0: Moi, hein. Je ne fais que des visites sous la pluie. Hein. Donc là, je suis vraiment ravie de enfin pouvoir chausser les lunettes de soleil.
1: Oui, puis j'ai appris ce matin que les vendanges par rapport à ces dernières années seraient un peu retardées cette année parce que la vigne a pris du retard aussi avec toute cette flotte.
0: Il est encore un peu tôt pour le dire parce qu'on ne sait pas du tout ce que nous réserve l'été.
1: Oui,
0: en fait,
1: c'est vrai.
0: Donc là, pour l'instant, mon mari étant dans les vignes, je peux vous en parler. Ah. Il est un peu trop tôt pour faire des pronostics là actuellement.
1: Il y a pas mal de rues pavées encore hein, à Beaune, hein, dans le centre historique.
0: Oui, on est dans le centre historique. Donc là, on remonte sur le rempart des Dames. Parce qu'il y avait un couvent de bénédictines pas très loin, et on va voir la tour des dames, et un peu plus loin il y a la tour des filles, parce qu'il y avait les lieux de prostitution.
1: Ah, voilà.
0: Alors le respect que j'ai pour cette station de radio me fait préférer vous emmener à la tour des dames
1: qu'à la tour des filles.
0: C'est très difficile à expliquer en anglais, par exemple, les dames ou les filles.
1: Ah, oui. Alors comment vous en sortez-vous?
0: Comme je ne fais pas visite en anglais, très lâchement, je ne le fais pas.
1: Ah, the girls et the ladies.
0: Oui, c'est ça, voilà, éventuellement. Donc là, on est sur le rempart donc des dames. C'était le chemin de ronde, tout simplement. À la fin du 17e, 18e, finalement, on n'a plus besoin de rempart. Parce que Beaune a été une ville pendant 200 ans à la frontière du Royaume de France et de l'Empire Habsbourg, qui commence à la Saône, à une trentaine de kilomètres d'ici. Donc c'est pour ça que Beaune a été refortifiée à partir du 16e siècle, 17e. Et puis quand Louis XIV annexe la Franche-Comté, en 1678, la frontière est à Besançon. Donc du coup, ces fortifications, on trouve que c'est bien compliqué à entretenir, ça bloque la circulation. Et un maire de Beaune, Jean-François Maufou, va transformer le chemin dans lequel nous sommes. Vous voyez, on a maintenant une très jolie allée arborée avec des platanes. Ça, c'est une création des années 1770. Il transforme le chemin de ronde en agréable promenade. Alors ces platanes qui datent des années 1770, ils donnent quelques signes de fatigue.
1: On va voir. Vraiment, ils sont plusieurs fois centenaires.
0: Ils sont plusieurs fois centenaires, tout à fait.
1: Ah mais je vous ai vu en photo dans un arbre, dans un tronc, c'est ça? Dans un platane?
0: Oui, c'est ça. Alors il y a aussi une tornade en 1917 et qui a vraiment abîmé les arbres. Il a fallu les étêter très très fort. Donc du coup, comme on les a étêtés très fort, ils sont très creux. Hein, ça fait une montée de sève et ce qui fait que les troncs sont très creux. Je ne vous cache pas qu'ils sont en sursis parce qu'ils ont développé aussi un système racinaire extrêmement important. Et le maire de Beaune nous dit souvent, c'est les racines qui tiennent le mur.
1: Ah.
0: Donc, abattre les arbres, ça pourrait signifier aussi des dégâts.
1: Les murs sont en péril si on abat les arbres.

0: ville historique de Beaune, cette cité se défendait bien. Pouvait vraiment se défendre.
1: Elle pouvait se défendre, mais ces grosses fortifications n'ont jamais vraiment beaucoup servi. Mmh. Beaucoup de travail pour globalement pas beaucoup.
0: C'était peut-être dissuasif.
1: Ça pouvait être dissuasif, mais il est vrai que la ville de Dole, hein, qui est à 60 km de là, la ville de Dole, c'est la ville de Charles Quint. Charles Quint et François Ier sont les deux grands ennemis du XVIe siècle. La ville de Dole a été fortifiée pour exactement les mêmes raisons que Beaune. L'une est à la frontière de l'Empire Habsbourg et du Royaume de France, et nous sommes à la frontière du Royaume de France et de l'Empire Habsbourg. Vous voyez, ça, c'est une grosse tour, donc c'est ça, la fameuse tour des Dames. À la Révolution française, on ne sait plus bien quoi en faire, donc elle va être vendue comme bien national, rachetée par un certain Jean-Baptiste Patriarche, il y a une maison patriarche à Beaune, et au XXe siècle, la maison patriarche, elle appartient à M. André Boisseau. Monsieur André Boisseau, il va faire construire sa maison d'habitation sur cette tour. Ce qui explique qu'on a une grosse maison là sur une ancienne tour défensive.
0: Ah ouais, donc maison toujours habitée ?
1: Elle appartient toujours à la famille Boisseau. Madame Boisseau est décédée il y a quelques mois. Je ne sais pas quel sort les héritiers vont réserver à cette maison.
0: Patriarche ?
1: Jean-Baptiste Patriarche, il va développer un commerce de vin sur Beaune et il va racheter plein de caves. Parce qu'Arbonne, c'est un gruyère. Et du coup, maintenant, il y a quelques grandes maisons qui ont des caves. Et du coup, ils ont abattu des cloisons pour qu'il y ait une correspondance dans les caves. Il y a deux, trois grandes maisons de vin. On fait un vrai périple dans tout un dédale de caves.
0: Il y a toute une possibilité de visite souterraine.
1: Dans
0: ça se fait.
1: Grandes maisons. Ah, oui. Bien sûr. Oui, oui, ouais. Ça se fait. Oui, bien sûr. Alors, moi, j'en fais quelques-unes parce que on a le festival du mois des climats. Et pendant 6 semaines, il y a des visites comme ça inédites. Et ces grandes maisons ouvrent leurs portes pour faire des visites, ce qui permet de découvrir ces caves à des tarifs tout à fait abordables.

0: Voilà, donc là on est sur la promenade créée par Jean-François Moufou dans les années 1770.
1: Ouais, c'est vraiment alors une ambiance par rapport aux rues du centre complètement différente. Hein. Effectivement, on se balade
0: dans cette
1: allée d'arbres de platanes.
0: Parce que déjà à l'époque, il pense que les platanes vont assainir l'air. Vous voyez, il a déjà cette préoccupation. Nous sommes au XVIIIe siècle. Mm-hmm. Et il demande aussi aux Beaunois, pour effectivement enrichir les petites pousses, pour fertiliser les petites pousses, d'amener deux seaux de boue, c'est-à-dire en fait leur détritus. Hein, d'ailleurs, ça va donner les éboueurs.
1: Ah oui.
0: Dessous, il y a les boues des Beaunois de la fin du XVIIIe siècle. Regardez.
1: Mais le nom, on l'invente ici, éboueur.
0: Non, là, non, on ne l'invente pas
1: ici.
0: Mais effectivement, ça a donné
1: donc
0: le mot.
1: Donc les éboueurs.
0: Ça vient de là. C'est ceux qui, effectivement, récupéraient les boues des gens. Vous n'êtes pas sans savoir que c'est le préfet Eugène Poubelle. Oui. Qui a eu l'idée d'imaginer un service, un peu curieux d'ailleurs, de devoir mettre ses détritus dans un petit contenant en fer avec un couvercle. Avouez que c'est une idée tout à fait saugrenue. Hein? C'est complètement saugrenue. Alors vous voyez, regardez cet arbre-là. On a l'impression vraiment d'une cicatrice là, qui a bien du mal à se fermer. C'est lié effectivement à ce grand ététage, puis du coup, ça fait une montée de sève, et là, on a vraiment une cicatrice. Effectivement, c'est difficile à la radio, mais on voit bien la différence. Là, et on le voit bien, le bois qui vit encore, et ça, c'est du bois mort, ça.
1: C'est un grand corps malade, là.
0: C'est un grand corps malade, mais le système racinaire tient les remparts. Alors, là, sur le parking, qui était dans le fossé, il y avait un lavoir. Un lavoir dans les années 1880. Le lavoir, vous n'êtes pas sans savoir qu'il est fréquenté exclusivement par des femmes. Alors, ce lavoir, il était ultra moderne pour l'époque, puisqu'on pouvait laver debout. Mais ça, c'est comme tous les édifices pour les femmes conçus par les hommes, excusez-moi. C'est que du coup, les femmes, c'était pas confortable du tout, parce qu'en fait, les femmes devaient se courber complètement. Donc, elles avaient énormément mal au dos, et finalement, elles préféraient laver à genoux sur leur petite caisse. Là, devant nous, là, sur le mur, vous avez des dalles de béton devant vous. C'est en fait des anciens urinoirs.
1: Ah oui.
0: Alors, on disait qu'il se tramait beaucoup de petites histoires entre les dames du
1: lavoir et les messieurs des urinoirs.
0: Voilà. Les petites amourettes de Beaune pouvaient effectivement se commencer ici.

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1: Après les petites histoires entre les dames du lavoir et les hommes des urinoirs, quittons Véronique Mangold, notre guide à Beaune, pour mieux la retrouver. Mais retour au CEP avec le propriétaire Jean-Claude Bernard.

0: ça n'a probablement pas été facile d'installer dans des bâtiments historiques comme ceci des ascenseurs, mais quand on appuie sur celui qui est dans le hall d'entrée, donc dans le lobby de l'hôtel Le Cep, la porte ne laisse pas préfigurer de ce qui nous attend quand nous entrons dans l'ascenseur. Alors là, on est bel et bien dans une ambiance bourguignonne.
1: Hein. Oui, tout à fait, mais ça, c'est un clin d'œil. On rend hommage aux gens avec lesquels on travaille. Cet ascenseur, en fait, on avait un menuisier ébéniste qui travaillait pendant très longtemps pour nous, et puis quand il partait à la retraite, il était meilleur ouvrier de France, on avait à rénover notre cabine d'ascenseur pour le remettre aux normes, etc. Et on lui a dit, bah, écoute, tiens, carte blanche, tu nous mets ce que tu veux dans la cabine en habillage. Et là, il nous a fait une petite œuvre d'art avec toutes ses sculptures, etc.
0: Donc, c'est ça, on est dans le bois, mais sculpté, donc ambiance vigne. Hein.
1: Et je pense que c'est important que les gens voyagent quand ils viennent chez nous, mais il faut déjà commencer le voyage par la Bourgogne. Alors c'est vrai que le fanat design hôtel qui aime bien que tout soit blanc, pur, épuré, chez nous, va dire que c'est peut-être un peu trop chargé, etc. C'est beaucoup de souvenirs. Chaque objet raconte des histoires, en fait. Là, vous avez une table marocaine qui n'était pas prévue pour être ici, mais...
0: A priori, non.
1: Elle a trouvé sa place et l'objet est magnifique. Il permet de mettre un petit groupe autour de cette table-là. Donc ça, c'est un retour de trekking dans les dunes de Merzouga. Pour tout dire, au départ, je pensais la mettre chez moi. Et puis finalement, une fois qu'on l'a posée là, on la bouge pas. Là, cet objet-là, en fait, il y a un an de travail pour un artisan qui a été chercher tout ce qu'il y avait dans l'atlas, en roche, en métal retroussé, en os de chameau. Il y a un travail d'homme. C'est comme une bouteille de vin. Une bouteille de vin, c'est pas du liquide. C'est la conjonction de tellement d'éléments favorables pour que le vin soit dans la bouteille. Et puis après, quand on ouvre des vieux millésimes, ben c'est la même chose. J'aime remettre les gens déjà dans le contexte de qu'est-ce qui se passait dans le monde au moment où on va ouvrir cette bouteille. On a des bouteilles de Madère de 1850. Elles ont passé 170 ans en fût. Des bouteilles de vin, on commence en 1900, des poussières. Donc c'est quand même toujours intéressant de se remettre dans le contexte. Et en fait, derrière chaque objet, il y a des histoires. On est dans un hôtel à histoire.
0: Pour les passionnés d'histoire, c'est merveilleux ici. On peut très bien être à Beaune et ne pas sortir de l'hôtel et avoir une vie très riche finalement. Et puis le nom associé au niveau de la restauration gastronomique de l'hôtel, c'est celui de Bernard Loiseau, que vous avez connu, je suppose.
1: Oui, évidemment, bien sûr. On a eu deux restaurateurs dans notre histoire ici d'hôtel depuis qu'on l'a repris. Martine et Bernard Morillon, qui étaient des Lyonnais, qui sont revenus ici, qui ont eu leur macaron, etc. Et quand ils sont partis à la retraite, il fallait qu'on trouve quelqu'un. Et il est clair que Bernard Loiseau, qui était malheureusement déjà décédé au moment où on a fait ce deal, donc on l'a fait avec...
0: Mais vous l'avez rencontré ?
1: Avec son épouse. Ah oui, bien sûr, on s'est déjà rencontré moult fois.
0: Et après, la concrétisation était postérieure à son...
1: La concrétisation s'est faite avec son épouse qui a brillamment repris le flambeau.
0: Dominique.
1: Dominique. Et elle a été absolument enchantée de pouvoir revenir à Beaune, parce qu'en fait, c'était un des rêves de Bernard que de s'installer à Beaune au moment où il voulait se lancer dans le grand bain. Et pour Dominique, revenir à Beaune, c'était répondre à un vœu de Bernard de l'époque, et puis s'installer au cœur du Cep, c'était juste parfait, quoi.

0: Le CEP, on peut y vivre le jour, on peut y vivre la nuit, le bar est ouvert 24 heures sur 24.
1: Ouais, voilà. Moi, j'ai quelques idées fixes, si vous voulez, en tant que qu'hôtelier, qui suis aussi un voyageur, parce que je suis le pigeon voyageur qui va promouvoir mon hôtel partout. Un hôtel où, au moment où vous êtes arrivé après 20 heures de voyage, on vous dit, il est temps d'aller vous coucher, parce que voilà, ça peut casser un peu l'ambiance. Le petit déjeuner, où il faut se dépêcher pour aller prendre son petit déj aussi, parce qu'on vient de se réveiller après le décalage et tout ça, ça me plaît pas trop non plus. Donc chez nous, ce que j'aime pas, je l'impose pas à mes clients. Donc le bar est ouvert 24 heures sur 24, comme ça il n'y a pas de frustration par rapport à sa fermeture. Et le petit déjeuner, on va le prendre sans limite. C'est-à-dire qu'on arrête de servir le petit déjeuner quand le dernier client a pris son petit déjeuner. Et donc comme vous avez vu aujourd'hui où la terrasse s'est dressée pour les petits déjeuners, ce qu'on va faire, c'est que vers 11 heures, on va arrêter de servir sur les tables qui sont à l'extérieur devant le restaurant pour que lui puisse servir son déjeuner à l'extérieur pour les gens qui voudraient manger dehors. Et vous allez avoir la cohabitation entre celui qu'on est au petit déjeuner à midi et demi, mais sur notre petit déjeuner, il y a quand même le pinot noir, le fromage bourguignon et pas mal de choses. Et puis à côté, bah, vous allez avoir celui qui est à l'heure du déjeuner et qui déjeune chez Bernard Loiseau.
0: Et ça, c'est bien, je pense, pendant des festivités. Où il y a eu aussi la grande époque du festival, parce que le festival du film policier s'est baladé. Né à Cognac, il a passé une douzaine d'années ou à Beaune. Bon, apparemment, il y a des petits soucis, puis et il est reparti à Reims aujourd'hui, donc oui. Bon, dans les bulles.
1: Oui, je sais pas pourquoi, ils ont un itinéraire d'épicurien comme ça, je pense que ça doit inspirer le cinéma.
0: Je suppose que parfois des fins de nuit de festivaliers, et puis les plus matinaux qui se levaient, enfin se croisaient vraiment.
1: En clair, l'hôtel Le Cep, c'est surtout pas un hôtel où on vient juste pour dormir, quoi, en fait. C'est un hôtel où il se passe énormément de choses dans tous les sens. Comme je vous le disais, on fait un tox détox, on vient 3 semaines, on va en faire des cures de détox à Beaune, ça paraît paradoxal, mais finalement, c'est bien. Et si on n'a qu'une semaine où on veut partager les plaisirs, on a tout sous la main. Le salon piano qui est là juste à côté, bah, c'est là où on a le
0: Allez, livre d'or. Ouais. Avec un... Mais on pourrait dire que c'est en quelque sorte une pièce livre d'or.
1: Ah oui, complètement.
0: Mais un salon livre d'or.
1: On reçoit tellement de gens qui comptent dans leur domaine. Quand ils viennent ici, on rebondit un peu sur ce qu'on disait tout à l'heure, le client est roi, le roi n'est qu'un client. On reçoit des rois, on reçoit des gens importants, etc. Ou des stars qui ne peuvent pas mettre un pied dehors. Et quand elles sont ici, elles ont une petite bulle où elles peuvent redevenir elles-mêmes et normales, j'allais dire. Parce que nous, on sait prendre les bonnes distances par rapport à ça, on sait protéger aussi un peu leur intimité. C'est ça qu'ils apprécient aussi.

0: ce salon où on a sur les murs tous ces témoignages des gens célèbres. Et
1: du roi, on passe au président, Jacques Chirac, hein, qui était peut-être le roi du CEP, Jacques Chirac.
0: Le roi de la Berbe avec Lucchini. Enfin, il y en a partout, mais c'est surtout aussi tous ces accroches avec l'international, puisque comme je vous le disais, on reçoit énormément.
1: Et alors, international, je vais vous lancer, Jean-Claude, mais surprise, effectivement, le nom des salons. Alors, pour les chambres, on a dit tous les terroirs, Romanée Conti, Pommard, Bougeot, etc. Mais les salons, surprenants, Salon Californie, Salon Louisiane.
0: Oui, c'est notre histoire, en fait. Ça a commencé par le Salon Louisiane. On est ici dans une quincaillerie qui a été rachetée par mon père à l'époque pour faire plaisir à un client qui venait de passer un séjour à Beaune, chez nous. Ils sont aperçus qu'ils étaient nés le même jour, ils ont sympathisé, et ce fin épicurien est également un pianiste de renom de Nouvelle-Orléans, et qui lui a dit, écoute, c'était super, moi j'ai adoré. La seule chose qui m'a manqué, c'est un piano, parce qu'un pianiste, ça joue au piano. Mon père dit, ok, pas de problème, la prochaine fois, il faut que je lui trouve un coin pour mettre un piano. Donc du coup, on achète la quincaillerie mitoyenne, on enlève les clous et les vis et on y met le piano. Et c'est génial parce que ce pianiste qui s'appelle Ronnie Cole était un pianiste vraiment de renommée très internationale. Hein. Il a joué partout. Et chaque fois qu'il venait ici, il se sentait tellement bien qu'il offrait un petit concert pour les clients de l'hôtel, pour les amis, etc. C'était un véritable showman et les gens ont adoré. Donc le premier concert, on l'a fait là. Le deuxième aussi, mais on était un peu plus serré. Et de fil en aiguille, il a fallu qu'on se déplace dans l'hôtel parce qu'on avait de plus en plus de monde. Il était attendu quand il venait. Et la dernière représentation, entre guillemets, qu'on a fait, on avait monté un chapiteau sur le parking. On avait mis 250 personnes en place assise. Et on avait vraiment mis tout ce qu'il fallait parce qu'on inaugurait en même temps quelques chambres supplémentaires. On a fait un bel événement. Et on a bien fait parce que c'est malheureusement le dernier événement qu'on a pu faire avec lui. Il s'est fait attraper aussi par le Covid. Et on a beaucoup de beaux souvenirs. Mais Salon Louisiane en son honneur, parce qu'effectivement, il est de Louisiane, donc il nous a fait citoyens d'honneur. Pendant 20 ans, 30 ans, il vient ici, et on raconte des histoires, on n'est plus client, on est amis, c'est un membre de la famille pratiquement. Et on a plein d'exemples comme ça avec d'autres personnes.
1: Claude Lelouch, par exemple,
0: Claude Lelouch, oui, il est même installé à Beaune maintenant, puisque son école de cinéma est à Beaune.
2: Ambiance colonie de vacances.
3: En vacances dans la région.
2: La crème du cinéma français en escapade promotionnelle à Beaune. Un casting de rêve, réuni par celui qui, en 45 films, a su si bien nous toucher au cœur. Claude Lelouch.
4: Le 13, un porte-bonheur, un chiffre quasi magique pour Claude Lelouch. L'histoire commence par une adresse, le 13 du boulevard Joffre à Beaune. En ce mois de janvier, ces locaux flambant neufs paraissent bien vides. Et pourtant, c'est bien ici que le réalisateur d'Un homme et une femme a décidé d'installer ses ateliers du cinéma.
1: Avant un dernier retour au CEP, dans ce deuxième Suivez le guide Beaunois, retrouvons Véronique Mangold sur les remparts de Beaune.
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1: C'est un lieu de balade, hein.
7: C'est très agréable. C'était la promenade des Beaunois, parce que cette ceinture de remparts qu'on a vue tout à l'heure sur la carte, jusqu'en 1865, les portes étaient fermées le soir. Donc en fait, les Beaunois n'avaient de cesse que d'arpenter cette promenade des dames que nous voyons, parce qu'ils n'avaient pas d'autre possibilité après la fermeture des portes.
1: Donc Beaune, à Beaune, ce sont toujours environ 20 000 habitants.
7: Voilà, 20 000 habitants. Alors ici, on arrive rue de la République. Et la Bouzaise, notre petit cours d'eau, coule sous cette rue. Elle va continuer d'ailleurs son cours sous l'Hôtel Dieu. Je ne sais pas si c'est pertinent de montrer une photo, peut-être pour vous, peut-être.
1: Oui. Est-ce que c'est... Voilà. De la Bouzaise.
7: De cette rue avant sa couverture.
1: Avant.
7: Là, la flèche de l'Hôtel Dieu. Et ça, c'est cette rue avec la Bouzaise qui coulait à ciel ouvert. Mais en 1873, c'était devenu un cloaque. Tous les habitants de la vieille ville jetaient leurs détritus dans la Bouzaise. L'eau ne coulait plus, c'était très malodorant. Et on se décide donc à voûter cette Bouzaise, et cette rue ainsi créée, on l'appelle tout simplement République. Parce que 1873, c'est le début de la Troisième République. Alors on continue toujours là, on est toujours sur une partie de la ceinture des remparts. On ne la fera pas toute, parce qu'il y a des endroits qui sont plus ou moins agréables, et surtout on ne voit rien, et il y a beaucoup de voitures. Donc
1: Il faut bien réussir à se garer, quoi, à Beaune.
7: Alors, les gens se font très souvent avoir. Le nombre de fois où j'ai des gens que j'en visite le samedi à 10h, qui se pointent à 10h30 parce qu'ils pensaient qu'on se gare très facilement à Beaune, ce qui est complètement faux. Et surtout, les gens pensent volontiers que mai-juin, il n'y a personne à Beaune, ce qui est absolument faux.
1: Encore complètement faux.
7: notre saison à nous, c'est mai-juin, septembre-octobre. On n'est pas une ville de vacances, on est une ville de week-end, de séminaires d'entreprise, de cousinade, mais on ne loue pas 8 jours à Beaune. Alors bon, Je ne sais pas si l'Office du tourisme aimerait que je dise des choses comme ça, mais c'est la réalité. Et tout le travail de l'Office du tourisme, c'est de faire en sorte que les gens passent plus de deux ou trois nuits. Tout ça pour dire qu'effectivement, nous, notre gros travail, c'est vraiment mai-juin. Mai-juin, septembre-octobre.
1: Donc c'est la haute saison.
7: Nous, c'est la haute saison, là. Ça se calme un peu en juillet-août. Alors ici, on est toujours dans les anciens fossés qui ont été réaménagés par un autre grand maire de Beaune, un certain Paul Bouchard, à l'extrême fin du 19e siècle. Les anciens fossés, qui étaient une friche, Dave va les aménager en jardin. Mmh. Et il va transposer, je trouve que c'est assez cocasse, le Cupidon qui est là. C'est une copie, hein. L'original, c'est à l'Élysée, hein. C'est la petite statue faite faire par Madame de Pompadour. Donc ça, c'est une copie. Et je trouve assez cocasse qu'au pied d'un fossé et au pied d'un bastion défensif, finalement, on a la représentation de l'amour. Mmh, on aimerait quand même beaucoup que de fortifications se terminent comme ça, vous trouvez pas? Et le jardin dans lequel nous sommes, eh ben, c'était un fossé en eau. Et ici, c'était une porte très importante sur la rue, là, parce que dans cette direction-là, c'était la route qui menait à Autun. Augusto de Dôme durant l'Antiquité, Autun par la suite, et jusqu'à la Révolution française, nous dépendions de l'évêché d'Autun, donc on avait besoin d'aller à Autun.

0: ce qui sont aussi des arbres très résistants contre la pollution, c'est des arbres sexués, c'est-à-dire qu'il faut un papa et une maman. Donc ça, c'est la maman, vous l'avez reconnue ?
1: Non.
0: Non. Non, la maman, elle est là, ça, c'est le papa.
1: Franchement, je serais non, incapable de
0: on
1: le...
0: On reconnaît à ses fruits, tout simplement.
1: Mais alors, en revanche, ce sont des arbres qui luttent contre la pollution.
0: Oui, tout à fait. À Hiroshima, d'ailleurs, hein, les arbres ont tenu oui, à peu près bien. Le coup. C'est Jingo Biloba. Oui. Et contre toute attente, on les appelle aussi l'arbre aux 40 écus. Ils prennent un très, très beau jaune à l'automne. Contre toute attente, le Jingo Biloba fait partie de la famille des conifères. Parce que les feuilles n'ont pas de nervures centrales.
1: Mais il est quand même colossal. Hein.
0: Ah bah celui-là, il est pas mal. Hein.
1: Il a quel âge ?
0: Il date de la création du jardin, donc dans les années 1880-90.
1: Mmh. Y a-t-il la possibilité, Véronique, de faire, comme dans d'autres cités, le tour complet, mais sans redescendre, enfin, ou à peine des remparts ?
0: Oui, il y a tout à fait la possibilité de faire le tour des remparts. On peut aller chercher un plan à l'Office du tourisme de Beaune. Et l'association des remparts à laquelle j'appartiens, il y a différents panneaux explicatifs. Et on a même mis des QR codes qui vous permettent d'avoir davantage d'informations sur le patrimoine que vous voyez.
1: Mais ça prend un peu de temps.
0: Il faut compter 2h30, 3h. Nous allons en faire une partie. Mais comme il y a tellement d'autres choses à vous montrer, vous avez compris que là, on rentre dans la vieille ville. On a quitté les remparts. On va rentrer dans ce qui est actuellement notre bibliothèque municipale, mais qui a été couvent des minimes. Alors Beaune, elle va, comme beaucoup de villes, hein, après la contre-réforme, la fin du XVIe siècle, contre-réforme catholique, il va y avoir un formidable renouveau religieux. À la veille de la Révolution française, il y a 17 ordres religieux intramuraux. C'est énorme. Hein. Donc ça, c'est l'ancien couvent des Minimes. Les Minimes étant les franciscains réformés. Il y a Saint-François d'Assise au XIIIe siècle. Ses successeurs perdent de vue un petit peu la règle. Il y a un certain Saint-François de Paul, P-A-U-L-E, qui va, à la fin du XVe siècle, qui va réformer l'ordre franciscain. Et donc, voilà, ça, c'est l'ancien couvent des franciscains. Donc, on rentre dans une très jolie petite cour.
1: Donc, aujourd'hui, c'est une bibliothèque.
0: C'est notre bibliothèque, tout simplement. La bibliothèque Gaspard Monge. Sur la droite, là, vous avez l'escalier. Vous devinez que c'est effectivement leur chapelle. Et puis, les deux autres corps de bâtiments étant les bâtiments conventuels.
1: Gaspard Monge, donc mathématicien, c'est l'une des personnalités natives de Beaune.
0: Il est né à Beaune en 1746. Il est roturier, hein, donc il va se voir fermer un certain nombre de carrières. Cela dit, ses qualités intellectuelles vont faire qu'il va quand même développer une carrière de mathématicien. Et il embrasse la Révolution française avec beaucoup d'enthousiasme, puisqu'il y voit une façon de faire sauter les privilèges. Il va se lier d'amitié avec Napoléon Bonaparte, faire partie de l'expédition en Égypte. Et comprenant que la jeune République a besoin de cadres techniques, avec son ami Guiton de Morvaux, ils vont fonder l'école polytechnique. À la Restauration, il perd tous ses titres, hein, parce que Napoléon l'avait doté de beaucoup de titres de noblesse. Et il va perdre tous ses titres de noblesse. Et donc, il va mourir en 1818, plein d'amertume, en fait.
1: À quel âge ?
0: 1746, 1818.
1: Ah oui,
0: 1818,
1: quand même, oui. Enfin, il est âgé. Hein,
0: ouais. Je ne suis pas très bonne.
1: Oui. Il est âgé, effectivement. Et des Rumonges, il y en a pas mal, hein, un peu partout.
0: Voilà, non, mais ce qui explique qu'on a des Rumonges un petit peu partout, mais il est natif de Beaune. Hein, et il n'a jamais oublié son pays natal, en fait. Ses deux filles, il a eu deux filles qui se sont établies ici.
2: Anniversaire. En célébrant à Beaune Étienne Marais, qui, voici quelques 70 ans, créa le fusil chronophotographique, l'un des premiers appareils d'enregistrement grâce auquel il lui fut possible de cinématographier le vol des oiseaux, le cinéma français a fêté sa joyeuse rencontre avec la Bourgogne. À la place du vieux chercheur qui est à l'origine de cette industrie cinématographique qui tenait avant-guerre la deuxième place dans l'économie française, c'est Madeleine Sologne qui vise aujourd'hui dans la caméra primitive. De nombreuses vedettes étaient venues saluer Étienne Marais. Et Beaune, de par leur présence, est devenue pour une journée la capitale du cinéma français. Capitale heureuse, à laquelle la haute vertu du vin ajoutait, si l'on peut dire pour parler cinéma, le relief et la couleur.
0: Devant nous, Étienne Jules Marais, une célébrité locale, si vous voulez, on peut s'approcher. Ouais. C'est un médecin qui pourrait presque vous faire penser à Pasteur. C'est presque la même génération. Alors, il est beaucoup moins connu que Pasteur, bien sûr. Hein. C'est le savant typique dans son laboratoire qui cherche, qui fouille. Il est né en 1830, il est médecin, et c'est quelqu'un qui a beaucoup travaillé sur le mouvement. Alors, il commence par, effectivement, essayer d'étudier la circulation du sang. Il va aussi étudier la décomposition du mouvement. Pour mieux décomposer le mouvement, il va inventer un procédé qui s'appelle la chronophotographie.
1: C'est ça, ouais.
0: Mais lui... À l'époque, il est sollicité pour faire de son invention aussi une invention.

0: loisir. Il n'a jamais voulu. C'est un scientifique. Mmh. Et à l'époque, à la fin du 19e siècle, le cinématographe, comme on l'appelait, c'est un loisir de saltimbanque.
1: De baraque foraine.
0: Exactement.
1: Oui.
0: Et lui, non, c'est un scientifique. Donc, il ne voudra jamais frayer. Qu'on ne me prenne pas pour un saltimbanque. Bon, alors l'histoire a montré que...
1: on a davantage retenu le saltimbanque.
0: Voilà, tout à fait. Alors, voyez, il a commencé à faire ses essais sur le galop des chevaux.
1: Et on a ces images très, très connues. Hein.
0: Sur le galop des chevaux. Alors, vous allez me dire, on s'en fiche un peu comment les chevaux galopent. Mais pas au 19e siècle. Parce qu'au 19e siècle, c'est vraiment le moment où on utilise le plus la force du cheval. Dans les champs, dans les mines, pour les petits trajets. Donc effectivement, le cheval, il est surexploité au 19e siècle. Donc comprendre le galop des chevaux, ça a son importance. Et il va aussi essayer de décrypter le mouvement des oiseaux. Vous voyez, donc c'est pour ça que la stèle, elle est couronnée d'un envol d'oiseaux. Et on a fait en sorte que les chevaux galopent dans un sens et les oiseaux dans un autre sens pour donner l'impression d'un mouvement.
1: Cette stèle date de quelle période ?
0: 1913. Hein, ah, oui. 1913, la ville de Beaune voudra lui rendre hommage. D'ailleurs, il y a une association, les Amis de Marais. Souvent, on me fait la remarque qu'il ferait bien mieux de changer de chaussures. Ces chaussures sont un peu éculées.
1: Elles ont plus d'un siècle. Hein.
0: Elles ont plus d'un siècle, mais c'est le savant désintéressé qui bricole dans son laboratoire. Oui. Quoi. Ce que maintenant, on ne fait plus, en fait. Alors, il a aussi, jeune médecin, voulant comprendre comment se propageait le choléra, surtout à Londres, il a vu les foyers de contamination. Il a superposé ça avec une carte où il y avait des lavoirs, où on déchargeait les bateaux, et il a superposé les deux cartes. Et donc, il s'aperçoit qu'effectivement, la contamination, elle est liée par des eaux sales. Par contre, c'est pas lui qui identifie le germe, hein, qui viendra beaucoup plus tard. Mais il a été un des premiers à comprendre l'importance des eaux usées dans la propagation du choléra.
1: Ben voilà, c'est l'occasion de repenser donc à Étienne Jules Marais, 1830-1904.

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1: Nous retrouverons dans une prochaine émission Véronique Mangold. Terminons ce Suivez le Guide à Beaune, au CEP, l'un des trois hôtels 5 étoiles du centre historique de Beaune, avec le propriétaire qui incarne vraiment son hôtel, restaurant, spa, Jean-Claude Bernard.
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1: C'est votre papa qui a ouvert l'hôtel, enfin qui en a fait un hôtel ?
3: Non, l'hôtel existait. En fait, nous, on achetait la cour du 16e, là, au numéro 27 de la rue Maufou. Et au numéro 25, il y avait cette maison particulière qui appartenait à un antiquaire, qui était sa maison, où il exposait ses meubles. Ben, pour exposer ses meubles, il avait créé des petites pièces dans lesquelles il y avait les meubles. Mais finalement, comme il recevait une clientèle internationale qui venait lui acheter ses belles antiquités, il a découvert le Airbnb qui est devenu un hôtel avant l'heure. Etc. Les gens repartaient avec leurs meubles, ils remettaient de nouveaux meubles, ils recevaient, et il a donc créé, lui, l'hôtel Le Cep, qui était un boutique hôtel, mais vraiment dans le sens...
1: Aujourd'hui, certains clients repartent encore avec les meubles ? Ça se fait parfois dans des restaurants ?
3: C'est vrai. Sincèrement, non, parce que ma passion pour la décoration fait que mes 70 chambres sont toutes différentes. C'est un tel sujet déjà de chiner pour créer sur les thèmes différents tout ce qu'on a, que s'ils partent avec une lampe, il faut que j'en retrouve deux, parce que, et voilà. Donc, on évite quand même de les tenter pour ça. Ouais. Ils peuvent repartir avec des bouteilles, ça, on peut le faire.
1: Et donc, ça, c'est cette ouverture, alors vraiment, comme hôtel, où on pouvait réserver une chambre, c'est à partir de quand ?
3: Bah, ça a été exploité pendant une bonne vingtaine d'années, son boutique hôtel, qui était un hôtel, un petit bijou, quoi, de l'hospitalité, très accueillant. Il allait aux champignons, il revenait, il faisait une fricassée pour ses clients. Il y avait un très bel esprit qui nous a bien plu aussi, et je pense que mes parents donc qui ont repris le relais, en fait on a jumelé la cour du 16e et les bâtiments qui étaient autour avec l'hôtel, parce qu'on pensait que les deux ensemble ça marcherait bien. Donc ça s'est fait
1: dans les années 80, c'est ça?
3: Oui, ça a été le début d'une belle aventure. On est devenu hôtelier un peu par passion des vieilles pierres. Mes parents étaient, je pense, des gens qui aimaient recevoir, partager, faire plaisir, et dans un hôtel il y a matière.
1: Et pour vous, c'était évident, Jean-Claude, que vous alliez vous glisser dans les pas de vos parents?
3: Pas vraiment évident du tout, puisque moi, mon chemin m'avait amené sur la Côte d'Azur, où j'avais des activités assez intenses. En fait, ça a été le retour de l'enfant prodigue, un peu pour répondre à l'appel et à la logique de la famille. Je pense que mes parents nous ont donné beaucoup, à mes sœurs et moi, et à un moment donné, il fallait qu'ils puissent aussi profiter un peu de leur vie. Donc, ouais, ça serait bien que tu viennes, etc. Oui, maintenant, il faut que je réfléchisse. Moi, ma vie était faite là-bas, j'étais très, très occupé, j'avais des choses à faire. Et puis, ils ont fait quelque chose de formidable ici, ça serait bête qu'il n'y ait pas une suite. Donc je me suis réorganisé pour revenir ici, et j'avais un peu peur de m'ennuyer, parce que moi je gérais des entreprises où j'avais 100 et quelques personnes. Quand je revenais ici prendre un café, je disais oui, il est sympa cet hôtel, mais bon. Donc je me disais, est-ce que je vais pas m'ennuyer? Ah, j'ai compris que je m'ennuierais pas.
1: Avec l'ambition, la barre haute, d'en faire un 5 étoiles.
3: Pour tout vous dire, quand il y a eu la norme 5 étoiles, nous on a enlevé nos étoiles, tout simplement dans le sens où tout ce qu'on fait, on le fait pour nos clients, et on n'a pas de limite dans l'imagination ou dans le service qu'on veut leur offrir. Pour moi, au départ, le classement 5 étoiles avait été plutôt un classement pour permettre aux 2 étoiles de chaîne de monter en 3, aux 3 de monter en 4, etc. Et par rapport à ma clientèle qui va dans les meilleurs palaces du monde, j'estimais que la norme 5 étoiles française n'était pas au niveau qu'il fallait.

0: dans mon idée, je dis, bon, c'est pas la peine de leur dire que je suis 5 étoiles parce que je vais passer à refaire un homard thermidor à 3h du matin ou un salon de coiffure à 4h du matin pour madame. Donc, je dis, on est le CEP, les gens viennent au CEP pour ce qu'on est, pour le partage qu'on a de la Bourgogne, etc. Et donc, ça nous suffit. Et puis après, j'ai eu quelques-uns de mes agents de voyage qui m'ont dit, Jean-Claude, t'es gentil avec tes idées, mais tu me compliques un peu la vie. Moi, j'organise un circuit que dans des 5 étoiles. Je suis obligé de leur expliquer qu'à Beaune, on va s'arrêter dans un hôtel où il n'y a pas d'étoiles, mais que c'est bien mieux qu'eux. Du coup, on a accroché les étoiles comme tout le monde. Et puis, la norme a continué à évoluer un peu. Et puis, nous, on a continué à évoluer de toute façon. Donc, notre motivation, c'est les étoiles dans les yeux du client qu'on cherche. C'est pas celle au mur, quoi.
1: Donc, l'évolution est perpétuelle.
0: Elle est un peu perpétuelle, comme on le disait, on a passé 19 chambres à 70 aujourd'hui, on a un spa de 1000 m², on a 4 caveaux de dégustation, on a des salles de réunion.
1: Et des hôtels particuliers pour clients, hein, c'est ça? Ou des maisons, enfin, je ne sais pas si vous dites hôtel particulier ou maison, mais donc on peut aussi réserver toute une maison avec les services. Donc d'un hôtel 5 étoiles.
0: Oui, on peut. Dans le hasard des acquisitions qu'on a faites, on a pu récupérer des petites maisons de village.
1: Partie de Monopoly.
0: Oui, voilà, qui nous sont mitoyennes. Et donc là, les gens vont arriver, ils vont avoir sur 4 étages un petit caveau privé, parce qu'évidemment c'est important ici. Ils vont avoir un étage qui est de plein pied sur les remparts, donc ils peuvent recevoir aux 5 rues de l'hôtel Dieu à Beaune leurs amis directement. Ils sont chez eux, cuisine à l'américaine, donc ils peuvent recevoir, faire venir un chef à domicile ou cuisiner. Ils ont une petite terrasse avec barbecue, etc. Ils sont chez eux. Mais par contre, il y a le service hôtelier total. Donc, après avoir fait leur fête, ils vont se balader, faire une dégustation. Quand ils reviennent, leur maison est propre, quoi.

0: gamin, Jean-Claude, ou bah, peut-être adulte, enfin je sais pas jusqu'à quel âge, mais aimiez-vous vraiment jouer au Monopoly, le jeu ?
1: Oui, j'y ai joué beaucoup. Oui, non, j'avais des cousins où j'ai passé beaucoup de mes vacances, qui étaient des fans de jeu. On a joué, alors pas qu'au Monopoly, on a fait du
0: cochon. Mais tout est cette partie de là, finalement.
1: Ce côté.
0: J'achète une maison, j'achète un hôtel.
1: Oui, puis on est quand même une famille de bâtisseurs, historiquement. Hein. Mon grand-père était dans la maçonnerie, mon père l'a été, moi j'ai été entrepreneur, j'ai une formation de travaux publics aussi. Donc on a cette âme quand même de bâtisseur et qui me sert énormément aujourd'hui dans mes travaux parce que la dernière acquisition, elle faisait 1200 mètres carrés aménagés. J'ai été d'abord maître d'ouvrage, décorateur, coordinateur, tout ce qu'on veut, avant d'avoir le temps de rajouter mon métier d'hôtelier aussi quand même. Bon, la chance, c'est que j'ai pas besoin de trop d'heures de sommeil, donc ça tombe très bien.
0: Ah, comme le président, quand on enregistre en tout cas.
1: Oui. Tout à l'heure, vous disiez qu'on vit le CEP jour et nuit. Là, pour tout vous dire, à 3h du matin, on était encore dans la cour du 16e, là, de 1570, entre le bar et le fumoir, avec des clients amis qui sont là pour Festival Musique et Vin. C'était un moment délicieux, quoi. Et c'est vrai que c'est un hôtel qui se vit jour et nuit. Donc, il faut donner un petit peu de sa personne, parce que c'est ça qu'ils aiment aussi, c'est qu'on passe du temps avec eux. Mais effectivement, bon, là, ils sont encore en train de faire dodo. Moi, j'ai déposé mon fils à 8h à l'école, et donc la nuit n'a pas été très longue, mais par contre, elle a été belle, quoi. Et c'est ça qui est formidable. C'est un hôtel où on partage. On partage la passion qu'on a pour la Bourgogne. Et c'est des gens qui sont mais nos ambassadeurs d'une façon incroyable. Donc, on n'a pas répondu tout à fait à votre question. Pourquoi Louisiane?
0: Californie.
1: Donc, Louisiane, on l'a vu. Notre pianiste de Louisiane, nous fait citoyen d'honneur. On veut lui faire plaisir.
0: Detroit, en hommage à Chevrolet.
1: Dans nos clients fidèles, on a un groupe de Los Angeles qui font partie des Chevaliers du Tastevin.
0: J'ai un diplôme pour vous.
1: Voilà, c'est ça, de Los Angeles. Ils viennent pour la Saint-Vincent tournante du mois de janvier. Mais donc, c'est des gens qui, depuis 25 ans, viennent une semaine au CEP pour aller faire la Saint-Vincent ou qu'elle soit autour. Donc, c'est pareil, les liens qu'on a avec eux sont incroyables. On a un drapeau américain qui est là, il a été décroché du Capitole exprès pour nous être offert. Donc, quand un Américain vous offre son drapeau qui vient du Capitole, c'est qu'il ne sait plus quoi faire pour vous faire plaisir. Donc, la moindre des choses que je pouvais faire,
0: c'était
1: de lui offrir un salon à son nom. Parce qu'un jour où on prépare leur arrivée, je leur dis, bon, on fera le welcome glass dans le salon Louisiane, dit merci pour le welcome glass, mais quand même un salon Louisiane, nous c'est Californie, hein, ta ta ta ta. Et ce jour-là, ils sont arrivés effectivement avec la dédicace de tout le council de Los Angeles pour nous rendre hommage, etc. Donc je dis bon, ok, ils ont gagné, on va leur faire leur salon, quoi.
0: En vous écoutant, Jean-Claude, enfin vous vous éclatez finalement. Hein.
1: Ah bah, complètement, complètement, parce que je partage ce que j'aime avec des gens qui savent l'apprécier. Il y a de l'intendance, il y a de l'humain.
0: Et une équipe de combien de personnes ?
1: 55, oui. 55, j'ai la chance de ne pas avoir à gérer le restaurant Bernard Loiseau, dans nos murs, mais indépendant. Donc, c'est vrai que c'est déjà une petite famille, quand même. C'est ça aussi qui transpire, c'est que, pour nos clients, avoir du personnel qui les reconnaisse, qui connaisse leurs habitudes, ça contribue à ce qu'ils se sentent à la maison, quoi. C'est évident.
0: Merci beaucoup, Jean-Claude.
1: Bah, merci beaucoup. Merci.
0: C'était passionnant. Alors, on n'a pas cité. J'ai vu Laurence Olivier, qui a séjourné ici. Donc, c'est pas tout récent. C'est pas qui est venu, c'est plutôt qui n'est pas venu.
1: L'idée, c'est que ceux qui viennent se sentent chez eux, quoi. Quel que soit leur titre, leur
0: Catherine Deneuve, enfin.
1: Non, c'est des moments extraordinaires. Bien sûr que c'est une passion et on a le privilège d'avoir des gens qui seraient normalement inaccessibles, qui sont comme des enfants chez Toys R Us, quoi. Il suffit de passer un peu de temps avec eux, leur raconter une ou deux histoires, de rouvrir une porte ou d'avoir une petite attention pour eux, pour qu'ils vous en soient reconnaissants, comme si vous aviez fait quelque chose d'extraordinaire. Mais en fait, c'est très naturel, quoi. On a la chance d'avoir un patrimoine exceptionnel en Bourgogne, à Beaune et puis chez nous. Tout ça, c'est encore bien plus sublimé quand on le partage.
0: Et c'est le partage dans cette série de Suivez le Guide à Beaune et en Pays Beaunois.
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0: Grand merci Véronique Mangold, que nous retrouverons, et Jean-Claude Bernard, à qui nous décernons un cep d'or. Merci à Marie-Pauline pour le prêt de sa voix.
3: Je vous en prie, c'était avec plaisir.
0: Suivez le Guide, préparé par Anke Faté, en charge de la promotion et de la presse, à l'Office de tourisme de Beaune et Pays Beaunois. 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
3: À bientôt à Beaune.

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1: Dans quelques secondes, je vous invite à un voyage entre cabaret, café, concert, music hall, entre chansons d'époque, chansons divertissantes, raffinées, poétiques, désespérées, refrains intemporels à jamais ancrés dans nos mémoires. Aujourd'hui, les années d'occupation, l'ouverture du cabaret La Rose Rouge, Jacques Prévert, Juliette Gréco, les frères Jacques. Je vous dis à tout de suite.
2: 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Écoutons le psaume 118. De quel amour, Seigneur, j'aime ta loi.
3: De quel amour j'aime ta loi, Seigneur. Mon partage, Seigneur, je l'ai dit, c'est d'observer tes paroles. Mon bonheur, c'est la loi de ta bouche, plus qu'un monceau d'or ou d'argent. Que j'aie pour consolation ton amour selon tes promesses à ton serviteur. Que vienne à moi ta tendresse et je vivrai. Ta loi fait mon plaisir. Aussi, j'aime tes volontés plus que l'or le plus précieux. Je me règle sur chacun de tes préceptes. Je hais tout chemin de mensonge. Quelle merveille tes exigences! Aussi mon âme les garde. Déchiffrer ta parole illumine et les simples comprennent.

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1: Bonjour à tous. Commençons ce troisième voyage à travers la chanson française par la date du 24 novembre 1939, date à laquelle Maurice Chevalier enregistre un titre, une chanson qui s'avérera ô combien emblématique, Paris sera toujours Paris. Quelques mois plus tôt, la France et l'Angleterre déclaraient la guerre à l'Allemagne. Les lumières de la capitale s'éteignaient, on distribuait des masques à gaz, on emballait et on mettait à l'abri quelques joyaux issus de nos musées. Et c'est pour redonner le moral à nos Parisiens soumis à tant d'humiliations qu'Albert Villemetz écrira pour Maurice Chevalier « Paris sera toujours Paris ». Sous une musique entraînante, on nous parlera de croisillons aux fenêtres, on nous parlera de faire le zouave en pyjama dans les caves, des paroles qui ne seront au bout du compte rien d'autre qu'un hymne à la liberté.
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0: Zaz en mode jazzy, Paris sera toujours Paris. En mai 1940, les Allemands enfoncent la ligne Maginot, donnant le coup d'envoi à une débâcle qui durera 3 semaines. Mais aussi paradoxal que cela puisse paraître, à Paris, une certaine France va reprendre ses habitudes. Les cabarets ne désemplissent pas, l'Alcazar rouvre ses portes et le tour de chant continue de triompher. Il faut bien distraire le Parisien, il faut bien distraire l'Allemand. Certains artistes entreront en résistance, pendant que d'autres feront la cour à l'occupant maréchal. Nous voilà. Mais Dieu merci, il n'y aura pas que des chansons combatives. L'occupation n'occultera en aucun cas la faculté de création. La chanson française continuera de chanter l'amour, ou plutôt le désespoir sentimental. Et nos chansons baigneront dans un climat nostalgique, un spleen, une brume ouatée où tout évoquera un amour passé, un amour perdu.
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0: ces beaux jours, une photo, vieille photo de ma jeunesse. Que reste-t-il des billets doux, des mois d'avril, des rendez-vous, un souvenir qui me poursuit sans cesse. Bonheur fané, cheveux au vent, baisers volés, rêves mouvants. Que reste-t-il de tout cela? Dites-le-moi. Un petit village, un vieux clocher, un paysage si bien caché, et dans un nuage, le cher visage de mon passé, de mon passé.
1: Et puis, on ira danser au bal Musette du côté de Saint-Jean-au-Bois. Bal Musette immortalisé par Lucienne Delisle, laquelle nous racontera l'histoire d'un amour sans lendemain, celui d'une jeune fille pour un souteneur, un classique de la chanson réaliste de ces années.

Lucien Delisle, mon amant de Saint-Jean 1942. Et puis, il y aura les Azous, ces jeunes qui afficheront une attitude totalement je m'en foutiste, insouciant par rapport au drame qui se joue, défiant par là même les autorités, qu'elles soient allemandes ou françaises. Des esprits libres, amateurs de jazz, alors que cette musique venant d'Amérique était interdite sur nos ondes. Le phénomène Zazou, la suite logique de l'engouement de la jeunesse pour le swing de l'entre-deux-guerres. Et tout commencera en 1933, lorsque Cab Calloway nous chantera « Zazou, Zazou !»

0: Quelques années plus tard, en 1938, Johnny S., ancien compagnon de route de Charles Trenet, sera le premier à nous chanter « Je suis swing », un hymne à la liberté en réponse aux interdits. Désormais, le swing français rythmera les journées sur les ondes de Radio Paris et notre ami Georges Brassens ne pourra que s'en souvenir.
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1: Il faut savoir que le jazz français n'a jamais eu autant de succès chez nous que pendant le début de la Seconde Guerre mondiale. Le 19 décembre 1940, la salle Gaveau est archi-comble et chavire d'enthousiasme. Charles Delaunay, secrétaire général du Hot Club de France, organise le tout premier grand festival de jazz. L'événement est de taille et l'accueil du public, un triomphe. Les jazzmen français vont devenir dès lors des vedettes à part entière et en quelques semaines, la popularité d'un Django Reinhardt sera l'égale d'un Maurice Chevalier ou d'un Sacha Guitry.

Le Zazou a les cheveux longs, huilés, bouffants. Il porte de longues vestes amples, quadrillées à grands carreaux, qui lui tombent sur les cuisses avec de nombreuses poches à revers et plusieurs martingales, ce qui sera assez provoquant à une époque où le tissu était rationné. Chemise à col dur, cravate, chaussures en cuir, grosse semelle, sans oublier le parapluie, lequel remplacera la canne mais restera fermé. La femme Zazou, elle, aura de longs cheveux bouclés, fardés, avec un rouge à lèvres voyant, portant des lunettes, la veste carrée au niveau des épaulettes, la jupe plissée, courte, les chaussures avec des semelles en bois colorées, épaisses. Et comme le dit la chanson d'Aznavour et de Pierre Roche, nos duettistes à la mode, certains iront jusqu'à boire des cafés frappés avec des pailles affublées d'un feutre topé.

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0: Charles Aznavour, Pierre Roche, le feutre topé. C'est en 1942 que Charles Aznavour rencontrera dans un club parisien, le club de la chanson, celui avec qui il formera un duo, un tandem durant quelques années, le pianiste Pierre Roche. Ils seront entourés de grands noms à venir. Francis Blanche, Dary Cole, Micheline Dax et un certain Édouard Ruault, lequel se fera connaître 15 ans plus tard sous le nom d'Eddie Barclay. Roche et Aznavour écriront à quatre mains, Aznavour se jouant des mots de leur sonorité, faisant rimer feutre topé avec onomatopée, café frappé avec camel parfumé, préfigurant de la sorte Borisian, Gainsbourg. Perfection du verbe, mais également perfection musicale avec, dans ces années, pas mal de titres en mode jazzy.
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0: Pendant ce temps sur le front, la guerre bat son plein. En mai 1939, Damia, notre tragédienne de la chanson, ajoute un titre à son répertoire, un titre de Raymond Assaut, « Tout fout le camp ». Nous sommes en présence d'un texte prémonitoire, lequel évoquera de manière explicite la montée du nazisme. Imaginons Damia, sur scène, toute de noir vêtue, déclamant sa plainte, les bras, les yeux tournés vers le ciel. La puissance de son interprétation sera telle qu'elle lui causera pas mal d'ennuis et la censure s'en mêlera.
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1: Et puis il y aura le regard du poète Jacques Prévert. En septembre 1944, la ville de Brest est à nouveau bombardée, complètement détruite. Prévert, dans son imaginaire, sera témoin d'une scène. Un couple dont l'amour, bouleversé par ce cataclysme, poussera un cri de douleur, un cri d'impuissance. Poème d'une beauté fascinante, il éveillera en nous une multitude d'images. Il y aura quelque chose de cinématographique dans cette poésie. Nos amants vont se retrouver au centre de l'écran. Le fait que Prévert, sans les connaître, les tutoie, donnera plus de proximité à la scène. Et on sera en droit de se poser la question suivante. Le principal crime de guerre ne serait-il pas de séparer nos deux amants? Pourtant, le décor à l'arrière, décor tragique, met en avant le triomphe du néant, le triomphe de la mort. Mais la désespérance de ce couple sera universelle. Alors peu importe le prénom de la fille, peu importe le lieu, beaucoup d'amants se retrouveront dans ces vers.

Barbara, magnifique poème de Jacques Prévert chanté par les frères Jacques. C'est à partir de 1932 que Prévert commencera à rédiger des textes pour le groupe Octobre, ce théâtre d'ouvriers d'avant-guerre. Parallèlement, il publiera des poèmes dans quelques revues et guidé par son frère Pierre Prévert, réalisateur, il écrira des scénarios, des dialogues de films, inventant des personnages hors du commun, des situations, des répliques pleines de fantaisie, de tendresse, d'amour. « T'as de beaux yeux, tu sais, c'est lui, c'est Prévert, Quai des Brumes, Michel Morgan, Jean Gabin. » Quelle que soit la discipline, il y aura un ton Prévert. Authenticité, simplicité, humour, compassion pour les humbles, critique de la bourgeoisie, son éclectisme, cinéma, théâtre, chanson, engagement politique lui fera rencontrer un nombre incalculable de personnes, le mettant au centre d'un mouvement rive gauche qui ne demandera qu'à éclore à la libération. Et ce sera Saint-Germain-des-Prés, la Rose Rouge, la Fontaine des Quatre Saisons, où ses chansons deviendront des incontournables pour les interprètes soucieux de qualité. Yves Montand, les frères Jacques, Juliette Gréco, Cora Vauquer, Mouloudji. Et le succès des Feuilles mortes consacrera notre poète à l'international, ses chansons devenant désormais de grands classiques.

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Mouloudji, les feuilles mortes, extraordinaire version Mouloudji, personnage attachant, ami intime de Prévert, l'ami du quotidien. Celui que l'on retrouvera le dimanche matin au café du coin pour parler de tout, pour parler de rien. L'ami Prévert, difficilement classable, menant sa vie de bohème, prenant ses distances à l'égard des courants littéraires, certainement parce qu'il ne pouvait pas faire autrement qu'être lui-même, faire autrement qu'être Prévert. Prévert, cet homme simple, avec sa casquette de Titi Parigot, qui restera toute sa vie émerveillé par l'enfance, cette enfance qu'il ne voudra jamais quitter. Alors partons fouiller dans cette boîte de Pandore qu'est la poésie de Prévert, inventaire. Mais il y a un monde là-dedans. Quel désordre, quoi que ce désordre, à y regarder de près, sera plutôt bien agencé, ce qui sera la caractéristique de la mouvance des surréalistes, des collages, un assemblage comme en dessin, comme en peinture, un inventaire entre ordre et désordre, une succession d'images loin d'être hasardeuses. Dans ce poème, Prévert ne se contentera pas de nous livrer une liste arbitraire. Il a connu deux guerres et observe en surplomb les décombres d'un monde, le malaise d'une époque. Quatre fossoyeurs, une lame de fond, la fleur que l'on appelle souci, une mater dolorosa, une demi-pinte de sang, un orphelin, une année terrible, une minute de silence, une seconde d'inattention, et puis la présence du raton laveur qui ne cesse de se multiplier et ne présage rien de bon.

0: Jacques Prévert, inventaire, les frères Jacques.
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0: La chanson est en train de rompre les amarres avec les refrains de papa. Une nouvelle poésie, une nouvelle manière de dire est en train de se mettre en place, laquelle verra son apogée dans les cabarets rive gauche. Certes, au sortir de la guerre, Piaf nous fait toujours pleurer. Charles Trenet continue de swinguer, pendant que Tino Rossi nous fait rêver. Mais des nouvelles voix, des nouveaux physiques vont apparaître. Et les Français feront cercle autour des postes de radio, découvrant les nouvelles rengaines, copiant les paroles sur des cahiers d'écoliers. C'est en 1945 qu'un jeune chanteur d'opérette fera surface, connaissant un succès fou en allant chercher des oies du côté de Fouilly-les-Oies, à bicyclette. André Rimbourg, lequel façonnera un personnage de paysan normand, naïf, bené, caricatural, mais ô combien attachant. Écoutons-le nous chanter l'amour, l'amour à travers un tango comme il se doit, langoureux.
2: Voici un beau tango duo. C'est une histoire assez malheureuse entre lui et elle. Parce que lui, il est frivole, et elle, elle s'en est bien aperçue qu'il était frivole. Mais comme lui, au fond, il est malheureux d'être frivole, il veut lui expliquer, mais elle, elle comprend pas parce que elle est sourde. Alors elle lui dit toujours, qu'est-ce que tu dis? C'est pour ça que c'est difficile, parce que il faut que je fasse la voix de lui et la voix d'elle. Mais je vais le faire quand même, parce que quand on est artiste, faut faire tous les genres.

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1: Bourvil, nous étions en 1946. Oui, au sortir de la guerre, des nouvelles voix, des nouveaux physiques vont apparaître. Les jeunes artistes, lesquels ont entre 20 et 30 ans, sont à la recherche d'un nouveau style d'expression. C'est une génération aguerrie qui a attendu son heure, impatiente, passionnée, laquelle découvre, comme après une longue maladie, l'immense territoire qui s'ouvre à elle. Tout est possible, car rien ne gouverne, du moins pour l'instant, la vie artistique. Pas de compétition, pas de profit. Cette mise entre parenthèses qu'a constituée la guerre a infligé à la jeune génération d'attendre. Ils avaient risqué la déportation, le STO, les bombardements, certains choisissant volontairement ces dangers, en s'engageant dans la résistance, mais jamais, jamais, même dans les moments les plus sombres, ils avaient eu l'impression de se trouver face à un mur. Ils se savaient mis entre parenthèses. Mais demain, leur heure allait venir et ils étaient décidés à ne pas rater les occasions. La libération trouva donc un certain nombre de jeunes, non pas surpris, mais préparés. C'est pourquoi ils n'eurent pas besoin d'années d'apprentissage. Elles étaient derrière eux. Pendant 5 ans, une génération avait vécu dans le futur. On passera de la peur au défoulement, on s'émancipera en créant de nouveaux repères et l'apparence physique participera à cette soif de changement. Cheveux longs de rigueur autant pour les garçons que pour les filles, pantalons, pull noir, chemise à carreaux, mais, si vous le voulez bien, laissons la parole à madame Juliette Gréco.
2: J'étais scandaleuse d'abord physiquement. J'étais très dérangeante. Et comme j'avais pas d'argent, j'avais bien été obligée de me débrouiller avec mes cheveux. Donc j'avais une frange et une crinière de jeune fille. Et j'étais habillée de noir, ce qui était absolument interdit. Une jeune fille ne s'habille pas de noir.
1: On refera le monde à la terrasse des cafés dans les bars. L'omniprésence de la poésie tirera la chanson vers des rives nouvelles. Des nouveaux chanteurs, auteurs, compositeurs, interprètes suivront la route enchantée de Charles Trenet. On accueillera à bras ouverts le jazz et puis on se délectera de quelques grands films venus d'Amérique.
3: Quand j'avais 6 ans, la première fois que papa m'emmena au cinéma, moi je trouvais ça plus palpitant que n'importe quoi. Il y avait sur l'écran des drôles de

maintenant ce n'est plus mon papa qui peut m'emmener au cinéma, car il plante ses choux là-bas pas loin de Saint-Cucufa. Mais j'ai rencontré une Dalila, une drôle de môme, une fille comme ça. Elle adore aller le mercredi dans les cinémas.

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1: Un des tout premiers cabarets rive gauche qui ouvrira ses portes sera le cabaret de la Rose Rouge. Un cabaret ô combien mythique avec deux adresses successives. La Rose Rouge était un café-théâtre de la plus pure tradition et on pouvait y goûter ce mélange de poésie, de théâtre, de mime, de chanson, la chanson engagée. Il est autour de 20h45 et nous poussons la porte de ce lieu, 76 rue de Rennes. Nous descendons quelques marches, plutôt étroites. Nous arrivons dans une salle enfumée avec des murs sur fond beige. Les gens attablés discutent. On nous trouve une place pas très loin de la scène. On s'installe et on remarque deux habitués du lieu, Gérard Philippe et Maria Cazares. Et voilà que les lumières s'éteignent. Apparaît sur l'estrade Léo Ferré, lequel ouvre régulièrement le spectacle. Léo Ferré qui aura du mal à s'imposer, galérant de cabaret en cabaret. Léo Ferré qui, à ses débuts, sera souvent payé au chapeau, mais peu importe. La Rose Rouge est l'endroit où le public sera pour la première fois véritablement attentif à ses mots.

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1: Et puis, des comédiens font place. Il y a quelque temps de cela, on jouait André Roussin. Mais ce soir, c'est Raymond Queneau avec quelques exercices de style. L'absurde repéré dans la rue, servant de prétexte à quelques gammes, à quelques arpèges verbaux, comme disait Boris Vian. Un choix de jeu queneautique des plus succulents que nous conjuguent Yves Robert et les frères Jacques.
2: Interrogatoire. À quelle heure ce jour-là passa l'autobus de la ligne S de midi 23 direction Porte Champéret ?
3: À midi 38.
4: Y avait-il beaucoup de monde dans l'autobus de la ligne S sus désignée ?
3: Développé.
2: Qui remarquâtes-vous de particulier ?
3: Un particulier, qui avait un très long cou et une tresse autour de son chapeau.
4: Son comportement était-il aussi singulier que sa mise et son anatomie ?
3: Tout d'abord non, il était normal. Mais il finit par s'avérer être celui d'un cyclothymique paranoïaque légèrement hypotendu dans un état d'irritabilité hypergastrique.
2: Comment cela se traduisit-il ?
3: Le particulier en question interpella son voisin sur un ton pleurnichard, en lui demandant s'il ne faisait pas exprès de lui marcher sur les pieds.
4: Ce reproche était-il fondé ?
3: Je l'ignore. Mais...
2: Comment se termina cet incident ?
3: Par la fuite précipitée du jeune homme qu'elle a occupé une place libre.
4: Cet incident eut-il un rebondissement ?
3: Moins de 2 heures plus tard.
2: En quoi consista ce rebondissement ?
3: En la réapparition de cet individu sur mon chemin.
4: Où et comment le revit-vous ?
3: En passant en autobus devant la cour de Rome.
2: Qui faisait-il ?
3: Il prenait une consultation d'élégance.
1: Mais voilà que Juliette Gréco rejoint les frères Jacques et Yves Robert sur la scène. La chose était-elle prévue ? Je ne sais pas, car un numéro à la Rose Rouge pourra se décider dans l'instant même. Vous connaissez l'histoire, hein ? Un jour, Jean-Paul Sartre demande à Gréco « Et si vous chantiez ? Passez me voir à la maison demain matin. » Le lendemain, Juliette arrive chez Sartre. De nombreux feuillets sont éparpillés sur le bureau. Il lui propose des textes, des poèmes. Elle choisira Raymond Queneau, Jules Laforgue, pas mal. Des mots à moitié parlés, à moitié chantés, des mots qu'elle va modeler, des mots dans lesquels elle va mordre selon son humeur, avec une intelligence rare, avec cette nécessité qu'elle aura de défendre les beaux textes.
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Ah, Juliette Gréco, laquelle fera les beaux soirs de la Rose Rouge. Et puis arrive l'entracte, une pause vivante. Les artistes circulent dans la salle, on échange, on discute avec une liberté totale. Et on croise un habitué de la Rose Rouge, Francis Lemarque, un homme pudique, discret, mais qui sera un des piliers de la chanson française de cette époque, écrivant pour les autres, dont un certain Yves Montand, qui lui sera du reste présenté par Jacques Prévert. Sa veine d'inspiration sera populaire, parigote, urbaine. Son répertoire collait parfaitement à l'esprit de la Rose Rouge, et il nous chantera les quais, les ouvriers, le Paris des enfants qui s'aiment, celui qui musarde dans les beaux quartiers, celui qui valsera un soir de 14 juillet à la lueur des lampions.

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0: C'est Yves Montand qui nous chantait Francis Lemarque, Montand qui aura bien évidemment sa table réservée à la Rose Rouge avec Madame Simone Signoret. Et puis il y aura la star du lieu, ou plutôt les stars, puisqu'ils seront quatre, les frères Jacques. Ils occuperont la scène de 1948 à 1955. À la Rose Rouge, ils seront chez eux. Leur répertoire est fantastique, poétique, drôle, émouvant, avec cet humour visuel, ces chorégraphies décalées, absurdes, des chansons racontées autant que chantées, uniques dans l'histoire du cabaret, un niveau de qualité exceptionnel avec ces corps en mouvement. À la Rose Rouge, chansons, théâtre, mimes cohabiteront et les frères Jacques en seront la parfaite synthèse. Quittons-nous avec le général Castagnetas, qui était un drôle de zigoto et dont la mort sera pour la nation une terrible perdition. Tout un programme. Je vous dis à très bientôt.
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2: Le credo est prononcé au cours de chaque messe, mais pose-t-il encore question à ceux qui le récitent? À l'occasion du carême, sœur Moïsa revient sur ces deux textes, le symbole des apôtres et le credo de Nicée, pour nous interroger sur notre pratique religieuse.
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2: À l'occasion de l'année jubilaire proclamée en 2025, le pape François a insisté pour redire combien le credo pouvait être un signe d'espérance. Il a rappelé l'anniversaire du concile de Nicée en 325. Alors le credo, c'est une déclaration profonde de ce qui fait la foi chez les chrétiens. Mais quelle est la force de ce texte et le comprenons-nous bien? Et puis faut-il réciter le credo pour faire partie des chrétiens? Eh bien en ce temps de carême, c'est avec vous, sœur Moïsa, que nous revenons sur le credo. Bonjour.
5: Bonjour Madeleine.
2: Vous êtes docteur en théologie, membre du comité de rédaction de la revue Vie consacrée, située à Bruxelles. Vous êtes sœur des Fraternités de Jérusalem et vous donnez justement en faculté Loyola Paris, où nous nous trouvons, un cours intitulé Le Credo, pourquoi faire? Vous le donnez avec Geneviève Como. Le Credo, c'est un texte qui est récité chaque dimanche. Est-ce qu'il continue justement à susciter la curiosité?
5: Eh bien, oui, je dirais oui. J'étais un peu étonnée en fait en proposant ce cours avec Geneviève. Je pensais pas que ça susciterait vraiment l'intérêt. Bon, bien sûr, il y a une actualité avec l'anniversaire du concile de Nicée, mais pour moi, c'est un texte qui est un peu, a priori, un peu froid, un peu rebutant, un peu impressionnant, ce qui pourrait être d'ailleurs des raisons d'essayer de le creuser, mais je n'étais pas sûre de ça. Et au contraire de ça, ce qui s'est manifesté, c'est que les gens répondent de présent, viennent à ce cours et s'impliquent réellement dans les questionnements autour de ce texte. Et c'est vraiment une surprise.
2: Donc je cherche à redécouvrir, c'est aussi ce que nous allons faire avec vous. Alors quand on parle du credo, de quoi est-ce qu'il s'agit? Est-ce que c'est un texte qui s'impose? À qui il s'adresse précisément? Et comme...
5: Alors c'est un texte qui s'impose, on peut le dire comme ça. Il est donné par la tradition de l'Église, il est proclamé dans le cadre de la liturgie. Chacun ne va pas proclamer son propre credo, réécrire son credo. On pourrait le faire, c'est pas interdit, mais c'est pas la même chose. Il s'agit d'un acte communautaire et d'un acte liturgique. C'est un peu les deux dimensions. Un acte communautaire, c'est-à-dire quelque chose qui est dit ensemble, en église, en assemblée, dans l'assemblée dominicale, donc avec d'autres. Ce qui fait que c'est une prise de parole vraiment particulière. Les croyants disent ensemble « Je crois en un seul Dieu » et qui déroule ensuite tout le reste. Donc cette parole qui est un « je », alors ça on pourrait en reparler parce qu'il y a le « nous », il y a le « je », bon, il y a des histoires textuelles, des histoires de traduction derrière, on ne va pas rentrer là-dedans tout de suite, mais au moins réaliser que c'est une parole dans laquelle on dit « je », mais on le dit avec d'autres, et peut-être qu'on a des difficultés aussi à tout dire. Ça n'est pas évident d'adhérer à tout, ça n'est pas évident de comprendre tout. Est-ce qu'il le faut même absolument, avant de le dire, s'assurer qu'on a tout compris et qu'on peut signer en bas? Je ne crois pas que ce soit exactement
2: oui,
5: comme ça.
2: C'est ce qu'on se demande toujours. Est-ce que c'est un passeport pour être catholique?
5: Un passeport pour être catholique ou catholique pratiquant. J'ai vu passer, il existe des tas de petites vidéos sur YouTube, évidemment, sur la foi catholique, tout ça, et dans une de ces vidéos, un prêtre dit « Mais oui, il y a 5 points pour bien attester qu'on est catholique pratiquant. » Il fait une liste de ce qu'il faut faire pour être considéré comme un catholique pratiquant. Je pense que le credo, alors je ne rentre pas dans la discussion avec cette vidéo, mais je pense que le credo ne se situe pas sur ce terrain. Il ne s'agit en rien de faire. Il s'agit d'entrer dans une proclamation de foi dans laquelle on essaie de se tenir avec d'autres. et j'insiste sur le mot, on essaie de se tenir avec d'autres, sans forcément tout maîtriser, sans forcément tout comprendre, mais c'est comme entrer dans une pièce avec d'autres, vous voyez, vous vous tenez avec des gens, et vous essayez d'entrer dans un mystère. Il y a des mots qui sont donnés, c'est pas n'importe quel mot, vous les faites vôtres, plus ou moins, vous n'êtes pas obligé de tout comprendre, vous n'êtes pas obligé de tout maîtriser, mais vous entrez dans quelque chose qui va petit à petit vous éclairer ou vous questionner, et vous avancez là-dedans avec d'autres. C'est un texte fait pour être habité.
0: Oui, alors, mais vous pouvez reconnaître qu'on peut parfois être justement saisi d'un doute ou rejeter même un des aspects du credo qui semble un texte tellement officiel, même comme vous le disiez, un peu impressionnant. Alors, qu'est-ce qui se passe si on n'adhère pas à l'un des points ou même qu'on en rejette plusieurs ?
5: Alors, la foi, de toutes les façons, c'est un chemin. C'est pas une possession, c'est pas une certitude, c'est pas justement un passeport ou une carte d'identité qu'on a et qu'on devrait refaire tous les 10 ans en vérifiant et en passant un examen. Ça n'a rien à voir avec ça. C'est un chemin. Donc, on est sur le chemin là où on est. On va pas faire semblant d'être ailleurs. Pour rentrer dans une église, vous n'avez pas besoin de réciter le credo. Par contre, vous êtes invité à rejoindre l'assemblée dominicale qui prononce le credo. Et pour ça, vous n'avez pas besoin de passer par la case baptême ou par la case confession ou par la case je ne sais quoi. Aucune case. Vous entrez, ce texte dit quelque chose de la foi que partagent les gens. Mais les gens ne sont pas meilleurs que vous. Ils essayent aussi de croire comme ils peuvent. Hein. Et donc vous vous trouvez dans cette église, vous entendez les gens qui disent leur foi, et vous pouvez, autant que vous le voulez, c'est une question de liberté, vous associer à ça, et petit à petit, questionner les gens aussi. Pourquoi pas, après la messe, pourquoi pas lire des choses autour du credo. C'est une matière à creuser, le credo. Ce n'est pas un texte à réciter.

0: Alors, est-ce que c'est un passage obligé, finalement, pour toutes les religions, d'avoir une sorte de charte où on pourrait dire peut-être qu'il y a la déclaration des droits de l'homme, mais bien il y aurait la profession de foi, le credo du Concile de Nicée pour les chrétiens, par exemple. Est-ce que c'est un passage obligé, finalement, pour une religion, ou est-ce que les chrétiens, à un moment donné, se sont dit l'indicible doit être dit en mots et doit être écrit?
1: Le mystère reste ce qu'il est, un mystère, mais on peut approcher à l'aide du langage quelque chose de Dieu. Et Dieu s'est laissé approcher. Le plus grand témoignage que nous ayons du mystère de Dieu, c'est l'Écriture, bien plus largement et de manière bien plus importante que le credo. Mais le credo, c'est pas une parole qu'on adresse à Dieu pour dire « Seigneur, je crois en toi et voici qui tu es ceci, tu es ceci, tu es cela ». C'est une parole que la communauté s'adresse à elle-même. Vous avez peut-être remarqué, en regardant le texte du credo, on ne parle pas à Dieu. On dit « Je crois en Dieu, je crois en Dieu qui est Fils, qui est Saint-Esprit, je crois en l'Église », mais on ne dit absolument pas « Je crois en toi, mon Dieu », ou « Nous croyons en toi, notre Dieu ». C'est un texte que la communauté s'atteste, dans lequel la communauté s'atteste à elle-même sa propre foi. Donc c'est un texte qui est unique en ça et tout à fait différent du Gloria, par exemple, dans lequel on dit aussi en nous, pour le coup, et non pas en je, l'expression d'une louange commune, ou encore différent du Notre Père, dans lequel on s'adresse directement à Dieu comme à un Père.
0: Alors ça semble justement peut-être parfois un peu austère, parce qu'on a le sentiment que c'est une liste de phrases. Dans quelle mesure ce document, le credo, c'est un dogme?
1: Alors, oui, le credo contient des vérités de la foi.
0: Ce qu'on appelle vérité de la foi, ça veut dire qu'on a perçu que ce qu'on écrivait était comme une évidence, peut-être, ou en tout cas le fruit d'échanges, et que désormais on allait se tenir à cela.
1: Alors, c'est tout sauf une évidence. Et c'est parce que ce n'est pas une évidence qu'il faut mettre des mots. Alors, on connaît, ou on ne connaît pas, mais je peux en dire un petit mot. Le contexte d'écriture du credo, c'est le Concile de Nicée pour une part. Là, je parle du credo de Nicée-Constantinople. Hein. Donc le Concile de Nicée, puis le Concile de Constantinople, puisque ce credo s'appelle symbole de Nicée-Constantinople, c'est bien les noms des deux conciles. Et ces conciles, donc au IVe siècle, se sont tenus en réponse à des hérésies. Donc il s'agissait de préciser le contenu de la foi quand celle-ci était menacée. Donc il y a bien une dimension de définition, d'attestation, d'établissement de vérité et de limite tracée au-delà de laquelle, ici, ce ne sera plus la foi orthodoxe au sens juste, quoi.
0: Alors, quand vous dites vérité de foi, c'est l'expression vérité de foi qui m'interpelle.
1: Les vérités de foi, ce qui compte ici, c'est la dimension de vérité, bien sûr, que nous approchons à travers les mots, mais ce ne sont pas les mots qui sont la fin, disons, le but visé. Ce n'est pas d'avoir les bons mots, c'est de tendre vers la vérité qu'il désigne. Bernard Sesboué a une formule à ce sujet à propos des dogmes. Il dit « Ce sont des formulations qui sont considérées comme définitives, non pas selon leur forme, mais selon leur sens. » Donc il s'agit pas de s'attacher d'abord à des mots. De toutes les façons, la question des traductions, à la fois dans l'histoire, mais encore aujourd'hui, empêche, à mon avis, totalement de s'attacher à des mots pour eux-mêmes, mais de bien essayer de percevoir, de comprendre et d'adhérer aussi, si on s'y sent invité, à ce que ces mots désignent. Ils pointent vers quelque chose.
0: Donc, au fond, c'est se laisser traverser par... comme ce qui définit la foi, c'est un petit peu ça en fait.
1: Oui, j'aime bien votre verbe traverser. Je pense que le credo, c'est un texte que nous traversons et qui nous traverse, à l'intérieur duquel il s'agit d'habiter. Vous savez que le mot originel, c'est le symbole de foi. Et symbole, à l'origine, c'était un objet cassé en deux, je ne sais pas si vous connaissez ça, un objet cassé en deux qui était donné à deux personnes qui ensuite se retrouvaient l'une l'autre grâce à ces deux moitiés qui correspondaient l'une à avec l'autre. Donc il s'agit vraiment, dans un credo, c'est d'abord un signe d'appartenance, un signe de commune appartenance, un signe de communauté.

0: Le credo, pour dire « je crois », prononcé à chaque messe, c'est une profession de foi qui nous aide à proclamer notre foi, à nous rassembler, à comprendre ce en quoi nous croyons. Mais pourquoi y a-t-il deux textes et quelle est leur importance dans la liturgie? Voilà des questions auxquelles nous allons essayer de répondre avec vous, sœur Moïsa. Pour bien comprendre, il y a un ordre chronologique. Il y a ce qu'on appelle le symbole des apôtres. Et puis, environ deux siècles après, il y a le concile de Nicée qui va établir un second credo. Je ne sais pas s'il faut le dire comme ça, mais pourquoi le second texte n'a pas pris la place du premier? Pourquoi est-ce qu'on a gardé les deux textes, sœur Moïsa?
1: Alors, on a deux credos à dire le dimanche. Eh bien, justement, je pense que c'est une richesse et ça dit quelque chose aussi de ce qu'est le credo. C'est-à-dire, ce n'est pas une formule magique que on pourrait maîtriser et une fois qu'elle serait dite, eh ben c'est bon, on a coché toutes les cases de la foi, on est un bon chrétien avec la foi qui convient.
0: Mais ça, c'est le cas du Notre Père. Il n'y a qu'un seul Notre Père.
1: Il n'y a qu'un seul Notre Père. Donc, deux textes de symboles de foi et notre foi se situe pleinement dans l'un et pleinement dans l'autre. Il ne s'agit pas de dire « trouvez-vous un point médian entre les deux et ce sera bon ». Il s'agit d'habiter chacun de ces textes, de les découvrir pour ce qu'ils sont eux-mêmes. Il y a des choses qui sont dites dans chacun de manière unique, c'est-à-dire, c'est pas il y en a un qui est plus court et l'autre qui est plus long, ce qui est vrai quand même dans la longueur, mais chacun a des accents propres qui correspondent à des traditions propres. Le credo, le symbole des apôtres est plus occidental et le symbole de Nicée-Constantinople vient d'une tradition plus orientale. On peut dire que le symbole des apôtres est plus ancien. En tous les cas, il ne remonte pas aux apôtres. Ça, c'est une belle légende qui a une vérité en elle-même, c'est-à-dire il s'agit de se rattacher à la foi des apôtres et à des vérités qu'ils partageaient.
0: Mais c'est quand même le plus ancien.
1: Il est plus ancien en ce qu'il s'appuie plus directement sur la liturgie pascale dans laquelle les catéchumènes qui sont en train d'être baptisés proclament leur foi. Mais en même temps, il a été transmis, élaboré après jusqu'au 7e siècle. Donc il y a aussi, au contraire, une dimension plus récente que le symbole de Nicée-Constantinople qui s'est fixé à un premier moment autour du concile de Nicée et à un deuxième moment, essentiellement pour le troisième article, oui, surtout sur l'Esprit-Saint, au moment du concile de Constantinople en 381.
0: Qui a suivi le concile de Nicée.
1: Alors une dernière chose sur le fait d'avoir deux textes comme ça, c'est un peu une constante dans la foi chrétienne. Nous avons quatre évangiles. Ces quatre évangiles ne racontent pas la même histoire. Mais nous avons deux credos. Et notre foi habite ces écarts comme une occasion de liberté, comme une invitation à interpréter, à nous situer nous-mêmes personnellement à l'intérieur de quelque chose qui n'est pas un moule contraignant avec des paroles toutes faites qu'il suffirait de réciter, qu'on les comprenne ou pas. Mais il faut se tenir à l'intérieur de quelque chose qui est varié.
0: Parce que ces credos, en fait, ça on l'oublie un peu, mais ils ont fait l'objet d'échanges, de discussions, d'allers-retours. C'est des textes qui sont figés, mais ils ont été l'objet de discussions même assez fortes. 300 évêques qui cherchent à établir un texte, c'est des heures et des heures pour arriver à pouvoir dire quelque chose de l'au-delà.
1: Oui, oui, on sait en effet, hein, l'histoire raconte que les discussions étaient plutôt musclées, en tous les cas autour du concile de Nicée, avant, etc., avec les controverses avec les partisans d'Arius. Les discussions allaient bon train, il paraît même au café de la place du village. Quoi. Les gens parlaient théologie, se disputaient littéralement autour des questions théologiques qui faisaient l'objet des discussions du bar de commerce. Quoi.
0: Donc un chrétien peut avoir cette attitude, se dire, mais oui, mais vous dites qu'un seul père, est-ce que dans quelle mesure c'est un seul père et créateur, etc.
1: Dans quelle mesure le Fils est Dieu, dans quelle mesure peut-on dire ça de l'Esprit? Enfin, toutes ces questions-là étaient extrêmement virulentes et ont donné lieu à des débats et à des débats beaucoup sur les mots aussi, c'est vrai, mais ça n'est pas seulement les mots qui sont en cause, c'est ce qu'on cherche à dire à travers ces mots.
0: Alors, est-ce que ces deux textes, vous disiez, il ne s'agit pas uniquement de la longueur des textes, le symbole des apôtres est en effet plus court, mais est-ce que dans la structure, on trouve des points communs ou au contraire, il y a quelque chose d'un peu nouveau dans chacun d'eux?
1: Alors, sur des points précis, il y a des éléments qui sont propres à chacun des credos. Le développement est quand même sensiblement le même. Alors, ce que je trouve intéressant, c'est que quand on découvre le credo ou quand on le proclame dans l'assemblée dominicale, on peut avoir l'impression que c'est une liste d'affirmations, une longue liste d'affirmations. On a toujours peur d'en oublier un morceau. Ça se succède comme ça. En réalité, le credo contient 3 articles, pas davantage. Un article sur le Père, un article sur le Fils et un article sur l'Esprit Saint qui lui-même se déploie dans la vie de l'Église et jusque dans l'éternité, en fait. Hein. Donc ça, c'est déjà extrêmement intéressant de se rendre compte que notre foi est structurée, parce qu'il s'agit bien de montrer la structure de la foi, le credo donne ça, hein. Notre foi est structurée comme une foi trinitaire, et il n'y a pas d'autre structure à chercher.
2: Trinitaire, Père, Fils, Saint-Esprit.
1: Père, Fils et Saint-Esprit. Il n'y a pas d'autre structure à chercher. Et même l'article sur l'Église est en réalité compris à l'intérieur de celui sur l'Esprit-Saint. Et ça dit énormément de choses de la manière dont nous pourrons comprendre l'article sur l'Église, mais aussi de ce qu'est l'Esprit-Saint. Je trouve que ça repositionne un petit peu les choses.
2: Alors je vous propose qu'on écoute le credo, qui est dit le symbole des apôtres. Vous le disiez, qui serait le plus ancien, mais en fait qui est un des textes qui a connu une évolution.
3: Je crois en Dieu, le Père Tout-Puissant, Créateur du ciel et de la terre, et en Jésus-Christ, son Fils unique, notre Seigneur, qui a été conçu du Saint-Esprit, est né de la Vierge Marie, a souffert sous Ponce Pilate, a été crucifié, est mort et y a été enseveli et descendu aux enfers. Le troisième jour est ressuscité des morts, est monté aux cieux, est assis à la droite de Dieu, le Père Tout-Puissant, d'où il viendra juger les vivants et les morts. Je crois en l'Esprit Saint, à la Sainte Église catholique, à la communion des saints, à la rémission des péchés, à la résurrection de la chair, à la vie éternelle. Amen.

0: Sœur Moïsa, on est toujours avec vous pour évoquer le credo. On le disait, il y a deux credos, deux textes aujourd'hui dans l'Église catholique. Le premier, c'est le symbole des apôtres. Le deuxième, c'est le symbole de Nicée-Constantinople. Et on va l'écouter.
1: Je crois en un seul Dieu, le Père Tout-Puissant, Créateur du ciel et de la terre, de l'univers visible et invisible. Je crois en un seul Seigneur, Jésus-Christ, le Fils unique de Dieu, né du Père avant tous les siècles. Il est Dieu, né de Dieu, lumière, né de la lumière, vrai Dieu, né du vrai Dieu, engendré, non pas créé, consubstantiel au Père, et par lui tout a été fait. Pour nous les hommes et pour notre salut, il descendit du ciel. Par l'Esprit Saint, il a pris chair de la Vierge Marie et s'est fait homme. Crucifié pour nous sous Ponce Pilate, il souffrit sa passion et fut mis au tombeau. Il ressuscita le troisième jour, conformément aux Écritures, et il monta au ciel. Il est assis à la droite du Père. Il reviendra dans la gloire pour juger les vivants et les morts, et son règne n'aura pas de fin. Je crois en l'Esprit Saint, qui est Seigneur et qui donne la vie. Il procède du Père et du Fils. Avec le Père et le Fils, il reçoit même adoration et même gloire. Il a parlé par les prophètes. Je crois en l'Église, une sainte, catholique et apostolique. Je reconnais un seul baptême pour le pardon des péchés. J'attends la résurrection des morts et la vie du monde à venir. Amen.
0: Sœur Moïsa, on a entendu les deux textes. Qu'est-ce qui vous marque, vous, encore aujourd'hui, en les écoutant ?
2: Alors moi, j'avoue que je redécouvre la portée, la force de ce texte, et en particulier de celui du symbole de Nicée-Constantinople, puisque c'est celui que nous travaillons dans le cours que je donne avec Geneviève. La formule en particulier, au milieu de l'article, du deuxième article sur le Fils, « Pour nous les hommes et pour notre salut, il descendit du ciel ». Ça, c'est une formule qui n'est pas présente dans le symbole des apôtres, qui est propre au symbole de Nicée-Constantinople, et qui oriente vraiment la compréhension de qui est le Fils pour nous, et donc de qui est Dieu pour nous, puisque c'est poser le mystère de l'incarnation comme la base, le fondement, la pierre miliaire de notre foi. Dieu n'est pas un Dieu qui demeure insensible à ce que nous vivons, au sort de l'homme, à sa destinée, à son salut, mais qui nous rejoint dans l'épaisseur de notre histoire, de notre humanité, pour nous les hommes et pour notre salut. Je trouve que cette phrase-là, qui articule vraiment la première partie de l'article, c'est vraiment ce qu'on appelle la théologie, c'est-à-dire les liens qui existent entre le Père et le Fils. Ça peut paraître extrêmement abstrait, avec des formules un peu impressionnantes. Lumière née de la lumière, vrai Dieu né du vrai Dieu, engendré, non pas créé. Qu'est-ce que c'est que cette distinction? Bon, tout ça, on peut se sentir un petit peu dépassé peut-être par les formules. Mais tout d'un coup, il y a comme une sorte de coup de gong qui arrive au milieu de l'article et qui dit, mais tout ça, tout ce qu'on vous dit là, du mystère de Dieu éternel, du lien du Père et du Fils, c'est pour nous les hommes et pour notre salut. Et à ce moment-là, on a le déploiement. Alors pas le récit, c'est pas un nouvel évangile, c'est juste le mystère de la foi dans l'incarnation, la passion, la résurrection, c'est-à-dire ce qui fait que nous sommes sauvés pour nous les hommes et pour notre salut.

0: La profession de foi catholique trouve ses origines dans les tout premiers siècles après Jésus-Christ, du temps de ce qu'on a appelé l'Église primitive. Alors ça veut dire que très vite, après la mort du Christ, les premières communautés chrétiennes ont mis des mots sur ce qui était difficile à exprimer. Ils ont écrit ce qui était important pour eux. Et cette déclaration a évolué à travers des conciles. Et on connaît aujourd'hui le credo de Nicée qui reste central. Alors, un credo peut-il évoluer sans trahir les convictions et les dogmes qu'il porte? Quelle est l'importance de l'histoire et de la Bible dans l'écriture de cette profession de foi? Ce sont des questions sur lesquelles vous vous êtes penchée, sœur Moïsa. Alors, quelle est la place du credo dans la liturgie? Avant de revenir sur justement les dogmes qu'il porte, au cours de la messe, on récite donc cette profession de foi, mais on dit aussi le Notre Père, on écoute la parole de Dieu, on peut recevoir les sacrements, on entend aussi qu'il y a les commandements de Dieu, il y a l'homélie, il y a le signe de croix. Alors, la place du credo dans, je dirais, ces grands moments de la foi d'un chrétien.
1: Alors c'est sûr que le credo a une place très particulière. D'abord, le statut de cette parole est très particulier puisque ce n'est pas une parole adressée à Dieu. On a déjà eu l'occasion d'échanger à ce sujet. On commence dans la liturgie par entendre la parole de Dieu. Donc il s'agit d'une réception. Et puis, il y a effectivement le commentaire de cette parole qu'on appelle l'homélie. Et après l'homélie, l'assemblée se lève, c'est un moment solennel. Tous les moments de la messe dans lesquels l'assemblée se lève sont des moments plus solennels que les autres, qui sont marqués par une attention, par une solennité, et attestent pour elle-même d'une foi qu'elle essaie de proclamer, à laquelle elle essaie de correspondre, parce qu'on n'a jamais fini de correspondre à des énoncés aussi profonds, aussi énormes, aussi complexes aussi que le sont les symboles de la foi. Donc il s'agit non pas encore d'une réponse à Dieu, puisque on ne s'adresse pas à Dieu. L'assemblée s'atteste à elle-même du contenu de sa foi et dit voilà, nous nous appuyons là-dessus et maintenant nous pouvons nous avancer vers le mystère du sacrement de l'Eucharistie dans lequel Dieu se donne à nous. Et là, l'assemblée pourra répondre par la prière du Notre Père qui s'adresse directement à Dieu.
0: C'est ce qui fait cette posture aussi du croyant, en quelque sorte.
1: On peut en rendre compte comme ça. Je ne dis pas que ce soit la seule façon de présenter la chose. Mais en tous les cas, ce qui est certain, c'est que cette parole se tient à peu près au milieu de la liturgie dominicale comme un moment où l'Assemblée s'identifie elle-même comme croyant dans le Dieu Trinité, Père, Fils, Saint-Esprit.
0: Alors, on l'a entendu, il y a au cours de la messe la parole de Dieu. Dans quelle mesure la parole de Dieu, les évangiles, et puis même l'Ancien Testament, ont pu nourrir ce credo? Parce que d'où viennent les vérités qui sont dites, les vérités de foi, vous le disiez, sont dites dans ce credo? D'où viennent-elles?
1: Alors, les vérités de foi ne viennent pas d'ailleurs que de l'Écriture. C'est une interprétation de l'Écriture, c'est une formulation des Écritures, parfois en réponse aux hérésies, pour élucider, essayer de mettre en lumière le contenu de la foi. Mais la source, c'est l'Écriture, c'est la révélation, il n'y a pas d'autre source.
0: Ça veut dire que si on reprenait toutes les phrases du credo, on trouverait pour chacune des phrases une référence dans l'Évangile et ou dans l'Ancien Testament?
1: Oui, l'inspiration vient de l'Écriture. Je prends non pas toutes les phrases, bien sûr, mais « Lumière née de la lumière, vrai Dieu née du vrai Dieu », vous êtes renvoyé par exemple au prologue de l'Évangile de Jean. Pour nous les hommes et pour notre salut, ce sont des formules qu'on trouve chez Paul. Il descendit du ciel, il a pris chair de la Vierge Marie et s'est fait homme. Vous avez encore aussi le prologue de Jean, le récit de l'Annonciation qui est derrière. Et puis, ensuite, dans ce qui concerne la passion et la résurrection, on se rapproche de formules qui sont directement à l'origine de l'affirmation de foi, ce qu'on appelle le kérigme. Alors le kérigme, on a ça dans des textes la plupart du temps pauliniens. Par exemple, 1 Corinthiens 15:3, « Je vous ai transmis ce que j'ai moi-même reçu. Christ est mort pour nos péchés, il a été enseveli et il est ressuscité le troisième jour conformément aux Écritures. » Ça, c'est véritablement la matrice des confessions de foi. Le nœud qui proclame la passion, la mort, l'ensevelissement, la résurrection, selon les Écritures.
0: Et l'Ancien Testament, dans tout ça, parce que vous nous avez cité des textes du Nouveau Testament, est-ce qu'il en prend compte?
1: Alors, l'Ancien Testament n'est pas aussi présent, puisqu'il s'agit vraiment de proclamer la foi dans le Dieu Trinité. Mais on a quand même, à propos de l'Esprit Saint, ce qui est dit donc dans le dernier, le troisième article du Credo, dans le symbole de Nicée-Constantinople, il a parlé par les prophètes. Donc il s'agit là vraiment d'attester du fait que c'est bien le même Dieu. Il n'y a pas d'abord le Dieu Père qui aurait connu les Juifs, et puis ensuite il y aurait le Christ auquel croient en plus les chrétiens. Donc du coup, c'est pour ça qu'ils ne sont pas juifs, c'est parce qu'ils croient en plus dans le Fils. Et puis maintenant que le Fils n'est plus là, il y a le Saint-Esprit. Ben, vous voyez que le credo rebat les cartes complètement dans un autre sens, puisqu'il situe le Saint-Esprit comme parlant à travers les prophètes et aussi comme étant présent au moment de l'incarnation, puisqu'il est dit par l'Esprit Saint, il a pris chair de la Vierge Marie. Donc l'idée selon laquelle on aurait petit un le Père, petit deux le Fils, et maintenant qu'il n'y a plus ni le Père, de toute façon n'a jamais été là, ni le Fils, eh bien heureusement nous avons le Saint-Esprit, ça ne marche pas du tout comme ça. De tout temps, Dieu est Père, Fils et Saint-Esprit. Ce sont des manières d'être, des personnes, mais des personnes, des modes de subsistance distincts et reliés du seul Dieu auquel nous croyons.

0: Alors, on est en train de voir avec vous, sœur Moïsa, comment le credo a été inspiré, à partir de quoi, quelles sont ses sources. Et on peut le voir, le credo n'a pas échappé à l'histoire avec un grand H. Le credo a été écrit dans un contexte particulier. Et alors, si on s'arrête sur le credo de Nicée-Constantinople, c'est assez flagrant.
1: Alors, le credo de Nicée-Constantinople, dont la matrice principale émane des deux conciles, d'abord de Nicée en 325, puis de Constantinople en 381. Le premier de ces deux conciles, à Nicée, a été convoqué par l'empereur Constantin pour des motifs, en fait, politiques. C'est-à-dire, il s'agissait de faire revenir la paix, d'assurer l'unité autour de la religion chrétienne qui était devenue la religion officielle, la religion de l'Empire. Donc, Constantin ne voulait pas de désordre autour de la religion. Donc, convoquer un concile et faire en sorte que les formules de foi soient bien solides, qu'on arrête de se disputer, de s'écharper, comme c'était le cas autour des controverses avec Arius et ses partisans. Ça, c'était vraiment le but recherché par l'empereur Constantin.
0: Alors, pour autant, on ne peut pas dire que le credo est politique. Il traverse une période politique. En tout cas, il y a un contexte politique autour de ce concile qui a permis de l'écrire, mais le credo n'est pas politique.
1: Non, je pense pas qu'on puisse dire ça, en effet, mais ce qui est certain, c'est qu'à cette époque-là, d'une certaine manière, on pourrait peut-être dire qu'aujourd'hui aussi, les questions de la foi croisent les questions d'appartenance politique.
0: Parce que c'est la question de l'identité, en fait, que vous soulevez à travers ça. D'ailleurs, du reste, est-ce qu'aujourd'hui, on pourrait se revendiquer catholique par le credo, de manière identitaire ?
1: J'ai pas ce sentiment. Je pense que la problématique est un peu inverse, c'est-à-dire que les gens cherchent plutôt à apprivoiser un texte compliqué plutôt qu'à s'en réclamer. Donc la distance commence d'abord par s'imposer par rapport à ce texte, plutôt que de l'avoir dans sa poche pour en faire une carte d'identité et confronter éventuellement avec le voisin qui aurait possiblement une autre carte d'identité. Je pense pas que ce texte, je peux me tromper, hein, mais je pense pas que ce texte puisse être instrumentalisé de cette manière-là. Les clivages dans l'expression de la foi aujourd'hui se porte bien davantage sur des questions liturgiques. Alors le credo se déclame dans la liturgie, mais ce sera peut-être pas sur le contenu de ce qui est dit, mais plutôt sur la façon de célébrer, sur la langue dans laquelle on célèbre, etc. Là, il y a des notes, des caractéristiques qui identifient clairement des sensibilités avec des prolongements éventuellement politiques. Je pense que la manière d'être au monde inclut et la foi et les questions politiques. On n'est pas scindé.
0: Alors, est-ce qu'on peut imaginer que ce credo soit réécrit, soit interprété, soit pourquoi pas transformé? En tout cas, on sait qu'il y a des formules du credo qui aujourd'hui sont un peu bousculées. Est-ce que c'est possible ou est-ce que c'est une nouvelle hérésie de faire ça?
1: Alors, on peut toujours s'approprier un texte donné par l'Église pour y mettre ses propres mots, pour chercher à affirmer de manière un peu nouvelle, un peu plus actuelle, des choses qui nous paraissent importantes, mais il n'aura pas le statut qu'a le credo dans la liturgie. C'est possible de le faire, et ce n'est pas nécessairement une hérésie, on ne sait pas, ça peut peut-être l'être, mais en tous les cas, il n'aura pas la place qu'a le credo, que ce soit celui de Nicée-Constantinople ou celui des apôtres, dans la liturgie, comme une parole que donne l'Église, et autour de laquelle les croyants se rassemblent, même si, encore une fois, il n'est pas requis d'adhérer 100% à tout, parce que la foi, c'est d'abord un chemin.

0: C'est une phrase située à la fin du credo, je crois, en l'Église, une, sainte, catholique et apostolique. Et cette partie du credo, elle est devenue, pour certains chrétiens, difficile à dire, parce que dénoncer les abus commis au cœur même de l'institution et déclarer que l'Église est sainte, ça devenait impossible. Alors cette semaine, nous nous arrêtons sur le credo, bousculé par l'histoire, bousculé par l'actualité. Que comprenons-nous de l'Église avec un grand E dans cette profession de foi des chrétiens? C'est une question qui vous a intéressé, sœur Moïsa. Alors c'est une expérience intéressante de penser que les mots du credo, en les prononçant, eh bien c'est aussi une façon de redire sa foi. Et la dénonciation des abus dans l'Église, elle est un tournant, mais auparavant, il y a eu le commerce des indulgences, il y a eu les croisades, il y a eu la Sainte Inquisition. Est-ce qu'on peut dire encore que l'Église est sainte sans être gêné de le dire et en adhérant à cette phrase, sœur Moïsa?
1: Oui, ça fait partie des phrases qui peuvent être difficiles, qui peuvent être des obstacles au fait de pouvoir proclamer le credo avec d'autres dans l'assemblée dominicale. Pour certaines personnes, c'est même parfois ce qui les empêche carrément de participer à la liturgie dominicale, parce qu'elles ne peuvent pas se trouver confrontées à ce texte, à cette affirmation. Et ça, c'est quelque chose que je trouve très très frappant, de se dire que c'est si important que ça, ce que l'on dit et la façon dont on le dit ou dont on ne peut pas le dire. Alors effectivement, dire aujourd'hui que l'Église est sainte, c'est compliqué. Et vous avez rappelé les raisons pour lesquelles c'est compliqué de le dire. En même temps, il ne s'agit pas de se prononcer du tout sur la sainteté des personnes, ni même sur la sainteté de l'institution. C'est pas un procès de canonisation qui dit, ben voilà, c'est bon, ici, il y a la sainteté et on ne peut même pas en discuter.
0: Bon, on sait que l'Église, c'est le corps de l'Église, donc c'est ceux qui vont à la messe, par exemple, c'est aussi les prêtres, c'est aussi les religieux. Donc ça veut dire quoi de dire l'Église est sainte?
1: Je pense qu'il faut entendre cela comme, d'abord comme une promesse, comme un appel. En fait, le sens du mot « église » en grec, c'est « ecclésia », celle qui est appelée par Dieu. Et cette sainteté, elle est en fait donnée dans la promesse que Dieu fait et dans ce que Dieu fait de cette Église, c'est-à-dire celle que le Christ rencontre, sauve, lave de ses fautes et attire à lui dans son éternité. Donc c'est en ça qu'elle est sainte. C'est-à-dire il y a toujours la possibilité pour les gens d'être baptisés et d'être sauvés grâce à l'Église. Et c'est en ça qu'elle est sainte. Ça n'est pas du tout en ce que toutes les personnes ou en ce que les clercs, les évêques, tous les membres du clergé ou toutes les personnes engagées dans la vie consacrée seraient saintes ou toutes les personnes baptisées seraient saintes. Il ne s'agit pas non plus d'une sainteté morale, mais plutôt du fait que là, il y a le salut possible, au-delà des personnes qui composent cet ensemble.
0: Donc finalement, là on affirme malgré tout qu'on croit en quelque chose de concret, de quelque chose de visible. On affirme qu'on y croit, mais on est aussi pétri de doutes sur la hiérarchie dans l'Église, sur les défauts de la communauté paroissiale, etc. C'est ça qui est compliqué à tenir.
1: Oui, la foi n'enlève pas les doutes. Elle permet de les habiter en voyant à travers eux le chemin vers Dieu qui se dessine, parfois de manière plus obscure, parfois de manière plus lumineuse. Mais la foi n'enlève pas les doutes. Et c'est sûr que dire tranquillement aujourd'hui je crois en l'Église, une, sainte, catholique et apostolique. Ça n'est pas simple. Mais, encore une fois, l'Église n'est sainte que en tant qu'elle permet le salut, en tant que le salut y est donné et y habite par l'Esprit Saint. En fait, pourquoi l'Église est sainte? Parce que elle est le lieu où l'Esprit Saint nous est donné. Et il nous est donné d'abord par le baptême, ensuite par la communion eucharistique et communion au corps du Christ. Mais si l'hostie est le corps du Christ, c'est par l'opération de l'Esprit Saint. Donc c'est vraiment la présence de l'Esprit Saint. Et cela, on le voit très directement dans le credo, puisque, comme on a déjà eu l'occasion d'en parler, il est composé de 3 articles et pas plus. Il n'y a pas un article sur l'Église. Le 3e article parle de l'Esprit Saint et déploie ensuite son contenu en parlant de l'Église.

un article qui est en fait, qu'est-ce qu'est aujourd'hui être chrétien ? C'est vivre dans le Saint-Esprit. Et vivre dans le Saint-Esprit, c'est être invité à venir dans l'Église, c'est être invité au baptême pour le pardon des péchés, et c'est attendre la résurrection des morts et la vie du monde à venir. Et tout ça, c'est l'Esprit-Saint qui le rend vivant pour nous, qui le rend présent pour nous et actuel pour nous.

0: Donc au fond, sœur Moïsa, c'est assez juste de dire que c'est une profession de foi, parce que là, on professe sa foi dans le fait que l'Église, parce qu'elle fait connaître le Christ, sera sauvée par le Christ. C'est un peu ça que vous nous dites.
1: Oui, il y a un peu de ça. Il y a un peu de ça, mais non seulement sera sauvée par le Christ, mais est sauvée. C'est un don. Oui. Ce qui est une promesse, c'est la sainteté de l'Église en tant que réalisée. Mais ce qui est le don, c'est que l'Église est le lieu du salut, est le lieu où le Christ nous sauve dans l'Esprit Saint.
0: Au-delà de ses travers. Avec ses travers.
1: C'est-à-dire, mettez-le à l'échelle personnelle. Nous commettons des fautes. Nous sommes des pécheurs. Est-ce que pour autant, le Saint-Esprit ne nous habite plus et le baptême n'est plus présent en nous comme une grâce qui nous est donnée ? Non. Donc nous demeurons chrétiens, les chrétiens sont appelés des saints aussi de la même manière, parce que le salut est présent en nous comme un don par la grâce du baptême. Ce n'est pas effacé par le péché à l'échelle individuelle, et à l'échelle de l'Église, il en va un peu de même, même s'il ne s'agit pas justement de s'intéresser à la sainteté des personnes qui composent l'Église.
0: Mais on peut comprendre que ce soit un chemin à faire aussi. Sœur Moïsa, dans cette phrase, je crois en l'Église une, sainte, catholique et apostolique, il y a en l'Église une. Alors là aussi, on pourrait vous rétorquer que l'Église, elle est divisée, qu'on peut trouver parfois des progressistes, des traditionalistes, on peut voir des chrétiens d'Asie, d'Amérique. Enfin, c'est difficile de voir l'Église une. Et là aussi, c'est pourtant ce qu'on prononce, et on peut aussi peut-être être gêné par l'idée que l'Église soit une. Après tout, c'est pas si évident que ça à accueillir.
1: Alors oui, nous connaissons ces divisions qui sont à la fois des divisions de sensibilité à l'intérieur de l'Église même catholique, ce que vous évoquiez. On peut aussi évidemment penser aux divisions plus anciennes entre l'Église catholique, les protestants, les orthodoxes. Donc non, il n'y a pas d'unité sensible. En revanche, le fait d'avoir dit ça ne supprime pas le fait que, dans la vérité de ce qu'est l'Église, de même que le fait qu'il y ait des croyants de toutes sortes de religions ne fait pas qu'il y a plusieurs dieux. Il n'y a qu'un seul Dieu, que les uns nomment de telle manière et décrivent de telle manière en énonçant leur foi avec tel et tel dogme. Pour autant, nous sommes bien d'accord pour dire qu'il n'y a qu'un Dieu. Si nous sommes monothéistes, c'est bien pour dire qu'il n'y a qu'un Dieu. Eh bien, je pense qu'à l'égard de l'Église, on peut dire un peu la même chose. C'est-à-dire, il n'y a qu'une Église, mais dans notre expérience, nous maintenons des divisions qui sont évidemment extrêmement douloureuses et regrettables.
0: Est-ce que quand on dit « je crois en l'Église une », c'est aussi en l'Église une qui traverse le temps ? C'est-à-dire que l'Église d'aujourd'hui, c'est la même que les toutes premières communautés. Est-ce qu'on peut dire ça aussi, que c'est une façon de faire mémoire, c'est une à travers le temps?
1: Oui, je pense que c'est une belle idée. Je n'aurais pas pensé spontanément moi-même. Mais effectivement, cette Église une, c'est aussi ce qui nous inscrit dans une mémoire, ce qui nous inscrit dans une tradition, dans une solidarité, dans une histoire. La foi n'est pas figée, c'est-à-dire qu'elle se donne dans une histoire, elle s'expérimente dans une histoire, et même si aujourd'hui nous avons un credo qui nous est donné, en l'occurrence deux textes de credo qui nous sont donnés et qu'on ne va pas faire évoluer, même s'il peut y avoir des points de détail, des traductions qui diffèrent, ça a été le cas encore récemment avec le mot consubstantiel, mais sur le fond, la foi nous est donnée comme telle, mais elle s'inscrit dans une réception qui dessine toute une trajectoire, toute une histoire.
0: Et puis alors, donc, je crois en l'Église une, sainte, catholique et apostolique. Apostolique, là aussi, est-ce que c'est une façon aussi, à nouveau, peut-être pour chacun d'entre nous, de se rappeler qu'on est envoyé?
1: Le sens du mot catholique, surtout que là, nous sommes en 325, enfin,

0: autour, disons, au IVe siècle en tous les cas. Il s'agit de dire que l'Église se comprend selon le tout. C'est une dimension d'universalité.
1: On répète beaucoup universalité, mais qu'est-ce que ça veut dire finalement ? Pourquoi ça ne le serait pas en fait ?
0: L'Église est le lieu où le salut est donné à tous et est donné dans une largeur qui à la fois couvre l'étendue du temps et l'étendue de l'espace. C'est pas moins que ça, l'Église. C'est-à-dire, c'est pas une façon de dire « nous sommes les seuls vrais », mais c'est plutôt une façon de dire « il n'y a rien au-delà, il n'y a rien en dehors véritablement de l'Église ». Mais c'est nous qui ne savons pas exactement quelles sont les frontières de l'Église. On pourrait dire « ben voilà, l'Église catholique, c'est les gens qui récitent le credo le dimanche à la messe, et donc nous savons exactement quelles sont les frontières et le nombre de chrétiens ». Mais l'Église dépasse ça. L'Église est d'abord un mystère d'universalité dans le temps et dans l'espace. Et nous ne connaissons pas ses frontières.
1: Donc à la fois en termes de structure... mais aussi en termes de salut, c'est ça que vous venez de nous
0: dire. Surtout en termes de salut. Ouais. En termes de structure, je pense que là, on peut savoir globalement où est-ce qu'il y a des diocèses, où est-ce qu'il y a des évêques, où est-ce qu'il y a des chrétiens, où est-ce qu'il y a des messes. Ça, c'est des choses qu'on peut savoir. En revanche, en termes de salut, en termes de communication de l'Esprit-Saint et de la vie éternelle, tous sont pris dans ce mystère.
1: Sœur Moïsa, le credo, c'est du latin, ça veut dire « je crois ». Et pourtant, la profession de foi chrétienne, établie par le symbole de Nicée-Constantinople, a été formulée en grec. Et en grec, on dit plutôt « nous croyons ». Alors, comment on est arrivé à « je crois » alors qu'au départ, c'était « nous croyons » ? Est-ce que c'est dur de dire « nous » quand il s'agit d'une foi et d'une croyance ?
0: Oui, alors l'histoire de ce texte est complexe et explique en grande partie la raison pour laquelle il y a en grec « pisteomen »,« nous croyons », et en latin « credo in unum deum ». En fait, il y a derrière la liturgie pascale dans laquelle les nouveaux baptisés proclament leur foi en disant « je crois ». Interrogés par le prêtre sur leur foi, le prêtre qui les baptise sur leur foi, ils répondent en disant « je crois », et puis on interroge l'assemblée qui répond « nous croyons ». Alors, il y a donc cette double possibilité de dire nous croyons ou de dire je crois. Le symbole en grec a gardé la tournure plurielle, mais d'ailleurs, il y a même en Occident aujourd'hui, par exemple en Allemagne, le symbole de Nicée-Constantinople se dit à la première personne du pluriel. Donc, c'est assez mouvant, finalement, cette histoire-là. Reste que derrière, c'est sûr que le credo est une parole qu'on dit avec d'autres. Donc, d'une certaine manière, on dit « nous », mais en même temps, on dit « je », parce que chacun apporte sa voix à l'intérieur d'une parole qui est partagée avec d'autres. Donc, de toutes les façons, au-delà de la façon dont le texte est écrit, ce qui nous permet déjà de réfléchir à cette dimension-là, on a les deux aspects. Et c'est important de réfléchir à ces deux aspects, la parole commune, la parole qu'on dit avec d'autres, mais aussi la parole dans laquelle on s'engage soi-même à la première personne du singulier, quoi qu'il arrive, parce que c'est toujours soi-même qui parle, quoi.
1: Oui, parce qu'on pourrait dire le credo, c'est personnel, alors pourquoi le dire dans une communauté, même si on comprend bien qu'on rejoint l'Église dans notre foi ?
0: Je pense que le credo n'est pas d'abord personnel, c'est-à-dire il requiert un engagement personnel, mais il est donné dans la communauté, par la communauté. C'est une parole qui appartient à la communauté, qui n'appartient pas à chacun de ceux qui le dit et qui aurait son petit credo. Le fait que la formule soit partagée avec tous le dit, mais aussi le fait que ça ne se dit pas, imaginons qu'on pourrait faire dire le credo à chacun individuellement. C'est pas la même chose. On le dit ensemble, c'est une parole qui appartient à l'Assemblée.
1: Est-ce que ça peut même entraîner quelqu'un qui serait peut-être réservé ou prudent ou loin de l'Église et ce « nous » l'entraîne ?
0: Je pense que c'est fait pour. Le fait que la parole soit dite à plusieurs permet à des personnes peut-être un peu timides dans leur foi ou qui la découvrent de s'inscrire à l'intérieur de quelque chose de commun. C'est un peu comme le chant. On ne sait pas tous très bien chanter, mais le fait de chanter à plusieurs permet de joindre sa voix à celle des autres. Et c'est un peu ça aussi qui se passe avec la récitation du credo. Alors, au-delà des difficultés, des incompréhensions, le fait de le dire avec d'autres, c'est aussi une façon de dire ce que moi, je comprends pas bien, ce qui, moi, me fâche un peu dans le credo, bah, pour d'autres, ce ne sera pas la même chose. Et nous le disons ensemble. Et au bout du compte, c'est comme un bateau avec des rameurs. Bah, certains rament plus fort que d'autres par moment. On est entraîné par le mouvement. Je pense qu'il y a quelque chose de ça.
1: Alors, si on revient à cette dernière phrase du credo, qui est, je crois, en l'Église une sainte catholique et apostolique, est-ce que c'est une mission qui est donnée à tous ceux qui sont dans l'Église d'aller hors de l'Église, donc de vivre un apostolat? Comment est-ce qu'on peut la comprendre, cette phrase apostolique? C'est un mot qui est assez complexe.
0: Mmh. Oui, alors on pourrait le comprendre comme vous le dites, parce que c'est pas faux que le chrétien est envoyé en mission, mais en l'occurrence, le mot apostolique ici a son sens vraiment étymologique, c'est-à-dire qui vient des apôtres. Il s'agit de l'Église qui vient des apôtres, dont l'origine se trouve dans la foi des apôtres, dans l'expérience des apôtres à la suite du Christ. Donc ça ne veut pas dire autre chose que ça. En même temps, ça n'empêche pas de croire et de comprendre que le chrétien est invité effectivement à porter cette bonne nouvelle de la foi qu'il partage avec d'autres, à d'autres personnes. Et tout chrétien est appelé à cette forme de mission. Mais avec ce mot ici, ce n'est pas ce qui est évoqué.

0: sœur Moïsa.
1: Parfois, c'est rapproché de l'évangile selon saint Matthieu. C'est l'évangile, c'est chapitre 28. Je vais vous lire les versets 16 à 20. Les 11 disciples s'en allèrent en Galilée, à la montagne où Jésus leur avait ordonné de se rendre. Quand ils le virent, ils se prosternèrent, mais certains eurent des doutes. Jésus s'approcha d'eux et leur adressa ces paroles, et c'est donc ces paroles qu'on relie au credo. « Tout pouvoir m'a été donné au ciel et sur la terre. Allez de toutes les nations, faites des disciples, baptisez-les au nom du Père et du Fils et du Saint-Esprit. Apprenez-leur à observer tout ce que je vous ai commandé. Et moi, je suis avec vous tous les jours jusqu'à la fin du monde. » Et je crois que dans les traductions, on peut trouver le mot « prescrit », tout ce que je vous ai prescrit. Alors, est-ce que le credo est une prescription donnée aux disciples et donc quelque part aux apôtres?
2: Oui. Alors, je ne pense pas qu'on puisse inscrire le credo dans le registre de la prescription, encore moins dans le registre des éventuelles prescriptions données par le Christ, parce qu'il y aurait un anachronisme complet. La foi telle qu'elle s'énonce à Nicée n'est pas présente telle qu'elle dans l'Évangile, donc on ne pourrait pas dire ça. De toutes les façons, le credo ne relève pas de la prescription. Il ne s'agit pas d'un commandement à observer, même si, c'est vrai, la liturgie nous donne cette profession de foi pour que nous puissions, moyennant un engagement de notre part, de notre liberté, on n'est pas obligé, on nous dit pas il faut le faire sinon tu n'es plus catholique, mais nous sommes invités à entrer dans ce discours, dans cette proclamation de la foi. Pour autant, il ne s'agit pas d'une prescription. Même, je dirais que j'aurais un petit peu de réticence à parler des prescriptions de Jésus, des commandements que Jésus aurait absolument laissé. Qu'est-ce que Jésus a laissé comme commandement? Ben, il le dit de façon très simple, un seul commandement, le commandement de l'amour. Il n'y a pas d'autre commandement, c'est celui-là qui les contient tous, il le dit dans l'échange avec le légiste, hein. En Marc 10 par exemple, Jésus n'est pas venu apporter une série de nouveaux commandements parmi lesquels on trouverait les formulations de la foi qu'il s'agirait de retenir. On est vraiment dans autre chose que ça, dans une invitation. Par exemple, ce légiste-là, en Luc 10, on a la conversation et un légiste qui demande « Que dois-je faire pour avoir en héritage la vie éternelle ?» Autrement dit, pour être sauvé. Jésus lui demande « Dans la loi, qu'y a-t-il d'écrit ?» Il parle des commandements « Tu aimeras le Seigneur ton Dieu de tout ton cœur, de toute ton âme et ton prochain comme toi-même. » « Tu as bien répondu, lui dit Jésus. » Et ensuite, il le renvoie à la forme concrète que ça peut prendre dans son existence. « Fais cela et tu vivras. » Et puis ensuite, à propos du prochain, on a la parabole du bon samaritain. Et donc, le commandement, si commandement il y a, c'est vraiment à interpréter dans la vie de chacun comme une invitation à donner forme au commandement unique qui est le commandement de l'amour. Là, pour le coup, c'est Jean 13 et Jean 15. Voici mon commandement, aimez-vous les uns les autres comme je vous ai aimé. Mon commandement au singulier.
1: Donc au fond, c'est une façon de redire que le credo, c'est je crois, c'est je fais confiance.
2: On peut dire que c'est je fais confiance.
1: Je donne ma confiance.
2: On pourrait dire ça, je donne ma confiance. Je pense que le credo, c'est les murs de la maison dans laquelle nous sommes ensemble. Une maison qui n'a pas de mur, c'est une maison qui s'écroule. Mais les murs de la maison, ce n'est pas le plus intéressant. Le plus intéressant, c'est d'y habiter, d'y être à l'abri. Ce n'est pas toujours le cas, mais on voudrait bien que ça le soit. Être ensemble dans la maison à l'abri, c'est aussi sortir de la maison pour aller avec d'autres. Mais le credo, ça sert à ça, ça sert de mur pour la maison.
1: Et alors une dernière question, parce que le pape François a proclamé l'année 2025 comme une année jubilaire, une année vraiment spéciale, différente, avec des signes d'espérance, et le credo fait partie de ces signes que le monde peut entendre. Qu'est-ce que vous diriez de l'espérance proclamée par le pape François pour cette année jubilaire, justement, sœur Moïsa?
2: Alors, en quoi le credo peut-il être un signe d'espérance? J'avoue que pour moi, ce n'est pas immédiatement signifiant. Cependant, je crois quand même que le fait que des gens puissent ensemble proclamer leur foi, osent dire des mots, mettre des mots ensemble, les proclamer, même si l'adhésion de chacun peut être difficile, peut être un peu pauvre ou hésitante, le fait d'oser ça, je trouve que c'est un signe d'espérance. Se mettre ensemble et dire quelque chose du mystère de la foi. Ce qui est véritablement signe d'espérance, c'est ce que représente le jubilé à l'occasion duquel le pape François invite à redire le credo, à franchir la porte sainte, etc. On sait ce que c'est un jubilé. C'est libérer les captifs, c'est remettre les dettes. Donc c'est une sorte de souffle d'air dans l'existence que nous partageons ensemble, dans l'Église que nous formons ensemble. Donc en ça, c'est un signe d'espérance.
1: Merci beaucoup, Sœur Moïsa. Je rappelle que vous êtes docteur en théologie, membre du comité de rédaction de la revue Vie consacrée. C'est une revue publiée à Bruxelles. Vous êtes aussi sœur des Fraternités de Jérusalem et vous donnez aux facultés Loyola Paris, qui nous accueille aujourd'hui, un cours intitulé « Le credo, pourquoi faire ?» C'est un cours que vous donnez avec Geneviève Comeau. Merci beaucoup.
2: Merci Madeleine.
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